0: à subir ce type d'objet, finalement.
1: Nos cerveaux ont communiqué, parce que c'est exactement ce que j'allais dire.
0: Moi,
1: je les porte très souvent, et pareil, comme François, plutôt lunettes de soleil. Et encore ce matin, je me suis arrêté un feu, j'étais en train de regarder, tu vois, j'attendais, et il y a le gars en vélo à côté de moi, il m'a dit, vous êtes en train de me filmer, là? Et je l'ai de plus en plus. Je suis au café l'autre jour, j'ai des lunettes qui sont pas des méta, mais qui étaient un peu.
2: Alors pourquoi tu les mets? Quel intéressant?
1: Bah parce que moi je réponds à mon téléphone, j'écoute plein de trucs, je prépare mes potes, je prépare.
0: Non, mais après, c'est un objet pratique.
1: Moi je discute avec.
3: Attendez, les amis,
2: t'as des écouteurs.
1: Moi je discute avec, ça me sert.
3: Il manque sur le plateau un angle essentiel de la société. On a tous au-dessus de 40 ans ici, je crois.
2: Non, en fait, je pense que je vois pas ce qui permet de dire ça.
1: Tout juste.
0: Non, mais c'est vrai.
3: Est-ce que
0: la nouvelle génération est prête? Je suis pas persuadé, Augustin. Parce que moi, j'ai eu des réflexions de la part de jeunes adultes qui m'ont fait cette réflexion-là, qui m'ont dit, t'as des lunettes méta, est-ce que t'es en train de nous filmer?
3: Oui, mais t'as toujours.
0: Ils avaient moins de 40 ans.
4: Je peux peut-être intervenir sur deux éléments d'expérience.
1: Mais
4: c'est qu'en 2013, j'ai un peu plus de 40 ans. Mais en 2013, il y a les Google Glass, et il faut bien se rappeler que Google avait cette promesse de pas de filmer tout le temps, mais déjà de filmer, et c'était le rejet. Et Google a eu peur pour sa marque de faire ça. Meta, ce qu'ils ont bien fait, c'est qu'ils l'ont packagé. Donc, c'est des Ray-Ban avec du Meta dedans. C'était pas des lunettes pour te filmer. C'était le grand savoir-faire de Meta. Après, sur ce qui est en train de se passer, il faut voir qu'aujourd'hui, dans ce qu'on appelle Hardware AI, il y avait un salon hier autour du Hardware AI à Paris, donc c'est les robots en fait, grosso modo, tout le monde cherche à acheter, tu parlais de faire du business, on veut des expériences de vie, donc on veut des gens qui se filment tout le temps, et aujourd'hui...
0: Et pour entraîner des modèles, pour entraîner des robots.
4: Des modèles
2: multimodaux. Bien sûr, bienvenue à Gataka.
0: J'ai vu une vidéo sur Internet la dernière fois, c'était des Indiens, je crois, qui avaient des
2: se filment en train de faire des choses.
0: En train de faire des choses. En train de faire la lessive,
1: ils ont
0: faire la cuisine.
1: Il y a eu une expérience, tu parlais d'Indiens, il y a eu une expérience dans une, alors je ne saurais pas vous dire où, mais dans une tribu africaine, justement, pour la transmission. Et ils ont donné des lunettes connectées, et les gens, sur les champs, des griots, sur des gestes ancestraux, ils ont mis des lunettes connectées pour justement avoir cette mémoire numérique. Ça leur servait à ça.
2: Bullshit.
3: Attends, mais regarde,
2: on peut le faire avec une caméra et un magnétophone.
0: Magnétophone, Didier, attention où tu vas. Non,
2: tu vois ce que je veux dire.
0: Il faut rembobiner après avec un magnéto.
2: Non, mais l'idée de c'est moderne, donc c'est mieux. Arrêtons avec
1: ça.
2: C'est
1: pas c'est moderne, c'est mieux. Je dis, il y a des usages où ça peut servir.
2: Ce n'est pas un usage, c'est un produit marketing.
0: Alors Thomas, tu termines ta réflexion.
4: Non, mais sur ces sujets-là, que ça soit un produit marketing, c'est en train d'arriver et c'est en train d'être acheté. Là, ce qu'est en train de faire Meta, c'est une sorte de coup de judo pour inverser le truc. C'est quelque part, au lieu de payer des gens pour faire ça, ils sont en train de demander à ce que les gens les payent pour
2: faire
4: ça.
2: Absolument.
4: Donc ça, c'est vrai que peut-être qu'il y aura, et à mon avis, je peux te garantir qu'il y aura des lunettes gratuites pour tous les gens qui accepteront de filmer leur vie. Et il y aura des startups qui vont se créer autour de
0: Film à l'œil. Il y aura un business.
4: Et les gens vont faire ça. La question sur l'espace public,
1: comme les Apple Watch qu'on donne gratuitement à des gens.
4: Exactement. Par contre, la question qui se pose et qui va être une question légale, c'est autant quand tu le fais dans ton espace privé, c'est toi qui décides, mais qu'est-ce que tu dois penser? Comment on va réguler le fait que sur l'espace public, finalement, la liberté des uns commence là où s'arrête là où commence celle des autres? Là, ces trucs-là, c'est totalement invasif sur celle des autres et c'est pas du tout contrôlé. Donc, il y aura des pays qui vont l'accepter. Par exemple, en Chine, t'es filmé tout le temps, donc en fait, ça change rien. Ouais. Et il y aura des pays qui vont pas l'accepter.
0: Ouais, mais excuse-moi, c'est pas tout à fait pareil. Je vous coupe parce que cette paire de lunettes, tu l'as, tu es à un dîner. Il n'y a pas des caméras en Chine qui filment ton dîner pour t'écouter. Ou alors, il faut manger dans la rue.
2: Ils pourront l'imposer.
0: Non, mais t'es chez toi, à ton domicile. Tu m'invites, on se retrouve, on dîne. OK? J'ai mes lunettes Meta. Est-ce que ça va pas gêner l'un d'entre vous?
3: Oui, tu seras plus invité. C'est comme le mec qui est vegan et à chaque fois, les gens, au bout d'un moment, ils arrêtent de l'inviter.
0: Non, mais ce que je veux dire par là, c'est que là, intrusif que moi, j'accepte de porter des lunettes connectées, c'est un fait. Mais est-ce que toutes les personnes que je vais rencontrer dans la journée vont accepter le fait que je puisse porter des lunettes qui vont les filmer?
2: Non, mais ça va plus loin. Ça veut dire que maintenant, comme la législation impose la ceinture de sécurité en voiture, il va arriver un moment où il y a un gouvernement chinois, Corée du Nord, ce que tu veux, qui va dire, quand vous allez dans un dîner, vous mettez vos lunettes et vous nous filmez les enregistrements.
3: Tu sais, sur la liberté, sur la liberté en public, je pense qu'en fait, même le débat, on est en retard. Tu sais, quand tu regardes les Wemo à San Francisco, les Wemo,
4: bon, elles filment partout.
3: Elles filment partout. Et en fait, aujourd'hui, le dans le business model de Wemo, c'est bon, bah non seulement ça permet de, enfin, tous les business de driverless voiture, mais surtout c'est la police te dit. Bah, on veut accéder à votre outil. Ah, parce qu'on aimerait savoir ce qui s'est passé à 15h55 à ce corner et ce corner, parce qu'il y a eu un vol. Donc en fait, on est déjà tout le temps filmé, même dans les pays occidentaux, et les voitures autonomes vont accélérer ça. Donc, c'est-à-dire que je pense qu'il faut, se dire,
0: oui, mais...
3: tu sors de chez toi, t'es filmé.
0: Mais je pense que dans une voiture, il y a une bonne raison, c'est notamment le vandalisme, c'est le fait que c'est une voiture qui ne t'appartient pas.
3: Mais tu pourras,
0: tu peux pas faire n'importe quoi. Ouais, mais je trouve
3: Non, mais ce que je veux dire, c'est que t'as beau n'avoir rien à voir avec Wemo, tu seras en train de marcher tranquillement. S'il y a un ou deux Wemo qui passent à côté de toi, en plus des caméras qui sont installées dans la rue, eh ben on sera en permanence avec qui tu es, où tu vas, où tu marches. Ah, oui, et donc, qu'il y ait des lunettes ou pas de lunettes, en fait, Didier, le projet sociétal, on est déjà. Projet sociétal Gattaca, on est déjà à 80% dedans.
2: Bah Shenzhen, ouais, bah il serait peut-être temps d'y mettre un terme.
4: Un exemple typique à Shenzhen, tu es pris en photo une fois par seconde.
3: Une fois par seconde.
1: Et t'as les caméras tout le long des avenues. Là.
4: Une fois par seconde. Donc, quelque part, si tu as l'illusion. Alors, par contre, il n'y a plus de vol. C'est-à-dire que si jamais il y a un mec qui fait un truc, prends l'exemple typique. Donc, c'est vrai en tout cas, certaines sociétés l'acceptent. Nous, on n'est pas encore à ce niveau d'acceptation sociale. Mais je pense qu'il va y avoir une redéfinition de ce qu'est la liberté, ce qu'on a le droit de filmer, etc. Ça va être un vrai sujet.
1: Tu sais, regarde aujourd'hui les réunions Teams, ou avant, demander la permission. Je vais enregistrer, tout le monde est d'accord. Ben non, on ne demande plus la permission. On enregistre en direct. Et je pense que les lunettes, parce qu'à un moment, je me suis dit, est-ce qu'il n'y a pas une éducation je me suis dit, est-ce qu'il n'y a pas une histoire d'éducation? C'est-à-dire, quand tu mets tes lunettes, que tu es à un dîner, tu dis, est-ce que ça vous dérange si je continue à porter mes lunettes ou pas? Mais peu à peu, ça va
0: rentrer. Mais tu réalistes. Est-ce que ça vous embête si je porte des lunettes ou pas?
1: Mais moi, je pense qu'on va rentrer dans un truc.
0: Moi, je pense que notre société n'est pas prête pour ça.
3: Et
0: je pense pas que ça fonctionnera.
3: François, regarde ce qui s'est passé, c'est peut-être politique, mais regarde ce qui s'est passé au Honduras, au Salvador et Bukele.
0: Oui.
3: En fait, il te dit, bon bah, tous les gens qui ont des tatouages sur la tête, à 98% de chance, c'est des gens qui sont dans des gangs, on les fout en prison. Donc t'as 2% des gens qui sont pas dans des gangs qui sont en prison. Et ben le reste de la population, je peux te dire qu'ils sont super contents de se dire, bon bah, il y a...
5: Oh, quel bel exemple de démocratie, de liberté. Mais
3: ce que je veux dire, c'est la définition de la liberté pour un peuple qui s'est toujours dit démocrate. C'est cette définition de la liberté, elle a vite changé une fois qu'on a touché à la criminalité de leur pays.
0: Bon, après, ce pays a été gangréné par la mafia, par les meurtres.
3: Oui, mais aujourd'hui, il y a des gens innocents.
0: C'est terrible.
3: Tu peux faire l'argument, il y a des gens innocents.
0: Oui, bien sûr.
3: En prison. Et en fait, cette liberté est redéfinie. Et toutes ces lunettes, ces caméras, etc., ça va un peu dans le même...
0: Bon, écoutez, moi je parie, je mettrai pas un billet là-dessus sur le succès de ces nouvelles
4: lunettes.
0: Techniquement,
4: t'as besoin de 2 ans, donc faut quand même se tenir. On n'y est pas encore.
0: On verra dans 2 ans.
2: J'aimerais qu'on revienne rapidement sur cette histoire de comme quoi les jeunes générations seraient plus insensibles face à la
0: ou le seuil d'acceptabilité qui serait plus élevé.
2: C'est faux, c'est complètement faux. Moi, j'ai l'exemple toujours. Moi, je donne des cours et régulièrement, les gamins, quand je vois quand ils ont la fameuse page. Acceptez-vous de donner vos données, vos cookies, vos machins. Ils cliquent sur machin et ils désactivent tous les trucs.
3: Non, mais les cookies, c'est autre chose.
2: Mais c'est la même.
3: Les gens, ils répondent non juste pour faire chier. En revanche, je repasse sur leur Instagram, tu verras le nombre de trucs qu'ils partagent tes élèves. Hein.
0: Bon, écoutez, puisqu'on arrive aux cookies, on va changer de sujet parce que là on part loin. 20h19, toujours Fred, Augustin, Thomas et Didier. Nous allons parler maintenant de cette actrice d'Hollywood très sulfureuse qui s'appelle Tilly Norwood. Vous la connaissez? Tilly Norwood, elle a été générée à 100% par une IA. Et son premier film vient d'être annoncé. C'est quand même énorme. Anthony Morel nous explique tout ça et on débat là-dessus. Je pense que ça va être aussi animé dans un instant.
6: C'est la première actrice artificielle, si l'on peut dire, Tilly Norwood, alors que je vais décrire, pour ceux qui nous écoutent, c'est une jeune femme de 25 ans, elle est censée incarner la girl next door, c'est l'archétype
7: au cinéma. C'est un mélange de tout le monde.
6: C'est un peu ça. En fait, c'est un visage composite qui a été généré par une intelligence artificielle, mais si je ne vous disais pas qu'elle a été générée par une IA, je pense que c'est quasiment impossible à voir à l'œil nu, c'est très très bien fait, et évidemment, l'avantage de cette comédienne artificielle, c'est qu'en quelques clics, on peut l'intégrer dans n'importe quel clip, n'importe quelle série, n'importe quel film, on lui donne un texte, elle va le réciter. l'actualité, on peut la faire rire, on peut la faire pleurer. Et donc là, on la voyait surtout sur les réseaux sociaux ces derniers mois. Alors, ses créateurs, c'est une entreprise qui s'appelle Zikoya, l'ont rendue un peu virale. Mais là, l'annonce, c'est qu'effectivement, elle va figurer dans son premier long métrage, donc qui s'appelle Misaligned, donc désaligné. C'est un film qui parlera d'intelligence artificielle. Je vous fais l'économie du pitch. On s'attend pas à un chef-d'œuvre non plus, mais bon, pourquoi pas. En tout cas, ce sera le premier film avec une star intelligence artificielle. Évidemment, c'est un rêve pour tous les studios de production. Imaginez une comédienne ou un comédien, parce qu'on pourrait en faire un homme également, disponible 24 heures sur 24, qui dit oui à n'importe quel tournage, qu'on peut intégrer de manière hyper réaliste à n'importe quel film, qu'on peut
7: sans
6: vieillir,
7: être payé.
6: Sans être payé,
7: ça,
6: qu'on peut
7: bien,
6: faire vieillir, rajeunir, grossir, maigrir en fonction des besoins et des tournages. Bon, bah forcément, on peut pas rêver mieux. Alors après, évidemment, ça fait polémique. Aux États-Unis, il y a un certain nombre d'acteurs et d'actrices qui se sont indignés en mode il faut boycotter les studios de production qui feront appel à cette intelligence artificielle. Les syndicats de comédiens hein, également, qui disent, alors je cite le plus gros syndicat de comédiens, qu'ils s'opposent au remplacement des artistes humains par des artistes synthétiques.
0: Voilà, alors l'IA dans le, on va dire, les métiers du divertissement, le secteur du divertissement, du cinéma, de la musique, on le sait, ça existe depuis un moment, mais là on franchit quand même une nouvelle étape. L'IA ne sert pas à faire que des effets spéciaux ou des arrière-plans. Là, la comédienne principale, qui n'existe pas, hein, rappelons-le, elle s'appelle Tilly Norwood, eh bien, elle est issue de l'intelligence artificielle. Le film a été dévoilé le 6 juillet dernier, alors... Voilà, c'est qu'un projet, mais déjà on voit que toute l'industrie d'Hollywood monte au créneau. Est-ce que ça va se faire, ça, à ton avis, Thomas ?
4: Et en fait, alors là, on va en reparler des Chinois. Donc en fait, en Chine, c'est ce qu'on appelle les digital human, pour faire du téléachat, grosso modo.
0: Oui. Tout ce qui est live shopping.
4: Live shopping. Tu as déjà des call centers avec que des IA, etc. Donc quelque part, maintenant avec VO, Banana, etc., on est capable de faire des films de 10 secondes, maintenant 30 secondes, c'est ce qui est possible, etc. Donc, tu peux fabriquer des scènes, tu peux faire des scripts, tu peux fabriquer des humains, tu peux les cloner. Donc toutes les pièces du puzzle sont là pour qu'il y ait une œuvre créative, mais ça fait pas un bon film. C'est là où il faut pas se tromper. C'est-à-dire quelque part, on a fait des dessins animés avec des images. Enfin, il y a pas beaucoup de différence entre ça et un dessin animé en images de synthèse de très bien réalisé de Pixar. Ce qui compte, et ce qu'on oublie toujours dans les films quand on est très trop geek, ce qui compte, c'est d'avoir un bon scénario, des choses qui sont intéressantes. Par contre,
0: et l'émotion.
4: Et l'émotion. Enfin, un scénario. Par contre, ce qui va changer, et ça va, enfin, depuis 2 ans à Cannes, maintenant, il y a le CES qui est présent. C'est pas un hasard, la tech est en train de rentrer dans le film, mais de rentrer profondément, c'est que le coût de fabrication d'un film qui nécessitait de payer des stars, des choses comme ça, devient de plus en plus un coût logiciel. Et donc, quelque part, le Netflix va pouvoir se produire, puisque eux, ils fabriquent des scripts très détaillés. Enfin, moi, je travaille un peu, je suis sur Arte, on voit bien. Les scripts seront de plus en plus précis, elles sont de plus en plus adaptées à une IA. Et donc, effectivement, il est très probable que dans les 5 prochaines années, la production d'abord de publicité, ça ne sera pas les films longue forme parce que c'est long, mais on le voit bien sur les shorts, tous les trucs que tu vas consommer comme un fou sur TikTok, sur YouTube, etc.
0: Il y a même des pubs déjà sont diffusées à la télé, donc, en fait, qui sont générées par l'IA.
4: Là, c'est un peu de com autour de quelque chose qui existe déjà. Ouais. C'est juste quand on te fait une sorte de wake-up call en disant maintenant les conditions technologiques sont remplies. Ça va arriver et il y aura des bons films, des mauvais films. Par contre, ça va changer le modèle économique qui va redonner beaucoup de pouvoir aux producteurs et au marketing du film.
0: Là, il s'agit d'un long métrage. Hein. Donc, on n'est pas dans un short film ou un truc comme ça qui sera sur TikTok. C'est un long métrage qui sera peut-être disponible sur une plateforme ou au cinéma. Mais voilà, on se retrouve avec un vrai film. Didier.
1: Un vrai film entièrement réalisé à l'IA. C'est un vrai film où elle est intégrée.
0: Oui, elle est intégrée, mais elle aurait le rôle principal. Ouais,
1: mais
0: j'ai
1: elle
0: compris.
1: Est intégrée dans le film.
0: Oui,
2: non,
0: mais
2: c'est à la fois de la provoque et du marketing. C'est-à-dire que les dinosaures dans Jurassic Park, c'était aussi des images 3D générées par des ordinateurs. Personne n'a rien dit. Au contraire, tout le monde hurlait. Ils n'étaient pas.
0: Suite.
2: Ils n'avaient pas le droit d'utiliser des vrais.
4: Dans Star Wars, c'était des vrais. C'était pas des vrais
2: vaisseaux. Et non. Donc voilà, que ce soit un personnage qui est effectivement comme ça me rappelle un peu le vous vous rappelez à une époque c'était la mode de ces films dans lesquels il y avait des personnages de dessins animés genre Roger Rabbit, etc. Voilà, donc c'est un peu le même
1: Peter
2: principe
1: Peter et Elliot le dragon,
2: voilà,
1: pour les plus jeunes.
2: C'est un peu le même principe, ça me choque pas, sauf que Il faut qu'il y ait la qualité derrière. Alors, pourquoi est-ce qu'on dit que c'est généré par une IA enfin, c'est généré par ordinateur, tu vois, l'IA, elle a bon dos. C'est-à-dire, elle accepte le prompt et elle fait l'image en fonction de ce qu'on lui demande.
0: C'est-à-dire que l'IA arrive à aujourd'hui à faire des choses tellement réalistes et surtout beaucoup moins chères que ce que ça coûtait à l'époque quand tu faisais appel à des studios 3D, quoi, tu vois. C'est ça la différence.
3: Ouais, tu te souviens du monde où en fait on regardait tous la même chose? Je pense début 2000, tu sais, il y avait des émissions, je sais plus. Enfin, et on regardait tous la même chose. Et je suis convaincu.
0: Tu parles de quoi? De télé-réalité, des trucs comme ça? Ou des
3: télé-réalité.
2: Le film de dimanche soir.
3: Non, d'émissions. Non, mais d'émissions lundi, je sais plus.
4: Le 20h.
3: Comment j'ai rencontré I Met Your Mother, tu sais, des trucs comme ça.
0: Ah oui, d'accord. Ouais. Des séries, donc.
3: Des séries, non, mais des séries. On regardait tous la même chose. Et en fait, petit à petit, Netflix te permet un peu de. Comment ça s'appelle? De personnaliser un petit peu plus. Mais tu restes quand même dans des espèces de groupes, tu vois, le groupe homme 30 ans, femme 20 ans, etc. Et en fait, je pense que tu vas vers un modèle sociétal où les gens veulent consommer du contenu de plus en plus personnalisé. On arrive sur du TikTok, etc. Et en fait, ça, pour moi, c'est la dernière brique. C'est qu'en fait, n'importe qui peut produire un film. Mmh. En vrai, petit à petit, les gens, un étudiant en Roumanie va pouvoir produire un film de la même qualité que Star Wars de 1960, je sais pas quand le premier Star Wars est sorti. Et en fait...
0: 76, 17...
3: Est-ce que c'est pour 17, le bien 17, de chaque personne d'avoir... En fait, ce qui est triste, c'est que tu vas regarder ton film, tu seras le seul à éprouver du plaisir à regarder ce film, et tu vas dire à Fred, j'ai vu un film, franchement, c'est génial, tu vas regarder. Fred, il va dire, t'es gentil, mais moi aussi, j'ai vu mon film, c'est le film parfait pour moi. Et donc, je pense qu'on va vers ce monde-là.
0: C'est-à-dire qu'en fait, grâce à l'IA, tu auras ton propre film
3: qui est pour toi, qui est pour tes émotions, qui va te procurer une sensation de plaisir.
4: C'est le livre dont tu es le héros en film, quoi.
3: Ouais, un peu. Black Mirror, ils avaient fait un épisode quasi là-dessus, mais c'était pas tout à fait ça. Et qu'en fait, ça va couper du lien. Ça va couper du liant, en fait. Parce que c'est vrai que...
0: Ouais. Aujourd'hui, à la machine à café, tu discutes sur une série qu'on a tous vue, parce que, voilà, on partage des points de vue.
3: Et encore, je trouve qu'aujourd'hui, tu sais, quand tu parles à quelqu'un, t'as vu cette série? J'en ai marre, il y en a tellement, tu vois.
1: Moi, je suis pas complètement d'accord avec toi. Oui, peut-être qu'on est un peu dans cette personnalisation. Je pense plus que s'ils le font là, c'est vraiment une histoire de coup. C'est pour pouvoir disposer de...
3: C'est la même chose, c'est-à-dire que l'étudiant en Roumanie pourra produire pour 300 balles quelque chose qui coûterait...
4: Il y a des exemples qui sont sur tous les clones. En fait, un acteur, il est cher, il a... Prends une star.
1: Ça coûte quand même de l'argent de faire ça.
4: Non, mais ça coûte un peu d'argent. Mais
3: aujourd'hui...
4: Prends l'exemple entre Tom Cruise ou le clone de Tom Cruise. Et plutôt que de créer tu as un gros studio. Tu vas fabriquer une star. Comme on le faisait dans les années 50 à Hollywood.
1: Tom Cruise, hein.
4: Pardon?
1: Quand il saute d'un hélicoptère, faut le faire. Tom Cruise.
4: Oui, non, mais ça coûte. Exactement. Et en plus, il y a des fois où il est malade, il y a des fois où il râle, etc. Là, tu crées un objet immatériel, qui est cette personne, qui va dire oui à tous tes scénarios, parce qu'elle va pas te. Non, mais tu crées le rêve du producteur d'Hollywood. C'est-à-dire, quelque part, c'est quelqu'un qui va obéir au doigt et à l'œil, qui aura des aventures avec d'autres acteurs virtuels, comme ça tu pourras nourrir les tabloïds, tu pourras écrire une histoire de cette personne, et tu la posséderas en totalité. Le rêve absolu du producteur.
3: Tu sais, juste un truc qu'on rate, et je me souviens plus du nom, j'étais en train de le googler là. En Chine, apparemment, il y a l'explosion des films de 2 à 3 minutes produits par l'IA. Une expansion. Et apparemment, en chiffre d'affaires, ces mini-contenus génèrent énormément plus de chiffre d'affaires que tout Hollywood l'année dernière.
4: Okay. Oui, c'est pour ça que les plus avancés sur les digital human, c'est les Chinois, et ils font le e-commerce et les petits films.
0: Ouais, le mot de la fin pour Didier, le gueulard de ce soir. Non, mais vas-y, Didier, je t'en prie.
2: Juste pour
0: regarde,
2: dire
0: elle a l'air sympa, elle mange des cookies.
2: Oui, mais moi, encore une fois, ça ne me dérange pas. C'est une question de goût, de choix, etc. Qu'on regarde ce personnage en sachant pertinemment que c'est une IA et en sachant pertinemment que derrière c'est un ordinateur qui a généré les images. Pourquoi pas? Je te dis encore une fois, il y a eu les dinosaures sur Jurassic Park, ça me gêne pas. Maintenant, c'est pas ça que j'irai voir forcément. Moi, j'aime bien la gueule burinée du héros, les larmes qui sont réelles.
1: Mais l'IA pourra le faire.
2: Moins bien. Et tout ce que j'ai vu jusqu'à présent, je suis désolé. Tout ce que j'ai vu jusqu'à présent, je suis capable de détecter tout de suite.
0: Ouais, mais Didier, c'est à 3-4 ans ce truc-là. T'imagines dans 10 ans ce que ça donnera? C'est ça le truc.
3: Ça remplacera jamais Les Inconnus ou un bon film. Non, mais Les Bronzés.
1: Je présenterai Aurélien là, qui travaille chez France Travail, qui est un passionné de cinéma. Je peux dire qu'il te montre des choses de 3-4 minutes. tu es incapable de dire si c'est de l'IA. Incapable.
4: Je te montrerai aussi si tu veux.
1: Mais c'est incapable. C'est incroyable.
0: Mais après, vous allez m'énerver encore plus.
1: Mais après, dans ses prompts, il va chercher la marque de caméra, machin, tel grain. Il dit, tiens, là, je veux un grain façon pellicule 70 mm.
2: Oui.
1: Là, je veux
2: qu'il y ait... C'est le minimum quand même si tu veux faire du cinéma.
1: Oui, mais il te prompte tout ça et tu retrouves ça à l'écran. Et je te jure, tu es incapable de savoir si ça a été fait.
3: Un jour, on n'y aura plus personne dans les experts.
0: Non, c'est ça.
3: Si on dira, mais François, Fred,
1: c'est ça. Exactement. On n'est plus là déjà.
0: Tu montras le curseur de gueulard de Didier au maximum. Augustin, on mettra 8/10.
4: On est chacun des agents avec des personnalités différentes.
1: La théorie qu'on soit dans un monde simulé.
3: C'est vrai.
0: Mais après l'interaction comme ça entre certaines IA et cette richesse qu'on a humaine de s'échanger avec des émotions et tout ça, est-ce que ça arrivera un jour? Ouais, ça arrivera.
2: Non, il y a un autre drame sur lequel il faut parler, c'est comment cette jeune
0: comédienne virtuelle
2: a été entraînée. Et là, il y a un vrai problème. C'est-à-dire, c'est clairement en pillant le travail d'acteurs qui, eux, font un vrai travail de composition, de création, etc.
0: Bon. Ouais. Après, il y a de jeunes comédiennes qui se ressemblent toutes entre elles.
2: Ouais, mais si tu veux de la qualité, il faut que ce soit des gens d'expérience. Et là, c'est clairement tous les films. On a nourri l'IA, l'apprentissage avec tous les films possibles, imaginables, de grandes vedettes hollywoodiennes, c'est clair.
0: Allez, il est 20h30. On marque une petite pause et on enchaîne avec encore une demi-heure de débrief de l'ActuTech. Vous restez avec nous, bien sûr. À tout de suite.
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0: Voilà le retour du débrief de l'Actu Tech en ce mercredi soir. Un grand merci d'être là. Je vous rappelle bien sûr qu'on est en direct chaque soir de 19h30 à 21h à la radio, à la télé, et qu'ensuite les replays, les podcasts sont disponibles. Une demi-heure de débrief supplémentaire puisque nous sommes à l'avant-dernière émission avant le break estival et on se retrouvera le 24 août prochain. On aura l'occasion d'en reparler demain. Et pour cette dernière demi-heure, toujours Thomas Serval, Didier Sens, Augustin Seyer et Frédéric Simotel. Messieurs, nous allons jouer pour cette dernière demi-heure au jeu des coups de cœur et des coups de gueule. Voilà, on va faire ça ce soir, on fera ça aussi demain. Pour la dernière demi-heure, vous allez un petit peu nous raconter vos coups de cœur et coups de gueule chacun. Alors, vous êtes quatre, on a une demi-heure, il va falloir être quand même assez rapide. Didier, on va commencer par ton coup de cœur.
1: Il a déjà pris son coup de gueule.
0: Non, mais ton coup de gueule, ça sera tout à l'heure.
2: D'accord.
0: Mais là, tu voulais nous parler du sursaut européen et français pour la souveraineté numérique.
2: Oui, parce qu'il a fallu malheureusement qu'il y ait un contexte géopolitique assez tendu avec nos amis américains pour qu'on se rende compte qu'on n'est rien. On nous supprime l'IA, il n'y a plus rien. On nous supprime le cloud, il n'y a plus rien. On a vu ce commissaire...
0: On nous supprime les puces, il n'y a plus rien.
2: Les puces, on a vu ce commissaire européen qui avait été privé de tous ses contacts avec des entreprises américaines, y compris ses comptes bancaires, son assurance, sa mutuelle, etc. Enfin bref. Donc, il a fallu ça, et c'est un peu dommage parce qu'on aurait pu s'en rendre compte avant, pour que les autorités françaises et européennes décident de trouver de nouvelles manières de nous libérer. Alors qu'est-ce que ça a donné? Alors pour l'instant c'est encore en projet, mais ce qui est intéressant c'est ce qui a été décidé notamment par le couple franco-allemand, notamment au sommet de Berlin, et d'accélérer les engagements dans la technologie et notamment le cloud souverain, les entreprises locales pour remplir des missions numériques, etc. Alors, ça porte plus ou moins ses fruits. Nous, ce qu'on aimerait, je pense que tous les débriefeurs sont d'accord avec moi, c'est de voir se lever enfin une industrie tech à la hauteur des enjeux et de ce que représente la communauté européenne. Pour l'instant, on a des petites tâches comme ça de pépites locales. On a parlé de Mistral tout à l'heure, on peut parler d'OVH, on peut parler de Scaleway, de gens comme ça, qui méritent peut-être d'être un peu plus mis en valeur. Et pour discuter avec des chefs d'entreprise, moi je sais que ce qui leur manque, c'est clairement des commandes publiques, des encouragements financiers, etc., qui leur permettraient de passer un palier et d'avoir une offre qui vraiment serait capable de concurrencer celle de nos amis américains et de nos concurrents chinois.
0: Augustin, ton coup de cœur? Je crois que tu voulais nous parler de Station F.
3: Station F. En fait, Station F est Paris en tant que, on va dire, capitale européenne de l'IA. On aime critiquer la France avec ses charges sociales extrêmement lourdes, enfin son coût du travail extrêmement lourd. Et malgré ça, en fait, on arrive à s'imposer comme une place indispensable de l'IA, en tout cas dans le monde occidental. Donc on arrive à recruter des gens extrêmement bien payés en France. Et Station F fait partie de ces lieux où il y a de plus en plus de start-up
0: IA. Alors que malgré tout, ce que tu disais, c'est qu'il y a le boulet des charges et des taxes, c'est ça?
3: Ouais, c'est quand, bah non, oui, c'est que pour même salaire en France... Enfin, oui, c'est juste qu'en fait, en France, tu sais, tu récupères 50% de ton super brut. Et qu'en fait, est-ce que tu arrives à payer, enfin, est-ce que tu arrives à attirer les meilleurs en France malgré ce coût-là? Et la réponse est oui. Je lisais il y a 2 ou 3 jours un tweet d'une start, c'est Runway, je crois, Runway AI, ouais, qui ouvre 2 bureaux en Europe. Généralement, quand ils ouvrent un bureau en Europe, ces gens-là, c'est à Londres. Le coût du travail.
4: Londres, Berlin.
3: Le coût du travail à Londres, il n'est que dalle. À Berlin, il est peut-être un peu plus élevé. Et là, ils ont pris Londres et Paris. Et en fait, je pense que Paris, en effet, fait la différence sur l'IA. Et cette concentration, en fait, vivier, va nous renforcer.
2: Il y a aussi un vivier d'ingénieurs qu'on ne trouve pas forcément dans les autres pays européens.
3: Aussi, non, non, bien sûr. La base, c'est les ingénieurs français ou formés en France. Ouais. Et en fait, ça se renforce avec, moi, je rencontre de plus en plus d'ingénieurs IA de l'étranger qui viennent en France. Ensuite, la vraie difficulté qu'on a, c'est que mine de rien, c'est des salaires à 100, 200, 300, 400, 500, etc. Et il y a un moment où ils viennent tellement cher, les méta, machin, et ils les envoient aux États-Unis, en fait.
0: Et oui, c'est ça.
3: Et j'en vois, et malheureusement, j'en vois quelques-uns où tu te dis, mais c'est incroyable d'avoir ce gars-là en France. Il doit payer une tonne d'impôts, donc tant mieux. Il est à Paris, c'est cool, ça permet d'attirer des gens autour de lui. Et il y a un moment, Meta, où il fait calcul, il fait, bon, on veut le payer des salaires mirobolants à la 500, mais je suis désolé, on se bat sur des... Enfin, la compétition aux États-Unis, c'est des salaires à 1 million, 2 millions, 3 millions. Mais tu te bases sur un salaire 500, en France, bah, ça te coûte 1 million. Aux États-Unis, le salaire 500, ça te coûte, je sais pas, ça coûte 550, quoi. Enfin, j'exagère, ouais, je tire le trait parce qu'en fait.
2: Oui, enfin, t'as pas de sécu, t'as pas. Enfin, bref,
3: on peut. Ouais, enfin, la sécu là-bas, c'est pas. Bon, on va pas.
0: Souvent, les entreprises payent des assurances santé.
3: Oui, mais c'est pas très. C'est 600 balles par personne par mois. Hein.
0: Ouais, c'est pas énorme.
3: Voilà, donc sur des salaires 500, t'es vite gagnant aux États-Unis. En effet, en France, sur les plus petits salaires, t'es gagnant en France.
1: C'est assuré qu'ils vont lancer un nouveau programme spécial IA. Hein. Ils vont lancer là la rentrée. Un gros de sélection, de recrutement.
3: Non, mais t'as Paris, et en fait, la vraie capitale des startups à Paris, c'est Station F. Ils ont fait un travail remarquable, en fait.
1: C'est l'un des trucs qu'on retiendra de toute façon du mandat d'Emmanuel Macron. Hein.
0: Bien sûr.
1: Et puis une chose positive, ce sera bien celle-ci.
0: Et puis c'est la Station F, c'est Xavier Niel aussi.
3: Et je suis mauvais langue sur le coût du travail, parce que, mais bon, ça devrait pas être que pour les ingénieurs. Les ingénieurs, ils bénéficient beaucoup du CIR qui permet de réduire le coût du travail. Mais même avec du CIR, t'es plus cher qu'un Allemand. Moi, j'aimerais bien que même avec du CIR, t'es compétitif avec un Anglais et qu'ils arrêtent d'ouvrir des bureaux à Londres, qu'ils les ouvrent uniquement à Paris.
0: Thomas, ton point de vue, parce que toi, t'es vraiment dans le truc, hein, tu es entrepreneur, tous ces sujets-là, tu les vis au quotidien. Donc, Station F déjà, ok?
4: Alors, Station F, moi j'adore comme pour y aller, et inversement, en tant qu'entrepreneur, je me méfie un peu de mettre ma boîte là-bas, pour une raison assez simple, c'est que dans la vie d'une start-up, il y a des hauts et des bas, et si tous tes concurrents sont à côté de toi, le jour où il y a un bas, ils te le piquent. Donc quelque part, on oublie toujours qu'une des choses qui fait la force de la France, c'est la fidélité des ingénieurs. On construit pas une IA en 3 semaines, on construit une IA avec des années de R&D. Et donc pour moi, sur ce sujet-là, je trouve que ces lieux sont importants parce qu'ils sont iconiques et qu'ils réunissent la masse critique, qui font venir les gens. Après, en tant qu'entrepreneur, moi j'aime bien garder mes ingénieurs.
0: C'est-à-dire que t'as peur que quelqu'un, le voisin de Station F, te pique tes ingénieurs?
4: Mais bien sûr, c'est ça, parce que je fais pareil. Je me promène chez Station F, je vois un mec qui s'ennuie à la machine.
0: Ouais, mais si t'es sûr de ton produit, si tu payes bien tes ingénieurs.
4: Tous les jours, tu vois, par exemple, on avait un bel appel d'offres pour Enedis. On l'a perdu, alors que tu parlais de trucs, de la commande publique. On a dû probablement le perdre au bénéfice d'une grosse boîte. Alors qu'on avait tout fait le travail de R&D. On est dégoûté. Voilà. Mon équipe technique aujourd'hui, alors que ça fait 2 ans qu'on travaille avec ce compte et tout, elle est dégoûtée. Voilà. Si demain elle croise un entrepreneur de hardware AI qui vient de faire sa levée de 20 millions, eh ben.
0: Ouais, mais est-ce que tu crois qu'aujourd'hui, si elle a envie de partir, elle partira quoi qu'il arrive, qu'elle soit Station F ou ailleurs, non?
3: Mais la raison, tu peux pas créer de culture d'entreprise. Station F, c'est génial pour lancer des boîtes.
0: Oui, après,
3: c'est
0: très tu restes pas.
3: De créer voilà, cette culture d'entreprise, parce qu'en fait, c'est un énorme open space. Mm. Mais bon, c'est un peu. Station F, le problème, c'est que si les boîtes commencent à se développer en Station F, il n'y a plus de place pour
4: Mais non, mais c'est pour ça que c'est très donc, utile pour commencer, c'est très utile pour rencontrer. C'est exactement ça. Et inversement, il faut créer des entreprises autour. Mais pas dedans.
1: Le modèle est fait comme ça. Hein.
4: Non, mais.
1: Le but, c'est pas de rester à Station F.
0: Non, c'est vraiment.
4: Mais c'est pour ça que je voulais juste nuancer par rapport à. C'est le lieu de la naissance ou la favorisation de la naissance pour atteindre la taille critique sur les technologies.
2: Et c'est bien qu'on ait ça en France.
3: À San Francisco, il n'y a pas ça. Hein.
4: Non, il n'y a pas ça.
0: Ça n'existe pas.
3: Ah non, ça n'existe pas. Donc, on parle de choses différentes, mais je ne l'ai pas vu. Et c'est vrai que quand tu arrives à Station F,
1: bah, beaucoup essaient de copier. Hein. À Londres, ils essaient de copier, tu vois, mais ils n'arrivent pas à trouver ce.
4: Et c'était une magnifique opération immobilière. Il faut voir que Xavier Niel est un génie.
0: F, hein, encore une fois, c'est la Alfraissinet, c'est ça?
4: Oui, la Alfraissinet.
1: Et même tout autour.
0: C'est une ancienne gare magnifique.
4: Ouais, il a fait un travail.
0: Ouais, non, c'est voilà.
4: Et là, il faut quand même dire que pour secouer l'écosystème, Xavier Niel a fait un travail les pouvoirs publics
0: bien sûr.
4: Ont soutenu, mais dont ils n'ont pas été à l'initiative.
0: Non,
4: et ça, je pense que c'est une des choses de la France qui réussit, c'est qu'on voit aussi qu'on est dans l'art du give back, ouais. Et que maintenant, il y a des générations d'entrepreneurs qui ont réussi et qui animent ces projets, comme la French Tech a été fondée par des entrepreneurs initialement. Et c'est ça qui fait quand même qu'on est encore sur le jeu mondial. C'est qu'il ne faut surtout pas attendre de l'État. Exactement.
0: Et puis, bon, c'est l'un des projets importants de Xavier Niel, mais il y en a tellement d'autres. L'école 42, Hectare, notamment, pour l'agriculture et la tech. Enfin, et j'en passe,
3: Alfred,
0: évidemment. Et tous les investissements qu'il fait dans les milliers de start-up. C'est incroyable. OK, alors, le coup de cœur maintenant de Frédéric Simotel. Tu voulais nous parler de la RAM.
1: Eh bien, moi, c'est ça, c'est mon coup de cœur.
3: T'es devenu amoureux de la RAM.
1: La reconnaissance.
0: Il essaie de charmer la RAM pour la payer moins cher.
1: C'est la reconnaissance tardive de la RAM. Voilà, on en a parlé. Alors, quand on a tous. Enfin, pour ceux qui en démarrent un peu dans ce métier d'ingénieur, on était tous à chercher le processeur, c'était bien, mais chercher de la RAM, c'était le. Je rappelle, voilà, il y a prescription aujourd'hui. Moi, la nuit, là où je bossais, on allait piquer on démontait les PC des assistantes, tout ça. On leur piquait de la RAM pour avoir davantage de RAM pour développer. Et je trouve qu'aujourd'hui, donc, elle a toujours été
0: ça,
1: là.
0: Ça, c'est pas beau, hein, Fred, hein, franchement.
1: Discrète et pourtant essentielle. Et je trouve que.
0: Ta carrière risque de s'arrêter d'un coup, d'un seul.
1: Là. À travers. Ah ben, si il y a des assistantes qui, à 30 ans, se disent je comprends pas, mon PC, il rame.
0: Ouais.
1: C'est parce que derrière, nous, on avait des trucs.
0: C'est Frédéric Simotel, madame.
1: 9 gigas de RAM, enfin, on avait tout.
4: Même moins, frappé. 512K.
1: Mais bref. Non, mais c'était un clin d'œil parce que cette RAM dont on parlait comme ça, voilà, c'était une ligne dans des descriptions techniques. En quelques mois, c'est devenu un enjeu stratégique.
0: Bien sûr.
1: C'est devenu un enjeu. On connaît qui fait des RAM. SK Hynix, Samsung, Micron. On nous aurait demandé ça. Alors, si, peut-être nous, parce qu'on suit un peu le secteur, mais tu demandes à n'importe qui aujourd'hui dans cet univers, ils connaissent ces acteurs. Et je trouve que, quand même, c'est assez drôle de voir
4: cette
1: technologie.
4: Matin.
1: Et alors, derrière, je pense que cette technologie, elle remet aussi un peu au goût du jour les ingénieurs techniques. C'est-à-dire les ingénieurs qui travaillent sur le hardware, sur les OS, sur les couches, toutes les couches basses de tout ça. Allez, ça remet un peu de...
4: Aujourd'hui, c'est l'enfer sur Terre pour les entrepreneurs.
3: Eh bien, il est temps d'optimiser les codes. Parce que c'est ça le problème, c'est qu'il y en a qui ont profité. Faut que la Commission européenne réglemente.
1: Mon coup de cœur,
0: c'est... On plafonne le prix de la RAM.
3: On plafonne, exactement.
1: Mon coup de cœur, c'était ça. C'est que tout le monde, aujourd'hui, quand il achète son PC, son machin, qui voit la petite ligne, tant de gigas de RAM et tout ça, il a une petite pensée en se disant, tiens, je pensais que c'était un truc un peu anodin, mais que si tu l'enlèves, ton truc marche pas. Aujourd'hui, on se rend compte que c'est pas.
4: Je veux quand même te faire un petit témoignage de ton truc que tu adores. Aujourd'hui, tu veux acheter de la RAM. Alors, la RAM, elle est partout. Et tu veux acheter de la RAM. Les gens, aujourd'hui, sont en telle pénurie qu'ils te disent, si tu me payes aujourd'hui, je te donne le droit d'en acheter au prix que je dirai demain.
3: On avait parlé l'autre jour.
1: Octave Clabat, c'est le premier à m'avoir été, mais il y a un an, il me disait, oui, et aujourd'hui, quoi. Ah ben là, aujourd'hui, je suis en train de stocker de la RAM. En train de me dire, mais qu'est-ce qu'il lui prend,
4: quoi. C'est mieux que le Bitcoin.
1: Et en fait, on a vite compris, il avait anticipé tout ça et il a essayé de racheter un maximum. Il m'a dit, tu vas voir, il va y avoir une pénurie qui va arriver.
0: On l'a vu arriver, ça a eu des signaux faibles.
4: Oui, parce qu'en fait, c'est arrivé parce que les acteurs ont organisé une pénurie depuis 3 ans parce qu'ils se faisaient trop tordre le bras et que la concurrence était mauvaise.
0: Mais notamment Apple, je crois.
4: C'est Apple qui avait fait ça. Résultat des courses, ce qu'ils n'avaient pas vu arriver, c'est l'explosion des demandes en GPU. Ouais. Ce qui fait qu'ils avaient réduit la production et après, ils pouvaient le vendre 4 fois plus cher avec le même produit. Donc en fait, on avait anticipé de faire stagner le prix de la RAM et la demande a explosé, donc ça fait exploser. Ça, on ne l'avait pas anticipé.
0: Ok, donc ça c'était le coup de cœur de Frédéric. Ton coup de cœur, Thomas, tiens, tu vas nous parler de modèles open source français, je crois.
4: Alors, mon coup de cœur, c'est les moteurs de codage, c'est-à-dire les cloud code, etc. Il faut voir que depuis 25 ans, pour ceux qui ont été comme moi passionnés de la, de code. À un moment donné, on s'est retrouvé face à un très bon développeur qui t'a quand même expliqué que tu n'étais pas aussi bon que tu pensais que tu l'étais quand tu étais adolescent, que tu avais vu Star Wars, comment ça s'appelait, War Games, et que tu pensais, voilà, qui t'avait fait donner le mythe du développeur génial avec son modem et tout. Et donc moi, ça fait 25 ans que maintenant, j'embauche des ingénieurs bien meilleurs que moi, de plein de nationalités, que je paye cher en France. Et il y avait une immense frustration, parce que quand j'avais une idée assez précise de ce que je voulais faire dans ma tête, mais il fallait que je transcrive bien pour qu'il fasse que j'avais envie. Puis après, il y avait des problèmes techniques, ils ne pouvaient pas être réglés. Puis même, j'avais une idée d'un produit, les gens ne voulaient pas le faire. Donc même si je les paye, en fait, il y avait quand même une sorte de devoir.
0: Ouais, tu n'arrivais pas à les convaincre de faire
4: pas
0: ce que
4: toujours,
0: tu leur demandais de faire.
4: Il faut voir que, par exemple, quand j'étais chez Google, si tu veux, c'est les développeurs qui décidaient ce qu'ils faisaient. Hein. Ils travaillaient sur ce qui les intéressait. Et ton projet marchait si les développeurs te suivaient.
0: C'est incroyable.
1: C'est le problème chez Apple, hein, aujourd'hui.
4: Non, mais c'est... Et donc, là, quand tu redécouvres Claude Code, Codex, et même mon produit BeConnect qu'on a fait pour faire...
0: Et là, tu reprends le pouvoir, en fait.
4: Mais c'est mieux que ça. C'est-à-dire que en un mois, j'ai fait une app.

0: obtiens en quelques heures un produit que tu peux tester sur ton iPhone. Alors qu'avant, si tu veux, moi, il me fallait... Ce que j'ai fait là en un mois, un produit qu'on va lancer dans un mois, ça me prenait 2 ans et 2 millions.
1: Si tu veux. Et super documenté, en plus, quand tu te rends le code.
0: Et je veux faire un truc de mieux, parce que j'ai entendu un nouveau. Hop.
2: Alors, mais alors, c'est quoi son truc? Tu veux nous sortir quoi dans un mois?
0: En avant-première, à la rentrée. Et donc,
2: non, mais juste une petite, non, un petit indice.
3: Un réseau social.
2: Un tout petit indice.
4: Des lunettes connectées.
0: Voilà. Mais en tout cas, mon coup de cœur, c'est ce truc-là. Et nous, on en a fait un produit avec BeConnect qui permet de... T'as une idée, tu fabriques l'objet. Donc en fait, il n'y a pas que pour le code. Mais ces outils rechangent complètement comment tu réfléchis à construire un produit, redonnent du pouvoir à ceux qui savent ce qu'ils veulent, redonne du pouvoir à ceux qui savent bien les exprimer, redonne finalement du pouvoir finalement au consommateur qui devient acteur et qui peut tout de suite voir son feedback intégré, et effectivement rend les développeurs experts essentiels, parce qu'à un moment donné tu parlais d'optimisation du code, ce que tu produis marche mais marche pas très bien, donc quelque part il faut après diviser par 100 le nombre de lignes de code pour le rendre efficace et moins cher, mais ça te donne un pouvoir de créateur. C'est vraiment la même expérience qu'il y a pu avoir avec les gens qui faisaient de l'impression 3D pour fabriquer des objets. Il faut savoir que je sais pas si vous vous souvenez cette oui, époque, mais massivement.
2: Mais est-ce que demain le risque c'est finalement que on te squeeze aussi à toi? C'est-à-dire que demain, moi,
0: c'est pour ça qu'il y a
2: je sais pas, j'ai envie de créer une appli.
0: C'est pour ça que les SaaS descendent. C'est aujourd'hui pour ça que.
2: Est-ce que finalement, on va pas tous être créateurs d'applications demain?
4: Oui, mais après, attention, ça dépend ce que tu fais comme application.
2: Logiciel.
4: T'as quand même toute la partie gouvernance de données, t'as tous les liens avec les API et tout ça.
0: Pour les entreprises. Non, mais c'est pour ça qu'il faut faire très attention.
4: Pour l'entreprise. Pour toi tout seul, oui. Mais en entreprise, t'as quand même toute la partie gouvernance de données, t'as toute la partie.
2: Ah non, je te parle pas d'entreprise, je te parle pour nous particuliers, tu vois.
4: Pour toi, oui.
0: Ah, mais toi, tu vas développer tes propres agents. Et le pire, c'est que, et nous, on voit avec les dirigeants d'entreprise, on accompagne beaucoup des dirigeants d'entreprise pour faire venir de l'IA. La seule manière d'apprendre vraiment, c'est d'essayer, et tu vas te rendre compte que tout ce que tu pensais pas capable d'être pas capable de faire, tu le fais, et c'est un effet incroyable. C'est d'ailleurs le succès de tous ces trucs-là. C'est incroyable.
2: Et on en est qu'au tout début. Exactement. Tout ça.
0: C'est donc
2: ça
0: tu feras des films, tu feras tout ce que tu pouvais pas faire parce qu'il fallait plein de gens. Et si on veut vraiment rentrer au cœur de pourquoi il y a cette dynamique autour de l'IA, c'est l'empowerment que ça donne aux gens qui ont envie de faire des choses, qui est un truc très entrepreneurial, et c'est absolument magique.
4: Et qu'est-ce qu'ils deviennent, tes développeurs?
0: Eh ben, il y a deux catégories. Il y a ceux qui embrasse ce truc-là, et parce que là on parle, ouais. Donc tu es en train d'expliquer qu'il y a une différence entre faire un produit pour un particulier et faire un produit industriel. Oui. Mes développeurs, ils sont concentrés sur fabriquer des produits industriels, c'est-à-dire la sécurité, l'optimisation du code, la scalabilité, et il ne faut pas que de mon témoignage, de mon coup de cœur, on voit l'idée qui est fausse, qui donne l'impression qu'on peut refaire un logiciel de dimension entreprise avec juste un ingénieur fou. Par contre, ce pourquoi je mets mes ingénieurs, c'est tout ce qui va passer de l'idée à l'industrialisation. Et ça, ça va être le nouveau métier des développeurs professionnels.
2: Allez, coup de gueule, maintenant, les coups de gueule de chacun. Et alors, il y a quand même un coup de gueule collégial, sauf Thomas, Didier, Augustin et Fred, et on va commencer par toi, Didier. Tu voulais parler justement de tout ce qui touche à la cybersécurité, et cette première partie de 2026 en termes de sécurité, c'est une catastrophe.
5: Non, mais c'est un cauchemar, je veux dire, entre les banques, les opérateurs téléphoniques, les hôpitaux, même les institutions privées qui se font piquer les données, c'est un vrai cauchemar, donc il y a un vrai problème.
2: Ça, c'est pas nouveau. Enfin, ça fait des années qu'on évoque ça dans Tech&Co avec Fred.
5: Eh ben, justement, il est peut-être temps maintenant de dire, vous devez prendre, vous, entreprise à qui on confie nos données, des engagements, pour éviter cette espèce de tendance à, on sait même pas si c'est de l'incompétence, de l'indifférence, de l'insouciance. On sait pas. Mais en tout cas, il n'y a rien qui justifie qu'une entreprise à qui on confie nos données ne prenne pas toutes les mesures nécessaires pour les protéger. C'est comme si je donnais mon argent à la banque et que la banque dit non, il n'y a plus rien dans votre coffre puisqu'on a laissé les fenêtres ouvertes et les gens peuvent rentrer comme... Non, on ne peut plus faire ça maintenant. Parce que qu'est-ce qui se passe? Non seulement nos données sont donc exposées, revendues, utilisé à notre détriment, on le voit avec toutes les campagnes de phishing qu'on a, Monsieur Sens, aujourd'hui votre crédit machin, ou Monsieur Sens, votre abonnement Netflix, cliquez ici, etc. Tout est personnalisé et fait, ou voici votre IBAN, cliquez ici, etc. Bon, il y a des gens qui se font avoir. Et ça, c'est pas normal, parce que, encore une fois, il y a des entreprises à qui on fait confiance. On est obligé de leur donner nos données pour s'inscrire à leur service. En revanche,

0: Et en retour, on s'attend évidemment à ce que ces données soient protégées. Et maintenant, je pense que ces entreprises ne font pas leur boulot et qu'il faut là aussi légiférer.
1: Didier, j'ai une idée.
2: Oui.
1: Et je pense que ça passe pas par la législation. Pourquoi j'ai dit que c'était un coup de gueule. Ma mère m'appelle, me dit « Ah, j'ai Dashlane qui me dit que mes données ont été compromises. » Et je regarde, elle a en effet son adresse, son numéro de téléphone, son prénom et nom. Et je regarde, je vois colisprivé.com, apparemment qui a perdu en 3 millions à 11 millions de données comme ça. Et je regarde l'email, j'étais mais l'email, il n'y a pas un, on est désolé, c'est pas de notre faute en fait, l'email. Et je pense que c'est en effet, c'est de leur faute. Hein. Le problème, c'est qu'il y a un manque, ils ne disent pas, c'est de notre faute, on aurait dû. C'est sûr que l'IA accélère la cybersécurité, les attaques de cybersécurité, mais c'est de leur faute.
3: Et les rend
1: en fait
3: plus en plus réalistes en plus, c'est ça le souci.
1: Et tu sais ce que je suis allé voir
3: des mails,
1: L'email, j'étais atterré. Pas un désolé, pas un on vous dédouane, on vous
0: chante. Ah, mais le courrier de Bouygues, c'était pareil. Voilà. C'est des données en fuitée, ne vous inquiétez pas.
1: Là, il n'y avait même pas. Oui. Et tu sais, je regarde, j'ai dit, mais il n'y a pas une attaque, il n'y a pas des. Et alors, je ne pense pas que ça passe à la législation, je pense que ça passe par les gens qui se sont fait hacker leurs données, qui se mettent ensemble, qui attaquent et qui récupèrent de l'argent. À l'américaine. Mais si.
0: Encore une fois, tu fais bosser des gens qui n'y sont pour rien, tu vois. Ça va demander du temps, ça va demander de l'énergie.
1: Mais oui, mais comment tu veux leur faire réagir? Tu crois vraiment qu'une loi va leur dire, bon, maintenant, il faut que vous équipiez? Oui, mais il y a déjà des lois, en fait. Moi, je suis un fonds, une société de gestion. Je suis soumis à une législation qui s'appelle DORA. On s'est mis sur DORA, mais en fait, DORA, c'est déjà obsolète. Ouais. Tu vois, ça nous encadre tout notre comment on se login, comment on se connecte, etc. Mais aujourd'hui, les nouvelles attaques, c'est même pas ça. Les attaques, ça va passer par des pipelines hackés. Enfin, t'as beau légiférer, l'IA rend aujourd'hui tout ce qui est législation obsolète. Donc moi, je pense que ça passe par, tu sais quoi, je me fais hacker. Comme la Commission européenne qui attaque Apple, je prends ton chiffre d'affaires si tu te fais hacker. En vrai, je suis désolé, tu perds. Colis privé, j'ai rien contre colis privé, mais Bouygues, colis privé, même l'État avec la NTS, on est désolé. T'as des classes actions.
4: Surtout la NTS, c'était pas très compliqué.
1: Tu te dis, à chaque fois que je perds une info, c'est 200, 300 000 euros, je te promets qu'ils vont investir dans la cybersécurité.
0: Ouais.
1: Et donc, mon coup de gueule, c'est le même que le tien. Mais qu'en effet, il faut qu'elle se bouge. Et en fait, il n'y a que le financier qui va bouger. Pas des GAFAM, on est d'accord, parce que 500 millions, c'est un jour ou deux jours de profit. Mais des boîtes en France, si tu commences à leur dire, la CNIL commence à dire, OK, on attaque, c'est 10% du chiffre d'affaires, elles se bougent tous.
4: Et après la difficulté pour connaître bien les entreprises, c'est toute leur histoire de gouvernance des données. C'est des données, elles en ont tous les sens. Et pour connaître bien ce métier des CISO, des RSSI, ils ont un gros souci là-dessus.
0: Qu'ils embauchent un spécialiste, enfin. Vous comprenez, c'est compliqué. On a eu le Covid, et puis après, on n'a pas eu le temps.
3: Ils n'assument pas trop leurs responsabilités.
1: Oui, ils disent même pas.
0: Ils n'assument jamais.
4: Je vais vous en présenter quelques-uns, vous allez voir sous quel stress ils en permanence.
1: Ah, mais c'est sûr que l'IA aujourd'hui doit les mettre sous.
4: T'as un gars comme Patrick Pouyanné, tu lui demandes c'est quoi votre priorité aujourd'hui, il te dit pas c'est trouver du pétrole, c'est m'en sortir avec
1: la cyber. Machin.
4: Il dit c'est la cyber.
0: Non, gagner de l'argent d'abord.
4: Non, je peux dire qu'aujourd'hui c'est.
0: Mes actionnaires.
4: Non, c'est.
3: Les deux sont intimement liés, cela dit.
4: Et alors, moi, mon coup de gueule qui vient rajouter un peu sur tout ça, c'est je m'en suis rendu compte avec.
3: Rapide Fred, parce que j'aimerais donner la parole à Thomas aussi.
4: De Mythos et Fable 5, c'est tous ceux qui ont développé, et j'en fais partie, pendant des années en langage C. Parce que toutes les conneries qu'on voit, toutes les failles qu'on a aujourd'hui,
0: c'est du
4: C. Pourquoi ? Parce que les développeurs, on a laissé libre cours à leur créativité en langage C. Mais justement, on leur a laissé, vous allez gérer finement la mémoire, mais en fait, ils l'ont géré finement, mais sans protection automatique. Donc aujourd'hui, t'as plein de les pointeurs, ça va n'importe où et machin. Et tous les programmes en C, eh bien, ils laissent tous des choses parce qu'on n'a pas été justement dans le développé par design by
1: security
4: by design et voilà, donc c'était mon coup de gueule de dire quand vous programmez en C maintenant faites attention à ça parce que c'est pour ça que les autres programmes en Rust et tout ça on a changé de logiciel depuis.
3: Merci Fred. Le coup de gueule de Thomas. On va parler de la langue de l'IA et notamment l'IA version française.
5: Voilà, donc en fait on rappelle à chaque fois qu'on est un grand pays de l'IA, qu'on a fait beaucoup de choses. Aujourd'hui, pour être en plein dedans, mais alors vraiment profondément dedans, il y a deux langues qui sont extrêmement bonnes pour faire de l'IA, le chinois et l'anglais. Et il y a un décrochage absolu et total de la capacité à s'exprimer dans les... Alors, je ne te parle même pas des langues rares qui sont en train de devenir des citoyens de troisième zone.
4: Et en Afrique, qui n'existe même pas. Même.
5: Donc, quelque part, aujourd'hui, on a Mistral, qui, et là, je trouve ça scandaleux, a un modèle très bien, qui s'appelle VoxTrail, mais en fait, on ne peut pas l'intégrer dans les produits... Il y a une licence commerciale. Donc, en fait... On avait dit, on va faire résister la France par l'open source, par la mise à disposition de trucs. L'État dépense des milliards dans un certain nombre de choses, et le français décroche, mais dans tous les benchmarks, en génération, en capacité à s'exprimer, en culture, enfin, bref, grosso modo, on a, pour de raisons évidentes, c'est les Chinois qui ont investi plus dans leurs IA, les Américains, et on a complètement arrêté de défendre le français dans toutes ces zones, l'expression orale, le français parlé. Aujourd'hui, trouve des voix open source en français de qualité. T'y arrives pas. T'as du québécois, tu vois. Et j'ai vraiment fait le travail. Donc, c'est un témoignage. Et je suis bouleversé de ça parce que c'est contraire à tout ce que je pensais qui avait été fait. Et donc là, je sais même pas où on est. D'un côté, on a l'INA, on a plein d'assets. Il faut gagner cette bataille de la culture et du français.
0: Entièrement d'accord.
5: Il faut absolument.
3: Mais là, qu'est-ce qu'il faut faire? Il faut entraîner ces IA à la langue française, c'est ça?
5: Il faut que les IA soient entraînées et qu'il y ait des bons entraînements avec des poids ouverts basés sur le français. Aujourd'hui, il y a des bonnes IA avec des poids fermés sur le français. Donc, il faut payer pour parler français. C'est plus cher, si tu veux, d'utiliser une bonne IA en français qu'une bonne IA en anglais ou en chinois. C'est hallucinant. C'est-à-dire qu'on est en train de perdre.
3: Mais est-ce que toutes les langues européennes, par exemple l'italien, l'allemand, c'est pire encore?
5: Non, en fait, plus la langue est, donc allemand, français, etc., c'est les langues de deuxième zone, mais il y a quand même du contenu. Et plus la langue est rare, plus c'est la cata.
0: Il y a un très bon article dans The Conversation ce matin là-dessus, justement, où il parle notamment du problème de l'entraînement, de la qualité des ce que tu disais exactement, hein, des cursus, des
5: entraînements,
0: corpus d'entraînement, et notamment le fait que en génération de texte, la langue s'appauvrissait considérablement parce que le schéma statistique de l'IA fait qu'on utilise les mots les plus répandus et que donc ça supprime tout ce qui est nuance, choix des mots, tout ce qui fait la richesse en fait de la langue.
5: Et aujourd'hui, pour illustrer ce que tu viens de dire, je suis obligé de le meilleur en français en text to speech, c'est Quen, Alibaba, qui a fait 100 langues. Je suis obligé de la dessiniser en enlevant les caractères chinois qui traînent encore dans le code, et j'ai des expressions qui doivent être correctes en chinois.
3: Mais qui ne veulent rien dire
5: donc,
3: en France.
5: Mais qui ne veulent rien dire en France. Et donc, il y a Qtai qui a essayé de faire des choses, mais j'ai rien de concret open source, open weight. Il y a Mistral qui devrait être à fond dans ça.
3: Et bien sûr.
5: Et qui n'y est pas.
3: Pourtant, ils ont communiqué là-dessus, Fred d'ailleurs.
4: Ils ont communiqué là-dessus, mais surtout, je rappelle que.
3: Parce que c'est eux qui francisent, en fait, Amazon Alexa Plus. Je ne sais pas si vous avez.
5: Non, mais ils ont des trucs, mais ils ont des modèles.
2: C'est
4: des modèles privés.
5: C'est des modèles où maintenant, en fait, les gens ne comprennent pas la différence entre les modèles et c'est plus open source. Open weight.
4: Et Emmanuel Macron l'avait mis en avant à l'époque, quand il avait fait son discours au forum, il avait parlé du biais des langues, c'était un des points forts.
3: N'arrête là, merci beaucoup à tous les quatre, merci Frédéric Simotel, Augustin Seyer, Thomas Serval, Didier Sens, pour cette heure et demie de débrief qui a été
0: intense,
3: passionnante, intense, un peu musclée, mais on aime bien. Merci beaucoup à tous les quatre, bel été si on ne vous revoit pas d'ici là, et on sera là demain pour la dernière de la saison, Fred.
4: Et oui,
3: Kenko, la quotidienne.
4: Avec voilà. Encore des coups de gueule.
3: Avec encore, évidemment, d'autres débriefeurs qui seront là. Très belle soirée et à demain, bien sûr, 19h30.
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8: Laurent Grassin de Boursorama qui est en direct avec nous ce matin en plateau. Bonjour Laurent. Et Olivier Le Chevalier de DevTech.
9: Bonjour,
8: c'est la journée pour parler des matières premières qui bougent un petit peu dans tous les sens. Bon, forte tension sur les prix du brut, on l'a vu. Ça, c'est l'aspect géopolitique de ce qui se passe ce matin entre l'Iran et les États-Unis à nouveau, avec un ton qui a l'air de se tendre, même si ça reste, on parle de frappe massive, mais enfin, ça reste encore une fois une version un petit peu ponctuelle de la frappe massive, malgré tout. Ouais, les marchés du côté des matières premières sont en train de se rendre compte qu'ils ont peut-être oublié la guerre un peu vite, peut-être, parce que ça se tend. Sur le pétrole, ça se tend très très fort, et on en a parlé sur le gaz également.
9: Oui, c'est vrai que j'étais venu avec le sujet du gaz ce matin, parce qu'effectivement,
8: en plein dedans.
2: c'est peut-être lui qui a allumé, en fait, entre guillemets, la mèche hier, parce que c'était ce fameux tanker qui devait passer le détroit et qui finalement a eu quelques soucis. Donc, du coup, encore ce matin, il y avait des tankers de gaz qui faisaient, et de pétrole, du coup, qui faisaient demi-tour. Donc, c'est pour ça que le marché a pris quasiment 7% sur le gaz hier. Et là où on l'a bien vu, on était dans les 70, passé à 78 dollars pour le pétrole. Donc, effectivement, ce qu'il ne faut pas oublier, c'est quand même, il y en a 12 à 14, enfin, entre 12 et 14. Du gaz européen qui passe quand même par le détroit d'Ormuz. Donc, c'est vrai qu'à partir du moment, le 18 juin, enfin, aux alentours de 18, il y a eu l'accord de paix avec l'Iran et les USA. Tout s'est dégonflé hyper rapidement. Puis on voit bien que, bon, l'accord de paix, il reste quand même quelque chose en suspens où, effectivement, c'est pas totalement réglé. Donc, effectivement, dès qu'il y a quelque chose qui se passe, il y a tous les marchés qui rebondissent. Et du coup, je pense qu'on avait fait un peu un raccourci en disant, tiens, ça va être les vacances, là, prochainement, ça va se calmer. Et puis du coup, les prix vont se dégonfler aussi dès qu'on a trouvé des solutions.
8: Et là, petite piqûre de rappel, là.
2: Voilà, et puis en revanche, ceux qui l'avaient un peu prévu, parce que je regardais le commitment of trader du 30 juin dernier, tous les hedge funds qui misent sur les matières premières, en tout cas, ils étaient plutôt acheteurs du gaz. Donc eux, ils misent quand même sur la hausse pour le moment. Donc effectivement, tout ça joue en leur... la défaveur en tout cas du marché, et du coup c'est vrai que les raffineurs et tous ceux qui font de la transformation ils ont encore une carte à jouer, parce que du coup les prix montent. Du coup c'est un peu plus sympa, c'est un peu plus moins sympa pour ceux qui sont le consommateur, parce que le gaz a quand même pris 40% en l'espace d'un an, donc voilà, ça joue, et il est pris dans pas mal d'activités, notamment pour la transformation des engrais qui faisait aussi débat au début de la guerre, enfin sur les trois.
8: Il y a autre chose quand même, alors moi ça ne lasse pas de me fasciner, cette espèce de réflexe conditionné. Le marché redevient risqué, bon allez, on vend l'or quand il y a du risque sur le marché. C'est encore le cas ce matin. On était quasiment à 4200 hier. Il a fallu que ça se tende entre Iran et les États-Unis. On vend l'or. On en arrive au paroxysme du truc contre-intuitif. Quoi.
9: Oui ou pas. Ou alors on peut se dire que la partie du scénario dans lequel on se dit, bon, voilà, de nouveau des conflits, donc des menaces d'inflation qui reviennent sur le devant de la scène, dont une augmentation des taux, donc une augmentation des taux réels, donc un or moins intéressant. C'est un jeu de billard à plusieurs bandes.
8: Billard à 18 bandes,
9: d'accord. Effectivement.
8: Comme toujours.
9: Et puis c'est vrai que peut-être quelque chose d'un peu plus intangible, on a le sentiment que la hype autour de l'or, qui était quand même très très forte fin 2025, début 2026, est aussi en partie retombée. Je pense que ça et notamment l'intérêt pour les particuliers qui avaient acheté pas mal de produits dérivés, pas mal de fonds indiciels sur l'or, et que ça, c'est aussi sans doute un petit peu retombé. On a l'impression que la thématique IA, et on pourrait presque faire le parallèle aussi avec les cryptos, a siphonné un peu tous les fonds disponibles, les investisseurs qui se sont dit finalement on met all-in IA, et du coup on a tendance plutôt à déshabiller peut-être les autres classes d'actifs qui étaient intéressantes. Après, sur l'or, on va rappeler les fondamentaux. C'est quelque chose que vous devez avoir en portefeuille, c'est une politique assurantielle, c'est pas une politique spéculative de gain à court terme. Vous n'avez pas de l'or dans le portefeuille pour espérer faire un plus 50 sur les 3 mois qui viennent, donc vous pouvez même y voir un petit point d'entrée intéressant, mais c'est vrai que la relique barbare, la valeur refuge qu'on nous enseignait à l'école, dont nos parents nous parlaient, on voit bien que même ce réflexe assez élémentaire, il ne fonctionne pas forcément ici.
8: Non, mais ça c'est intéressant, et il y a quelque chose d'encore plus intéressant, c'est que bon, à chaque fois qu'il y a des creux, ça peut être l'occasion d'achat. Et qu'en ce moment, tiens, il y a un chiffre là aussi qui m'a stupéfié quand vous regardez le palmarès des performances du SBF 120 sur le premier semestre. Bon, Soitec, ST Micro, ok. Mersenne, Carbone Lorraine.
9: L'ex-Carbone Lorraine.
8: Terres rares, matériaux de base pour les semi-conducteurs, pour l'industrie électrique. On est en plein dedans. Est-ce que ce n'est pas le moment, avec cette volatilité, de commencer à considérer, alors via des sociétés ou peut-être via des achats sur des produits spéciaux, commencer à un petit peu à regarder du côté des métaux industriels, des choses un petit peu critiques?
9: Moi, je pense que ça, c'est une super idée. C'est-à-dire qu'aujourd'hui, mais finalement, on peut même reboucler avec ce qu'on disait sur le gaz et le pétrole. C'est-à-dire qu'aujourd'hui, si dans votre allocation, il y a zéro exposition aux matières premières, c'est peut-être le moment d'en mettre un peu. Parce qu'effectivement, on voit bien que bon, cet accord de paix, c'était une farce. Effectivement, moi, je suis stupéfait de la facilité avec laquelle les marchés ont tourné la page alors que rien n'était réglé. Et donc, il faut être assez clair que ça va nous pourrir la vie encore de nombreux mois. Alors, en mode, oh bah ça se détend, ça va mieux, ça y est, c'est rouvert, ça passe. Ah bah finalement, c'est refermé.
4: Deux semaines après, oui.
9: Voilà. Mais ce qui veut dire, en fait, pourquoi la thématique des matières premières, elle est doublement intéressante? Déjà pour ça, parce qu'effectivement, je pense que on sous-estime peut-être aujourd'hui le pétrole, je veux dire, en tant que classe d'actifs. Et puis, vous l'avez dit, Antoine, il y a le retour du cuivre. On voit aussi un marché qui est en train de se densifier. Il y a plusieurs places, notamment la place chinoise, qui commence à prendre de l'importance. Donc, il est plus profond, plus liquide. Ça aussi, c'est pas mal pour les investisseurs. Donc, je pense qu'aujourd'hui, oui, s'exposer aux matières premières en général. Je pense que Olivier nous parlera peut-être plus des matières premières agricoles que moi, je maîtrise moins, mais sur l'énergie, sur les métaux industriels, et on peut le faire simplement. Il y a des gammes d'ETF qui sont pas mal. Il y a, un iShares sur les... un Diversify Como qui est même PEAB de mémoire. Wisdom Tree a une gamme très complète sur les métaux, sur l'exposition et autres. Donc, on peut le faire relativement simplement. Et c'est sans doute pas un mauvais choix à l'heure actuelle d'en mettre un petit peu dans son allocation.
4: Olivier, ouais, les matériaux industriels qui parce qu'on en est toujours à se dire, est-ce qu'on n'est pas exposé à l'IA et aux semi-conducteurs, à notre corps défendant via les pondérations dans les indices, etc. Mais est-ce que le secret, c'est pas aussi de constituer des positions sur des choses critiques et qui vont rester critiques pendant des semaines?
2: C'est vrai qu'il y a des petites valeurs, notamment sur les miniers, quelques mines qui peuvent être au Canada ou qui peuvent se trouver dans d'autres pays, etc., où vous pourriez acheter des actions, qui sont des petites mines justement pour les métaux rares, etc. Donc effectivement, elles n'ont qu'une progression positive. Du coup, elles ne coûtent pas hyper cher à l'achat. Donc oui, moi je rejoins tout à fait. Mais aussi, ce qu'il ne faut pas oublier, c'est qu'il n'y a pas que le producteur direct, mais il peut y avoir tous ses sous-traitants et toute son organisation en fait, interne. Moi, je voulais rebondir aussi un peu sur l'or. C'est vrai que Goldman Sachs dit, bah voilà, on le voit à 6000. Moi, je le vois pas. En fait, pour ça que je suis complètement...
9: Ils étaient 4900. Hein, là, ils étaient un peu plus...
2: Ils étaient un peu plus... Ouais, c'était revenu sur une position.
9: Ouais.
2: Voilà. Parce que pour moi, pour ma part, comme le dollar se renforce, le seul driver, c'est bon, peut-être potentiellement les achats de banques centrales.
4: Ouais.
2: Et après, peut-être la dette américaine qui explose aussi. Qui peut faire le palliatif? Là, pour le moment, c'est ce que je vois, c'est le dollar qui se renforce. Kevin Warsh qui est plutôt sur une défense monétaire, donc il va y avoir un passage dans les actifs. Et aussi, bon, bah, tout ce qu'il a fallu avec les grosses introductions en bourse dernières, bah, il fallait vendre peut-être un peu d'or aussi pour pouvoir racheter des actions de dernières IPO. Donc, pour moi, ça c'est des premiers trends. Et puis après, je sais pas quelles sont les banques centrales qui peuvent acheter ces 800 tonnes, parce que quand même, pour faire arriver à 5000, au-delà, il nous a fallu 15 mois.
4: Après, ouais, c'est sur la proportion que ça devient quand même un petit peu...
2: Oui, voilà. Et puis là, il nous a fallu quand même, entre janvier et aujourd'hui, il nous a fallu 5 mois pour perdre 30%. Mais pour gagner à peu près les fameux 4100 jusqu'à 5000, bah, il nous a fallu 3 mois, effectivement. Mais il y avait aussi une part qui était dans la spéculation pour prendre des profits. Donc moi, je le vois pas. Je pense qu'on est un peu dans le seuil où on est à peu près au prix d'équilibre. Et du coup, si l'économie va pas bien avec tous ces effets géopolitiques, pour moi, en fait, est-ce que les banques vont pouvoir maintenir leur rythme, à part la Chine, l'Inde, etc. Oui, mais d'autres, est-ce qu'ils vont pas y avoir aussi pour équilibrer leur bilan, peut-être revenir sur des treasury bonds, etc. Est-ce qu'ils avaient fait peur sur le marché? Pourquoi ils avaient acheté de l'or aussi? C'était parce que quand on avait gelé tous les avoirs russes en 2022, on s'est dit américain, donc c'est pour ça qu'ils s'étaient rabattus sur l'or. Donc
4: complètement.
2: Il y a un peu ce jeu encore géopolitique, mais je le vois pas encore aller progresser immédiatement. Et d'ailleurs, on le revoit encore ce matin où il fait l'option inverse. Après,
4: on descend vers les 4000.
2: C'est ma position, mais j'avoue, je rentrerai pas dans le marché de l'or aujourd'hui.
4: Alors, juste un truc, on va rester sur les banques centrales, et c'est Alexandre Baradez d'IG, que je remercie, qui intervenait dans l'émission hier, qui nous mettait le nez dessus. Et regardez, hors géopolitique, regardez un petit peu ce que font les taux 10 ans, là. Pas un problème. On est à 3,8 à nouveau sur la dette française. On est bien au-delà des 3% du côté du 10 ans allemand. La dette américaine a recollé, hein, parce que ça s'était bien détendu après les interventions de Kevin Warsh, etc. Mais on est à nouveau proche des 4,6. Là, le second semestre, ça va être encore une fois les taux qui vont tout faire.
9: Oui. Bah oui. Mmh. Et c'est d'ailleurs ça, quand vous êtes investisseur individuel, c'est l'indicateur que vous devez regarder dans ce contexte-là. S'il y a bien une boussole qui, en tout cas, fonctionne toujours, notamment pour Donald Trump, c'est celle des taux. Une fois que les taux commencent à véritablement, les taux à 10 ans, à trop augmenter, ça devient tendu pour tout le monde. Donc oui, à garder comme un indicateur précieux pour ce qui va se passer dans les mois à venir.
8: Bon, et puis, on va parler quand même du marché coréen.
9: Ah, merci.
8: Ah, bah oui. Alors, bon, c'est vrai qu'on en parle pas mal, mais vous n'avez pas eu l'occasion d'en parler. Mais c'est vrai qu'en plus, c'est le jour où.
9: Oui.
8: Eh ben voilà, ils sont en bear market désormais. On perd 20% par rapport au dernier plus bas. Il faut remettre les choses dans leur contexte. Ils gagnent, je ne sais plus, je ne regarde même plus.
9: C'est 95% l'année dernière. Voilà. Et avant les phases de correction, on était quasiment en plus de 100% depuis l'année.
8: Voilà. On est sur des cours qui doublent à chaque fois. Oui. C'est la loi de Moore appliquée aux indices boursiers. Bon, maintenant, voilà, il y a deux valeurs qui sont le marché coréen.
9: Deux éléphants dans le couloir.
8: Voilà. Samsung, alors pour des raisons quand même historiques, parce que Samsung, au-delà de la mémoire vive qui anime le titre en ce moment, Samsung, ça reste un conglomérat, c'est les anciens Chaebol qui fabriquaient un petit peu tout. Historiquement, ça a son importance. SK Hynix, c'est beaucoup plus récent et c'est un acteur qui est beaucoup plus spécialisé. Il faut décortiquer un petit peu ça pour voir la vérité des choses. Et c'est vrai que si on regarde l'ensemble du marché coréen, bon, on dit vaguement, il n'y a que deux titres. Ouais, la vérité est peut-être un petit peu plus compliquée.
9: Bah, ce qui est sûr, en fait, c'est que ces deux titres ont un poids de capitalisation, mais finalement, c'est comme nos Magnificent Seven, hein, c'est un peu le même deal, sauf que là, ils sont deux au lieu d'être sept. Effectivement, je crois qu'ils représentent grosso modo entre 45 et 55% de l'indice Kospi, qui est l'indice coréen. Donc effectivement, vous l'avez très bien dit, Antoine, Samsung, conglomérat, qui, au-delà des télés et des téléphones, est maintenant effectivement très présent à la fois dans la fonderie aussi, on l'oublie, hein, des semi-conducteurs. Et puis dans la fameuse HBM, ils sont trois à l'affaire, son confrère SK Hynix et puis l'américain Micron. Donc on voit bien la thèse d'investissement. SK Hynix d'ailleurs qui arrive sur le marché américain avec une intro aussi à 28 milliards de dollars. Hein, donc c'est quand même aussi une opération d'importance. Donc effectivement, ces boîtes-là emportent un peu la perception du marché coréen. Pourquoi c'est un marché qui est intéressant, en tout cas, à regarder aujourd'hui? Déjà parce que il est plus accessible, là encore, grâce aux produits, aux fonds indiciels, etc. Et surtout parce que ça peut sembler quand même hyper surprenant quand on en parle aujourd'hui, mais c'est encore considéré comme un marché émergent. On dit, marché émergent, la Corée, attends, je reviens de Séoul, je fais des trucs partout,
8: c'est toujours le 22e
9: siècle, je comprends pas. Et en fait, la partie, pourquoi ça reste un marché émergent? Parce que les conditions d'accès à ce marché était difficile, et aussi parce que vous l'avez très bien dit sur les Chaebol, l'organisation économique coréenne à base de gros conglomérats, des liens familiaux, une gouvernance opaque, du cash qui dort, un intérêt pour l'actionnaire minoritaire.
8: Deux, trois soucis de corruption.
9: Oh, allez, bon. on passe rapidement.
8: Ouais.
9: Et jusqu'à ce qu'à un moment, effectivement, à partir de 2024, les pouvoirs publics s'en rendent compte et disent il faut quand même un petit peu moderniser tout ça si on veut que les investisseurs arrivent chez nous. Donc ils ont lancé différents programmes, effectivement, de rachat d'actions, de prise en compte d'actionnaires minoritaires, plus de transparence dans les structures. Ça commence à payer. Et puis vous l'avez dit, au-delà de ces deux valeurs, pas mal de choses intéressantes à regarder. Il y a de l'industrie lourde, il y a de la défense. Hein. Mmh. C'est quand même aujourd'hui pas mal de groupes de défense qui sont même capables d'exporter, y compris en Europe.
8: Avec leur matériel maison, via des collaborations, mais aussi via une vraie grosse industrie domestique.
9: Exactement. Donc c'est intéressant. Avec là aussi, alors. Attention, hein, je crois que j'ai arrêté les compteurs un peu plus tôt, mais je crois que depuis le début de l'année, c'est 22 séances de variation à plus ou moins 5%. Donc, vous, c'est pareil, si vous jouez ça sur le court terme, vous allez vous faire peur. Mais le pari à long terme de se dire, finalement, c'est toute une économie développée, encore un peu sous-valorisée parce que le marché n'était pas moderne et que ça, c'est peut-être en train de changer. Mmh. Ça, c'est une idée de long terme qui commence à faire son chemin.
8: Olivier Le Chevalier, la Corée, c'est un marché que vous suivez de près aussi dans vos activités
2: au
8: quotidien,
2: Notamment pour tout ce qui est puces et semi-conducteurs, effectivement. Donc là, pour moi, c'est vrai que s'il y a de plus en plus de producteurs de puces, il risque d'avoir aussi ce surstockage. Donc évidemment, voilà. Est-ce que le marché, il avait pricé les bonnes nouvelles, il anticipe des mauvaises nouvelles, donc
9: on voit Samsung, effectivement, c'est x19 le bénéfice, mais le marché était déçu en se disant, on ne sait pas ce qui va se passer.
8: Oh là, 19, c'est nul.
9: Alors ça, ils étaient contents, mais voilà.
8: Non, mais les marchés, des fois, ça devient un peu un VIX en soi, l'indice Kospi, c'est assez rigolo.
9: Je trouve que c'est très juste,
8: Ouais, c'est vraiment un indicateur de volatilité, de l'état d'esprit des marchés. Et ce sera sans doute un des indices les plus actifs encore cet été. Hein.
2: De toute façon, oui. Bah, là, je crois qu'il y a TSMC qui va publier ses résultats la semaine prochaine, là, ou en fin de semaine. Donc,
8: alors là, en termes de surconcentration, TSMC, c'est Taïwan, quoi.
2: Exactement.
8: C'est tout.
2: C'est vrai. Et du coup, ça progresse toujours très très bien. Donc, effectivement, sur la partie puce semi-conducteur, c'est toujours le vent en poupe. Ceux qui souffrent un peu plus, c'est tous ceux qui sont à Accenture, où j'ai vu que c'était à cause de l'IA, eux, et ils perdaient beaucoup de l'autre côté. Donc, on voit bien que l'homme de perdre. Donc, faut rester et garder en tête que faut prendre des indices un peu matière première et le suivre.
9: On en revient à ce que vous disiez, Antoine, c'est-à-dire qu'aujourd'hui, on l'a déjà évoqué sur ce plateau, mais c'est tellement spécialisé sur les valeurs qui montent, sur les types de mémoire, pas n'importe quelle mémoire. Alors là, non, de la DRAM, la HBM, tout le monde ressort ces trucs, on voit ça été sur la photonique. Enfin, on est vraiment maintenant sur un marché où il faut des connaissances d'ingénieurs pour véritablement comprendre l'écosystème qui est en train de gagner pour le moment.
8: Laurent, vous vous souvenez, en 2000, tout le monde investissait dans les biotech, on était boursicoteurs, on était pharmaciens en même temps.
9: Exactement.
8: Mais non, mais le marché n'a rien compris, c'est l'avenir, tout ça, puis on se faisait rosser, etc. Mais là, c'est la même chose.
9: Ouais, c'est ça. On apprend à devenir ingénieur. D'où un peu, effectivement, là aussi, un point de vigilance, mais qui est compliqué à exposer, parce qu'effectivement, si vous restez en dehors de ce marché-là, c'est celui qui grimpe en ce moment, donc vous avez tort. Attention, non pas à plus être à rester rationnel et pas à un moment être complètement dans la conviction totale que ça va toujours monter et qu'on va pas se retrouver avec des corrections un peu brutales.
8: Sur l'IA, replay, podcast, le déchiffrage d'hier avec Félix Baron qui nous avertissait sur ce mouvement à prévoir peut-être dans la recherche sur l'IA concernant les data tabulaires. C'était absolument passionnant, il l'expliquait très bien, c'était clair comme de l'eau de roche et on comprend qu'il y a peut-être quelque chose encore en magasin du côté de l'industrie, de l'intelligence artificielle. En tout cas, merci infiniment Laurent Grassin de Boursorama d'avoir été avec nous ce matin. Olivier Le Chevalier, DevTech, on était très fort sur les matières premières ce matin parce qu'il se passe évidemment énormément de choses en ce moment.
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10: Eh bien, Jacques, on va parler de Marionneau avec vous ce matin. Marionneau qui pourrait être de retour sous pavillon français. C'est le groupe hongkongais CK Hutchison qui aujourd'hui détient l'enseigne. Ça fait 20 ans qu'ils ont Marionneau. Ils discutent avec le groupe Bocart qui est spécialiste de la beauté et de la parfumerie. Ça ne vous a pas surpris?
11: Non, ce n'est pas surprenant parce que ça ne va pas fort pour Marionneau et ça dure depuis plusieurs années maintenant. Ils ont près de 400 magasins en France. C'est la troisième enseigne de parfumerie du pays. Et même si ça reste un nom incontournable puisque tout le monde connaît Marionneau, et bien ces dernières années, elle a perdu du terrain face à ses concurrents, Sephora, le numéro 1 filiale de LVMH, ou encore Nocibé du groupe Douglas. Ils sont déficitaires à Marionneau depuis plusieurs années, avec un chiffre d'affaires en baisse de 9% l'an dernier. Pour bien se rendre compte, et bien Marionneau, ils ne détiennent que 12% de parts de marché sur la parfumerie sélective. Pour comparer, Sephora, ça fait près de 40%. Un retard qui s'explique pour plusieurs raisons. D'abord, la clientèle qui a vieilli, qui a du mal à se renouveler. Et puis, les difficultés à renouveler son image, à moderniser ses magasins et puis à s'habituer surtout aux nouvelles habitudes de consommation, puisqu'aujourd'hui les consommateurs achètent beaucoup en ligne. On va en magasin aussi pour vivre des expériences, pour trouver des nouveautés. Ces nouvelles marques qu'on voit beaucoup sur les réseaux sociaux, eh bien ça, c'est moins la force de Marionneau, contrairement à Sephora ou encore à Nocibé qui a bien progressé sur ce sujet.
10: Voilà Eva, après le tableau que vous venez de faire, pourquoi Bocart ça les intéresse?
11: En tout cas pour Bocart, c'est un petit groupe français spécialisé dans la parfumerie. Ils ont des marques type Ted Lapidus ou encore Carven ou Jacques Bogart et ils ont un réseau de distribution avec April ou encore HC Parfumerie. Finalement, acquérir Marionneau, ça leur permettrait de passer à l'échelle supérieure parce qu'ils ont 450 magasins en France. Marionneau, c'est quand même 700 magasins en Europe. C'est d'ailleurs une stratégie que le groupe connaît bien puisqu'en fait, ils se sont développés par des rachats successifs. Donc, ça pourrait mettre une corde à leur arc.
10: Mais ils savent, ils savent déjà la stratégie qu'ils vont mettre en place?
11: Non, pas encore. Là, on est vraiment au tout début. L'opération, elle a été annoncée par le groupe Bogart, mais en réalité, c'est mené à titre individuel par leur directeur général qui s'appelle David Conquière, et il n'a pas encore communiqué sur une éventuelle feuille de route ou restructuration de Marino. Nous, on sait d'ores et déjà que ça va être un défi industriel, un vrai chantier, puisqu'il va falloir continuer à moderniser les magasins, puisque Marino avait déjà tenté, avait déjà amorcé une vague de modernisation, c'était en 2024, mais ça prend du temps, donc le chantier est quand même énorme à ce jour.
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12: Bonjour à tous, il est 9h30, vous êtes en direct sur BFM Business, c'est les experts, on est ensemble pour une heure de débat et de controverse, avec ce matin quatre questions pour prendre le pouls de l'économie française. Le budget d'abord, comment tenir la trajectoire? La croissance vient d'être révisée à 0,7% par Bercy qui annonce 3 milliards d'euros de gel supplémentaire, mais prévient déjà, atteindre les 5% de déficit sera difficile cette année. Alors où couper? Mais faut-il une règle d'or pour empêcher la France de décrocher encore? Ce sera l'un des débats de la présidentielle, on en parlera dès ce matin. Nous parlerons aussi du travail des jeunes. La France travaille moins que ses voisins. Et chez les 15-24 ans, le problème vient surtout des NEETs, ces jeunes sans emploi, sans formation, ni diplôme, et du faible cumul emploi-études. Alors faut-il réconcilier plutôt l'école, l'université et l'entreprise? Ce sera le deuxième débat ce matin. Troisième sujet, le Made in France. Le déficit commercial s'est encore creusé au mois de juin, près de 7 milliards d'euros, alors que nos produits restent bien perçus à l'étranger. Alors qualité, innovation, notoriété, tout va bien, sauf peut-être le prix. Le Made in France est-il devenu trop cher? Ce sera le troisième débat. Et puis enfin, on parlera de l'IA chinoise moins chère, performante, open source, elle séduit de plus en plus entreprises et administrations. Mais peut-on dépendre de Pékin pour échapper aux géants américains? Ce sera le dernier thème des débats avec mes experts ce matin. Voilà pour le programme, il est 9h passé de 32 minutes. Vous êtes sur BFM Business et vous y êtes bien. Allez, c'est les experts, c'est parti. Et les experts ce matin s'appellent Dorothée Rouzet. Bonjour Dorothée.
13: Bonjour.
12: Chef économiste de la Direction Générale du Trésor. Olivier Rodoulès, bonjour.
14: Bonjour.
12: Directeur des études de Rex et Code. Et Olivier Lanty, bonjour Olivier.
15: Bonjour.
12: Professeur au CNAM, auteur de Réindustrialiser le défi d'une génération. Alors on va commencer par les questions budgétaires. Ce matin, on a eu hier un comité d'alerte sur les finances publiques, alors qui est passé un peu en second rang de l'actualité derrière Marine Le Pen, l'actualité judiciaire et la candidature de Marine Le Pen. Mais il y a quand même des informations importantes qui ont été communiquées hier. D'abord, Bercy a révisé sa prévision de croissance de 0,9% à 0,7% et a annoncé par ailleurs 3 milliards d'euros d'économies supplémentaires en gel de crédit pour essayer de tenir les 5% de déficit cette année. Mais le ministre des Comptes publics a d'ores et déjà prévenu, Dorothée Rouzet, il sera difficile d'atteindre les 5% cette année. Pourquoi et la trajectoire est-elle quand même tenable?
13: Je pense que ce qui est important, c'est et c'est l'objet de ce comité d'alerte des finances publiques, c'est de suivre les risques sur cette trajectoire et d'agir autant que possible et aussi tôt que possible. Et c'est l'objet de ce comité qui a été créé l'année dernière, hein, qui avait déjà donné lieu l'année dernière à des alertes précoces, des annulations de crédit précoces
12: et qui ont permis de gérer en cours d'année, mieux piloter.
13: De gérer les risques en cours d'année. Finalement, l'année dernière, on a eu un déficit qui était moins élevé que prévu.
12: 5,1 au lieu de 5,4%.
13: Grâce à ces mesures.
12: Risques, c'est quoi?
13: Donc, cette année, alors le principal risque, en fait, il est déjà avéré. C'est pour ça que la croissance a été révisée. C'est-à-dire que par rapport au mois avril, qui était le dernier rendez-vous à la fois de ce comité d'alerte, aussi la dernière fois où le gouvernement a actualisé ses prévisions de croissance. Il s'est évidemment passé beaucoup de choses dans l'économie mondiale. Mais presque paradoxalement, en fait, le principal facteur qui fait réviser la croissance à la baisse, c'est pas la crise en Iran. Ah. Alors, depuis le mois d'avril, on est passé par différentes phases. Le prix de l'énergie et du pétrole, notamment, a beaucoup augmenté et rebaissé. Et finalement, on n'est pas très loin des hypothèses qu'on avait sur le prix du pétrole au mois d'avril, quand on regarde les futures, quand on regarde les prix de marché. Sur le gaz, on est même en dessous. On a quand même.
14: Ça veut dire qu'il n'y a pas de cagnotte sur les recettes.
13: Il n'y a pas de cagnotte, au contraire, sur les recettes énergétiques.
14: On en a beaucoup parlé.
13: Le volume de consommation de carburant, les Français ayant acheté moins de carburant, il y a moins de recettes au total. Et puis, il y a un autre facteur, hein, qui est que, on a eu depuis les chiffres du premier trimestre, qui ont déçu tous les prévisionnistes. Personne ne s'attendait à un chiffre négatif.
14: Croissance négative, moins 0,1.
13: Ça a une répercussion assez mécanique sur la croissance de l'année. Ça explique une partie de cette révision de la croissance à 0,7. Donc, il y a le choc en Iran. Et puis, oui, je dirais, on est passé par des hauts et des bas. On voit bien aujourd'hui que la trêve est toujours un peu fragile et qu'on a toujours beaucoup d'incertitudes. C'est aussi pour ça que garantir un chiffre de déficit à la décimale près, quand on est dans un monde aussi incertain sur le plan macroéconomique, ça a des incidences sur ce que font les entreprises, sur les recettes fiscales, etc. C'est compliqué. En revanche, ce qu'on peut faire, c'est essayer de s'assurer le maximum, de prendre les mesures qu'on peut prendre en cours d'année. Ça a été fait déjà une première salve après avril, après les alertes d'avril, de 4 milliards sur les crédits de l'État et de un peu plus de 2 milliards qui correspondent au gel des allègements généraux.
14: Alors est-ce qu'on a vraiment là, les 6 milliards d'économies annoncées à Bercy? Il y a eu une petite polémique là-dessus en disant qu'on n'y était pas tout à fait quand même.
13: Alors sur les, voilà, il y a en gros un peu plus de 2 milliards sur qui correspondent au gel des allègements généraux et donc au moindre coût de hausse des allègements généraux. Et il y a 4 milliards d'annulation des crédits qu'on peut engager sur l'État.
14: Les allègements de charges sur les entreprises, 2,2 milliards, effectivement. Ce qui a fait bondir le MEDEF en disant on augmente les impôts sur les entreprises, mais tout le monde doit participer à l'effort. Olivier Redoulès, est-ce que la trajectoire pourrait être tenue cette année? Et 3 milliards d'économies à faire, on n'a pas le détail de Roterouzé, on est d'accord?
13: Non, pas encore, mais ça sera détaillé.
14: Où est-ce qu'il faut les faire, Olivier Redoulès, ces efforts? Et puis même question à Olivier Lancy ensuite.
15: Premier point, c'est effectivement une bonne chose qu'on ait mis en place ce comité d'alerte et qu'il fonctionne. En fait, si on revient un peu en arrière, on tire les enseignements des dérapages qui nous avaient un peu tout surpris en 2024 et on avait vu qu'on s'était comparé aux autres pays européens.
14: Et 2023, sur les recettes.
15: Les autres pays, en fait, avaient su ajuster leur trajectoire en cours d'année. Nous, on ne l'avait pas forcément fait. Et donc, c'est effectivement bien de pouvoir fine-tuner en cours d'année et d'ajuster les choses. Après, effectivement, ce qui est le plus inquiétant, sans doute, c'est le chiffre que le Trésor avait publié, je ne sais pas si c'est le Trésor, mais en fait, il y a une note qui avait fuité, qui disait que, de manière un peu spontanée, si on fait rien, la trajectoire un peu dynamique, la dynamique un peu spontanée des dépenses nous amène à 6,2 de déficit l'an prochain. Et ça, c'est très inquiétant.
14: Information révélée sur BFM Business.
15: Ça montre que au fond,
13: qui n'était pas une publication du Trésor.
14: Qui n'était pas une publication du Trésor.
15: Voilà, qui est quelque chose qui a fuité du gouvernement, mais globalement, de fait, en fait, ça montre. Alors peut-être que c'est un peu fort. De toute façon, c'est des hypothèses. Il y a forcément une dose d'incertitude, mais ça tend à montrer que au fond, il y a une dynamique de dépenses un peu sous-jacente, qui nous amène vers le déficit. Et donc, il faut mettre en place de nouvelles mesures chaque année, juste pour compenser cette dynamique de dépenses.
14: Oui.
15: Après, effectivement, je rejoins Dorothée, en fait, avec ses codes, on est aussi à 0,7 en prévision pour 2026. On avait publié ça la semaine dernière auprès de nos adhérents.
14: La Banque de France était plus sévère, prévoit 0,5.
13: Oui, mais c'était avant l'accord entre les États-Unis et l'Iran. Des hypothèses assez différentes. Enfin, il faut vraiment regarder à quelle date les gens ont fait leurs prévisions pour les comparer.
15: De fait, on a eu aussi une partie de notre surprise du premier trimestre, elle est liée à la construction. Alors, au fond, on s'attendait à un redémarrage de la construction, il y a eu plutôt une baisse, mais les leçons des années précédentes, c'est que l'économie est quand même assez résiliente. Nous a plutôt surpris à la hausse.
14: Les entreprises s'adaptent à la permacrise.
15: Même les révisions des comptes qui sont survenues à la fin du mois de mai nous ont montré qu'au fond, l'économie se situait plus en termes de quantité de production que ce qu'on pensait. Et en fait, pour venir à ta dernière question, qu'est-ce qu'il faut faire? Au fond, la question qui se pose, c'est est-ce qu'on a besoin de tant de déficit? Parce que, ou est-ce que notre situation de croissance justifie un tel déficit? Il faudrait sans doute y aller plus franco plus sur les dépenses, mais ça pose une question de mandat politique que personne n'a aujourd'hui.
14: Oui, et puis de casser la croissance, Olivier Lanchi, non ? Si on fait de la rigueur assez fort aujourd'hui, est-ce que ça veut dire que...
16: Deux réactions.
14: Justement, trop brutal pourrait peser sur la croissance. Ouais.
16: Deux réactions. D'abord, sur ces révisions de chiffres, hein, encore une fois, vu de, je dirais, du monde économique, des industriels que je croise, des trajectoires qui sont optimistes parce qu'elles essayent d'optimiser politiquement. On connaît ça depuis longtemps. Donc, ce type de réajustement, il vient peut-être à temps, etc. Mais on s'y attendait d'une certaine façon.
14: Oui.
16: Encore une fois, hein, en tous les cas, le monde que je côtoie d'industriels, c'est pas une surprise.
14: On savait qu'on serait pas à 9% de croissance
16: et,
14: à la fin
16: et quelque
14: de,
16: part
14: de
16: bon c'est enfin alors c'est super d'avoir un système d'alerte mais enfin avoir un calage initial qui était plus prudent n'aurait pas été plus mal non plus. Ça, c'est le premier point global. Et le deuxième, sur les solutions, alors, elles n'ont pas été énoncées. Moi, je me réfère juste à ce qu'a dit le ministre Roland Lescure récemment à Aix à propos, par exemple, d'économie sur le crédit d'impôt recherche.
14: Oui.
16: J'ai l'impression qu'on va rechercher encore une fois, comme à l'automne, parce qu'on n'a pas été jusqu'au bout de réformes, notamment du système de retraite. À l'automne, on a sacrifié une partie de l'apprentissage. Maintenant, on va sacrifier une partie de la recherche où on dit qu'il y a une recherche lambda. Enfin, le terme est fort. Pour ceux qui connaissent le développement technologique, il n'y a pas que de l'innovation de rupture. C'est bien, c'est important, il ne faut pas le sacrifier. Mais tous les jours, nos industriels accompagnent la modernisation de leurs produits, de leur chaîne de production. Ce n'est pas de la recherche lambda, c'est la recherche socle du développement technologique. C'est une forme de violence faite autour de la recherche et du développement pour un gouvernement qui le défendait. Je trouve que c'est gravissime comme message. Voilà. Et donc, encore une fois, enfin, on va se retrouver dans la même situation que celle qu'on commentait à l'automne. Parce qu'on n'a pas fait les réformes structurelles que tu évoquais, on va renier surtout les atouts pour le futur. La jeunesse, la recherche, le développement.
14: Vous êtes en train de nous dire, Olivier Lanchi, que parce qu'on n'ose pas toucher aux retraites, on est en train de faire les fonds de caisse un peu partout ailleurs.
16: Bah, ça vous donne quelle impression ?
15: Je voudrais revenir quand même sur ce que tu disais, Raphaël, tout à l'heure. Est-ce que baisser la dépense va peser sur la demande ? En fait, on fait tellement de déficits, on se dit qu'au fond, il y a tellement de dépenses publiques, on devrait avoir une croissance bien supérieure à celle qu'on a si ce type de mécanisme marchait. Alors, c'est vrai, dans certaines situations, quand on est dans ce qu'on appelle des situations de trappe à liquidité, quand l'inflation est proche de zéro ou autre, c'est pas du tout le cas aujourd'hui. En fait, on a plutôt des taux relativement élevés, on a plutôt l'inflation relativement élevée. Alors, au contraire, là, si on libérait de la dépense, si on baissait la dépense, ça libérerait des ressources pour l'économie et pour venir plus précisément sur les retraites. Bon, on a vu qu'on a soutenu très massivement le pouvoir d'achat des retraités ces dernières années.
14: Oui.
15: Ça ne s'est pas traduit par plus de consommation, ça s'est surtout traduit par plus d'épargne.
14: Plus d'épargne.
15: Et plus de déficit.
14: 300 milliards par an. Trois quarts de la hausse de 2024, des 15 milliards de hausse de 2024, on finit sur des livrets d'épargne de nos seniors. Oui, Dorothée.
13: Oui, non, juste pour réagir, mais plutôt dans le sens d'Olivier, je pense qu'on a une phobie de dire si on fait la moindre baisse de dépenses, ça va casser la croissance. Je pense d'abord c'est plus nuancé parce que ça dépend quelle dépense, ça dépend quelle recette.
14: Enfin,
13: c'est-à-dire que c'est pas juste on baisse
14: le déficit. On peut le faire intelligemment, c'est pas interdit.
13: On peut le faire intelligemment d'une part, et c'est quand même certaines catégories de population consomment plus que d'autres.
14: Le CIR, c'est intelligent. Le crédit impôt recherche.
13: Bah, le CIR, on a fait la dernière fois.
14: Investissement, innovation.
13: Y a eu quelques centaines de millions sur le CIR qui étaient sur. Des dispositifs qui n'avaient pas prouvé leur efficacité. Donc ensuite, il faut regarder avec beaucoup de prudence parce que le CIR est un vrai facteur d'attractivité,
14: et
13: un vrai facteur d'attractivité de la recherche. C'est pas le premier objet à toucher. Mais je pense qu'il faut potentiellement rien s'interdire, en tout cas de regarder en termes d'efficacité. Et l'autre point sur la croissance, hein, c'est qu'on est aussi un peu à un point où on peut se poser la question de est-ce que ne pas réduire le déficit à un moment, ça a aussi un impact sur la croissance parce que ça crée de l'incertitude fiscale. Je pense que les Français, les entreprises ont bien compris qu'à un moment, il fallait réduire le déficit. Si ce n'est pas aujourd'hui, ça sera demain. Mais donc, on peut être aussi dans l'attentisme en se disant, je ne sais pas à quelle sauce fiscale je serai mangé l'année prochaine. Et parce que si nos taux d'intérêt s'écartent, les taux d'intérêt que paye l'État, à la fin, ça se répercute sur les entreprises, sur les ménages.
14: Et
13: ça a un effet aussi. Donc, je pense qu'il y a,
14: la rigueur aussi peut être favorable à la croissance.
13: Pas rester dans
14: c'est
13: la myopie à dire, en
14: la gestion
13: cas,
14: sérieuse des
13: en tout
14: publics.
13: Cas, ne rien faire ou laisser le déficit filer, c'est pas de manière univoque bon pour la croissance, à mon avis.
14: Olivier Anti.
16: Je reviens juste sur le CIR. Je vous rappelle l'annonce qui a été faite il y a quelques jours de Renault qui supprime 800 ingénieurs. Encore une fois, le CIR, on en a déjà discuté ici, a beaucoup de mérites et des faiblesses qu'il faudrait peut-être corriger. Mais il permet d'avoir des ingénieurs qui développent des nouveaux produits, qui font de la recherche et du développement à un prix à peu près compétitifs. Ils sont plus chargés que dans d'autres pays, mais le CIR permet de ramener leur coût total à quelque chose de comparable, ou en tous les cas d'un peu plus proche à l'Allemagne. Si on va dans ce type de direction-là, il ne faut pas s'étonner, les cerveaux, aujourd'hui, ça se délocalise.
14: Mais oui.
16: Les gens ont tous appris depuis le Covid à travailler sur des plateformes numériques. Vous allez chercher un ingénieur indien, un ingénieur marocain, voire un ingénieur chinois, qui vous coûteront moins cher. Vous garderez une petite équipe pour faire la relation commerciale en France. Point barre. Donc, enfin, on touche véritablement même au cœur du modèle qu'on voulait défendre, que je trouve trop pointu, qui est de dire on doit garder la recherche, on doit garder l'innovation. Il y a des gens qui disaient il faut éloigner la production, je ne fais pas partie de ceci, mais là on touche au cœur même du modèle historique qu'on avait voulu mettre en place. Que nous restera-t-il après ?
14: Allez, je voulais une dernière question rapide, parce que je voudrais qu'on passe au travail des jeunes et cette étude passionnante de Rex et Code. Mais est-ce qu'il faut instaurer une règle d'or ? C'est un des thèmes de débat. Édouard Philippe préconise une règle d'or, par exemple. Est-ce qu'il faut lier les mains des politiques pour réussir à avoir un budget à l'équilibre ? Pour ou contre, Dorothée Housset ?
13: Moi, je suis pas convaincue. Je pense que, enfin, dans l'absolu, des règles, on en a.
14: C'est vrai qu'on a la règle des 3% etc. qu'on n'a jamais respectée.
13: Écrire une règle d'or sans le premier moyen de comment on va la respecter, je dirais, ça crée du processus, mais ça crée pas du consensus politique sur les mesures à prendre. Et je pense que, je dirais, si un nouveau gouvernement en place au début de l'année prochaine doit mettre beaucoup de capital politique sur faire passer une règle d'or, c'est du capital politique qui n'est pas mis sur les mesures qui vont vraiment faire baisser le déficit. Et à mon avis, voilà, dans une phase de début de mandat où on a justement un momentum pour faire quelque chose, l'urgence ne doit pas être sur les institutions et la gouvernance, mais plutôt sur les vraies mesures.
14: Olivier Redoulès.
15: Je rejoins assez largement Dorothée, c'est-à-dire, en fait, la règle d'or, c'est un peu l'étiquette, mais ce qui compte, c'est ce qu'il y a derrière. Et en fait, ce qu'il faut, c'est avoir une philosophie de la dépense publique où on part des ressources pour aller vers la dépense. Ce qu'on ne fait pas aujourd'hui, en fait, on voit bien le processus de dépense publique, on part beaucoup de besoins, on liste des besoins et après, on essaie de négocier. Alors, quand on arrive à faire le déficit, on fait le déficit. Quand on n'arrive pas à faire le déficit, ça coince. En fait, si on prend les pays qui gèrent bien leurs finances publiques, ils partent plutôt des ressources et donc et puis ensuite ils adaptent et donc c'est une philosophie assez descendante.
14: Alors, changement culturel,
15: aussi, hein, si c'est changement culturel, mais aussi il faut aussi avoir un autre changement philosophique qui est encore plus fort, c'est de se dire que c'est pas forcément mieux quand c'est la dépense publique qui fait, parce que d'un certain côté il y a une mutualisation, il y a tout plein de choses qui font sens d'être mutualisés, mais une dépense publique, en fait, ça fait deux distorsions à l'économie. D'une part, parce qu'en fait, à un moment donné, l'État, la collectivité prend des ressources, enfin, alloue des ressources, mais de façon qui n'est pas forcément adaptée au terrain, en fait, on le voit au quotidien. Mais par ailleurs, il faut taxer, donc prendre de l'argent au secteur privé, donc c'est sur du travail, sur des rendements du capital, sur la consommation. Et cette double distorsion fait qu'il y a un coût à l'action publique, à la dépense publique, qui est souvent sous-estimée en France. On part en général du point de vue qu'en fait, l'État, c'est mieux, l'État au sens large. Mais en réalité, quand on regarde dans les autres pays, ils arrivent à des performances sur même des dépenses clés comme la santé, l'éducation, meilleures que nous en dépensant moins.
14: Et oui, si le bonheur était indexé sur le taux de dépenses publiques, nous serions le pays le plus heureux du monde. Même question, Olivier Luancy, faut-il ou pas une règle d'or ?
16: La question, elle était, la question possède la réponse. Si on fait une règle d'or, ça veut dire qu'on n'a pas confiance dans nos politiques.
14: Bah, imaginez le dernier budget à l'équilibre, 1974.
16: L'entreprise, le corps de l'entreprise n'aurait pas confiance à son dirigeant. Alors, je sais qu'on ne peut pas toujours faire le parallélisme entre gouvernance publique et gouvernance privée. Non, il faut qu'on retrouve cette confiance dans notre démocratie, il faut qu'on retrouve cette confiance dans un projet collectif. On peut se mettre 25 000 règles, tant qu'on n'aura pas ce projet et la confiance qu'on accordera effectivement dans le cadre démocratique, auquel je crois fondamentalement, ces règles-là, de toutes les façons, et on l'a vu avec le 3% de Maastricht, oui, trouveront moyens et voies pour être détourner, contourner, tout simplement.
14: La dépense, c'est comme l'eau, elle trouve toujours un chemin quelque part. Laurence C réagit sur mon compte Twitter, n'hésitez pas, @legenra. Sur le CIR, elle nous explique qu'elle a monté pour une entreprise un dossier du Crédit Impôt Recherche il y a quelques années. 15 ans plus tard, elle n'a toujours pas déposé de brevet, mais a récupéré plus de 120 000 euros d'impôts. À quand un rapport sérieux sur les mérites du CIR ? On voit qu'il y a des doutes, hein,
15: quand même. Moi, je peux commenter ce point de vue, parce qu'il faut, bien comprendre ce que c'est le CIR. Le CIR, ça permet de réduire les coûts, comme Olivier Duhancy en a parlé. En fait, on taxe beaucoup les entreprises. On pourra aller dans les détails, mais globalement, on taxe beaucoup les entreprises. Mmh. Elles sont plus taxées que les autres pays européens. Rexecode a publié un certain nombre de travaux sur ça. Et là, on a dit, sur certaines activités qui nous semblent intelligentes, qui nous semblent plutôt à garder en France, on va taxer un peu moins. Ça ne veut pas dire qu'elles ne sont pas taxées, mais elles sont taxées un peu moins. Donc, notamment sur le coût du travail des chercheurs. Mais de fait, on est dans une dynamique où, en fait, on subventionne une recherche qui, des fois, fonctionne et des fois, ne fonctionne pas. On subventionne aussi des activités qui rentrent dans la recherche, mais qui ne sont pas forcément elles-mêmes, une par une, de la recherche. Et c'est là où on trouve parfois des émissions, où on trouve telle réunion qui ne faisait pas sens, qu'on a mis dans un truc de recherche, mais en fait, on ne voyait pas forcément un brevet en tirer rapidement. Et ça pose un problème sur la philosophie de notre fiscalité, de nos aides aux entreprises. Dans d'autres pays, en fait, on est de moins. Et on taxe moins, mais ça change tout du point de vue, par exemple, de l'innovation. C'est-à-dire, au fond, quand on veut faire une innovation ultra risquée, on est prêt.
14: Bah on prend son on risque. Est prêt à voilà, investir. Aux États-Unis, on doit se prendre son risque.
15: Mais on est prêt à investir si, quand ça réussit, ça fonctionne beaucoup.
14: Quand ça paye.
15: Si ça rapporte énormément. Or, qu'en France, on est plutôt dans une sorte d'eau tiède où si ça marche bien, on gagne pas trop. Et par contre, si ça rate, on perd pas trop. Et ça, au fond, ça fait des transferts un peu en permanence des innovations gagnantes vers celles qui sont un peu moins gagnantes. Et c'est pas forcément ce qui est le plus favorable à l'innovation.
17: Et puis, le CIR est un crédit d'impôt, comme ça a été expliqué. C'est pas une subvention avec une conditionnalité, aussi. Donc, le mécanisme qui a été présenté à l'instant, enfin, n'est pas tout à fait le même. Vous me donnez une subvention, il faut qu'à la fin que vous déposiez un brevet, il y a une conditionnalité. Là, on est sous une forme de crédit d'impôt.
14: Oui.
17: C'est une intervention différente.
14: Et on rappelle que les entreprises françaises sont parmi les plus taxées du monde, sont aussi énormément aidées. Le niveau d'aide est très élevé, mais même retraitées de ces aides, nos entreprises restent plus taxées que les autres. Allez, il faut qu'on avance. Je voulais qu'on parle de cette étude Rexecode, Olivier Redoulès, sur l'emploi des jeunes avec des propositions un peu disruptives qu'on va mettre sur la table. Vous dites que la France travaille moins que ses voisins et que chez les jeunes, l'écart, évidemment, vient surtout des NEETs. Alors, on va rappeler ce que sont les NEETs, peut-être, pour commencer, et combien ils sont. Parce qu'on entend beaucoup de chiffres, là, vous le chiffrez précisément.
15: Peut-être, pour commencer, en fait, on commence cette étude par contredire une idée reçue. On a toujours en tête l'idée, enfin, c'est des sortes de lieux communs qui circulent parfois dans les médias, où les jeunes travaillent pas assez ou travaillent peu en France ou sont des fainéants ou autre. En fait, quand on compare la quantité de travail par habitant de la France aux autres pays, effectivement, sur l'ensemble de la population, on travaille beaucoup moins que les autres pays. On est le troisième pays de l'Union européenne qui travaille le moins en nombre d'heures travaillées rapportées par personnes âgées de 15 à 60
14: population.
15: Ans. C'est voilà. La quantité de travail, c'est comme ça qu'on l'a défini. Et en fait, l'écart, c'est à peu près 100 heures, par exemple, avec l'Allemagne, 107 heures. L'écart, il vient surtout quand même des 60 à 65 ans. Voilà, ce sont des seniors. C'est là où on a le gros du sujet. Sur les 25 à 54 ans, il n'y a quasiment rien. Voilà. Et puis, les jeunes, ils contribuent peu. Ils contribuent un petit peu à cet écart parce que globalement, ce sont des règles qui font qu'on travaille un peu moins partout, mais ils contribuent un peu à 20% à peu près de l'écart. Donc, si on veut vraiment, si on se pose la question de quantité de travail et d'économie, c'est un sujet de seniors, c'est un sujet de retraite. Alors, effectivement, quand on regarde chez les jeunes, ils sont, contrairement aux, j'ai dit pour l'ensemble de la population, on est tout en bas. Chez les jeunes, on est plutôt dans le tiers supérieur en termes de quantité de travail des jeunes. En taux d'emploi, on est juste à la moyenne européenne. On est en dessous de quelques champions que sont l'Allemagne ou les Pays-Bas. Oui. Je reviendrai derrière. Certes, les jeunes travaillent moins pareil que le cœur de la population parce qu'ils sont plus souvent en études. Mais par exemple, les jeunes qui travaillent, qui sont salariés à temps complet, ils travaillent plutôt plus que les autres parce qu'ils ont moins de congés, ils sont moins souvent malades. Donc, il y a une partie de jeunes qui travaillent, qui sont à temps complet, 20% à peu près. Donc, voilà. Donc ça, c'est quelque chose qui est important. Et effectivement, qu'on a essayé de regarder où ça coince, on a deux sujets. On a un premier sujet qui... Alors, le taux d'étudiants est à peu près comparable entre les pays. Et le taux d'emploi, comme je dis, on est à la moyenne européenne. On a deux sujets. On a le sujet des NEETs. Et on a le
14: sujet les NEETs, c'est jeunes sans emploi, ni diplôme, ni formation. Des jeunes qui sont sortis du système scolaire sans aucune qualification. Ils sont près d'un million. 880 000, vous dites.
15: Alors, 880 000...
14: On entend souvent les chiffres de 1 million à 1 million et demi.
15: Alors, ça dépend de quelle tranche d'âge. Si on est entre 15 et 24 ans, c'est ce chiffre-là. Si on va jusqu'à 30 ans, jusqu'à 29 ans, c'est plutôt 1,5 million. Donc, de toute façon, c'est massif. c'est plus important que les autres pays rapportés à la population. En fait, c'est très important. Et c'est surtout, en fait, c'est là où, sans doute, on a vraiment des enjeux d'insertion. C'est là où on crée les futures personnes qui auront du mal à s'insérer sur le marché du travail. Et il faut dire que on cumule les problèmes, parce qu'on a sans doute un problème lié au système éducatif là-dedans qui joue en fait.
14: Ah bah c'est le signe patent, l'échec du système scolaire. Hein,
15: il y a une étude de l'INSEE, par exemple, une étude de l'INSEE qui est parue au début de la décennie, qui montrait que globalement en fait les résultats au brevet est un bon prédicteur déjà du fait d'être NEET ou autre à 25 ans.
14: Donc,
15: pour dire
14: donc ça commence très jeune.
15: Thérèse, de persistance qu'on a dans les parcours. Donc le sujet des NEET, c'est clé. Mais quand on se compare aussi aux autres pays, par exemple aux champions entre guillemets du travail des jeunes, c'est les Pays-Bas, c'est l'Allemagne. On a aussi quelque chose qui nous différencie, c'est que nos étudiants travaillent beaucoup moins. Ils sont beaucoup moins à travailler.
14: Par exemple,
15: durant leurs études et de manière régulière. Donc on regarde le taux d'emploi, le taux d'emploi des étudiants ou autres. On est peut-être à 75% aux Pays-Bas et nous plutôt à 25% pour la France. Et si on prend vraiment des gens, le cœur des vrais cumuls emploi-études, on est plutôt même à 5%. Donc, de fait, en fait, on a des marges et on voit bien les avantages, c'est-à-dire que les étudiants se consacrent à leurs études.
14: Bah oui, on bosse en même temps des études, c'est peut-être plus compliqué.
15: Oui, mais
14: aussi
15: dans d'autres pays, les étudiants sont pas forcément moins bien lotis, ils sont pas forcément non plus.
14: Ils y arrivent quand même.
15: Ils s'insèrent très bien ou autre, et donc ça pose une question aussi de niveau de vie des étudiants. Ça pose aussi, parce que c'était aussi l'angle de départ de notre étude, question de quantité de travail et d'économie, et donc il y a des choses à aller chercher.
14: Est-ce qu'il faut mettre les étudiants au travail dans Otahouzé?
13: Je pense que ça veut dire, il y a du pour, il y a du contre, hein. Je pense que Olivier l'a dit, et puis c'est un peu différent quand on parle de l'étudiant qui fait un stage dans une entreprise, qui a un lien avec ses études et qui va lui faciliter son insertion, ou de l'étudiant qui bosse tous les soirs, c'est pas exactement la même chose. Je pense qu'effectivement ça interroge quand on regarde, on se dit quelque part si aux Pays-Bas c'est 75% et nous 25%, où est le bon point, je le sais pas. Ça pose des questions, des

0: entre les besoins des entreprises et l'université, ça marche mieux ailleurs. Il y a la question de l'apprentissage, mais il n'y a pas que la question de l'apprentissage. Et puis de l'autre côté, en fait, est-ce que un modèle où les études qui sont aujourd'hui quasi gratuites en France, elles sont un peu plus chères, ça donne un peu plus de moyens aux universités qui en manquent, et par ailleurs, on a plus de prêts étudiants, plus de jobs étudiants. Et ce système-là, est-ce qu'il ne marcherait pas mieux, finalement, à la fois en termes de performance du système d'enseignement supérieur et d'insertion des étudiants dans la vie active ensuite? Est-ce que ça pourrait être aussi des voies qui pourraient fournir un meilleur équilibre?
1: Mais Olivier Lanty.
0: Sur les étudiants, ce n'est pas complètement évident, parce qu'on a quand même envie que leur premier focus, ce soit leurs études.
2: Moi, je vous rejoins assez en disant que c'est le symptôme le plus fort de l'échec global du système. On a complètement mis de côté toutes les filières professionnelles d'apprentissage. C'était la filière par défaut dans laquelle on mettait les élèves dits en échec. Parce qu'il y a une norme
1: de succès
2: sur les enseignements
1: très
2: généraux, etc. Il y a des gens qui apprennent à partir du faire et qui remontent à la théorie. Tout le monde ne part pas de la théorie pour descendre sur le faire. On n'est pas tous fait pareil. On a un système qui s'est concentré sur un modèle pédagogique et on en a aujourd'hui le résultat. Donc oui, on a, je dirais, le résultat d'un choix qu'on a fait depuis longtemps. Alors on peut stigmatiser le 80% d'élèves au bac, etc. Mais surtout, de ne pas avoir valorisé pour les gens dont ça fait partie des talents, encore une fois, je dis bien des talents, des filières d'excellence sur l'apprentissage, sur la professionnalisation.
3: L'industrie, comme le fait la Suisse, par exemple.
2: L'industrie, ou comme le fait la Suisse ou l'Allemagne, l'industrie ou même l'entreprise est aujourd'hui sans doute le lieu d'insertion qui marche le mieux. Utilisons-la, notamment pour ces jeunes qui n'ont pas les facilités que le système, entre guillemets, officiel voudrait qu'ils aient, alors qu'ils ont plein d'autres talents qui peuvent très bien servir notre économie.
3: Allez, il faut qu'on se quitte pour une très courte pause. Restez avec nous. On va continuer en parlant exportation, commerce extérieur. Le Made in France est-il devenu trop cher? Le déficit, c'est encore creusé, le déficit commercial au mois de juin. Et puis, on parlera d'IA chinoise qui est en train d'arriver en force dans les entreprises et l'administration française. Ne quittez pas, on se rejoint tout de suite.
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3: Allez, les 10 heures passées de 1 minute, c'est la seconde partie des experts. On est encore ensemble pour une bonne demi-heure de débat. On va analyser les chiffres du commerce extérieur du mois de mai, me corrige Dorothée Rouzet. Mais oui, bien sûr, c'est le déficit du mois de mai. Mais il touche quand même près de 7 milliards, on est d'accord. Hein, ouais, c'est pas terrible. On va retourner encore une fois sur une étude de Rex et Code hein, qui a quelques jours. Mais toujours absolument passionnante, qui parlait de ce positionnement des produits français, produits manufacturés français, du positionnement prix, notamment qualité, innovation, notoriété. On est plutôt bien perçu à l'étranger, mais on est trop cher, dit Rex et Code.
6: Oui, alors on a sorti cette étude il y a quelques temps et on l'a fait tous les avec l'école Schema Business School. Oui. C'est un partenariat qu'on fait à deux et l'idée c'est vraiment de demander aux importateurs étrangers comment se situe la France par rapport à différents pays sur des critères hors prix, ce qui est pas ce que l'on mesure avec des chiffres, mais c'est ce qui nous intéresse. Or, chaque étude, de toute façon, a ses fragilités, ses faiblesses, mais la force de cette étude, c'est d'abord d'exister et de nous dire, oui, que au fond, sur un certain nombre de critères de qualité, on n'est pas si mal que ça. Sur les prix, on est très élevé. On est moins élevé quand même qu'à l'Allemagne, il faut le savoir. Mais en fait, en termes de...
3: Ce qu'on dit traditionnellement, c'est qu'on vend des produits de qualité espagnole au prix allemand.
6: On est mieux situé en termes de qualité que l'Espagne, même que l'Italie, de manière générale. Après, il faut regarder chaque ligne. Par contre, quand on fait le rapport, effectivement, en général, on pêche par rapport à l'Allemagne, qui, au fond, s'est situé à un niveau de gamme qui lui permet d'avoir des prix très élevés tout en restant compétitif. On se fait aussi rattraper de plus en plus par la Chine sur la qualité. Ça, c'est quelque chose. Pendant très longtemps, on a assimilé collectivement un petit peu Chine, bas coût, basse qualité. C'est plus tout vrai. Il suffit de monter dans une voiture chinoise pour se rendre compte. Donc, de fait, en fait...
3: Le coût reste toujours faible, mais la qualité nous dépasse.
6: On est un petit peu pris.

0: Dernier taux. De la même façon d'ailleurs que l'Espagne et le Portugal l'étaient au moins de l'entrée de la Chine dans l'OMC, nous on y a un petit peu aujourd'hui. Ça pose des questions pour la suite, ça pose des questions notamment de compétitivité hors prix. Et là on voit quand on regarde, alors, tu parlais du déficit extérieur, en fait on voit que sur le plan du commerce extérieur, on a un monde un petit peu à plusieurs vitesses, c'est-à-dire sur certains secteurs sur lesquels on est très fort, l'aéronautique et l'espace, ça va plutôt bien. Après il y a un certain nombre de secteurs où ça va mal, alors pour tout un tas de questions, mais par exemple on n'est pas très fort sur les biens de consommation hors luxe, où là pour le coup là on a réussi à s'affranchir et d'ailleurs on voit les créations d'emplois d'Hermès ou de LVMH sur le territoire. Enfin, donc ça pose ce type de questions, ça pose une question toujours de la compétitivité du site France. Or, on a parlé un peu des allègements de cotisations sociales. Une façon quand même de regarder où on se situe, c'est de comparer le coût du travail et la productivité. Parce que, à la limite, un coût du travail très élevé, notre coût du travail horaire, il n'est pas plus élevé que celui de l'Allemagne ou des Pays-Bas. On est arrivé, grâce aux différentes mesures comme le CICE ou autre, à le ramener en dessous. Par contre, quand on tient compte de la productivité, par exemple le PIB par habitant ou le PIB par heure, en fait, on voit qu'on a quand même un écart. En fait, on est plutôt en haut d'une courbe qui est assez linéaire entre pays européens, et nous on est un peu au-dessus. Donc ça interroge quand même, on se dit que certes on a fait beaucoup d'efforts, et voilà, le CICE, la baisse d'allègement de cotisation et tout ça a quand même réduit le gap avec les autres pays, mais on partait d'un niveau tellement important qu'au fond on reste...
1: C'est de 50 milliards les charges sur les entreprises.
0: On revient toujours derrière sur le modèle social.
1: 70. Dorothée, juste un point sur le commerce extérieur, pourquoi ça se dégrade au mois de mai? Quels sont les...
2: au mois de mai, il y a beaucoup de choses qui changent. Oui. Hein, au mois de mai, on a un peu moins de factures énergétiques parce que les prix des énergies s'étaient un peu repliés par rapport à avril. On a une détérioration sur certaines lignes industrielles. Par ailleurs, le commerce de services va mieux, donc la balance des services s'améliore. Je pense qu'il ne faut pas trop regarder les évolutions au mois de mai, c'est assez heurté.
1: Alors, structurellement, ça dépend des livraisons aéronautiques, etc. Parce que ça s'améliore quand même sur longue tendance.
2: Voilà, alors sur longue tendance, ça dépend de l'horizon qu'on prend. Si on compare par exemple par rapport à 2019, un peu avant la succession de chocs qu'on a connue, en termes de compétitivité prix, on s'est plutôt bien tenu, notamment parce que sur les coûts, ça a été tenu par un certain nombre d'efforts qui ont coûté de l'argent public, hein, que ce soit sur les allègements de cotisations, sur les impôts de production, et aussi par le fait qu'on a eu une inflation assez nettement plus basse en cumulé au travers de la crise énergétique de 2022-23 et depuis que nos partenaires européens. Donc par rapport à l'Allemagne, on a regagné en compétitivité prix par aussi le fait d'avoir contenu l'inflation. Et donc les coûts salariaux et la progression...
1: Le bouclier énergétique nous a coûté très cher, mais nous a permis de gagner 10 à 15 points de compétitivité.
2: Sur les prix, ça s'est tenu par rapport à nos partenaires européens. Évidemment, il y a le gros sujet chinois. Qui arrive et qui, quand on regarde, alors en fait c'est assez compliqué en fait de regarder les importations chinoises et de faire un diagnostic parce que les importations on les voit en valeur. Or, ce qui se passe quand on regarde un peu sous le capot, quand on essaye de décomposer, c'est que on a le volume d'importation qui augmente et leur prix qui baisse. Donc quelque part, vous pouvez avoir le même montant qui arrive, mais en fait, c'est plus de containers avec des prix qui baissent. Et donc ça, en termes de compétitivité, évidemment, ça nous pose un problème dans beaucoup de secteurs. Ensuite, sur les parts de marché, bon, on a perdu un grand coup, je dirais, au moment du Covid. Depuis 2022, on est plutôt en train de regagner des parts de marché.
1: On regagne des parts de marché à l'international.
2: Notamment dans nos forces, hein, l'aéronautique, évidemment, est un gros contributeur. Airbus continue sa montée en cadence et ça contribue de manière significative à nos exportations. Par contre, si on voit par exemple où était le commerce, qu'est-ce qui a porté le commerce mondial l'année dernière ? 2025, ça a été une année assez surprenante sur le commerce mondial, c'est-à-dire qu'on a commencé avec les droits d'Owen Trump, on s'attendait à un gros ralentissement.
1: Et ça a progressé.
2: Finalement, ça a progressé. Pourquoi ? Parce que IA. C'est-à-dire c'est le commerce de puces, de serveurs, etc., de tout ce qui est lié à l'IA qui a porté le commerce mondial. Nous, on n'est pas présents sur ce segment. Donc finalement, on n'en a pas tellement profité. Mais on garde, je dirais, nos bastions que sont l'aéronautique, le luxe, où effectivement, on n'est pas pour l'instant vraiment concurrencé. Mais dans un certain nombre d'autres industries, on a un sujet, on tient la compétitivité prix, par rapport à nos partenaires européens, mais pas par rapport à la Chine. Et donc, je rejoins là aussi ce que dit Olivier, c'est qu'on n'a pas d'autre choix pour s'en sortir que la montée en gamme, l'innovation, d'aller sur la compétitivité hors prix, parce que sinon, on ne pourra pas battre.
1: C'est quelque chose qu'on arrive à faire, ça, aujourd'hui, en France, monter en gamme Olivier Lanzi.
2: Assez du long terme sur l'innovation aussi.
3: Ouais. Alors, c'est un vrai sujet parce que la balance commerciale, pour moi, c'est un peu le juge de paix de notre outil productif, véritablement. Hein. Je ne suis pas le seul à le dire. Pierre-André de Chalandard, Louis Gallois, co-président de la Fabrique de l'Industrie, utilisent ce terme. C'est eux-mêmes qui l'ont popularisé. Deuxième élément, notre balance commerciale, il faut juste mesurer la vulnérabilité et la fragilité. Il n'y a plus que deux filières en France qui sont significativement exportatrices. Vous les avez citées, l'aéronautique, le luxe. Il y a encore quelques-unes qui sont positives de quelques milliards, mais elles sont en décroissance. La chimie, par exemple, à cause des prix de l'énergie, et beaucoup qui sont en négatif.
1: Donc, l'agriculture, qui longtemps...
3: L'agroalimentaire qui tenait grâce mondial, à la boisson notamment, on voit lesquelles, aujourd'hui, est en difficulté. Donc, non seulement c'est un juge de paix, mais quand on rentre par filière, on se rend compte que notre commerce extérieur et que notre positionnement, qu'il s'améliore ou qu'il se dégrade un petit peu, repose exclusivement sur deux filières. C'est quand même pas un signe de grande résilience. Deuxième élément, il a été évoqué, vous parlez de la montée en gamme, etc. Comme si les entreprises n'avaient pas fait leur boulot, il faudrait monter en gamme. On l'a dit sur ce plateau, d'abord, regardons les questions de fiscalité de coûts. Qui pénalise le tissu industriel, le tissu économique de la France, notamment par rapport à nos pairs européens. Impôts de production, on en discutait juste avant ce plateau, par rapport à l'Allemagne. Hein, on est quand même dans le marché unique, on est dans l'Union. Donc, il y a cette pénalisation. Autre élément qui a été un peu esquissé, mais qui, à mon avis, est massif, c'est la concurrence déloyale chinoise, notamment. Il y a le rapport, souvenons-en, qui a quelques mois seulement du Haut Commissariat au plan et à la stratégie, un écart de prix de 30 à 40% par rapport à la Chine, qui est très difficile à expliquer. L'OCDE qui annonce que la Chine aide 8 fois plus que les autres pays son outil productif. Comment voulez-vous que dans ce contexte-là, même si on avait des super chefs d'entreprise avec une super stratégie de positionnement de qualité-prix, du rapport qualité-prix, ils puissent véritablement gagner? Dernier point, il y a ce mythe de la montée en gamme. Super. Est-ce qu'avec uniquement des biens de très haute gamme, vous faites un commerce extérieur qui est équilibré? Vachement difficile. Si vous vous mettez que sur les produits de niche, vous n'arrivez pas, peut-être vous tirez la marge, mais vous n'arrivez pas à avoir les volumes. Donc, on aura nécessairement...
1: Enfin, si vous êtes dans l'IA, dans le numérique ou la robotique, je pense que vous avez quelques volumes qui vous tendent les bras, niche, quand même.
3: Hein, ouais. C'est niche. Et à partir de là, se posera la question à un moment donné qui commence et les choses bougent au niveau européen, sans doute trop doucement, on l'a vu encore par des décisions hier ou avant-hier, de la question de la protection du marché. Encore une fois, une balance commerciale, c'est des exports, mais aussi des imports. On peut essayer de pousser les exports et c'est très bien. Il faudrait aussi qu'on reconquiert.
1: Donc vous êtes favorable à la proposition de Thomas Grébin d'augmenter de 30% les droits de douane, de jouer sur la valeur de l'euro.
3: J'apprécie beaucoup son rapport parce qu'il met les pieds dans le plat.
1: Mettre une cloche sur l'Europe.
3: Je pense qu'on ne peut pas se payer le luxe de faire une taxe Trump à 30%. Notre pacte social aurait eu un impact sur l'inflation qu'on n'est pas prêt à encaisser. Les États-Unis, quand même, je vous rappelle, avaient fait la préférence, préférence nationale, début du mandat de Biden, 75% des achats publics sont de valeur ajoutée américaine. On n'a pas l'équivalent pour doper la demande domestique.
1: Ensuite, on en discute, la préférence européenne, mais c'est pas fait, oui.
3: Un super booster à l'inflation. Et enfin, vous venez du protectionnisme. Si on met du protectionnisme aujourd'hui en Europe, manière Trump, c'est-à-dire 30%, vous mettez la charrue avant les bœufs, vous créez un choc inflationniste, vous ne tenez pas socialement. En revanche, on peut faire ce que j'appelle du protectionnisme en dentelle, c'est-à-dire choisir les produits essentiels sur lesquels on veut absolument conserver une maîtrise de l'outil productif.
1: D'abord la préférence européenne, ensuite une politique de compétitivité
3: et d'aide à l'investissement, enfin de la protection, c'est l'ordre logique. C'est celui qui a été codifié par la Banque mondiale et le FMI dans les années 80 sur des grandes réussites industrielles, comme par exemple la Corée du Sud. Et les États-Unis, avec leur taille fantastique qui font que ça fait un choc qu'on voit bien dans l'économie, suivent à peu près la même démarche.
1: Voilà la fusée à 3 étages. Voilà une proposition. Olivier Redoulès.
0: Quelques petites réactions rapides. Je pense qu'il faut quand même, pour la balance commerciale, il faut quand même avoir la vue biens et services. Il faut même aussi avoir la vue investissement extérieur. C'est-à-dire, on a la chance d'avoir quelques grandes entreprises qui réalisent toujours à peu près 20% de leur activité en France, qui sont très bien exportées à l'international et qui, au fond, nous aussi, nous aident à équilibrer nos comptes. Donc ça, c'est un point important. Et quand on veut avoir une vision un petit peu de l'équilibre des comptes, il faut tout mettre ensemble et pas juste, je pense, regarder la balance commerciale, si c'est important.
1: Et la balance des paiements est peut-être à peu près, grosso modo, équilibrée.
0: Équilibrée, parce qu'en fait, les services ont beaucoup augmenté au cours des dernières années en termes de soldes. Alors, pour partie sur le transport, mais aussi pour partie sur les services financiers post-Brexit. Donc, il faut avoir une vision un peu globale. On a une faiblesse qui est très forte, qui est celle de la faiblesse de la base industrielle. Et c'est ce qu'aussi dit notre enquête. C'est que les importateurs étrangers, quand ils cherchent à se fournir en France, ils n'ont pas forcément trop de choix. Et ça, ça manque. Et donc, on a un problème, en fait, d'attrition de la base industrielle qui s'auto-entretient. Parce qu'au bout d'un moment, en fait, vous voyez que c'est un peu comme vous allez dans un supermarché, il n'y a rien dans les rayons, vous allez chez le voisin. C'est un peu la situation dans laquelle est la France. On a quand même une force qui reste. Et je reboucle avec le CIR. On parlait d'aéronautique. Il faut voir en tête que quand on parle du CIR, en fait, ça finance notamment la R&D de Safran ou d'autres entreprises de ce type qui, justement, après, ont des...
1: C'est même une des critiques adressées au CIR, c'est que ça part trop chez les grandes entreprises.
0: Ils font des emplois ou autres. Donc, si on veut toucher le CIR, il faut avoir en tête aussi ces enjeux-là qui sont d'exportation de choses très qualifiées. Et puis, un point qu'Olivier a mentionné, je pense qu'il faut avoir en tête, c'est que un certain nombre d'industries traditionnelles qui étaient plutôt des forces, notamment les boissons alcoolisées, les spiritueux ou autres, aujourd'hui sont en situation un petit peu de faiblesse. Et on est sur des sujets sur lesquels on avait plutôt une force, une marque, et c'est du très haut de gamme. Et donc, il faut faire attention à ça aussi.
1: Olivier,
3: oui, la réaction sur la balance commerciale et la différentes façons de le voir est très juste. Si on le voit comme économiste et comme flux de financier, il faut agréger effectivement les services et les transferts financiers et on arrive à quelque chose qui s'approche de l'équilibre. Ça, c'est une vision d'économiste. C'est très respectable, mais c'est pas la seule qu'une société, qu'une nation doit avoir. Regardons aussi notre balance commerciale en termes de souveraineté, de dépendance. Et à ce moment-là, il y a pas mal de transferts qu'il faut, je dirais, regarder différemment. Et si on se concentre sur la balance commerciale en biens, qui sont les choses matérielles que nous échangeons, l'équation est bien différente. Encore une fois, ça dépend du point de vue. La vision économique de notre société est légitime. Elle ne peut pas être la seule. La vision de cohésion sociale et territoriale, la vision de souveraineté sont aussi légitimes. Et dans ces cas-là, on ne regarde pas nécessairement les mêmes indicateurs.
1: Dorothée Osé.
2: Oui, alors moi, je partage qu'il y a différents objectifs. Par contre, je pense que, regardez, la balance, quand on regarde la balance commerciale, c'est important de regarder bien des services du point de vue de nos relations avec l'extérieur, et y compris de nos relations financières avec l'extérieur. L'industrie,
1: là, elle est excédentaire. Hein.
2: Voilà, l'industrie en tant que telle est à regarder aussi pour des raisons de cohésion territoriale. Quand on parle souveraineté, pour moi, il ne faut pas regarder la balance des biens parce qu'il y a plein de choses et il y a plein de pays partenaires. Et quand on se pose des questions de souveraineté et de dépendance, au fond, le but, ce n'est pas l'autarcie. Le but,
3: j'ai jamais
2: c'est
3: dit ça, hein, surtout
2: oui,
3: pas. Hein.
2: Justement.
3: Non, mais ça, c'est la critique facile quand on dit, si dès qu'on a souveraineté.
1: On laisse finir Dorothée Rouzé.
2: Laissez-moi terminer, s'il vous plaît, je vous ai écouté. C'est de dire, en fait, ce qui est important en termes de dépendance et de vulnérabilité, c'est de ne pas dépendre pour des biens qui sont essentiels ou stratégiques, parce que c'est des industries stratégiques, parce que c'est essentiel à la défense, à la santé, à l'alimentation, à des industries dont on ne peut pas se passer, de pays qui ne sont pas nos amis, suivez mon regard. Et donc, se dire, parce que j'ai une balance commerciale déficitaire, je suis dépendant, pour moi, ce n'est pas la bonne maille, parce que la bonne maille, elle est beaucoup plus fine en termes de biens et en termes de géographie. C'est choisissons nos alliés, choisissons de qui on accepte d'être dépendant et dans quel bien on accepte d'être dépendant
1: souvent, hein.
2: Et sur lesquels on n'accepte pas. C'est un vrai sujet qui est lié, mais qui n'est pas complètement, qui se recoupe pas complètement avec la balance commerciale dans laquelle il y a des biens pour lesquels au fond ça nous dérange pas d'être importateur et d'autres pour lesquels c'est très dérangeant.
1: La vraie souveraineté, c'est choisir ses dépendances et avec qui on échange.
3: D'accord là-dessus, un déficit commercial n'est pas forcément un reniement de souveraineté. Il faut qu'on voit derrière lesquels ils sont. Il faut choisir nos amis et puis il faut choisir aussi nos biens essentiels. On a plus de facilité à faire des cartographies de pays qui nous sont plus ou moins amicaux que d'avoir fait cette sélection des biens sur lesquels on veut véritablement.
2: Il y a beaucoup de travaux.
1: On y voit clair, là. Il y a des travaux là-dessus.
3: Alors, à titre personnel, j'en conduis au Conservatoire national des arts et métiers. Voilà. Mais je trouve que notre réflexion collective, elle n'est pas au niveau des enjeux. On a des réflexions un peu sectorielles. On a fait les médicaments critiques. La liste des métaux critiques est quand même un peu un fourre-tout, il faut le dire. Et les objectifs de la Commission européenne européennes sont en train de se révéler. Il y a un rapport de la Cour des comptes européenne là-dessus, pas tout à fait quand même réaliste, etc. Mais on n'a pas de réflexion globale sur notre tissu économique et quels sont et quelle serait la définition des biens essentiels. Alors, il se trouve que j'y travaille et que normalement, on va sortir, dans le cadre d'un partenariat avec le Conseil d'État, une proposition. Encore une fois, ça demandera après à ce que le législateur s'en dessaisisse, mais d'un régime juridique, qu'est-ce que c'est qu'un bien essentiel et comment est-ce qu'on peut le travailler ? Notre réflexion, à mon avis collectif, n'est pas la maturité nécessaire par rapport aux enjeux de souveraineté, de retour des empires qu'on a aujourd'hui.
1: Vous y voyez clair à Bercy sur...
2: Alors, je pense
1: nos
2: qu'il y a
1: besoins.
2: Différents exercices. Je pense que c'est difficile de dire, prenons l'univers des biens et définissons lesquels sont essentiels. Il y a beaucoup de travaux à la fois. Alors, nous, on en a conduit, la Commission européenne aussi, parce qu'au fond, la maille intéressante, elle est souvent plus européenne que française. Et un certain nombre de travaux académiques qui, en un sens, prennent le sujet dans l'autre sens, qui est partons de notre commerce extérieur. Alors, le commerce extérieur, les données qu'on a, c'est 5 à 6 000 produits. Donc, c'est quand même très détaillé. Quels sont les produits pour lesquels nos importations sont très concentrées dans un pays ? Pour lesquels ces importations sont très concentrées dans un pays, et en plus, on a très peu de production domestique. Et ensuite, sur lesquels, donc on n'a pas les moyens de substituer parce qu'il n'y a pas vraiment d'autres sources alternatives. Et en fait, ça permet, je dirais, de partir de cet univers de produits qui est très large et quelque part de faire l'entonnoir. Et à la fin, on arrive à quelques dizaines ou quelques centaines de produits sur lesquels nous sommes dépendants.
1: Qu'atypique des terres rares.
2: Une fois qu'on, voilà, mais qu'atypique des terres rares, mais parfois
1: ils
2: aussi des grippins ou des plantes vertes artificielles. Mais une fois qu'on a cette liste de quelques centaines de produits, on peut regarder ligne par ligne et au fond, on arrive assez vite à savoir dans cette liste quels sont ceux qui sont importants. Alors, il y a aussi des produits, voilà, des composants chimiques qui rentrent dans l'industrie automobile et dont on ne peut pas se passer. Il y a les terres rares, évidemment. En fait, il y a plein de choses. Mais ça permet, je dirais, de partir de nos dépendances et dans ces dépendances, ensuite, d'identifier lesquelles on veut réduire.
1: Allez, question dépendance, il y a un dernier thème sur lequel on est très très très dépendant, c'est le numérique évidemment et l'intelligence artificielle. On vit dans une période importante en ce moment même, les entreprises et l'administration sont en train de tester l'efficacité, pas l'efficacité, mais de voir là où l'IA est véritablement utile ou pas, avec des arbitrages financiers. Parce que beaucoup de chefs d'entreprise se rendent compte que l'IA coûte quand même extrêmement cher et n'est pas forcément utile de partout. Et c'est à ce moment-là que débarque la Chine, souvent beaucoup, beaucoup, beaucoup moins cher, mais tout aussi performant et en plus en open source, ce qui n'est pas le cas des modèles américains. Les modèles chinois séduisent entreprises et administrations de plus en plus, mais est-ce qu'on peut confier son IA et ses data à Pékin, Olivier Rodoulès ?
0: Alors je vais répondre et je pense aussi que ça s'inscrit un peu dans la logique du débat qu'on a eu tout à l'heure sur la dépendance. En fait, ce qu'il faut... Je vais reprendre une expression des termes que Dorothée a utilisé, amis ou alliés. En réalité, en économie, on n'a pas vraiment d'amis ou d'alliés. On l'a vu même au niveau européen, on se fait tailler des croupières par nos amis allemands, par nos amis espagnols, par nos amis italiens. Donc je pense qu'il ne faut pas...
1: Les États n'ont pas d'amis, n'ont que des intérêts.
0: Il y a des gens avec qui on a des relations, comment dire, dans un droit codifié, qui ne font pas forcément du dumping. Il y en a avec qui, bon, c'est un peu le Far West, mais en fait, on est dans des gradients sur cette situation. Il y a personne qui est vraiment ami, personne qui est franchement ennemi, et de manière générale, on a plutôt intérêt à commercer avec tout le monde. Par ailleurs, nos dépendances, en fait, comment on lutte contre des dépendances, c'est... la première façon de lutter contre... c'est de mettre en concurrence nos fournisseurs. En fait, aujourd'hui, on a... quelques entreprises qui commencent à émerger en Europe, mais qui ne font pas le poids face aux géants américains ou même à ceux qui émergent côté chinois. Et donc, si on veut vraiment être indépendant d'une certaine façon, et par ailleurs, ne pas trop payer en rente IA à des acteurs américains, du coup, en fait, il faut au contraire essayer de mettre au maximum en concurrence les modèles chinois, les modèles américains, les modèles d'autres pays.
1: D'autant plus qu'ils sont en open source, encore une fois. Donc, ça veut dire qu'on peut les intégrer sans forcément faire passer les données.
0: La concurrence a un rôle à jouer sur ça. Alors, on critique souvent la politique de concurrence, d'ailleurs, sur l'industrie, pour le passé, pour tout un tas de raisons. Après, on pourrait en parler des heures. Mais parce que là, en fait, elle se soucie pas forcément du côté producteur, mais du côté consommateur, elle a fait plutôt le job. En fait, au fond, au cours des 20-25 dernières années, la politique en concurrence est arrivée au niveau européen à nous faire bénéficier de prix très bas sur le numérique, parfois plus bas que les Américains eux-mêmes, qui fait que une partie d'ailleurs des gains de productivité qui ont été faits aux États-Unis ont été de cette façon retrocédés aux consommateurs américains qui ont payé tout pas très cher. Et donc, il faut continuer dans cette logique, il faut mettre tout ça en concurrence. Après, il y aura des problèmes de souveraineté avec la Chine, mais il y en a aussi avec les États-Unis.
1: Vous n'allez pas
0: vos données vitales à un acteur plutôt qu'un autre. Je ne vois pas pourquoi on ferait confiance à un côté plutôt que l'autre.
1: Cette mise en concurrence, elle est aussi faite au sein de l'administration. Dorothée Rouzet, j'ai appris avec surprise que du côté du Trésor, mais d'autres administrations, y compris à la DGA, me semble-t-il, ou au ministère de la Défense, on utilisait des IA chinoises, on les testait.
2: Oui, alors c'est une question d'expérimentation sur laquelle je peux revenir, mais je pense que effectivement, quand on se pose la question de pourquoi les entreprises et même au sein de la sphère publique, on se pose la question de, je dirais, quelle nationalité d'IA. Il y a trois types de considérations. La première, malheureusement l'état de fait aujourd'hui, c'est que même quand on veut n'utiliser que des outils français et européens, on n'a pas toute la panoplie d'outils disponibles.
1: Ni toute la palette, ni le niveau d'avancée technologique.
2: Mistral fournit un certain nombre, y compris d'applications. D'applications spécifiques aux entreprises qui intéressent, mais on entend aussi les entreprises qui disent, moi je cherche une offre européenne et je ne trouve pas chaussure à mon pied surtout.
1: Oui.
2: Donc là, on a encore évidemment beaucoup de travail. Ensuite, il y a les considérations de coûts qui émergent de plus en plus, qui est que, après l'engouement initial, je dirais, les considérations de l'IA, ça coûte cher, les licences, les tokens, et ça devient des vrais centres de coûts qu'il faut gérer. Les IA chinoises sont moins chères. Alors, ça nous rappelle quand même une histoire qu'on a connue sur un certain nombre de biens, donc à aborder avec précaution, mais de fait c'est une considération qu'on entend. Et puis la troisième, c'est au fond quand on se pose la question de la souveraineté et que justement on n'a pas forcément tout disponible en outils européens, qu'est-ce qu'on fait ? Et une des premières réponses, c'est de diversifier. Puisque maintenant, on voit que les États-Unis peuvent nous couper une IA du jour au lendemain, finalement, si j'ai une IA américaine et une IA chinoise, est-ce que je suis plus ou moins souverain ? Bon, en tout cas, j'ai diversifié mes risques.
1: On diversifie les risques. C'est vrai que l'affaire Anthropique a quand même secoué pas mal de
2: monde. Les IA open source, oui, il y a une propriété qui est que les IA open source, vous pouvez les intégrer. Vous pouvez les couper d'Internet, donc les modifier, etc., les héberger sur vos serveurs, les couper d'Internet. Donc, il n'y a pas de données qui sont retransmises à la Chine. Et qui a-t-on plus confiance en Washington qu'en Pékin pour ne pas aller regarder dans les données vitales de nos entreprises, je ne sais pas. Donc ensuite, l'expérimentation au sein de l'administration, pour revenir sur cet épisode qui a fait polémique, c'est justement une expérimentation qui est menée par la délégation interministérielle du numérique, qui avait identifié un certain nombre de modèles à regarder, dont un modèle chinois qui est assez courant d'ailleurs, pour des tâches justement sur, alors dans le cas du Trésor, plusieurs modèles ont été testés, alors sur des serveurs qui sont hébergés chez nous et 100% souverains, avec une application, une interface du code qui sont chez nous et 100% souverains, et coupés d'Internet, c'est-à-dire pas de transmission de données. Il s'avère qu'après quelques semaines d'expérimentation, les expérimentateurs ont dit, l'agent conversationnel, il a un biais pro-chinois, il a fait des réponses qui sont un peu bizarres, donc l'expérimentation se termine, on ne l'utilise pas. C'est aussi le but d'expérimenter.
1: Mais de manière encore une fois complètement sécurisée.
2: Des IA américaines, mais qui n'ont pas toujours les mêmes propriétés open source, et in fine, on va utiliser un outil qui est basé sur Mistral, et tant mieux. Mais je pense que c'est aussi utile, je dirais collectivement, entreprise, administration, etc., d'avoir ce travail un peu d'explorer le champ des possibles et de voir aussi quels sont les risques, d'objectiver les risques et de prendre des décisions conscientes.
1: Et éclairer. Olivier Lantier, un commentaire ?
3: Oui, pas beaucoup d'autres commentaires. C'est normal qu'on teste, c'est normal qu'on regarde et qu'on fasse jouer la concurrence. On est dans une situation de dépendance et donc diversifier les sources est la première réponse la plus facile. Après, l'autre levier que vous n'avez pas évoqué, c'est celui de la commande publique qui doit permettre de faire renaître et de rattraper un minimum.
1: C'est un grand sujet au niveau européen,
3: sur ce dossier. Alors, on le voit, c'est en train d'être fait et ça va dans la bonne direction. Il y a des administrations qui se sont débranchées de Palantir, par exemple, pour favoriser des modèles européens, ne sont peut-être pas aujourd'hui aussi performants, mais si on ne fait pas l'effort d'investir en eux et la commande publique est une forme d'investissement, ils ne rejoindront pas les niveaux des autres. Donc, c'est bien un jeu à plusieurs dimensions qu'il faut jouer.
1: Bon, et pendant ce temps-là, Donald Trump vient d'affirmer que le cessez-le-feu avec l'Iran, un pays malade, dit le président américain, était terminé et le pétrole vient de gagner plus de 5%. C'est la fin du cessez-le-feu en Iran. C'est
3: visiblement de l'incertitude.
1: Voilà, c'est ça. Donc, il va peut-être falloir revoir à nouveau les prévisions de croissance. Décidément, dans ce monde plus qu'incertain, c'est aussi la fin de cette émission. Ça, c'est plus stable, c'est tous les jours à la même heure. Merci à toutes et à tous de nous avoir écoutés. Merci Dorothée Rouzet, merci Olivier Lanty, merci Olivier Redoulès pour cette émission passionnante, disponible en podcast et replay sur toutes les plateformes de diffusion et sur le site de BFM Business, bien sûr. Et quant à nous, on se retrouve demain, même heure, même endroit, 9h30 pour une heure de débat en direct avec mes experts. Très bonne journée à toutes et à tous. À demain.
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5: Si vous n'avez pas préparé vos prochaines vacances, Anthony Morel a une idée, partir en Chine, pas pour visiter la Grande Muraille, mais des usines et des data centers. Le tourisme technologique chinois est en plein boom.
6: C'est ça, vous êtes plutôt mer ou plutôt montagne, on pourrait rajouter, est-ce que vous êtes plutôt usine? Ça va être la nouvelle option, effectivement, visiter une ligne d'assemblage de smartphones ou de voitures ou un data center, c'est le principe de ce qu'on appelle le tourisme technologique qui a été, si on peut dire, théorisé et surtout promu par le ministère chinois du tourisme. En gros, ils exhortent leurs fleurons technologiques, que ce soit dans le domaine de la robotique, des voitures électriques ou autres, eh bien à inviter et à faire visiter leurs usines aux touristes. Alors, vous avez par exemple, et la capitale pour ça, c'est Shenzhen. Shenzhen, vous savez, c'est la capitale technologique mondiale. Hein. Vous avez tous les appareils électroniques passent à un moment ou à un autre par Shenzhen. Et donc, vous avez des Shenzhen Tech Tours qui sont organisés, où vous allez avoir, alors par exemple, une petite visite en voiture autonome. Vous allez avoir le soir un spectacle de robots humanoïdes. Vous allez avoir une démonstration de drones qui vous livrent de la nourriture. Vous allez pouvoir, enfin voilà, tester plein de choses. Aller visiter les supermarchés électroniques géants aussi et tester des lunettes en réalité augmentée. Plein de choses comme ça. Alors pour être allé à Shenzhen et pour avoir testé un certain nombre de ces technologies, c'est vrai que ça n'a rien à envier à Disneyland, très très clairement. Et donc, il y a certains touristes qui sont prêts à mettre de l'argent. Alors, c'est à la fois destiné aux entreprises, il y a des investisseurs par exemple ou des chefs d'entreprise qui vont faire de la veille technologique ou rencontrer des startups ou des fondateurs sur place, et puis aussi des touristes lambda qui sont attirés parce que il y a beaucoup de vidéos sur les réseaux sociaux qui sont devenues virales, notamment les robots chinois absolument incroyables, et donc on se dit bah pourquoi j'irais pas passer mes vacances en Chine pour aller voir toutes ces merveilles là.
5: Mais en France il y a une version du petit futé entreprise, hein. Vous pouvez faire du tourisme industriel, aller visiter une usine Tefal si vous avez envie.
6: Oui, c'est vrai, et même au niveau technologique, alors je pensais il y a aussi les usines Airbus, on peut visiter aussi les chantiers naval à Saint-Nazaire, mais la différence c'est qu'en France, on va dire, c'est plus ponctuel et dispersé, ouais.
5: Des tours, quoi.
6: Oui, voilà, ils en ont fait vraiment une stratégie industrielle, c'est-à-dire que vous avez 140 bases de tourisme industriel avec un chiffre d'affaires qui est absolument considérable.
5: Et les gens, ils veulent voir quoi?
6: Alors, plein de choses. L'une des attractions touristiques, c'est l'usine de construction d'automobiles de Xiaomi, près de Pékin, qui est une usine incroyable, totalement robotisée. Il y a une voiture qui sort toutes les 76 secondes, et donc ils organisent des visites guidées. Il y a eu 130 000 visiteurs l'an dernier. C'est des visites de 40 minutes. Les places s'arrachent, mais comme des places de concert, elles se revendent au marché noir. C'est vraiment, c'est pire qu'un concert de Céline Dion, mais vous allez voir en fait des robots qui assemblent des voitures. Et c'est vrai que c'est un spectacle qui est assez hypnotisant. Il y a aussi BYD qui fonctionne très bien, Unitri, les robots humanoïdes dont je parlais à l'instant. Les locaux de DeepSeek également, le concurrent chinois de ChatGPT qui est de plus en plus utilisé, y compris en Europe par les entreprises. Voilà, on peut se dire qu'effectivement ça existe ailleurs, mais pour vous donner quand même ce chiffre qui est rapporté par l'agence de presse Xinhua, le secteur du tourisme industriel en Chine pourrait représenter 44 milliards d'euros d'ici 2029. Pour avoir un ordre de grandeur, les parcs d'attractions au niveau mondial, c'est 70 milliards. Donc on est quasiment, on est dans le même ordre de grandeur, si vous voulez. Ben voilà, on a juste à ouvrir les portes des usines.
5: Ouais. Et alors, du coup, derrière, quand même, il y a un peu de soft power.
6: Il y a évidemment du soft power, c'est-à-dire à la fois, c'est pour le public chinois montrer et générer une forme de fierté autour du Made in China, et puis pour les touristes étrangers, c'est montrer l'accès l'accélération technologique de la Chine. Et pour ceux qui n'auraient pas encore changé de logiciel et qui seraient toujours dans l'idée l'Occident innove et la Chine copie, vous dire non, mais le monde a vraiment changé et aujourd'hui l'innovation elle vient vraiment de Chine, que ce soit dans les voitures électriques, que ce soit dans les smartphones évidemment, dans la robotique également. Et puis c'est un outil marketing intéressant, c'est-à-dire le fait de montrer un produit et de voir comment il est fabriqué, ça crée de la confiance autour des marques de smartphones chinoises par exemple, et ça permet de vendre plus de produits. C'est une expérience qu'on peut rapprocher de celle des Apple Store par exemple, de ce point de vue-là.
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8: Soyez les bienvenus dans le 18-19. On s'intéresse ce soir au sommet de l'OTAN. Il vient de se terminer. Les dirigeants de l'Alliance étaient à Ankara, en Turquie, depuis hier, dans un contexte complexe entre le désengagement américain, la paix au Moyen-Orient qui se fragilise, la guerre en Ukraine qui perdure et la Russie qui pourrait être tentée de tester la solidité de l'Alliance. Malgré tout, il y avait beaucoup d'amour dans la pièce, a dit le président américain. On va voir tout cela avec Claude France Arnoux. Bonsoir. Vous êtes ancienne ambassadrice de France en Belgique, ancienne directrice exécutive de l'Agence européenne de défense, et Mathieu Jolivet, éditorialiste international au sein de BFM Business. D'abord, Claude-France Arnoux, quelles leçons tirer de ce sommet de l'OTAN qui se déroule en pleine crise existentielle pour l'Alliance ?
9: La leçon, c'est que d'abord, il faut bien préparer autant que c'est possible. Donc, vous l'avez dit, il y a un communiqué qui est bon. Donc, la préparation a été, par les instances normales de l'OTAN, a été sérieuse, bonne et donne un bon résultat dans ce qui est déclaré sur la valeur de l'article 5, sur le soutien à l'Ukraine, même les quelques phrases sur l'Iran qui rappellent le nucléaire, l'importance du nucléaire et de la liberté de circulation dans le détroit d'Ormuz. Donc, tout ça est un bon communiqué. Donc, la leçon, c'est... Ça vaut quand même la peine, malgré tout ce qui est imprévisible, de faire une bonne préparation et de s'y tenir. Deuxièmement, après, il faut faire avec le spectacle, les injures, qui ont quand même dépassé encore. Je ne sais pas si ça a été dépassé, mais on y est de nouveau, quoi. Donc, il faut faire avec et peut-être effectivement rester serein, parce que c'est comme ça. C'est sa manière de s'exprimer et de monter un show plutôt que sans doute d'avaliser, mais enfin c'est quand même les États-Unis, il est avalisé, mais d'avaliser personnellement un communiqué qui n'a peut-être pas lu.
8: Mathieu,
10: c'est vrai qu'il y a une forme de banalisation du spectacle donné maintenant par Donald Trump lors de ses grandes conférences ou sommets stratégiques. C'était la même chose au G7, c'était la même chose il y a un an au dernier sommet de l'AE. Il faut peut-être regarder aussi le mouvement de fond qu'il y a derrière la fureur de Donald Trump. Et c'est vrai que les signaux qu'on peut voir aussi nous montrent au sein de l'OTAN une forme de désaméricanisation en cours peut-être des alliés européens. Il y avait une enquête assez fouillée et passionnante du Wall Street Journal là-dessus qui nous raconte comment les dirigeants européens en réunion de crise il y a quelques mois ont vraiment passé une nuit complète à essayer d'imaginer des scénarios pour voir comment continuer sans les États-Unis. à renforcer leur autonomie stratégique. Vous avez aussi, dans cette enquête assez fouillée, il vous raconte aussi comment est-ce que petit à petit, de plus en plus d'alliés européens de l'OTAN se passent de technologies américaines dans des domaines assez sensibles. Donc ça, c'est aussi un autre mouvement parallèle qui est en cours.
8: Donc il y a une mue actuellement depuis un an, depuis que Donald Trump a menacé les pays alliés de sous peine, enfin parce qu'ils n'augmentaient pas suffisamment leur budget de défense. Il y a une mue aujourd'hui de l'alliance et elle s'est caractérisée là lors de ce sommet.
9: Oui, il y a une mue. C'est tout le langage sur l'européanisation de l'OTAN. Qui est une européanisation des structures, mais qui est aussi une européanisation des moyens d'action, y compris des capacités, de ces fameux, en anglais, enablers, ce qui est difficile à traduire, c'est tout ce sur quoi on se repose depuis des décennies de la part des Américains, que ce soit sur le ravitaillement en vol, la formation, les réseaux de communication, l'espace. Donc, oui, moi je mettrais peut-être une nuance de prudence. C'est après le mouvement qui était très clair chez des alliés qui ont vu ce que ça voulait dire que la dépendance, comme la Pologne, et ce que ça peut vouloir dire quand ils ont besoin d'utiliser les armes. Évidemment, ce qu'ont vu aussi les Ukrainiens avec les limites qu'on leur a imposées à certains moments, et puis qu'après on lève et puis qu'on remet. Et le plus spectaculaire a été les Danois, que moi j'ai connu comme l'allié le plus fidèle de tous les alliés, le plus attaché à l'Alliance Atlantique, et une alliance fondée quand même sur la dépendance vis-à-vis des Américains, pour lesquels l'affaire du Groenland a été un choc qui a abouti à des décisions en matière d'acquisition d'armement italo-françaises.
2: Absolument.
9: Donc ça, c'est le côté positif. En même temps, moi, je crains que, et ça figure un peu dans le communiqué, c'est pour ça que j'ai dit qu'il était bon et peut-être pas très bon, c'est qu'il vient de plus en plus l'idée d'une base industrielle et technologique de défense atlantique. Donc, ça veut dire que c'est pas seulement européenne, c'est qu'il va y avoir de plus en plus, enfin, en tout cas, c'est une tentation qui, à mon avis, va être très, très forte, de miser beaucoup sur des coopérations en matière d'armement avec les États-Unis, pays européens, États-Unis, Ukraine, États-Unis.
2: Mais alors d'ailleurs Donald Trump a dit aujourd'hui que les États-Unis autorisaient l'Ukraine à fabriquer des missiles Patriot. Ça, selon vous, on est vraiment dans un tournant du conflit en Ukraine avec cette décision ?
9: Alors on est dans un tournant parce que sauf que ça va prendre du temps. Le temps de fabriquer des patriotes pour une guerre en course, c'est quand même ils ont beau être très bons les Ukrainiens, un patriote c'est pas un drone, donc ça va prendre du temps. Deuxièmement, moi je pense, mais ça demande d'être analysé, parce que c'est effectivement quelque chose qui vient d'être dit.
2: C'est une annonce, oui.
9: Ça va faire justement une intégration de l'industrie de défense ukrainienne avec les Américains, au moment même où nous, Européens, on dit que l'industrie ukrainienne doit faire totalement partie du marché européen, si j'ose dire, et des soutiens européens. Donc ça veut dire que via l'Ukraine, on va en même temps soutenir, avec énormément de crédits dépensés, des joint ventures, pour faire simple, avec les États-Unis. Donc c'est bien, en tout cas, à moyen terme, il faut espérer que ça veut dire aussi un soutien américain à court terme. Et dernier élément que je voulais mentionner, dans les premiers éléments d'analyse, c'est que c'est un peu aussi la force des choses, c'est-à-dire que les Américains, à cause de la guerre en Iran, ont vu leur capacité sévèrement diminuer, et notamment en matière balistique, de drones, de missiles. L'industrie américaine, toute remarquable qu'elle soit, peine à se mettre au niveau. Ce qu'on a toujours dit de la nôtre, finalement, on est en train de le constater pour les Américains. Et donc, cette autorisation de fabriquer des Patriotes sous licence, c'est peut-être aussi une réponse à cette difficulté créée pour l'industrie américaine du fait des pertes en Iran.
2: Mathieu Jolivet.
10: Ouais, c'est passionnant ce que vous racontez, parce qu'effectivement, l'autre mouvement qu'on voit récemment, c'est que accaparé ou en tout cas empêtré dans sa guerre en Iran, le Pentagone a revu son redéploiement stratégique et a notamment mobilisé énormément de missiles Patriot dans le Golfe, au détriment des stocks qui pouvaient être gardés en Ukraine. Et en fait, ce que vous avez eu là, en seulement un mois, les États-Unis ont tiré plus de missiles Patriot qui ont été utilisés en plus de 4 ans de conflit en Ukraine, en seulement un mois. Sachant que c'est un missile aussi qui coûte très cher. Donc ça, c'est la première, voilà, première observation. Et puis, peut-être deuxième élément d'analyse qui est intéressant, c'est sur le changement de ton quand même assez radical de Donald Trump vis-à-vis de Zelensky sur l'Ukraine. Mmh. C'est-à-dire que là, il y a un virage à 180 degrés. Je veux dire, on est aux antipodes de la rencontre organisée par Donald Trump avec Vladimir Poutine à Anchorage en Alaska, où il lui offrait un crédit diplomatique et il ne voulait pas recevoir Zelensky. On est aux antipodes de l'humiliation qu'il infligeait à Zelensky dans le bureau ovale avec Jed Vance, et où il disait clairement « nous, on en a marre de payer pour l'Ukraine, ce n'est plus notre guerre ». Alors aujourd'hui, qu'est-ce qu'il s'est passé pour ce changement de
8: temps ? Comment expliquer cette inflexion ?
10: Alors pour relier ça peut-être à ce que nous disait Claude France Arnoux sur la base industrielle et de défense, c'est que c'est vrai que là, l'Ukraine s'est quand même illustrée comme un laboratoire technologique incroyable où on peut tester en temps réel toutes les nouveautés. Ils réinventent le champ de bataille. Et là, depuis l'hiver dernier, ils ont réussi ce tour de force avec une certaine agilité et résilience à geler l'avancée des forces russes, voire même à les faire reculer. Vous avez des usines de drones qui poussent comme des champignons. Tout est testé là-bas. Et aujourd'hui, vous avez une des plus grandes armées au monde, une des armées les plus modernes au monde.
8: Ça veut
10: et
8: dire donc, que Donald Trump, il voit aussi son intérêt.
10: Un intérêt. Bah, je pense qu'il est en train de voir ce formidable laboratoire stratégique. Et donc, je pense que d'un coup, il donne du crédit à Zelensky et à la manière dont il a transformé le champ de bataille.
8: Vous acquiescez aussi, oui, même ça, nous.
9: Alors, tout à fait d'accord sur le fond, et c'est ça qui est important. Puis on pourrait ajouter, il n'arrêtait pas de dire « vous n'avez pas les cartes ». Quand il était en train d'humilier Zelensky dans son bureau, il a les cartes, il a maintenant des cartes. Et il a des cartes vis-à-vis de la Russie, et il a démontré ses capacités non seulement de résistance, mais de frappe. Et puis, les offres qu'il a faites, non seulement aux pays européens, mais aux Émirats, enfin aux pays du Golfe, pour se défendre aussi contre les missiles et les drones iraniens. Donc, il y a intérêt. Alors, il y a peut-être aussi l'élément psychologique... L'homme a montré que lui aussi, il avait sa force.
8: Claude-France Arnoux, est-ce que vous diriez aujourd'hui que l'OTAN est plus faible qu'avant ou au contraire plus forte parce que les Européens se sont mis à se réarmer et ont mis davantage, ont abondé davantage leur budget dans la défense à la demande de Donald Trump évidemment, mais il n'empêche, ils ont quand même sorti le carnet de chèques. Est-ce que à ce niveau-là, l'OTAN se renforce au niveau des alliés européens?
9: Alors, ça dépend aussi un petit peu d'où on met l'avant. Si l'avant, c'est il y a 10 ans ou il y a 20 ans, mais par rapport aux années récentes, je pense qu'il a d'abord un renforcement. Je veux dire, la Suède et la Finlande, c'est un renforcement significatif. Il y a effectivement une augmentation considérable. Enfin, c'est les tableaux que le secrétaire général Rutte est allé montrer à lettre d'or, le trillion de Trump. Mais c'est une réalité. Et donc, il y a un vrai réarmement. Après, c'est intéressant de voir si ce réarmement, faudrait s'assurer que ce réarmement nous donne les capacités dont on a besoin et les donne de manière assez coordonnées entre nous pour qu'elles soient pleinement efficaces. Mais ça, c'est un autre sujet.
8: Ça veut dire quoi ? Ça veut dire que...
9: Là, on annonce des chiffres en matière de dépenses de défense, oui. Mais il faut être sûr, un, qu'on achète les bons armements, qu'on les achète avec une volonté. Évidemment, c'est ce que nous, Français, nous pensons, et que plusieurs États de l'OTAN et de l'Union européenne pensent aussi, avec une capacité autonome. Mais ça n'est pas gagné. Donc, de savoir si avec des milliards qui tombent comme ça, et notamment en Allemagne, on va faire les bons choix d'armement, et on va faire les bonnes coopérations, ou tout simplement de la coopération entre Européens, pour avoir une autonomie européenne, ça n'est pas encore gagné, il faudra voir si on le gagne, et ça demande un effort.
8: Et il y a l'exemple du SCAF par exemple, oui. C'est-à-dire que l'argent est là, mais l'entente il n'y en a pas.
9: Oui, et je pense qu'il va falloir faire avec un nouveau paysage, c'est-à-dire que l'Allemagne va avoir plus, va dépenser plus pour sa défense que le Royaume-Uni et la France réunies. ce qui est une révolution réelle et ce qui est une révolution mentale. Et je pense que ce serait bien que nos industriels intègrent pleinement ça. Les champions, il faut aussi que derrière les champions, il y ait un solide carnet de commandes et de l'argent derrière. Donc je pense que même nos grands champions, dont on ne conteste pas les capacités industrielles, technologiques, vous voyez qui je vise, il faut aussi qu'ils apprennent que de l'autre côté, il va y avoir des milliards et qu'on a quand même tout intérêt à coopérer. Enfin, moi, je suis très sévère sur l'échec du SCAF et pas seulement du côté allemand.
2: Mathieu.
10: Non, sur l'échec du SCAF et sur cet échec de coopération industrielle, je pense qu'il faut quand même rester un petit peu optimiste dans le sens où il y a quand même une logique. Disons que ça a bloqué au niveau d'Airbus et de Dassault. Mais si vous regardez au niveau, par exemple, des motoristes, je crois que Safran a réussi à collaborer de manière très constructive avec ses homologues. Donc, faut regarder à quelle strate on est. Et c'est vrai que tout l'enjeu, mais ça, c'est une question d'approche, c'est une question culturelle, c'est une question d'ego, c'est une question de. Mais c'est vrai que arriver à avoir une approche à l'Élysée, ils essayaient de pousser ce concept de best athlète dans la défense. C'est-à-dire que vous prenez n'importe quelle partie de la BITD, de la base industrielle et de défense pour un drone, un avion ou un sous-marin, de la carlingue au boulon à Genève. Vous allez regarder à chaque fois qui est le meilleur en Europe là-dessus. C'est lui qui prend le lead du projet et après les autres viennent s'agréger autour. Et voilà. Mais après, arriver à mettre en place un tel process au niveau de la BITD, au niveau européen, je ne sais pas, je souffre peut-être de trop d'optimisme.
9: Je pense à Arnaud. Moi, je crois qu'il faut être optimiste parce qu'il y a des parties qu'on va probablement sauver. Le cloud de combat ou des coopérations qui existent sur certains aspects, puisque c'est un système de combat du futur. Donc, il y a des aspects du système qui j'espère, vont être préservés. Dans la ligne de ce que vous avez dit. Mais l'avion, on va se retrouver avec peut-être un avion français, un avion, alors on va voir où les Allemands vont, hein, ils sont en train d'envisager diverses solutions. Et il y a surtout le F-35, et donc il va y avoir de nouveau une pluralité d'avions européens, ce qui n'est pas bon, sauf si on considère que l'avion ne compte plus, ce qui, je crois, n'est pas non plus raisonnable. Enfin, ça n'est pas, faut pas non plus se dire que la guerre de demain, c'est exactement ce qui se passe en Ukraine. Donc je pense que vous avez raison de dire que tout n'est pas perdu, mais la comparaison avec l'athlète, alors je ne sais pas si c'est la comparaison qu'on aime à l'Élysée, je pense pour devenir un athlète dans le monde industriel et technologique, c'est qu'il faut quand même s'appuyer sur des commandes. Et Dassault a toujours bénéficié des commandes de l'État et du soutien de l'État à l'export. Et ça dépend du budget. Donc il faut voir que l'Allemagne, elle va vraiment monter en puissance là-dessus. Donc je pense que je ne sais pas ce qui fait un athlète, mais je pense que ce n'est pas seulement l'argent derrière un club, mais quand même, il y a un peu l'aspect argent qui va soutenir la logistique autour de l'athlète.
2: Ouais. Lors de ce sommet, les alliés ont réaffirmé leur engagement indéfectible envers la clause d'assistance mutuelle dans leur déclaration. Mais néanmoins, en cas, si on imagine une attaque russe des Pays-Baltes ou de la Roumanie, est-ce que selon vous, les Américains déclencheraient cette clause ou est-ce qu'ils interviendraient encore aujourd'hui ?
9: Non, on ne le sait pas. Je pense qu'il faut vivre avec une incertitude là-dessus. Elle est plus forte qu'elle n'a été, mais on rappelle toujours que l'article 5, c'est pour ça que le communiqué est bon, parce qu'indéfectible, ça fait du bien en ce moment. Ça fait du bien vis-à-vis de Poutine. Je veux dire, c'est le bon signal qu'il fallait envoyer. Cela dit, l'article 5 prévoit que si un allié est attaqué, c'est tous les alliés, mais qu'on le soutient par... on décide des moyens avec lesquels on va le soutenir. Alors que vous avez quelque chose dans le cadre de l'Union européenne qu'on oublie toujours, mais qui est vraiment lourd, qui est l'article 42.7, qui dit que si un de nos États membres est attaqué, on doit le soutenir par tous les moyens à notre disposition. Et tous les moyens à notre disposition, ça inclut nécessairement le militaire, parce qu'il est à notre disposition, alors que l'article 5 ne dit pas par quels moyens. Donc on a un risque, mais c'est une question de confiance. Je pense que malheureusement Trump a beaucoup miné cette confiance et que des communiqués comme celui d'aujourd'hui, c'est bien parce qu'on dit que c'est indéfectible. les propos qu'il tient juste après sur les Espagnols ou les Danois, ça n'aide pas.
11: On va y revenir.
10: L'OTAN a largement renforcé sa présence à l'est de l'Europe. Ouais. En cas de, si Vladimir Poutine venait à tester l'OTAN dans les pays baltes ou la Roumanie, il faut voir que sur place, vous avez aussi, des soldats allemands, français, britanniques, etc. Donc moi, j'aurais du mal à imaginer qu'il n'y ait pas de réponse. Et si il devait tester, il faut voir que à ce stade, je parle sous le contrôle de Claude-François Sardou, mais je crois qu'aujourd'hui, de toute façon, on dépend encore à court et moyen terme des Américains pour tout ce qui est voir et entendre. Donc sur le renseignement, de toute façon, on aurait besoin des Américains.
8: Est-ce que Vladimir Poutine, aujourd'hui, il a les moyens militaires d'intervenir dans, aux Pays-Baltes, par exemple, ou en Roumanie, alors qu'il est déjà sur le front ukrainien? On l'a vu encore aujourd'hui, il a supprimé, interdit les exportations de gazole au sein de la Russie. Est-ce qu'aujourd'hui, il a les moyens, Vladimir Poutine, d'aller sur un autre front?
9: Il n'a pas eu les moyens ou il n'a pas mis les moyens pour gagner sa guerre en Ukraine, enfin son opération spéciale en Ukraine. Donc on peut vraiment douter des moyens qu'il aurait d'attaquer au-delà. Sachant qu'au-delà, cette fois, c'est l'OTAN. Je vous rejoins sur le fait qu'il y a quand même une dissuasion forte et que justement les Européens se sont prépositionnés en remplacement progressif des Américains et en avance de phase. Donc, la probabilité qu'un calcul rationnel russe soit que c'est le moment d'attaquer les pays baltes ou la Pologne ou la Roumanie, rationnellement, non. En même temps, il y a des frappes sur Saint-Pétersbourg, sur Moscou, on ne peut pas exclure une démonstration de force qui pourrait... Et y compris ce dont il menace depuis le début.
10: La bombe tactique.
9: Voilà, le nucléaire tactique. Mais le nucléaire tactique sur un pays de l'OTAN, ça, je n'y crois pas. Mais un engrenage, c'est quand on a une arme dans son arsenal, on ne va pas jusqu'à la défaite sans l'utiliser.
8: Claude-François Arnoux, Donald Trump a entretien de la rancœur vis-à-vis de ses alliés. Il l'a dit en début de journée, au début de ce sommet. Sur le dossier iranien, notamment, il reproche à ses alliés de ne pas avoir été suffisamment présents, suffisamment loyaux. Il l'a redit en attaquant l'Espagne, notamment. On va écouter Donald Trump à propos de l'Espagne.
12: Spain is a wasted cause. L'Espagne est une cause perdue. Nous ne voulons plus faire de commerce avec l'Espagne. Je veux que vous y mettiez fin. L'Espagne est un très mauvais partenaire au sein de l'OTAN. Il ne participe pas, il ne paye pas. Je ne veux plus rien avoir à faire avec l'Espagne. Coupez tout le commerce avec l'Espagne, s'il vous plaît, y compris les visites. Nous ne voulons plus rien avoir à faire avec eux. Regardez-les revenir en courant. Oh, ils reviendront en courant.
8: Donald Trump, voilà, cet après-midi. Jusqu'où ira la rancœur du président américain envers ses alliés de l'OTAN qui, selon lui, n'abondent pas assez au sein de l'Alliance?
9: Là, je pense que c'est quand même de la rhétorique parce que l'Espagne, il y a deux griefs. Il y a les bases au moment de
8: elle a pas
9: pendant la guerre en Iran. Ouais. Mais l'Espagne n'est pas la seule. Il y a eu l'Italie, il y a eu l'Allemagne. Donc... Et puis l'Espagne a ouvertement dit au précédent sommet de l'OTAN qu'elle ne ferait pas l'effort d'atteindre les cibles de dépenses imposées. C'est ça, donc c'est le Premier ministre espagnol qui a osé dire ça. Donc du coup, on tape sur l'Espagne. Moi, je lisais récemment que l'Espagne, en fait, importe beaucoup plus des États-Unis qu'elle n'exporte. Donc, en fait, il se tire dans le pied sur son déficit commercial. Donc effectivement, apparemment, la mise en scène, c'est qu'il s'est adressé pendant la séance à ses collaborateurs et il leur a dit de faire ça. Est-ce que ce sera pour autant suivi des faits? Ce qui est important, c'est qu'à chaque fois, quand un chef d'État et de gouvernement, que ce soit l'Espagnol, que ce soit l'Allemand, qui avait osé dire qu'il n'était pas trop d'accord avec la tactique en Iran, que ce soit nous, que ce soit les Britanniques, à chaque fois, il introduit la notion de punition. Vous dites quelque chose que je n'aime pas, Donc je punis. Je veux dire, le retrait en Allemagne des 5000 hommes et des Tomahawks, donc à la fois les Tomahawks, les missiles que devaient déployer les Américains et ceux que les Allemands voulaient acheter qu'on ne leur fournira pas, en tout cas à ce stade, ça a été présenté non pas comme une décision rationnelle de retrait américain, en tout cas pour les hommes, pour les effectifs, mais comme il a dit quelque chose que je n'aimais pas, je le punis. Donc, et là, on sort même de la rationalité d'un retrait progressif ou d'incitation quasi violente à faire l'effort demandé par les Américains. On arrive dans l'autre aspect de la stratégie américaine, qui est l'ingérence. Quand un gouvernement dit quelque chose qui ne nous plaît pas, on les punit. Et on les punit de manière que leur opinion publique le valide. C'est quasiment du regime change, du changement de régime à l'intérieur de nos pays qui est visé.
11: Et c'est un peu aussi ce qui se passe vis-à-vis du Groenland. Donald Trump a redit encore aujourd'hui qu'il était chagriné.
10: Oui, mais je veux dire que ce soit Groenland ou Espagne, moi je pense que plus Donald Trump menace et punit, plus quelque part il nous rend service dans le sens où c'est un test c'est un test de solidité, de cohésion européenne qui manque cruellement jusqu'à aujourd'hui. Et regardez par exemple sur le cas du Groenland, on a eu en un espace assez court des troupes françaises et danoises dépêchées sur le sol groenlandais.
9: Quelques Allemands.
10: Oui, pardon, j'avais oublié, il y avait quelques Allemands. Ils n'étaient pas nombreux, je crois.
9: Bon, nous non plus, on n'était pas beaucoup. On était tous ensemble, mais pas beaucoup.
10: Symboliquement, c'était quand même quelque chose de très fort. Et donc, je pense que plus il essaye d'enfoncer un État européen, plus l'Europe se renforce. Donc,
9: tout à fait d'accord.
11: Vous êtes d'accord avec
9: tout
11: ça
9: tout à fait d'accord.
11: Parce qu'il n'empêche, si demain Donald Trump s'empare du Groenland, concrètement, qu'est-ce que l'OTAN peut faire?
10: L'OTAN est mort.
9: L'OTAN ne peut rien faire. Sauf si, moi j'ai un gros doute, mais ça serait trop long, sur l'européanisation de l'OTAN. Ce qui compte, c'est d'avoir quand même des capacités d'information.

0: autonome. Et dans ce cas-là, si je crois qu'il ne faudrait pas grand-chose pour faire signe, et d'ailleurs ça a déjà marché une fois, que non, on ne touche pas au Groenland. Donc un, on envoie un petit peu, on envoie quelques hommes, parce que quand même tirer sur des Européens, c'est dur pour un président américain vis-à-vis de son opinion publique. Et deuxièmement, on avait quand même, alors ce que les Français appelaient le bazooka, on avait aussi menacé de l'instrument commercial. Ce qui a aussi joué, je crois, un rôle.
1: Et donc, politiquement, Mathieu. Avant les midterms, autant Cuba peut être un trophée sur lequel qui peut faire recette éventuellement, parce qu'il y a une histoire, un lien très particulier, des exils cubains en Floride, etc. Voilà, donc c'est quand même une histoire aussi de la guerre froide. Mais en revanche, le Groenland, je crois que l'opinion publique était totalement aux États-Unis, ne suit pas Donald Trump sur le dossier groenlandais. Là-dessus, il serait vraiment tout seul. Ce serait étonnant qu'il aille faire quelque chose d'aussi ahurissant, surtout à quelques mois des midterms, quoi.
2: Claude-France Arnoux, sur l'autre front au Moyen-Orient, Donald Trump a déclaré que le cessez-le-feu avec l'Iran était terminé. Il y a eu des frappes cette nuit, ce matin encore, dans le détroit d'Ormuz. Est-ce que, selon vous, il faut s'attendre à une recrudescence des frappes, ou ça fait partie, malheureusement, des négociations de paix qui courent jusqu'à mi-août?
0: Je ne sais pas. Je pense qu'il peut y avoir... ça dépend aussi de l'action des deux côtés, parce que apparemment, les Iraniens ont quand même tiré sur les navires. Donc, ça dépend aussi des complexes décisions des Iraniens. Donc, pour le moment, la réplique américaine, c'est de frapper le plus fort possible, avec là aussi des injures qui sont difficilement compatibles avec la poursuite de négociations. Cela dit, il a dit que ses collaborateurs continueront à faire ce qu'ils veulent. S'ils veulent continuer à discuter, ils discuteront. Je pense qu'on aura les deux. C'est-à-dire qu'on aura des frappes des deux côés, et donc on a plus la trêve, ce qui est une très mauvaise chose, y compris pour la Russie, parce que c'est au bénéfice de la Russie. Il est quand même probable que les négociations vont se poursuivre plus ou moins discrètement.
1: Au tout début du blocage d'Ormuz, c'était le patron de Total Energy, Patrick Pouyanné, qui disait jusqu'à 3-4 mois, l'économie mondiale va tenir. Au-delà de 6 mois, ça va poser un sérieux problème. Et là, ça y est, c'est début septembre, les 6 mois. Et il le sait très bien aussi.
2: Et on sait à quel point Donald Trump écoute et regarde l'économie et regarde ce qui se fait. Donc,
1: exactement. Et là, ça y est, on y arrive. Donc quand même, un retrait rapide quand même, ou un déblocage rapide d'Ormuz reste une priorité pour l'administration Trump.
2: Merci beaucoup à tous les deux. Claude-France Arnoux, ancienne ambassadrice de France en Belgique et ancienne directrice exécutive de l'Agence européenne de défense, et Mathieu Jolivet, éditorialiste international au sein de BFM Business. Dans un instant, on va parler de ce partenariat inattendu. Atout France signe avec le PSG pour renforcer l'attractivité touristique de la France à l'international. Le directeur général d'Atout France nous expliquera sur ce plateau ce qu'il attend de ce partenariat. À tout de suite.
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2: Le 18-19 se poursuit avec cette alliance inattendue entre Atout France et le PSG. Ils ont signé un partenariat stratégique de 3 ans destiné à renforcer l'attractivité touristique de la France auprès des publics internationaux. Bonsoir Adam Oubouy. Vous êtes le directeur général d'Atout France et l'agence de développement touristique de la France. Bon, d'abord, première question, pourquoi avoir signé avec le PSG ce partenariat?
5: Bonjour, merci de me recevoir. On est ravis parce que le PSG incarne tout ce qu'est la destination France, l'excellence et de l'audace. On a signé un partenariat avec la partie événementielle, la maison. Ici, c'est Paris la maison, donc le concept événementiel et lifestyle porté par le Paris Saint-Germain, qui a déjà eu lieu dans 6 villes au monde, qui a réuni plus de 26 000 personnes, et donc qui incarne ce que la France fait de mieux, l'excellence dans la culture, le sport, la gastronomie.
2: Oui, parce que ce sont des lieux qui sont créés comme un pop-up store, en quelque sorte. Dans plein de villes, il y a eu Londres, New York, Tokyo, Los Angeles, Shanghai. Oui. Des lieux de vie, des lieux d'expérience, on peut dire aussi. Qu'est-ce que vous allez apporter au PS, enfin,

0: à ces lieux-là pour ces manifestations.
1: Alors oui, puis il y a aussi à Paris jusqu'à aujourd'hui, justement.
0: Et à Paris,
1: nous, ce qu'on apporte, on apporte toute la force de la Destination France, puisque ce que ces lieux, il y a aussi une partie gastronomie, il y a une partie mode, et une partie culture, tout ce que ces lieux apportent, Paris est une marque monde, le Paris Saint-Germain, d'une certaine façon, l'incarne. Et donc, ça va nous aider aussi à toucher une clientèle sportive premium qui vient aussi découvrir une nouvelle facette de notre destination. Donc, encore une fois, excellence de la destination, mais aussi audace, ça incarne la capacité de la Destination France à se réinventer, à créer des expériences authentiques que demandent les touristes et à viser une clientèle aussi de plus en plus internationale.
0: Ça veut dire que le PSG, c'est devenu, c'est pas qu'une équipe de foot, quoi, c'est devenu la culture française à part entière.
1: Alors, le PSG incarne, oui, une certaine forme de culture française. Ça incarne une certaine expérience, un mode de vie. Les résultats sportifs, en plus, leur donnent...
0: Oui, ils ont été portés la fin mai, effectivement, par le trophée de la Ligue des Champions pour la deuxième fois.
1: Oui, ça leur donne raison. On est en pleine Coupe du Monde et ça rappelle que notre pays est un pays aussi de sport, de grands événements, puisque nous accueillons cette année, cet été, le championnat du monde des sumo, le championnat du monde à Paris des jeux e-sport. On accueille aussi le champion du monde de natation. Donc ça démontre aussi tout le lien que la France aussi comme grande terre de grands événements et de permettre à tous les touristes étrangers qu'on vise de vivre une expérience authentique qui n'est pas que du sport, qui n'est pas que événementiel, qui n'est pas que sportif, qui n'est pas que culturel, mais qui est un petit peu un mélange de tout ça.
0: Ça veut dire que le sport, ça devient aussi un argument marketing pour vendre la Destination France. Argument marketing qui a été forcément développé depuis Paris 2024. J'imagine que ça a été peut-être le précurseur de tout ce développement.
1: Absolument, et puis qui va se poursuivre jusqu'à 2030, aux Jeux Olympiques d'hiver 2030 que nous accueillons.
0: Pour les Alpes.
1: Mais on a eu aussi les championnats de rugby en 2023. On a eu, et on a encore, comme je le disais, d'autres championnats du monde qui vont arriver. Donc oui, ça nous positionne comme terre de sport. Et pour répondre à votre question, Atout France va pouvoir promouvoir la Destination France. Il y aura des ateliers, des conférences, des débats au sein de chacun de ces concepts à l'étranger et qui visent précisément les géographies qui sont prioritaires pour le tourisme français.
0: Et ça veut dire que là, vous venez de signer avec le PSG, mais est-ce que potentiellement vous pourriez signer avec d'autres clubs représentants français en rugby ou dans d'autres sports?
1: Alors, on s'est lancé, c'est suite à une forte demande des touristes. Ce qui incarne le tourisme, et ça, c'en est un bon exemple, ça sort stricto sensu du tourisme. Donc, on s'associe avec des marques monde qui incarnent cette excellence et cette audace à la française. On travaille avec des marques comme LVMH, on travaille avec des marques comme les Galeries Lafayette, avec le PSG aujourd'hui. Évidemment, pourquoi pas avec d'autres marques qui incarnent cette excellence et cette audace française.
0: Lesquelles, par exemple?
1: Bah là, je ne veux pas trahir le secret, mais vous avez cité quelques exemples intéressants.
0: Alors, vous avez pris vos fonctions l'année dernière. Vous aviez dit vouloir maintenir la compétitivité et l'attractivité de la Destination France et en faire la référence internationale en matière de tourisme durable. On en est où en France à ce niveau-là, le tourisme durable?
1: Alors, c'est un objectif qui a été fixé par le gouvernement, avec lequel on travaille avec l'ensemble des ministères et notre ministère de tutelle, le ministère de l'économie. La France a pour objectif d'être la première destination durable au monde à horizon 2030, donc pendant l'accueil des Jeux Olympiques. Ça veut dire travailler sur l'environnemental, sur notre impact environnemental et l'impact environnemental du tourisme. Ça veut dire travailler sur, par exemple, la répartition des flux dans le territoire. Ça veut dire répartir sur l'effet que ça a sur les populations. Ça veut dire répartir aussi sur la redistribution économique qui est permise par l'activité économique du sport. Donc, c'est des sujets qu'on travaille main dans la main avec tous les territoires, avec notre ministère de tutelle et de nombreux ministères. Et je pense que la France a de nombreux atouts pour y arriver et le démontrer en 2030.
0: On a des atouts, oui, mais il y a aussi l'enjeu du surtourisme aujourd'hui qui, on le voit dans les Calanques de Marseille, on le voit dans le parc national de Port-Cros, par exemple. Là-dessus, comment on se place? Est-ce qu'on est suffisamment à la pointe pour éviter le surtourisme sans tuer pour autant le tourisme?
1: Alors, il y a plusieurs choses. Moi, je ne parlerai pas à titre personnel de surtourisme. Il y a effectivement des concentrations de flux sur des périodes données, dans des lieux donnés. Mais la France n'est pas du tout confrontée aux problématiques qu'on voit dans d'autres grandes villes mondiales. On pourrait penser à Barcelone ou Amsterdam. On a une densité qui est beaucoup plus basse. Donc, c'est des phénomènes qu'on gère déjà et qu'on va continuer à gérer. C'est pour ça qu'attirer des clientèles internationales qui n'ont, par exemple, pas le même calendrier de vacances, travailler sur les ailes de saison, mars, avril, mai, et puis ensuite en octobre, novembre, décembre, puis en janvier, fait partie de notre stratégie. Donc, nous on adapte effectivement la répartition dans le territoire, dans le temps, et puis évidemment les origines géographiques des différents touristes, mais je ne parlerai pas de surtourisme. Et encore une fois, je pense qu'avec notre électricité décarbonée, notre réseau de transport, nos normes bâtimentaires, la France a énormément d'atouts au niveau mondial pour devenir numéro un.
0: C'est ce que j'allais vous demander, c'est quoi les atouts, les points forts et les points faibles de la Destination France aujourd'hui?
1: Enfin, c'est une destination unique par sa diversité, la richesse et l'expérience, l'excellence de son patrimoine, de sa culture, de son identité qui est reconnue globalement, sa diversité. On peut parler de la montagne en hiver, on peut parler des territoires ultramarins, qui eux-mêmes mériteraient toute une émission. On peut parler des territoires urbains, donc ça c'est exceptionnel. L'expérience qui est vécue est toujours reconnue comme extrêmement authentique, la richesse de ce qu'on a à offrir, mais aussi l'audace, parce que nous ne sommes pas qu'un pays musée. Nous sommes aussi un pays d'innovation, nous sommes un pays de prix Nobel, de scientifiques. Et donc ce partenariat avec le PSG fait que notre destination, qui est leader mondial, puisqu'on a accueilli 102 millions de touristes étrangers en 2025, qui nous place toujours sur le podium comme numéro un mondial, on arrive toujours à nous réinventer. Et donc cette capacité-là à nous réinventer montre qu'on est numéro un. Et peut-être pour répondre à votre question sur le surtourisme, enfin ce que vous appelez surtourisme, ce que je dis moi, ce que j'appelle une concentration des flux, on a fait 102 millions de touristes en 2025, on l'a annoncé avec le ministre en mars. L'objectif pour 2030, c'est bien d'augmenter les recettes à 100 milliards d'euros, par rapport à 77 milliards d'euros en 2025, mais de rester à 100 millions de visiteurs.
0: Donc, on va dépenser plus ?
1: Exactement. On va augmenter l'impact économique du tourisme en augmentant le panier moyen et donc en utilisant tous ces leviers que j'ai donnés, répartir davantage sur le territoire, faire connaître une excellence à la française qui hors des sentiers battus. Et puis faire
0: augmenter les prix aussi ?
1: Non, pas forcément. Non. Justement, je pense qu'en répartissant, par rapport à notamment à certaines destinations concurrentes, je pense qu'on a une bonne marge de manœuvre pour travailler les ailes de saison, notamment.
0: Les offres de saison, justement, par exemple, là, la France, troisième canicule de l'année, on n'est que début juillet, avec des débats qu'on voit sur la climatisation, oui ou non, alors que bon, la plupart des touristes qui peuvent venir en France, les Américains ou encore les Asiatiques, connaissent très bien le système de climatisation. À ce niveau-là, est-ce qu'on n'apparaît pas comme une destination un peu à la traîne, quoi ? Pas à la hauteur de la clientèle internationale qu'on est censé attirer.
1: Ce qui est certain, c'est qu'il y a eu un effet surprise, je pense, pour la plupart de nos concitoyens et des touristes, du niveau de chaleur, puisque je rappelle qu'il faisait quand même plus chaud à Paris qu'à Niamey pendant cet épisode de chaleur, et plus chaud en France que dans, il me semble, de mémoire, 97% du globe. Donc effectivement, on a cet enjeu-là qui nous a surpris. La France n'a pas attendu ces épisodes de chaleur pour s'adapter. On a une stratégie nationale bas carbone à 2030. On a des solutions très concrètes, comme des îlots de verdure, des îlots de des adaptations urbaines mais aussi rurales, on a des infrastructures qui sont extrêmement résilientes et donc moi je redis, on est plutôt bien placé, même si cet épisode a pu nous surprendre.
0: Alors, il y a Atout France qui vient aussi de lancer la plateforme tourismeinnovation.fr. Là, on est dans la tendance de la travel tech. Expliquez-nous à quoi sert cette plateforme et c'est quoi cette tendance de la travel tech ?
1: Alors, on est très fiers de cette plateforme puisque les évolutions technologiques n'ont pas attendu le tourisme, en tout cas, impactent le tourisme de façon extrêmement forte. Et donc, on a mis en place à destination des professionnels du tourisme une plateforme qui recensait l'ensemble des innovations, des exemples de bonnes pratiques qui avaient lieu non seulement en France, mais aussi à l'étranger, duquel n'importe quel professionnel, un hôtelier, un gérant de restaurant, un patron d'une cave, un patron d'activité sportive peut s'inspirer pour voir les solutions qui marchent et pour les mettre en contact. Donc on est particulièrement fier de ça, c'est la diffusion de l'innovation et c'est la particularité du tourisme, c'est un secteur qui est extrêmement concurrentiel, vous l'avez dit, c'est un secteur qui est extrêmement innovant pour travailler autour de la personnalisation de l'expérience client et donc diffuser l'innovation, pour nous c'est une façon, on le fait main dans la main avec notre ministère de tutelle, avec la direction générale des entreprises, nous permet justement d'améliorer la compétitivité et de la destination France et de ses entreprises.
0: Oui, parce que la travel tech, ça va des réservations en ligne à l'intelligence artificielle. Aujourd'hui, on ne réserve plus son voyage comme avant. On fait appel à ChatGPT ou Claude ou que sais-je pour créer des parcours personnalisés et ultra même personnalisés. Là-dessus, la France a une carte à jouer. Elle a un avantage.
1: L'IA bouleverse complètement la chaîne de valeur et évidemment, la France, par ses champions comme Mistral, par tout son écosystème, par la French Tech, a un avantage comparatif extrêmement fort par rapport à ses voisins européens. Et on compte effectivement, on compte sur le tourisme pour y contribuer et faire de notre pays un pays à la page et capable d'offrir des expériences comme celles qu'on va offrir avec le PSG.
0: Merci beaucoup Adam Houboui, directeur général d'Atout France. Tout de suite, on va faire un tour sur les marchés parce que ça bouge sur les taux à 10 ans de la France.
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0: Ça bouge donc sur le marché obligataire. Les investisseurs semblent de nouveau inquiets face au regain de tension au Moyen-Orient. Ce matin, l'ensemble des taux d'emprunt des grands pays européens était fortement à la hausse. Les bourses européennes terminent ce soir en nette baisse, moins 2% à Paris comme à Francfort, moins 1,6% à Londres. Bonsoir Wilfried Galland.
2: Bonsoir Stéphanie.
0: Vous êtes directeur stratégiste pour Montpensier Arbevel. Le taux à 10 ans de la France a atteint son plus haut depuis 2009 ce matin à 3,9% contre 3,79% hier. Est-ce que c'est là la conséquence du regain de tension dans le Golfe entre l'Iran et les États-Unis ?
2: Il y a beaucoup de choses en fait dans cette poussée qui effectivement est assez forte. Il faut pas le nier. Il y a d'abord la toile de fond de la compétition pour l'épargne mondiale. Pendant très longtemps, on a eu des années où en fait il y avait pas beaucoup de projets, il y avait beaucoup d'épargne, donc les taux étaient des taux d'équilibre étaient très bas. Ça n'est plus le cas. On a énormément d'investissements, en particulier dans la technologie, donc tout le monde se bat pour avoir de l'épargne. Et effectivement, les taux sont plutôt en train de monter, et donc les États doivent se battre comme les autres pour avoir accès au financement. Le deuxième élément, c'est que ça fait un certain temps, effectivement, que, en particulier le cas français, et je mets de côté tout ce qui se passe au Moyen-Orient, mais le cas français inquiète un peu les marchés, au sens où le budget 2027 est sous pression. On sent bien qu'il y a véritablement un sujet. Donc ça fait un certain temps que l'écart de taux entre la France et l'Allemagne grandit. Donc là, effectivement, on a eu une poussée liée au stress supplémentaire lié au Moyen-Orient. Il est aussi très probable que le fait que le candidat désormais du Rassemblement National pour l'élection présidentielle soit Marine Le Pen et donc une candidate qui a toujours mis véritablement très très loin dans ses priorités les problématiques d'équilibre budgétaire et de respect des engagements européens, c'est vraiment pas le cœur de son programme. Là aussi, ça n'était pas probablement dans les scénarios de marché qui étaient privilégiés, et donc il faut remettre les scénarios au goût du jour, il faut redonner un prix. Une fois de plus, le marché donne des prix et ils nous disent ça va tout ceci cumulé à tous ces facteurs, ça veut dire que vous allez payer, pour vous financer globalement en tant qu'économie, vous allez payer un peu plus cher. Il n'y a pas encore de
0: non,
2: drame.
0: Il n'y a pas de drame du tout.
2: Mais quand on est à 85 points de base, donc 0,85% d'écart avec l'Allemagne, on est quand même très loin des niveaux dits de temps calme qui sont autour de 50-55. Ça veut vraiment dire qu'on commence à avoir un certain malaise, voilà.
0: Et il n'empêche, Wilfried, le mouvement là qu'on a vu ce matin sur les taux, il est européen.
2: Oui, tout à fait.
0: Est-ce que les investisseurs craignent un retour de l'inflation avec ce qui se passe dans le Golfe, avec une croissance flat, quasiment atone?
2: Je pense que la vraie crainte en Europe, c'est plutôt une crainte de récession plutôt qu'une crainte d'inflation. Évidemment, compte tenu de la remontée des cours du pétrole, qui est quand même assez modérée, compte tenu de ce qu'on entend quand même d'opérations militaires.
0: On est à 80 dollars là.
2: Ça va pas aider la Banque Centrale Européenne à prendre enfin conscience que ça sert à rien d'essayer de contrecarrer un choc d'offres en pesant sur la demande. Et donc il y a cette inquiétude effectivement qui est là. L'inquiétude numéro un, c'est qu'effectivement ça n'aide pas à redonner un élan de croissance pour les économies, et donc ça va peser sur les capacités de financement. Donc il y a un risque sur, effectivement, globalement, les équilibres financiers de la zone euro, et ce risque-là, il se matérialise avec un prix du risque plus important. C'est tout à fait normal, c'est le rôle des marchés.
0: Alors, vous l'avez dit, la particularité de la France, c'est sa situation budgétaire, une dette publique qui dépasse les 3 500 milliards d'euros au premier trimestre, plus de 117% du PIB, et surtout l'objectif de 5% de déficit d'ici à la fin de l'année qui sera difficile à atteindre, nous a dit le gouvernement hier. Est-ce que ça, c'est de nature à inquiéter aussi les marchés?
2: Ce qui inquiète profondément les marchés, c'est qu'en termes de capacité fiscale, on a quasiment atteint un plafond. Et donc, il reste les leviers qui sont difficiles à activer. Donc, baisser les dépenses, en particulier les dépenses sociales, et augmenter la quantité de travail général dans l'économie. On sait que c'est très difficile en France. Et donc, effectivement, résoudre cette équation-là, ça paraît très compliqué aujourd'hui. Et donc, ça veut dire que le nœud coulant dont on parle depuis longtemps, il est en train de se resserrer de plus en plus. Les marchés nous disent « faites très attention ». Le problème de l'économie française, on le sait, c'est nous n'avons pas la croissance potentielle nécessaire pour supporter le niveau de dépenses sociales que souhaitent nos compatriotes. Aborder ce sujet de façon frontale, sinon progressivement, l'étau va se resserrer et donc vous ne serez plus capable de supporter les dépenses que vous voulez supporter, vous, en tant que peuple souverain. Donc, la souveraineté a un prix. On parle beaucoup de souveraineté. La souveraineté a un prix et les marchés sont en train de nous le donner.
0: Donc là, c'est la crédibilité de la France qui est en jeu, de la signature de la France.
2: Exactement.
0: Pour autant, les marchés continuent à nous faire confiance aujourd'hui, même si on paye légèrement plus cher.
2: Il n'y a pas de sujet aujourd'hui de financement au sens de volume de financement. On arrive tout à fait à lever de la dette dans de bonnes conditions. Mais on sent que le prix à payer est de plus en plus important. Et donc, ça ne veut pas dire qu'il y aura un accident de crédit, ça veut dire que globalement, on va aller de plus en plus vers un service de la dette qui sera de plus en plus important et qui va prendre sur nos capacités. Alors aujourd'hui, le service de la dette...
0: On est à 77 milliards.
2: Voilà, c'est un petit peu en dessous de 80. Le chiffre de 100 milliards sera probablement atteint autour de 2029, selon les dernières projections, certainement pas avant. Mais ça veut dire que la marge de manœuvre pour des dépenses non contraintes, donc les dépenses en fait que nous choisissons en tant que peuple souverain au sein des élections, devient de plus en plus restreint ou en tout cas coûte de plus en plus cher. Ça, c'est quand même un sujet qu'il va falloir aborder de façon frontale. C'est pas un sujet qui est très agréable à aborder pour les candidats en situation d'élection, mais effectivement, les marchés nous disent il n'y a plus beaucoup de temps aujourd'hui. 3,9%, il n'y a pas de...
0: À partir de quand il faut s'inquiéter? Jusqu'où ça peut durer, cette confiance?
2: Le seuil que tout le monde guette, c'est le seuil de 5%, qui est véritablement un sujet de très très forte inquiétude. On en est très loin aujourd'hui. Mais déjà, effectivement, si on franchit le seuil de la barre des 4%, ça veut dire qu'il y aura cette espèce de petit aiguillon qui fait que... vous savez, le marché de la dette est un marché qui est très lent à bouger. Ceux qui possèdent de la dette, les investisseurs obligataires, sont contraints par des règles extrêmement strictes et donc ils vendent très peu. C'est pas comme le marché action, ils vendent très très peu. Il faut qu'il y ait des événements qui les contraignent à vendre. Donc parmi les contraintes, ce serait par exemple qu'on soit dégradé en termes de notes à une catégorie qui ne soit plus la catégorie investissement. On en est très loin, on est trois crans au-dessus. Mais dans ce cas-là, effectivement, là, les teneurs de compte n'auraient pas le choix. Ils seraient obligés, par leur politique d'investissement, de vendre. Avant, en fait, ils ne vendront pas. Donc les mouvements sont forcément des mouvements qui sont faibles. On parle aujourd'hui, effectivement, de monter de 10 points de base, 9 points de base. En l'absolu, ce n'est pas énorme. Mais pour le marché obligataire, ça veut vraiment dire qu'il se passe quelque chose.
0: Ça veut dire que qu'il y a un véritable risque si le prochain locataire de l'Élysée est élu sur des promesses de déficit qui se creuse, des retraites, un âge légal de départ à la retraite qui recule. Est-ce que ça veut dire que là, concrètement, on rentre dans une période où les investisseurs s'attendent à énormément de mouvements parce que les candidats qui se présentent sont, on voit Marine Le Pen par exemple qui se maintient et qui l'a annoncé hier soir, qui parle d'une retraite à 62 ans. Est-ce que ça, c'est une matière à faire fuir les investisseurs ou à inquiéter?
2: Oui, tout à fait. C'est véritablement, en tout cas, les marchés sont ni inquiets ni émotionnels. Les marchés font ce qu'ils savent faire. Ils donnent des prix. Ils donnent le prix du risque et le prix du temps. Et nous disent simplement, tous les choix démocratiques sont des choix légitimes, il n'y a aucun problème. Simplement, on doit vous donner l'information que ne vous donnent pas parfois des candidats, c'est les choix, tout choix a un prix. Et donc, si vous faites le choix d'avoir, par exemple, la retraite à 60 ou 62 ans, ça veut dire que vous allez être beaucoup plus contraint sur énormément d'autres choses, parce que le prix sera extrêmement élevé. Vous pouvez faire ce choix-là, il n'est pas impossible, mais est-ce que vous êtes prêt à payer ce prix pour tout le reste de l'économie avec les conséquences que ça implique, c'est-à-dire probablement un appauvrissement généralisé du pays dans les années qui viennent? Est-ce que c'est quelque chose avec lequel vous êtes à l'aise? Et ça peut être quelque chose avec lequel collectivement nous sommes à l'aise, mais au minimum, ils donnent cette information-là. C'est utile et je pense très important pour le débat de l'entendre tout simplement.
0: Sachant que là, on entre en campagne présidentielle, en année présidentielle, et qu'il y a un budget 2027 à boucler par ailleurs avant.
2: On a la double lame.
0: Voilà, c'est la double lame là.
2: Exactement, ça veut dire que aujourd'hui, on sait qu'on a une instabilité politique qui fait que c'est difficile de trouver des équilibres budgétaires au sein du Parlement, parce qu'il faut que le Parlement valide. Il y aura probablement quand même un compromis, moi j'y crois en fait, qui sera trouvé. Personne n'a intérêt véritablement à une crise juste avant l'élection, mais probablement pas évidemment de réformes majeures pour résoudre ce fameux problème de croissance potentielle et de dépenses sociales. Toujours ces deux volets, augmenter la croissance potentielle ou diminuer le volet de dépenses sociales. Et donc, ça doit être au cœur de la campagne électorale et les marchés suivront ça. Je me souviens de la campagne, par exemple, de 2017, celle de 2022 était très particulière, mais celle de 2017, où les taux d'intérêt en particulier évoluaient, voire l'euro également, hein, évoluaient au fur et à mesure des sondages sur le premier et le deuxième tour de l'élection française, en disant est-ce qu'on va remettre en cause un mode de fonctionnement qui est notre mode de fonctionnement sur lequel on a beaucoup de confort ? Est-ce qu'on va casser un certain nombre de mécanismes européens, casser un certain nombre de mécanismes de la zone euro ? C'est effectivement ça qu'il va falloir suivre dans les semaines, dans les mois qui viennent. On aura beaucoup de choses à commenter.
0: Il va y avoir de quoi faire, ouais, effectivement.
2: Il va y avoir de quoi faire.
0: Merci beaucoup, Wilfried Gallant. Je rappelle que vous êtes directeur de la stratégie pour Montpensier Arbevel. Tout de suite, c'est le 19h Echo présenté par Erwan Maurice. Très bonne soirée.
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0: Et les experts de l'IMO, c'est tous les jours à l'heure de votre déjeuner sur BFM Business. Une demi-heure pour parler de notre immobilier, de nos logements. Et comme tous les jours, ça démarre par cette séquence qui vous concerne. Amis professionnels de ce secteur de l'IMO, le pro de l'IMO, des témoignages terrain de vos métiers. Et aujourd'hui, focus sur une rénovation énergétique dans une copro. Attention, cette copro, elle va passer de la lettre F à D. Oui, c'est possible et on verra ça dans quelques instants. Ensuite, retour en plateau pour le débat du jour, un échange assez intéressant, assez technique, mais qu'on va essayer de rendre beaucoup plus pédago. C'est quoi le crédit hypothécaire ? Dans quel cas c'est intéressant ? Est-ce que ça peut vous faire peur pour ceux qui se souviennent de la crise des subprimes ? De quoi parle-t-on ? Est-ce que c'est la même chose ? Mais non, pas du tout. Et vous allez voir, c'est hyper pertinent dans tout un tas de configurations. On verra ça dans quelques instants, mais d'abord, c'est l'heure du Pro de l'IMO.
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0: Et on est en ligne avec Karima Chabi, directrice générale adjointe copropriété de Foncia Terre de Provence. Bonjour Karima.
5: Bonjour Marie.
0: Bon, vous êtes une magicienne Karima. Là, vous me vendez un passage de la lettre quoi, F à D en copro, c'est possible ?
5: Tout est possible. Tout est possible quand on travaille ensemble avec les copropriétaires, les partenaires, les administrations. Donc, tout est possible quand le projet est bien monté, concerté et qu'il y a une communication active.
0: Alors voilà. Là, vous nous emmenez spécifiquement dans les Bouches-du-Rhône, au Pen Mirabeau, le clos idéal, 244 logements. Alors là, je dis, on passe de F à D, c'est super, c'est magique. Quand même, ça a démarré depuis 2008, on discute de ça là-bas ?
5: C'est ça, donc depuis 2008, il y a un projet de ravalement de façade qui tourne, qui se prépare. Et puis après, c'est vrai que quand après on est face au montant, on refait un petit peu un pas en arrière, donc ça n'avance pas. Donc nous, Foncia, nous avons été nommés sur cette copropriété en 2021. Et au moment où on est arrivé, ben, on est arrivé en même temps que MaPrimeRénov. Donc de suite, on leur a dit, on sait que vous n'arrivez pas à avancer aussi en partie à cause du coût d'un ravalement de façade. Mais là, ce qu'on vous propose, c'est une rénovation globale, c'est-à-dire isolation toiture, isolation des planchers bas, isolation de façade, reprise aussi de la VMC. Donc vraiment remettre à neuf votre résidence pour un coût inférieur à un ravalement de façade, et tout ça grâce à MaPrimeRénov.
0: Parce que oui, effectivement, quand on regarde sur le papier, le coût global, c'est quoi ? 6 millions d'euros. Alors, c'est une copro de combien ? 244 logements, c'est ça ?
5: C'est ça. Donc, en fait, on est à un peu plus de 6 millions d'euros. Et grâce à ces subventions, nous avons réussi à collecter 56% de subventions. Donc, ce qui est très, très, très, très bien. Donc, un reste à charge très, très réduit pour nos copropriétaires. Et même ce reste à charge, on a réussi à étaler et à leur trouver des solutions de financement via le prêt à taux zéro, via aussi notre service Foncia qui est là pour mettre en place aussi des échéanciers avec des copropriétaires qui souhaitent aussi régler petit à petit. Donc, c'est pour ça que je vous dis que c'est vraiment un projet qui se réfléchit et qui se travaille. Donc, pour ça, ben, oui, on a fait beaucoup de réunions d'information avant de démarrer le projet avec tous les copropriétaires. Donc, on voulait vraiment que ce soit embarqué tout le monde dans ce projet. Et donc, on les a systématiquement consultés, systématiquement informés, systématiquement vus sur site. Donc, vraiment avec un conseil syndical très actif et très présent.
0: Et du coup, la facture individuelle moyenne, elle était de combien? Et surtout, mon autre question, Karima, parce que vous dites qu'il a fallu beaucoup discuter, voilà, et les écouter aussi. Est-ce que vous avez eu des oppositions pour, quand bien même vous avez trouvé des systèmes de financement plus doux, est-ce qu'il y a eu des copropriétaires qui se sont dit « mais moi, je ne pourrais pas ».
5: Alors, on les a écoutés. Quand on les a écoutés, ben, on a vu qu'il y avait pas mal de pathologies sur le bâtiment, hein, au niveau technique, infiltration toiture, façade et autres. Donc, les travaux, il y avait un besoin, c'était pas du luxe. Après, c'est vrai qu'en les écoutant, ils prenaient conscience du fait qu'ils ne pouvaient pas y échapper. Parce qu'effectivement, c'est un immeuble qui date d'avant 74, hein, des années 65. Ce qui veut dire qu'ils n'avaient même pas bénéficié des premières normes d'isolation thermique. Donc, ils avaient conscience des travaux. Mais vraiment, ils ne savaient pas comment y aller. Donc, il a fallu les rassurer et surtout leur dire qu'on a l'expertise, on a un pôle rénovation énergétique qui nous accompagne. Et donc, grâce à toute cette information, ce pôle expertise, on a pu embarquer plusieurs copropriétaires qui étaient réticents, notamment des personnes d'un certain âge qui avaient peur un petit peu pour leur retraite, qui étaient très, très réticentes au départ. Donc, on les a accompagnées aussi individuellement. Et aujourd'hui, elles sont fières. Elles sont fières parce que, et ça, c'est un réel plaisir de les rencontrer sur site et de voir leur sourire, parce qu'aujourd'hui, elles nous disent « je me sens mieux dans mon logement ». J'ai pas encore allumé la clim, ça paraît fou, mais c'est une réalité. J'ai pas encore allumé la clim. Et je transmets un patrimoine à mes enfants, à mes petits-enfants, qui est au bout du jour parce que la rénovation énergétique de cette résidence est intervenue. Et comme toute société aujourd'hui en France, hein, peu importe la société, le syndicat des copropriétaires est une personne morale qui a besoin, elle aussi, de faire sa transition énergétique pour maîtriser ses charges. Et là, ils l'ont d'ores et déjà constaté. J'avais la présidente du conseil syndical, Madame Pascal, pour ne pas la nommer, qui nous a dit que les copropriétaires sont contents parce que d'ores et déjà, ils ont constaté sur leur facture électrique moins 30%. Donc, ils ont tous été remboursés. Ils ont passé un hiver à moins chauffer. Et ça aussi, on est content parce que, à notre manière, Foncia et la copropriété fait bénéficier d'un pouvoir d'achat et conserve un certain pouvoir d'achat pour ses copropriétaires.
0: Bah parce que c'est ça, Karima, j'imagine que face parfois à la réticence de certains copropriétaires, qu'on peut comprendre, hein, compte tenu de l'engagement, j'imagine que c'est quelques milliers, parfois une dizaine, voire une vingtaine de milliers d'euros quand même d'investissement dans cette rénovation. Il y a aussi des gains parallèles et des économies en termes de dépenses énergétiques. Donc merci pour votre témoignage, Karima, parce que c'est important de le dire. On sait qu'on a un gros retard en termes de vote de travaux en copro à l'échelle de la France entière, j'entends. Et donc, ça nécessite aussi des syndics et de faire le boulot, en fait, et d'essayer de communiquer sur les gains, les modes de financement spécifiques. Et puis, avec l'action publique qui change toutes les deux semaines MaPrimeRénov', c'est toujours compliqué d'y voir clair. Quand bien même, on le rappelle, hein, pour nos amis copropriétaires, a priori, MaPrimeRénov' CoPro n'a pas vraiment changé pour le coup. S'il y a bien un segment qui n'a pas trop évolué, c'est celui-ci. Donc, voilà, c'était important de le rappeler. Merci, Karima. Karima Chabi, directrice générale adjointe copropriété de Foncia Terre de Provence, d'avoir été avec nous. Si comme Karima, vous avez des témoignages terrain de vos métiers, des histoires, des anecdotes terrain, ça peut être des coups de cœur comme ici, ça peut être des coups de gueule comme souvent d'ailleurs à l'antenne. N'hésitez pas, on a une adresse mail, lesexpertsdelimo@bfmbusiness.fr. Allez, c'est l'heure du débat.
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0: Et à mes côtés, Véronique Bougardier, la dirigeante du cabinet Bougardier. Bonjour.
6: Bonjour.
0: Et à mes côtés également, Nadia Boudria, notaire associée chez VXL Notaire. Bonjour Nadia.
7: Bonjour Marie.
0: Alors vous êtes toutes les deux sur le plateau pour parler d'une thématique très précise qui est le crédit hypothécaire. Alors avant qu'on en parle, j'aimerais juste qu'on définisse ce qu'est aujourd'hui le crédit hypothécaire. Je ne sais pas laquelle de vous deux souhaite commencer, mais on va essayer de le faire avec énormément de pédagogie. Véronique ?
7: Je veux bien commencer. De toute façon, on a dans le... Pour mettre en place un crédit hypothécaire, on a de toute façon, on a besoin d'un notaire parce que c'est lui qui va.
0: Vous bossez main dans la main toutes les deux, Claire.
7: C'est impossible de faire un prêt hypothécaire sans un notaire.
0: Ouais.
7: Hein, ou même de faire une malvée vers la suite sans un notaire. Donc c'est vraiment la profession. Enfin, on est vraiment continuellement en lien avec la profession notaire. Donc le crédit hypothécaire, nous tel qu'on le présente dans notre cabinet, c'est assez simple, hein, c'est un faut être propriétaire, on a besoin d'un financement, à partir d'un certain montant, les banques vont demander une garantie. C'est logique, il y a, à part jusqu'à 100 000 euros, vous pourrez peut-être avoir un prêt personnel sans garantie, mais au-delà, la banque a besoin d'une garantie. Alors c'est vrai que ça fait un peu peur, mais la garantie, c'est souvent un bien immobilier, et notamment dans le crédit hypothécaire, ça sera un bien immobilier, puisque on va prendre une inscription de premier ou deuxième rang sur un bien immobilier dont dispose la personne qui souhaite un financement.
0: Et donc l'idée, c'est je me passe de caution et je mets en garantie un bien immobilier dont je suis déjà propriétaire.
7: Alors, c'est pas de caution, parce qu'en général, les banques, les cautions, aujourd'hui, c'est plus trop à la mode, sauf les cautions pour acheter un bien qu'on appellera les cautions type crédit logement, etc. Ouais. Mais ça, c'est dans le cadre d'un achat immobilier. Nous, on va parler plutôt dans le prêt hypothécaire d'un prêt de refinancement. C'est-à-dire, c'est des personnes qui sont déjà propriétaires et qui ont un besoin de trésorerie, de confort, parce qu'ils ont des enfants à aider.
0: Donc,
7: pas
0: nécessairement, c'est intéressant ce que vous dites, c'est pas nécessairement pour engager un nouveau programme immobilier, un nouvel achat immobilier.
7: En théorie, quand on veut acheter quelque chose ou qu'on n'est pas encore propriétaire, que on est primo-accédant, c'est sa banque de réseau qui va trouver la solution, soit avec une garantie de caution ou un privilège de prêteur. Qu'on appelle plus exactement comme ça, mais ça vous allez. À chaque fois, j'oublie le terme exact aujourd'hui, qui est une hypothèque conventionnelle
0: légale. Voilà.
7: On a changé juste le vocabulaire.
0: C'est la même chose.
7: Mais on est habitué depuis tellement longtemps à dire ça que le PPD, ça reste. Alors ça, c'est quand on achète un bien, le coût de l'inscription est un peu moins cher.
0: Ouais.
7: Donc quand notre métier, donc là, on peut avoir soit une inscription hypothécaire sur son bien, le futur bien, ou ça, c'est dans le cadre du crédit immobilier en classique. Hein. Les gens, banques aujourd'hui. Aujourd'hui, préfèrent la caution plutôt que le prêt hypothécaire. Donc, c'est pour ça que nous, on s'adresse à des personnes qui sont déjà propriétaires, qui veulent un refinancement de leur patrimoine. Parce que nombreuses personnes en France, il y a beaucoup de propriétaires qui ont des biens immobiliers, qui n'ont pas du tout d'engagement financier et qui sont des biens qui dorment finalement. S'ils rapportent peut-être, s'ils donnent du loyer, mais ils peuvent faire d'autres choses, ils peuvent se servir, c'est un peu notre cheval de bataille, ils peuvent se servir de leur patrimoine immobilier pour financer d'autres choses, les études des enfants, enfin, des apports en compte courant dans leur société. C'est ça vraiment.
0: C'est une monétisation de son patrimoine, en fait.
7: Pour faire un effet de levier, pour développer autre chose, et ouais, peut-être aussi acheter un autre bien, mais sans avoir à faire un apport. Quand une banque vous dit, vous voulez acheter un bien locatif ou une résidence secondaire, la banque, elle va vous demander un apport. Peut-être que vous n'avez pas envie, vous n'avez peut-être pas le cash, ou pas envie de débloquer une assurance vie, etc. Ouais. Pour apporter le cash. Si vous nous, avec dans notre traitement des dossiers, le client, s'il est multipropriétaire, on va prendre une garantie sur le bien qu'il achète, mais pour compléter la garantie, pour qu'au lieu de prendre du cash et d'avoir un apport en numéraire, il va apporter un bien complémentaire. Donc, il peut financer la totalité de son acquisition, même à l'étranger, etc. Il peut se faire plaisir sans avoir à sortir un centime de cash d'épargne, puisqu'il aura apporté d'autres biens immobiliers en garantie. Ce qui n'empêche pas quand même que dans le prêt hypothécaire, on regarde avant tout la capacité à rembourser.
0: Bah bien sûr, j'imagine que c'est pas... Je me retourne vers vous, Nadia. En fait, c'est quoi le profil? C'est quoi le profil de quelqu'un qui prend un crédit hypothécaire, qui fait un crédit hypothécaire? Alors,
6: c'est ce que vous disiez, c'est peut-être davantage vous qui allez pouvoir nous préciser le type de profil parce que vous voulez rencontrer davantage. Nous, on est là pour les constater, comme vous le disiez. Hein. L'hypothèque nécessite un acte authentique reçu par un notaire pour inscrire l'hypothèque sur le bien immobilier. Ce qui est important de comprendre, c'est que c'est avant tout une garantie. Ça reste un prêt par un établissement financier. Hein. On vous accorde un prêt. Et comment on protège la banque de l'efficacité sur le remboursement? On prend une garantie, c'est-à-dire on inscrit une hypothèque sur le bien immobilier dont on dispose. Alors, c'est plutôt sur les biens immobiliers dont on dispose déjà, dans ce que vous indiquez, pour pouvoir retrouver du financement pour une autre opération, immobilière ou non, pour aller chercher
0: du cash,
6: financement bancaire, exactement. Et donc, comme il faut quand même que la banque soit garantie, elle demande une inscription hypothécaire. Souvent, moi je les rencontre un petit peu plus souvent à l'acquisition. Hein. On finance un bien immobilier, sauf que comme on veut financer un bien immobilier et des travaux, les organismes de caution, comme vous l'indiquez, ne sont pas forcément favorables à ce type de dossier. Donc la banque va dégénérer sur une autre garantie qu'est l'hypothèque. Alors, il y a d'autres garanties que la caution et l'hypothèque.
0: Ouais, ouais.
6: Ce sont celles que l'on rencontre le plus souvent.
0: Mais donc là, ce que vous dites, Nadia, c'est intéressant, c'est que ce n'est pas nécessairement pour quelqu'un qui a déjà du patrimoine, mais qui est en cours d'acquisition du patrimoine bien et sûr. Qui peut mettre une hypothèque sur le bien qu'il est en train d'acheter. En fait.
6: Exactement, c'est-à-dire pour que la banque soit garantie que le prêt soit bien remboursé, si jamais le débiteur, c'est-à-dire l'emprunteur, est défaillant, on a une garantie qui est portée sur le bien immobilier acquis. Et donc, je vais éviter tout un tas de passages. Mais
0: oui, pitié, parce qu'après, moi, je ne comprends plus. Alors.
6: Concrètement, vous ne remboursez pas votre prêt, on peut mettre en vôtre votre maison ou votre appartement pour pouvoir récupérer et se faire rembourser l'argent qui a été prêté par l'établissement financier. Ça reste une garantie, mais effectivement, ça vous permet d'aller chercher du crédit dans des hypothèses où vous pensiez peut-être ne pas pouvoir en bénéficier parce que vous n'aviez pas d'autres garanties à proposer à l'établissement financier.
0: Mais du coup, je vais vous poser une question idiote, mais est-ce que ça veut dire que dans ce cas de profil-là, ça s'adresse à des gens qui sont un peu ric-rac. Est-ce que, je ne sais pas, hein, je pose une question, est-ce que ça peut permettre de convaincre la banque qui peut-être était un peu réticente aux... Non, vous me regardez toutes les
7: deux.
0: Pas du tout, Marie, mais pas du tout.
6: Non, pas nécessairement. C'est-à-dire que c'est vraiment, je pense, une des garanties qui peut satisfaire une banque pour vous accorder un crédit.
0: D'accord, ce n'est pas de meilleures conditions, mais c'est l'obtention alors.
7: C'est quand même la garantie de base, hein, malgré tout, parce que dans les autres garanties, ça va être des personnes... La banque, elle veut des garanties. De toute façon, ouais. C'est sûr, elle va regarder la capacité de financement de l'emprunteur, ses revenus, etc. Mais elle veut une garantie. C'est certain, sur des montants quand même relativement importants, elle veut une garantie. La banque, ce qui... C'est le sujet, c'est que le... J'ai perdu le fil, là.
0: Pour dire, est-ce que grâce à ce système de l'hypothèque, finalement, je peux faire enclencher un projet qui n'était
7: pas... Ce n'est pas des personnes qui sont en difficulté.
0: D'accord,
7: du tout.
0: Donc là,
7: c'est ce que je voulais prouver. Ce sont des gens qui ont des biens immobiliers, qui ne savent pas qu'ils peuvent, la plupart du temps, utiliser ces biens immobiliers comme support pour avoir un prêt de financement pour... Mais il y a des quantités de choses à faire avec un prêt de trésorerie. Ça peut être des travaux. Mais ça peut être des travaux conséquents, ça peut être acheter un autre bien, ça peut, comme je disais tout à l'heure...
0: C'est vraiment ça, monétiser le patrimoine dormant.
7: Et ce n'est pas des personnes qui vont avoir des... On associe trop souvent le crédit hypothécaire avec la dette. Aujourd'hui, il faut dépoussiérer, parce que c'est pour ça que les personnes en France ont peur du crédit hypothécaire et que c'est un mot qui passe
0: pas. Et puis on va le rappeler, c'est pour ça que je le disais en préambule, enfin bon, pour les plus jeunes, ça ne parlera pas, mais enfin bon, la crise des subprimes, elle est pas si vieille que ça.
7: C'est pour ça qu'on l'a appelé, nous, on a un produit qu'on a un peu... Bon, qui a un produit supplémentaire qu'on l'a appelé le PLP, le prêt libre patrimoine, parce que ça va vous donner une certaine liberté d'action grâce à votre patrimoine immobilier. On parlait des autres garanties. Les autres garanties, mais c'est soit l'adossement, le nantissement d'un placement,
0: ouais.
7: Où vous avez une avance patrimoniale. La banque, elle vous prête l'argent que vous avez chez elle,
0: ouais.
7: Mais elle ne vous le prête pas dans des conditions meilleures que le crédit hypothécaire. En plus, si vous avez un placement et que la banque le nantit, vous ne pouvez plus y toucher. Alors que votre bien immobilier qui est là, qui dort, qui ne vous rapporte rien, ça ne vous change pas votre vie. Et vous allez obtenir des liquidités, mais ça ne va pas vous bloquer vos comptes, vos placements. Ouais. Alors que si vous avez un nantissement d'un placement, bah là, vous ne pouvez plus y toucher. Donc, moi, je trouve que c'est nettement, pour les consommateurs, pour l'emprunteur,
0: c'est plus souple.
7: C'est beaucoup plus intéressant de prendre une garantie hypothécaire sur un bien qui n'a pas de fonction autre que de votre résidence secondaire. Si vous ne la louez pas, il ne vous rapporte rien. Et moi, j'ai souvent des chefs d'entreprise qui sont des marchands de biens qui donnent en garantie leur patrimoine personnel pour obtenir des liquidités pour mettre dans leur société marchande de biens,
0: ouais.
7: De façon à faire des opérations court terme et des allers-retours, parce qu'ils me disent, moi, le seul bien qui ne me rapporte rien et qui me coûte, c'est ma résidence principale et ma résidence secondaire. Et souvent, ils ont toujours de très belles... Voilà, donc c'est vraiment un produit qui va de l'avant.
0: Et je rebondis sur ce que vous venez de dire. Ils mettent donc des biens qui sont souvent de bonne qualité. Parce que j'imagine qu'on ne peut pas mettre une hypothèque sur n'importe quel bien.
6: Alors, en fait, on peut hypothéquer n'importe quel bien, mais pas... vous imaginez bien que la banque va se renseigner sur le bien que vous allez mettre en hypothèque.
0: Oui, c'est-à-dire ma vieille passoire qui n'a pas été encore rénovée. On salue Karimane. Voilà,
6: D'ailleurs, vous maintenant, aurez un petit prêt, Marie.
0: Ah ouais,
6: un petit prêt pour une petite hypothèque. Non, mais évidemment, le bien sur lequel porte l'hypothèque, il doit avoir...
0: C'est l'alpha et l'oméga, ouais, j'imagine.
6: Exactement, que... c'est-à-dire qu'on va prêter une somme qui va être en adéquation avec la valeur de l'appartement ou de la maison. Et d'ailleurs, on prête rarement l'intégralité de la valeur. C'est-à-dire qu'on a souvent des prêts qui sont garantis, on dit 60-70% de la valeur.
0: Du patrimoine.
6: Exactement, parce qu'on s'accorde une marge dans le temps. Après, ça peut durer 5 ans, 10 ans, 20 ans. Est-ce que le bien immobilier va se dégrader ou pas dans le temps ? Donc, c'est évidemment lié au foncier que vous allez hypothéquer. Et effectivement, on a une vision un peu dégradée de l'hypothèque. Je pense que le terme semble un peu agressif. On a l'impression qu'on est dépossédé, on a l'impression qu'on va perdre son bien immobilier.
0: Ouais, on a toujours
6: Monopoly,
0: hein.
6: Exactement. L'hypothèque, c'est grave. Alors, oui, effectivement, c'est important. C'est un droit réel qui porte sur un bien immobilier.
0: Parce que ce qui se passe en termes de, en cas de défaillance.
6: Mais justement, c'est là que je voulais en venir. C'est-à-dire qu'en cas de défaillance, oui, in fine, vous pouvez vous retrouver à avoir votre bien qui est mis aux enchères et vendu. Mais c'est aussi le cas en cas de défaillance si vous avez un organisme de caution qui s'est porté caution pour vous. C'est-à-dire que la caution va effectivement rembourser la banque, mais ensuite la caution ne va pas vous laisser bien tranquille dans votre coin. Elle va aussi aller rechercher ce que vous avez
7: de la même
6: pour
7: façon.
6: Pouvoir être remboursé. Donc, ce n'est pas une garantie plus ou moins dangereuse.
0: Ouais, plus dangereuse. C'est ça la question. Est-ce que c'est plus risqué, quoi ?
7: Pas du tout. Pas du tout, ce que tel qui vient de dire.
0: Ouais, mais c'est hyper intéressant.
7: C'est dans la tête des gens que ça paraît plus risqué. Un crédit, quand on a une créance, quand on a une dette, on la paye. Qu'on paye son loyer, on paye son crédit. C'est pour ça qu'on doit quand même être très vigilant pour, au moment où on fait le prêt, l'organisme bancaire qui fait le prêt, il doit vraiment analyser la capacité de remboursement. On ne regarde pas uniquement la garantie.
0: C'est pour ça que vous me disiez que ça ne s'adresse spécifiquement pas à des profils fragiles.
7: Bah, le profil fragile, il va pas obtenir le crédit. Vous savez, aujourd'hui, si vous avez un capital immobilier de 10 millions d'euros, vous pouvez vraiment avoir beaucoup de difficultés pour trouver même ne serait-ce qu'un million. Parce que si vous n'avez pas de revenus en France, si vous n'avez pas de revenus récurrents, on vous fera pas, et j'en sais quelque chose, les gens comprennent pas, mais on vous fera pas de crédit. On ne trouvera pas d'organisme financier, ni en France, ni à l'étranger.
0: Même avec un patrimoine de 10 millions
7: oui,
0: d'euros.
7: Oui, tout
0: revenus.
7: À fait.
0: Ouais.
7: Il faut les revenus.
0: Revenus. Ouais, c'est ça.
7: Parce que la banque serait en plus en difficulté si elle avait pas veillé au moment du prêt.
0: Et
7: qu'elle
0: n'avait
7: pas mis en garde l'emprunteur et qu'elle ait fait un crédit comme ça en se disant la banque à aucun moment ne se dit c'est très bien, s'il ne paye pas, c'est très bien, je récupère le bien. Si une banque qui n'a jamais cette pensée, hein, ça c'est pas possible.
0: Mesdames, j'ai quand même une question, il nous reste que 5 minutes, le temps s'écoule extrêmement vite, mais ça, c'est dire si c'est un sujet qui m'intéresse. Mais dans quel cas, justement, vous diriez. Pour vous, c'est non, pas de crédit hypothécaire. Le profil type de la personne que vous allez orienter vers un crédit hypothécaire, le profil type de la personne à qui... Bah, alors j'imagine donc typiquement pas de revenus, même si gros patrimoine, ça fait partie des gens qui ne devraient pas pouvoir d'abord y accéder, mais...
7: Pas de revenus, effectivement. S'ils n'ont pas de revenus récurrents pour quelqu'un qui n'a pas de revenus en France pour payer l'emprunt, la banque va dire, bah, moi, je n'ai même pas la capacité de faire le crédit, ça c'est
6: sûr. Pas de crédit tout court, c'est pas
0: ouais, c'est ça, c'est pas de crédit
6: en fait.
0: Tout court.
6: Si de toute façon vous n'avez pas de revenus.
0: Mais est-ce qu'il y a des cas risqués où quelqu'un pourrait être éligible entre guillemets à ce crédit hypothécaire où vous diriez non franchement vous orientez pas là-dessus et à l'inverse quelqu'un qui remplirait
7: toutes les cases. On a des gens qui nous demandent peut-être qui. Alors il y a les clients, les emprunteurs ils sont assez raisonnables quand même parce qu'ils ont ils savent ce qu'ils veulent faire avec l'argent. Et parfois on a la banque peut dire bon oui moi j'ai la capacité d'emprunter allez 500 000 euros ça fait une échéance de temps. Et le client, moi j'ai vu des cas où le client il dit oh ben non mais moi ça va, j'ai quand même une vie, un train de vie, etc. Je vais peut-être pas emprunter autant, je vais peut-être prendre que 300 000. Vous voyez donc les gens sont quand même quand ils se donnent leur bien en garantie, ils sont très responsables.
0: Ouais,
7: j'ai très peu de clients qui sont
6: un emprunt. Et si on peut revenir peut-être sur la crise des subprimes pour comprendre parce que le lien avec l'hypothèque, ce qui s'est passé à cette époque-là, c'est qu'il y a eu énormément de crédits qui avaient été accordés et dans des conditions qui étaient intéressantes. Puis ensuite il y a eu une dégradation du marché
0: et de la valeur des biens.
6: Exactement.
0: En fait.
6: C'est cette inadéquation-là et qui s'est étalée dans le temps qui a créé cet effet-là. Mais ça ne veut pas dire, à partir du moment où on confère une hypothèque sur son bien, qu'on se met en danger et qu'on risque, in fine, de perdre son bien immobilier. C'est un raccourci qui...
7: Voilà. Et puis en France, les banques sont beaucoup plus prudentes.
0: Oui, ça, on le sait.
7: Très prudentes, mais c'est vrai. Et on prête en prêt, comme vous disiez, 50-60% de la valeur. Alors qu'aux États-Unis, etc., ils prêtaient, prêtait à des 100%, 120%, ouais. Et c'est le problème.
0: Et juste d'un dernier mot, je sais, il nous reste 3 minutes avant que je me fasse fâcher par notre réalisateur. Vous étiez intervenue, Véronique, il n'y a pas très longtemps, justement sur le cas spécifique de, allez, on va dire des gens entre mon âge et 50-60 ans qui justement se posent la question, ils sont propriétaires de leur résidence principale et ils se posaient la question de savoir comment financer l'achat d'une résidence secondaire. Et
8: probablement, peut-être même futur principal.
7: Exactement.
8: J'avais le sentiment que vous vous adressiez directement à eux. Est-ce que c'est parce qu'ils commencent à arriver ou que vous, vous leur dites...
7: Non, mais on leur dit, attendez, venez, il y a un produit qui est pour vous. Au lieu d'attendre d'avoir vendu la résidence principale pour acheter la secondaire dans la région de vos rêves où vous allez en vacances tous les ans, vous pouvez bénéficier, comme je disais tout à l'heure, d'un prêt de 100% sur votre résidence principale en apportant en garantie complémentaire la résidence principale.
8: J'ai compris.
7: Voilà, la secondaire en apportant en apportant ouais. toutes les garanties, pour faire un prêt de 100%. Et là où on a un produit qui est quand même assez extraordinaire pour eux, c'est qu'on a un produit in fine 15 ans, c'est-à-dire qu'ils ne payent que les intérêts. Donc ça leur soulage, si ça leur change pas leur train de vie de façon très importante, ils peuvent même louer quand ils y vont pas.
8: Et ça veut dire au moment où moi je vends ma résidence principale,
7: ils remboursent le capital.
8: Vous en voyez beaucoup des profils comme ça, Nadia ?
6: Alors, c'est peut-être davantage vous qui les croisez, les profils, au montage des dossiers. C'est-à-dire que nous, on est là vraiment pour constater la prise d'hypothèque. On la constate quand même plus régulièrement à l'acquisition.
7: Ouais. Mais là, c'est une acquisition aussi.
6: Exactement.
7: C'est une acquisition avec plus de garanties hypothécaires.
6: Exactement. On peut le croiser avec ce qu'on peut entendre comme prêt-relais. Voilà. Prêt-relais avec prise de garantie. Donc, ça fait partie de...
7: Alors là, on peut dire que c'est un prêt-relais sur 15 ans. Si vous voulez un peu une image, c'est du prêt-relais sur 15 ans.
8: Ouais, mais
7: vous laissez 15 ans pour vendre
8: je
7: votre maison.
8: Je sais pas lequel a le plus mauvaise presse entre le prêt-relais et le crédit.
7: Bah, nous, c'est du prêt in fine parce que vous ne payez que les intérêts, le capital à la fin. Soit par la vente du bien principal.
8: Ouais, ouais, ouais.
7: Soit parce que vous avez touché un héritage. Soit parce que vous avez vendu votre société. Ça peut être plein de raisons qui fait que vous avez le capital dans les 15 ans. Ou dans les 10 ans, et vous allez tout de suite profiter de votre résidence secondaire. J'ai vu le cas où ils avaient acheté la résidence secondaire, au moment de la retraite, ils sont retournés dans la résidence principale, et ils ont vendu la secondaire. Parce que la région, ça les intéresse.
8: C'était dans le sud de la France, je suis sûre qu'ils se sont trompés maintenant avec les canicules.
7: Non, mais des fois, on rêve, c'est vrai, quand on est en activité, puis quand on se retrouve à la retraite, vraiment, dans l'endroit où on va tous les ans en vacances depuis 25 ans, on se dit, on préfère être en région parisienne avec plus. Voilà.
8: Mais on est quand même un peu sur des profils quand même quand il y a crédit hypothécaire de quelqu'un qui est déjà évidemment propriétaire. Donc passé 45 ans globalement hein, si je la fais courte.
6: Oui, alors c'est une généralité.
8: C'est une généralité, faites, mais bon, mais non, mais je le dis quand même.
6: Quelqu'un qui a déjà constitué effectivement un patrimoine
7: à condition très jeune aussi. Hein.
8: Oui, et puis par exemple, et si encore une fois, j'ai entendu que même à l'acquisition d'un premier logement, si en l'occurrence c'est un logement de grande qualité, que j'ai de beaux revenus, je peux aussi souscrire à ce type de prêt, non ?
6: Tout à fait.
7: Ah ben oui, bien sûr.
8: Voilà, pour tout le monde. Je pense qu'on a été assez pédago. Alban n'a pas fait de remarques pendant toute l'émission. Non, alors il m'a dit qu'il allait faire ça. Ben voilà, ça y est, c'est bon, vous avez convaincu notre réalisateur. Merci beaucoup. Merci beaucoup, mesdames. Véronique
7: Merci
8: Bougardier, dirigeante du cabinet Merci. Bougardier, et Nadia Boudria, notaire associée chez VXL Notaire.
6: Merci
8: à tous les deux d'avoir. Toutes les deux, j'ai tellement pas l'habitude qu'on soit 100% de femmes sur le plateau, mais c'était bien, dis donc, hein, vous reviendrez. Merci à toutes les deux d'avoir été avec nous. Les experts de l'IMO reviennent demain sur BFM Business.
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11: Bonjour à tous, je suis ravie de vous retrouver pour ce nouveau numéro de BFM Entreprise, l'émission qui plonge au cœur des boîtes tout au long de la semaine. Vous savez, le lundi, on parle de leadership, le mardi, des outils RH, le mercredi, de croissance et le jeudi, de transmission. On vous parle de croissance donc aujourd'hui. Comment grandir sans fragiliser l'entreprise? À quelle vitesse? Faut-il impliquer les équipes? Les dirigeants s'éloignent-ils du réel quand l'entreprise croît? On va vous montrer que ce n'est pas forcément le cas. Avec mes invités du jour, Anna Martin, cofondatrice d'Essos Martin. Bonjour Anna.
12: Bonjour.
11: Et membre du réseau Entreprendre 78. En face de vous, il y a Juliette Mandrin qu'on connaît bien sur cette antenne, créatrice de Elboss, elle aussi membre du réseau Entreprendre 78. Bonjour Juliette.
12: Bonjour Sandra.
11: Ravie de vous avoir toutes les deux sur ce plateau pour partager l'expérience et la croissance d'Essos Martin. BFM Entreprise, comment faire croître son entreprise? C'est parti.
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11: Le témoignage, Anna Martin, on commence par vous. Vous êtes fondatrice, cofondatrice d'ailleurs des sauces. Martin, vous avez créé ça avec qui? Avec vos frères?
12: Alors avec mon mari Jean-Baptiste Martin et notre cousin Benjamin Martin.
11: Votre profil, vous êtes passionné de cuisine, vous avez fait l'école Ferrandi, vous avez travaillé dans la gastronomie en France, mais aussi en Californie. Donc c'est déjà un très gros parcours dans la cuisine, dans la gastronomie. Qu'est-ce qui vous a finalement poussé à créer une entreprise?
12: Alors en fait, on avait envie de... La première entreprise qu'on a créée avec mon époux Jean-Baptiste, c'était une école de cuisine, parce qu'on avait envie de transmettre notre parcours, nos envies culinaires et tout ça. En fait, pour ma part, j'avais une vision de la cuisine qui était un peu utopiste, c'est-à-dire tout le monde sur un même pied d'égalité. Et là, j'ai pu en fait partager mon savoir, passer des moments extraordinaires avec des gens différents. Donc, il y avait ça qui était très important, et accessoirement aussi pouvoir élever nos deux enfants. Parce que c'est vrai que ce n'est pas facile quand on est dans le milieu de la restauration de pouvoir allier vie privée et vie professionnelle.
11: Ouais.
12: Donc ça, c'était un atout majeur. Et au fil du temps, en fait, on a parcouru un petit peu les États-Unis, on travaillait avec beaucoup de Mexicains dans les cuisines. Et en fait, le piment, ça vient aussi de l'Amérique du Sud et tout ça, Mexique, Pérou. Et du coup, on a eu envie, en revenant en France, de regarder ce qu'on pouvait faire, c'est-à-dire en termes de sauce piquante, parce qu'il n'y avait pas forcément des choses à notre goût. Donc on s'est dit qu'on allait allier la gastronomie, ce qu'on avait appris auprès des étoilés, pour la mettre au service en fait du consommateur.
11: Oui, c'est ça, c'est les sauces piquantes. Hein. C'est vrai que c'est intéressant, et c'est ce marché-là que vous avez choisi spécifiquement. Ce que j'aime bien savoir, vous parliez d'une école de cuisine. C'est pas la même chose que de créer une entreprise avec des produits qu'il faut développer. C'est cette fibre entrepreneuriale qui m'intéresse, cette démarche-là, parce qu'on sait quand même être patron en France, c'est pas forcément facile. Vous aviez en plus testé ça en Californie, c'est-à-dire le tissu entrepreneurial. Pourquoi vous avez choisi de vous lancer spécifiquement dans cette aventure-là? Vous trouviez pas que c'était risqué?
12: Alors, c'est risqué, mais c'est des risques mesurés, en fait. On y va progressivement. Ce qui a fait notre force, c'est qu'on a démarré les mains dans le cambouis, on a commencé à notre échelle avec 300 kilos de piment, et puis on embouteillait les bouteilles à la main avec un chinois à piston. On s'est entouré de gens qui étaient autour de nous pour venir nous aider pendant les premières grosses productions. Et on avait nos élèves qui étaient nos cobayes pour savoir si ça plaisait aussi, parce que nous, ça nous plaît. Mais ce qui est important, c'est de voir comment réagissent les gens autour de nous. Ça a été plutôt concluant, mais il y avait toujours cet affect, parce que c'était bien plus que des élèves. Et du coup, on s'est dit, il faut qu'on aille voir s'il y a vraiment du potentiel. Donc, on est parti au marché de Noël de Versailles. Et on a écoulé 560 bouteilles en une journée et demie. Donc, on s'est dit effectivement qu'il pouvait y avoir...
11: marché.
12: Voilà, il y a un marché. Après, qui est naissant, c'était là toute la difficulté.
11: Et, c'était un pari en France de faire ça.
12: C'était un pari. Ouais. Donc, on est arrivé, on s'est dit à un moment donné, il faut quand même s'outiller. Donc, on avait pris une étiqueteuse, c'était notre plus gros emprunt à ce moment-là. On a essayé de développer, puis au bout de 300 000 bouteilles, on s'est dit, il faut qu'on tente. Voilà. Il faut le petit grain de folie, parce que pour être entrepreneur, il faut quand même avoir ce petit peps pour aller voir plus grand, en fait.
11: Et le grain de folie, avoir une image de son entreprise, c'est vrai, et avoir la croissance dans la tête. Création en 2019, après les premiers tests en 2018, parlez-nous de l'évolution de l'entreprise depuis bientôt 7 ans. Comment ça marche?
12: Alors, ça marche qu'au début, on ne mise pas que là-dessus, donc on fait ça un petit peu, puis on a un travail à côté, on essaye de pouvoir vivre. Hein. Et puis, au fur et à mesure, on essaye de voir le potentiel que ça a. Puis arrive quand même un événement majeur dans notre vie entrepreneuriale qui a été le confinement, le Covid-19. Et là, beaucoup de questions qui arrivent parce que nous, on fermait notre école de cuisine, donc on n'avait plus de revenus. C'était compliqué. Et on s'est dit au bout du deuxième confinement, allez, on tente le tout pour le tout, mais tout sur les sauces Martin. Donc on a décidé de monter la boîte en 2019 à nous trois avec deux autres associés. Et puis après, il faut y aller, quoi. Faut taper dedans, faut y croire, et faut avoir une vraie stratégie en fait d'éducation surtout sur un produit comme ça qui n'est pas existant vraiment en France. On avait le poivre, mais le piment, c'était encore un petit peu farfelu, j'ai envie de dire.
7: Oui.
12: Et d'y croire. Et puis, en fait, de miser effectivement sur des épiceries fines qui nous permettent d'être des vrais ambassadeurs.
7: Et c'est ça, vous avez un réseau de distribution, c'est plutôt les épiceries fines. Parce qu'effectivement, à ce moment-là, on est en plein Covid, oui. Les restaurants sont fermés, donc oui. Vous ne pouvez pas tabler sur distribuer un restaurant. C'est de la grande distribution au final.
12: Oui. Alors, au début, on était sur des épiceries fines pour qu'ils démocratisent le piment au sein des consommateurs. On a eu la chance de pouvoir rentrer dans des grands comptes qui nous ont permis aussi d'avoir une visibilité. Et puis après, on grandit. Puis on a envie de toucher en fait tout le monde, de pouvoir proposer une alternative française à un maximum en fait de personnes. Donc arrive forcément la GMS,
7: oui,
12: voilà, la GMS. Grande distribution.
7: Les grandes et moyennes ouais. surfaces, okay. effectivement. Le chiffre d'affaires croît année après année. Vous ne le communiquez pas forcément parce que vous trouvez que c'était un peu biaisé de donner ce chiffre-là, mais quand on voit la croissance au fil des années, les produits marchent.
12: Oui, non, ça marche bien. Après, il y a croissance et croissance. C'est-à-dire que vous avez une croissance, on a connu 300% la première année, bon, c'était le démarrage. Et on est resté sur une cadence de 100%. Et là, on est à 50% cette année. On avait misé sur 30%. Et en fait, ce delta de 20% n'est pas facile à gérer du tout. C'est pas parce qu'on se dit, croissance, ben c'est génial. C'est aussi ce qui peut faire planter une boîte.
7: C'est intéressant, ça. Parce que ça veut dire qu'on est à des étapes où, finalement, dans les chiffres, le produit se vend, l'entreprise marche. Et vous avez peur de vous planter à cause de ça. Qu'est-ce qui se passe concrètement ?
12: Ben, ce qui se passe concrètement, c'est d'avoir... il faut répondre à la demande.
7: Il faut produire et davantage.
12: Il faut produire davantage. Il faut avoir le personnel avec soi. Puis pour ça, il faut se constituer une équipe. Alors c'est vrai qu'on a, nous, on a misé sur la production. Maintenant, on est 10 personnes. On a des gens qui sont extraordinaires.

0: elle peut faire. Alors, il y a les shifts et demi et tout ça, mais on reste humain. On ne va pas demander à nos employés d'avoir une amplitude horaire. C'est important d'avoir une vie aussi personnelle où on est épanoui, où, voilà, parce que ben, ça fait partie d'un tout. Donc, il y a plein de choses à penser. Et c'est vrai que pour ça, c'est hyper intéressant d'avoir des expériences d'entrepreneurs qui ont connu ça. Et pour certains qui se sont plantés.
1: Oui, c'est ça, de discuter avec ses pairs qui ont eu les mêmes décisions à prendre, décisions dans les mêmes phases de l'entreprise. C'est vraiment intéressant d'entendre qu'on peut planter sa boîte parce qu'on croit trop.
2: Oui, bah, Juliette. Alors, déjà, ma première réaction par rapport aux Sauce Martin, c'est que déjà, je trouve qu'ils incarnent énormément en fait, ce qu'ils font et leurs produits. Et donc, ça, le côté sens bah, aide aussi à croître parce que je pense que quand on porte quelque chose avec ces valeurs-là, en fait, ça a vraiment une portée complètement différente. Et ensuite, oui, c'est une discussion qu'on avait sur le palier quand on double ses effectifs en 2 ans, comme c'est le cas pour vous, de 7 à plus de 15 ou 16 salariés aujourd'hui, on est dans un gap, en fait, où on se dit, bah, comment faire? Et comme on le disait, Anna, c'est très difficile de répondre à toutes les demandes de ces salariés, et on aurait besoin, mais c'est peut-être trop tôt, je peux pas encore me le financer, avoir quelqu'un, en fait, en intermédiaire, qui viendrait faire le lien pour soulager les dirigeants, et qu'eux puissent se concentrer sur la stratégie et le
1: développement. Sur la stratégie, exactement.
2: Et donc, c'est vrai qu'il y a des moments un peu critique dans l'entreprise, on se dit mais comment je fais? Donc bah, parfois en effet, comme tu le disais, c'est bien d'être accompagné et puis de pouvoir prendre du recul.
1: Et quand on a écouté les témoignages d'entrepreneurs qui se sont plantés peut-être aux mêmes phases, on fait quoi? On se fait accompagner justement parce que l'idée là, quand on croit trop vite et qu'on dit je peux pas faire 50% l'année suivante parce que sinon je vais me planter, bah, il faut se faire financer, il faut passer la marge du dessus en fait, c'est ça qui fait peur.
0: Ouais, ça fait, je dirais que c'est plus que peur, quoi. C'est, ça réveille la nuit.
1: Oui, oui, c'est ça. Et alors, donc, du coup, qu'est-ce qui se passe? Parce que là, le choix, c'est est-ce qu'on stagne et on répond à la demande, déjà, ou est-ce qu'on se lance dans un financement plus important?
0: Il y a plusieurs côtés qu'il faut aborder. Il y a le premier, c'est de se réunir en tant que fondateur, on va dire les plus gros, et se dire quelle est notre vision de la vie. Parce que là, pour l'instant, on a quelque chose qui tourne. Ça a demandé quand même, on a pris des investissements pour là où on est, mais se dire, est-ce qu'on a les reins, on a la niaque pour aller au-dessus. Mmh. Déjà, donc c'est important en fait de le faire avec vérité. C'est de se dire où est-ce qu'on a envie d'aller, comment on a envie d'y aller. Et après, il faut se donner les moyens. Alors les moyens, il y a les chiffres qui nous permettent effectivement de faire bah, des prévisionnels, de voir, mais on a toujours cette part où on se dit, bon, alors, ok, là, on a fait 50, peut-être que l'année prochaine, on fera 20, est-ce que ça passe ou est-ce que ça coince? Il y a des goulots d'étranglement, comment les lever, en fait, au fur et à mesure, pour pas tout de suite injecter l'argent? Ça, c'est, effectivement, on est accompagné par le réseau Entreprendre, qui ont eu, qui ont de l'expérience, donc ça percute tout de suite, ça nous permet de mettre le pas de côté et de prendre vraiment la place du dirigeant. Parce que souvent, la problématique, quand on est dans des entreprises à forte croissance, c'est qu'on fait tout.
1: On fait tout, on a les mains dans le cambouis en permanence, voilà. Et ça peut aller jusqu'à faire les colis pour les envoyer. Est-ce qu'on peut perdre sa boîte en étant trop prudent? Parce que là, la question, c'est de savoir et d'anticiper, d'avoir une vision, effectivement, de, par exemple, ce que sera sa boîte, Juliette, dans 10 ans.
2: Oui, c'est une question qui n'est pas évidente.
1: Non, effectivement.
2: Puis, en plus, je pense qu'en tant que dirigeant, on a une posture à un moment donné, on peut avoir en effet une vision, et puis il se passe plein de choses, hein, comme l'actualité, le Covid, tu parlais tout à l'heure de cet événement, la guerre, etc. Donc en fait, je sais qu'on fait des business plans dans tous les sens et qu'on les recommence 150 fois en fonction des interlocuteurs auxquels on s'adresse. Donc la prudence, elle est importante. Après, il y a des choix, en effet, à faire, et comme l'accompagnement, comme tu le disais, est quand même essentiel. Est-ce que je vais acheter des bâtiments? Est-ce que j'investis dans une ligne de production? Est-ce que je recrute? Peut-être qu'on ne fait pas forcément tout en même temps. Et donc, le faire en effet par palier. Après, la prudence, évidemment. Enfin, je pense que si on n'est pas prudent en tant que dirigeant, ça ne fonctionne pas. Mais la part de risque est de... On parle aussi beaucoup de cet instinct de l'entrepreneur qui doit quand même être présent. Parce que sinon, je crois qu'on ne l'est pas. Entrepreneur, en fait. Si on ne suit pas un petit peu cet instinct, parce que c'est ce que vous avez fait quand vous vous êtes dit, ah, les Mexicains, leur piment, c'est génial, on va faire ça en France. Eh bien, là, il y a eu quelque chose d'instinctif. Et puis, tu parles aussi beaucoup de vie. Donc, tu parles de vie, d'équilibre, etc. Et je trouve que ça, c'est aussi hyper important parce que

0: c'est ce qui guide finalement nos convictions. Qu'est-ce qu'on veut ? C'est pas juste le nez dans le guidon. Voilà, tu parles de vie pour vous, les dirigeants, mais également pour vos salariés. Et c'est ce qui fait aussi que tu gères un turnover, que finalement, Anna m'expliquait quand on a préparé l'émission que vous fêtiez beaucoup les événements, les naissances. Enfin, il y a plein de choses en fait que vous savez mettre au cœur de l'entreprise avec beaucoup d'humains. Et je pense que c'est hyper important en fait ça.
1: Ça reste une entreprise humaine. Je vais vous demander très clairement, c'est quoi l'ambition ? Pour les Sauce Martin, qu'est-ce que vous avez aujourd'hui, les fondateurs, comme vision de l'entreprise dans 5 ans ? Est-ce que ce sera une entreprise bien plus industrialisée, avec une production bien plus importante, plusieurs sites de production, des financements plus importants ? Ou au contraire, vous avez décidé justement de rester dans des tailles un petit peu plus modestes pour garder cet aspect humain au niveau des RH, au niveau des salariés, au niveau de la vie de l'entreprise, de la culture ?
2: Alors, j'ai envie de dire que la vision qu'on a, pour la jouer claire, c'est qu'on aimerait être une référence mondiale des sauces piquantes créatives.
1: D'accord, donc on est quand même dans une belle ambition.
2: Voilà. Donc, c'est après comment on fait pour atteindre cette vision.
1: Oui.
2: Et effectivement, on est en train de réfléchir à une nouvelle usine pour qu'elle soit effectivement adaptée à nous. Donc, il faut qu'elle sorte de terre. Donc, c'est des boutons qu'il faut commencer à appuyer 3 ans avant. Donc c'est tout ça et effectivement les investissements. Et là on est dans des rendez-vous avec des banques pour voir comment elles peuvent nous accompagner dans ce moment-là. Et après peut-être se posera la question d'avoir, alors je dirais pas des business angels, mais peut-être des levées de fonds et tout ça. Pour l'instant nous ce qu'on essaye de faire, c'est de rester chez nous. Voilà, c'est on investit, on fait tout en fonction en fait de notre capacité parce que. Qu'on le veuille ou non, on a 16 employés qui comptent sur nous. Pour moi, c'est un vrai... c'est quelque chose aussi hyper important qu'on ne dit pas assez en fait, sur les entrepreneurs, c'est qu'il y a des gens qui, à l'heure actuelle, dépendent quand même de nos choix. Donc, on essaye de bien les faire. On essaye de montrer, en fait, d'insuffler nos valeurs, notre vision de l'entreprise. Et jusqu'à maintenant, ça marche parce que les gens se démènent quand il y a un couac. Alors... Tout le monde est là sur l'industrialisation en disant que c'est pas bien. En fait, c'est avoir un produit qui va avoir une constance et c'est retirer l'humain où il n'a pas de valeur ajoutée. Mmh, mmh. C'est ça l'industrialisation. Mmh. C'est quelqu'un qui va porter des caisses et tout ça ou qui va porter des bouteilles, ça n'a aucun sens. Par contre, le mettre à un poste où il va se sentir valorisé, où il va pouvoir progresser, c'est ça tout l'enjeu.
1: Vous voulez le beurre et l'argent du beurre, une entreprise qui croit, être leader sur le marché, avoir un produit qui fonctionne et en plus avoir une entreprise qui fait attention à ses salariés et qui sont engagés dans le projet.
2: Ouais, tout ça.
0: Mais oui, non, mais c'est super. Et puis en plus, concrètement, vous avez aussi mis en place la prime de partage de valeur. Donc ça, je trouve ça extraordinaire et de l'intéressement de pouvoir impliquer aussi ses salariés dans la réussite de l'entreprise par l'argent. C'est quand même aussi hyper important de récompenser par ce biais-là. Mmh. Et puis, tu disais aussi que vous parlez de compagnons. Donc ça, c'est aussi un mot qui est assez fort et que vous avez cette façon de travailler avec un conseil toutes les 2 semaines. Ça, je trouve que c'est aussi hyper important parce que parfois, quand on croit, qu'est-ce qui se passe ? On prend trop de distance avec le terrain, avec ses salariés, on ne se parle plus et puis finalement, on ne se rend pas forcément compte de ce qui se passe et de ce que ressentent les salariés. Donc le fait d'organiser des conseils où chacun peut exprimer peut-être ses doutes, des idées, quelque chose qui permet de brainstormer tous ensemble, ça, moi je trouve que ça a beaucoup de valeur aussi parce que ça permet aussi de jouer la transparence et d'emmener tout le monde dans la croissance.
1: Est-ce qu'on peut garder cette culture d'entreprise, cette volonté d'intégrer les salariés dans le projet quand on veut croître, quand on veut un produit industrialisé davantage, quand on veut ouvrir une usine de production? Ça implique qu'il y aurait potentiellement dans 3 ans combien d'embauches sur une entreprise comme la vôtre?
2: Sur une entreprise comme la nôtre, je pense qu'on devrait avoir encore 50% d'embauches facile, oui.
1: 50% d'embauches supplémentaires.
2: Après, c'est toujours la même chose, c'est la même problématique, c'est qu'on fait les choses étape par étape parce qu'on a une entreprise où on peut réintégrer, on va dire, des compétences qui, pour le moment, sont externalisées parce que, voilà, on n'a pas forcément les moyens ou le budget alloué à ça pour l'instant. Donc, ça peut aller aussi très vite, en fait. L'important, en fait, c'est de ne pas tendre trop la corde sur en fait les salariés ou sur ce genre de choses. Par exemple, une chaîne de production, il y a 2 personnes qui sont pas là. pour finir la journée, parce que sinon l'asso, ça part à la poubelle, eh ben, les gens ils vont donner et ils vont rester plus longtemps.
1: J'allais dire, dans les périodes de forte croissance ou de forte activité, parce que l'activité d'une entreprise, c'est jamais linéaire, c'est jamais pareil, effectivement, non. Vous l'avez dit, il y a des absences, il y a des vacances, il y a des gens qu'il faut remplacer, il y a des gens qui sont moins engagés aussi, malgré tout, ça arrive. Comment on gère ça? J'ai en tête l'exemple des secrets de Loli de Kelly Massol, hein, qui a raconté qu'elle pensait que toutes ses équipes étaient extrêmement engagées jusqu'à une année où elle a vécu une année noire, et finalement, elle a dû... se séparer de plein de membres de son équipe qu'elle pensait engagée et dans le même état d'esprit qu'elle et qui finalement ne l'était pas parce qu'il y avait des périodes trop difficiles à gérer comme ça. Comment on fait pour gérer ça? Ça arrive forcément, Anna.
2: Là, on a connu ça, c'est simple, on va embaucher une personne en plus en CDI et on va remettre quelqu'un dans la boucle. Pour nous, on a la chance en fait d'avoir une agence d'intérimaire. On a décidé, on a un côté un peu paysan familial, on est fidèle à cette agence intérimaire qui nous suit depuis le début. Et ce qui permet, en fait, qu'ils connaissent nos problématiques et qu'ils sont hyper réactifs. On n'a pas décidé d'aller dans 25 agences. Maintenant, on a une problématique qui est la ruralité. C'est-à-dire que nous, on est un peu dans un endroit où il n'y a pas beaucoup d'habitants.
1: Vous êtes
2: donc,
1: où?
2: Effectivement, on est à côté de Beaugency.
1: Oui.
2: À 15 minutes de Beaugency, dans un hameau qui compte 500 habitants. Donc, en fait, pour venir travailler chez nous, il faut être motorisé.
1: Oui, enfin, c'est une magnifique région. Hein. C'est pas parce que je viens de par là que je le dis, mais pour le coup, c'est vraiment une réalité. Dans ce que vous dites, vous avez l'air de n'avoir rien laissé au hasard, en fait. Vous vous faites accompagner, vous posez les bonnes questions aux bonnes personnes, vous allez embaucher avec une seule agence. Vous avez l'air de tout contrôler. En réalité, c'est ça, c'est comme ça qu'on avance et qu'on fait une croissance par palier réussi, Anna.
2: Je pense que c'est en essayant d'anticiper un maximum, mais c'est surtout en étant en amélioration continue. Toujours essayer de faire du mieux qu'on peut, d'essayer d'être aussi honnête et soi-même. Et pour l'instant, il y a une résonance chez les gens qui nous accompagnent. C'est vrai que chaque nouveau compagnon qui fait partie de l'équipe est validé. Mais pas devant tout le monde, il est validé par le reste de l'équipe parce que c'est eux qui ont travaillé avec lui d'une manière assidue. Donc c'est important qu'il y ait un collectif qui soit solidaire, quoi, les uns avec les autres.
1: Culture d'entreprise très très forte, Juliette.
0: Ah oui, culture d'entreprise très très forte. Après, parfois aussi, je rebondis sur ce que vous disiez tout à l'heure sur la croissance. À un moment donné, où on peut se faire aussi accompagner par de la transition, par du freelancing. Je crois que vous utilisez aussi quelques freelances pour vous accompagner sur certains sujets. Ça peut être aussi un biais qui peut aider. En fait, aussi à un moment donné, parce que parfois, nous, par exemple, on a une autre start-up qu'on accompagne qui a une trentaine de salariés. Ils n'avaient pas besoin d'une RH à temps plein.
1: Pour absorber finalement certaines missions.
0: Voilà, de temps en temps, qui vient accompagner en effet cette transition.
1: C'est l'heure du conseil de l'expert.
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1: Et dans cette émission, on essaye de conseiller un petit peu ces patrons qui nous écoutent et qui sont un peu dans la même situation que vous. Une entreprise florissante avec des beaux projets derrière, mais qu'on ne veut pas se rater, en fait. Non. Qu'est-ce que vous auriez fait différemment maintenant que vous avez un petit peu de recul sur cette croissance et ce succès de l'entreprise?
2: Je crois que j'aurais délégué plus rapidement.
1: Voilà. Délégué quoi?
2: C'est-à-dire... déléguer suffisamment pour permettre de faire le pas de côté, en fait. Parce qu'on a beau croire que parce qu'on est là et qu'on fait tout, tout va bien, on arrive à tout contrôler, mais en fait, je pense qu'on perd du temps.
1: Alors, on délègue quoi? Le juridique, la comptabilité?
2: Oui, tout à fait. Des gens dont c'est la compétence qui vont aller beaucoup plus vite, on est rassuré. Donc, en fait, ça n'a pas de prix, quelque part. Bien sûr, il faut faire attention, mais...
0: Je peux poser une question, qu'est-ce qui a bloqué? Pourquoi pas le faire?
2: Pour pas le faire, mais c'est en fait c'est quand on est pris dans un engrenage comme ça de croissance, on réfléchit pas. On est là et puis les jours ils passent et puis ça passe. Et puis on continue. Puis à un moment donné.
1: Est-ce qu'il n'y a pas aussi la conviction que j'entends chez tous les patrons dans cette émission de penser qu'on va y arriver seul, c'est-à-dire qu'on peut tout faire et que finalement on est chez soi, on veut que les choses soient faites selon sa manière et que prendre quelqu'un de l'extérieur, c'est forcément peut-être un petit peu diluer l'esprit.
2: Prendre quelqu'un de l'extérieur, c'est accepter qu'il ne fasse pas comme nous.
1: Oui, voilà. Exactement. Et c'est ça, peut-être.
2: Mais je pense qu'il y a aussi, on parle de ça, mais il y a aussi avec le temps, il y a la maturité qui arrive aussi une maturité entrepreneuriale. Et en fait, on a envie, plus on avance et plus on a envie de s'entourer de gens qui sont meilleurs que nous. Voilà, parce que moi, je pars du principe qu'on ne cesse jamais d'apprendre et c'est toujours hyper galvanisant d'avoir des gens qui sont beaucoup plus compétents dans des domaines voilà, que, dont nous, on effleure, en fait.
1: Accepter les conseils des autres. Juliette, pour finir.
0: Non, mais je rebondis sur ce que tu dis sur apprendre. Je pense que en tant qu'entrepreneur, on n'est pas forcément entrepreneur, donc on apprend tout le temps. C'est ce qui fait la richesse de l'entrepreneuriat, ça c'est évident. Et puis, aller se former, aller chercher les compétences chez les autres, en effet, ce sera aussi, enfin, le meilleur moyen d'avancer.
1: Voilà pour cette émission. On peut faire croître sa boîte sans heurts et en se faisant accompagner. Ça peut, comme vous l'avez vu, se passer de façon assez fluide. Même au niveau des équipes, c'était une expérience très intéressante que celle de ces Sauces Martin. Merci beaucoup Anna Martin d'être venue dans cette émission. Cofondatrice des Sauces Martin, membre du réseau Entreprendre 78, tout comme Juliette Mandrin, également créatrice d'Elboss. Merci mesdames pour ce partage d'expérience. BFM Entreprise, c'est tous les jours à 12h30 sur BFM Business. Passez une très bonne journée.
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5: 5h58 sur BFM Business. Bonjour à tous et bon réveil. C'est la matinale de l'économie qui commence. On est ensemble et en direct jusqu'à 9h. Aucune marge de manœuvre, c'est ce que David Amiel a tenté d'expliquer hier aux fonctionnaires. Ça s'est pas très bien passé, ils ont claqué la porte. 3 ans que le point d'indice n'a pas été remonté. Une revalorisation de 1% coûterait 2,4 milliards d'euros par an. Ça serait irresponsable, selon le ministre des Comptes Publics. Est-ce qu'il a raison? Est-ce qu'il faut augmenter ou pas les fonctionnaires? Les coulisses de la réunion dans la prochaine demi-heure. Débat à 7h10 entre Jean-Marc Daniel et Emmanuel Le Chypre. Lui, il veut être le candidat des salaires, justement. Il a même lancé son propre simulateur, Philippe Brun, député PS, candidat à la présidentielle. Est notre invité à 7h45, alors que les adhérents doivent trancher ce soir sur les modalités de la primaire. Et pour financer le programme de dépenses du Parti Socialiste, Philippe Brun nous dira justement quelles sont ses marges de manœuvre. On espère juste qu'il ne compte pas trop sur la dette. Hier, l'OAT a tapé quasiment les 4% sur les marchés obligataires. Le pétrole lui remonte vers les 80$ le baril. Le stress est clairement revenu sur les marchés, avec à nouveau cette nuit des frappes américaines sur l'Iran. On va largement revenir sur la séance d'hier avec nos experts et vous entendrez les dernières déclarations de Donald Trump. L'actualité, c'est aussi avec Léo Dumas. Bonjour Léo.
6: Bonjour Laure, bonjour à tous.
5: Les titres de ce matin.
6: Au Bourget, à l'aéroport de Nice, les pleins de kérosène ne tiennent qu'à un fil. Air Canada a trouvé son patron qui parle français, c'est un néerlandais, et puis un gros bing-bang en préparation chez Volkswagen.
5: Des marges de manœuvre, lui, peut-être, il va en avoir enfin. Volodymyr Zelensky va pouvoir utiliser une licence pour les missiles Patriot, un tournant pour l'Ukraine, on va y revenir largement. Quant à la stratégie espagnole au sein de l'OTAN, est-ce que c'est la bonne, Annalisa Capellini nous donnera les éléments à 6h50. Pour l'instant, à 6h pile. Good Morning Business, c'est parti.
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5: L'escalade se poursuit au Moyen-Orient.
6: Le même schéma qu'hier, avec des frappes américaines sur l'Iran dans la soirée, précisément contre les capacités de menace à la liberté de navigation dans le détroit d'Ormuz, explique le commandement américain. Et ensuite, des tirs de Téhéran contre Bahreïn et le Koweït, où se situent les bases militaires des États-Unis. Alors écoutez, Donald Trump qui commentait la situation il y a quelques heures à bord d'Air Force One.
7: Nous venons de les frapper très fort. Chaque fois qu'ils nous frappent, nous riposterons 20 fois plus fort. C'est ce qu'on a fait hier soir. Ils ont fait un petit quelque chose aujourd'hui, mais il s'agissait plutôt de représailles pour ce qui s'est passé hier.
6: Et réponse du principal négociateur iranien ce matin. Si vous frappez, vous serez frappé, prévient-il sur ses réseaux sociaux, ajoutant que le détroit d'Ormuz ne sera ouvert que selon les modalités iraniennes. Pas de quoi aider donc les marchés à se détendre. Ce matin, Nicolas Pagnès, le baril de Brent revient près des 80$.
8: Oui, on a vu le baril de Brent bondir de plus de 5% pour dépasser les 80$ hier en séance, tandis que le WTI a touché de son côté les 76$. En cause, donc, cette reprise des frappes entre l'Iran l'Iran et les États-Unis. Donald Trump ayant déclaré que l'accord de cessez-le-feu conclu il y a quelques semaines est désormais caduc. Un rebond qui a bien sûr eu un impact sur les marchés actions, qui voit revenir le risque géopolitique mais aussi inflationniste du conflit sur le devant de la scène. On a vu le S&P 500 céder 0,28%, le Dow Jones céder lui 1,09%. En Europe, la tendance était encore plus marquée avec l'ensemble des indices qui ont clôturé dans le rouge. Le CAC 40, le DAX ou encore l'IBEX à Madrid perdaient tous plus de 2%, tandis que les bourses de Londres ou de Milan reculaient d'un peu plus de 1%. Et si l'on regarde un peu plus près les performances sur le CAC 40, 36 valeurs sur les 40 ont clôturé dans le rouge hier, avec notamment le secteur automobile qui a été particulièrement touché, mais aussi un certain nombre de valeurs industrielles comme Saint-Gobain, Vinci ou Safran, sans oublier bien sûr les valeurs bancaires pénalisées par la remontée soudaine des taux hier en séance.
5: Journée très compliquée sur l'obligataire, à commencer par la France.
8: Oui, du côté des taux, l'OAT 10 ans dépasse les 3,9% à l'heure actuelle, on est à 3,92%. Le rendement se tend depuis deux jours maintenant, depuis l'annonce de la reprise des sanctions économiques sur le pétrole iranien. La dernière fois que l'on a vu l'OAT 10 ans à ce niveau-là, c'était en mai dernier, sur fond d'inquiétude budgétaire en France, mais avec un baril de Brent aux alentours des 110$. On est actuellement aux alentours des 78. L'OAT 30 ans voit de son côté son rendement se tendre de manière encore plus forte, puisqu'elle atteint un pic à 4,70%, un niveau inédit que l'on n'avait pas vu depuis la crise de 2008.
6: Merci Nicolas Pagnaise. Et alors, la reprise des tensions entre les États-Unis et l'Iran vient aussi plonger le pétrole iranien dans l'incertitude. Washington a rétabli ses sanctions après trois semaines de cessez-le-feu pendant lesquelles Téhéran a essayé de relancer ses expéditions. Les Iraniens qui ont envoyé des millions de barils en mer sans pour autant toujours trouver des acheteurs, Margot Fodéré.
9: Effectivement, puisque selon Bloomberg, plus de 60 millions de barils de pétrole iranien sont actuellement en mer, soit en transit ou alors tout simplement à l'arrêt. En témoigne d'ailleurs le nombre de navires iraniens qui n'affichent pas de destination ou bien qui se déclarent disponibles pour livrer des commandes. Et la plupart stationnent dans le golfe Persique, dans l'océan Indien ou vers le détroit de Malacca. Et en réalité, cette situation ne date pas de cette semaine. En fait, elle ne fait que s'accentuer, car même après le protocole d'accord qui a été trouvé à la mi-juin, l'Iran avait déjà beaucoup de mal à vendre son pétrole. Plus de 20 millions de barils étaient déjà immobilisés dans les eaux asiatiques à la fin juin.
5: Alors, comment on l'explique, Margot ?
9: Eh bien, essentiellement par de faibles commandes asiatiques. D'abord, certains pays comme le Japon attendaient de toute façon de voir comment la situation allait évoluer avant de repasser commande. Et puis, de l'autre côté, il y a aussi le ralentissement des commandes chinoises, alors que Pékin, on le rappelle, était le premier client du pétrole iranien avant le début du conflit. Et donc forcément, cette faible demande chinoise pénalise les deux grands fournisseurs du pays que sont l'Iran, mais aussi la Russie. Et donc, comme les pétroliers iraniens, il y a aussi beaucoup de pétroliers russes en mer qui ne trouvent toujours pas d'acheteurs.
6: La Russie qui passe en mode crise puisqu'elle interdit ses exportations de gazole pour faire face aux pénuries provoquées par les frappes ukrainiennes sur ses raffineries. Le vice-premier ministre de Vladimir Poutine qualifie même la situation actuelle de compliquée, évoquant la nécessité d'importer en Russie des produits pétroliers pour pallier ce manque. Moscou avait déjà, ces dernières semaines, restreint les exportations de certaines catégories d'essence dont les principaux acheteurs étaient l'an dernier le Brésil et la Turquie.
5: Et en France, quelques difficultés pour faire le plein de kérosène.
6: Il y a eu des tensions ces derniers jours à l'aéroport de Nice et à celui du Bourget près de Paris. C'est une information de BFM Business. Plusieurs jets d'affaires n'ont tout simplement pas pu redécoller faute de carburant disponible. Ces épisodes restent isolés mais ils inquiètent tout le secteur pour cet été, Jean-Baptiste Huette.
10: Nice Côte d'Azur illustre bien cette fragilité. L'aéroport a connu quelques heures de tension la semaine dernière, nous explique un porte-parole. Un trafic plus dense que d'habitude avec l'événement Cannes Lions, mais aussi un gros accident routier qui a perturbé l'acheminement du carburant. Nice est un point sensible pour les jets privés. L'aviation d'affaires y représente environ 30% du trafic avec seulement deux jours d'approvisionnement et du carburant acheminé par camion depuis un dépôt situé à 70 km. Selon nos informations, l'aéroport de Paris-le-Bourget a également connu des difficultés. Des tensions d'approvisionnement installé depuis plusieurs semaines, explique la branche française de l'European Business Aviation Association. Son président Charles Aguetant écarte auprès de BFM Business tout scénario de pénurie cet été. La difficulté, c'est qu'en cas de tension, les compagnies aériennes passent avant les jets privés. Il faut donc s'attendre à une succession de tensions locales dans les aéroports très sollicités, avec une aviation d'affaires européenne qui croît en moyenne d'environ 2% par an et qui reste moins prévisible que les lignes régulières.
6: Dans le secteur, Air Canada vient de nommer son nouveau patron. Il s'appelle s'appelle Anko van der Werf, un néerlandais, mais lui, il parle français. C'était la condition principale dans ce recrutement après la polémique au Québec. Il y a quelques mois, autour de l'ancien patron, incapable d'aller au-delà du bonjour et du merci en français, donc contrairement à ce nouveau dirigeant de la compagnie qu'on écoute.
11: C'est un honneur d'avoir été choisi pour diriger ce grand transporteur. Je suis également conscient de l'importance de servir les Canadiens dans les deux langues officielles. C'est une responsabilité essentielle pour Air Canada et je m'y investirai pleinement dans l'exercice de mes fonctions.
6: Et puis le trafic aérien fera au moins x2 d'ici 20 ans. Prévision d'Airbus. Hier soir, elle doit se traduire par la livraison d'au moins 42 000 avions neufs de plus de 100 places, tous constructeurs confondus, d'ici à 2045. Et en attendant, Airbus en a livré 89 au mois de juin, 351 sur le semestre, soit 15% de plus que l'an dernier.
5: Il faudra des pilotes pour conduire l'ensemble de ces avions. On sera avec Elixir Aircraft à 8h15. Justement, ils fabriquent des petits avions pour former les pilotes. Ils viennent de le 50 millions d'euros. C'est un énorme Big Bang qui se prépare chez Volkswagen.
6: Oliver Blume, le patron du groupe, présente aujourd'hui en conseil de surveillance un nouveau plan d'économie tout à fait inédit. Et il aura fort à faire pour convaincre ce conseil, dont certains membres, comme le syndicat IG Metall, promet déjà une rébellion, Justine Vassogne.
12: En Allemagne, certains évoquent déjà la restructuration la plus importante de l'histoire du groupe. Selon la presse, Oliver Blume, le patron de Volkswagen, doit présenter aujourd'hui un traitement de cheval. La suppression de 100 000 postes, soit presque un emploi sur six, la fermeture de 4 usines en Allemagne, une réorganisation totale du groupe, avec la scission de la marque Volkswagen qui deviendrait une société à part entière. Des cessions d'actifs sont aussi évoquées. Le constructeur pourrait ainsi se délester de ses motos Ducati, de ses camions Traton ou de ses parts dans le club du Bayern Munich. Oliver Blume veut préparer les esprits, estime un connaisseur du groupe, et frapper fort pour pouvoir ensuite négocier avec son conseil de surveillance, un conseil auquel siègent notamment les représentants syndicaux et le Land de la Basse-Saxe, également actionnaire de Volkswagen à hauteur de 20%. Leur approbation est nécessaire pour toute décision stratégique majeure et ils ont déjà prévenu qu'ils n'accepteraient aucune fermeture de site.
6: Et puis une victoire judiciaire pour Vincent Bolloré. La Cour d'appel de Paris a rendu sa décision dans le bras de fer qui oppose l'homme d'affaires au fonds Siam. Elle juge que le groupe Bolloré ne contrôlait pas Vivendi au moment de sa scission fin 2024, ce qui va donc lui éviter de devoir lancer une OPA très coûteuse, Mathieu Pechberti.
13: Vincent Bolloré n'a pas fini de jouer avec les milliards qu'il a amassés. Il vient d'économiser une OPA sur Vivendi qui lui aurait coûté 1,5 milliard d'euros. Pour anticiper ce risque, il avait déjà pris ses précautions en remontant plus de 4 milliards d'euros de trésorerie du groupe Bolloré à ses actionnaires, dont les deux tiers pour lui-même. Sa holding familiale, la compagnie de Lodé, a reçu il y a 3 semaines 3 milliards d'euros de dividendes et Vincent Bolloré a annoncé qu'elle reverserait 2,5 milliards d'euros aux actionnaires et donc directement aux sociétés qu'il contrôle personnellement. Il reprend ainsi à son fils Cyril, PDG du groupe Bolloré, le trésor de guerre de l'empire familial. La compagnie de Lodé dispose désormais du cash nécessaire pour monter à 100% du groupe Bolloré, dont elle ne détient que 71%. Sa holding a aussi racheté 22% du capital d'Havas, aux côtés des 30% contrôlés par le groupe Bolloré. Lors de la dernière AG, le patriarche a souligné qu'il souhaitait aussi investir dans des projets pour aider les plus faibles et les plus démunis.
5: 6h10, la bourse. Nicolas Pagnès, avant de revenir sur la séance d'hier, un mot des minutes de la Fed qui ont été publiées. C'était la première réunion avec Kevin Warsh.
8: Oui, et ça montre, ces minutes de la Fed montrent quand même des divergences en interne. C'est l'un des enseignements des minutes publiées hier. Malgré un vote à l'unanimité en juin dernier pour maintenir les taux au niveau actuel, les gouverneurs ont du mal à se mettre d'accord sur les projections d'inflation. Certains penchent pour un assouplissement monétaire face à une inflation qui décroît, quand d'autres estiment que la tendance sera plutôt à la hausse des taux pour contrer une inflation persistante sans être réellement capable de se départager pour le moment. Une indécision qui va pousser la Fed à être encore plus data dependent, comme l'appelle de ses voeux son nouveau président. Les observateurs ont tout de même noté un changement dans la forme de ces minutes, plus courtes, accompagnées d'un communiqué plus succinct. La volonté du président de la Fed est de donner moins d'informations afin de clarifier encore plus sa communication.
5: Je rappelle que les minutes de la Fed, c'est le résumé un peu de la dernière réunion et un peu de ce qui s'est joué en coulisses. Cette séance, donc hier, très compliquée sur l'obligataire, sur les marchés actions et sur le pétrole.
8: On a vu effectivement le baril de Brent bondir de 5%, dépasser dépasser les 80 dollars en séance alors qu'il est aux alentours des 79 dollars à l'heure actuelle. Le WTI qui a touché les 76 dollars en séance hier, il est aux alentours des 74 dollars à l'heure actuelle, en cause la reprise des frappes entre les États-Unis et l'Iran. Un rebond du pétrole qui a eu un impact sur les marchés actions. On a vu notamment le CAC 40 qui clôturait en recul de plus de 2% hier. Parmi les différents secteurs qui ont été impactés, on peut citer l'automobile. Stellantis a perdu près de 6%. Ailleurs en Europe, Mercedes perdait 4%. Volkswagen également. BMW perdait 3%. À Paris, on a quand même vu Total Energy bénéficier de cette hausse du cours du pétrole et gagner 2%, donc gagner 2% hier. On voit que du côté des semi-conducteurs, en revanche, la tendance est un petit peu différente. ASML gagnait 1% hier en Europe. On voit que l'indice SOX, qui rassemble les performances des semi-conducteurs, gagnait 2% au global hier. Et du côté des taux, on voit quand même des niveaux inédits, notamment en France. L'OAT 10 ans revient sur des niveaux qu'on avait connus en mai dernier, alors qu'on avait des inquiétudes sur le budget français et alors que le baril de Brent était à 110 dollars. L'OAT 30 ans revient sur des niveaux qu'on n'avait pas connus depuis 2008. Et aux États-Unis, on voit que les échéances 10 ans et 30 ans reviennent elles aussi sur leur niveau de mai dernier.
5: Merci beaucoup, Nicolas. Dans un instant, le pitch, un site pour calculer votre itinéraire. Oui, mais à l'ombre. Vous pensez peut-être que ça sert à rien. 500 visiteurs uniques par jour depuis la mise en ligne le 24 juin dernier. À tout de suite.
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5: 6h14 sur BFM Business. Notre invité ce matin, c'est Axel Aubry. Bonjour, vous êtes le fondateur de Fréchou. Une minute pour pitcher et on débrief.
16: C'est parti?
5: Oui.
16: Alors, donc, Fréchou, c'est un calculateur d'itinéraire piéton. En fait, au lieu d'optimiser pour le temps de trajet, ça vient optimiser pour la fraîcheur ressentie sur le trajet. Donc, comment ça fait ça? C'est pas magique. Ça utilise en fait des données en open data, des données disponibles à tous sur Internet. Donc, comme par exemple la position des parcs, la position des points d'eau, la position des arbres, la hauteur des bâtiments aussi pour venir calculer en fait l'ombre dans les rues à tout moment de la journée. Et en fait, ça vient combiner toutes ces données-là pour calculer l'itinéraire avec la température ressentie la plus fraîche sur le trajet. Donc c'est un site internet, c'est gratuit, c'est respectueux de la vie privée. C'est disponible sur Rennes, Lille et Paris. Et donc si vous voulez que Fréchou arrive dans votre ville, c'est possible. Il suffit de voter en fait directement sur le site internet.
5: Mais l'ombre, ça se voit à l'œil nu. C'est-à-dire qu'on n'a pas besoin d'un site internet pour voir quel est le trottoir au soleil et le trottoir à l'ombre. C'est un peu inquiétant, non, que vous ayez du succès, non, sur les cerveaux, non?
16: Non, je pense qu'en fait, ce qu'il y a, c'est que ça va un peu au-delà de ça. C'est-à-dire que ça n'utilise pas que l'ombre, ça utilise aussi d'autres données, notamment le ressenti de fraîcheur dans les parcs, etc. Et en fait, c'est utile surtout pour les gens justement qui connaissent pas trop les villes, et qui ont le temps en fait de se déplacer. Je pense par exemple aux touristes, etc. Mais on a aussi un cas d'usage qui est celui des personnes vulnérables, avec justement les personnes âgées, par exemple, qui vont avoir plus d'impact avec la chaleur.
5: Et donc, vous promettez un degré de moins sur le trajet?
16: Ça peut aller jusqu'à même 3-4 degrés en fonction des itinéraires.
17: Moi, là, j'ai un degré de moins sur le trajet. J'ai fait la simulation là, à l'instant. En même temps, il est tôt, alors peut-être ce sera plus visible, on va dire, dans le courant de la journée. Mais là, entre le boulot et mon lieu d'habitation. Et donc, effectivement, j'ai le plus court. Donc, c'est 1h34, ressenti 25 degrés. Et le plus frais, c'est 1h45, ressenti 24 degrés. Donc, j'ai gagné un degré, mais je perds 10 minutes de marche à pied. Mais si, vous avez
0: moi, je suis très inquiète. Ouais.
17: Mais en fait, c'est pas juste voir. Enfin, je parle sous
0: c'est
17: contrôle.
0: C'est pire que le GPS,
17: mais
0: là.
17: C'est pas juste. Pire que. C'est génial, le GPS. Ça nous a changé la vie, quand même. Ouais. C'est-à-dire que vous allez pas juste voir là où il y a de l'ombre. C'est que vous pouvez, en fait, optimiser la totalité de votre trajet. C'est ça qui est intéressant. C'est qu'on voit le trajet de A à Z et on voit le temps qu'on va perdre ou qu'on va gagner en fonction de. On fait un arbitrage, en fait, entre fraîcheur et le temps de trajet, en fait. C'est ça l'idée.
16: Ouais, exactement. En fait, ça vient proposer du coup plusieurs itinéraires. Donc, l'itinéraire le plus court, toujours, si jamais vous avez vraiment envie d'aller au plus court, et un itinéraire le plus frais ou intermédiaire.
17: Non, mais là où ce serait génial, en fait, ce serait d'intégrer cet outil-là dans un Google Maps, par exemple. Parce que là, c'est vrai qu'avoir juste cette feature, cette fonctionnalité-là, c'est peut-être un peu léger pour qu'on ait envie de l'utiliser. Mais vous savez, dans Google Maps, il y a plein, vous avez le trajet, par exemple, le plus économe, où vous allez utiliser le moins de carburant. Et ben, on pourrait aussi ajouter.
0: C'est pas pareil.
17: C'est un peu dans le même ordre d'idée. C'est-à-dire, on ajoute
0: là,
17: des fonctionnalités.
0: Là, il suffit de traverser la rue. Enfin, je veux dire. Alors après, c'est vrai que parfois, moi, je traverse 8 fois la rue. Je perds peut-être du temps.
16: Et puis, c'est peut-être pas le trajet, justement, le plus optimisé pour ça, en fait. Et ouais. Donc, du coup, là, l'outil permet de vous le.
0: Ce qui est intéressant, c'est que vous avez lancé ça en même temps que votre boîte. C'était pas votre idée de monter une boîte là-dessus. Vous faites ça en même temps que votre activité professionnelle. Mais vous avez tellement de succès que vous vous dites, je vais peut-être lancer une entreprise.
16: Ouais, c'est ça, en fait, actuellement. Donc, c'est ça, c'était un petit projet perso comme ça à côté que j'ai posté sur LinkedIn. Ça a pris sur LinkedIn, ça a été relayé par les médias. Et donc tout ça en 2 semaines, et donc j'arrive ici. Et donc là, du coup, effectivement, je cherchais un petit peu des pistes, voir si.
0: Un business model là, en fait.
16: Oui, c'est ça. Et donc potentiellement, je me disais que je pourrais mettre à disposition justement les résultats de calcul, etc. Mais du coup, là, actuellement, vis-à-vis de mon employeur, il faut que je vois un petit peu comment
0: j'ai organisé tout ça. Mais tout faire.
17: Ouais, c'est ça. Mais quand vous avez lancé ça, vous l'avez lancé en mode side business avec l'idée je vais le monétiser, ou c'était juste un truc serviciel pour
0: Je rappelle
17: pouvoir...
0: que ça a été lancé le 24 juin.
17: Oui, c'est tout. Non, mais c'est pour ça. Mais justement, l'idée à la base, quand vous avez lancé le truc, c'était.
16: Non, c'est ça. L'idée à la base, donc c'était la dernière vague de chaleur au mois de mai, où je me suis dit tiens, il y a une idée, un truc à creuser. Je vais essayer de faire un petit prototype comme ça. Perso pour voir s'il y a quelque chose qui pouvait en sortir. Et donc le site a été créé autour de ça, mais j'avais pas du tout d'idée de revenus autour de ça.
17: Donc maintenant, c'est soit vous ajoutez de la pub, soit vous vendez à Google, quoi.
16: Potentiellement, après, il y a
0: ça
16: des intermédiaires.
0: Vite, ça va très vite.
16: Je sais j'ai eu pas mal de retours de collectivités, de cabinets de conseil,
0: ouais,
16: de promoteurs immobiliers aussi, que ça intéresse.
0: De promoteurs immobiliers.
16: J'ai eu pas mal de retours de pas mal d'acteurs, donc je me dis qu'il y a ça intéresse du monde.
0: Il y a un truc à faire,
17: c'est ça.
16: Et pas que les utilisateurs directement de l'application. Ça peut aussi servir, par exemple, aux collectivités pour faire, je sais pas, de la planification, de l'aménagement.
0: Toutes les données que vous utilisez aujourd'hui, elles sont en open source.
16: C'est ça. Après, c'est la spécificité, c'est quand même la combinaison et la façon dont je viens justement traiter ces données, les combiner pour en extraire justement cette donnée de routage.
17: Et donc ça, vous êtes obligé de le faire, c'est à chaque ville individuellement, du coup, c'est vraiment un travail sur mesure. Vous n'avez pas juste récolté les données et puis ça se fait tout seul. C'est vraiment, il faut faire un travail supplémentaire pour chaque agglomération.
16: En fait, maintenant que le moteur de calcul, on va dire, est prêt, derrière, c'est juste en fonction des données que je branche dessus. Et en fait, la plupart des données que j'utilise, elles sont disponibles à l'échelle nationale. Donc finalement, je peux développer l'application sur de nouvelles villes assez facilement. Ça nécessite quand même un peu de travail et un peu d'infrastructure aussi pour héberger tout ça. Pour l'instant, c'est sur un PC portable dans mon salon.
0: Mais vous êtes ingénieur en développement informatique. Enfin, c'est votre cœur de métier.
16: Je suis développeur.
17: Ouais. Non, mais c'est génial de voir ce qu'on peut faire avec l'open data. Moi, c'est ça qui me fait, que je trouve incroyable, quoi. C'est vraiment toutes ces données qui sont publiques. On peut en faire des choses extraordinaires et monter des business à partir de ça.
0: Revenez nous voir quand vous avez créé une boîte, déjà, parce que là, pour l'instant, c'est pas le cas. Et puis quand vous avez levé 5 millions, parce que c'est peut-être la suite. Merci beaucoup d'être venu ce matin. Axel Aubry pour Fraîchou. On parle retail.
16: Merci beaucoup.
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0: Ce matin, focus sur Oh My Cream, le concept multimarque et spécialiste de la beauté qui s'est fait une place parmi les géants de la cosmétique. Il va plus loin avec un nouveau flagship parisien. C'est à mi-chemin entre le magasin et le spa. Eva Jaco est sur place.
19: Je me trouve devant la nouvelle adresse d'Omaïcrim dans le 6e arrondissement de Paris. C'est la 40e ouverture de cette marque créée en 2013. Au-delà de l'univers de la beauté, ce nouveau flagship s'inscrit dans une tendance en plein essor, celle du wellness. Masque LED, soins visage, collagène, drainage lymphatique ou encore bain froid, ce lieu est dédié à la beauté. Il s'étend sur 3 étages. Si le rez-de-chaussée est dédié aux produits cosmétiques, eh bien les 2 autres niveaux sont réservés aux expériences. Une évolution de marché évidente pour Juliette Lévy-Cohen, la fondatrice d'Omaïcrim.
9: C'est effectivement la première fois qu'on dédie la grande majorité de l'espace de vente au bien-être. Aujourd'hui, le wellness, c'est 10 à 15% de notre chiffre d'affaires. C'est encore assez minoritaire, mais c'est la catégorie en plus forte croissance. Et toutes les études sur le marché prouvent que le wellness, c'est l'avenir de la beauté et que c'est ce vers quoi il faut tendre.
19: Comment est-ce qu'on explique justement que le soin, ça ait pris autant d'importance dans la beauté?
20: Et nous, ce qu'on constate depuis quelques temps, c'est que globalement, les frontières entre la beauté, le bien-être et la santé sont en train littéralement de s'effacer. Les gens, notamment depuis le Covid, investissent de plus en plus dans ce genre d'expérience, de moments à vivre plus que dans de simples routines de soins. Et c'est pour ça qu'on a imaginé ce concept avec notamment, par exemple, une expérience comme le sauna bain froid, qui est devenu très à la mode, très démocratique.
19: Ici, on a aussi un espace dédié aux compléments alimentaires. Ça, c'est quelque chose qui marche beaucoup chez vous. Et on a aussi les accessoires de la beauté avec des masques LED. Ça, c'est l'avenir ?
20: Oui, complètement. En fait, aujourd'hui, si on veut passer un cap en termes de résultats, on ne peut pas se contenter d'une simple routine de soins à la maison. La plupart de nos clientes s'offrent aussi un complément alimentaire, une cure de jus, un bone broth enrichi en collagène ou des tools beauté à la maison, comme par exemple le masque LED qui fonctionne très très bien chez nous.
19: Est-ce que vous avez noté une différence dans les paniers moyens, par exemple, de vos clientes et de vos clients ? Peut-être que d'ailleurs, ça intéresse les hommes ?
20: Oui, clairement, le wellness, c'est vraiment des achats additionnels. Aujourd'hui, les gens n'achètent plus simplement un démaquillant, un nettoyant et une crème de soins. Ils vont venir ajouter à leur panier une cure de compléments alimentaires, un masque LED, un outil Zip. Donc nous, ce qu'on a pu constater, c'est que c'était vraiment du business additionnel, en plus d'être la catégorie en plus forte croissance chez Omaïcrim aujourd'hui.
19: Ce lieu, c'est donc un grand laboratoire pour tester des choses que vous pourrez installer ailleurs aussi.
20: Complètement, l'idée, c'est que ce soit vraiment l'incarnation ultime de notre vision de la beauté à date. Après, effectivement, l'enjeu, c'est d'essayer de distiller un petit peu ça dans nos prochaines ouvertures et dans nos boutiques historiques. Dans la mesure du possible, puisque ça nécessite généralement beaucoup de surface. Pour vous donner un ordre de grandeur, un flagship comme celui-ci, ça nécessite environ 1 million d'euros de capex, là où une boutique traditionnelle, c'est plutôt entre 200 et 400 000.
21: Avec des expériences à partir de 50 euros et des soins des 100 euros, l'objectif est que la catégorie du wellness représente à terme près de la moitié du chiffre d'affaires de la boutique. Ce concept store a pour ambition de devenir le premier du réseau.
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23: Anthony Morel, on va parler contrefaçon aujourd'hui et intelligence artificielle. Les faux produits représentent à eux seuls 2,5% du commerce mondial. Mais alors maintenant, on peut détecter un faux sac Chanel ou une fausse paire de Nike en une fraction de seconde.
17: Oui, ce qui est assez logique, on a des IA qui sont capables de détecter une tumeur sur un IRM avec plus de précision que l'œil d'un chirurgien très exercé. Et bien de la même manière, on a des IA qui sont capables de détecter un faux sac, un faux parfum, un faux paquet de cigarettes avec plus de précision que l'œil d'un douanier. Alors quand je parle de contrefaçon, je ne parle pas de contrefaçon grossière. On a aujourd'hui des faux qui sont incroyablement bien faits, qu'on trouve sur les réseaux sociaux, sur le site de vente en ligne. Et on a des outils d'intelligence artificielle qui vont donner aux marques et aux sites de e-commerce un vrai coup d'avance. Je pense par exemple à Entropy, qui est un pionnier dans la lutte contre la contrefaçon. C'est une boîte américaine. Ils ont mis au point une intelligence artificielle qui est capable, à partir de quelques photos, allez, on va dire d'un sac Hermès pour prendre cet exemple-là, et bien d'aller analyser au millimètre près des choses comme le grain du cuir, la densité du tissu, la manière dont le fil est cousu, la police de l'étiquette. Et à partir de tout ça, cette IA qui a été entraînée sur des millions de photos de vrais sacs Hermès et de faux sacs Hermès, elle va mettre le curseur et dire ça c'est un vrai ou ça c'est un faux. Donc c'est extraordinaire, ça se fait en quelques dixièmes de seconde. Alors le seul petit problème, c'est que c'est des outils qui sont aujourd'hui réservés aux professionnels. On aimerait bien pouvoir avoir une appli...
23: Sur Vinted ?
17: Bah oui, c'est ça, exactement. Ou sur une application sur son téléphone, quand vous êtes dans une brocante par exemple, vous pouvez juste scanner un sac et avoir la certification si c'est un vrai ou c'est un faux. Alors il y a des outils pour ça, je pense par exemple à Real Authentication, on va prendre une photo et on va avoir une analyse, mais ça coûte assez cher, il faut compter une trentaine d'euros par objet scanné. Donc c'est, si vous avez un doute sur un objet mais que vous voulez vraiment le revendre par exemple, ça peut être intéressant, mais là pour le coup c'est une combinaison d'intelligence artificielle avec un être humain aussi qui valide pour être sûr et certain. Le taux de précision d'Entropy c'est quand même 80%. 99%, en fonction des marques et des produits, ça peut être un petit peu moins, mais 99%, donc c'est assez.
23: Alors, il faut aussi regarder le vendeur, parce qu'on peut vous mettre une fausse photo.
17: Et c'est ça, il y a la contrefaçon et il y a le contrefacteur. C'est-à-dire que souvent, quand vous allez acheter un faux sur un site de vente en ligne, en fait, la photo du produit, bah, vous avez l'impression que c'est une vraie photo qui a été prise sur le site de la marque, souvent, et c'est quand vous recevez le colis que c'est un faux. Donc là, pour le coup, on va utiliser ce qu'on appelle l'analyse comportementale. Et là aussi, c'est de l'intelligence artificielle, c'est-à-dire que les sites de e-commerce, aujourd'hui, utilisent l'IA eh bien, pour analyser les profils, les petites annonces et détecter les trucs un peu bizarres. Le gars qui vient juste de créer son profil, qui est basé à Abidjan ou à New Delhi et qui vend 500 sacs Louis Vuitton, bon, il y a un petit doute. Ouais. Ça peut être vrai, ça peut être vrai, mais c'est pas, voilà, il y a quand même un petit soupçon. Et en fait, c'est sûr, là, c'est un exemple évidemment extrême, mais c'est l'IA qui va analyser, voilà, est-ce que le prix de l'annonce correspond à peu près à ce qu'est le produit, parce que quand l'affaire est trop belle, en général, c'est qu'il y a une arnaque derrière, est-ce que le profil vient juste d'être créé, enfin plein d'éléments comme ça qui vont permettre, en automatisant finalement ce qu'il aurait fallu des heures et des heures à des modérateurs humains pour faire, eh bien de faire gagner énormément de temps et aussi d'argent au site, aux plateformes de e-commerce.
23: Alors il y a de la contrefaçon dans la mode, mais il y a de la contrefaçon aussi dans le vin. Alors là, c'est plus compliqué à détecter quand même.
17: Oui, c'est ça. Alors moi,
23: j'ai pas ouvrir la bouteille.
17: Ben, c'est très compliqué parce que là aussi, alors c'est un vrai fléau, hein, c'est-à-dire les copies de grands crus où on va recopier alors la bouteille, l'étiquette qui est très très bien faite, le bouchon. Là où c'est compliqué quand même, c'est de reproduire ce qu'il y a à l'intérieur. C'est-à-dire le vin, à l'intérieur, vous avez une signature moléculaire. Et alors c'est ça, il y a des chercheurs, c'est de l'Institut de la vigne et du vin de Bordeaux, qui ont créé donc une IA qui est capable de détecter la signature moléculaire du vin, qui est absolument unique. Et donc en prélevant en fait quelques gouttes d'un vin, d'une caisse de vin sur laquelle on a un doute, eh bien on va être capable de détecter cette empreinte qui est une sorte d'ADN du vin. Et on va être capable de savoir si c'est un vrai ou si c'est une fausse bouteille. Vrai fléau, encore une fois, pour le secteur viticole comme pour le secteur du luxe. D'ailleurs, la France est particulièrement touchée par le problème de la contrefaçon. Et c'est ça qui est intéressant. C'est-à-dire que l'intelligence artificielle, c'est pas seulement un truc qui permet de créer des faux. On a beaucoup de deepfakes, de choses générées par l'intelligence artificielle qui sont fausses. C'est aussi un outil qui va permettre justement à ceux qui veulent détecter le faux du vrai, eh bien, d'avoir des outils et de gagner un temps d'avance par rapport aux escrocs en tout genre.
23: Merci Anthony Morel. Dans un instant, vous ne bougez pas, on va parler de Mistral. Mistral qui se met à pouvoir aller dans les robots. Ouais. Donc ça, c'est quand même intéressant. On va voir ça dans un instant. Et puis, on va reparler du soutien américain à l'Ukraine avec une nouvelle étape et les licences Patriot. Qu'est-ce que ça change pour l'Ukraine? On voit ça dans un instant. À tout de suite.
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25: 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On est en direct. 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Bon, enfin, c'est pas grave.
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23: 6h30 sur BFM Business. Merci d'être avec nous. Le journal, c'est avec Léo Dumas.
2: Trois titres à la une. Le soutien américain à l'Ukraine qui prend une nouvelle dimension à l'issue du sommet de l'OTAN. On verra ça dès le début de ce journal. La fonction publique repart bredouille de Bercy et appelle à la mobilisation le 29 septembre. Et puis Mistral AI se lance dans la robotique. C'est Anthony Morel qui nous raconte ça. C'est donc un sommet de l'OTAN qui s'est conclu sans clash ou presque. Les membres ont globalement affiché leur unité, Donald Trump y compris, qui parle d'amour entre alliés. Et alors ce sommet s'est aussi conclu avec de vraies avancées sur l'Ukraine, notamment sous impulsion américaine, Annalisa Cappellini.
3: Oui Léo, avec une décision particulièrement symbolique prise par le président américain Donald Trump, celle d'autoriser les Ukrainiens à fabriquer directement les missiles Patriot, ce système de défense indispensable pour intercepter les frappes russes avant qu'elles ne s'abattent sur les villes ukrainiennes et dont Kiev manque cruellement en ce moment. Alors certes, il faudra des années avant que cette annonce produise des effets. Il faut installer les chaînes de production, il faut transférer les technologies, mais c'est une réelle avancée symbolique pour l'Ukraine qui obtiendrait aussi une sorte de dispositif de sécurité de la part des États-Unis. Je cite Donald Trump, il y a surtout un changement de ton. Pour la première fois, Donald Trump a loué la stratégie de Kiev. Les frappes de l'Ukraine en Russie, par exemple, constituent bien une escalade à son sens, mais elle pourrait aussi contribuer à mettre fin à la guerre en Ukraine, selon les mots du président américain. Président américain qui, pendant ce sommet de l'OTAN, a aussi changé d'attitude vis-à-vis de son homologue Volodymyr Zelensky. Donald Trump qui a loué Volodymyr Zelensky en estimant qu'il a fait un travail remarquable en se montrant très efficace dans le cadre de la guerre en Ukraine.
2: Merci Annalisa, et puis ça a avancé aussi entre Européens à ce sommet d'Ankara, puisque les alliés ont trouvé un accord sur un projet tant concret que stratégique, l'extension vers l'Est de leur réseau de pipeline militaire hérité de la guerre froide. C'est un chantier titanesque pour mieux ravitailler en carburant les pays exposés à la menace russe, Jean-Baptiste Huette.
6: C'est un sujet très concret de logistique militaire. Comment faire arriver du carburant rapidement au bon endroit en cas de crise avec la Russie ? L'idée, c'est de prolonger vers l'Est un vieux réseau de pipelines hérité de la guerre froide. Aujourd'hui, ces tuyaux sont surtout concentrés en Europe occidentale. Or, si l'Alliance devait renforcer massivement son flanc Est, il faudrait alimenter en continu les avions, les blindés, les camions, les groupes électrogènes et les bases militaires. Et pour l'instant, dans beaucoup de pays de l'Est, ce carburant arrive surtout par camion ou par train. C'est plus lent, cela prend de la place sur les routes et les voies ferrées déjà nécessaire aux troupes et au matériel, et c'est plus facile à perturber ou à attaquer. L'idée de l'OTAN est donc de créer une sorte de colonne vertébrale souterraine du carburant militaire, prolongée vers la Pologne, les Pays-Baltes, la Roumanie, la Bulgarie et la Turquie. Le projet pourrait coûter jusqu'à 30 milliards de dollars sur 20 ans, les détails restent à trancher, mais le message est clair, la défense de l'Est de l'Europe ne repose pas seulement sur des soldats ou des chars, elle repose avant tout sur la capacité à les ravitailler.
23: On reviendra sur la question des relations entre les États-Unis et l'Espagne dans le monde qui bouge dans 10 petites minutes. On revient en France et ça a chauffé hier à Bercy.
2: Entre le ministre David Amiel et les 8 syndicats de la fonction publique venus demander des hausses de salaire immédiates et généralisées, il n'y en aura pas. Alors ils ont claqué la porte et préparent une mobilisation fin septembre, Caroline Morisseau.
8: Les syndicats qui réclamaient des mesures d'urgence n'ont pas obtenu gain de cause. Bercy a exclu toute augmentation généralisée des salaires cette année. Et selon plusieurs responsables syndicaux, le gel du point d'indice va être maintenu l'an prochain. Une revalorisation d'1% coûterait 2,4 milliards d'euros par an à l'État, rétorque-t-on dans l'entourage du ministre qui insiste sur la situation financière alarmante et le budget très contraint, d'où la volonté du gouvernement de privilégier des mesures ciblées, augmenter les quotas pour permettre à davantage d'agents de passer de la catégorie C à la catégorie B, sans concours mais grâce à l'expérience. Bercy s'engage aussi à ouvrir des discussions en septembre autour de l'indemnité différentielle, un système de primes qui permet de garantir qu'aucun agent ne soit payé sous le SMIC. Les syndicats dénoncent des mesurettes. Tous, excepté FO, avaient d'ores et déjà appelé à une mobilisation le 29 septembre. Le premier syndicat de la fonction publique vient de décider de se joindre au mouvement.
23: Est-ce qu'il faut pas, il faut ou pas augmenter les fonctionnaires ? Ça sera l'objet du débat entre Jean-Marc Daniel et Emmanuel Lechypre à 7h10. L'actualité des entreprises et Mistral AI qui se lance dans la robotique.
2: Le champion français de l'IA qui a présenté hier un nouveau modèle censé permettre à des robots de se déplacer dans des environnements complexes, notamment en entreprise. Après avoir appris donc aux machines à parler, Mistral veut désormais leur donner un corps, Anthony Morel.
17: Oui, c'est ça. Il faut imaginer un humanoïde qui se balade dans l'open space et qui vous apporte votre café à votre bureau. C'est l'une des démonstrations mises en avant par Mistral pour présenter Robots Astral Navigate, c'est le nom de ce modèle conçu pour servir de cerveau à ces robots, si l'on peut dire. Le rôle de cette IA, ça va être de permettre aux robots de se déplacer de manière très fluide dans des environnements compliqués, des bureaux, des bâtiments résidentiels, des commerces, y compris s'il ne les a jamais vus auparavant. Concrètement, on va lui parler comme on parle à un collègue en langage naturel et il va comprendre la consigne, analyser l'environnement qui l'entoure avec des caméras embarquées, naviguer au milieu des humains, au milieu des obstacles et réaliser la tâche qu'on lui a demandé de manière autonome. Alors les applications sont nombreuses, hein. On peut penser à la logistique, à l'hôtellerie, les robots de livraison également. Et pour Mistral, c'est une première incursion dans ce que certains considèrent comme la prochaine frontière de l'intelligence artificielle. C'est ce que dit notamment Jensen Huang, le patron d'NVIDIA, c'est-à-dire l'IA qui va sortir de l'écran des modèles qui ne se contentent plus de gérer du texte et des images, mais qui vont interagir avec le monde physique. Mistral y voit la première étape vers un agent incarné unifié, c'est-à-dire des robots qui seraient capables de réaliser des tâches de plus en plus complexes. Et c'est une nouvelle illustration. Peut-être que la France a une carte à jouer. On parle beaucoup de Vandercraft, dont les robots maintenant travaillent dans les usines de Renault. On peut penser aussi à Amilabs, la start-up de Yann Lequin, avec ses World Models qui, là encore, veut faire sortir l'IA du monde virtuel et la faire entrer dans le monde physique, dans le monde réel. Avec Mistral, on a une nouvelle chance. Alors, face quand même à des géants américains et chinois, je pense à Figure AI ou encore à Unitree, pour ne citer que les plus connus.
23: Et sur la voie, on a appris hier que Gradium allait voir entrer NVIDIA à son capital. Gradium qui travaille, on les a reçus il n'y a pas très longtemps, sur la voie des intelligences artificielles. Absolument. Merci beaucoup, Anthony Morel.
2: L'IA qui s'installe aussi parmi les plus grandes fortunes françaises. On le voit ce matin dans le classement 2026 de Challenge. L'IA, c'est tout simplement le principal moteur de création de richesses, Clara Bidot.
0: Premier symbole, Yann Lequin, l'ancien directeur scientifique de Meta, entre directement à la 128e place. Sa start-up d'IA Amilabs, créée il y a quelques mois avec Alexandre Lebrun, est déjà valorisée à 3 milliards de dollars. L'IA propulse aussi les trois fondateurs de Hugging Face qui font leur entrée à la 225e place. Encore plus haut, les fondateurs de Mistral AI, Arthur Mensch, Timothée Lacroix et Guillaume Lample s'installent au 20e rang. Leur fortune a doublé en un an, portée par une valorisation de 12 milliards d'euros. Mais l'IA n'est pas le seul secteur qui enrichit ces entrepreneurs, les données aussi valent de l'or. Chez Datadog, Olivier Pommel et Alexis Lecoq grimpent à la 14e position. Même dynamique pour Jean Meignier et François Cazor, à la tête de Kepler, le spécialiste des données sur le transport maritime, qui entre à la 315e place. À l'inverse, certains anciens champions de la French Tech décrochent. Les fondateurs de Sorare, comme ceux de Mano Mano, disparaissent cette année du classement.
2: Et puis dans les puces, une énorme commande hier, celle d'Apple à Broadcom pour plus de 30 milliards de dollars. Elles seront fabriquées aux États-Unis pour équiper un large éventail de produits Apple.
23: On finit avec la question des commerces de proximité. Le débat se relance sur l'encadrement des loyers.
2: Oui, c'est un rapport de l'Assemblée nationale qui a été publié hier et qui défend cet encadrement des loyers contre l'avis des sénateurs il y a quelques jours, Pauline Tadevin.
5: 62% des communes françaises n'ont plus aucun commerce, selon les députés. Le taux de vacance des locaux commerciaux dans les villes a atteint près de 12% l'an dernier. Les causes sont connues, changement de mode de consommation, essor du commerce en ligne, mais aussi des loyers parfois excessifs, selon le rapporteur socialiste Laurent Lardy, choqué notamment par ce qu'il a pu voir à Marseille.
11: Rue de la République, j'en parlais tout à l'heure, un commerçant va jusqu'à payer 5000 euros par mois pour un local de 100 mètres carrés. Vous conviendrez que ça n'est pas soutenable.
5: Le rapporteur de cette commission propose la création d'observatoires des loyers commerciaux, un encadrement volontaire et ciblé, ainsi qu'une réforme des avantages fiscaux alloués aux foncières privées.
11: La vacance est parfois artificiellement entretenue par des foncières privées. Nous recommandons donc de réformer le mécanisme du déficit foncier au-delà d'une certaine durée de vacances pour inciter à la remise du bien sur le marché ou à la réalisation de travaux.
5: Sur ce sujet aussi, outre des mesures pour réguler les plateformes de e-commerce, les députés proposent de limiter l'expansion des commerces dans les zones commerciales pour pousser les enseignes à réinvestir les centres-villes.
23: Il est quasiment à 6h40, la bourse. Nicolas Pagnès, séance compliquée hier sur les taux, sur les actions et sur le pétrole.
12: Oui, tout vient du pétrole. Le baril de Brent a bondi de plus de 5% pour dépasser les 80 dollars en séance. On est aux alentours des 79 dollars à l'heure actuelle. Le WTI a touché les 76 dollars. On est aux alentours des 74 dollars à l'heure actuelle. En cause, la reprise des frappes entre l'Iran et les États-Unis hier. Un rebond du pétrole qui a bien sûr eu un impact sur les marchés actions. Le Dow Jones ou le S&P 500 clôturaient dans le rouge. Les marchés européens clôturaient également dans le rouge. Le CAC 40 notamment perdait plus de 2%. 2%, avec près 36 valeurs sur 40 qui clôturaient dans le rouge. On voyait le secteur automobile qui était touché, un certain nombre de valeurs industrielles et bien sûr les valeurs bancaires pénalisées par la remontée des taux, puisqu'on a vu l'OAT 10 ans dépasser les 3,9%. On est à 3,92% à l'heure actuelle. On est sur des niveaux qu'on avait connus en mai dernier, quand il y avait des questionnements sur le budget français, mais aussi quand on avait un baril de Brent à 110$. Je le rappelle, on est à 79 aujourd'hui, et on voit que l'OAT 30 ans c'est pas mal tendu également, puisque on est à 4,70%, un niveau inédit que l'on n'avait pas vu depuis la crise de 2008.
23: On dit un mot de l'actualité des IPO, cotation aujourd'hui à Hong Kong de Luxshare.
12: Luxshare Précision Industrie, exactement, fournisseur d'Apple dans l'électronique de précision, qui fait ses premiers pas mitigés à la bourse de Hong Kong. Le titre a perdu jusqu'à 9% en séance avant de combler une partie de ses pertes pour lever un peu plus de 3 milliards de dollars. C'est la plus grande IPO réalisée à Hong Kong depuis le début de l'année. Parmi les autres IPO, on voit également que SK Hynix, qui doit faire ses premiers pas en bourse demain et dont le prix de cotation sera donné un petit peu plus tard dans la journée, a été sursouscrite. La demande a dépassé de 7 fois les attentes. On rappelle que SK Hynix veut lever 28 milliards de dollars au Nasdaq. On rappelle que c'est l'IPO donc de SK Hynix au Nasdaq. Et puis enfin, un mot rapide du finlandais IQM Quantum, qui a fait ses premiers pas en bourse il y a une semaine via un SPAC aux États-Unis. IQM Quantum, qui est devenu le premier acteur américain européen de l'informatique quantique coté à Wall Street, mais le titre perd 30% depuis son IPO la semaine dernière.
23: Nicolas, on finit avec UniCredit, ça y est, met la main sur Commerzbank.
12: Presque. UniCredit pourrait monter à 48% du capital de Commerzbank. UniCredit a sécurisé plus de 17% des actions de Commerzbank dans le cadre de son offre d'échange hostile, un montant auquel il faut rajouter les 27% acquis lors du lancement de l'offre

0: 200 000 cellules cérébrales humaines et bien vivantes transformées en véritables ordinateurs biologiques. Explication Paul Valère.
1: Dans ce laboratoire de Melbourne, des cellules souches humaines sont aux commandes d'un revolver à la recherche d'ennemis à abattre. Elles jouent à Doom, ce jeu vidéo incontournable des années 90. Une prouesse rendue possible par le premier ordinateur biologique par code, raconte Brett Kagan, scientifique et directeur des opérations de Cortical Labs.
2: Le système CL1 fait le lien entre la biologie et l'informatique en utilisant l'électricité comme langage commun. Nous modulons ce courant électrique pour transmettre des informations aux cultures cellulaires, puis nous décodons l'activité électrique de ces cellules neuronales afin d'obtenir une réponse.
1: Les neurones cultivés au préalable sur des puces en laboratoire calculent donc comme un algorithme. Elon Leffler, responsable de l'intégration des systèmes scientifiques de l'entreprise.
3: Cette minuscule puce est reliée à l'ordinateur par ses électrodes. Un programmeur peut alors, depuis le cloud, sans même avoir à les regarder, écrire du code pour les programmer, leur envoyer des courants électriques, observer leurs réactions et voir s'il est possible de leur apprendre à jouer à des jeux, comme nous l'avons montré, ou à accomplir d'autres types de tâches et ainsi réaliser des calculs impressionnants.
1: Ce dispositif pourrait aussi permettre de mieux comprendre le fonctionnement de notre cerveau. Alors la start-up l'étudie déjà dans d'autres secteurs, détaille Brett Kagan.
2: La robotique, l'apprentissage en temps réel similaire à celui de l'IA, la modélisation des maladies, le criblage de médicaments et même la médecine personnalisée.
1: La commercialisation des premiers ordinateurs dits vivants de Cortical Labs a débuté l'an dernier, en mars, et ce n'est que le début, selon l'entreprise.
2: La biologie fonctionne avec une quantité d'énergie incroyablement faible et est capable d'apprendre à partir d'une quantité de données incroyablement réduite. C'est pourquoi nous sommes tellement intéressés par l'exploration de ces propriétés extraordinaires afin de développer une forme d'intelligence plus durable et plus puissante. L'objectif n'est pas de remplacer ce que fait l'IA, mais de nous doter de capacités que nous n'avons jamais eues auparavant.
1: D'autres startups développent déjà des dispositifs similaires comme Final Spark en Suisse, au point que la communauté scientifique commence déjà à parler d'IO, l'intelligence organoïde.
0: Il est 6h45, on était déjà en train de discuter du programme présidentiel de la gauche avec Raphaël Legendre. C'est le grand bazar quand même aujourd'hui du côté des candidats.
4: Ouais, on a souvent opposé deux gauches, vous savez, la gauche révolutionnaire à la gauche de gouvernement. Eh bien, en fait, on se rend compte, c'est une étude de Jean Jaurès qui le dit, la Fondation Jean Jaurès, qu'il n'y a pas deux, mais quatre gauches qui ne s'entendent pas vraiment aujourd'hui. Ensemble, elles représentent quand même près d'un électeur sur trois.
0: Le Parti Socialiste qui doit décider ce soir des conditions de sa primaire. Philippe Brun sera avec nous à 7h45. On voit tout ça dans un instant avec vous, Raphaël, avec vous, Annalisa Cappellini. On fera le point sur le sommet de l'OTAN. Discussion houleuse entre l'Espagne et les États-Unis.
5: Oui, alors ça, c'est du point de vue de Donald Trump, hein, qui a même demandé d'arrêter les échanges commerciaux avec l'Espagne. En revanche, si vous écoutez Pedro Sanchez, tout va bien, la relation se passe très bien.
0: Et vous l'entendrez dans un instant, tout de suite.
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2: Raphaël Legendre, multiplication des candidatures et appel à la primaire. Voilà où on en est du côté de la gauche qui a du mal à se réunir autour d'un candidat unique. Il faudra ce soir qu'il choisisse sur les modalités. Vous nous dites ce matin, c'est une gauche qui est éclatée non pas en deux, mais en quatre camps.
3: Oui, c'est la Fondation Jean Jaurès qui le dit. Elle vient de publier une radiographie des électeurs de gauche qui représente quand même 29% du corps électoral. C'est près d'un votant sur trois. Et c'est vrai que traditionnellement, on a toujours opposé la gauche réformiste et la gauche de rupture. Signe de l'éclatement du peuple de gauche, la Fondation Jean Jaurès, elle, n'en compte plus deux, mais quatre. La première gauche, c'est le noyau insoumis. C'est la gauche radicale, brutale, c'est le bruit et la fureur de Jean-Luc Mélenchon, des électeurs jeunes, urbains, souvent diplômés, mais souvent précaires. Jean-Luc Mélenchon, qui écrase aujourd'hui la présidentielle, hein, de très loin à gauche, eh bien, qui pourtant ne représente que la plus petite part de ces quatre gauches. La Fondation Jean Jaurès l'estime à 20% seulement. Un cinquième, des votants à gauche. La deuxième gauche, elle est plus subtile. C'est ce qu'appelle la Fondation la rupture mélenchoniste. C'est celle qui a voté pour Mélenchon en 2022, mais qui ne veut plus de Jean-Luc Mélenchon. Elle est plus importante, elle représente 25% des votes. C'est une gauche qui reste sociale, elle reste redistributive, mais elle ne supporte plus le fracas, la brutalité, la fureur de la France insoumise. Elle veut de la protection, mais sans la brutalité.
2: Mais est-ce qu'elle est plus modérée ?
3: Alors non, ça c'est un point important. Elle a franchement pas basculé vers les sociaux-démocrates. Elle veut toujours beaucoup d'État, beaucoup d'impôts, beaucoup de dépenses, mais elle veut un État moins incendiaire. C'est la gauche de Ruffin et de Clémentine Autain, pour faire court. La troisième gauche, c'est ce qu'appelle la Fondation Jean Jaurès, le centre-gauche orphelin. Les orphelins du macronisme, ceux qui ont voté en 2017 pour Emmanuel Macron et en 2022. Ça représente là aussi un quart des votants, comme les déçus du socialisme, 23% précisément. Ils sont plus européens, plus diplômés, plus aisés aussi. Ils sont plus sensibles aux questions de dette, au sérieux budgétaire, à la crédibilité économique, pour faire simple. C'est la gauche qui peut encore parler aux chefs d'entreprise, une gauche réformiste, européenne et écologiste, dit la Fondation Jean Jaurès. Donc un quart quand même des votants du peuple de gauche qui peut intéresser le centre, hein, de l'échiquier politique aussi. Cette gauche-là existe sociologiquement, mais n'a pas encore trouvé son véhicule politique. C'est là que pourrait prospérer un François Hollande ou un Bernard Cazeneuve, par exemple, ou un Philippe Brun, que vous recevrez tout à l'heure, Laure, pour le grand entretien à 7h45. Et puis, il y a la quatrième gauche, la plus décisive en réalité. Là, c'est 32% des votants à gauche. C'est la gauche pivot, la gauche du vote utile. Elle n'est pas idéologique. Elle veut simplement faire gagner le candidat de gauche qui pourra s'imposer. Ça veut dire qu'elle peut aller de Mélenchon à un Bernard Cazeneuve, mais c'est ça qui sera le game changer. Il faut juste une personnalité qui puisse émerger et écraser à gauche. Pour l'instant, c'est clairement Jean-Luc Mélenchon.
2: C'est très ouvert quand même, du coup, vers le milieu.
3: Oui, effectivement, ça veut dire que ce sera pas tant sur le programme que sur la personnalité que ça va se jouer finalement à gauche. Il y a un sujet par contre qui écrase tout, c'est que vous n'avez aucune gauche social-libérale, si je puis dire, qui parle vraiment aux chefs d'entreprise. Vous n'avez pas le New Labour, vous n'avez pas de Tony Blair aujourd'hui. C'est vraiment un modèle social étatiste sur tous les écrans et ça, c'est pas terrible pour les chefs d'entreprise.
2: Merci beaucoup Raphaël Legendre. On se retrouve comme tous les jours dans Les Experts à 9h30. Il est 6h52, on va partir en Espagne.
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2: Les relations entre Donald Trump et Pedro Sanchez semblent compliquées. C'est en tout cas ce qui est ressorti du sommet de l'OTAN qui s'est terminé hier. Annalisa Capellini, la réaction du Premier ministre espagnol est étonnante. Pour lui, il n'y a pas de problème.
4: Oui, ça fait partie d'une stratégie bien précise. On l'écoute si vous voulez. D'abord l'attaque de Donald Trump et ensuite la réponse de Pedro Sanchez.
5: Je n'ai pas parlé à l'Espagne. L'Espagne est une cause perdue. D'ailleurs, nous ne voulons plus avoir aucune relation commerciale avec l'Espagne. Je voudrais que vous y mettiez fin. L'Espagne est un partenaire épouvantable au sein de l'OTAN. Elle ne participe pas, elle ne paie pas. Je ne veux plus rien avoir à faire avec l'Espagne. Cessez tout échange commercial avec eux, s'il vous plaît.
6: En fin de compte, quand on prend un peu de recul par rapport à ce genre de déclaration, on constate que les relations entre les États-Unis et l'Espagne sont sur les plans social, culturel, économique et politique très très positives, très positives.
4: Vous voyez bien, on a l'impression qu'il raconte deux histoires complètement différentes et c'est volontaire de la part de Pedro Sanchez. Non seulement il ne se braque pas, il ne répond pas avec colère, au contraire, il parle de recul parce que juste après, il déroule les chiffres à opposer à Donald Trump, en fait, les faits tout simplement. Il lui répond que l'Espagne est le troisième pays de l'OTAN à avoir le plus augmenté ses dépenses de défense. Il lui dit que ses dépenses ont augmenté 5 fois plus vite que son PIB et que sur les 35 milliards d'euros que l'Espagne investit dans la défense, près de la moitié sont consacré à de nouveaux équipements et que c'est beaucoup plus que la moyenne de l'OTAN. Donc, il remet les choses à sa place point par point. Bah, quelque part, il fait du fact-checking à Donald Trump juste après.
2: Ce qu'il faut dire aussi, c'est que rompre les relations commerciales, c'est pas possible, en fait.
4: Oui, exactement. C'est impossible. Donald Trump ne peut pas rompre les relations commerciales avec un seul pays de l'Union européenne. Évidemment, il devrait casser avec toute l'UE. C'est pour ça, d'ailleurs, qu'en 2025, il avait eu beau menacer les Espagnols de droits de douane exorbitants. Bah, en réalité, il n'a jamais pu mettre cette menace à exécution parce que, là encore, il aurait fallu l'appliquer à tous les pays de l'Union européenne. Ensuite, Pedro Sanchez, il commence à comprendre, comme la plupart de ses homologues, que ça fait partie du style de Donald Trump. Non, il a ses coups de colère en public, devant les médias, mais après, ça ne reflète pas vraiment la réalité de la relation bilatérale. D'ailleurs, Pedro Sanchez raconte qu'ils ont eu une conversation tout à fait aimable en marge du sommet de l'OTAN, en parlant de golf et de football. Donc, il raconte une histoire totalement différente. Et ensuite, il y a une 13e raison, purement économique, c'est que Pedro Sanchez sait parfaitement que l'Espagne est moins dépendante du marché américain par rapport à beaucoup d'autres pays européens. Et surtout, contrairement, par exemple, aux Allemands ou aux Italiens, bah, les Espagnols, ils ont plutôt un déficit commercial avec les États-Unis, ce qui les rend beaucoup moins vulnérables.
2: États-Unis qui investissent dans l'économie espagnole, notamment dans l'énergie.
4: Oui, les États-Unis sont le principal investisseur étranger en Espagne. Effectivement, pourquoi l'énergie, ça les intéresse? Parce que les Espagnols arrivent à garder un prix relativement bas de l'énergie grâce aux renouvelables. Donc, ça en fait un peu le pays parfait pour tous les investissements liés à l'intelligence artificielle. Et d'ailleurs, les États-Unis le savent très bien. Ils sont intéressés par l'Espagne. Le département d'État américain l'écrivait déjà l'année dernière dans son rapport sur les investissements. L'Espagne a des excellentes infrastructures, une main-d'œuvre bien formée, un marché intérieur vaste, des coûts énergétiques, vous l'avez dit, relativement bas. Et donc, c'est une destination très attrayante pour les investissements américains. Tout ça, Pedro Sanchez l'a bien compris. Il a compris aussi que finalement, ce n'est peut-être pas la peine de remettre une pièce dans la machine à polémique de Donald Trump. Tout va bien, la relation se passe en réalité très bien.
2: Merci beaucoup Annalisa Capellini. Votre podcast qui sort aujourd'hui?
4: Exactement, on a reçu avec Mathieu Jolivet dans le podcast L'Ordre du Monde, l'ambassadeur du Japon en France, personnalité très médiatique. Il nous a expliqué quelle est sa stratégie diplomatique pour mieux faire connaître le Japon aux Français et aussi un petit mot sur la sidérurgie française.
2: À retrouver sur toutes les plateformes de podcast. Dans un instant, on va venir sur les fonctionnaires. Aucune marge de manœuvre, c'est ce qu'a dit David Amiel, le ministre des Comptes publics, hier aux fonctionnaires. Ils ont claqué la porte. Est-ce qu'il faut les augmenter ou pas? Ce sera l'objet du débat entre Emmanuel Lechypre et Jean-Marc Daniel. À tout de suite.
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2: 6h59 sur BFM Business. Merci d'être avec nous. C'est la matinale de l'économie qui continue. On est ensemble et en direct jusqu'à 9h. Aucune marge de manœuvre, c'est ce qu'a dit David Amiel hier aux fonctionnaires. Ça s'est pas bien passé. Ils ont claqué la porte. 3 ans que le point d'indice n'a pas été remonté. Une revalorisation d'1%, ça coûterait 2,4 milliards d'euros par an. Ça serait irresponsable selon le ministre des Comptes Publics. Est-ce qu'il a raison? Est-ce qu'il faut ou pas augmenter les fonctionnaires? Les coulisses de la réunion dans la prochaine demi-heure. Et puis le débat entre Jean-Marc Daniel et Emmanuel Le Chypre. Lui va être le candidat des salaires, justement. Il a même lancé son propre simulateur. Philippe Brun, le député PS, candidat à la présidentielle, est notre invité dans 3 quarts d'heure, alors que les adhérents doivent trancher ce soir sur les modalités de la primaire. Et pour financer un programme de dépenses comme celui du PS, Philippe Brun nous dira justement quelles sont les marges de manœuvre. On espère qu'il ne compte pas trop sur la dette. L'OAT a frôlé hier les 4% dans un contexte de marché compliqué. Le pétrole qui remonte vers les 80$ le baril. Le stress est clairement revenu avec de nouvelles frappes cette nuit sur l'Iran. On va revenir largement sur la séance avec nos experts. Vous entendrez dans un instant les dernières déclarations de Donald Trump. L'actualité est aussi avec Léo Dumas, les titres de ce matin.
9: Au Bourget et à l'aéroport de Nice, les pleins de kérosène ne tiennent qu'à un fil. Air Canada a trouvé son patron qui parle français, c'est un néerlandais, et puis un énorme Big Bang se prépare chez Volkswagen.
2: Des marges de manœuvre, lui par contre, il va peut-être enfin en avoir. Volodymyr Zelensky va pouvoir utiliser une licence pour les missiles Patriot. Est-ce que c'est un tournant pour l'Ukraine? On va en parler dans quelques instants avec Roland Gillet, professeur d'économie financière à l'université Paris-Sorbonne et à l'université libre de Bruxelles. Il est 7h pile. Good Morning Business, c'est parti.
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2: Et l'escalade se poursuit ce matin au Moyen-Orient.
9: Et le schéma est le même qu'hier, avec des frappes américaines sur l'Iran dans la soirée, précisément contre les capacités de menace à la liberté de navigation dans le détroit d'Ormuz, explique le commandement américain. Et ensuite, des tirs de Téhéran contre Bahreïn et le Koweït, où se situent les bases militaires des États-Unis. Alors écoutez le commentaire de Donald Trump sur la situation il y a quelques heures à bord d'Air Force One.
10: Nous venons de les frapper très fort. Chaque fois qu'ils nous frappent, nous riposterons 20 fois plus fort. C'est ce qu'on a fait hier soir. Ils ont fait un petit quelque chose aujourd'hui, mais il s'agissait plutôt de représailles pour ce qui s'est passé hier.
9: Et réponse du principal négociateur iranien ce matin. Si vous frappez, vous serez frappé, prévient-il sur ses réseaux sociaux, ajoutant que le détroit d'Ormuz ne sera ouvert que selon les modalités iraniennes. Alors pas de quoi aider les marchés à se détendre. Ce matin, Nicolas Pagnès, le baril de Brent tourne autour des 80$.
11: Oui, on a vu un net rebond sur le pétrole hier. Le baril de Brent a bondi de plus de 5% pour dépasser même les 80$ en séance, tandis que le WTI a de son côté touché les 76$. À l'heure actuelle, on est aux alentours des 79$ pour le Brent et 74 pour le WTI, en cause de la reprise des frappes entre l'Iran et les États-Unis, Donald Trump ayant déclaré que l'accord de cessez-le-feu conclu il y a quelques semaines est désormais caduque. Un rebond qui a bien sûr eu un impact sur les marchés actions, qui voit revenir le risque géopolitique mais aussi inflationniste du conflit sur le devant de la scène. Le S&P 500 a ainsi cédé 0,28%, le Dow Jones se cédait 1,09%. En Europe, la tendance était encore plus marquée avec l'ensemble des indices qui ont clôturé dans le rouge. Le CAC 40, le DAX ou l'IBEX à Madrid perdaient tous plus de 2%, tandis que les bourses de Londres et de Milan reculaient d'un peu plus de 1%.
2: Sur les marchés obligataires, ça a été très compliqué, particulièrement pour la France.
11: Exactement, du côté des taux, l'OAT 10 ans dépasse les 3,9%. On est à 3,92% à l'heure actuelle. Le rendement se tend depuis deux jours maintenant, depuis l'annonce de la reprise des sanctions économiques sur le pétrole iranien. La dernière fois que l'on avait vu l'OAT 10 ans à ce niveau, c'était en mai dernier, sur fond d'inquiétude sur le budget français, mais aussi avec un baril de Brent à 110$, alors qu'on est donc à 79 aujourd'hui. L'OAT 30 ans, de son côté, voit son rendement se tendre de manière plus forte encore, puisqu'elle atteint un pic à 4,7%, un niveau inédit que l'on n'avait pas vu depuis la crise de 2008. Aux États-Unis, les échéances 10 ans ou 30 ans reviennent elles aussi sur leur niveau de mai dernier.
9: Et la reprise des tensions entre les États-Unis et l'Iran vient aussi plonger le pétrole iranien dans l'incertitude. Washington a rétabli ses sanctions après trois semaines de cessez-le-feu, pendant lesquelles Téhéran a en fait essayé de relancer ses expéditions. Les Iraniens ont envoyé des millions de barils en mer, mais il n'y a pas toujours preneur, Margot Fodéré.
12: Effectivement, puisque selon Bloomberg, plus de 60 millions de barils de pétrole iranien sont actuellement en mer, soit en transit ou alors tout simplement à l'arrêt. En témoigne d'ailleurs le nombre de navires iraniens qui n'affichent pas de destination ou bien qui se déclarent disponibles pour livrer des commandes. La plupart stationnent dans le golfe Persique, dans l'océan Indien ou alors vers le détroit de Malacca. Et en réalité, cette situation ne date pas de cette semaine. Elle ne fait que s'accentuer, car même après le protocole d'accord qui a été trouvé il y a trois semaines, l'Iran avait déjà en fait beaucoup de mal à vendre son pétrole. Plus de 20 millions de barils iraniens étaient déjà immobilisés dans les eaux asiatiques à la fin juin.
2: Et comment on l'explique ?
12: Eh bien, essentiellement par de faibles achats asiatiques. D'un côté, certains pays comme le Japon attendaient de toute façon de voir comment allait évoluer la situation avant de repasser commande. Et puis de l'autre côté, il y a surtout le ralentissement de la demande chinoise, alors que Pékin était le premier client du pétrole iranien avant le début du conflit. Et cette faiblesse de la demande ne pénalise pas que l'Iran, elle pénalise aussi la Russie. Beaucoup de pétroliers russes stationnent également en mer depuis des mois avec 140 millions de barils à leur bord.
9: La Russie qui passe en mode crise puisqu'elle interdit les exportations de son gazole pour faire face aux pénuries provoquées par les frappes ukrainiennes sur ses raffineries. Le vice-premier ministre de Vladimir Poutine qualifie même cette situation de compliquée, évoquant la nécessité d'importer en Russie des produits pétroliers pour pallier ce manque. Moscou avait déjà ces dernières semaines restreint ses exportations pour certaines catégories d'essence automobile, dont les principaux acheteurs étaient l'an dernier le Brésil et la Turquie.
2: Et en France, quelques difficultés pour faire le plein de kérosène.
9: Il y a eu des tensions ces derniers jours à l'aéroport de Nice, à celui du Bourget aussi, près de Paris. C'est une information de BFM Business. Plusieurs jets privés n'ont pas pu redécoller faute de carburant disponible. Alors ces épisodes restent isolés, mais ils inquiètent le secteur pour cet été, Jean-Baptiste Huette.
13: Nice Côte d'Azur illustre bien cette fragilité. L'aéroport a connu quelques heures de tension la semaine dernière, nous explique un porte-parole. Un trafic plus dense que d'habitude avec l'événement Cannes Lions, mais aussi un gros accident routier qui a perturbé l'acheminement du carburant. Nice est un point sensible pour les jets privés. L'aviation d'affaires y représente environ 30% du trafic avec seulement deux jours d'approvisionnement et du carburant acheminé par camion depuis un dépôt situé à 70 km. Selon nos informations, l'aéroport de Paris-le-Bourget a également connu des difficultés. Des tensions d'approvisionnement installé depuis plusieurs semaines, explique la branche française de l'European Business Aviation Association. Son président Charles Aguetan écarte auprès de BFM Business tout scénario de pénurie cet été. La difficulté, c'est qu'en cas de tension, les compagnies aériennes passent avant les jets privés. Il faut donc s'attendre à une succession de tensions locales dans les aéroports très sollicités, avec une aviation d'affaires européenne qui croît en moyenne d'environ 2% par an et qui reste moins prévisible que les lignes régulières.
9: Dans le secteur, Air Canada vient de nommer son nouveau patron. Il s'appelle Anko van der Werf, c'est un néerlandais, mais lui, il parle français. C'était la condition principale dans ce recrutement. Après la polémique au Québec il y a quelques mois autour de l'ancien patron, lui incapable d'aller au-delà du bonjour ou du merci en français, contrairement à son successeur qu'on écoute.
14: C'est un honneur d'avoir été choisi pour diriger ce grand transporteur. Je suis également conscient de l'importance de servir les Canadiens dans les deux langues officielles. C'est une responsabilité essentielle pour Air Canada. Et je m'y investirai pleinement dans l'exercice de mes fonctions.
9: Et puis le trafic aérien fera au moins x2 d'ici 20 ans. C'est la prévision d'Airbus hier soir et elle doit se traduire par la livraison d'au moins 42 000 avions neufs de plus de 100 places, tous constructeurs confondus, d'ici à 2045. En attendant, le constructeur européen en a livré 89 au mois de juin, 351 sur le semestre, soit 15% de plus que l'an dernier.
2: Et pour conduire tous ces avions, il faudra des pilotes. Et justement, Elixir Aircraft, qui sera notre invité à 8h15, fabrique des simulateurs de vol et des petits avions biplaces qui permettent de former les pilotes. On verra ça à 8h15. Il vient de lever 45 millions d'euros. C'est un énorme Big Bang qui se prépare chez Volkswagen.
9: Oliver Blumel, patron du groupe, présente aujourd'hui en conseil de surveillance un nouveau plan d'économie tout à fait inédit. Et il aura fort à faire pour convaincre son conseil, dont certains membres, comme le syndicat IG Metall, promet déjà une rébellion, Justine Vassogne.
15: En Allemagne, certains évoquent déjà la restructuration la plus importante de l'histoire du groupe. Selon la presse, Oliver Blume, le patron de Volkswagen, doit présenter aujourd'hui un traitement de cheval. La suppression de 100 000 postes, soit presque un emploi sur six, la fermeture de 4 usines en Allemagne, une réorganisation totale du groupe, avec la scission de la marque Volkswagen qui deviendrait une société à part entière. Des cessions d'actifs sont aussi évoquées. Le constructeur pourrait ainsi se délester de ses motos Ducati, de ses camions Traton ou de ses parts dans le club du Bayern Munich. Oliver Blume veut préparer les esprits, estime un connaisseur du groupe, et frapper fort pour pouvoir ensuite négocier avec son conseil de surveillance, un conseil auquel siègent notamment les représentants syndicaux et le Land de la Basse-Saxe, également actionnaire de Volkswagen à hauteur de 20%. Leur approbation est nécessaire pour toute décision stratégique majeure et ils ont déjà prévenu qu'ils n'accepteraient aucune fermeture de site.
9: Et puis une victoire judiciaire pour Vincent Bolloré. La cour d'appel de Paris a rendu sa décision dans le bras de fer qui oppose l'homme d'affaires au fond Siam et elle juge que le groupe Bolloré ne contrôlait pas Vivendi au moment de la scission fin 2024, ce qui va donc lui éviter une OPA très coûteuse. Mathieu Pechberti.
16: Vincent Bolloré n'a pas fini de jouer avec les milliards qu'il a amassés. Il vient d'économiser une OPA sur Vivendi qui lui aurait coûté 1,5 milliard d'euros. Pour anticiper ce risque, il avait déjà pris ses précautions en remontant plus de 4 milliards d'euros de trésorerie du groupe Bolloré à ses actionnaires, dont les deux tiers pour lui-même. Sa holding familiale, la compagnie de Lodé, a reçu il y a 3 semaines 3 milliards d'euros de dividendes et Vincent Bolloré a annoncé qu'elle reverserait 2,5 milliards d'euros aux actionnaires et donc directement aux sociétés qu'il contrôle personnellement. Il reprend ainsi à son fils Cyril, PDG du groupe Bolloré, le trésor de guerre de l'empire familial. La compagnie de Lodé dispose désormais du cash nécessaire pour monter à 100% du groupe Bolloré, dont elle ne détient que 71%. Sa holding a aussi racheté 22% du capital d'Havas, aux côtés des 30% contrôlés par le groupe Bolloré. Lors de la dernière AG, le patriarche a souligné qu'il souhaitait aussi investir dans des projets pour aider les plus faibles et les plus démunis.
2: Il est 7h10, la bourse. Nicolas Pagnaise, avant de revenir sur la séance, on a eu les minutes de la Fed.
11: Oui, et l'un des enseignements de ces minutes publiées hier, c'est qu'il y a des divergences en interne. Malgré un vote à l'unanimité en juin dernier pour maintenir les taux au niveau actuel, les gouverneurs ont du mal à se mettre d'accord sur les projections d'inflation. Certains penchent pour un assouplissement monétaire face à une inflation qui décroît, quand d'autres estiment que la tendance serait plutôt à la hausse des taux pour contrer une inflation persistante, sans être réellement capable de départager une majorité claire pour le moment. Une indécision qui va pousser la Fed à être encore plus data dependent, comme l'appelle de ses voeux son nouveau président Kevin Warsh. Les observateurs ont tout de même noté un changement dans la forme de ces minutes, plus courtes, accompagnées d'un communiqué plus succinct. La volonté du nouveau président de la Fed est de donner moins d'informations afin de clarifier encore un peu plus sa communication.
2: Alors la séance d'hier, quand même difficile sur tous les plans.
11: Notamment sur le plan pétrolier, dans un premier temps, on a vu le baril de Brent dépasser les 80$, le WTI toucher les 76$, on est aux alentours des 79$ pour le Brent aujourd'hui et 74$ pour le WTI, en lien avec la reprise des hostilités entre l'Iran et les États-Unis. Ça a eu un impact d'abord sur les taux. On a vu les échéances 10 ans et 30 ans aux États-Unis revenir sur leur niveau de mai dernier. Même scénario pour l'OAT 10 ans qui dépasse les 3,5%. 3,9% à l'heure actuelle. L'OAT 30 ans de son côté voit son rendement se tendre de manière encore plus forte puisqu'elle atteint un pic à 4,7%, un niveau inédit que l'on n'avait pas vu depuis la crise de 2008. Et du côté des marchés actions, cela a pénalisé un certain nombre de secteurs en Europe. On voit notamment le secteur automobile avec Mercedes ou Volkswagen qui perdait 4%, BMW qui perdait 3%, Stellantis qui perdait plus de 5%. On voyait que le luxe était également en recul. Parmi les secteurs qui ont quand même réussi à tirer leur épingle du jeu, on voit les semi-conducteurs, ASML gagner 1% et Total Energy, porté par les cours du baril du pétrole, gagner hier 2%.
2: Merci Nicolas, on se retrouve dans une demi-heure, le débat.
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2: Face à Emmanuel Chypre, c'est Jean-Marc Daniel. Et on va parler des fonctionnaires. Hier, David Damiel leur a dit qu'il n'y a aucune marge de manœuvre. Les responsables syndicaux ont claqué la porte de Bercy. Une revalorisation de 1%, c'est 2,4 milliards par an. Est-ce que ça vaut le coup, Emmanuel? Est-ce qu'il faut augmenter les fonctionnaires?
17: Oui, il faut augmenter les fonctionnaires. C'est un raisonnement à courte vue de ne pas le faire. Parce que des fonctionnaires mal payés, c'est un service public fragilisé, c'est une démocratie menacée. Voilà, c'est ça la réalité. C'est une décision à courte vue. Et puis, quand on regarde la situation des fonctionnaires, globalement, comment sont-ils lotis? Bah, ils sont d'abord lotis plus mal que les fonctionnaires étrangers. Si vous prenez aujourd'hui les enseignants, les policiers, les infirmières, les juges, vous comparez avec les niveaux de salaire en Europe, les Français sont quasiment tout le temps parmi les plus, sont même tout le temps parmi les plus mal payés de tous les fonctionnaires européens. Donc ça, c'est avec le reste du monde. Si on compare avec les salariés du privé, ce qui est tout à fait possible, qui a eu le plus d'augmentation ces dernières années? Ce sont les salariés du privé. Hein, depuis 2007, on est à 2,5% d'augmentation par an en moyenne dans le privé. On est à 1,7 pour les fonctionnaires.
2: Le donc, point n'a pas bougé depuis 3 ans. Hein.
17: Ça, c'est les augmentations. Après, si on regarde vraiment les niveaux de rémunération, en fait, à part les employés, qui sont mieux payés dans la fonction publique que dans le secteur privé, toutes les autres fonctions sont plus mal payées chez les fonctionnaires. Le cadre moyen, il est plus mal payé chez les fonctionnaires, le cadre supérieur encore plus. Donc tout ça, ça se traduit par quoi? Par de la démotivation, une gestion catastrophique des ressources humaines, des recrutements difficiles, donc vous ne recrutez pas des gens de qualité. Tout ça aboutit à cette dégradation du service public à laquelle on assiste et qui insupporte tant aux Français et dont on a vu récemment les effets terribles avec la justice. Donc vous fabriquez de l'impuissance publique, vous fabriquez de la défiance vis-à-vis de l'État et vous fragilisez la démocratie. C'est vraiment une décision à courte vue que de maltraiter les fonctionnaires.
2: Jean-Marc, vous n'êtes pas contre augmenter les fonctionnaires. On vous a entendu ici à plusieurs reprises notamment défendre le fait qu'il fallait payer plus les profs, mais, et c'est quand même un grand mais, si on baisse leur nombre.
18: Exactement, oui. Ce que je pense par rapport au diagnostic de l'Emmanuel, d'ailleurs je rappelle qu'hier il nous faisait l'éloge de la comptabilité, donc la comptabilité aujourd'hui c'est 2,4 milliards de plus. Donc il faut être cohérent. Hein. Si la comptabilité punit effectivement le programme de Mme Le Pen, elle punit aussi la situation de nos, du pays à l'heure actuelle. Alors sur le plan concret, je pense qu'effectivement la stratégie qui consiste à appauvrir en bricolage une partie de la population, que ce soit aujourd'hui les fonctionnaires, hier les retraités, demain on ne sait pas qui va être dans le collimateur. Cette stratégie est une stratégie de bricolage. Je pense qu'il faut avoir une véritable réflexion, une réflexion à partir d'un double constat. Donc là, Emmanuel l'a dit, l'attractivité de la fonction publique baisse. La Cour des comptes signale qu'on est en dessous maintenant de 5 candidats pour un admis.
2: Oui, mais au bout de 20 ans, en catégorie C, vous gagnez 39 euros de plus que le SMIC.
18: Oui, exactement. Donc vous avez une sorte de stratégie d'appauvrissement qui a comme conséquence c'est un mécanisme économique de base. Il y a de moins en moins de monde qui vient si c'est de moins en moins bien payé. Et la Cour des comptes souligne d'ailleurs que l'État répond en embauchant des non-fonctionnaires. C'est-à-dire qu'il y a de plus en plus de contractuels. Donc je pense qu'il faut dire aux fonctionnaires, maintenant, on ne peut vous augmenter que si, effectivement, vu les nécessités comptables, il y a des réformes de fond. Donc il y a trois réformes de fond à mettre en avant. La première, c'est de réduire considérablement le nombre de fonctionnaires, engager un véritable plan de réduction, quitte à aller, alors c'est peut-être pas un gouvernement actuel, le gouvernement actuel qui pourra le faire, mais aller jusqu'à une commission de la hache, dire à un certain nombre de gens, on va vous donner...
2: Vous avez vu qu'il n'y a plus un seul candidat qui donne un nombre de fonctionnaires à zigouiller. On dit plus ça maintenant.
18: Oui, on dit plus ça, c'est plus dans l'air du temps, parce que effectivement, et on n'annonce plus des économies, donc Macron, il avait dit 120 120 000 emplois supprimés, oui. 60 milliards d'économies, plus personne ne s'engage dans des chiffres aussi précis. Donc je pense qu'il faut avoir un plan de réduction des effectifs qui soit assez drastique, soit s'appuyer sur le fait qu'il va y avoir énormément de départs à la retraite, donc le fait qu'on ne recrutera pas à hauteur des départs à la retraite. La deuxième chose, c'est faire ce qu'avait fait Nicolas Sarkozy, dire à chaque fois qu'on supprime des emplois, une partie de l'économie est reconvertie sous forme d'augmentation des salaires des gens qui restent. Et la troisième, ce qu'avait proposé François Fillon, c'était dire augmenter la durée du temps de travail des fonctionnaires en échange d'une augmentation de leur salaire. Il avait dit, on va passer des 35 aux 39 heures dans la fonction publique et on la paiera comme on va payer 37 heures. C'est-à-dire, ils vont passer d'une rémunération de 35 heures à une rémunération de 37 heures avec une obligation de service de 39 heures. Et donc, je pense qu'il faut arrêter les bricolages. Il y a deux choses, je maintiens. Arrêter de bricoler à court terme et arrêter de considérer que la solution pour l'économie de ce pays, c'est l'appauvrissement d'une partie de la population. Il faut
2: miser... On en parlera avec Philippe Brun dans une demi-heure.
18: Il faut miser sur davantage de travail et davantage de travail. Tout le monde le dit, le travail ne paie pas assez. Donc effectivement, il faut que le travail paie, mais il faut que le travail existe.
2: Emmanuel.
17: Non, mais le problème, c'est qu'il y a des horizons temporels qui sont différents. Il y a une urgence et après, il y a le sens de l'histoire. L'urgence, c'est quoi? C'est que cet appauvrissement du service public et des fonctionnaires, aujourd'hui, c'est une menace pour la démocratie, c'est favoriser la montée des extrêmes. Donc, il y a une urgence politique à envoyer un signal qu'il faut mieux traiter les fonctionnaires. Après,
2: faut augmenter les fonctionnaires pour s'éviter d'avoir les extrêmes.
17: Ah ben moi je pense que effectivement, si vous voulez revaloriser et renforcer le service public, il faut mieux traiter les fonctionnaires et envoyer un signal urgent avant les élections. Les démocraties solides reposent sur des administrations qui sont solides, qui fonctionnent correctement avec des fonctionnaires bien payés, ce qui évite ce qu'on voit et qui détruit cette confiance en l'État autour de la corruption, autour de tout un tas de passe-droits qui sont accordés, etc., et qui font qu'on n'a plus confiance dans un État qui est censé vous protéger. Et après, face à l'argument que j'entends, qui est de dire, mais attendez, 1% de hausse du point d'indice, c'est 2 milliards, c'est des fonctionnaires qu'on a à vie, etc. Après, le sens de l'histoire, c'est effectivement ce vieillissement, le fait qu'un fonctionnaire sur trois va partir en retraite. Donc, je veux dire, ça ne va pas peser ad vitam
2: aeternam. Mais donc, vous aussi, vous êtes pour ne pas les remplacer
17: sur les comptes publics. Ah bah non, mais attendez, là-dessus, on est tous d'accord. Je veux dire, des fonctionnaires plus compétents, plus efficaces, mieux payés, avec plus de fonctionnaires au contact des usagers, moins de fonctionnaires dans les bureaux. Je veux dire, oui, ça, on n'y échappera pas. Mais à court terme, moi, je pense que c'est dangereux de ne pas d'envoyer un signal d'appauvrissement de la fonction publique au moment où on a tant besoin du service public, alors que effectivement, les tendances naturellement allégeront ce poids de la rémunération des fonctionnaires dans le budget de l'État.
2: Merci.
18: Je vais juste faire une dernière remarque puisque nous sommes à la fin de la saison. C'est quid quid, latine dictum, altum videtur.
2: Il faut toujours traduire, Jean-Marc.
18: Ça veut dire tout ce qui s'est dit en latin a plus de poids que ce qui s'est dit dans la langue vulgaire. Et donc
2: ah ben on n'est pas rendu.
18: Et donc, voilà. Effectivement...
2: Après, Jean-Marc, il va vous dire, oui, vous êtes coincé au 19e siècle. Voilà. J'ai pu pouvoir vous défendre.
18: Utiliser le latin, voilà. Ça permet effectivement de faire des arguments.
17: Il y a deux façons, Jean-Marc, de donner un vernis scientifique à son discours. C'est le latin et c'est les mathématiques.
18: Voilà. J'utilise les deux avec une forme d'indécence que certains me reprochent.
2: Aucun reproche, Jean-Marc, vous êtes parfait, ne changez pas. 7h20, on va parler de l'OTAN.
18: Ça te termine bien.
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2: Le point sur le sommet de l'OTAN qui s'est terminé hier à Ankara avec notre invité, c'est Roland Gillet qui nous a rejoint. Bonjour Roland. Bonjour. On a eu un sommet de l'OTAN qui finalement s'est bien passé. Il y avait des inquiétudes autour du comportement de Donald Trump, beaucoup de déclarations hors réunion. Et puis finalement, en interne, quand ils se sont vus avec les autres chefs d'État, il a dit qu'il y avait beaucoup d'amour.
20: Mais c'est du Trump, quoi. Hein. Il fait toujours la même chose. Je pense que les Européens ne sont plus naïfs non plus. Ils ont compris quand même comment il fonctionne. Par contre, si vous avez vu, il y a quand même eu un léger hasard de circonstances qui, à mon avis, n'en est pas. C'est que justement, en plein sommet, c'est la nuit avant qu'il décide de nouveau de frapper l'Iran. Alors, je veux bien que le militaire ne se décide pas uniquement avec le politique, mais je pense qu'il il a joué une carte qui est la sienne, comme toujours, c'est d'arriver là-bas fort. Fort parce que c'est lui, évidemment, qui va. Le détroit d'Ormuz, c'est notre problème plus que le sien, même si lui, il a fait de ricochet un problème d'inflation sur les prix du pétrole. Il est quand même en train de dégager un endroit qui gêne surtout les Chinois et les Européens, peut-être un peu moins, mais quand même tout autant au bout du compte. Et donc, clairement, il venait avec un élément fort, c'est de dire qu'est-ce qui intervient maintenant, c'est moi. Qu'est-ce qui fait le travail qu'il a mal peut-être commencé, c'est encore moi. Et deux, il a Marc Rutte qui vient devant en citant des chiffres, et les chiffres sont très clairs. Et il obtient quand même au bout de ce sommet, hier soir, ben d'abord de continuer les frappes, d'achever le travail et de dire que de toute façon ça ira vite, mais ça il le dit chaque fois. Et si vous avez les réactions des Européens, ils sont presque tous contents, même Sanchez. Ouais. Donc ça veut dire, il a quand même réussi à dire, écoutez, je pense qu'on est plus fort ensemble. Deux, j'ai jamais dit que je ne participerai pas à l'effort si on veut le faire intelligemment au niveau de l'Ukraine. Et donc, il revient avec les mêmes arguments. Et il surprend, alors je veux dire, est-ce qu'il nous surprend encore? En arrivant de façon très dure et en sortant, tout s'est très bien passé, on est tous contents.
2: Annalisa, tout le monde est content de ce sommet, dont Volodymyr Zelensky quand même. Hein.
4: Oui, il y a des avancées effectivement sur l'Ukraine. Ce qu'on souligne quand même, c'est que oui, Donald Trump autorise les Ukrainiens à fabriquer les Patriotes. En réalité, pour l'instant, il n'y a pas d'avancée concrète, dans le sens où il faudra des années pour mettre en place cette nouvelle ligne de production. Finalement, on est content, on est rassuré quand ça se passe sans accroc, même s'il n'y a pas d'avancée tangible tout de suite.
20: Oui, mais de nouveau, vous voyez, quel que soit le sommet, il y a tout encore une série de gens qui pensent que les États-Unis, c'est Trump, et Trump, c'est les États-Unis. Non, il y a les États-Unis dirigés par Trump. Et quand on vient sur les chiffres, c'est pour ça que Mark Rutte, avec son côté hollandais très classique, très clair, qui n'est pas nécessairement au départ pro-Trump, il doit regarder les chiffres, dit quand même aux Européens, regardez quand même, hein, plus de 70% encore l'un dans l'autre vient des États-Unis, ça fait depuis 2014 qu'on doit faire les choses, et pour pouvoir plonger dans ce qui est plus positif, il dit en 2035, on arrivera même à 5% globalement, tout en sachant quand même que des deux côtés, hein, il faut quand même regarder où les conflits se trouvent, en Ukraine, c'est en Europe, et le détroit d'Ormuz, c'est comme essentiellement les Européens et les Chinois qui sont embêtés avec. Donc, on a effectivement toujours besoin de la force américaine, de la force des États-Unis, avec un président qui s'appelle quand même Donald Trump. Donc, l'un dans l'autre aussi pourquoi on fait les choses. Et je crois qu'aujourd'hui, ce qui a fait de ce sommet, à mon avis, une réussite, et que des deux côtés ça se passe, c'est que l'ego est resté un peu de côté. L'ego européen, en tous les cas, c'est de dire, bon, on s'est quand même mis d'accord, on a besoin d'aller dans la même direction, et vous avez vu qu'ils ont remis la chose la plus importante pour les Européens et pour tous les membres de l'OTAN, c'est de dire le principe qui consiste à dire quand on en touche un, oui, on touche tous les autres, on le redit, et vous doutez que ça c'est un message qui n'est pas pour les Iraniens, mais surtout pour les Russes.
2: Russie qui a répondu qu'on se mettait en ordre de bataille contre elle.
20: Ben, oui, mais ça, ils peuvent le dire comme ils veulent, je ne suis pas sûr que c'est ce qu'ils souhaiteraient. Je pense que Vladimir Poutine a cru au début que le fonctionnement avec Trump, ça allait être un accord entre deux, entre guillemets, vu par lui, despotes, qu'ils allaient se mettre d'accord sur l'agenda, et ainsi de suite. Maintenant, on voit que Trump, à partir du moment où les Européens comprennent quand même qu'il n'est pas content, il l'a répété, de ce qui s'est passé sur deux points, l'aide au moment du détroit d'Ormuz, quand il avait le sécurisé, qu'on a dit, tu le feras toi-même. Deux, de voir un dément en l'Espagne, de dire, on ne peut même pas laisser atterrir les avions, alors que c'est quand même des bases de l'OTAN. Mais après, il dit derrière, bon, vous pouvez me faire plaisir en achetant du matériel américain et pas 50 milliards, c'est pour ça qu'il en a proposé beaucoup plus. Donc, il est toujours dans le même type de négociation, mais je pense que les Européens ici, et surtout l'OTAN, a remonté comme un effet de où on est beaucoup plus soudés. Et vous avez vu aussi que ce qui a été dit, et c'est un élément qui avait déjà été dit par les services de sécurité, c'est que les Polonais se sentent quand même réellement menacés, et les Américains ont des informations aussi là-dessus. Donc, je pense que le sommet a fait un peu un tour de la question, surtout pour les Européens et les dangers qui comportent aujourd'hui.
4: Il y a un consensus sur un sujet, c'est celui qu'il faut européaniser l'OTAN. Est-ce que vous pensez qu'on est en bon ordre de marche pour arriver à un OTAN plus européen? Et est-ce que vous pensez que ça va suffire à calmer Donald Trump?
20: Oui, parce que ce qu'il veut, c'est qu'on monte un engagement plus solidaire. Ça, il l'a rappelé hier. Il faut quand même reconnaître que je peux comprendre qu'il n'a pas été très content sur les deux points que j'ai cités. Et je pense que de l'autre côté, si on met plus de moyens, et on va être sans doute, parce que vous avez vu qu'il nous traite un peu de la même manière, sachant que les Canadiens n'ont pas le même problème de conflit tout près d'eux, c'est de dire si les Canadiens et les Européens mettaient déjà la même chose que nous, finalement, au bout du compte, en milliards, ce qui est quand même beaucoup aujourd'hui que les Américains mettent sur la table, je pense que ça va le calmer. Et vous avez vu qu'il est dans la vision d'une audite. Il ne nous fait plus confiance. Est-ce que c'est les États-Unis? Est-ce que uniquement Trump? Souvenez-vous quand même, depuis 2014, on a fait beaucoup de promesses. Quand on est membre d'un club, généralement, et qu'on fait des promesses, on est censé s'y tenir. Et c'est malheureusement, hein, l'histoire nous dira la suite, quand Trump a été tout à fait désagréable, tout à fait sur le fait « je vais me retirer », qu'on a fini par faire les efforts militaires qui étaient quand même prévus initialement. Et vous avez vu, l'idée maintenant, ça arrive en 2035 à 5%, et je pense qu'il doit le dire, comme les Américains nous l'ont souvent dit, les ennuis pour le moment, les risques ne sont pas une invasion des États-Unis ni du Canada, c'est sur le territoire européen ou le Moyen-Orient, où pour l'énergie, vous êtes bien plus concernés que nous. Donc il faut quand même regarder les choses en face et regarder le géopolitique et le militaire en fonction d'où sont les risques.
2: Merci beaucoup Roland Gillet d'être venu ce matin dans la matinale de l'économie, professeur d'économie financière à l'Université Paris 1, Panthéon, Sorbonne et à l'Université Libre de Bruxelles. Dans un instant, journal de 7h30, on va revenir sur la fonction publique et donc ce nom de la part de David Amiel. Le point d'indice n'augmentera pas. Ça s'est mal passé, la réunion hier. On va revenir dessus dans un instant. Et puis Mistral qui a des solutions pour les robots. C'est Anthony Morel qui nous donne tout le détail. À tout de suite.
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2: Il est 7h30 sur BFM Business. Merci d'être avec nous. On commence avec les fonctionnaires et dans les titres d'abord, avec Léo Dumas.
27: Voilà, et la fonction publique qui est repartie bredouille de Bercy et qui appelle à la mobilisation le 29 septembre. On va voir ça dès le début de ce journal. Mistral AI se lance dans la robotique. C'est Anthony Morel qui nous raconte ça. Et puis le soutien américain à l'Ukraine a pris une nouvelle dimension à l'issue du sommet de l'OTAN. Et ça a donc chauffé hier à Bercy entre le ministre David Amiel et les 8 syndicats de la fonction publique venus pour demander des hausses de salaire générales et immédiates. Il n'y en aura pas, alors ils ont claqué la porte et préparent une mobilisation en septembre. Caroline Morisseau.
5: Les syndicats, qui réclamaient des mesures d'urgence, n'ont pas obtenu gain de cause. Bercy a exclu toute augmentation généralisée des salaires cette année. Et selon plusieurs responsables syndicaux, le gel du point d'indice va être maintenu l'an prochain. Une revalorisation d'1% coûterait 2,4 milliards d'euros par an à l'État, rétorque-t-on dans l'entourage du ministre, qui insiste sur la situation financière alarmante et le budget très contraint, d'où la volonté du gouvernement de privilégier des mesures ciblées, augmenter les quotas pour permettre à davantage d'agents de passer de la catégorie C à la catégorie B, sans concours mais grâce à l'expérience. Bercy s'engage aussi à ouvrir des discussions en septembre autour de l'indemnité différentielle, un système de primes qui permet de garantir qu'aucun agent ne soit payé sous le SMIC. Les syndicats dénoncent des mesurettes. Tous, excepté FO, avaient d'ores et déjà appelé à une mobilisation le 29 septembre. Le premier syndicat de la fonction publique vient de décider de se joindre au mouvement.
2: Et l'actualité des entreprises avec Mistral AI qui se lance dans la robotique.
27: Le champion français de l'IA qui a présenté hier un nouveau modèle censé permettre à des robots de se déplacer dans des environnements complexes comme les entreprises. Alors après avoir appris aux machines à parler, Mistral veut désormais leur donner un corps, Anthony Morel.
6: Oui, c'est ça. Il faut imaginer un humanoïde qui se balade dans l'open space et qui vient vous apporter votre café à votre bureau. C'est l'un des cas d'usage et l'un des exemples démontrés par Mistral AI en dévoilant ce nouveau modèle qui s'appelle Robostral Navigate et qui est conçu pour servir de cerveau à des robots. Le rôle de cette IA, ça va être de leur permettre de se déplacer de manière très fluide dans des environnements dits complexes. Alors ça peut être un bureau, effectivement, ça peut être des bâtiments résidentiels, ça peut être des commerces, y compris d'ailleurs si ces robots ne les ont jamais vus auparavant. En fait, on va parler à ces robots en langage naturel, comme on le ferait à un collègue pour lui donner un ordre, par exemple, et le robot va s'exécuter. Il est équipé de caméras, évidemment. Il va analyser son environnement et il va pouvoir se déplacer et réaliser des tâches plus ou moins complexes. L'idée, ça va être d'intégrer ces robots dans la logistique, dans l'hôtellerie, des robots de livraison également. Et pour Mistral, eh bien, c'est une première incursion dans ce que certains estiment être la prochaine frontière de l'intelligence artificielle. C'est ce que dit notamment Jensen Huang, le patron d'NVIDIA, l'IA qui sort de l'écran, si l'on peut dire, des modèles qui ne se contentent plus de manipuler du texte ou de l'image, mais qui vont interagir avec le monde physique. Mistral y voit la première étape vers un agent incarné unifié. Ils veulent travailler sur des robots qui seront capables de manipuler des objets, de réaliser des tâches de plus en plus compliquées. Ce qui est intéressant aussi, c'est de voir que la France a une carte à jouer dans ce domaine. On commence à voir plusieurs exemples au Vandercraft, dont on parle régulièrement, dont les robots travaillent aujourd'hui dans les usines de Renault. On peut penser à Ami Labs également, la start-up de Yann Lequin qui, avec ses World Model, veut aussi faire évoluer l'intelligence artificielle dans le monde réel, dans le monde physique. Bon, ils auront fort à faire face à des grands concurrents, je pense à Figure AI, les Américains, à Unitree, les Chinois, pour ne citer que les plus célèbres. C'est un marché qui est extrêmement concurrentiel, mais clairement, la France peut jouer sa carte.
2: On parlait des Français, il y a Gradium qui vient de voir entrer Nvidia à son capital, Gradium qui travaille sur la voie. Ouais, de l'intelligence artificielle et qu'on a reçu il y a peu de temps. Merci beaucoup Anthony Morel.
27: Il y a le reste de la French Tech aussi qui se porte bien, c'est ce que nous dit le baromètre EY de ce matin. Malgré le contexte, les investisseurs sont au rendez-vous, Astrid Olivier.
7: L'innovation française intéresse toujours les investisseurs. Avec 4,6 milliards d'euros levés en ce début d'année, la French Tech signe son meilleur semestre depuis le Covid. Détail Franck Sebag, associé chez EY.
8: 65% de croissance en valeur avec 280 opérations. Plutôt des gros tickets puisqu'on a 7 opérations à plus de 100 millions d'euros avec des sociétés comme Amilab, Alan, Pennylane, Pasquale ou encore Bionra Pharma.
7: Des levées de plus de 100 millions d'euros pèsent la moitié des opérations, mais il manque encore des levées à plusieurs milliards.
8: Ce semestre-là, on n'a pas eu d'énormes levées. Donc on est dans une période qui est importante au niveau politique. Donc on a besoin en fait, d'avoir de la clarté et de la stabilité, justement pour ne pas effrayer les investisseurs.
7: Investisseurs qui pourraient sinon être attirés par les deux autres champions européens en matière de levée de fonds, l'Allemagne et le Royaume-Uni.
8: En comparant en fait Royaume-Uni, Allemagne et France, on se rend compte que le Royaume-Uni et l'Allemagne accélèrent fortement. La France, ce semestre, est bien positionnée. On a des leaders mondiaux qui sont en train de se créer.
7: Le top 10 des investissements en Europe au premier semestre est largement dominé par les entreprises britanniques et allemandes, avec seulement une française, Amilabs, à la 8e place.
27: Dans les puces, une énorme commande hier, celle d'Apple à Broadcom pour plus de 30 milliards de dollars. Elles seront fabriquées aux États-Unis pour équiper un large éventail de produits Apple.
2: 7h35 et le sommet de l'OTAN s'est donc terminé hier.
27: Et sans clash ou presque, en tout cas les membres ont globalement affiché leur unité, Donald Trump y compris, qui parle d'amour entre alliés. Et alors ce sommet s'est aussi conclu sur de vraies avancées pour l'Ukraine, notamment sous impulsion américaine, Annalisa Capellini.
4: Oui, avec une décision particulièrement symbolique prise par le président américain Donald Trump, celle d'autoriser les Ukrainiens à fabriquer directement les missiles Patriot. Les missiles Patriot, ce système de défense indispensable pour intercepter les frappes russes avant qu'elles ne s'abattent sur les villes ukrainiennes et dont Kiev manque très cruellement en ce moment. Alors certes, il faudra des années avant que cette annonce ne produise des effets. Il faut installer les chaînes de production, il faut transférer les technologies, mais c'est une avancée symbolique pour l'Ukraine qui obtiendrait aussi une sorte de dispositif de sécurité de la part des États-Unis. Je cite les mots de Donald Trump. Alors au-delà des annonces militaires, il y a surtout un changement de ton. Pour la première fois, Donald Trump a loué la stratégie de Kiev. Les frappes ukrainiennes en Russie, par exemple, oui, constituent bien une escalade, selon le président américain, mais c'est aussi grâce à ces frappes que la guerre pourrait se terminer. Il y a aussi un autre changement d'attitude, c'est celui vis-à-vis de Volodymyr Zelensky. Donald Trump a loué son homologue ukrainien, et c'est assez rare. Il estime désormais qu'il a fait un travail remarquable en se montrant très efficace dans le cadre de la guerre.
27: Et ça a avancé aussi entre Européens à ce sommet d'Ankara. Les alliés ont trouvé un accord sur un projet tant concret que stratégique, l'extension vers l'Est de leur réseau de pipelines militaires hérité de la guerre froide. C'est là un chantier titanesque pour mieux ravitailler en carburant les pays exposés à la menace russe, Jean-Baptiste Huette.
9: C'est un sujet très concret de logistique militaire. Comment faire arriver du carburant rapidement au bon endroit en cas de crise avec la Russie? L'idée, c'est de prolonger vers l'Est un vieux réseau de pipelines hérité de la guerre froide. Aujourd'hui, ces tuyaux sont surtout concentrés en Europe occidentale. Or, si l'Alliance devait renforcer massivement son flanc Est, il faudrait alimenter en continu les avions, les blindés, les camions, les groupes électrogènes et les bases militaires. Et pour l'instant, dans beaucoup de pays de l'Est, ce carburant arrive surtout par camion ou par train. C'est plus lent, cela prend de la place sur les routes et les voies ferrées déjà nécessaire aux troupes et au matériel, et c'est plus facile à perturber ou à attaquer. L'idée de l'OTAN est donc de créer une sorte de colonne vertébrale souterraine du carburant militaire, prolongée vers la Pologne, les Pays-Baltes, la Roumanie, la Bulgarie et la Turquie. Le projet pourrait coûter jusqu'à 30 milliards de dollars sur 20 ans, les détails restent à trancher, mais le message est clair, la défense de l'Est de l'Europe ne repose pas seulement sur des soldats ou des chars, elle repose avant tout sur la capacité à les ravitailler.
2: Il est 7h38, la Bourse. Nicolas Pagnaise, une séance houleuse hier.
11: Oui, on a vu le pétrole remonter en lien avec la reprise des frappes entre l'Iran et les États-Unis. Le baril de Brent a progressé de plus de 5% pour dépasser les 80 dollars en séance hier. On est à l'heure actuelle aux alentours des 79 dollars. Le WTI a de son côté touché les 76 dollars pour revenir aux alentours des 74 dollars à l'heure actuelle. Un rebond qui a bien sûr eu un impact sur les marchés actions. Tout d'abord, le S&P 500 et le Dow Jones sont clôturés dans le rouge. On a vu en Europe toutes les grandes bourses européennes clôturées dans le rouge, avec notamment le CAC 40 qui reculait de 2%. Et du côté des taux, on a vu une réaction, notamment le AT 10 ans qui dépasse les 3,9%, 3,92% à l'heure actuelle. Un rendement qui se tend depuis deux jours maintenant et qui revient sur les niveaux que l'on connaissait en mai dernier. Donc quand le pétrole était aux alentours des 110 dollars le baril de Brent, on voit que l'OAT 30 ans de son côté se tend à un niveau inédit, puisqu'on est aux alentours des 4,70%, un niveau que l'on n'avait pas vu depuis la crise de 2008.
2: Pas mal d'actualités du côté des IPO, notamment celle de Luxshare, c'est à Hong Kong et c'est aujourd'hui.
11: Oui, Luxshare Precision Industries, c'est un fournisseur d'Apple, dans l'électronique de précision qui fait ses premiers pas à la bourse de Hong Kong aujourd'hui, des premiers pas mitigés. Le titre a perdu jusqu'à 9% lors de ses premières minutes de cotation avant de combler une partie de ses pertes. L'objectif est de lever un peu plus de 3 milliards de dollars. C'est la plus grande IPO à Hong Kong depuis le début de l'année. On note également que SK Hynix, qui va faire ses premiers pas en bourse à Wall Street demain, a vu sa demande, donc la demande pour cette IPO sursouscrite, on parle de plus de 7 fois la demande. SK Hynix qui veut lever, on le rappelle, 28 milliards de dollars au Nasdaq. Le titre progressait à Séoul pour le coup de plus de 6%. Et un mot rapide aussi d'une autre IPO, le finlandais IQM Quantum, qui a fait ses premiers pas en bourse il y a une semaine via un SPAC aux États-Unis. IQM Quantum, qui est devenu le premier acteur européen dans l'informatique quantique. Côté à Wall Street, le titre perd en revanche une trentaine de pourcents depuis son premier jour de cotation.
2: On dit un mot d'UniCredit qui continue de monter au capital de Commerzbank.
11: UniCredit va monter à 48% du capital de Commerzbank. UniCredit a sécurisé plus de 17% des actions de Commerzbank dans le cadre de son offre d'échange hostile, un montant auquel il faut racheter les 27% que UniCredit possédait déjà et 3% via des dérivés en actions. UniCredit qui continue de progresser dans sa tentative de prendre le contrôle de son concurrent allemand, et cela pourrait lui permettre d'exercer un contrôle effectif même sans la majorité du capital, puisque UniCredit estime que 40 à 50% des droits de vote suffiraient à influencer les décisions au sein de Commerzbank, car les assemblées générales ne fédèrent jamais jusqu'à 100% de participation.
2: Merci beaucoup Nicolas. Dans un instant, notre invité c'est Philippe Brun, candidat à la présidentielle, député PS de l'Eure, vice-président de la commission des finances de l'Assemblée nationale. Il veut être le candidat des salaires. Il veut rapprocher le brut du net pour ceux qui gagnent moins de 4000 euros en faisant varier le taux de CSG. Il va nous expliquer comment il finance tout ça. A tout de suite.
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0: de la Commission des Finances de l'Assemblée nationale et donc candidat à la présidentielle. Il se passera un événement important ce soir parce que vous allez déterminer, enfin les adhérents vont déterminer la manière dont vont se passer les primaires. Est-ce qu'il ne serait pas temps de se mettre en ordre de marche? On voit quand même que du côté des LFI et du côté du RN, on est clair. Au milieu, c'est quand même le grand flou.
1: Oui, c'est le grand flou, notamment dans notre espace à nous, la gauche démocratique, dans lequel il n'y a pas de candidat unique aujourd'hui. Et ce soir, les militants socialistes vont voter pour choisir la modalité, soit une primaire très ouverte, soit une primaire réservée à nos adhérents, sachant que n'importe qui pourra adhérer jusqu'au jour du vote. En tout cas, moi, je suis candidat à cette primaire et j'ai bon espoir qu'en septembre-octobre, on désigne enfin notre candidat. Et ça va être un moment pour faire valoir des idées nouvelles et c'est le sens de ma candidature.
0: Alors vous, vous voulez être le candidat des salaires. Vous avez une proposition sur la CSG, la faire varier sur les salaires sous les 4000 euros. Je rappelle que la CSG, quand même, c'est beaucoup, beaucoup d'argent pour les finances publiques. Que quand on touche à la CSG, on parle d'un point de CSG sur les salaires, c'est 15 milliards d'euros. Vous voulez faire baisser le taux qui est aujourd'hui à 9,2%, vous voulez le faire passer à 2,28% sur les salaires autour de 2 200 euros. Ça fait un montant énorme pour les finances publiques. Comment on finance ça?
1: Alors l'idée, c'est d'abord de partir du constat. Aujourd'hui, on a 21 millions de salariés du privé, 5 millions d'agents publics qui assurent à eux seuls l'ensemble de la protection sociale des Français. Mm-hmm. À peu près 70 millions à vivre sur le dos de ces salariés et qui aujourd'hui sont surtaxés. Quand vous faites le bilan entre la masse salariale et à la fin ce que vous touchez dans votre poche, c'est les salariés qui payent l'essentiel de la protection sociale dans notre pays. Moi, ce que je souhaite, c'est qu'on détaxe les salariés. Les salariés aujourd'hui payent beaucoup trop par rapport à leurs revenus et qu'on défende leur pouvoir d'achat. Et que dans le même temps, on diversifie le financement de la protection sociale en mettant à contribution d'autres facteurs de production. Mettre à contribution davantage le capital. Mettre à contribution aussi davantage, je le crois aussi, les retraités. Je crois que la CSG des retraités doit être la même que celle des actifs. Et puis, je crois aussi qu'on va avoir dans les années qui viennent, vous savez, une grande transmission. On sait que l'héritage, il va y avoir beaucoup de transmission d'héritage en raison du baby-boom et du papy-boom aujourd'hui. Eh bien, les 7 milliards d'euros en plus par an qu'on va avoir de l'héritage qui va, des taxations d'héritage qui va arriver dans les finances publiques, ces 7 milliards de plus, je souhaite aussi les affecter à cette opération de pouvoir d'achat. Il faut défendre le pouvoir d'achat. Les salariés aujourd'hui, les jeunes, les actifs ont finalement peu de moyens pour vivre. Il y a une augmentation importante des prix alimentaires, plus de 27% durant les 3 dernières années, des prix de l'énergie plus 40% durant les 4 dernières années. Il faut qu'on puisse aujourd'hui libérer la consommation, libérer le pouvoir d'achat pour tous ces gens qui bossent. Et la CSG, je propose justement de la rendre progressive jusqu'à 4000 euros et on reviendrait au taux normal de CSG de 9,2 à partir de 4000 euros.
0: Sauf que derrière, à aucun moment dans le programme du Parti socialiste qui a été voté par les militants il y a quelques temps, il n'y a de baisse de dépenses. C'est-à-dire qu'on a augmentation, on a retraite à 62 ans, on a hausse du SMIC, tout ça c'est déjà des dépenses à plusieurs milliards d'euros. Ce matin, on a le taux à 10 ans français sur les marchés qui tape quasiment les 4%, on est à 3,92. Donc vous ne pouvez pas utiliser le marché financier pour financer tout ça, vous ne voulez pas baisser les dépenses, donc ça ne peut être qu'une augmentation massive des impôts.
1: Alors, le programme du PS, ce n'est pas un programme économique, il n'est pas financé, ça a été dit d'ailleurs par Olivier Faure. Moi, par exemple, je n'y ai même pas participé.
0: C'est un problème quand même.
1: Chacun des candidats à la primaire va présenter son programme. Moi, je présente mon programme économique dans 15 jours. Et c'est un programme qui prévoit le retour sous la barre des 3% d'ici 5 ans.
0: Il n'aura rien à voir avec le programme du PS présenté la semaine dernière.
1: Il sera beaucoup plus précis et on proposera également des baisses de dépenses sur un ensemble de secteurs.
0: Sur quoi?
1: Vous le verrez, mais sur l'amélioration de la bureaucratie, sur le fonctionnement aussi des collectivités locales. On proposera des économies aussi sur le fonctionnement du système de santé. On va proposer, et puis je proposerai aussi...
0: Il y aura des baisses de dépenses.
1: Je proposerai aussi la désindexation des grosses retraites, parce qu'aujourd'hui, c'est une dépense qui est très, très importante.
0: Ah oui, donc les retraités, ils vont prendre cher quand même. Parce que donc, vous dites, même CSG pour tout le monde, désindexation sur les retraites, donc eux, c'est une cible quand même pour vous.
1: Très grosse retraite, c'est-à-dire que moi j'estime qu'on peut faire un effort temporaire quand on gagne plus de 3000 euros de retraite, que ce ne soit pas indexé pendant un an, on peut s'en remettre. Je rappelle d'ailleurs, c'est ce qu'avait fait Nicolas Sarkozy, ce qu'avait fait François Hollande au début de son mandat, et ça avait permis de rétablir les finances publiques. Aujourd'hui, la simple indexation des pensions de retraite sur l'année 2024, pour tout le monde, elle a coûté autant que le bénéfice de la réforme Borne
0: fallait
1: sur
0: pas le faire.
1: 10 ans. Écoutez, moi je crois en tout cas qu'il faut évidemment indexer les retraites pour tous les gens qui sont modestes, pour les gens qui sont minimum vieillesse, pour les gens qui gagnent 1500, 1600, 1700 euros de retraite. retraites, c'est logique qu'elles soient indexées sur l'inflation avec l'augmentation des prix. Donc on a une très bonne retraite. Je crois qu'on peut contribuer à l'effort national en désindexant temporairement les retraites. Les salaires ne sont pas indexés sur l'inflation aujourd'hui. Et c'est pourtant les salaires qui financent les retraites. Donc il y a aujourd'hui un effet ciseau. Il faut qu'on puisse désindexer.
0: Après, j'entends
1: aussi
0: que...
1: les...

0: grosse retraite. Et je crois que c'est un effort que chacun peut
1: sur les salaires,
0: faire.
1: Vous mettez le palier à 4000 euros, en gros, on est riche à 4000 euros. Sur les retraites, vous le mettez à 3000. C'est pas le même curseur.
0: Non, on a une CSG qui est progressive jusqu'à 4000. Si à 4000, le bénéfice est moins élevé qu'à 2000. Donc, de toute façon, le but, c'est que ce soit progressif. Je rappelle quand même que le salaire médian en France est autour de 2000 euros.
1: Sur les questions de réindustrialisation. Alors ça aussi, c'est dans le programme du PS, mais ouais, j'aurais pas dû le lire apparemment, parce que en fait, ça sera pas le programme des candidats. Mais quand même, il y a la question de la réindustrialisation qui veut se poursuivre. Là aussi, il y a un sujet. Comment on fait pour attirer les capitaux, dire qu'il faut investir aux gens qui voudraient prendre du risque, et en même temps, avec une hausse de la fiscalité sur les riches, avec une augmentation de la fiscalité sur le capital de manière générale, et une hausse des contraintes des entreprises. Comment vous faites pour rassurer les investisseurs?
0: Moi, je ne proposerai aucune hausse sur les contraintes des entreprises. Je pense qu'aujourd'hui, on meurt de trop de bureaucratie. L'État contrôle énormément et contrôle mal, d'ailleurs, parce que différents scandales ont montré que ces contrôles tatillons n'amenaient d'ailleurs pas à grand-chose s'agissant de la sécurité industrielle ou de la sécurité sanitaire. Moi, je ne propose pas non plus d'augmentation des impôts de production. Bon, ils ont été baissés, il ne faut pas y toucher. Moi, je propose surtout qu'on se mette d'accord pour la stabilité fiscale pendant 5 ans. C'est-à-dire que le premier projet de loi de finances adopté en 2027 soit le projet de loi de finances pour l'ensemble du mandat. La France ne sera jamais un paradis fiscal. Donc, il faut se le dire, on a un système social auquel les Français sont attachés, très attachés, et donc jamais la France aura des niveaux d'impôts semblables à ceux du Luxembourg.
1: Donc, vous séparez les entreprises et les riches. Votre cible, c'est les individus riches, quoi.
0: Que chacun contribue au redressement des finances publiques et que surtout nous ayons une priorité qui soit la croissance. Et c'est aussi le sens de ma mesure sur le pouvoir d'achat. C'est-à-dire qu'il faut aujourd'hui relancer la croissance. En Espagne, on a une croissance à 2,3, les dernières à 3%. En France,
1: mais avec quoi on relance la croissance quand on n'a pas de marge de manœuvre?
0: Si on a des marges de manœuvre, bien sûr qu'on en a. Bon, d'abord, moi, je crois qu'il faut qu'on contribue à réduire le déficit 2. Moi, je propose, vous verrez là, dans 15 jours, quand on proposera le programme économique, des mesures fortes pour la réindustrialisation, pour le soutien à la consommation, ce que nous faisons ici avec le fameux salaire brun sur la CSG. Et puis aussi, je le crois, un plan d'investissement et de relance.
1: Mais où sont les marges de manœuvre? Où sont-elles?
0: Nous avons des marges de manœuvre.
1: Mais oui, mais lesquelles?
0: Écoutez,
1: on a dit non aux fonctionnaires hier, on leur a dit on ne peut pas augmenter le point d'indice, c'est ce qu'a dit le ministre des Comptes Publics, parce que ça coûte 2,5 milliards, un point d'indice sur les fonctionnaires. Vous dites qu'il y a des marges de manœuvre pour relancer la consommation, où ça?
0: Aujourd'hui, la France est en train de mourir d'une croissance trop faible. Cette croissance trop faible, elle est liée à l'instabilité politique et à la décision du président de la République de dissoudre l'Assemblée nationale en 2024. Donc ce à quoi il faut œuvrer pour défendre la croissance et donc le rétablissement des finances publiques, c'est d'abord la stabilité politique. Et donc c'est la proposition que je fais en disant il y aura un pacte fiscal qui sera adopté en 2027 et on ne bouge pas pendant 5 ans. Pendant 5 ans, stabilité fiscale, stabilité réglementaire pour toutes les entreprises.
1: Oui, mais si c'est une hausse de la fiscalité sur le capital et qu'elle est fixe pendant 5 ans, ça ne change rien.
0: Mais écoutez, c'est une hausse de la fiscalité sur les revenus du capital, mais ça ne change rien aux entreprises. Donc ça ne change rien à la compétitivité, ça ne change
1: rien
0: à l'emploi.
1: Sur les entrepreneurs et sur la prise de risque.
0: Et dans le même temps, l'entrepreneur, au lieu de se payer en dividendes, il se paiera en salaire, parce que le salaire, lui, jusqu'à 4000 premiers euros, aura une CSG plus basse. Donc c'est juste un changement aujourd'hui de la rémunération. On préfère le salaire, on défend le salaire plutôt que de défendre la rente.
1: Mais la croissance, ça ne se décrète pas. Ce n'est pas quelque chose où on dit qu'il y a de la stabilité et voilà, il y a de la croissance. Ce n'est pas quelque chose qui se décrète politiquement. Il faut bien des mesures. C'est-à-dire qu'aujourd'hui, on sait ce qui sont des embûches à la croissance. On sait très bien que les charges sont trop élevées sur les entreprises. On le sait. C'est documenté. La stabilité ne suffit pas à relancer la croissance.
0: Écoutez, je propose une augmentation importante du pouvoir d'achat. Enfin, vous imaginez l'augmentation de la consommation quand on fait un transfert d'environ 20 milliards aujourd'hui sur les salaires. Donc, dans une hausse des salaires d'environ 20 milliards avec ce que je propose. Donc, ça va évidemment ouvrir des marchés nouveaux et des opportunités de business pour beaucoup de gens. Ensuite, ça va avoir un effet richesse sur l'ensemble de la population. Et puis, la stabilité que je propose va permettre à tous les acteurs économiques de s'organiser. C'est, je crois, une bonne nouvelle. Et puis, je proposerai, vous le verrez dans les prochaines semaines aussi, un nouveau système de retraite avec à la fois une dose de répartition, comme nous avons aujourd'hui, et puis une dose de capitalisation.
1: Vous êtes ouvert à la capitalisation?
0: Nous le proposerons donc dans le programme que je publierai dans 15 jours. Avec
1: volontaire, parce que Marine Le Pen a dit ça, a dit capitalisation volontaire.
0: Une capitalisation collective, souveraine et publique, en augmentant l'encours du fonds de réserve des retraites. On a fait un débat, je crois, avec vous et Jean-Hervé Lorenzi, où nous en parlions. 15 milliards de plus donc, sur ce fonds de réserve des retraites, afin d'investir aussi dans les entreprises françaises. Parce que la France est aujourd'hui un pays capitaliste sans capital. Moi, je crois qu'avec ce fonds souverain français, publics gérés par les partenaires sociaux, on aura un instrument de compétitivité et de puissance dans la guerre économique.
1: Est-ce que vous êtes un socialiste convaincu par l'économie de marché? Je dirais pas convaincu par le libéralisme, j'irai pas jusque là, mais là je vois que vous avez un discours où vous essayez de convaincre sur le plan économique notamment les entrepreneurs, les entreprises. Vous vous qualifiez vous comment? C'est quoi votre courant?
0: Moi, je suis socialiste tout court. Je suis socialiste français. Je me reconnais dans les politiques économiques qu'a menées le Parti Socialiste quand il était au pouvoir et qui, je crois, a amené de la croissance. Lionel Jospin, avec Dominique Strauss-Kahn et Laurent Fabius. Je me reconnais dans ce que fait le gouvernement socialiste espagnol, qui a mis la priorité sur l'énergie et sur le pouvoir d'achat et a permis à l'Espagne aujourd'hui d'avoir une croissance supérieure à 2%, d'avoir un déficit à 2,5% du PIB. Socialiste espagnol, je crois que c'est le modèle à suivre pour les socialistes français. C'est ce que je défendrai dans cette primaire.
1: C'est social un peu libéral, à la fin?
0: C'est pas libéral.
1: Ou libéral, si vous détestez ce mot?
0: Non, mais c'est pas une question de libéralisme. C'est une question, je crois, de soutien aux entreprises, à la compétitivité, à l'emploi, à la prospérité. Moi, je suis favorable à des politiques sociales ambitieuses, à beaucoup de services publics. Pour ça, il faut qu'on arrive à produire. Et la production, je crois que ça doit aussi être le cœur de la discussion de cette campagne interne sur les primaires.
1: Merci beaucoup Philippe Brun d'être venu ce matin dans la matinale de l'économie. Dans un instant, on va reparler des fonctionnaires et cette réunion qui s'est très mal passée à Bercy hier avec ce claquage de porte. Pas de marge de manœuvre, a dit David Amiel. On va également revenir sur l'OTAN. Quel bilan on peut en tirer? On va reparler des relations entre Donald Trump et Pedro Sanchez. Vous ne bougez pas, on revient.
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14: Bonjour à tous, soleil, chaleur, la canicule se poursuit pour votre jeudi avec désormais 72 départements placés en vigilance orange canicule en raison de températures élevées de jour comme de nuit. Soyez très prudents, pensez à bien vous hydrater. Côté ciel pour ce matin, c'est très lumineux. Des entrées maritimes vers le sud Aquitaine, des nuages bas vers la Côte d'Azur. La tramontane faiblit, c'est une bonne nouvelle pour les pompiers. Mais le Mistral reste de la partie, des rafales à 50 km/h. Et l'après-midi, on va surveiller les orages qui vont se développer vers les Pyrénées, le Massif centrale ou encore les Alpes du Sud. Ce sera aussi le cas vers le relief Corse. Soyez prudents si vous partez randonner. Pour vos températures ce matin, déjà très élevées, 28 degrés du côté de Perpignan. La nuit a dû être très difficile et l'après-midi, vous allez conserver la maximale avec 40 degrés. Dans ce secteur, il fera 39 à Bordeaux ou encore à Toulouse, 37 degrés à Bourges, 35 degrés à Paris et 32 degrés du côté de Lille. Soyez très prudents dans ces 5 départements en alerte rouge pour un risque très élevé de feux de forêt, 5 départements de la Méditerranée et un risque élevé qui remonte jusque dans le nord du territoire. Grande prudence, adoptez les bons gestes.
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1: Il est 7h58 sur BFM Business. C'est la matinale de l'économie qui continue. On est ensemble et en direct jusqu'à 9h. Aucune marge de manœuvre. C'est ce que David Amiel a tenté d'expliquer aux fonctionnaires hier. Ça s'est pas très bien passé. Ils ont claqué la porte. A été remonté, une revalorisation de 1%, ça coûte 2,4 milliards d'euros par an. Ça serait irresponsable, a dit le ministre des Comptes publics. On va regarder dans le détail s'il faut ou pas augmenter les fonctionnaires. Les coulisses de la réunion, ça sera d'ici une prochaine demi-heure. Et pour financer... le sommet de l'OTAN. On va faire le bilan dans quelques instants. On va revenir largement sur les relations entre Donald Trump et l'Espagne. Et puis, on va revenir sur cette séance d'hier, séance sur les marchés très compliqués. L'OAT qui frôle les 4%. Le pétrole qui remonte vers les $80 le baril et puis également ces marchés actions qui ont perdu du côté de l'Europe, quasiment 2% quand même de pertes sur le CAC 40. L'actualité, c'est aussi avec Léo Dumas, les titres de ce matin.
5: Au Bourget, à l'aéroport de Nice, les pleins de carburant ne tiennent qu'à un fil. Air Canada a trouvé son patron qui parle français, c'est un néerlandais. Et puis un énorme Big Bang en préparation chez Volkswagen.
1: On va parler abondement et partage du profit également à partir de 8h20 avec RS qui nous apporte les derniers chiffres. La prime collective moyenne reçue par salarié en 2025, c'est 6 000 euros, avec des écarts très forts entre les types d'entreprises, mais aussi entre les secteurs. Pour recevoir les meilleures primes, il faut travailler dans le luxe ou dans l'énergie. Il est 8h pile. Good Morning Business, c'est parti.
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1: L'escalade se poursuit ce matin au Moyen-Orient.
5: Et le schéma est le même qu'hier, avec des frappes américaines sur l'Iran dans la soirée, précisément contre les capacités de menace à la liberté de navigation dans le détroit d'Hormuz, explique le commandement américain. Et ensuite, des tirs de Téhéran contre Bahreïn et le Koweït, où se situent les bases militaires des États-Unis. Alors écoutez Donald Trump qui commentait la situation il y a quelques heures à bord d'Air Force One.
9: Nous venons de les frapper très fort. Chaque fois qu'ils nous frappent, nous riposterons 20 fois plus fort. C'est ce qu'on a fait hier soir. Ils ont fait un petit quelque chose aujourd'hui, mais il s'agissait plutôt de représailles pour ce qui s'est passé hier.
5: Réponse du principal négociateur iranien ce matin. Si vous frappez, vous serez frappé, prévient-il sur ses réseaux sociaux, ajoutant que le détroit d'Hormuz ne sera ouvert que selon les modalités iraniennes, ce qui ne rassure pas les marchés. Ce matin, Nicolas Pagnès, le baril de Brent est revenu autour des $80.
15: Oui, on a vu hier en séance un rebond du baril de Brent pour dépasser les $80, tandis que le WTI a touché les $76. On est à l'heure actuelle aux alentours des $78.50 pour le baril de Brent et $74 pour le WTI. En cause, la reprise des frappes entre l'Iran et les États-Unis, Donald Trump ayant déclaré que l'accord de cessez-le-feu conclu il y a quelques semaines et désormais caduque. Un rebond qui a bien sûr eu un impact sur les marchés actions, qui voit revenir le risque géopolitique mais aussi inflationniste du conflit sur le devant de la scène. Le S&P 500 hier cédait 0,2%, le Dow Jones cédait 1,09%. En Europe, la tendance était encore plus marquée avec l'ensemble des indices européens qui ont clôturé dans le rouge. Le CAC 40, le DAX ou l'IBEX à Madrid perdaient tous plus de 2%, tandis que les bourses de Londres ou de Milan reculaient d'un peu plus de 1%.
1: Grosse tension également sur l'obligataire et notamment sur la France.
15: Oui, l'OAT 10 ans dépasse les 3,92% exactement à l'heure actuelle. Le rendement se tend depuis deux jours maintenant, depuis l'annonce de la reprise des sanctions économiques sur le pétrole iranien. La dernière fois que l'on avait vu l'OAT 10 ans à ce niveau, c'était en mai dernier sur fond d'inquiétude budgétaire en France, mais aussi avec un baril de Brent à $110. Aujourd'hui, on est à $78. L'OAT 30 ans, de son côté, voit son rendement se tendre de manière encore plus forte puisqu'elle atteint un pic à 4,7%, un niveau inédit que l'on n'avait pas vu depuis la crise de 2008.
5: Avec la reprise de ces tensions, c'est aussi le pétrole iranien qui replonge en pleine incertitude. Washington a rétabli ses sanctions après trois semaines de cessez-le-feu pendant lesquelles Téhéran avait essayé de relancer ses expéditions. Les Iraniens ont envoyé des millions de barils en mer, mais pas toujours avec un destinataire, Margot Fodéré.
16: Absolument, puisque selon Bloomberg, plus de 60 millions de barils de pétrole iranien sont actuellement en mer, soit en transit, soit tout simplement à l'arrêt. En témoigne d'ailleurs le nombre de navires iraniens qui n'affichent pas de destination ou bien qui se déclarent disponibles pour livrer des commandes. La plupart stationnent dans le golfe Persique, dans l'océan Indien ou vers le détroit de Malacca. Et en réalité, cette situation ne date pas de cette semaine. Elle ne fait que s'accentuer, puisqu'en fait, même après le protocole d'accord qui a été trouvé il y a trois semaines, l'Iran avait déjà beaucoup de difficultés à vendre son pétrole. Plus de 20 millions de barils iraniens étaient déjà immobilisés dans les eaux asiatiques à la fin juin.
1: Alors comment l'expliquer ?
16: Eh bien essentiellement par de faibles achats asiatiques asiatique. D'un côté, certains pays comme le Japon avaient de toute façon décidé de voir comment allait évoluer la situation avant de repasser commande. Et puis de l'autre côté, il y a aussi le ralentissement de la demande chinoise, alors que Pékin était le premier client du pétrole iranien avant le début du conflit. Et d'ailleurs, cette faiblesse de la demande chinoise pénalise l'Iran, mais aussi la Russie. Beaucoup de pétroliers russes stationnent aussi en mer depuis des mois, avec plus de 140 millions de barils à leur bord.
5: La Russie qui est passée en mode crise. Elle interdit depuis hier les exportations de son gasoil pour faire face aux pénuries provoquées par les frappes ukrainiennes sur ses raffineries. Le vice-premier ministre de Vladimir Poutine qualifie même la situation de compliquée, évoquant la nécessité d'importer en Russie des produits pétroliers pour pallier ce manque. Moscou avait déjà ces dernières semaines restreint les exportations de certaines catégories d'essence, dont les principaux acheteurs étaient l'an dernier le Brésil et la Turquie.
1: En France, des difficultés pour faire le plein de kérosène.
5: Il y a eu quelques tensions ces derniers jours à l'aéroport de Nice, à celui du Bourget aussi, près de Paris. C'est une information BFM Business. Plusieurs jets privés n'ont pas pu redécoller faute de carburant disponible. Alors ces épisodes restent isolés, mais ils inquiètent pour cet été, Jean-Baptiste Huette.
17: Nice-Côte d'Azur illustre bien cette fragilité. L'aéroport a connu quelques heures de tension la semaine dernière, nous explique un porte-parole. Un trafic plus dense que d'habitude avec l'événement Cannes Lions, mais aussi un gros accident routier qui a perturbé l'acheminement du carburant. Nice est un point sensible pour les jets privés. L'aviation d'affaires y représente environ 30% du trafic avec seulement 2 jours d'approvisionnement et du carburant acheminé par camion depuis un dépôt situé à 70 km. Selon nos informations, l'aéroport de Paris-le-Bourget a également connu des difficultés. Des tensions d'approvisionnement installé depuis plusieurs semaines, explique la branche française de l'European Business Aviation Association. Son président Charles Aguétan écarte auprès de BFM Business tout scénario de pénurie cet été. La difficulté, c'est qu'en cas de tension, les compagnies aériennes passent avant les jets privés. Il faut donc s'attendre à une succession de tensions locales dans les aéroports très sollicités, avec une aviation d'affaires européenne qui croît en moyenne d'environ 2% par an et qui reste moins prévisible que les lignes régulières.
5: Dans le secteur, Air Canada vient de nommer son nouveau patron. Il s'appelle Anko van der Werf, c'est un néerlandais mais qui parle français. C'était la condition principale dans ce recrutement après la polémique au Québec il y a quelques mois autour de l'ancien patron incapable d'aller au-delà du bonjour ou du merci en français, contrairement donc à son successeur.
18: C'est un honneur d'avoir été choisi pour diriger ce grand transporteur. Je suis également conscient de l'importance de servir les Canadiens dans les deux langues officielles. C'est une responsabilité essentielle pour Air Canada et je m'y investirai pleinement dans l'exercice de mes fonctions.
5: Et puis le trafic aérien fera au moins x2 d'ici 20 ans. C'est la prévision d'Airbus hier soir et elle doit se traduire par la livraison d'au moins 42 000 avions neufs de plus de 100 places. Tout constructeur confondu d'ici à 2045 et en attendant Airbus en a livré 89 au mois de juin, 351 sur le semestre, soit 15% de plus que l'an dernier.
1: On va reparler dans un instant avec Cyril Champenois, le cofondateur et directeur des ventes d'Elixir Aircraft qui va nous rejoindre. Il fabrique des avions notamment pour former les pilotes. C'est un Big Bang énorme qui se prépare chez Volkswagen.
5: Oliver Blume, le patron du groupe, présente aujourd'hui à son conseil de surveillance un plan d'économie tout à fait inédit et qui s'annonce massif. Et il aura fort à faire pour convaincre ce conseil, dont certains membres, comme le syndicat IG Metall, promet déjà une rébellion, Justine Vassogne.
19: En Allemagne, certains évoquent déjà la restructuration la plus importante de l'histoire du groupe. Selon la presse, Oliver Blume, le patron de Volkswagen, doit présenter aujourd'hui un traitement de cheval. La suppression de 100 000 postes, soit presque un emploi sur 6, la fermeture de 4 usines en Allemagne, une réorganisation totale du groupe, avec la scission de la marque Volkswagen qui deviendrait une société à part entière. Des cessions d'actifs sont aussi évoquées. Le constructeur pourrait ainsi se délester de ses motos Ducati, de ses camions Traton ou de ses parts dans le club du Bayern Munich. Oliver Blume veut préparer les esprits, estime un connaisseur du groupe, et frapper fort pour pouvoir ensuite négocier avec son conseil de surveillance, un conseil auquel siègent notamment les représentants syndicaux et le Land de la Basse-Saxe, également actionnaire de Volkswagen à hauteur de 20%. Leur approbation est nécessaire pour toute décision stratégique majeure et ils ont déjà prévenu qu'ils n'accepteraient aucune fermeture de site.
5: Et puis une victoire en justice pour Vincent Bolloré. La Cour d'appel de Paris a rendu sa décision dans le bras de fer qui l'oppose au fonds Siam et elle juge que le groupe Bolloré ne contrôlait pas Vivendi au moment de la scission fin 2024, ce qui va donc lui éviter de lancer une OPA très coûteuse. Mathieu Pechberti.
20: Vincent Bolloré n'a pas fini de jouer avec les milliards qu'il a amassés. Il vient d'économiser une OPA sur Vivendi qui lui aurait coûté 1,5 milliard d'euros. Pour anticiper ce risque, il avait déjà pris ses précautions en remontant plus de 4 milliards d'euros de trésorerie du groupe Bolloré à ses actionnaires, dont les deux tiers pour lui-même. Sa holding familiale, la compagnie de Lodé, a reçu il y a 3 semaines 3 milliards d'euros de dividendes et Vincent Bolloré a annoncé qu'elle reverserait 2,5 milliards d'euros aux actionnaires et donc directement aux sociétés qu'il contrôle personnellement. Il reprend ainsi à son fils Cyril, PDG du groupe Bolloré, le trésor de guerre de l'empire familial. La compagnie de Lodé dispose désormais du cash nécessaire pour monter à 100% du groupe Bolloré, dont elle ne détient que 71%. Sa holding a aussi racheté 22% du capital d'Havas, aux côtés des 30% contrôlés par le groupe Bolloré. Lors de la dernière AG, le patriarche a souligné qu'il souhaitait aussi investir dans des projets pour aider les plus faibles et les plus démunis.
1: 8h10, la bourse. Nicolas Pagnès, qu'est-ce qu'on attend à l'ouverture d'ici 50 minutes ?
15: Eh bien, on attend des marchés européens orientés dans le vert. En tout cas, c'est ce que laissent entendre les contrats futurs et avec des hausses plutôt marquées pour le CAC 40 et le DAX. Alors, c'est un peu étonnant dans le contexte des marchés qu'on connaissait jusqu'à présent, puisqu'on a vu le baril de Brent et le WTI, donc les deux barils de référence en matière de pétrole, progresser hier avec la reprise des hostilités entre les États-Unis et l'Iran. Le Brent qui est aux alentours des $78.5 à l'heure actuelle. Le WTI aux alentours des $74.2. Ça a notamment fait monter les taux obligataires et notamment l'OAT 10 ans en France qui est aux alentours des 3,92%. Elle revient sur ses niveaux de mai dernier. On voit que l'OAT 30 ans est aux alentours de 4,7%. On revient sur des niveaux qu'on n'avait pas connus depuis 2008. Le 10 ans français, le 10 ans américain pardon, et le 30 ans américain sont eux aussi revenus sur des niveaux qu'on connaissait plutôt en mai dernier. Mais pour l'instant, les investisseurs semblent vouloir se positionner donc sur les actions européennes. On rappelle quand même que hier, dans ce contexte, le CAC 40, le DAX ou l'IBEX perdaient tous plus de 2%. Les valeurs automobiles avaient notamment été pénalisées. On avait vu le luxe en recul également. On avait en revanche vu que les valeurs, notamment des semi-conducteurs, ASML en Europe, mais aussi l'indice SOX, donc qui compile un petit peu les valeurs des semi-conducteurs, étaient orientées à la hausse. Et Total Energy avait également clôturé dans le vert, porté par la hausse des cours du pétrole.
1: Merci Nicolas. On se retrouve dans une demi-heure. On débriefera tout ça évidemment dans le club de la bourse d'ici 20 minutes. Mais pour l'instant, on va parler contrefaçon.
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1: Anthony Morel, l'intelligence artificielle peut servir à détecter la contrefaçon. Aujourd'hui, c'est 2,5% du commerce mondial quand même. Les faux. Alors, on peut détecter avec l'IA ce qu'on peut pas faire à l'œil nu sur un sac Chanel ou une paire de Nike.
22: C'est ça. J'allais dire exactement comme dans le domaine médical. Hein, on a beaucoup dit que l'IA maintenant était capable de détecter une petite tumeur sur un IRM beaucoup plus efficacement qu'un médecin. Bah là, on va pouvoir détecter un faux sac, un faux paquet de cigarettes, un faux parfum avec plus de précision que l'œil d'un douanier. Et c'est vrai que ces outils d'intelligence artificielle, ils donnent un vrai coup d'avance finalement aux marques et aux sites de e-commerce dans la lutte contre la contrefaçon. Je pense notamment à une start-up qui s'appelle Entropy. Alors, c'est pas Anthropique, c'est Entropy. C'est une boîte américaine également qui est assez pionnière dans ce domaine. Ils ont mis au point un outil qui permet d'analyser de manière extrêmement fine, par exemple, un faux sac. On va prendre l'exemple d'un faux sac Hermès et on va être capable, en prenant une photo, d'aller analyser, mais vraiment au millimètre près, le grain du cuir, la densité du tissu, la manière dont le fil est cousu, la police utilisée sur une étiquette. Et à partir de tout ça, cette IA qui a été entraînée avec des millions de vraies photos de sacs et de fausses photos de sacs, eh bien elle va mettre le curseur, elle va dire ça c'est un vrai ou ça c'est un faux. Donc c'est un outil évidemment très très précieux pour les plateformes. D'ailleurs, ils se sont alliés avec TikTok pour essayer de détecter les problèmes sur les réseaux sociaux. Mais le seul petit bémol, c'est que c'est des outils qui sont réservés aujourd'hui aux professionnels, qui coûtent relativement cher. Il faudrait qu'on puisse avoir tous sur nos smartphones demain une petite application.
1: Pour regarder sur Vinted, c'est
22: exactement.
1: Vrai, ce qui est faux.
22: Ouais, mais ça va arriver. Alors, il y a déjà des outils qui permettent de le faire, mais ça coûte relativement cher.
1: Après, il y a l'image, mais il y a aussi le vendeur. Parce que parfois, vous avez une image qui est une vraie image d'un vrai sac.
22: Bah, c'est ça. On prend la photo sur le site officiel, et puis on vous dit c'est le sac qu'on va vous vendre. Puis quand vous recevez le colis à la maison, évidemment, c'est plus la même chose. Donc, c'est détecter à la fois la contrefaçon, mais aussi le contrefacteur. Et là aussi, on va pouvoir utiliser l'intelligence artificielle, notamment ce qu'on appelle l'analyse comportementale. En gros, c'est une manière un peu pompeuse de dire une IA qui va faire de la modération sur les sites de vente en ligne, qui va faire de l'analyse de manière très très précise des profils qui postent, des annonces. Est-ce que l'annonce est un peu trop belle pour être vraie parce que le prix ne correspond absolument pas à la réalité du produit? Est-ce que, je sais pas moi, c'est un compte qui vient juste d'être créé à Abidjan ou à New Delhi et qui propose 500 sacs Louis Vuitton? Bon, ça peut être vrai, mais enfin, il y a quand même un petit doute. Et en fonction de tout ça, on va être capable de détecter de manière beaucoup plus efficace des faussaires ou des escrocs, tout simplement. Et ça, de plus en plus, les boutiques de vente en ligne le mettent en place pour gagner du temps et gagner, économiser de l'argent.
1: Il y a des sacs, il y a la mode, mais il y a le vin aussi.
22: Oui, alors le vin, moi j'ai appris en préparant cette chronique que c'était aussi la cible des contrefacteurs, c'est-à-dire qu'il y a beaucoup, et c'est notamment les grands crus qui en sont la cible, des gens qui vont imiter la bouteille, l'étiquette. Alors évidemment, ce qu'il y a à l'intérieur, c'est beaucoup plus difficile à imiter, et là aussi, on va pouvoir le détecter. Il y a une IA française, ce sont des chercheurs de l'Institut de la vigne et du vin de Bordeaux qui ont créé une IA capable de déterminer la signature chimique d'un vin, c'est-à-dire la signature moléculaire. On est capable de détecter à partir de ça, à partir de quelques gouttes, si un vin correspond bien à un Château Margaux 2022 ou à une piquette locale avec une étiquette Château Margaux. Donc voilà, en fait, c'est encore une fois l'idée, quand on prend tous les exemples que je viens de vous donner, que l'intelligence artificielle, c'est pas seulement un outil pour fabriquer du faux, on parle beaucoup des deepfakes par exemple, mais ça va être aussi un outil pour lutter contre la contrefaçon, quelle que soit la forme qu'elle prend.
1: Merci Anthony, la French Tech.
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1: Notre invité ce matin, c'est Cyril Champenois. Bonjour, vous êtes le cofondateur et directeur des ventes d'Elixir Aircraft. Vous fabriquez des petits avions biplaces destinés à la formation des pilotes. Hier, on a Airbus qui nous a dit qu'il y aurait deux fois plus d'avions dans les airs d'ici quelques années. Alors, il va falloir des pilotes pour piloter tous ces avions en question. Ça tombe bien, c'est ce que vous faites vous. Vous avez annoncé une levée de fonds de 45 millions d'euros, notamment auprès de la BPI. Objectif, monter en cadence. Est-ce que votre carnet de commandes est plein aujourd'hui?
0: Aujourd'hui, le carnet de commandes est plein parce que clairement, on a plus d'un an de production en avance, notamment pour l'État français avec l'ENAC, l'École de l'aviation civile, qui nous a pris 30 avions. Et le but, c'est continuer le développement parce que partout dans le monde, on cherche à former plus de pilotes, notamment aux États-Unis. Donc, de belles perspectives. Mais par contre, il y a un enjeu et un défi industriel pour produire tous ces avions.
22: Parce que le constat que vous faites, c'est que finalement, la formation des avions, donc dans ces fameuses écoles, à l'ENAC notamment, elle se fait aujourd'hui sur des vieux coucous, sur des avions qui ont 50 ans. Vous dites, c'est comme si on apprenait à conduire dans une 4L, mais c'est un peu ça, avec les enjeux de sécurité, pour le coup, qui sont peut-être encore plus importants.
0: Clairement. Et alors, rien contre la 4L, parce que elle est là, elle fait le job. Malheureusement, aujourd'hui, elle répond pas à des enjeux écologiques, économiques et de sécurité. Et donc, il y a un vrai enjeu pour transformer tout cela. Et donc, avec Elixir Aircraft, nous, on apporte un avion qui va diminuer de 70% les émissions de CO2 et apporter de la sécurité en plus pour les pilotes. On parle de résistance à la vrille pour lutter contre la perte de contrôle. On parle de réservoir anti-explosion comme en Formule 1 pour éviter les drames après un feu, etc., etc. Il y a plein d'opportunités aujourd'hui en 2026 pour améliorer les choses pour la formation.
1: Et c'est moulé en une seule pièce, ces avions, c'est qu'il y a un défi technologique aussi. C'est une seule pièce de carbone, les ailes incluses.
0: Les ailes incluses. Alors, en fait, le défi, c'est la simplicité. Mais c'est dur de faire des choses simples. Je ne sais plus qui disait ça.
1: Tout le monde.
0: Donc, tout le monde.
22: C'est pas difficile de faire simple. Ouais.
0: Et donc, on passe en fait d'avions qui sont faits de dizaines de milliers de pièces, qu'il faut entretenir, qui sont aussi source de potentielles défaillances, à un avion qui va faire seulement 9 pièces pour toute son aérostructure. Donc, c'est la structure de ses ailes, de son fuselage. Ah ouais. Ça, c'est un défi, et c'est un défi majeur à relever parce qu'on a été les premiers à le faire. Les gros dans l'industrie, engouffre également aujourd'hui. Mais par contre, ça vient du bateau de course. Et le bateau de course, c'est plutôt des prototypes. Et quand il s'agit d'aller produire des centaines d'unités par an, et ben là, on se lance dans un défi industriel parce qu'on défriche la totalité de ce que peut être le one-shot carbone aujourd'hui.
22: Oui. Donc là, votre avion, c'est 9 pièces, c'est ça?
0: 9 pièces d'aérostructure. Après, il y a un moteur,
22: c'est un kit, ouais, c'est ça. C'est un avion pièces. IKEA.
0: Exactement.
22: Non, mais c'est incroyable parce que vos concurrents, c'est qui? C'est les Cessna aujourd'hui, c'est ça?
0: Exactement. Ce sont les gros américains historiques, ouais. Cessna Piper.
22: Ils font pas ça aujourd'hui. Eux, ils ont encore des avions avec des centaines de pièces.
0: C'est sans doute historique, hein. C'est probablement des avions qui sont fabriqués ou les produits qui sont fabriqués depuis plus de 50 ans. Premier vol du Cessna 172 1954 et toujours produit neuf aujourd'hui. Je suis pas sûr qu'il y ait un équivalent. Des bons avions robustes. Et en fait, nous, ce que l'on cherche, c'est exactement la même chose, c'est de la robustesse dans le temps. La raison pour laquelle ils sont encore là, c'est pas parce qu'ils sont forcément robustes par nature, c'est juste qu'en plus, ils ont une valeur financière, c'est-à-dire qu'ils résistent et donc on est capable de les acheter, de les revendre et c'est ce qui permet à une économie de vivre. Et nous, on doit faire exactement la même chose avec quelque chose de plus moderne et ce carbone one shot va permettre de tenir pendant, je l'espère, hein, j'ai pas la preuve encore, mais les prochaines cinquantaines
1: d'années. Mais ce qui veut dire que pour répondre au marché américain, qui est une de vos grosses perspectives, vous dites je produis en France, je le renvoie en kit, on monte là-bas ou vous dites on produit aux États-Unis?
0: Non, le but c'est de produire ici, en France, et de réassembler là-bas. Ouais. Donc on fait la quasi-totalité des opérations, y compris les mises en vol, et ensuite on met ça dans un conteneur et on réassemble sur place. Et c'est ce qui s'est passé d'ailleurs il y a un mois, parce qu'on a le premier Elixir qui est arrivé à Sarasota en Floride, a fait son premier vol pour son premier client américain.
22: Alors là, l'autre révolution que vous promettez, encore une fois, il faut délivrer derrière, mais c'est sur les coûts d'exploitation. Ce que vous donnez, ce chiffre, c'est $50 de l'heure de vol, donc en comptant le carburant et la maintenance. Donc par rapport à, je ne sais pas combien c'est aujourd'hui, mais c'est des multiples fois plus. Hein, c'est quoi? C'est 3 ou 4 fois plus normalement?
0: On est sur ces ordres de grandeur, oui, 3 ou 4 fois plus. Ce n'est pas compliqué. La moyenne de la consommation de ces vieux avions, c'est 38 litres heure. Parce que c'est des blocs moteurs qui datent des années 30 et qui consomment énormément. Et si vous passez le temps à compter par un mécanicien pour vérifier derrière chaque rivet qu'il n'y ait pas de corrosion, monter, démonter des systèmes pour vérifier qu'il n'y ait pas de jeu, de fatigue métallique,
22: ah oui.
0: Ça, ce sont des choses qu'on ne fait pas. Ouais. Et l'Elixir, c'est en moyenne une douzaine de litres à l'heure en vol de formation standard. Quelques dizaines d'euros pour une maintenance. Ce qu'il faut savoir, c'est qu'un avion, ça s'entretient régulièrement. Et le temps qu'il passe le mécanicien est extrêmement important. Donc là, on est sur de l'ordre de moins de la journée pour entretenir l'avion. Absolument. Et donc ça, à la fin, ça fait des coûts d'opération extrêmement bas.
1: Là, on a parlé du biplace, mais vous avez un autre projet d'avion dans lequel on pourra embarquer des passagers.
0: Alors, pas du passager en transport commercial. Le but, c'est dans la continuité de notre monomoteur biplace, de continuer à apporter des outils pour nos clients actuels qui sont les écoles de pilotage.
1: Donc c'est pour emmener
0: en plus gros avion.
1: Plusieurs étudiants, quoi.
0: C'est pour plutôt une formation sur l'évolution sur des plus gros appareils. Donc on apprend les bases sur les petits monomoteurs et inévitablement, on doit aller vers des plus gros avions. On dévoile pas encore exactement ce dont il s'agit parce qu'on est encore en train de défricher. La certitude, c'est qu'un avionneur, s'il veut devenir leader, doit grossir parce que la valeur de l'appareil, plus il est gros, plus il rapporte. Et c'est comme ça qu'on s'installe dans le paysage. Ceux qui restent petits pour l'éternité, malheureusement, grossissent pas beaucoup.
1: Merci beaucoup, Cyril Champenois, d'être venu ce matin dans la matinale de l'économie. Dans un instant, on va parler épargne salariale, notamment, et partage du profit. Les 70 entreprises du SBF 120 qui font des primes de partage du profit ont donné en moyenne 6 000 euros. Mais par contre, il vaut mieux être dans le luxe et l'énergie que dans d'autres secteurs. A tout de suite.
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1: Il est 8h24 sur BFM Business. On va parler partage de la valeur avec Mathieu Chauvin. Bonjour, vous êtes le président du groupe RS. Vous publiez aujourd'hui le baromètre du partage du profit. Vous avez regardé 70 entreprises du SBF 120 qui donnent des primes de partage du profit à leurs salariés. Et le premier constat, c'est que ça vaut le coup quand même. C'est-à-dire que quand on en reçoit, on reçoit en moyenne 6000 euros. C'est quand même sur la rémunération important.
14: Absolument. Bonjour Laure d'abord, merci de nous accueillir parce qu'effectivement ça fait maintenant 15 ans qu'on suit ces chiffres, ça fait 15 ans qu'on regarde comment les entreprises et ces grandes entreprises qui publient leurs résultats et donc qui publient ces chiffres se comportent à l'endroit du partage de la valeur avec leurs collaborateurs. Et de quoi on parle ? On parle des primes de participation, des primes d'intéressement, de l'abondement dans les plans d'épargne d'entreprise, les primes Macron ou primes partage de valeur comme elles s'appellent désormais. Donc c'est la somme de toutes ces primes-là qui sont versées annuellement aux collaborateurs, pour certaines dépendantes des résultats financiers, pour d'autres dépendantes de la performance opérationnelle. Et donc, l'ensemble de ces primes, aujourd'hui, en moyenne, dans ces entreprises du SBF 120, représente 6 010 euros pour être précis.
1: Et c'est un record.
14: Donc, c'est légèrement en baisse par rapport au record de l'année dernière. Donc, on est en léger repli de 3,84%. Mais au total, ce sont quand même 6 230 millions d'euros qui sont distribués sous cette forme-là aux collaborateurs. Et donc, ce sont des éléments complémentaires à la rémunération qui sont effectivement importants et qui progressent sur une tendance longue, qui progressent de manière assez significative.
1: Avec des inégalités entre secteurs, vaut mieux travailler dans le luxe et dans l'énergie ?
14: Alors oui, on regarde bien évidemment le découpage sectoriel quand on regarde ces chiffres. Vous avez des secteurs qui sont plutôt, en termes de primes moyennes, très bien dotés. On parle cette année, dans le baromètre de cette année, du secteur de la pétrochimie, donc Total en tête de liste. On parle du luxe, toujours. On parle des secteurs de la distribution, de la banque, de l'assurance. Donc ce sont les quatre secteurs, globalement, qui se démarquent avec la santé et la pharmacie, et la pharma. Sur une tendance longue, c'est toujours à peu près les mêmes secteurs qu'on retrouve en tête de liste. Sur une tendance longue, c'est plutôt le luxe qui passe devant la pétrochimie. Mais dans l'ensemble, il y a des gros écarts sectoriels et en bas des classements, on va retrouver d'autres typologies de secteurs.
1: Est-ce que vous avez poussé l'exercice jusqu'à aller regarder la rétention des salariés ? C'est-à-dire que est-ce que ça permet de garder ces salariés plus longtemps ?
14: Alors oui, on a toujours, c'est dans nos études et nos analyses, on regarde les taux de fidélité des effectifs et effectivement, on constate dans les entreprises qui ont une forte culture du partage de valeur, une forte culture de l'actionnariat salarié aussi, des taux de rétention et de fidélisation des équipes qui sont plus importants.
1: Alors, être dans une grande boîte, c'est super. Qu'est-ce que vous voyez dans l'évolution justement en dessous du SBF 120 ? Est-ce que vous voyez des entreprises vous appeler vous en disant « je voudrais mettre en place des dispositifs » et il se passe des choses et vous dites « on a les outils, c'est bon » ou « ça stagne » ?
14: Alors non, ça progresse significativement dans la petite entreprise, dans la plus petite entreprise. Alors il faut comprendre que depuis tout le temps ou presque, c'est une obligation pour les grandes entreprises que de repartager, de partager une partie de leurs bénéfices. C'est pas le cas et c'était pas le cas jusqu'à il y a quelques temps dans les petites entreprises. Ça progresse. Néanmoins, on parlait d'écart sectoriel quand on regardait le SBF 120. Il y a aussi d'énormes écarts et c'est probablement des écarts plus importants quand on regarde la grande et la petite entreprise, puisque les 6010 euros qui sont la prime moyenne du SBF 120 dans la petite entreprise ou au global du marché de l'épargne salariale, ça chute à 2300 euros. Donc on est quand même sur des écarts importants et donc les petites entreprises sont moins équipées. Là où 100% des salariés des grandes entreprises sont couverts par un dispositif d'épargne salariale et de partage de valeur, dans les petites, ce sont 23% des salariés dans les entreprises de 10 à 50, 18% en dessous de 10 salariés. Donc on a des taux d'équipement qui sont encore très faibles et donc une marge de progression encore très importante.
1: Et qu'est-ce qui fait que c'est si faible ? C'est le dispositif qui est compliqué, c'est la culture, c'est les entreprises qui ne se portent pas assez bien, enfin, il faut du bénéfice pour partager du bénéfice. C'est quoi le sujet ?
14: Alors, il y a bien sûr, d'abord, avant de partager du profit, il faut en faire et donc il faut avoir des performances, mais les petites entreprises ne sont pas exonérées de réaliser des bénéfices. L'enjeu aujourd'hui, c'est comprendre un aspect de temporalité. Il y a des obligations qui pèsent sur ces grandes entreprises depuis plus de 30 ans et donc elles ont accumulé une pratique dans le dialogue social autour de la discussion, de la négociation des accords. Ouais. Et on le voit dans ces grandes entreprises, elles vont au-delà de leurs obligations légales désormais puisqu'elles utilisent à plein ces mécanismes et 63% d'entre elles vont au-delà de leurs obligations légales. Et donc il y a des pratiques aujourd'hui où c'est un vrai rapport une vraie utilité dans le dialogue social. Dans la petite entreprise, il y a probablement moins de dialogue social, il n'y a pas d'obligation et il y a moins de dialogue social. Donc l'obligation, elle est née d'une loi qui est la loi partage de valeur qui a été adoptée en 2023, qui porte ses fruits depuis l'année 2025, donc c'est tout récent. Et donc il faut laisser le temps au temps et laisser le temps à l'équipement et à la pédagogie et à la mise en place dans la culture de l'entreprise. Mais ça vient.
1: Merci beaucoup Mathieu Chauvin d'être venu ce matin dans la matinale de l'économie dans un instant. Le journal et le club de la bourse ont débriefé cette séance d'hier où l'OAT est monté au-dessus des 3,90. On est à 3,92 actuellement. On va en débriefer avec Thibaut Prébet et Étienne Gorgeon. A tout de suite.
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1: Le journal avec Léo Dumas.
5: Elle a une Mistral AI qui se lance dans la robotique. Le champion français de l'IA a présenté un tout nouveau modèle censé permettre à des robots de se déplacer dans des environnements complexes, notamment en entreprise. Alors en fait, après avoir appris aux machines à parler, Mistral veut leur donner un corps, Anthony Morel.
22: Oui, c'est vraiment ça. Il faut imaginer un humanoïde qui se balade dans l'open space et qui vient vous apporter votre café à votre bureau. C'est l'un des cas d'usage et l'une des démonstrations réalisées par Mistral pour présenter Robostral Navigate, qui est est donc ce modèle conçu pour servir de cerveau à des robots. Le rôle de cette intelligence artificielle, eh bien, c'est de leur permettre de se déplacer de manière autonome dans des environnements compliqués. Alors, ça peut être des bureaux, ça peut être des commerces, ça peut être aussi des bâtiments résidentiels. Concrètement, on va leur parler comme on parle à un collègue, on va pouvoir même leur donner des ordres en langage naturel, et puis ils vont s'exécuter, naviguer au milieu des obstacles, des êtres humains, de manière totalement autonome. Alors, les cas d'usage auxquels Mistral a réfléchi, c'est notamment la logistique, l'hôtellerie, les robots de livraison, enfin, on peut imaginer plein de choses, évidemment. Pour eux, c'est une première incursion dans ce que certains imaginent être la prochaine frontière de l'intelligence artificielle. C'est ce que dit souvent le patron d'NVIDIA, notamment Jensen Huang, c'est-à-dire l'idée que l'IA va sortir l'écran, ne va plus se contenter de gérer du texte, de l'image, mais va finalement intégrer le monde réel, le monde physique. Mistral y voit la première étape vers un agent incarné unifié, c'est-à-dire des robots qui vont être de plus en plus capables, eh bien, de manipuler des objets de manière complexe, de réaliser des tâches de plus en plus compliquées, hein, pour le dire simplement. Et ce qui est intéressant, c'est de voir que la France commence à avoir une carte à jouer, parce que les exemples se multiplient. On a beaucoup parlé de Vandercraft, dont les robots travaillent aujourd'hui dans les usines de Renault, Amilabs, la start-up de Yann Lequin, qui elle aussi, avec ses World Models, veut faire entrer l'intelligence artificielle dans le monde physique, et donc désormais Mistral, qui vont devoir concurrencer quand même des entreprises comme Figure AI, les Américains, Unitri, les Chinois, pour ne citer que les plus connus. C'est quand même un secteur très concurrentiel.
1: Et je ne sais pas si les robots parleront avec l'intelligence artificielle fabriquée par Gradium, mais il y a Nvidia qui est quand même monté au capital hier. Gradium, qui sont des Français qu'on a reçus il n'y a pas longtemps. Merci beaucoup, Anthony Morel.
5: Et le reste de la French Tech aussi se porte bien. C'est son meilleur semestre depuis le Covid qui vient de s'achever, nous dit le baromètre EY. Ce matin, 4,6 milliards d'euros levés, 65% de croissance en valeur avec des gros tickets, puisque les levées supérieures à 100 millions d'euros pèsent la moitié des opérations. Pas suffisant toutefois pour dominer le top 10 européen où l'Allemagne et le Royaume-Uni ont presque tout raflé. 8h34, c'est la présidentielle qui s'accélère. La gauche va trancher ce soir sur le périmètre de sa primaire, et à ce stade, le seul candidat officialisé pour cette primaire, c'est Philippe Brun, le député PS. Il dit être le candidat des salaires, avec une baisse de la CSG de 9,2 à 2,28 sur les salaires autour de 2 200 € dans son programme, de pair avec un bouleversement du financement de la protection sociale, nous dit-il ce matin sur BFM Business.
0: Mettre à contribution davantage le capital, mettre à contribution aussi davantage, je le crois aussi, les retraités. Je crois que la CSG des retraités doit être la même que celle des actifs. Et puis, je crois aussi qu'on va avoir, dans les années qui viennent, vous savez, une grande transmission. On sait que l'héritage, il y a beaucoup de transmission d'héritage en raison du baby-boom et du papy-boom aujourd'hui. Eh bien, les 7 milliards d'euros en plus par an qu'on va avoir de l'héritage qui va, des taxations d'héritage qui va arriver dans les finances publiques, ces 7 milliards de plus, je souhaite aussi les affecter à cette opération de pouvoir d'achat.
5: Et puis il y aura assez de professeurs à la rentrée, c'est le ministre de l'Éducation nationale qui le dit ce matin sur RMC, grâce aux 24 000 admis cette année au concours enseignant contre 16 000 l'an dernier.
1: Il est 8h35, l'actualité vue par les médias internationaux. Annalisa Capellini, clairement ce matin c'est le bilan du sommet de l'OTAN.
15: Oui bien sûr, avec une chose à retenir principalement selon Bloomberg, c'est que l'affinité de Donald Trump avec les dirigeants est primordiale. Oui, Donald Trump s'entend bien avec les dirigeants qui le flattent, je cite Bloomberg. Le sommet a été un spectacle. Trump, Erdogan, par exemple, le président turc avec lequel Donald Trump s'entend si bien. Donald Trump a aussi loué Volodymyr Zelensky, le président ukrainien. Pourquoi ? Eh bien, parce que Zelensky a décidé de frapper ces dernières semaines les infrastructures stratégiques russes, ce que Donald Trump approuve parce que ça met un coup à l'industrie pétrolière de Moscou. Et puis, on a beaucoup parlé d'Ukraine pendant ce sommet de l'OTAN parce que Donald Trump a décidé d'autoriser les Ukrainiens à fabriquer directement les missiles Patriot. Bien sûr, c'est une bonne nouvelle pour l'Ukraine, mais il va falloir des années avant que ça puisse vraiment se mettre en place. Donc, entre-temps, l'Ukraine doit survivre et pallier la pénurie de Patriot. Comment ? Eh bien, le Wall Street Journal travaille là-dessus ce matin avec une stratégie en 6 points. Il y a plusieurs pistes. Il faut d'abord mieux utiliser les Patriot dont l'Ukraine dispose déjà. Il faut trouver des alternatives. C'est pas si simple. Le Wall Street Journal l'explique plutôt bien. Et puis l'Ukraine doit frapper les infrastructures militaires russes, tout simplement pour empêcher Moscou d'avoir beaucoup de munitions à tirer sur l'Ukraine.
1: Dans la presse internationale également, le débrief de la reprise des frappes en Iran.
15: Oui, avec la presse internationale et notamment le Financial Times qui souligne une contradiction, c'est que tout le monde n'est pas perdant dans cette guerre. Il y a une partie des entreprises américaines qui tirent parti des hostilités entre les États-Unis et l'Iran. Ce sont les grands groupes pétroliers américains qui vont enregistrer des profits records, notamment le Financial Times parle parle de ExxonMobil et Chevron qui vont avoir des bénéfices nets records pour le deuxième trimestre de cette année, ce qui les met finalement en conflit direct avec Donald Trump qui les accuse de pratiquer des prix abusifs à la pompe. On sait à quel point ce sujet est important pour le président américain.
1: Merci Annalisa, la bourse. Nicolas Pagnès, la séance a été difficile aujourd'hui. C'est du vert là qu'on attend à l'ouverture.
4: Oui, c'est du vert qu'on attend en Europe, que ce soit pour le CAC 40, pour le DAX ou pour les autres indices européens, pour l'Eurostock 50 également. Alors on rappelle quand même que on a vu les prix du pétrole augmenter hier. Le Brent a gagné 5%. Il a dépassé les $80. On est aujourd'hui aux alentours des $78,5. Le WTI est lui aux alentours des $74,2. Ça a eu comme incidence de faire monter les taux d'intérêt, hein, ce retour du risque géopolitique, donc avec la reprise des tirs entre l'Iran et les États-Unis, avec ce risque inflationniste également. On a vu l'OAT 10 ans progresser jusqu'à 3,92%, les niveaux qu'on avait connus en mai dernier. On a vu l'OAT 30 ans aller jusqu'à 4,70%. C'est des niveaux qu'on n'avait pas vus depuis 2008. Le 10 ans américain ou le 30 ans américain sont eux aussi revenus sur les niveaux de mai dernier. Alors en mai dernier, on le rappelle quand même, le Brent était à $110. On est à l'heure actuelle aux alentours des $78. Mais la question qui va se poser sur la séance en Europe, c'est que veut jouer le marché. On voit que les marchés asiatiques ont hésité cette nuit. Ils ont pour certains ouvert dans le rouge avant de clôturer dans le vert. On voit que le Nikkei gagne 1,38%, le Shanghai Composite 1,19%. Le Hang Seng recule, hein, environ 1% de recul. Le Kospi, lui, progresse légèrement avec un questionnement. Est-ce qu'on regarde ce qui se passe du côté de l'Iran et des États-Unis ou est-ce qu'on continue à se laisser porter par une reprise, notamment dans le domaine des semi-conducteurs? On verra ça tout au long de la séance.
1: Le club de la bourse, c'est Thibaut Prébet. Étienne Gorgeon, responsable de la gestion obligataire chez Sanso Longeant AM. Thibaut Prébet, économiste indépendant spécialiste de la démographie. A tout de suite.
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1: 8h40 sur BFM Business, le club de la bourse avec Thibaut Prébet. Bonjour, économiste indépendant spécialiste de la démographie, Étienne Gorgeon. Bonjour, vous êtes bonjour. Responsable de la gestion obligataire chez Sanso Longeant AM. Je commence avec vous quand même, Étienne Gorgeon, parce que l'OAT à 3,92, près des 4%. Bon, 4% on n'a jamais atteint, hein, donc on se rapproche quand même de niveaux sensibles là.
21: Ça devient intéressant pour pas mal de monde, dont les assureurs. Hein. Je pense que plus on se rapproche du 4, plus les directeurs des investissements des grands assureurs français commencent à aiguiser leurs allocations. Donc ça, c'est plutôt le côté bonne nouvelle. Et c'est vrai que dans le côté peut-être un peu moins bonne nouvelle, le fait qu'on soit le moins bon élève de la zone euro, ça se retrouve dans les taux. Et plus les taux sont longs, plus c'est amplifié par la prime de terme, la prime de risque, qui fait que effectivement on décroche un peu par rapport aux autres sur la partie 10 ans. La dette française a été plus haut que tous les autres. On a tapé les points hauts alors que le reste de la zone euro ne les a pas tapés à partir de 10 ans. Donc effectivement, il y a un petit effet. Pour moi, c'est juste
1: Tout le monde est monté quand même un peu hier.
21: D'une dizaine de BP de points de base, mais on est la seule dette qui a vraiment dépassé les 10 de plus.
1: Ouais, okay.
21: Alors que les autres sont restés en haut du range. Et pour moi, le message, c'est que simplement, on le rappelle, la France est un bêta élevé désormais de la zone euro. C'est aussi triste.
1: Un bêta élevé, juste.
21: Ça veut dire que, étant donné qu'on est le plus, enfin, on n'est pas le bon élève en termes de déficit de dette, et que la trajectoire n'est pas bonne, le marché estime qu'il faut une prime de risque
1: supérieure. D'accord.
21: Dit autrement, les marchés.
1: Plus risqué, quoi.
21: Les marchés n'ont pas d'amis, les marchés n'ont que des intérêts, et ils estiment que sur la France, on doit avoir des intérêts plus élevés.
0: En économie, on dirait que c'est élastique. C'est-à-dire que, ça veut dire que quand il y a des variations,
1: on a une élasticité
0: plus que les autres. Voilà,
1: mais
0: c'est ça le bêta.
1: Thibault, une campagne présidentielle avec un OAT à 4%, c'est pas la même chose qu'avec des taux proches de zéro, quoi.
0: Oui, alors en réalité, le problème du taux à 4%, c'est que c'est un thermomètre, hein. Plus qu'une sanction, ça dit des choses. En soi, un taux à 4%, on s'en fout. S'il y avait 3 d'inflation et 3 de croissance, ce serait presque une excellente nouvelle. Là, le problème, c'est quoi? C'est que, au final, depuis le début de l'année, c'est pas un gros stress, parce que le taux doit toujours se comparer à l'inflation plus la croissance. Parce qu'au final, c'est l'inflation plus la croissance qui vient faire monter le PIB. Et donc, faut voir comment le coût de la dette se compare à ça. Or, en début d'année, par exemple, l'inflation française était à 0,3. Là, on est à 1,8. On se dit finalement, si les États-Unis doivent gagner une 85e fois cette guerre, ça va peut-être encore monter. Donc, l'écart, en final, c'est pas tellement dégradé. En revanche, ça veut dire qu'on a de plus en plus de dettes. Ça veut dire que cette dette, elle a un effet boule de neige, parce que si les taux augmentent alors que la dette augmente, c'est de plus en plus cher. Et donc, ça veut dire que les marges de manœuvre budgétaires vont être plus faibles. Donc, dans la campagne, et ça, on a connu ça en Italie ou à Syriza, on voit le RNR qui a commencé à dire « Oh là là, on va regarder ce qui se passe sur la dette, on va sûrement en trouver du cachet, ça va être contraignant. » Donc, on fait un super budget populiste, puis quand on arrive, on dit « Ah, c'est vraiment pas de chance. »
1: C'est comme les chefs d'entreprise qui prennent la tête d'une boîte et disent « Ah, j'avais pas

0: En revanche, c'est un poids qu'on va peser, qui va nous immobiliser et qui va donner une bonne excuse à ceux qui veulent brasser du vent pour ensuite dire « Ah, désolé ». Donc ça, c'est quand même assez gênant.
1: Ce qui est quand même étonnant, Nicolas, c'est que là, on a atteint des niveaux, alors que le pétrole est autour des 80 dollars. On avait atteint ces niveaux-là il y a quelques mois avec un pétrole bien plus élevé.
2: Oui, bah, en fait, quand on avait atteint le même niveau sur le AT10 ans en mai dernier, on était avec un baril de Brent aux alentours des 110 dollars. On est en dessous des 80 dollars aujourd'hui. Puis moi, je voulais quand même revenir aussi sur le AT30 ans. On est sur des niveaux qu'on n'avait pas connus depuis 2008. On est à 4,69% exactement à l'heure où on se parle. Alors, effectivement, c'est un thermomètre, mais ça dit quand même quelque chose de la situation de marché dans laquelle on se trouve actuellement, Étienne.
3: Alors, il y a eu pas mal d'émissions assez longues tout au long du... Enfin, début juin, et il y en a eu également début juillet. Donc, il y a eu un peu de papier, comme on dit dans notre jargon, qui ont été émis, ce qui fait que les investisseurs devaient digérer. Mais tout simplement, ce que vous voyez sur le 30 ans, c'est la version amplifiée de ce que vous voyez sur le 2 ans, le 5 ans, le 10 ans de la dette française. Plus vous avez des obligations de longue maturité, plus le bêta, plus la prime de risque demandée par le marché est élevée. Et en ce moment, ben cette, c'est pas une défiance, mais ce rendement assez élevé, vous le retrouvez. C'est simplement le prix que les investisseurs demandent parce que la France n'est pas le meilleur élève de la zone euro.
2: Et pardon, mais juste sur ce niveau qu'on n'avait pas connu avant en 2008, du coup, c'est pas un bon indicateur aujourd'hui. On peut pas comparer les deux situations, si je comprends bien.
3: Moi, je pense qu'on n'est pas du tout dans la même situation. Ce qu'on voit en ce moment dans les marchés, c'est pas un décrochage de la France, c'est simplement un mouvement de marché amplifié par le fait que la France a les investisseurs demandent encore une fois une prime de risque un peu plus élevée. Vous verrez un décrochage à la Liz Truss, c'est par 50 points de base dans la journée.
1: Et là,
3: c'est game over très vite et on n'y est pas du tout.
1: Thibault ?
3: Pas du tout.
0: Moi, je dirais que c'est plus grave justement parce qu'en réalité, vous avez deux éléments dans un marché. Vous avez le régime normal et le régime de crise. On n'est pas en régime de crise, on est tous d'accord là-dessus, il n'y a pas de sujet. On n'est pas à 7 ou 8 comme l'Italie à une époque, etc. En revanche, quand on parle de normal, mais je veux dire, avant 2008, on avait une croissance au-dessus à peu près 2%, une inflation à peu près 2%. Donc votre croissance nominale, vous la colliez à 4. Donc si vous avez des taux à 5, ça ne faisait pas un gros écart.
1: Le problème, c'est la croissance en fait.
0: Là, on vient de voir une croissance à 0,7 en France finalement. Ouais. Si on garde l'inflation à 8, ça fait 2,5. Bah, quelque part, ce gap avec ces taux qui se rapprochent des 5, il est énorme. Donc en fait, le problème, c'est que notre régime normal est déjà proche en écart d'un régime de crise. C'est ça qui est quand même un petit peu gênant, et qu'on est le seul pays qui réagit à ça avec les États-Unis, mais chez eux c'est toujours formidable, avec un déficit qui reste ultra élevé et zéro inquiétude. Donc ce qui est assez étonnant, c'est que notre régime normal, hors crise, est un régime qui est désormais très dégradé, et que notre réaction est inexistante. On va plutôt parler, se demander s'il ne faut pas baisser l'âge de la retraite dans le débat public. Donc c'est ça qui est très choquant. Mais le niveau en tant que tel, si c'était un niveau de coup de stress, on s'en taperait. Le problème, c'est qu'on s'habitue à tout, et on s'habitue à des niveaux qui sont trop élevé.
1: Mais Étienne Gorgeon, un scénario à la Liz Truss, quand on est dans la zone euro, c'est possible ou pas? Ou de toute manière, on est protégé?
3: Ouais, clairement, c'est pas testé. Et clairement, la Banque Centrale Européenne, étant donné ce qui s'était passé en 2011, donc la crise de la zone euro, a préparé un peu le terrain, puisqu'elle a mis en place un fonds, une facilité, comme on dit, anti-fragmentation.
1: Oui, mais Christine Lagarde dit on n'aidera pas les pays qui se mettent tout seuls dans le mur, en fait.
3: Je pense que Christine Lagarde ou son successeur fera ce qu'il faut pour éviter qu'une dislocation de la zone euro, parce que si la France devait vraiment partir dans le décor avec des taux qui seraient totalement intenables, il y a un moment où...
1: Ce que ça veut dire, c'est que si on part dans le décor, on rachète de la dette, quoi.
3: On rachète de la dette. Ouais. Et c'est un des problèmes.
1: On est protégé.
3: Ça peut encourager d'ailleurs certains politiques
1: à faire n'importe quoi. Thibault ?
0: Non, moi je pense qu'on a un vrai problème. Alors déjà, je trouve qu'on critique beaucoup Liz Truss. Je vous rappelle que c'est une des dernières à avoir connu deux souverains anglais, donc c'est quand même déjà pas si mal, on s'en souviendra. Le point, c'est de se rappeler qu'en fait.
1: Elle n'est pas restée très longtemps.
0: Ouais, c'est pas comme quoi, en peu de temps, on peut faire beaucoup de choses. La réalité, c'est qu'aujourd'hui, il faut comprendre qu'on est dans un monde où il ne faut pas sortir du rang. C'est-à-dire que le fonctionnement historique dans les années 80-90, c'est ce qu'on appelle la dévaluation. Vous aviez un problème, vous dévaluez, vous créez de la monnaie, vous gagnez de la compétitivité. Aujourd'hui, on passe par les banques centrales qui font augmenter le bilan, ce qui revient exactement au même. Mais si les États-Unis, l'Angleterre, l'Europe, le Japon, la Chine le font au même moment, ce qui est exactement ce qui s'est passé en 2020, ça ne change rien. Donc tout le monde est content. Et donc en fait, quand on n'est pas en train de sortir du rang, on a une solution. Quand on sort du rang, comme l'a fait l'Angleterre justement sous Liz Truss, ou la Grèce, les gars disent non, mais attendez, si vous êtes le seul à un problème, la Banque Centrale ne va pas lancer un programme de quantitative easing pour un pays. Donc en fait, la difficulté, c'est que dans une phase où tous les pays de l'Europe ne vont pas hyper bien en économie, mais avec un déficit moyen sous les 3, le ratio ne se dégrade pas, sinon on est les seuls à se dégrader, personne viendra nous aider. Donc en fait, notre difficulté, c'est qu'on nous demande pas beaucoup. On nous demande de pas être trop loin du reste de la zone pour pas créer une dissociation. Et nous, on n'est pas capable de faire les faibles efforts qui nous permettraient de pas trop être en décalage.
1: Ce que je comprends, c'est qu'en cas de scénario extrême, on fait péter la zone euro, quoi. C'est-à-dire qu'en fait, si on nous soutient pas ou que les autres disent qu'on fait n'importe quoi.
0: Mais attention, la France, la réalité, c'est qu'on est en train de niquer notre futur. Aujourd'hui, on a beaucoup, beaucoup d'épargne.

0: Donc on n'a pas de problème à financer notre dette. Le seul problème, c'est que tout l'épargne qu'on vient flécher vers notre dette, c'est de l'argent qui ne va pas ailleurs. L'épargne, elle est dispo. Je vous rappelle que c'est l'État qui règle l'épargne avec les règles Solvency, Bâle, tout ça. Donc elle force les gens à acheter de l'emprunt d'État. Et donc en fait, en réalité, aujourd'hui, tant qu'on a assez d'épargne et qu'elle est fléchée, je prends l'exemple du Japon qui a des ratios complètement délirants, la dette ne va pas péter. En revanche, ça va nous obliger nous-mêmes à bloquer notre épargne parce qu'elle sera moins attractive ailleurs vers le financement du gouvernement et c'est beaucoup moins d'argent pour le reste. Donc en fait, on va hypothéquer notre futur. Donc c'est un poison lent, c'est pas une méga crise. Un pays qui a beaucoup d'épargne excédentaire peut pas choper une crise colossale. Donc moi, je pense que ce qui est très inquiétant, c'est tout ce qu'on fait pour nos enfants, comme niveau de la planète. C'est pas une crise de très court terme pour un pays en excédent d'épargne. C'est pas le sujet.
1: Etienne Gorgeon, vous qui êtes spécialiste obligataire, la dette française, ça vous empêche pas de dormir? Vous dites non.
2: Pas, ça m'empêche pas de dormir à ces niveaux-là. Je pense que ça va être des opportunités d'achat. Pour des investisseurs comme nous et surtout pour les investisseurs institutionnels, c'est plutôt eux qui achètent, hein. Encore une fois, les assureurs, les banques, mais surtout les assureurs vont acheter. Donc non, je suis pas inquiet. Sincèrement, je suis pas inquiet. Je pense qu'en plus, la France, si un jour elle doit, enfin, la France, étant donné qu'elle a pas fait beaucoup d'efforts, du coup, elle a une marge de manœuvre pour améliorer les
1: marges de manœuvre d'effort.
2: Si un jour elle souhaite le faire, donc je suis pas.
1: Oui, mais alors là, c'est là où
3: il y a beaucoup d'hypothétiques.
2: Ce que je veux dire, c'est que on a toujours cette capacité à orienter, à générer des impôts, enfin, toutes les choses qu'on voit et dont vous parlez régulièrement. Le scénario qui pourrait être un peu compliqué, d'ailleurs au passage, moi ce que je peux voir, c'est que quand je parle à mes intervenants de marché, aux traders obligataires, le sujet RN n'est pas du tout un sujet. Si par contre demain c'est LFI ou la taxe Zucman, là ça va être quelque chose de probablement un tout petit peu plus sérieux. Pour l'instant, le seul sujet, c'est la façon dont ça va se... C'est pas un sujet financier, c'est plutôt un sujet politique. On parle plutôt de... On est passé du Frexit à la friction. Voilà, donc ça va être quelque chose de frictionnel si ça devait vraiment être le RN au pouvoir. On verra comment ça se passe, mais c'est pas encore vraiment un sujet financier, c'est pas un sujet de marché pour moi.
1: Et Nicolas Pagnaise, bon, on a parlé beaucoup des taux évidemment, mais ça s'est mal passé sur les marchés actions aussi.
3: Oui, alors hier, effectivement, on a vu tous les marchés européens clôturer en recul. Globalement, pour le CAC 40, le DAX ou l'IBEX à Madrid, c'était des reculs de près de 2%. Londres et Milan, ça reculait d'un 1%. On a vu le Dow Jones ou le S&P 500 reculer, mais dans des ampleurs moindres. En revanche, on attend des marchés qui seraient orientés, selon les contrats futurs, dans le vert à l'heure actuelle. On a l'impression quand même que... il y a eu une période de stress très rapide sur les marchés actions en tout cas et qu'on a presque déjà envie d'acheter plutôt le scénario des semi-conducteurs ou autres.
2: Ce que je trouve vraiment intéressant, c'est qu'on est dans un environnement où ce qui détermine les marchés et par ricochet tous les marchés, puisque ça part toujours des États-Unis, c'est le retail américain. Le retail américain, donc les particuliers achètent au travers des ETF des actions américaines. Et ce qui est assez incroyable, c'est qu'on est totalement dirigé par deux phénomènes, acheter sur faiblesse. Dès qu'il y a une faiblesse, ce fameux retail américain achète, et par l'effet momentum. C'est normalement, plus ça monte, plus il y a un retour à la moyenne, les actifs, les gens vont se mettre à vendre pour aller chercher quelque chose d'autre qui peut rapporter un peu plus de performance. C'est pas du tout ce qui se passe. C'est plus ça monte, et dès qu'il y a un tout petit repli, on rachète pour aller plus loin. Il y a une stat que j'aime bien, je me suis amusé à la calculer, c'est vous regardez les baisses du S&P de 10% depuis 2009. Vous avez systématiquement acheté le point bas de 10%, vous avez fait plus 21%, 100% de probabilité de gagner, alors que dans la décennie précédente, vous perdiez de l'argent. Donc vous êtes dans un mouvement extrêmement fort, et c'est ça pour moi le point.
1: Mais donc haussier de manière générale, parce qu'en fait, vous misez sur des petits...
2: Bah, porté par des très bonnes nouvelles, la nouvelle de l'IA qui booste l'économie américaine, hein, on est à un niveau où la consommation a pas mal baissé dans la contribution au PIB, et les dépenses d'investissement ont jamais été aussi hautes, on est à 30-40% de PIB, donc une inflation qui est à peu près OK aux États-Unis, une croissance des dépenses d'investissement, les marchés adorent.
1: Thibault, il reste une minute.
0: Oui, en réalité, je pense qu'on a une situation qui est inédite et qui est une situation qui est plus une situation inquiétante qu'autre chose, mais c'est-à-dire qu'en fait, on est, faut pas se mentir, hein, lundi, on a battu un record historique sur l'Eurostox, donc 2% de baisse depuis un historique, il n'y a rien à signaler. Dans le même temps, on a des variations qui sont extrêmes, de temps en temps, qui sont plutôt des régimes de crise. Si vous prenez le Kospi, donc un indice qui est très lié au semi-conducteur sud-coréen, il a fait 9 séances de variation de plus de 5% en un mois. Ça, c'est les trucs en 2020, en 2008, des séances à plus ou moins 5, vous en trouvez tout le temps, mais c'est des marchés baissiers. Donc, dans des périodes très hautes, avec un indice qui reste à 70% de hausse depuis le début de l'année, on n'a pas cette habitude-là. Donc, on a des signaux de nervosité, on a des signaux positifs. La réalité, c'est qu'à ce stade, on va voir qui a tort. D'un côté, des infrastructures qui gagnent énormément d'argent avec l'IA, et de l'autre côté, les opérateurs qui en perdent énormément. à un moment, on va voir qui a raison, on va voir comment ça se décante. Ce qui est sûr, c'est qu'en tout cas, le marché hésite entre deux tentations, la tentation de la volatilité et du stress et la tentation des plus hauts. Il va falloir choisir, messieurs.
1: Impeccable, le temps est terminé. 8h54, dans un instant, l'ouverture des marchés financiers. Merci à tous les deux d'être venus ce matin dans la matinale de l'économie. C'est du vert qu'on attend, Nicolas. D'ici quelques instants, vous suivez ça avec lui dans Good Morning Market. Je vous dis à demain, 6h-9h.
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8: Bonjour à tous, soleil, chaleur, la canicule se poursuit pour votre jeudi avec désormais 72 départements placés en vigilance orange canicule en raison de températures élevées de jour comme de nuit. Soyez très prudents, pensez à bien vous hydrater. Côté ciel pour ce matin, c'est très lumineux. Des entrées maritimes vers le sud Aquitaine, des nuages bas vers la Côte d'Azur. La tramontane faiblit, c'est une bonne nouvelle pour les pompiers. Mais le Mistral reste de la partie, des rafales à 50 km/h. Et l'après-midi, on va surveiller les orages qui vont se développer vers les Pyrénées, le Massif central ou encore les Alpes du Sud. Ce sera aussi le cas vers le relief Corse. Soyez prudents si vous partez randonner. Pour vos températures ce matin, déjà très élevées, 28 degrés du côté de Perpignan. La nuit a dû être très difficile et l'après-midi, vous allez conserver la maximale avec 40 degrés dans ce secteur. Il fera 39 à Bordeaux ou encore à Toulouse, 37 degrés à Bourges, 35 degrés à Paris et 32 degrés du côté de Lille. Soyez très prudents dans ces 5 départements en alerte rouge pour un risque très élevé de feux de forêt, 5 départements de la Méditerranée et un risque élevé qui remonte jusque dans le nord du territoire. Grande prudence, adoptez les bons gestes.
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3: Bonjour à toutes et à tous et bienvenue dans Good Morning Market. Nous sommes ensemble en direct sur BFM Business jusqu'à 9h30 avec des marchés européens attendus dans le vert selon les contrats futurs. Après la séance d'hier qui a vu des baisses de plus de 2% sur un certain nombre d'indices européens, à commencer par le CAC 40 plombé par la reprise des hostilités entre les États-Unis et l'Iran et la fin du cessez-le-feu annoncé par Donald Trump, avec notamment comme pour incidence directe, la remontée des prix du pétrole. On a vu le baril de Brent progresser de 5%, dépasser les 80 dollars. Il est à l'heure actuelle aux alentours des 77,70 $, un peu en dessous des 78 dollars. On a vu le WTI toucher les 76 dollars. Il est à l'heure actuelle aux alentours des 73 dollars. On reviendra bien sûr là-dessus dans Good Morning Market. On reviendra sur cet effet de stress qui a l'air finalement assez limité dans le temps, puisqu'on a même vu l'OAT 10 ans donc toucher les 3,92% hier. On est revenu à l'heure actuelle aux alentours des 3,89%, une très légère détente sur l'OAT 10 ans. L'OAT 30 ans est lui monté à un niveau inédit, un 4,7%, des niveaux qu'on n'avait pas connus depuis 2008. On reviendra évidemment sur tous ces éléments, mais aussi sur les minutes de la Fed dans Good Morning Market. Mais tout de suite, nous vous proposons le flash de Léo Dumas.
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9: Et donc l'escalade se poursuit ce matin au Moyen-Orient avec le même schéma qu'hier, des frappes américaines sur l'Iran dans la soirée, précisément contre les capacités de menace contre la liberté de navigation dans le détroit d'Ormuz, explique le commandement américain. Et ensuite, des tirs de Téhéran contre Bahreïn, le Koweït et le Qatar, où se situent les bases militaires des États-Unis. Alors écoutez le commentaire de Donald Trump il y a quelques heures sur la situation à bord d'Air Force One.
10: Nous venons de les frapper très fort, je dirais 20 fois plus fort. Chaque fois qu'ils nous frappent, nous ripostons 20 fois plus fort. Comme hier, ils ont fait un petit truc aujourd'hui, mais c'était plutôt des représailles pour ce qui s'est passé.
9: Et réponse du principal négociateur iranien ce matin. Si vous frappez, vous serez frappé, prévient-il sur ses réseaux sociaux, ajoutant que le détroit d'Ormuz ne sera ouvert que selon les modalités iraniennes. Dans le même temps, il y a Total Energy qui lance une route du Mexique vers l'Asie. Le groupe va expédier aujourd'hui un premier cargo GNL depuis la côte Pacifique, offrant ici une nouvelle alternative d'approvisionnement face au risque dans le Golfe et précisément dans le détroit d'Ormuz. Total qui profite là des plus de 16% qu'il détient à ECA et LNG. C'est le premier terminal d'exportation de GNL de la région au Mexique. Et puis côté russe, on passe en mode crise. Moscou a interdit depuis hier les exportations de son gasoil pour faire face aux pénuries provoquées par les frappes ukrainiennes sur ses raffineries. Le vice-premier ministre de Vladimir Poutine qualifie la situation de compliquée, évoquant même la nécessité d'importer en Russie des produits pétroliers pour pallier ce manque. Moscou avait déjà ces dernières semaines restreint les exportations de certaines catégories d'essence automobile dont les principaux acheteurs étaient l'an dernier le Brésil et la Turquie. Et puis le trafic aérien fera au moins x2 d'ici 20 ans. C'est la prévision d'Airbus hier et elle va se traduire par la livraison d'au moins 42 000 avions neufs de plus de 100 places, tous constructeurs confondus, d'ici à 2045. Et en attendant, Airbus en a livré 89 au mois de juin, 351 sur le semestre, soit 15% de plus que l'an dernier.
3: Il est 9h01 et vous êtes toujours en direct sur BFM Business dans Good Morning Market avec un CAC 40 qui ouvre en progression, plus 0,79% à 8317 points. À 9h30, vous retrouverez les experts avec Raphaël Legendre. Raphaël Legendre qui est avec nous en plateau. Bonjour Raphaël.
11: Bonjour Nicolas.
3: Au menu des experts à 9h30.
11: On va parler de la crise qui reprend au Moyen-Orient, bien évidemment, et qui fait flamber les marchés sur le pétrole, sur l'inflation, sur les taux. Le taux français qui dépasse les 3,90, bientôt les 4%. On verra ce qu'en pensent les experts ce matin. On verra pourquoi Donald Trump s'en est pris à l'Espagne lors du sommet de l'OTAN. L'Espagne, une cause perdue selon le président américain qui a annoncé couper toute relation commerciale avec Madrid. Alors, est-ce que c'est véritablement possible? On en discutera aussi. Et puis enfin, faut-il mettre la fonction publique au régime sec? Une réunion s'est tenue hier à Bercy. Le ministre du budget a indiqué qu'il n'y aurait pas de hausse du point de l'indice, ce qui a mis très en colère la fonction publique. La fonction publique est-elle maltraitée en France? Ce sera le dernier thème des experts ce matin. Rendez-vous à 9h30.
3: Le CAC 40 qui progresse donc à l'ouverture, plus 0,81% à 8319 points. On voit également que le DAX ouvre en progression également, plus 0,82% à 25 100 points. L'Eurostox qui lui gagne près de 1%, 0,93% exactement, à 6263 points. Si on regarde du côté du CAC 40, les principales valeurs orientées à la hausse aujourd'hui sont STMicroelectronics qui gagne plus de 3%, plus 3,54% exactement, ArcelorMittal, Société Générale, plus 2,27%. Société Générale qui avait fait partie des valeurs les plus impactées hier par la remontée des taux en lien avec la reprise des hostilités entre l'Iran et les États-Unis. Schneider Electric, plus 2,07%. Ou encore Kering, 1,73%. Les plus fortes baisses du CAC 40 sont signées Capgemini, Pernod Ricard, Euronext ou encore Thales. On regarde bien sûr ce qui se passe du côté du pétrole. Le pétrole qui a beaucoup progressé hier. On avait notamment vu le baril de Brent dépasser les 80 dollars. Il est aux alentours des 77,8 dollars exactement à l'heure où on se parle. Le WTI qui lui était monté jusqu'à 76 dollars hier et à l'heure actuelle aux alentours des 73 dollars. On reviendra bien évidemment sur la situation des marchés et sur cette tension que l'on peut voir sur les marchés avec le retour du risque géopolitique dans un instant avec nos experts dans Good Morning Market.
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3: Vous êtes toujours en direct sur BFM Business dans Good Morning Market avec un CAC 40 qui ouvre en progression plus 0,63% à 8304 points. Nous reviendrons bien évidemment dans cette émission sur les questionnements qu'il existe à l'heure actuelle sur le retour du risque géopolitique sur les marchés. Mais nous commençons tout de suite cette émission avec la rubrique En Portefeuille. En portefeuille, c'est avec Pascal Quiry. Bonjour Pascal.
15: Bonjour Nicolas.
3: Merci d'être avec nous. Vous êtes le président de l'ANDP-CCI, l'Association Nationale de Défense des Porteurs de CCI du Crédit Agricole. On va faire une émission un petit peu particulière aujourd'hui, puisqu'on va revenir sur ce principe des CCI, ces certificats coopératifs d'investissement. Ce sont des outils financiers cotés en bourse qui donnent droit à des dividendes, mais pas à des droits de vote. Et vous contestez deux choses en ce qui concerne les CCI du Crédit Agricole. Vous constatez... Constater et contester, d'abord une différence de traitement parmi différentes typologies de détenteurs de ces CCI, que ce soit Crédit Agricole SA, les salariés des caisses régionales de ces certificats coopératifs d'investissement et les petits porteurs que vous représentez, mais aussi la non-redistribution sur ces titres qui pénalise les détenteurs, mais aussi plus largement les flux de capitaux sur les marchés. Est-ce que c'est bien résumé le combat que vous menez aujourd'hui au sein de l'association, Pascal ?
15: C'est un sujet complexe, mais vous l'avez parfaitement bien résumé.
3: Alors, quel est le problème aujourd'hui sur ces certificats coopératifs d'investissement, Pascal ?
15: Écoutez, le problème est extrêmement simple. Vous avez une banque qui n'a plus de croissance de ses encours. C'est les caisses régionales, les 13 caisses régionales du Crédit Agricole qui sont cotées en bourse à travers les CCI. Et plus de croissance des actifs. Néanmoins, on distribue moins de 10% des résultats.
3: D'accord.
15: Donc, on accumule des capitaux propres à plus savoir quoi en faire, et ces capitaux propres sont placés sur le marché monétaire. Deux conséquences. Une conséquence microéconomique pour les porteurs de titres. On a un titre qui décote de 70% par rapport à l'actif net comptable. C'est la décote la plus forte sur les 185 banques cotées en Europe.
3: D'accord.
15: Deuxième conséquence au niveau macroéconomique, cette fois-ci, vous avez des caisses régionales qui thésaurisent des capitaux propres en quantité pharaonique et qui ne sont pas prêtées à l'économie française. Je vous donnerai juste un exemple. Vous prenez la caisse de Loire-Haute-Loire. Cette caisse a un rapport entre les capitaux propres et les actifs de 34%.
3: D'accord.
15: Là où la BCE demande 11% et là où le monde mutualiste est à 17%. Ce qui voudrait dire que cette caisse régionale, elle pourrait faire deux fois plus de crédit, 13 milliards, dans ces deux départements. Évidemment, quand on a une part de marché de 33%, c'est plus possible. Donc, qu'est-ce qu'on fait de ces capitaux propres excédentaires qui ne sont pas prêtés à l'économie française ?
3: Et pourquoi est-ce qu'ils ne sont pas redistribués, selon vous, aujourd'hui, alors que des outils financiers comme les certificats coopératifs d'investissement permettent quand même la distribution de dividendes ?
15: Oui, je pense qu'il y a un problème culturel au sein du monde mutualiste coté en bourse, si vous voulez, dans lequel le dividende est un gros mot.
3: D'accord.
15: Toutes les banques cotées des deux côtés de l'Atlantique se fixent un objectif de ratio prudentiel, 13-14%, et au-delà reversent 100% des résultats. Pour que les investisseurs ensuite aillent allouer ces capitaux dans d'autres entreprises, dans d'autres activités. Ce n'est pas fait pour des raisons historiques, pour l'instant, au sein du Crédit Agricole.
3: Donc c'est un manque à gagner pour les marchés financiers que ces sommes d'argent restent du coup dans les capitaux propres de ces certificats coopératifs d'investissement, enfin au sein des caisses mutualistes.
15: Oui, je continue avec mon exemple de Loire-Haute-Loire, c'est 900 millions d'euros qui sont bloqués, qui rapportent du 2% qu'est le taux du marché monétaire, alors que s'ils étaient investis dans le capital de TI, de PME, vous auriez un taux de rentabilité de 8 à 10% aisément. Donc, effectivement, il y a une destruction de valeur pour l'économie française.
3: Vous-même, en tant que président de cette association donc de défense des porteurs de CCI du Crédit Agricole, je ne l'ai pas dit en introduction, mais vous êtes également quand même auteur du Vernimen, hein, l'ouvrage de référence des professionnels de la finance, vous êtes professeur de finance à HEC. Vous avez acquis des certificats coopératifs d'investissement, vous en détenez une part importante sur votre patrimoine financier. Aujourd'hui, c'est des titres qui ne valent que 30% de leur valeur, c'est ça ? Et la question, c'est quand est-ce qu'on va pouvoir, est-ce qu'on peut sortir avec la réelle valeur de ces titres aussi quand on est petit porteur ?
15: Je pense qu'un jour, oui. Mais la main est entièrement du côté du Crédit Agricole et le rôle de notre association, c'est de faire de la pédagogie en direction des ayants droit,
3: d'accord,
15: des décideurs, pour leur expliquer que la passivité n'est plus possible.
3: D'accord.
15: Dans le monde économique, tout problème appelle tôt ou tard une solution. Et il existe des solutions.
3: Et surtout que si je suis bien renseigné, il y a déjà eu des rachats d'un certain nombre de ces titres à 100% de leur valeur, voire un petit peu plus.
15: Exactement. Vous avez eu deux opérations. En 2009, en plein milieu de la crise financière, deux caisses régionales qui étaient cotées à l'époque sont sorties de bourse. Et puis, une opération en 2016 dans laquelle CASA, qui détenait 25% du capital de toutes les caisses régionales cotées en bourse du Crédit Agricole, s'est fait racheter à trois fois le cours de bourse, CCCI, par les caisses régionales elles-mêmes, à un prix de 105% des capitaux propres.
3: Donc c'est possible, mais les petits porteurs n'en bénéficient pas aujourd'hui. Est-ce que vous avez des discussions peut-être avec Crédit Agricole SA pour, j'ai envie de dire, régler le sujet pour les petits porteurs qui voudraient potentiellement vendre leurs titres ou bénéficier de la valeur réelle de ces titres ?
15: J'en ai eu pendant 2 ans et demi derrière des portes closes. Factuellement, elles n'ont mené à rien. Donc j'ai accepté de prendre la direction de l'Association nationale de défense des porteurs de CCI pour porter le débat sur la place publique, pour faire de la pédagogie, pour expliquer aux uns et aux autres que la situation n'est pas tenable. On ne peut pas, dans l'économie française actuelle, continuer indéfiniment à accumuler des capitaux propres qui sont stérilisés.
3: Vous représentez combien de petits porteurs aujourd'hui ou quelle part des détenteurs de CCI Crédit Agricole ?
15: Écoutez, on représente à peu près de l'ordre de grandeur du tiers des CCI en circulation.
3: Comment est-ce que le sujet pourrait se régler selon vous et sous quel horizon ?
15: Écoutez, vous avez deux grandes solutions, c'est-à-dire on se met à adopter au niveau des caisses régionales la politique de distribution de dividendes que toutes les banques cotées dans le monde adoptent.
3: D'accord.
15: Et on fait disparaître du jour au lendemain la décote, puisqu'on arrête de surinvestir dans le marché monétaire. Et puis deuxième solution, ce que je peux comprendre aussi, je suis mutualiste, mais en fait qu'est-ce que je fais en bourse ? Il faut quand même comprendre que c'est le seul groupe mutualiste bancaire dans le monde à être coté en bourse. Bon, à ce moment donné, j'en tire les conséquences. Je n'ai pas envie de suivre les règles, de suivre toutes les sociétés cotées. J'en tire les conséquences et je me retire de cote.
3: Et avec aussi ce sujet peut-être de mettre d'accord des caisses régionales indépendantes, globalement, le principe d'un groupe mutualiste.
15: Bien sûr, c'est toute la difficulté du dossier. Vous avez 13 patrons de caisses régionales qui ne sont pas tous exactement dans la même situation et qui peuvent avoir des objectifs qui peuvent être différents. Et le consensus parfois met du temps à être atteint.
3: Et sur ce sujet, d'ailleurs, vous vous êtes déjà exprimé dans la presse. Vous dites notamment que parfois, la hausse des fonds propres serait liée directement au bonus de certains directeurs généraux.
15: Ah bah, c'est clair que les 13 directeurs généraux ont la moitié de leur variable qui est indexée sur la progression du montant des capitaux propres comptables. Donc, c'est assez unique dans le monde financier d'avoir un bonus qui est indexé sur un montant de capitaux propres et non pas sur la rentabilité ou d'autres critères. Et donc, leur incitation à court terme n'est effectivement pas de restituer ces capitaux propres pour les mettre au travail dans l'économie, mais plutôt les thésauriser et de les congeler.
3: Un dernier mot de clôture, qu'est-ce que vous demandez concrètement si vous deviez vous adresser au petit porteur ou à Crédit Agricole directement ?
15: Alors, le sujet est entre les mains du Crédit Agricole. Le Crédit Agricole est l'un des fleurons de la finance européenne, est un sujet de fierté pour notre pays, mais sur ce dossier-là, il faut tourner la page et savoir le faire.
3: Merci beaucoup Pascal Quiry de nous avoir accompagnés. Je rappelle que vous êtes donc auteur du Vernimène, professeur de finance à HEC, mais vous êtes également président de l'ANDP-CCI, l'Association Nationale de Défense des Porteurs donc de CCI, de Certificats Coopératifs d'Investissement du Crédit Agricole. Merci beaucoup de nous avoir accompagnés. Et quant à nous, on se retrouve à présent dans le Focus du jour. Et on fait un point tout de suite sur le CAC 40, hein, le CAC 40 qui progresse de 0,58% à 8300 points. On voit que le DAX également progresse 0,6% à 25 047 points. L'Eurostox de son côté progresse de 0,84% à 6257 points. On regarde parmi les plus fortes hausses du jour, hein, ST Microelectronics plus 3,6%, ArcelorMittal plus 2,65%, Kering plus 2,60%. 77%, Société Générale plus 2,66%. Parmi les plus fortes baisses, on voit notamment Capgemini plus 2,13%, Thales moins 0,81%. On voit Pernod Ricard qui recule également, moins 0,81%, L'Oréal moins 0,45%. Du côté du pétrole, on voit donc une légère détente par rapport à la hausse des cours qu'on a vu sur la séance d'hier, hein, puisque le baril de Brent est aux alentours des 77,80 $, un peu en dessous des 78 $. Il a dépassé hein, hier les 80 $. On voit que le WTI est de son côté donc redescendu également aux 73,30 $, alors qu'il était monté hier jusqu'aux 76 $. Une progression des cours du pétrole en lien avec la reprise des hostilités dans le détroit d'Ormuz et notamment entre l'Iran et les États-Unis. Donald Trump ayant notamment déclaré que l'accord de cessez-le-feu conclu il y a quelques semaines était désormais caduc. Une hausse des cours du pétrole qui a eu une incidence directe sur les marchés américains et européens donc hier sur des marchés asiatiques qui ont hésité tout au long de la séance et on voit ce matin finalement que le risque géopolitique semble en partie digéré par les marchés, si on peut l'exprimer ainsi, ou en tout cas que le marché a envie de ne pas croire à une reprise trop importante des hostilités dans le détroit d'Ormuz. Donc ça c'est effectivement pour le sujet géopolitique. Du côté des taux, on a vu quand même que l'OAT 10 ans est allé toucher les 3,9%, que l'OAT 30 ans est allé jusqu'au 4,7%, des niveaux inédits qu'on n'avait pas connus depuis 2008. Le 10 ans US ou le 30 ans US sont eux aussi revenus sur des niveaux qu'on n'avait pas connus pour le coup depuis mai dernier, lorsque le baril de Brent valait 110 $ et lorsque il y avait également un certain nombre de questionnements budgétaires, notamment en France. On voit ce matin que le VIX se détend un peu, mais on va refaire un point sur tout cela en direct des marchés. En direct des marchés, c'est avec Jean-Louis Cussac, trader pour compte propre, mais chez Perceval Finance Conseil. Bonjour Jean-Louis.
16: Oui, bonjour.
3: Merci d'être avec nous. Alors, je faisais un point un peu global de cette actualité de la nuit sur les marchés financiers. J'ai pas parlé des minutes de la Fed. On aura peut-être l'occasion d'en parler ensemble un peu plus tard. Mais tout d'abord, comment est-ce que vous analysez la situation dans un premier temps et comment expliquer ce stress d'hier soir sur les marchés européens digéré pendant la nuit et avec un CAC 40 qui ouvre en progression ce matin, Jean-Louis?
16: Bah, tout simplement, les investisseurs restent dans la confusion la plus totale. De toute façon, Ils ont l'habitude maintenant. Hein. Trump nous a dit que les discussions étaient positives, que tout allait bien, dans le bon sens, que c'était constructif. Mais pendant ce temps-là, on l'a bien vu, les investisseurs restaient sur la réserve, ils s'étaient méfiants. On a toujours eu des volatilités implicites. Allez, au mieux, c'était vers 13, 14. Et on n'est jamais retombé vers 10, 11, par exemple. Donc, la méfiance était toujours là. Donc, hier, on est tombé un peu... Bah, parce que, c'est toujours pareil, la volatilité de la liquidité est très forte. Donc, il n'y a pas. Il n'y a plus personne, tout d'un coup, parce que les algos vont dans le même sens au même moment. Les arbitrages poussent fort dans un sens ou dans l'autre. Et pourquoi ils émergent, tous ces arbitrages, toute cette spéculation? Bah, tout simplement parce que les intérêts de conviction... L'idée qu'on peut se faire en tant que gérant, il n'y en a pas vraiment. Donc, ils restent prudents. Ils étaient avec beaucoup de liquidités, ils restent avec beaucoup de liquidités. Et on reste comme ça, avec des marchés, si vous voulez, qui restent haussiers non affirmés. C'est-à-dire que sur le plan technique, il n'y a pas d'indication de retournement de situation. Donc, moi, le premier niveau d'alerte, ça serait 8100. Donc on était nettement au-dessus, puisqu'on a fait 8200 et quelques. Et là, ce matin, oui, bah écoutez, on est reparti un peu plus sur un cran au-dessus, dans le sillage de New York, du SP500. Le SP500, ce matin, à 8h, quand j'ai envoyé mes messages, un peu avant, il était exactement sur le même niveau que la veille, à la même heure. Vous voyez, donc, aucune surprise de la part des investisseurs. L'IA rebondit un petit peu, les semi-conducteurs, là, ce matin, remontent. Voilà, il n'y a rien de nouveau. En fait, on s'attend à tout. Les investisseurs sont prêts à tout entendre.
3: Mais
16: ils ont l'habitude maintenant. Ils ont vraiment.
3: Jean-Louis, rien de nouveau, mais avec un pétrole un peu plus élevé, la situation de marché, un retour du risque géopolitique et donc potentiellement quand même des questionnements sur l'inflation à court et moyen terme. Mais vous, sur les marchés, vous dites rien de nouveau. Même la volatilité, même l'indice VIX, effectivement, c'est légèrement tendu hier pour revenir au niveau à ces niveaux ce matin.
16: Et oui, tout simplement parce que les investisseurs ne sont pas surpris par cette situation. Ils ont tout entendu qu'il fallait rayer l'Iran de la carte jusqu'à demain. On va donc tout casser. Et puis, une heure plus tard, c'était « Non, mais vous inquiétez pas, on va s'entendre. » Donc, qu'est-ce que vous voulez faire de plus violent dans les commentaires? Et c'est un commentaire de plus. Alors, c'est vrai qu'on a l'impression que cette fois-ci, ils vont pas du tout trouver d'accord et qu'on va retourner doucement, mais comment, dans le mur. Le pétrole a rebondi cette nuit, enfin hier soir, mais il a déjà baissé ce matin un petit peu. Vous voyez, tout de suite, c'est vraiment une situation très particulière. Il y a une épée de Damoclès et un ensemble d'acteurs des marchés qui sont prêts à tout entendre. Donc ce matin, vous voyez, par exemple, l'idée, ça serait d'acheter vers, pourquoi pas, 8280 sur le futur. C'est un niveau d'achat sur repli, potentiellement jouable. Mais en fait, il n'y a rien qui s'impose sur ces marchés. Ce qui s'impose, si vous voulez, c'est la prudence. C'est de construire des positions hedgées. C'est de travailler des variations de volatilité implicites. Vous voyez, c'est hyper technique, on va dire. Mais... est-ce que l'on peut passer aux grandes manœuvres en se disant « je me construis un portefeuille », la réponse est non. Est-ce que je dois renforcer un portefeuille, la réponse est non. Est-ce que je suis à la chasse aux bonnes affaires, la réponse est oui. Éventuellement,
3: merci.
16: On peut se dire « je vais à la chasse aux bonnes affaires ». Même sur le marché américain, pourquoi pas, Marvel a baissé. Tiens, ben là, autour de ce niveau, pourquoi pas commencer à racheter un petit peu.
3: Merci, merci Jean-Louis.
16: Bon, le pétrole ne peut pas.
3: Merci Jean-Louis Cussac. Merci beaucoup. Je dois malheureusement clôturer ici pour laisser un peu de temps quand même à notre intervenant suivant. Merci beaucoup de nous avoir accompagnés, Jean-Louis. Je rappelle que vous êtes trader pour compte propre chez Perceval Conseil. Je vous propose à présent de faire un focus justement sur ce risque géopolitique dans le focus du jour. Le focus du jour, c'est avec Maxime Darmet, économiste senior chez Allianz Trade. Bonjour Maxime, quelle analyse vous avez de la situation actuelle? Est-ce que cette remontée des taux aux États-Unis, mais aussi en Europe, vous inquiète? Comment est-ce que vous analysez la situation?
17: Bah écoutez, les marchés sont toujours très sensibles effectivement au risque géopolitique et au cours du prix du pétrole.
18: avec les dernières frappes américaines qu'on a eues au cours des deux derniers jours en Iran. Donc effectivement, le marché s'inquiète de cette évolution. Bon, après, fondamentalement, à moins que vraiment les choses se détériorent, on voit quand même l'inflation refluer au cours des prochains mois. Ceci étant dit, le marché a bien vu aussi les minutes de la Fed, hein, qui ont été publiées hier soir, qui confirment en fait que la Fed devient une banque centrale plus conservatrice, beaucoup plus inquiète des pressions inflationnistes sous-jacentes. Hein. Donc même si le prix du pétrole devrait refluer, même si l'inflation énergétique devrait refluer au cours des prochains mois et en 2027, ils ont bien compris que l'inflation, ce qu'on appelle sous-jacente, donc l'inflation des biens et des services, en fait, elle reste très persistante. Pourquoi elle reste très persistante? Deux, trois effets. Premièrement, vous avez bien sûr le boom IA, de l'investissement IA aux États-Unis, donc qui soutient un certain nombre de tensions dans les chaînes de valeur des semi-conducteurs et tous les produits qui rentrent dans la chaîne de valeur IA. Donc ça contribue à maintenir des pressions, notamment dans les prix des biens, assez persistantes. Et en plus, la Fed a bien en ligne de mire cette histoire des tarifs qu'on oublie parfois un peu, qui va revenir à la fin du mois, puisque à la fin du mois, probablement l'administration Trump va réinstaller des nouveaux tarifs plus élevés qu'ils avaient installés suite à la décision de la Cour suprême d'en supprimer un certain nombre. Et donc, ces tarifs qui devraient remonter vers 12%, le taux de tarif moyen devrait remonter vers 12%, 12-13%, contre 7-8% actuellement, devrait aussi un petit peu pousser à la hausse les pressions inflationnistes en 2027. Donc tout ça pour dire que les marchés ont bien compris que maintenant la Fed est positionnée pour au moins une hausse de taux, et je pense le plus tôt sera en septembre.
3: Alors même
18: moins
3: que
18: une deuxième hausse de taux qui pourrait intervenir avant la fin de l'année.
3: Maxime Darmé, on voit aussi quand même dans ces minutes la difficulté à trouver un consensus. Il y a quand même deux scénarios au sein de la Fed aujourd'hui. Alors effectivement, il y a toujours eu les partisans d'une stratégie d'un resserrement monétaire et ceux d'un assouplissement monétaire. Mais là, on voit quand même que même sur la trajectoire de l'inflation, il y a deux camps au sein de la Fed. C'est ce que montrent aussi les minutes. Mais vous nous dites quand même que on arrive à déceler l'idée qu'il y aura au moins une hausse de taux de la part de la Fed cette année.
18: Alors, les minutes sont quand même assez claires, puisqu'elles affirment qu'une majorité de participants souhaiteraient ou pensent qu'une orientation plus restrictive de la politique monétaire serait justifiée. Donc, clairement, on sent que les conservateurs, les faucons, commencent à prendre la majorité du FOMC, et aussi probablement le président Kevin Warsh, qui, on s'en rappelle, au cours de la conférence de presse du mois de juin, avait été aussi très conservateur, en disant clairement que la Fed avait beaucoup à faire sur l'inflation. Donc, vous avez raison qu'il y a toujours une partie du comité qui est inquiet sur des risques sur la croissance et aussi, surtout, des risques sur le marché de l'emploi. Et il est vrai que le marché de l'emploi, c'est ce qui, à mon avis, va limiter les hausses des taux de la Fed. C'est-à-dire, certains participants pensent qu'il y aura 2-3 hausses de taux. Nous, on pense qu'une seule sera justifiée. Le plus tôt sera le mieux. Donc, je pense septembre, c'est clairement le mois pour lequel on verra cette hausse de taux. Mais après ça, je pense qu'effectivement, le marché du travail américain est encore un peu trop fragile. Les intentions d'embauche, elles envoient des signaux un peu contradictoires. Mais bon, elles laissent quand même planer l'idée que les risques sont plutôt, je dirais, baissiers sur le marché de l'emploi. Donc, effectivement, la Fed a déjà des taux d'intérêt assez élevés, 3,75, elle va les monter à 4%. Et je pense que la meilleure stratégie à partir de là, ce sera de les garder à ce niveau assez restrictif de 4% pour une bonne partie de l'année 2027.
3: Il nous reste quelques secondes, Maxime, très rapidement. Quand même, retour des sanctions commerciales sur le pétrole iranien, fin du cessez-le-feu annoncé par Donald Trump. Alors, ça date d'hier, mais si ça venait à durer, est-ce que ça vient changer le scénario que vous venez de nous expliquer?
18: Alors, une fois, c'est vraiment très volatile, très incertain. En plus, il y a d'autres facteurs. Maintenant, on sait que la Russie est devenue un importateur net de carburant en raison des infrastructures qui ont été sévèrement impactées par les attaques de drones ukrainiens. Oui, à mon avis, si vraiment les tensions géopolitiques commencent à s'emballer et les tensions remontent dans le détroit d'Ormuz, prix du pétrole en hausse, tensions sur les chaînes de valeur, hein, puisqu'il faut rappeler qu'il n'y a pas que du pétrole et du gaz qui passent par ce détroit, mais il y a aussi tout un tas de produits industriels. et donc avec des impacts sur l'inflation avec avec un peu de délai. Oui, à mon avis, ça pourrait amener peut-être la BCE à envisager une deuxième hausse de taux d'ici septembre, et la Fed d'aller plus loin qu'une une seule hausse de taux que nous, pour l'instant, on anticipe, et d'aller peut-être à deux, voire trois hausses de taux.
3: On va s'arrêter là. Merci beaucoup, Maxime Darmet, de nous avoir accompagnés dans Good Morning Market. Je rappelle que vous êtes économiste senior chez Allianz Trade. Merci à vous également de nous avoir suivis. On se quitte sur un CAC 40 en progression de 0,46% à 8290 points. Restez sur BFM Business en direct, puisque dans un instant, vous retrouverez les experts avec Raphaël Legendre. Et moi, je vous dis à demain dans Good Morning Market.
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11: Bonjour, il est 9h30, vous êtes en direct sur BFM Business, c'est les experts, on est ensemble pour une heure de débat et de controverse sur les sujets de l'actualité du jour, et notamment la crise au Moyen-Orient qui repart, pétrole, inflation, le choc externe est-il de retour? Les marchés sont dans le rouge après la fin du cessez-le-feu annoncé par Donald Trump au Moyen-Orient. Le Brent repart, les taux remontent, et la question est simple: les entreprises, les ménages et la BCE peuvent-ils absorber une nouvelle flambée de l'énergie? Dans le même temps, alerte sur la dette française, bien sûr, le taux à 10 ans est au plus haut depuis 2009, au-dessus des 3,90% ce matin. Plus de dette, plus d'intérêts, plus de déficits, la France est-elle déjà entrée dans l'effet boule de neige? Et les marchés sont-ils en train de voter avant les électeurs? Ce sera le deuxième thème des débats ce matin. Nous parlerons aussi de Donald Trump et de l'Espagne. Suite à la réunion de l'OTAN, le président américain qui a menacé Madrid de couper les échanges commerciaux au motif que l'Espagne ne dépense pas assez pour sa défense. Alors, coup de pression ou vraie rupture, ce sera le troisième débat aujourd'hui. Et puis enfin, faut-il mettre la fonction publique au régime sec? Gel du point d'indice, baisse des effectifs, effort sur les retraités. Le MEDEF veut 100 milliards d'économies d'ici 2030. Le ministre du Budget, lui, a annoncé hier au syndicat de la fonction publique qu'il n'y aurait pas de hausse du point de l'indice, ce qui a mis les syndicats en colère. Voilà, on finira l'émission avec ça. Il est 9h passé de 32 minutes. C'est les experts et c'est parti. Et pour parler de ces sujets, j'ai le plaisir d'accueillir sur le plateau Nathalie Janson. Bonjour Nathalie.
21: Bonjour Raphaël.
11: Professeure d'économie à Neoma Business School et présidente du think tank Génération Libre. À vos côtés, Ludovic de Sauté. Cher Raphaël. Ludovic, bonjour, directeur délégué de la Tribune. Et j'ai le plaisir d'accueillir Roland Gillet. Bonjour Roland.
22: Bonjour.
11: Professeur d'économie financière à l'Université Paris 1, Panthéon-Sorbonne et à l'Université Libre de Bruxelles. Conseiller de différentes institutions publiques et privées. Bienvenue à tous les trois sur le plateau. L'actualité du jour, c'est évidemment la reprise des bombardements au Moyen-Orient, bombardements qui ont fait flamber les marchés hier. Est-ce qu'il faut craindre, question toute bête pour commencer, hein, on va voir les cours du pétrole ce matin, mais est-ce qu'il faut craindre un nouveau choc pétrolier, Nathalie Janson?
2: Alors que le pétrole augmente, c'est une chose, qu'on en arrive à effectivement une inflation avec un choc externe. Bon, moi déjà, j'aime pas trop ce terme, mais j'y reviendrai plus tard. Déjà, si on compare à ce qui s'est passé au niveau du Covid, puisque souvent c'est un peu la tentation, quand il y a eu le Covid plus la guerre en Ukraine, on a eu cette fameuse inflation de 2022.
21: Oui.
2: Et lorsqu'on
21: qui était de l'inflation et pas un choc de prix.
2: Qui était effectivement de l'inflation. Et donc, c'est ça qui est intéressant. Effectivement, quand vous regardez cette période-là, vous aviez bien des prix à la production qui avaient augmenté avant que les prix à la consommation n'augmentent, oui, de façon très significative, puisqu'on était passé d'une base 100, enfin un peu moins de 100 en 2021, à en espace de un an à 121 au niveau de l'indice.
21: Donc 20% voilà, de hausse des coûts
2: puis,
21: de production.
2: Puis bah oui, 128.
21: Les supply chains étaient complètement
2: disruptés. On était à quasiment 34% en l'espace de 18 mois. Donc là, prix à la production qui augmente, donc en effet, très probablement, cette hausse ne pouvait pas se gérer autrement que le passer à la consommation, d'autant plus qu'on peut le passer, puisque la BCE avait inondé le marché de liquidités. Oui. Donc là, je suis désolée, je sais que beaucoup ne seront pas d'accord avec moi, mais c'est bien de l'inflation monétaire, puisque la BCE avait
21: fait tourner la planche à billets.
2: Avait fait tourner la planche à billets, comme les États-Unis, enfin, comme plein de pays, oui, et donc on avait de l'inflation. Ici, maintenant, c'est effectivement différent. On a une tension sur le pétrole, donc un choc externe, bon d'accord, c'est un prix qui augmente, c'est comme si j'avais eu le prix, je sais pas, de quelque chose d'un élément très, très, très important dans la production de beaucoup d'entreprises.
21: Oui, c'est quand même à la base de l'énergie qui nourrit toute la production.
2: C'est un élément clé dans beaucoup de cycles de production, néanmoins c'est un prix qui augmente. Donc c'est comme lorsqu'on augmente les droits de douane pour les entreprises américaines, effectivement ça augmente, qu'est-ce qu'elles font avec cette augmentation d'un prix. Donc, effectivement, soit elles peuvent le passer au consommateur ou elles ne le passent pas. En fait, c'est là toute la question. Et si elles le passent au consommateur, est-ce que eux-mêmes peuvent aussi l'assumer? Donc, on n'est pas encore du tout dans l'inflation. Par contre, il est bien vrai qu'il y a ce prix qui augmente, oui, que ça met en difficulté les entreprises, puisqu'elles doivent savoir qu'est-ce qu'elles font, est-ce qu'elles ont la possibilité de l'absorber, de l'absorber, comment elles font. Donc, je ne dis pas que ça ne crée pas de problème.
21: Donc, un choc pétrolier n'est pas un choc inflationniste.
2: Exactement, puisque le fameux choc pétrolier, exactement, des années 70, c'était une méga inflation. C'était pas le pétrole n'a fait que révéler l'inflation qui était déjà là.
21: Vous êtes d'accord avec ça, professeur Gillet?
22: Oui, et puis il y a deuxième élément que vous avez rajouté, c'est que on s'excite, parce que c'est vrai que le pétrole est une donnée importante dans les coûts de production, mais il faut voir où il est retombé quand même. Moi, je voyais des gens qui étaient fort alarmés, et je l'avais d'ailleurs dit souvent lors de passages précédents. Oui, le pétrole est fort monté, mais vous avez vu à quelle vitesse il redescend. Il suffit juste que ça se calme un peu. Oui. On est redescendu en dessous de 2021, et on vient de remonter un tout petit peu.
21: Comment on explique ça?
22: Regardez ce que, quand même, l'annonce a quand même été très claire. Trump fait des annonces, mais parfois, il les respecte.
21: Oui.
22: Et je pense aussi que le timing était très intelligent, on y reviendra peut-être tout à l'heure. Vu sa négociation, c'est de commencer à bombarder la veille du sommet d'Ankara de l'OTAN. Donc là aussi, je pense que le timing n'est pas anodin, mais clairement...
21: Mais pourquoi c'est intéressant? Dites-nous, quelle est votre analyse là-dessus?
22: Ah ben parce que clairement, il est venu fort. Le détroit d'Ormuz, c'est un problème quand même d'abord chinois, asiatique et européen, parce que lui, de l'énergie, il en regorge. Oui. Le seul ennui pour lui, c'est le côté des prix. Mais vu les prix où ils sont tombés maintenant, c'est pas lui qui est affolé par rapport à sa source. Au contraire, pendant ce temps-là, il est une alternative pour nous en fournir à un prix plus élevé. Donc, sur ce volet-là, il est sain. Sain, j'entends Ayen, oui, avec T, dans son raisonnement. Mais par contre, c'est ce qui est derrière, qu'il est beaucoup moins, c'est de dire, j'arrive là-bas fort, de dire, pour le moment, j'ai deux problèmes qui ne sont pas chez moi, qui ne sont pas, menacent pas les États-Unis ni le Canada d'ailleurs, qui menacent les Européens, c'est l'Ukraine, d'ailleurs, il y vient tout de suite après, et le détroit d'Ormuz. Bon, maintenant, je suis en train de faire le boulot, est-ce qu'on est tous d'accord? Je vois mal les Européens dire, avec ce que l'OTAN dépense, mais les Américains agissent, puisse dire là-dessus. Deuxième chose, il vient sur l'Ukraine, vous avez vu qu'à ce moment-là, il est tout à fait sympathique quand on est sympathique avec lui. Il dit à Zelensky, vous êtes beaucoup courageux, c'est très très bien, ainsi de suite. Et il vient chercher, et c'est quand même là aussi très important pour lui, 100 milliards de dépenses qui vont se faire dans l'armement chez lui, des dépenses donc de matériel américain, déjà aussi parce qu'on n'est pas capable de les produire à la vitesse qu'on voudrait. Donc clairement, hier, il a toujours été comme il le fait, avec Je suis très fâché, on reviendra tout à l'heure sur l'Espagne. Il l'a dit, il est fâché sur l'Espagne, et il a de bonnes raisons d'ailleurs de l'être. Mais pour le reste, il est venu et tout le monde est reparti. Vous avez vu que les déclarations côté européen ont été dans le même sens, même sur le côté des interventions en Iran, il fallait le faire, et voilà. Donc clairement, pour le moment, si tout se passe, et il a ajouté derrière une chose très importante pour nous, je pense que ça ne durera pas longtemps, vu les frappes qu'on vient de faire, vous pouvez vous retrouver dans une semaine peut-être à un cours qui sera encore plus bas que le dernier cours qu'on a eu, qui est bien en dessous de 2021. Donc pour le moment, faire peur à toute la population en disant on va avoir un choc inflatoire, je rejoins ce que Nathalie a dit, on n'en est pas encore là.
2: Et on a un marché d'excès, on était en excès sur le marché pétrolier avant le conflit, il ne faut pas l'oublier. Donc,
0: notamment du fait des Chinois qui ont très nettement baissé leurs importations.
2: Puis il y a de la substitution. Les pays du Golfe le savaient que la substitution était de plus en plus importante. De toute façon, là aujourd'hui, on est plutôt quand même dans un marché qui était en surplus. C'était ce qu'on disait au début de l'analyse en disant bon, c'est gênant, mais c'est moins gênant que si on avait été effectivement déjà en pénurie.
0: Alors en surplus, Ludovic de Sauter, parce qu'aussi on a tapé dans les réserves stratégiques. Bon, ces réserves, où est-ce qu'elles en sont aujourd'hui? Et puis il va falloir les reconstituer quand même, ces réserves stratégiques.
1: Oui, il y a encore de la marge, honnêtement. C'est-à-dire que là, la lecture qu'on a depuis le début de la semaine, je rebondis vraiment sur ce que disait à la fois Nathalie et Roland. C'est-à-dire que c'est pas le pétrole, la question centrale est absolument pas. Alors il y a une autre lecture quand même qu'il faut amener, je suis entièrement d'accord avec Roland, mais la difficulté, c'est quand même cette notion d'instabilité chronique. Ça, c'est la
0: difficulté. En même temps, est-ce qu'on croyait vraiment à ces 60 jours de négociations?
1: Il y a deux choses quand même. On était dans un fac-similé de paix, on va pas se mentir, donc on savait qu'à tout moment, la couture pouvait craquer, ça y est, elle est en train de craquer. Maintenant, ce qui est notable, c'est évidemment pour les États-Unis, j'allais dire le détroit d'Ormuz, un peu lointain, un peu exotique, c'est pas un problème immédiat. Pour autant, ça reste un guépier. Pour autant, ça reste un réel guépier parce que dans le jeu aujourd'hui, c'est un jeu relativement équilibré entre l'Iran et les États-Unis auquel on insiste, honnêtement. Même si il y a eu des pauses, et d'abord il y a eu des pauses parce qu'il y a un problème de munitions qui commence à arriver à ce rythme-là.
0: C'est aujourd'hui ce qu'on disait aussi, que la pause était venue parce qu'il fallait reconstituer un peu les stocks, mais y compris américains.
1: Il y a une tension mondiale, on va dire, sur les munitions, et c'est une réalité des deux côtés. Mais pour autant, on est quand même dans ce jeu du chat et de la souris dans le détroit d'Ormuz avec un dialogue. Enfin, on se pince. C'est-à-dire qu'il y a 20 ans, la capacité aujourd'hui à l'Iran d'aller provoquer, d'attaquer trois bateaux, de déstabiliser une zone de provoquer une situation, c'est quand même. On assiste.
0: Ils ont surpris les Iraniens.
1: On assiste quand même à une période assez clé sur laquelle c'est pas sûr que le brillant et les chromes de Harley Davidson des États-Unis soient aussi brillants dans quelques mois. Non, c'est une réalité aussi.
22: Oui, il y a aussi une chose, c'est que on a vu aussi que Trump, il est plein d'annonces et il est plein de résultats espertiles parce qu'il a le midterm devant lui. C'était très malin de dire à un moment donné, je signe un accord, mais je donne des délais dedans, tout en sachant qu'il va y avoir des accros. Et à chaque fois qu'il y a des accros maintenant, il affaiblit quand même économiquement. Il faut quand même regarder en dehors de l'aspect guerrier, où je rejoins ce que vous venez de dire, mais clairement derrière, il y a quand même le fait qu'il veut étrangler par tous les moyens l'économie iranienne qui n'était déjà pas superbe. Et donc aujourd'hui, les Iraniens, à un moment donné...
0: Et notamment par des prix bas du pétrole.
22: Et bloquer les bateaux iraniens qui ont du pétrole dedans, c'est bloquer les ressources de l'Iran. Donc, c'est sûr qu'à ce jeu-là, il y en a un qui va être plus fatigué que l'autre, d'autant plus qu'il y en a un qui, lui, dans le détroit d'Ormuz, les Américains, je pense qu'ils peuvent gérer sans problème, même si ça ne veut pas dire que l'issue reste incertaine, mais il y en a un qui va souffrir beaucoup plus fort et qui souffre déjà maintenant, c'est l'Iran. Maintenant, la capacité à souffrir de l'Iran, jusqu'à où elle ira, ça, on ne le sait pas. Par contre, ici, les frappes ont quand même été, semble-t-il, violentes sur des... C'est ce que Trump dit et ce que les experts ont l'air de dire aussi.
0: Oui.
22: Donc, c'est peut-être pas les dernières, mais à chaque fois qu'il en rajoute une couche, il affaiblit quand même drôlement l'Iran. Et donc, aujourd'hui, on peut penser que la sécurisation, c'est une chose, du détroit d'Ormuz, risque, c'est ce qu'il dit lui pour le moment, d'arriver quand même s'il restera encore des problèmes à gérer en Iran, dont le problème nucléaire. Et c'est pour ça aussi, je pense, qu'il le fait en plusieurs étapes, mais il a envie d'une chose, et on le voit encore comme il sort ici du... Regardez quand même quand il est sorti de Genève, enfin, d'Évian.
0: Oui.
22: Bah, il est sorti en allant signer à Versailles. Je vous avoue que moi, en tant que Belge, je suis très heureux. Je suis très heureux en France. Je me suis dit, tiens, c'est la première fois qu'on signe quelque chose à Versailles où ni les Français ni les Européens n'ont d'intérêt. Donc, généralement, le traité de Versailles, on fait partie, la France a fortiori, du lot. Là, on est venu le faire signer à Versailles. Donc, je trouve qu'il était très honoré de venir à Versailles, mais je voyais dans ses yeux, à l'habitude de Trump, il se dit, waouh, je suis quand même quelqu'un d'important et on me donne de l'importance. Donc, c'est qu'on a besoin de moi. Hier, je le voyais très friendship, comme on dit, friendly, avec les Européens. européen qui était très heureux de l'entendre dire on va mettre 70 milliards, 70, pardon, et 70 encore l'année prochaine oui. pour Zelensky. Et il était plutôt comme quelqu'un qui était sympathique avec celui qui fait la guerre à côté de lui, c'est-à-dire Zelensky, et les Européens qui le suivaient. Donc, il joue ce jeu depuis toujours, même dans son premier mandat ici-là. Il le joue encore plus maintenant parce qu'il a évidemment plus de pouvoir. Et il sait que c'est les midterms qui vont voir s'il en a toujours autant. Donc, il faut bien le regarder sur ce vol-là. Par contre, on est tous, à cause de lui et pas grâce à lui, dans une incertitude, puisqu'il balance un truc, il en rebalance un autre. Hier, le seul truc qu'il a dit qui me semblait vraiment hors contexte, c'est quand il a parlé du Groenland. D'ailleurs, tout le monde l'a regardé, il a dit qu'un mot. Je pense qu'il s'en est rendu compte lui-même, mais pour le reste...
11: Bon, enfin, je ne vous sens pas paniqué par une reprise du conflit. Le pétrole devrait gérer, c'est vrai que...
22: Mais regardez, c'est ce que j'allais dire, les marchés...
2: Pour oui, les marchés
11: repartent dans le vert ce matin. Oui.
2: Ils ont pris acte, c'est-à-dire qu'on ne savait pas quand... C'est toujours pareil, les marchés. Comme on savait que c'était incertain, enfin, que c'était fragile, maintenant, le point de rupture, on n'avait pas la date. Bon, voilà, le point de rupture est arrivé, on ajuste, et puis après, on recommence. Enfin, je pense que là, on est dans, effectivement, une espèce de stratégie...
22: Mais on est au

0: utilisent déjà en Europe, je trouve, leur faire peur, alors que c'est pas nécessaire, en disant, vous avez vu, les prix du pétrole remontent, il faut alors les relativiser par rapport à où ils pourraient être et où ils auraient dû être, comme certaines prévisions étaient au moment où la guerre a commencé.
1: Il faut arrêter de faire des
0: annonces.
1: Je trouve,
0: on leur fait peur et c'est pas bon pour notre économie, hein, parce que un jour, vous aurez même des gens qui croiront qu'on va avoir la guerre si on continue. Donc, si on rajoute l'histoire de la Pologne, hein, dont ils ont parlé d'ailleurs hier aussi à Ankara, et qu'on rajoute le côté, oui, mais il y a ceci, il y a une hausse de l'énergie, on n'en a pas assez, ça on le sait.
2: Ah bah le discours peut être très évidemment.
0: Dans une période comme celle-ci, je pense qu'on devrait faire attention.
2: Et on a plutôt tendance à parler des trains qui arrivent en retard, Ludovic.
3: C'est important de se dire, Roland, mais c'est derrière notre réaction ce matin spontanée, collective, c'est qu'on a une forme d'accoutumance à ce côté répétitif.
2: De résilience.
3: On est en train de commenter ça comme si finalement ça devenait l'actualité standard. Non, mais c'est ce qui aurait été un fait d'actualité majeur il y a 5 ans, il y a 10 ans. C'est-à-dire que finalement, on s'habitue. Pour autant, là c'est aux Belges que je vais m'adresser, pour autant, c'est pas parce qu'on modifie les règles et qu'on substitue un carton rouge qu'on gagne à la fin. C'est-à-dire que c'est Donald Trump, la difficulté profonde sur laquelle on est, c'est que les règles du jeu ne sont pas claires.
0: Et alors aussi, notre côté parfois bisounours, quand j'entends, et plusieurs décideurs politiques européens l'ont répété, j'étais en Espagne la semaine dernière, et aussi Pedro Sanchez, a fortiori, l'a dit, on ne va pas laisser la loi du plus fort s'imposer. Mais enfin, je suis désolé, que ce soit dans le monde de l'entreprise, que ce soit dans le monde microéconomique ou macroéconomique, c'est toujours la loi du plus fort qui s'impose. Maintenant, qu'est-ce qu'on met derrière le plus fort et la manière de le faire, c'est autre chose. Mais quand vous arrivez dans une négociation, et Mark Rutte l'a très bien répété, Mark Rutte est hollandais.
2: L'état général de l'OTAN.
0: Voilà, il prend des chiffres, on doit quand même regarder les chiffres avant de se battre, quoi. Hein. Alors maintenant, si on dit la manière dont on nous le dit est tout à fait désagréable, il y a des choses même qui ne sont pas justes, c'est une chose de dire de l'autre côté, on peut renverser les choses parce qu'on est aussi fort. Je pense qu'aujourd'hui, il faut quand même un peu garder raison, quoi. Et c'est ça qui nous manque à certains moments.
1: On n'est pas en capacité, en tout cas, de...
0: Oui, on peut dire aussi des choses désagréables, mais celui qui est en face peut nous faire mal, quoi.
2: Bon, on avance, on va revenir sur le sujet de l'Espagne et des États-Unis en seconde partie de l'émission, mais une des conséquences ces reprises du conflit au Moyen-Orient. Hier, c'était sur les marchés souverains, les marchés de la dette, notamment en Europe. Le taux français à 10 ans a touché son plus haut depuis 2009. On est encore ce matin autour des 3,90. On est monté à 3,92. Est-ce qu'on va bientôt arriver aux 4%? C'est possible ça, Nathalie?
1: Ah bah oui, enfin je ne peux pas vous dire que c'est pas possible, je mentirais.
2: Il y a un niveau symbolique,
1: Oui, il y a un niveau symbolique, mais c'est vrai que là, vous voyez bien que les annonces des dernières semaines, enfin même de la semaine dernière, on a les révisions à la baisse de la croissance.
2: C'était mardi,
1: voilà, qui convergent, des rapports de l'OCDE qui sont pas foufou, le FMI pareil, et puis en même temps, on a l'Allemagne, bon, qui ne va pas bien, mais qui a l'air de vouloir faire des réformes qui vont plutôt dans le bon sens. Donc, si vous êtes sur le marché du souverain, vous voyez celui qui a quand même plus de capacité que nous à s'endetter. Enfin, dans sa, bon, il a beaucoup, il a une marge énorme. Ah, l'Allemagne, oui, il y a beaucoup de marge qui va à nouveau
2: une
1: qui
2: dette
1: s'endette.
2: De fois inférieure, voilà, au niveau de la France.
1: Et qui va s'endetter à nouveau par rapport à un pays qui est un peu exempt, qui s'est déjà beaucoup endetté et qui veut pas se réformer. Bien, je peux comprendre que le marché du souverain se dise que peut-être que l'Allemagne, finalement, je vais l'acheter, je vais le préférer à la France dans mon panier de diversification. Je ne dis pas que c'est la fin de la France, je dis simplement que au niveau des arbitrages, l'Espagne va bien, c'est pareil économiquement. Enfin, quand vous regardez, vous faites votre panier de souverain européen, bah effectivement, la France semble pas celle qui aille le mieux. Donc, bah, c'est voilà, par mécanisme de marché, c'est celle dont le taux augmente. Enfin, ça me paraît pas vraiment.
2: Ça a des conséquences pour nos finances publiques.
3: Il y a quand même un pays qui fait pire, c'est le Royaume-Uni.
1: Oui,
2: mais ça va vraiment mal. L'Italie, la France, c'est le Royaume-Uni.
3: Non, sur l'échelle, parce que vraiment le grand malade en ce moment, c'est le Royaume-Uni.
0: Bien sûr.
1: Mais pour l'investisseur, c'est pas son panier euro.
3: C'est-à-dire là, la séquence, et c'est en ça que l'instabilité chronique est mortifère. C'est-à-dire que la séquence, elle révèle toutes les fragilités de la situation française, très clairement. C'est-à-dire le fait que nos marges de manœuvre sont faibles, qui plus est à 10 mois d'une présidentielle qui va faire monter la tension et qui va probablement inaugurer une forme de concours Lépine de propositions diverses et variées qui vont rassurer une partie des investisseurs. Ça, c'est très très probable. C'est dans les propositions qui vont être mises sur la table. Maintenant, c'est la France... probablement dans la décennie dans laquelle nous sommes rentrés depuis le Covid, on va essayer de le dater comme ça, la France aborde une période assez cruciale.

0: plan géopolitique, au plan économique, dans une situation de fragilité qui est extrêmement complexe. C'est-à-dire que le calendrier français des réformes, ce pays a mis trop longtemps à se réformer, contrairement à l'Espagne. Ça,
1: on est bloqué depuis 18 mois maintenant.
0: On est bloqué depuis 18 mois, mais là, on rentre dans une séquence où on va le payer deux fois plus cher, honnêtement. Parce que c'est, il y a des questions de morale, de consommation. On est quand même dans un hiver un peu anxiogène et on n'a pas le sentiment que l'économie va redémarrer du jour au lendemain et des taux de croissance qui permettraient de nettoyer un petit peu les grands indicateurs et de se dire, OK, il y a des marges de manœuvre. Non, la situation est très, très complexe et malheureusement, on va devoir faire des réformes dans un régime très douloureux, c'est-à-dire à la fois en ayant mal et en ayant de la fièvre. Donc ça va être très compliqué.
1: En ayant très peu de croissance, on pourrait tomber dans une crise de la dette en France. On en parle depuis 20 ans, 25 ans, Roland Gillet. Le rapport Pébro tirait la sonnette d'alarme au début des années 2000. On voit que finalement, on continue de tourner. Bon, là quand même, si on approche les 4% sur le 10 ans, est-ce qu'à un moment... on peut tomber dans un effet boule de neige qui fait qu'on n'arrive pas à se sortir d'un surendettement constant.
2: En tout cas, il fait certainement mal par rapport à la volonté de dire on continue le social comme on voudrait le faire. Parce qu'avant, le social, il coûtait pas cher avec une dette qui était à ce niveau. Or, chaque fois qu'on a fait du social, et je n'ai pas dit qu'il fallait le faire, c'est ce taux de financement qui rentre dans le budget, c'est les intérêts. La dette, elle s'accumule à côté comme un bilan de société. Par contre, dans le budget de l'État, et ce qu'on dit chaque année, le déficit, il est lié aux intérêts, bien entendu, également. Mais les intérêts avant ne coûtaient pas cher. Moi, je trouve qu'il y a aussi quelque chose de bien quand les taux d'intérêt remontent, même si ça fait mal à un moment donné, c'est que c'est aussi un effet autodisciplinant pour celui qui fait cet endettement.
1: Si vous avez c'est même la seule corde de rappel.
2: Des États, et je ne dis pas qu'au moment du Covid, ce n'était pas sûrement pas l'objet de dire que ça ne servait à rien, au contraire, il fallait bien faire quelque chose avec une crise exceptionnelle comme ça qui permette de s'en sortir, mais quand les taux tombent à zéro et qu'ils restent à zéro, au-delà de la crise du Covid ou presque, et en termes réels, sont même négatifs, ça ne pousse pas celui qui s'endette, c'est-à-dire l'État, à s'autodiscipliner.
1: Bah pendant 10 ans, budget, on a augmenté la dette, mais ça nous coûtait de moins en moins cher.
2: On est parfois très égoïste, je sais que les hommes politiques ne sont pas tous comme ça, mais vous pouvez dire, je fais des dépenses maintenant qui me donnent une popularité, en sachant que c'est probablement un gouvernement après qui payera des intérêts positifs réel sur cette dette. Donc clairement aujourd'hui.
1: Non, vraiment certains politiques pensent comme ça.
2: Majorité non. Je dis que ça pourrait tenter certains. Vous êtes d'accord?
3: Ouais, le public choice vous donne raison.
2: Donc Nathalie, merci beaucoup. Non mais c'est clair. Mais je veux dire dans ces moments là. C'est ce qui permet un peu de discipline. Allez, vous avez des gens qui se sont battus sur les idées et qui sont toujours là aujourd'hui dans le raisonnement de gens rationnels. C'est des gens comme Modigliani Miller, ils ont reçu le prix Nobel pour ça. Et qu'est-ce qu'ils expliquent? C'est que forcément, le taux d'intérêt, il est censé, à un moment donné, refléter le risque.
1: Oui.
2: Et donc, aujourd'hui, je réponds à votre question, quand les taux montent à 4%, il n'y a pas uniquement l'inflation. C'est de dire, puisqu'on continue à s'endetter dans un pays où on sait qu'on devrait faire attention, mais qu'on n'arrive pas à s'en sortir pour des raisons politiques, pour des raisons que l'effort, on ne le fait qu'un certain temps, puis on saute à autre chose, et bien à un moment donné, il y a des gens qui effectivement se disent pour le moment, la seule manière
1: de... Nos créanciers se réveillent.
2: Et ça fait d'autant plus mal qu'à ce moment-là, les comptes que vous avez fait l'année avant avec des taux d'intérêt plus bas, vous les retrouvez avec un effet qui n'est pas encore boule de neige, mais qui vous fait mal dans vos projections à vous. Et comme Nathalie vient de le dire, 4%, pourquoi pas 4,5%, ça dépendra de plusieurs choses.
3: Exactement.
2: Mais c'est clair que de rajouter à la louche chaque fois de l'endettement, pour des raisons, même le côté militaire aujourd'hui, avec l'idée quand même un jour de ne pas s'en servir du militaire, ça n'a qu'un effet direct dans l'économie une fois. Ce n'est pas comme si c'était une dépense d'investissement où vous créez quelque chose dont vous allez vous servir. Des armes, c'est pour le côté sécurité, c'est pour le côté défense passive pour le moment, mais tout ça coûte très cher et ça vient se rajouter à un paquet d'endettement qui est déjà élevé.
1: Je rappelle que la charge de la dette est passée 35 à 70
2: milliards. Et c'est possible aussi que la génération future, c'est-à-dire les jeunes aujourd'hui, doivent peut-être que la majorité ne s'en rende pas compte, se dire c'est un peu normal que ceux qui ont engagé les dépenses maintenant en subissent aussi une partie du coût et que ce ne soit pas quelque chose qu'on aura adressé nous seuls, même le coût de ce financement, parce que imaginez que les taux d'intérêt restent autour de 2% et que l'inflation reste autour de 2%, pour le moment en termes réels, on ne paie rien. Oui. Donc clairement, l'État est content, tout le monde est content, mais ceux qui vont récupérer un jour la dette ou là... À ce moment-là, les taux d'intérêt reviendraient dans une structure normale, eux vont payer réellement le coût. Or, ce n'est pas eux qui ont engagé les dépenses.
1: C'est ça qu'il faut bien expliquer, parce que c'est un raisonnement d'économie que tous les économistes connaissent, R supérieur à G ou vice-versa, entre les taux d'intérêt et la croissance. Bien rappeler qu'aujourd'hui, alors on affiche des taux à 10 ans à près de 4%, mais le coût moyen de la dette française est autour de 2%, puisqu'elle est étalée sur 8 ans, et que la dette qu'on a contractée il y a 8 ans était une dette quasiment à taux zéro. Mmh. Aujourd'hui, bah, on voit qu'on est quasiment à 4%, vous faites la moitié, on arrive à 2%. Mmh. La croissance, y compris avec l'inflation, est également autour de 2%. Donc, tant qu'on est dans cette situation, ce que vous nous dites, Roland Gillet, c'est que c'est soutenable.
2: Ah, soutenable, oui, bien heureusement, hein, parce que si ce n'était pas soutenable, et un pays comme la France, risque... en plus, vous imaginez, moi petit voisin belge, si je pensais un tout petit peu à que la dette française n'est pas soutenable, je pense que je ne serais plus en Europe, parce que le problème est très grave. Hein,
1: sauf que le risque, c'est qu'au fur et à mesure, bah, la dette qu'on a contractée il y a 8 ans, on va se réendetter pour la payer aujourd'hui à 4% et que ce taux va monter alors qu'on voit la croissance, elle, qui baisse.
2: Et vous avez aussi cet aspect.
1: Et donc là, on est un peu au pied du mur.
2: Oui, et avant, les gens qui géraient la dette ont été malins. Ils ont vu qu'ils pouvaient s'endetter non seulement à des taux très bas, mais à très long terme. Donc ça permettait justement de dire on assure au moins un crédit très court.
1: Rallonger la maturité, mais aujourd'hui,
2: ce que vous avez, avant vous aviez plus ou moins ça comme courbe des taux, maintenant on est plutôt sur quelque chose qui monte comme ça. Mm. Mais si à un moment donné on voit qu'il y a des risques plus élevés, pas sur la soutenabilité directe, mais en tous les cas sur la crédibilité de l'endettement en France ou ailleurs, vous allez avoir une pentification évidemment en plus. Et cette pentification va faire que les taux longs, pour s'endetter long, il faudra payer beaucoup plus cher, ce qui n'était pas le cas avant. Donc ça change quand même drôlement.
3: Oui, heureusement, effectivement, on avait, avant le Covid, on avait beaucoup utilisé la dette à 30 ans. D'ailleurs, c'était le cas de tous les pays européens. Mais effectivement, la pentification, ça, c'est ce que redoute en fait tout le monde, c'est qu'elle continue, qu'il y ait une accentuation de cette pente et que par conséquent, eh bien, ça devienne de plus en plus cher. Et donc là, ce fameux taux d'intérêt nominal soit effectivement beaucoup plus élevé que la croissance.
1: Exactement,
3: ce qui se passe actuellement. Et d'autant plus qu'avec ce niveau de dépenses publiques qu'on a, on a aussi d'un autre côté le problème d'un rendement négatif de l'effet de la dette. C'est-à-dire qu'en on s'endette, mais la dépense publique n'a plus d'effet positif en fait, sur l'économie. Et c'est le problème de l'étouffement. Donc là, on se retrouve presque d'ailleurs dans un scénario...
1: La grenouille dans la marmite,
3: voilà, exactement.
1: Comme on dit. J'ai envie de sauter.
0: Roland, parce que c'est sur cette notion-là d'investissement, notamment sur la défense, c'est assez intéressant et je pense que ça mérite une petite pause. C'est-à-dire que dans les grands dossiers aujourd'hui que doivent prendre les économies européennes, y compris la France, chacun dans la situation, il y a quelque chose, autant l'IA, on peut parler d'une bulle et tout ça, mais l'IA, on va dire, il y a un pari sur le fait de créer une économie. On a 4 grands dossiers sur lesquels c'est des investissements sur lesquels on n'est pas sûr que derrière, à la clé, il y a une économie. C'est l'adaptation climatique, la défense, la démographie et la souveraineté.
1: C'est-à-dire une grande révolution qui nous tend les bras.
0: Ça demande quoi ? C'est 4 dossiers qui ont un point commun. Ça demande de la mobilisation, c'est-à-dire l'investissement, mais pas pour autant dans la certitude que derrière, on crée des chocs économiques. C'est-à-dire, c'est juste mettre les pays à niveau sur des enjeux qui sont des enjeux structurels forts. Hein. Et c'est là où la dette se paye très cher. Parce que là, on est dans une période où probablement sur ces grands dossiers-là, la dette, la capacité à s'endetter à bon prix serait très, très utile.
2: Bien sûr.
0: Et on ne l'a pas. C'est-à-dire, on ne l'a pas parce que, j'allais dire, le rythme courant des dépenses publiques font que ce sont des dossiers sur lesquels, là, si les pays ne se préparent pas à ces enjeux-là, là, on va avoir des problèmes structurels importants.
1: Dans un environnement qui est plutôt à la hausse.
2: Mais vous voyez aussi que les banques centrales, et notamment en Europe, et ça devient aussi le problème, c'est quand on ne peut plus le faire budgétairement, avec des taux d'intérêt qui doivent être à un moment donné, s'ils sont dans l'ordre de ce que la finance, et même pas la finance, de ce que la logique d'un investissement pour un investisseur doit être, c'est de dire, si je prête de l'argent à l'État, comme à un autre acteur, je dois au moins avoir une rémunération minimale au-delà de l'inflation, ce qui n'est presque plus le cas. Donc clairement, si vous dites j'ai besoin d'argent à un taux plus bas, à qui faites-vous appel automatiquement? À la banque centrale, la vôtre. Et qu'est-ce qui se passe à ce moment-là? Ben, elle biaise les règles du jeu, hein, c'est la politique du quantitative easing et du reste, c'est-à-dire elle rachète de la dette pour faire baisser évidemment le taux. Et donc on joue un jeu comme ça. Mais attention, et c'est ça que je trouve qui est dangereux, c'est qu'après ça devient le rôle pratiquement de la banque centrale, alors que ses attributs c'est de conserver le pouvoir d'achat de la monnaie et éventuellement l'emploi. Si on donne à la banque centrale des rôles qu'elle n'a pas, alors ça devient dangereux parce que c'est la banque qui joue la politique économique d'un État qui doit faire attention à son budget.
1: Bon, ce sera le mot de la fin. On se retrouve dans une minute. Restez avec nous. On va essayer de voir pourquoi Donald Trump s'en prend à l'Espagne dans la seconde partie de l'émission. Et s'il faut mettre la fonction publique au régime sec, c'est un peu ce qu'a annoncé hier le ministre des Comptes publics, David Daniel. On se retrouve tout de suite. Ne quittez pas.
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1: Allez, on est de retour dans les experts. Il est 10h passé de 2 minutes. Vous êtes toujours en direct sur BFM Business avec Roland Gillet, professeur d'économie financière à l'Université Paris 1 Panthéon-Sorbonne et à l'Université Libre de Bruxelles, Ludovic de Sautet, directeur délégué de la rédaction de la Tribune, et Nathalie Janson, professeur d'économie à Neoma Business School et présidente du think tank Génération Libre. Je voulais qu'on reparle un petit peu de Donald Trump qui s'en est pris assez violemment à l'Espagne. C'était hier, hein, sortie de l'OTAN. On a le son de Donald Trump, on l'écoute tout de suite.
17: Je n'ai pas parlé à l'Espagne. L'Espagne est une cause perdue. D'ailleurs, nous ne voulons plus avoir aucune relation commerciale avec l'Espagne. Je voudrais que vous y mettiez fin. L'Espagne est un partenaire épouvantable au sein de l'OTAN. Elle ne participe pas, elle ne paie pas. Je ne veux plus rien avoir à faire avec l'Espagne. Cessez tout échange commercial avec eux, s'il vous plaît.
18: En fin de compte, quand on prend un peu de recul par rapport à ce genre de déclaration, on constate que les relations entre les États-Unis et l'Espagne sont, sur les plans social, culturel, économique et politique, très très positives, très positives.
1: Bon, deux salles, deux ambiances là. Pardon Roland Gillet, mais on a d'un côté le président américain qui tense vertement l'Espagne, et puis de l'autre, un Sanchez qui finalement tout fonctionne là. Comment on explique cette dissonance? C'est pas la même ambiance.
19: Mais de nouveau, vous savez à quel point je fais beaucoup de choses avec l'Espagne, et j'y étais encore, je vous le disais la semaine dernière, mais j'avais des entrepreneurs qui eux s'inquiétaient justement de la position de Pedro Sanchez en disant, est-ce que c'était bien le rôle d'un seul pays? Allez, Il y a ça, mais il ne l'a pas rajouté cette fois-ci, mais il leur a déjà dit deux ou trois fois de façon beaucoup plus ferme.
1: Ah, il est devenu le héros de l'anti-Trumpiste en Europe.
19: Mais regardez, le truc qui a fait le plus mal dans l'esprit Trump, c'est de ne pas laisser atterrir des avions sur deux bases en Espagne, de l'OTAN, qui était normalement disponible pour le faire. Il a pu atterrir ailleurs, hein, c'est pas le sujet, mais ça fait mal, puisqu'il a l'impression quand même, lui, quand il vient régler des problèmes dans le détroit d'Ormuz, qu'il le fait aussi pour les Européens, même si les Chinois sont tout aussi intéressés. Mais de voir maintenant, et c'est ça, moi je suis belge, je ne suis pas espagnol, mais j'écoute les Espagnols quand j'étais là-bas, et c'était des entrepreneurs, ils disaient, mais pourquoi a-t-il été mêlé de ça, si ce n'est pour se donner une ossature dans un moment où il semblerait qu'il va perdre les élections, international, de lutteur contre le plus fort, hein, vous avez vu que Donald Trump n'a aucun égard vis-à-vis de ce qui s'est passé, et d'autant plus, il part fragilisé, puisqu'il a déjà dit avant, en dehors de ce problème lié aux bases aériennes, c'est de dire, moi je ne payerai pas, alors que les autres, au niveau de l'Europe, oui. À un moment donné, ont tous dit, n'oublions pas quand même 2014. En 2014, on a tous signé, l'Espagne compris, qu'on devait arriver aux 2%. Donc, oui. De demander cet effort à tout le monde, y compris aux Espagnols, c'est un manque aussi de solidarité vis-à-vis des autres Européens, hein, que les choses soient claires. Et donc, tout ça étant, le voilà embarqué dans un truc où il pensait que ça allait passer et que lui allait n'avoir que le bon côté. Sauf que vous voyez qu'il a été très blessé, Donald Trump. Il n'aime pas ça du tout. Vous avez vu les propos qu'il tient. Quand il est là, je vois le sourire crispé, pas du tout de Donald Trump, mais de Pedro Sanchez, qui est obligé de dire, parce que l'Espagne a envie d'entendre ça, non, c'est pas fini, on va rétablir. Mais pour le moment, ce qui menace l'Espagne, c'est plutôt de ne plus faire de commerce. On sait que Trump peut revenir vite en arrière. Hein. Mais en tous les cas, son coup de dire, je le fais tout seul et je me fais le fort en Europe, les Espagnols se disent maintenant, au début, on trouvait ça peut-être un petit peu dans notre ego intéressant. Maintenant, ça devient quand même coûteux et il faut qu'il arrête parce que maintenant, le ton de Trump, c'est même plus parler de l'Europe. Vous avez vu ce qu'il a dit ici en sortant. Donc, moi, je pense qu'il faut faire très attention. Et je peux vous dire que les Espagnols, aussi bien la population avec les gens à qui j'ai parlé, mais surtout des entreprises, sont sur le volet. Il faut arrêter ça. Surtout des entreprises qui, il n'y en a pas dans beaucoup dans le sud où j'étais en Andalousie, mais oui. Quand même certaines qui échangent avec les États-Unis où il y a déjà des tarifs et où ils disent si on en rajoute déjà nous-mêmes, c'est pire. Quoi.
1: Non, mais en même temps, est-ce qu'on peut rompre comme ça les relations
0: commerciales? Non, c'est quand même amendé ce que dire. Honnêtement, quand on regarde les images, on se demande si c'est Luis de la Fuente, c'est-à-dire l'entraîneur de l'équipe d'Espagne. Enfin, on a l'impression qu'on parle de Coupe du Monde.
3: Oui, tout à fait.
0: C'est ce niveau-là. Donc ça, c'est la première remarque globale. C'est la journée qui veut ça, peut-être. Dans la deuxième chose, c'est que on sait avec Donald Trump. Alors, je ne sais pas quel jeu c'est. Si c'est le jeu de la balle aux prisonniers, la chaise musicale, etc. Quasiment tous les leaders européens sont passés par cette seringue-là. Hein. Oui. Alors, Merz a eu son moment aussi au moment du détroit d'Hormuz, quand il a dit que Donald Trump était en train d'improviser. Meloni a eu sa séquence il n'y a pas très longtemps. Macron l'a eu il y a quelques mois. Enfin bon, Starmer, j'en parle même pas. Donc, et in fine, qu'est-ce qui s'est passé à chaque fois? Pas grand-chose.
1: Oui.
0: Donc, faut aussi relativiser ce qu'un Donald Trump, qui a une capacité quand même, en tant qu'amateur de MMA, de se regarder musclé dans un miroir, et la réalité des faits, et la réalité de ce qu'est le commerce mondial, que c'est quelque chose qu'on ne contrôle pas avec un joystick.
3: Heureusement, d'ailleurs.
0: Heureusement, depuis le bureau Oval. Oui. Et les Iraniens l'ont compris aussi. Donc,
1: il avait déjà menacé l'Espagne, d'ailleurs, en 2025, rien ne s'était passé, de droits de douane exorbitants.
0: Je pense que c'est un piège, en fait, que Donald Trump, à chaque fois qu'il est dans ces réactions-là, étant un piège. Je pense que fondamentalement, si on essaie de prendre de la hauteur, là c'est la séquence Sanchez-Trump, et demain, on ne sait pas qui va tomber dans la moulinette parce qu'il a osé le petit doigt et tout ça, dans un dialogue, peu importe ce qu'est Sanchez. Je pense que Donald Trump a une allergie profonde à ce qu'est l'Union Européenne. C'est-à-dire, c'est surtout ça
1: Il essaie de mettre des coups de boutoir et de faire du bilatéral.
0: Ces attaques, un peu à chaque fois par pays, qui sont une façon de bypasser l'Europe à chaque fois, hein, puisque c'est quand même des attaques au sein d'une économie. Ça veut dire quoi, dire on va arrêter l'économie avec l'Espagne? Ça veut dire l'Europe n'existe plus dans ma façon de penser le monde à chaque fois. Et c'est sûrement ça, le réveil européen qui doit être clair, c'est-à-dire c'est ne pas permettre cette fragmentation du dialogue, tant de la part de Sanchez que de Donald Trump, parce que ces coups de butoir à chaque fois vont dans le même sens, c'est-à-dire c'est créer quand même des visions un peu unilatérales, là où on attendrait notamment de Van der Leyen.
3: Mais Sanchez,
19: Ici, je voudrais quand même réagir sur le sujet. Oui. Ici, c'est pas Trump, hein. C'est Sanchez.
3: Dans le cadre de...
0: Mais de deux côtés, la fragmentation.
19: Je veux dire ça, Ludovic. Je comprends ce que vous dites, et je suis aussi sur le côté, il ne faut pas non plus accepter tout le côté européen. Mais là, c'est aller vraiment, pour des raisons, à mon avis, de politique interne, étant donné les résultats électoraux, se donner une ossature internationale, où même tous les autres Européens ne l'ont pas trouvé solidaire. Parce qu'il y a deux choses importantes. C'est je ne paye pas. Imaginez que mon petit pays qui ne payait pas, il dit la même chose. Avec l'OTAN chez lui, en plus, on paye notre contrepartie à cause d'un accord qu'on a signé tous en 2014. Donc ici, point. Lui, il décide tout seul de se désolidariser. C'est déjà pas, on peut dire,
3: c'est pas terrible pour le niveau européen.
1: Deuxième image, après que l'Espagne ait été quand même le troisième contributeur quand même européen à l'OTAN, que ses dépenses aient augmenté 5 fois plus que son PIB.
19: Oui,
1: pour
19: mais néanmoins, par rapport à ce qui est demandé, il se désolidarise. Puis après, il fait un coup qui, à mon avis, ne sert pas à grand-chose puisqu'il s'est posé ailleurs, dans un conflit où il vient plutôt, en tous les cas, régler le traité d'Hormuz. On voit qu'il cherche à ce moment-là. Et donc, il obtient à juste titre, si vous le provoquez, Trump, dans du Trump. Et donc, je dis ici, et c'est ce que je vous disais, autant on ne sait pas ce qu'il va y avoir derrière, autant pour les entreprises espagnoles qui, eux, contrairement à la France, ont une visibilité pour, avec tous les efforts qu'ils ont faits, en disant « tout va bien », il y a déjà les tarifs où ils ne savent rien faire, puisque ça, c'est une négociation au niveau de Bruxelles. Ce n'était pas nécessaire de rajouter ça. C'est surtout ça que je voulais dire.
6: Est-ce que l'Espagne est vraiment dans
19: la fragmentation? C'est vraiment ça. Mais par contre, sur le reste, on l'a dit tout à l'heure, Trump, il est adroit ou pas adroit, mais en tous les cas, il négocie tout le temps. Mais ici, je trouve que c'était provoqué inutilement un problème dans un pays qui va, pour le coup, lui, très bien.
1: Et qui a besoin des États-Unis ou pas? Alors, les États-Unis sont le premier investisseur étranger en Espagne. Ça, c'est un premier point. Mais inversement, parce que l'Espagne, qui est beaucoup plus connecté à l'Amérique latine, bien évidemment, a véritablement besoin des États-Unis.
19: Mais voyez, c'est toujours la même chose. Hein. Est-ce qu'on en a besoin, pas besoin? Ça, c'est en tous les cas, de mettre des entraves soi-même à un commerce qu'on voudrait international, c'est de toute façon mauvais. Alors, si Trump l'aimait lui-même, ben là, on ne sait rien faire puisque ça vient de lui. Mais si nous, en plus, on s'amuse à rendre le sol glissant, il adore ça, il va tomber, puis il se redresse et il nous fout deux baffes. Donc voilà, c'est inutile. Puisque
1: donc, c'est pas...
19: Je trouvais que ce n'était pas judicieux. Et surtout, je vous disais, j'étais content de vous donner l'opinion des Espagnols.
1: Oui,
19: quand même. Il n'est plus trop suivi.
1: Chef d'entreprise espagnol. Et là, vous êtes d'accord, Nathalie Janson?
3: Ah oui, non, mais c'est ce que je disais. Je pense que je ne comprends pas pourquoi il a eu envie de faire cette provocation. Il n'y avait pas besoin. Et pas effectivement, même du point de vue de l'idée de l'Europe, c'est pas, je ne pense pas qu'il ait consulté ses homologues en disant tiens, je peux lui dire qu'en fait, moi, je ne veux plus payer. Non, je pense que ça n'a pas été ça. Donc, je pense que tout ça, c'est un peu beaucoup de bruit pour rien
1: carte,
3: et c'est dommage.
1: Ouais,
3: exactement. Là, il fait vraiment très politique.
19: Et un bel exemple, c'est que vous n'avez pas vu de réaction européenne.
3: Hein, non, d'ailleurs, personne s'est abstenu de.
19: Avec Mélanie, vous avez vu, il y a des réactions européennes. Sur Mélanie, ça, c'est vrai. Je rejoins tout à fait ce que Ludovic a dit. Là, il aime bien titiller, mais tout l'Europe a dit ça va, c'est bon. Ici, personne n'a bougé.
3: Bah non.
1: Bon. Suite aux prochains épisodes, les frappes, elles, pendant ce temps-là, augmentent. 90 cibles visées par les États-Unis en ce moment même en Iran. Allez, il nous reste un bon quart d'heure à passer ensemble. On va revenir en France pour parler d'un sujet récurrent dans le débat public et qu'on aime bien, c'est la fonction publique. Le gouvernement a confirmé hier le gel du point d'indice des fonctionnaires jusqu'en 2027, ce qui évidemment a provoqué la colère des syndicats qui ont annoncé un mouvement de contestation septembre. Oui, mais seulement 1% d'augmentation générale, c'est 2,4 milliards d'euros de dépenses publiques supplémentaires. Alors, est-ce qu'il faut cibler les fonctionnaires dans les économies, Nathalie Janson?
3: Ah, le problème des fonctionnaires, oui, c'est une espèce d'arlésienne en France. Hein, donc, ça fait.
1: Sont maltraités, nos fonctionnaires?
3: Maltraités, dans une certaine mesure, oui. Ils n'ont pas bénéficié de beaucoup, effectivement, d'augmentation de leur traitement. En même temps, il y a aussi dans certaines parties de l'administration, il y a peut-être aussi des problèmes de productivité. Donc, puisqu'en général, on lit...
1: Vous êtes en train de nous dire que les fonctionnaires ne bossent pas?
3: Non, justement.
1: Cette image caricature.
3: Non, justement. Voilà, c'est justement tout le problème. Je pense que la fonction publique est diverse.
1: Oui.
3: Très mal. Voilà. Que la traiter tous pareil.
1: Près de 6 millions de personnes, c'est vrai qu'il y a évidemment...
3: Que la traiter tous pareil, bien, c'est effectivement pas une bonne idée, mais c'est comme ça qu'on fonctionne. Et qu'on voit bien qu'avec le temps, ça devient problématique. Et je pense même qu'il faudrait... effectivement, moi, je fais partie de celles, mais ce n'est pas très surprenant, puisque je suis d'obédience libérale, qui voudrait effectivement mettre un terme à la fonction publique telle qu'elle est aujourd'hui, dans ces termes, et d'avoir des contrats qui n'ont rien à voir, qui sont des contrats d'ailleurs plus courts, parce que je ne vois pas pourquoi vous seriez fonctionnaire à vie. Je pense que dans la vie, on peut avoir plusieurs carrières. Ce serait d'ailleurs tout le bien qu'on pourrait leur faire.
1: Et surtout, justement, ça rapporte au sujet des salaires, du pouvoir d'achat, c'est-à-dire que vous donnez la sécurité de l'emploi contre les salaires un peu inférieurs à ceux du privé.
3: Et je pense aussi que ça pourrait bénéficier, enfin on pourrait avoir, il faudrait mieux payer les fonctionnaires. Vous savez bien qu'un des pays qui est toujours donné en exemple pour avoir une fonction publique efficace, c'est Singapour. Et Singapour paie très bien ses fonctionnaires, puisque il n'y a rien de mystérieux. Il y a plein de littérature sur le marché du travail, le salaire d'efficience. On sait que si vous êtes correctement payé et heureux, vous travaillez d'autant mieux. Donc je pense que, je ne suis pas en train de vous dire qu'effectivement, c'est la meilleure. Il faut réformer les statuts du fonctionnaire, c'est clair. Il ne faut pas simplement adresser ce problème du point. Aujourd'hui, il part au plus pressé, c'est-à-dire qu'on a un problème budgétaire, donc on va encore les squeezer. Je ne pense pas qu'effectivement ce soit une bonne nouvelle, puisque squeezer davantage, ça donne des mécontents, ça ne favorise pas une fonction publique qui soit hyper engagée. Et tout ça est bien dommage, et il faudrait effectivement surtout changer ce statut de fonction publique.
1: C'est pas parce qu'on ne fait pas d'augmentation généralisée, Ludovic de Sauté, qu'il n'y aura pas d'augmentation non plus au sein de la fonction publique.
0: Oui, d'accord. Pour autant. Mais alors, je suis totalement d'accord avec Nathalie. C'est-à-dire, bon, après, tout ça se joue évidemment à 10 mois d'une présidentielle. Et voilà. Mais on est dans une mesure, on va dire, d'urgence, quoi. Ni plus ni moins. Hein. C'est-à-dire que là, il s'agit d'aller chercher des poches, des milliards, comme on va chercher des poches de gaz de schiste, hein, ni plus ni moins. Donc, voilà. Mais l'éléphant dans la pièce est complètement mis de côté, c'est-à-dire, et si on réformait, c'est-à-dire si on met la réforme dans une vision noble, c'est-à-dire que tel que le défend Nathalie aussi, ça ne veut pas dire qu'il n'y a plus de fonction publique. C'est-à-dire qu'aujourd'hui, c'est repenser, je pense, une partie.
3: Un contrat à plus court terme, par exemple.
0: Et je pense qu'il y a une partie aujourd'hui des fonctionnaires.
1: On a augmenté fortement les contractuels,
0: la fonction. Il y a une partie des fonctionnaires qui, dans leur tâche, en tant que salariés, sont probablement malheureux, voient leur mission se dégrader, une perte de sens, enfin peu importe, l'éducation nationale est un bon exemple, malheureusement, là où ce sont des missions assez essentielles dans un pays et dans une économie développée. Évidemment, et là, à nouveau, il y a peut-être l'excuse de la présidentielle, mais à nouveau, on prend le dossier à l'envers. C'est-à-dire qu'on a une vision comptable, là où il faudra avoir une vision, la capacité à s'asseoir avec les représentants, de façon très très large, dire comment on repart autrement. C'est-à-dire c'est vraiment ça. Et je pense le pire.
1: Emmanuel Macron avait essayé quand même lors de son premier mandat. Hein. Il avait mis 700 millions d'euros sur la table pour réformer la fonction publique.
0: Et je pense que
1: le pire, si c'est, que,
0: c'est que probablement de plus en plus en face, il y a cette volonté. C'est-à-dire qu'il y a ce besoin, c'est-à-dire qu'il y a une nasse. Après, je rajoute juste un point, c'est que là, on a un raisonnement un peu parisien et tout ça. Dans les collectivités territoriales, on a une énorme responsabilité dans le dossier aussi.
3: Oui.
0: C'est pas que l'État à Paris.
3: Une disparité.
0: C'est pas que l'État à Paris et Bercy. Loin s'en faut. C'est-à-dire que même si, même presque un dossier à prioriser, ça serait plutôt du côté des collectivités en la matière.
1: Ouais, tout le monde n'est pas aux 35 heures encore.
0: Et là-dessus, il y a la France. Tout à l'heure, on parlait de la dette. La France, au même titre que d'avoir la capacité à prendre le dossier de la dette, c'est un dossier fondamental et de réforme réelle.
1: Est-ce que c'est un sujet qu'on a en Belgique aussi,
19: Roland Gillet ? Bien sûr.
1: Avec les mêmes données, les mêmes sujets,
19: Non, pas tout à fait, parce qu'il y a beaucoup de choses qui sont régionalisées, donc ils ne sont pas la même chose en Flandre, à Bruxelles qu'en Wallonie. Et donc, clairement, mais on doit adresser aussi ce problème de la notion de fonctionnaire. Et déjà, même dans les universités, il y a les grandes écoles en France qui ne sont pas des fonctionnaires. Ouais, les gens ne sont pas des fonctionnaires. Moi, je suis fonctionnaire quand je suis en France, puisque je suis professeur à l'Université Paris-Panthéon-Sorbonne. En Belgique, il y a des universités qui reçoivent de l'argent effectivement du public, mais qui sont gérées de façon indépendante. Il y en a d'autres qui sont clairement publiques. Donc, pour caractériser qui est fonctionnaire ou pas, il faut faire, une étude approfondie. Mais clairement, on a le problème également. Par contre, c'est toujours la même chose. Et ça, ce que vous venez de dire, et qu'il y a un problème en France, mais qui l'est également en Espagne, puisqu'on parlait de l'Espagne tout à l'heure, c'est qu'est-ce qu'on fait quand on voit que ça dérape pour quelque raison que ce soit. Il y a le côté évidemment du coût, mais il y a aussi le côté de la productivité, il y a le côté sectoriel, il y a où certains endroits avant demandaient beaucoup de fonctionnaires parce que c'était nécessaire, aujourd'hui il en faut peut-être moins, il faut rééquilibrer, il faut rendre le système plus efficient et surtout plus motivant, hein, parce que c'est vrai que c'est facile de dire les fonctionnaires, mais il y a beaucoup d'éléments qui font que le coût n'est pas toujours en adéquation avec ce qu'on en attend.
1: Oui,
19: et puis mais ça demande une réforme de fond. Et c'est pour ça quand on met tout le monde dans le même sac, on fait forcément un grand nombre de mécontents parce qu'il y a quand même des gens qui ont leur travail convenablement. Et il y a d'autres personnes qui sont plutôt un peu, qui disent tant que ça tient, ben moi je suis plus ou moins protégé. Donc il faut vraiment une réforme de fond. Or pour le moment, c'est un peu comme la sécurité sociale, hein, c'est un poste aussi qui handicape beaucoup la France. C'est tant qu'on n'ira pas vraiment poignée dedans en essayant de faire les choses convenablement, on fera des petites réformettes et qui ne satisferont ni l'un ni l'autre, quoi.
1: On a des exemples de pays qui ont réformé leur fonction publique, enfin c'est installé depuis tellement longtemps. Imagine mal donner un grand coup de pied dans la fourmilière et de dire on arrête le métier à vie, on met des incentives, des primes à la performance, les meilleurs seront rétribués, les moins bons un peu moins.
3: Singapour, c'est connu pour effectivement avoir une administration qui est bien payée. Je pense qu'un pays comme l'Estonie, sans doute, a dû procéder. Alors, j'ai effectivement, je ne connais pas, mais je sais que...
1: Ils sont excellents en termes numériques, exactement, c'est la dystonie, comme on dit.
3: Exactement. Déjà, je pense que dans les départs de la fonction publique et le repenser de la fonction publique, il y a toute cette partie de e-administration qui quand même, à l'heure où on est aujourd'hui...
1: On est bon ou pas là-dessus, nous, en France?
3: Pour le moment, on a des poches qui sont... On a un problème de fuite de données, déjà, quand même, qui est quand même un problème, pour que ça marche bien. Si vous, si, le problème, c'est que si on démontre que lorsqu'on le fait, ça donne...
1: Si ça, ça part à ça, Pékin voilà. ou aux États-Unis,
3: c'est pas très, très engageant non plus, mais néanmoins, on pourrait...
1: On a appris quand même cette semaine, dans un papier des Échos, et on avait Dorothée Rouzé, la chef économiste du Trésor, hier, que l'administration française était en train de tester des modèles d'IA, des modèles chinois... Mais puisqu'ils sont en open source, on peut les sécuriser à l'intérieur d'un système fermé au sein de l'administration. Système qui n'a pas été retenu au Trésor d'ailleurs parce qu'il y avait des biais. Les réponses étaient un peu étonnantes.
3: Étaient planificateurs.
1: Parfois, voilà. C'était le parti. Donc ils l'ont écarté, mais l'administration française est bien en train de tester aussi les IA.
3: Mais bien sûr, non, il y a des administrations qui l'ont déjà. De toute façon, le service des impôts est plutôt assez efficace de ce côté-là. Mais effectivement, le sujet peut être adressé, parce que ça veut dire que certaines tâches qui ne sont plus très intéressantes pourraient être déléguées, effectivement, à de l'intelligence artificielle. Il y a des choses où aussi on peut utiliser la blockchain pour conserver l'information. Enfin, il y a beaucoup de créativité qu'on pourrait utiliser. Et donc, on voit bien qu'il y a des fonctionnaires qu'on pourrait ne pas remplacer. C'est-à-dire que là, c'est simplement...
1: Oui, c'est le moment aussi de toute une génération.
3: Exactement, c'est-à-dire qu'on assure une qualité de service public parce que c'est très important. Il ne faut pas... Enfin, voilà, moi, je ne vous pose pas... Je ne veux pas la fin du service public, mais effectivement, tout ce qu'on veut, c'est que le service public soit, en termes de qualité, à la hauteur. Et aujourd'hui, avec les moyens technologiques qu'on a, on peut effectivement continuer d'assurer une certaine qualité en ayant quand même moins de fonctionnaires et des fonctionnaires qui ont un travail plus valorisé.
1: Mais oui. Le MEDEF propose 100 000 suppressions de postes.
19: Et à ce moment-là, même mieux payé.
3: Et mieux payé, bien sûr.
0: Enfin, totalement d'accord avec Nathalie. S'il y a des exemples, parce que Singapour est un petit peu exotique, on va dire.
3: Exactement.
1: C'est probablement... C'est pas tout à fait le modèle français, culturellement.
0: Non, mais les Pays-Baltes sont des bons exemples. Finalement, ils ont la chance d'avoir eu la feuille blanche récemment.
1: Et du coup, de pouvoir faire un saut de grenouille et d'aller directement vers le plus moderne.
0: Après, je pense que le débat, il ne faut pas l'enfermer dans une vision administrative, parce que bon, après, il y a des succès, il y a Bercy. Quand on regarde le système d'imposition aujourd'hui, il a fait sa révolution en 10-15 ans. Enfin, et ça marche.
1: Le prélèvement à la source, tout le monde, depuis 50 ans, disait que ça allait tout faire sauter, et ça a très bien fonctionné.
0: Après, on trouvera toujours des failles, mais comme on trouve des failles dans n'importe quel service, y compris dans une entreprise privée.
1: Recouvrement de l'impôt sur le revenu, c'est 99, quelque chose pour cent.
0: Moi, je pense que la question n'est pas tant sur le traitement administratif aujourd'hui, et s'il faut prendre ce dossier de la fonction publique, c'est davantage sur les métiers de contact. Parce que c'est là où il y a une perception de la part du citoyen de la valeur ajoutée. Et les métiers de contact, c'est la santé, c'est l'éducation, c'est la sécurité, c'est la justice et tout ça. C'est un des métiers où à un moment ou un autre dans la vie, pour des raisons positives ou négatives, on se retrouve en tant que citoyen en interaction là avec de l'humain, parfois dans des circonstances qui sont plus ou moins agréables. Et c'est là où la perception réelle de la valeur, elle se fera pas honnêtement sur le fait qu'il y a une mise à jour de l'appli impôts.gouv, parce que ça, aujourd'hui, je pense que c'est plus perçu.
1: Puis on estime que c'est naturel.
0: C'est naturel. Et tout le monde fait des mises à jour. Ils ont changé de code couleur. Oh, c'est mieux, ça. Je clique et tout ça. la perception, elle est devenue nulle. Je pense que la perception aujourd'hui, c'est dans la vie quotidienne. Et c'est là où la grande réforme à penser, surtout dans une population qui vieillit, surtout dans une population qui va voir le nombre d'étudiants et d'écoliers diminuer, et ça va demander à repenser des choses, parce que sinon on va laisser un système hypertrophié par rapport à une réalité et tout ça. Sur la santé, sur lequel il y a des enjeux fondamentaux, on le voit, la santé est un secteur qui souffre. C'est là où il faut prioriser, parce que je pense qu'on peut recréer une noblesse et une perception de la valeur dans ces notions de contact. Et ça, c'est un magnifique chantier.
1: Le MEDEF propose 100 000 suppressions de postes. Je rappelle qu'on a 5,6 ou 5,8 millions de fonctionnaires en France. 100 000 postes supprimés, c'est ce que propose aussi Gabriel Attal, c'est ce que propose Édouard Philippe de mémoire.
3: Ils ont eu la même personne qui leur a fait les prévisions.
19: Ouais, sans doute.
1: C'est possible. C'est un chiffre rond, disons.
3: Oui, c'est un chiffre indicatif. Retenu.
1: François Fillon, c'était 500 000.
3: C'était beaucoup 2007, plus.
1: Il faut s'en souvenir. Bon, c'est un chiffre politique,
3: sans doute, mais peut-être que ça correspond au flux.
1: C'est une conception économique pertinente. ce chiffre. Ouais, ouais.
3: Honnêtement, je pourrais pas dire si elle est pertinente ou pas. Est-ce que ça rejoint des flux naturels de départ, ce qui fait qu'en fait ça n'engage rien, c'est possible aussi.
19: Et le nombre, je veux dire, c'est toujours pareil. On n'augmente pas les salaires. Point. Ouais. Bon. On dit on en supprime 100 000. Mais si on le fait sans avoir fait vraiment une étude au cas par cas, au moins secteur par secteur, ça n'a aucun sens. L'idée, c'est de rendre le système plus efficient avec des gens plus motivés et peut-être à ce moment-là mieux payés et d'orienter les autres. Évidemment, le but n'est pas de créer une catastrophe sociale. Oui. Mais par contre, aller balancer.
1: C'est vrai qu'on n'en parle jamais. Oui, c'est pour ça que je vous demande est-ce qu'on maltraite notre fonction publique aussi. Ces gens-là sont au service du public normalement et on ne parle que on va vous serrer la vis, gel du poing, supprimer des postes. Ce ne sont pas les messages les plus positifs.
19: Bien sûr, mais par contre, aussi de l'autre côté, dans mon pays comme dans d'autres, et je sais que c'est vrai aussi en France, c'est pas parce qu'on est fonctionnaire qu'on doit refuser toute évaluation.
3: Exactement. Oui.
19: Moi, j'ai été à la fois dans
1: des grandes
19: écoles, il y avait des évaluations et par les étudiants. Dans mon pays, même à l'Université libre de Bruxelles, moi je trouve ça génial, les étudiants qui sont quand même les consommateurs évaluent leurs professeurs. Et qu'après, il y ait une discussion sur la qualité ou bien de la pédagogie ou bien de la recherche, je trouve ça tout à fait normal. Quand on fait son travail convenablement, on n'est pas gêné d'avoir une évaluation. L'évaluation n'est pas nécessairement mauvaise, d'autant plus quand elle est bonne. S'il y a en plus, entre guillemets, la carotte de l'autre côté, que ce soit en termes de progression.
1: C'est ça, des incentives
19: C'est jouer dans les deux sens.
0: Mais ce que dit Roland, j'aime pas un peu ces chiffres valises. Parce que je pense que la bonne réflexion, ça serait peut-être, peu importe le chiffre, je vais en dire un, 100 000, mais en même temps, peut-être qu'à d'autres endroits, à l'inverse, il faut en prendre 40 000. C'est-à-dire que c'est une enveloppe globale. On sait qu'on va avoir un choc démographique à gérer, donc il va y avoir des efforts de la nation à faire dans certains domaines pour accompagner ce vieillissement de la population. Donc c'est là où on a une vision qui est simplificatrice et on a honnêtement des acteurs politiques coupables dans la façon
19: et vous pouvez décourager à la fin ceux qui font leur travail convenablement. Imaginez celui qu'on dit on ne l'augmente pas parce qu'on a dit qu'à tout le monde c'était comme ça et celui qui se trouve largement au-dessus de la moyenne lui il trouve ça tout à fait injuste.
3: De toute façon c'est
19: pas parce qu'il n'est pas solidaire, c'est parce que c'est injuste.
3: Mais c'est toute la difficulté de la gestion de la fonction publique et c'est vrai que par exemple dans les écoles c'est terrible. Donc dans la gestion de l'école à la fois primaire, secondaire, l'université, c'est encore un autre régime, mais c'est vrai que c'est terrible et ça n'attire pas les vocations. Mais on peut aussi.
1: Oui, la question de l'attractivité.
3: Voilà, exactement. Et il faut aussi se dire qu'on peut peut-être aussi envisager d'avoir de la mise en concurrence de différences. D'entreprises privées qui pourraient assumer des missions de service public. Ça aussi, c'est quelque chose, c'est un gros mot en France, mais néanmoins, c'est des choses qui peuvent se concevoir, qu'en fait, on peut assurer le service public de façon différente.
1: Bon, une autre fonction publique est possible. Ce sera le mot de la fin. Merci à tous les trois, Nathalie Janson, Ludovic de Sauté et Roland Gillet pour cette émission passionnante, disponible en podcast et replay sur l'application BFM Business et toutes les plateformes. Tout de suite, c'est BFM Entreprise spéciale croissance animée par Sandra Gandoin. Quant à nous, on se retrouve même heure, même endroit, 9h30, 10h30, en direct sur BFM Business pour la dernière de la saison. Ne la ratez pas. Ce sera l'occasion de se dire au revoir, un bel été. Très bonne journée à tous, à demain.
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5: Bonjour à tous, je suis ravie de vous retrouver pour ce nouveau numéro de BFM Entreprise, l'émission qui plonge au cœur des boîtes tout au long de la semaine. Vous savez, le lundi, on parle de leadership, le mardi, des outils RH, le mercredi, de croissance et le jeudi, de transmission. On vous parle de croissance donc aujourd'hui. Comment grandir sans fragiliser l'entreprise? À quelle vitesse? Faut-il impliquer les équipes? Les dirigeants s'éloignent-ils du réel quand l'entreprise croît? On va vous montrer que ce n'est pas forcément le cas. Avec mes invités du jour, Anna Martin, cofondatrice d'Essos Martin. Bonjour Anna.
7: Bonjour.
5: Et membre du réseau Entreprendre 78. En face de vous, il y a Juliette Mandrin qu'on connaît bien sur cette antenne, créatrice de Elboss, elle aussi membre du réseau Entreprendre 78. Bonjour Juliette.
7: Bonjour Sandra.
5: Ravie de vous avoir toutes les deux sur ce plateau pour partager l'expérience et la croissance d'Essos Martin. BFM Entreprise, comment faire croître son entreprise? C'est parti.
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5: Le témoignage, Anna Martin, on commence par vous. Vous êtes fondatrice, co-fondatrice d'ailleurs, d'Essos Martin. Vous avez créé ça avec qui? Avec vos frères?
7: Alors avec mon mari Jean-Baptiste Martin et notre cousin Benjamin Martin.
5: Votre profil, vous êtes passionné de cuisine, vous avez fait l'école Ferrandi, vous avez travaillé dans la gastronomie en France, mais aussi en Californie. Donc c'est déjà un très gros parcours dans la cuisine, dans la gastronomie. Qu'est-ce qui vous a finalement poussé à créer une entreprise?
7: Alors en fait, on avait envie de... La première entreprise qu'on a créée avec mon époux Jean-Baptiste, c'était une école de cuisine, parce qu'on avait envie de transmettre notre parcours, nos envies culinaires et tout ça. En fait, moi, pour ma part, j'avais une vision de la cuisine qui était un peu utopiste, c'est-à-dire tout le monde sur un même pied d'égalité. Et là, j'ai pu, en fait, partager mon savoir, passer des moments extraordinaires avec des gens différents. Donc, il y avait ça qui était très important et accessoirement aussi pouvoir élever nos deux enfants. Parce que c'est vrai que ce n'est pas facile quand on est dans le milieu de la restauration de pouvoir allier vie privée et vie professionnelle.
5: Ouais.
7: Donc ça, c'était un atout majeur. Et au fil du temps, en fait, on a parcouru un petit peu les États-Unis, on travaillait avec beaucoup de Mexicains dans les cuisines. Et en fait, le piment, ça vient aussi de l'Amérique du Sud et tout ça, Mexique, Pérou. Et du coup, on a eu envie, en revenant en France, de regarder ce qu'on pouvait faire, c'est-à-dire en termes de sauce piquante, parce qu'il n'y avait pas forcément des choses à notre goût. Donc on s'est dit qu'on allait allier la gastronomie, ce qu'on avait appris auprès des étoilés, pour la mettre au service en fait du consommateur.
5: Oui, c'est ça, c'est les sauces piquantes. Hein. C'est vrai que c'est intéressant et c'est ce marché-là que vous avez choisi spécifiquement. Ce que j'aime bien savoir, vous parliez d'une école de cuisine. C'est pas la même chose que de créer une entreprise avec des produits qu'il faut développer. C'est cette fibre entrepreneuriale qui m'intéresse, cette démarche-là, parce qu'on sait quand même être patron en France, c'est pas forcément facile. Vous aviez en plus testé ça en Californie, c'est-à-dire le tissu entrepreneurial. Pourquoi vous avez choisi de vous lancer spécifiquement dans cette aventure-là? Vous trouviez pas que c'était risqué?
7: Alors, c'est risqué, mais c'est des risques mesurés, en fait. On y va progressivement. Ce qui a fait notre force, c'est qu'on a démarré les mains dans le cambouis, on a commencé à notre échelle avec 300 kilos de piment, et puis on embouteillait les bouteilles à la main avec un chinois à piston. On s'est entouré de gens qui étaient autour de nous pour venir nous aider pendant les première grosse production. Et on avait nos élèves qui étaient nos cobayes pour savoir si ça plaisait aussi, parce que nous, ça nous plaît. Mais ce qui est important, c'est de voir comment réagissent les gens autour de nous. Ça a été plutôt concluant, mais il y avait toujours cet affect, parce que c'était bien plus que des élèves. Et du coup, on s'est dit, il faut qu'on aille voir s'il y a vraiment du potentiel. Donc, on est parti au marché de Noël de Versailles. Et on a écoulé 560 bouteilles en une journée et demie, donc on s'est dit effectivement qu'il pouvait y avoir...
5: Il y a un marché.
7: Voilà, il y a un marché. Après, qui est naissant, c'était là toute la difficulté.
5: Et, c'était un pari en France de faire ça.
7: C'était un pari, ouais. Donc on est arrivé, on s'est dit à un moment donné, il faut quand même s'outiller, donc On avait pris une étiqueteuse, c'était notre plus gros emprunt à ce moment-là. On a essayé de développer. Puis au bout de 300 000 bouteilles, on s'est dit, il faut qu'on tente. Voilà. Il faut le petit grain de folie, parce que pour être entrepreneur, il faut quand même avoir ce petit peps pour aller voir plus grand, en fait.
5: Et le grain de folie, avoir une image de son entreprise, c'est vrai, et avoir la croissance dans la tête. Création en 2019, après les premiers tests en 2018, parlez-nous de l'évolution de l'entreprise depuis bientôt 7 ans. Comment ça marche ?
7: Alors, ça marche qu'au début, on ne mise pas que là-dessus. Donc, on fait ça un petit peu, puis on a un travail à côté, on essaye de pouvoir vivre. Hein. Et puis, au fur et à mesure, on essaye de voir le potentiel que ça a. Puis, arrive quand même un événement majeur dans notre vie entrepreneuriale qui a été le confinement, le Covid-19. Et là, beaucoup de questions qui arrivent parce que nous, on fermait notre école de cuisine, donc on n'avait plus de revenus. C'était compliqué et on s'est dit au bout du deuxième confinement, allez, on tente le tout pour le tout, mais tout sur les sauces Martin. Donc, on a décidé de monter la boîte en 2019 à nous trois avec deux autres associés. Il faut y aller, quoi. Faut taper dedans, faut y croire et faut avoir une vraie stratégie en fait d'éducation. Surtout sur un produit comme ça qui n'est pas existant vraiment en France. On avait le poivre, mais le piment, c'était encore un petit peu farfelu, j'ai envie de dire.
5: Oui.
7: Et d'y croire. Et puis, en fait, de miser effectivement sur des épiceries fines qui nous permettent d'être des vrais ambassadeurs.
5: Et c'est ça, vous avez un réseau de distribution, c'est plutôt les épiceries fines. Parce qu'effectivement, à ce moment-là, on est en plein Covid, oui. Les restaurants sont fermés, donc oui. Vous ne pouvez pas tabler sur distribuer un restaurant. C'est de la grande distribution au final.
7: Oui. Alors, au début, on était sur des épiceries fines pour qu'ils démocratisent le piment au sein des consommateurs. On a eu la chance de pouvoir rentrer dans des grands comptes qui nous ont permis aussi d'avoir une visibilité. Et puis après, on grandit. Puis on a envie de toucher en fait tout le monde, de pouvoir proposer une alternative française à un maximum en fait de personnes. Donc arrive forcément la GMS,
5: oui,
7: voilà, la grande distribution.
5: Les grandes et moyennes surfaces, effectivement. Le chiffre d'affaires croît année après année. Vous ne le communiquez pas forcément parce que vous trouvez que c'est un peu biaisé de donner ce chiffre-là, mais quand on voit la croissance au fil des années, les produits marchent.
7: Oui, non, ça marche bien. Après, il y a croissance et croissance. C'est-à-dire que vous avez une croissance, on a connu 300% la première année, c'était le démarrage. Et on est resté sur une cadence de 100%, et là, on est à 50% cette année. On avait misé sur 30, et en fait, ce delta de 20% n'est pas facile à gérer du tout. C'est pas parce qu'on se dit, croissance, c'est génial, c'est aussi ce qui peut faire planter une boîte.
5: C'est intéressant, ça, parce que ça veut dire qu'on est à des étapes où, finalement, dans les chiffres, le produit se vend, l'entreprise marche, et vous avez peur de vous planter à cause de ça. Qu'est-ce qui se passe concrètement ?
7: Ce qui se passe concrètement, c'est d'avoir... il faut répondre à la demande.
5: Il faut produire davantage.
7: Il faut produire davantage. Il faut avoir le personnel avec soi. Puis pour ça, il faut se constituer une équipe. Alors c'est vrai qu'on a misé sur la production. Maintenant, on est 10 personnes. On a des gens qui sont extraordinaires. Vraiment, c'est sans eux, on ne pourrait pas en être là où on est aujourd'hui. Et en fait, au fil du temps, on a décidé de gonfler le pôle communication et commercialisation. Et on devient de plus en plus présent, c'est vrai, sur tout ce qui va être Instagram ou ce genre de choses. Mais effectivement, au niveau de la croissance, on est obligé d'être toujours visionnaire, en fait. C'est-à-dire que là, à l'heure actuelle, effectivement, le 50%, on l'absorbe. Mais si, en fait, on continue une traîne comme ça, dans un an et demi, on ne peut plus.
5: Oui, c'est ça.
7: Donc, il y a un problème de BFR, c'est-à-dire l'approvisionnement des piments, puisqu'on est sur un sourcing quasiment 100% français. Et après, effectivement, c'est la ligne de production, quelle cadence elle peut faire. Alors, il y a les shifts et demi et tout ça, mais on reste humain. On ne va pas demander à nos employés d'avoir une amplitude horaire. C'est important d'avoir une vie aussi personnelle où on est épanoui, parce que ça fait partie d'un tout. Donc, il y a plein de choses à penser, et c'est vrai que pour ça, c'est hyper intéressant d'avoir des expériences d'entrepreneurs qui ont connu ça, et pour certains qui se sont plantés.
5: Oui, c'est ça, de discuter avec ses pairs qui ont eu les mêmes décisions à prendre, décisions dans les mêmes phases de l'entreprise. C'est vraiment intéressant d'entendre qu'on peut planter sa boîte parce qu'on croit trop.
8: Oui, bah, Juliette. Alors, déjà, ma première réaction par rapport aux sauces Martin, c'est que déjà, je trouve qu'ils incarnent énormément en fait, ce qu'ils font et leurs produits. Et donc ça, le côté sens aide aussi à croître parce que je pense que quand on porte quelque chose avec ces valeurs-là, en fait, ça a vraiment une portée complètement différente. Et ensuite, oui, c'est une discussion qu'on avait sur le palier quand on double ses effectifs en 2 ans, comme c'est le cas pour vous, de 7 à plus de 15 ou 16 salariés aujourd'hui, on est dans un gap, en fait, où on se dit bah, comment faire. Et comme on le disait, Anna, c'est très difficile de répondre à toutes les demandes de ces salariés et on aurait besoin, mais c'est peut-être trop tôt, je ne peux pas encore me le financer, avoir quelqu'un, en fait, en intermédiaire qui viendrait faire le lien pour soulager les dirigeants et qu'eux puissent se concentrer sur la stratégie et le
9: développement. Sur la stratégie, exactement.
8: Et donc, c'est vrai qu'il y a des moments un peu critiques dans l'entreprise. On se dit, mais comment je fais ? Donc, parfois, en effet, comme tu le disais, c'est bien d'être accompagné et puis de pouvoir prendre du recul.
9: Et quand on a écouté les témoignages d'entrepreneurs qui se sont plantés peut-être aux mêmes phases, on fait quoi ? On se fait accompagner justement parce que l'idée, là, quand on croit trop vite et qu'on dit, je ne peux pas faire 50% l'année suivante parce que sinon, je vais me planter, ben, il faut se faire financer. Il faut passer la marge du dessus, en fait. C'est ça qui fait peur.
7: Oui, ça fait, je dirais que c'est plus que peur, quoi. Ça réveille la nuit.
9: Oui. Oui, c'est ça. Et alors, donc, du coup, qu'est-ce qui se passe ? Parce que là, le choix, c'est est-ce qu'on stagne et on répond à la demande ? Déjà, ou est-ce qu'on se lance dans un financement plus important ?
7: Il y a plusieurs côtés qu'il faut aborder. Il y a le premier, c'est de se réunir en tant que fondateur, on va dire, les plus gros, et se dire quelle est notre vision de la vie ? Parce que là, pour l'instant, on a quelque chose qui tourne. Ça a demandé quand même, on a pris des investissements pour là où on est, mais se dire, est-ce qu'on a, les reins, on a la niaque pour aller au-dessus, déjà. Donc, c'est important, en fait, de le faire avec vérité. C'est de se dire où est-ce qu'on a envie d'aller, comment on a envie d'y aller. Et après, il faut se donner les moyens. Alors, les moyens, il y a les chiffres qui nous permettent effectivement de faire des prévisionnels, de voir, mais on a toujours cette part où on se dit, bon, alors, OK, là, on a fait 50, peut-être que l'année prochaine, on fera 20. Est-ce que ça passe ou est-ce que ça coince ? Il y a des goulots d'étranglement. Comment les lever, en fait, au fur et à mesure, pour pas tout de suite injecter l'argent ? Ça, c'est effectivement, on est accompagné par le réseau Entreprendre qui ont de l'expérience. Donc, ça percute tout de suite. Ça nous permet de mettre le pas de côté et de prendre vraiment la place du dirigeant. Parce que souvent, la problématique, quand on est dans des entreprises à forte croissance, c'est qu'on fait tout.
9: On fait tout, on a les mains dans le cambouis en permanence, voilà. Et ça peut aller jusqu'à faire les colis pour les envoyer. Est-ce qu'on peut perdre sa boîte en étant trop prudent ? Parce que là, la question, c'est de savoir et d'anticiper, d'avoir une vision, effectivement, de par exemple, ce que sera sa boîte, Juliette, dans 10 ans.
8: Oui, c'est une question qui n'est pas évidente.
9: Non, effectivement.
8: Puis, en plus, je pense qu'en tant que dirigeant, on a une posture à un moment donné, on peut avoir en effet une vision, et puis il se passe plein de choses, hein, comme l'actualité, le Covid, tu parlais tout à l'heure de cet événement, la guerre, etc. Donc en fait, je sais qu'on fait des business plans dans tous les sens et qu'on les recommence 150 fois en fonction des interlocuteurs auxquels on s'adresse. Donc la prudence, elle est importante. Après, il y a des choix, en effet, à faire, et comme l'accompagnement, comme tu le disais, est quand même essentiel. Est-ce que je vais acheter des bâtiments ? Est-ce que j'investis dans une ligne de production ? Est-ce que je recrute ? Peut-être qu'on ne fait pas forcément tout en même temps. Et donc, le faire en effet par palier. Après, la prudence, évidemment. Enfin, je pense que si on n'est pas prudent en tant que dirigeant, ça ne fonctionne pas. Mais la part de risque est de... On parle aussi beaucoup de cet instinct de l'entrepreneur qui doit quand même être présent. Parce que sinon, je crois qu'on ne l'est pas. Entrepreneur, en fait. Si on ne suit pas un petit peu cet instinct, je pense que c'est ce que vous avez fait quand vous vous êtes dit, ah, les Mexicains, leur piment, c'est génial, on va faire ça en France. Eh bien, là, il y a eu quelque chose d'instinctif. Et puis, tu parles aussi beaucoup de vie. Donc, tu parles de vie, d'équilibre, etc. Et je trouve que ça, c'est aussi hyper important parce que c'est ce qui guide, finalement, nos convictions. Qu'est-ce qu'on veut ? C'est pas juste le nez dans le guidon. Voilà, tu parles de vie pour vous, les dirigeants, mais également pour vos salariés. Et c'est ce qui fait aussi que tu gères un turnover, que finalement, Anna m'expliquait quand on a préparé l'émission que vous fêtiez beaucoup les événements, les naissances. Enfin, il y a plein de choses, en fait, que vous savez mettre au cœur de l'entreprise avec beaucoup d'humains. Et c'est je pense que c'est hyper important, en fait, ça.
9: Ça reste une entreprise humaine. Je vais vous demander très clairement, c'est quoi l'ambition pour les sauces Martin, Qu'est-ce que vous, vous avez aujourd'hui, les fondateurs, comme vision de l'entreprise dans 5 ans? Est-ce que ce sera une entreprise bien plus industrialisée, avec une production bien plus importante, plusieurs sites de production, des financements plus importants? Ou au contraire, vous avez décidé justement de rester dans des tailles un petit peu plus modestes pour garder cet aspect humain au niveau des RH, au niveau des salariés, au niveau de la vie de l'entreprise, de la culture?
7: Alors j'ai envie de dire que la vision qu'on a, pour la jouer claire, c'est qu'on aimerait être une référence mondiale des sauces piquantes créatives.
9: D'accord, donc on est quand même dans une belle ambition.
7: Voilà. Donc c'est après comment on fait pour atteindre cette vision.
9: Oui.
7: Et effectivement, on est en train de réfléchir à une nouvelle usine pour qu'elle soit

0: 16 employés qui comptent sur nous. Pour moi, c'est un vrai... Enfin, je veux dire, c'est quelque chose aussi hyper important qu'on ne dit pas assez, en fait, sur les entrepreneurs, c'est qu'il y a des gens qui, à l'heure actuelle, dépendent quand même de nos choix. Donc, on essaye de bien les faire. On essaye de montrer, en fait, d'insuffler nos valeurs, notre vision de l'entreprise. Et jusqu'à maintenant, ça marche parce que les gens se démènent quand il y a un couac. Alors, tout le monde est là sur l'industrialisation en disant que ce n'est pas bien. En fait, c'est avoir un produit qui va avoir une constance et c'est retirer l'humain où il n'a pas de valeur ajoutée. Mmh, mmh. C'est ça, l'industrialisation. Mmh. C'est quelqu'un qui va porter des caisses et tout ça, ou qui va porter des bouteilles, ça n'a aucun sens. Par contre, le mettre à un poste où il va se sentir valorisé, où il va pouvoir progresser, c'est ça tout l'enjeu. En
1: fait. Vous voulez le beurre et l'argent du beurre, une entreprise qui croit, être leader sur le marché, avoir un produit qui fonctionne et en plus avoir une entreprise qui fait attention à ses salariés et qui sont engagés dans le projet.
0: Oui, tout à fait.
2: Mais oui, non, mais c'est super. Et puis en plus, concrètement, vous avez aussi mis en place la prime de partage de valeur. Donc ça, je trouve ça extraordinaire et de l'intéressement de pouvoir impliquer aussi ses salariés dans la réussite de l'entreprise par l'argent. C'est quand même aussi hyper important de récompenser par ce biais-là. Et puis tu disais aussi que vous parlez de compagnons, donc ça c'est aussi un mot qui est assez fort, et que vous avez cette façon de travailler avec un conseil toutes les deux semaines. Ça, je trouve que c'est aussi hyper important, parce que parfois, quand on croit, qu'est-ce qui se passe? On prend trop de distance avec le terrain, avec ses salariés, on ne se parle plus, et puis finalement, on ne se rend pas forcément compte de ce qui se passe et de ce que ressentent les salariés. Donc, le fait d'organiser des conseils où chacun peut exprimer peut-être ses doutes, des idées, enfin, quelque chose qui permet de brainstormer tous ensemble, ça, moi, je trouve que ça a beaucoup de valeur aussi, parce que ça permet aussi de jouer la transparence et d'emmener tout le monde dans la croissance.
1: Est-ce qu'on peut garder cette culture d'entreprise, cette volonté d'intégrer les salariés dans le projet quand on veut croître, quand on veut un produit industrialisé davantage, quand on veut ouvrir une usine de production? Ça implique qu'il y aurait potentiellement dans 3 ans combien d'embauches sur une entreprise comme la vôtre?
0: Sur une entreprise comme la nôtre, je pense qu'on devrait avoir encore 50% d'embauches faciles. Oui.
1: 50% d'embauches supplémentaires.
0: Après, c'est toujours la même chose, c'est la même problématique, c'est qu'on fait les choses étape par étape, parce qu'on a une entreprise où on peut réintégrer, on va dire, des compétences qui, pour le moment, sont externalisées, parce que voilà, on n'a pas forcément les moyens ou le budget alloué à ça pour l'instant. Donc, ça peut aller aussi très vite, en fait. L'important, en fait, c'est de ne pas tendre trop la corde sur en fait les salariés ou sur ce genre de choses. Par exemple, une chaîne de production, il y a 2 personnes qui sont pas là pour finir la journée, parce que sinon la sauce elle part à la poubelle. Et ben les gens ils vont donner, et ils vont rester plus longtemps.
1: J'allais dire, dans les périodes de forte croissance ou de forte activité, parce que l'activité d'une entreprise, c'est jamais linéaire, c'est jamais pareil, effectivement, non. Vous l'avez dit, il y a des absences, il y a des vacances, il y a des gens qu'il faut remplacer, il y a des gens qui sont moins engagés aussi, malgré tout, ça arrive. Comment on gère ça? J'ai en tête l'exemple des secrets de Loli de Kelly Massol, hein, qui a raconté qu'elle pensait que toutes ses équipes étaient extrêmement engagées jusqu'à une année où elle a vécu une année noire, et finalement, elle a dû... se séparer de plein de membres de son équipe qu'elle pensait engager et dans le même état d'esprit qu'elle, et qui finalement ne l'était pas, parce que il y avait des périodes trop difficiles à gérer comme ça. Comment on fait pour gérer ça? Ça arrive forcément, Anna.
0: Là, on a connu ça. C'est simple, on va embaucher une personne en plus en CDI et on va remettre quelqu'un dans la boucle. Pour nous, on a la chance en fait d'avoir une agence d'intérimaires. On a décidé, on est très en fait, on a un côté un peu paysan familial. On est fidèle à cette agence intérimaire qui nous suit depuis le début, et ce qui permet en fait qu'ils connaissent nos problématiques et qu'ils sont hyper réactifs. On n'a pas décidé d'aller dans 25 agences. Maintenant, on a une problématique qui est la ruralité, c'est-à-dire que nous, on est un peu dans un endroit où il n'y a pas beaucoup d'habitants.
1: Vous êtes
0: donc
1: où?
0: Effectivement, on est à côté de Beaugency.
1: Oui.
0: À 15 minutes de Beaugency, dans un hameau qui compte 500 habitants. Donc, en fait, pour venir travailler chez nous, il faut être motorisé.
1: Oui, enfin, c'est une magnifique région. Hein. C'est pas parce que je viens de par là que je le dis, mais pour le coup, c'est vraiment une réalité. Dans ce que vous dites, vous avez l'air de n'avoir rien laissé au hasard, en fait. Vous vous faites accompagner, vous posez les bonnes questions aux bonnes personnes, vous allez embaucher avec une seule agence. Vous avez l'air de tout contrôler en réalité. C'est ça, c'est comme ça qu'on avance et qu'on fait une croissance par palier réussi, Anna.
0: Je pense que

0: C'est en essayant d'anticiper un maximum, mais c'est surtout en étant en amélioration continue. Toujours essayer d'être, de faire du mieux qu'on peut, d'essayer d'être aussi honnête et soi-même. Et pour l'instant, il y a une résonance chez les gens qui nous accompagnent. C'est vrai que chaque nouveau compagnon qui fait partie de l'équipe est validé, mais pas devant tout le monde. Il est validé par le reste de l'équipe parce que c'est eux qui ont travaillé avec lui. D'une manière assidue. Donc, c'est important qu'il y ait un collectif qui soit solidaire, quoi, les uns avec les autres.
1: Culture d'entreprise très, très forte, hein, Juliette.
2: Ah oui, culture d'entreprise très, très forte. Après, parfois aussi, je rebondis sur ce que vous disiez tout à l'heure, sur la croissance, à un moment donné, où on peut se faire aussi accompagner par de la transition, par du freelancing. Je crois que vous utilisez aussi quelques freelances pour vous accompagner sur certains sujets. Ça peut être aussi un biais qui peut aider en fait aussi à un moment donné, parce que parfois nous par exemple on a une autre start-up qu'on accompagne qui a une trentaine de salariés, ils n'avaient pas besoin d'une RH à temps plein,
1: pour absorber finalement certaines missions
2: de temps en temps qui vient accompagner en effet cette transition.
1: C'est l'heure du conseil de l'expert.
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1: Et dans cette émission, on essaye de conseiller un petit peu ces patrons qui nous écoutent et qui sont un peu dans la même situation que vous. Une entreprise florissante avec des beaux projets derrière, mais qu'on veut pas se rater, en fait. Non. Qu'est-ce que vous auriez fait différemment maintenant que vous avez un petit peu de recul sur cette croissance et ce succès de l'entreprise?
0: Je crois que j'aurais délégué plus rapidement.
1: Voilà. Délégué quoi?
0: C'est-à-dire... Déléguer suffisamment pour permettre de faire le pas de côté, en fait. Parce que on a beau croire que parce qu'on est là et qu'on fait tout va bien, on arrive à tout contrôler, mais en fait, je pense qu'on perd du temps.
1: Alors, on délègue quoi? Le juridique, la comptabilité?
0: Oui, tout à fait. Des gens dont c'est la compétence qui vont aller beaucoup plus vite, on est rassuré. Donc, en fait, ça n'a pas de prix, quelque part. Bien sûr, faut faire attention, mais.
2: Du coup, si je peux poser une question, qu'est-ce qui a bloqué? Pourquoi pas le faire?
0: Pour pas le faire, mais c'est quand on est pris dans un engrenage comme d'accord. ça de croissance, on réfléchit pas. On est là, et puis les jours ils passent, et puis ça passe, et puis okay. on continue, puis à un moment donné.
1: Est-ce qu'il n'y a pas aussi la conviction que j'entends chez tous les patrons dans cette émission de penser qu'on va y arriver seul, c'est-à-dire qu'on peut tout faire et que finalement on est chez soi, on veut que les choses soient faites selon sa manière et que. Prendre quelqu'un de l'extérieur, c'est forcément peut-être un petit peu diluer l'esprit.
0: Prendre quelqu'un de l'extérieur, c'est accepter qu'il ne fasse pas comme nous.
1: Oui, exactement. Voilà. Et c'est ça, peut-être.
0: Mais je pense qu'il y a aussi, on parle de ça, mais il y a aussi avec le temps, il y a la maturité qui arrive aussi, une maturité entrepreneuriale. Et en fait, on a envie, plus on avance et plus on a envie de s'entourer de gens qui sont meilleurs que nous. Voilà, parce que moi, je pars du principe qu'on ne cesse jamais d'apprendre et c'est toujours hyper galvanisant d'avoir des gens qui sont beaucoup plus compétents dans des domaines dont nous, on effleure, en fait.
1: Accepter les conseils des autres. Juliette, pour finir.
2: Non, mais je rebondis sur ce que tu dis sur apprendre. Je pense que en tant qu'entrepreneur, on n'est pas forcément entrepreneur, donc on apprend tout le temps. C'est ce qui fait la richesse de l'entrepreneuriat, ça c'est évident. Et puis, aller se former, aller chercher les compétences chez les autres, en effet, ce sera aussi, le meilleur moyen d'avancer.
1: Voilà pour cette émission. On peut faire croître sa boîte sans heurts et en se faisant accompagner. Ça peut, comme vous l'avez vu, se passer de façon assez fluide. Même au niveau des équipes, c'était une expérience très intéressante que celle de ces Sauces Martin. Merci beaucoup Anna Martin d'être venue dans cette émission. Cofondatrice des Sauces Martin, membre du réseau Entreprendre 78, tout comme Juliette Mandrin, également créatrice d'Elboss. Merci mesdames pour ce partage d'expérience. BFM Entreprise, c'est tous les jours à 12h30 sur BFM Business. Passez une très bonne journée.
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1: Et ben Jaco, une question ce matin. Est-ce que c'est la fin des boutiques de jeux vidéo? Sony a annoncé qu'ils arrêtaient les jeux vidéo au format physique sur PlayStation. Ça sera à partir de 2028. Du coup, on s'inquiète.
4: Oui, clairement, c'est un très mauvais signal pour les magasins spécialisés et surtout les boutiques d'occasion. Micromania, Game Cash ou Cash Converter vivent encore en grande partie de la vente de jeux vidéo physiques et puis surtout de la revente en seconde main. Donc, sans disque, c'est vraiment tout le marché de l'occasion qui est fragilisé. Les joueurs ne peuvent plus revendent leurs jeux, les magasins perdent une source essentielle de revenus, ainsi qu'un levier important pour faire revenir les clients. Ces boutiques, elles risquent aussi de perdre l'un des principaux produits d'appel avec les grandes sorties des jeux en physique, les blockbusters qui faisaient venir les clients dans les magasins. On pense notamment à la déception des joueurs suite à l'annonce de la sortie de GTA 6 qui est très attendue à l'automne prochain et dont la version physique ne contiendra finalement qu'un code à l'intérieur d'un boîtier physique. Les boutiques, elles pourront d'ailleurs continuer à vendre des boîtiers de jeux, mais en tout cas à l'intérieur, il n'y aura plus de disque, il y aura un code ou un QR code.
5: Mais il est vraiment déçu le joueur, Anthony Morel. Vous avez besoin de la boîte avec le jeu.
6: Oui, mais ça, alors je pense que c'est un truc qui est vraiment générationnel. Ouais. Les vieux joueurs comme moi, ils sont habitués, ils ont la collectionnite aiguë, ils veulent avoir le jeu, la boîte.
5: C'est comme les DVD, quoi.
6: Comme à l'époque. Oui, c'est ça, mais c'est vrai que les jeunes générations qui ont été biberonnées au tout dématérialisé, du Netflix, du Spotify, pour eux, c'est beaucoup plus naturel, évidemment, d'aller vers du jeu dématérialisé. Mmh. Mais pour les autres, et puis le fait qu'on puisse pas faire de l'occasion et ne pas posséder ces jeux, mais n'avoir qu'une licence d'utilisation, c'est aussi un peu un scandale.
5: Alors, il y a le sentiment d'Anthony Morel, mais il y a des chiffres, Eva Jacquot.
4: Oui, effectivement, aujourd'hui, il y a près de 80% des ventes sur PlayStation qui se font en téléchargement. Ça va jusqu'à 90% pour les Xbox. D'ailleurs, certains magasins spécialisés que j'ai contactés se disent bien sûr attristés par cette nouvelle, mais en tout cas ils s'y attendaient, c'est vraiment dans le sens de l'histoire. Cette bascule vers le tout numérique, ça a un gros avantage évidemment pour les éditeurs puisque ça leur permet de réduire les intermédiaires, d'augmenter leurs marges, mais elle a aussi une conséquence directe sur le prix puisque le prix reste plus stable en numérique, donc il ne baisse jamais, ce qui n'était pas le cas pour les sorties de jeux physiques. Et puis cette évolution, elle se retrouve aussi du côté des consoles où il y a de moins en moins de console avec des lecteurs de disques. Éventuellement, vous pouvez ajouter un lecteur amovible.
6: Oui, vous avez la version pour les PS5 et les Xbox, la version avec disque et la version sans disque. Donc, ce qui laissait entendre qu'ils allaient aller vers le tout dématérialisé. Mais il faut noter que sur les prix, vous payez pas les jeux moins chers quand ils sont dématérialisés.
4: Oui, c'est quand même un peu scandaleux. Plus cher parfois. Et malgré tout, il y a d'autres magasins que j'ai contactés qui, eux, me disaient qu'ils restaient persuadés que ce changement pourrait faire perdre des joueurs à Sony, puisqu'on m'expliquait que dans les années 2010, Microsoft avait tenté de passer au tout dématérialisé et ça s'était plutôt mal passé.
5: Il y a une pétition aux États-Unis, Anthony Morel. Ah oui. Si vous voulez.
4: 100 000 signatures. Alors, il y en a en Europe, il y en a un peu plus proche de chez nous. Vous pouvez regarder, il y en a même en France qui ont recueilli au total près de 12 000 signatures. Donc, c'est quand même moins qu'aux États-Unis. Mais en tout cas, c'est vrai que pour les joueurs, Anthony l'expliquait, c'est vraiment un crève-cœur. Ce que redoutent les acteurs.
5: Il y a des gens qui ont des peluches et il y en a d'autres qui caressent leur jeu, quoi.
4: Bien sûr, c'est très important la collection. C'est très important. Après, on a peur d'une fragilisation complète du secteur. Il y a Microsoft qui est en train de réfléchir à une technologie qui pourrait convertir les disques au format numérique, ce qui permettrait d'assurer une transition un peu moins brutale.
6: Ouais. Non, mais c'est un investissement même. Enfin, moi, les jeux que j'ai achetés dans les années 90, ils valent des fortunes maintenant, et je les possède toujours, et je peux les revendre si je veux. Là, avec le dématérialisé, ce sera impossible.
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9: Soyez les bienvenus pour cette nouvelle édition de Tout pour investir TPI sur BFM Business. C'est en direct à la radio, à la télé, sur le web et en podcast. Et comme le temps passe, c'est la dernière de la saison aujourd'hui. La semaine prochaine, ce sera best-of, hein, les meilleures chroniques de la saison écoulée, notamment toutes les rubriques pratico-pratiques que vous téléchargez, que vous regardez de plus en plus, hein, la boîte à outils, le placement à suivre, le coffre-fort aussi. Mais avant ça, on va dresser aujourd'hui un panorama de l'épargne et de l'investissement particulier en France, histoire d'avoir une radiographie précise de vous, de votre état d'esprit avant la pause estivale, histoire d'avoir une vision claire. Grosse séquence de déchiffrage, on sera avec Charlotte Tamer de Shares, on sera avec Marc Templeman de Cashbee, que vous avez l'habitude d'entendre à cette antenne, et puis Carole Rousseau de Quorum l'Épargne, qui viendra nous présenter un baromètre très intéressant d'investisseurs en France. Donc, moment charnière pour l'année, on va déchiffrer tout ça, faire un point aussi sur la tendance du marché action. On sera avec Michael Landreau, hein, qui nous présentera son plan de trading du jour. On aura aussi un chef à l'antenne, lui, il sait tout faire, il est aussi chef cuisinier, François-Xavier Sœur de Terrae, qui viendra nous présenter la recette du gratin de poisson le plus servi par les spécialistes de la gestion et les banques. On vous en parle souvent dans cette émission, les produits structurés. Analogie du gratin de poisson bien expliquée dans le film The Big Short que je vous conseille pendant les vacances. On va vous représenter cette fameuse recette et vous expliquer que c'est un plat de connaisseur à pas confier forcément à toutes les papilles ni les estomacs d'ailleurs. Il faut bien vérifier la fraîcheur des ingrédients également pour des raisons claires qu'on va vous expliquer dans la boîte à outils. Eric Lewin nous présentera la dernière édition du journal des small et mid caps de l'année, hein, les performances annuelles des indices, les tops, les flops, et puis faire peut-être un point sur l'or aussi parce que c'est un sujet qui vous mobilise depuis le début de la saison dernière, un marché toujours très compliqué à arbitrer désormais avec cette période de pause qui se prolonge, hein, vraiment sur les cours. Antoine Andréani d'XTB qui est régulièrement là sera là ce matin pour faire le point avant la pause estivale en fin d'émission, hein, dans le coffre-fort. Vos questions, évidemment, vous pouvez nous les poser aujourd'hui, vous pouvez nous les poser tout l'été si vous voulez, par mail direct à bfmbusiness.fr, par SMS 73216, mot clé business et votre message, et puis sinon vous pouvez m'écrire directement sur mes comptes Twitter et LinkedIn, hein, que je laisse ouvert aussi pendant les vacances. Le reste de l'actualité du jour, avec une French Tech qui se porte bien. C'est même son meilleur semestre depuis le Covid qui vient s'achever, hein, nous dit le baromètre EY Ernst & Young ce matin. 4,6 milliards d'euros levés en ce début d'année, c'est 65% de croissance en valeur, avec des gros tickets, puisque les levées supérieures à 100 millions d'euros pèsent la moitié des opérations, mais pas suffisantes pour dominer le top 10 en Europe. Hein, l'Allemagne et le Royaume-Uni ont presque tout raflé. La présidentielle s'accélère, la gauche va trancher ce soir sur le périmètre de sa primaire. À ce stade, le seul candidat officialisé à cette primaire, c'est Philippe Brun, le député PS. Philippe Brun, candidat à la primaire de la gauche, qui dit être le candidat des salaires, avec une baisse de la CSG de 9,2 à 2,28 sur les salaires autour de 2 200 euros, hein, de pair avec un bouleversement du financement de la protection sociale. C'est ce qu'il nous expliquait ce matin sur BFM Business dans Good Morning Business, hein, sur le plateau de Laure Clausier. Et puis, il y aura assez de professeurs sera à la rentrée, c'est le ministre de l'Éducation nationale qui nous le dit ce matin, grâce aux 24 000 admis cette année au concours des enseignants contre 16 000 l'an dernier. Tout de suite, le tableau de bord de vos marchés.
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9: Les marchés qui se portent mieux, ça a été difficile, hein, la séance d'hier avec encore conjugué des doutes sur l'IA et les semi-conducteurs qui ont fait plonger les bourses asiatiques au matin et puis la reprise des hostilités entre États-Unis et Iran. Bon, pour l'instant, ça a l'air relativement ponctuel malgré de très très nombreuses opérations de bombardement américaines, hein, sur des sites en Iran. On a vu que le pétrole était bien bien monté, hein, on a touché les 80 dollars, on les a même dépassés légèrement sur le Brent de mer du Nord. Hier en séance, on redescend du côté des 77 ce matin, 72 pour le brut léger américain. Et puis parallèlement, l'autre problématique, et puis là il va falloir la suivre tout l'été, c'est celle des taux d'intérêt avec un marché obligataire où les taux se sont bien bien tendus, et notamment du côté des dettes européennes. On a vu le 10 ans français véritablement dépasser les 3,9% en séance hier. Là, les choses se calment un petit peu, mais on sent que ça va être un des enjeux de l'été, bien évidemment. Alors, un point sur les indices. Le CAC 40, lui, gagne 0,35%. 8281 points avec une surperformance assez nette de la tech. Plus 0,8% notamment pour l'Euronext Tech Leaders. La tech qui se portait quand même bien, hein, hier, malgré le fort recul des indices généraux. On voyait que les valeurs tech résistaient bien du côté des autres places européennes. Eurostoxx 50, plus 0,57. Plus 0,16% pour le DAX à Francfort, l'IBEX à Madrid, plus 0,97%. Il y a Londres qui pique un petit peu du nez, hein, moins 0,5%. Milan, plus 0,9%. Qu'est-ce qui marche à Paris? Si on dit que les technologique surperforme. Bah, écoutez, STMicro, plus 3,6%, 60,62€, leader du CAC 40. Soitec, leader du SBF 120, à plus 4,6%, à 102,90€. Et puis Mersenne, notre fameux spécialiste de l'ancien carbone Lorraine, notre fameux spécialiste des terres rares et des minéraux à destination de l'industrie électrique et électronique. Le titre gagne 4% à 39€. C'est la troisième plus forte hausse du SBF 120 sur le premier semestre quand même. L'autre secteur qui cartonne, c'est les banques. Société Générale, plus 2,95€, 73,40€. BNP Paribas, plus 1,57€, 88,81€. Et puis à noter, le luxe, bien orienté, plus 1,7%. Pour Kering, on est à 243,20€. Les taux, je vous en parlais, ça s'est un tout petit peu détendu ce matin. Un petit coup d'œil quand même sur les matières premières. 77,20€ donc pour le Brent de mer du Nord, 72,80€ pour le brut léger américain. Et puis, bah, les actifs risqués remontent. L'or remonte. On en parlera avec Antoine Andréani en fin d'émission, mais ça reste quand même le semestre où l'or aura complètement changé d'objet sur les marchés. C'est très curieux. Il va falloir qu'on approfondisse ce sujet aujourd'hui, autant qu'en cette fin d'année où on va peut-être avoir droit à un changement de paradigme si ça bouge sur le dollar. Tiens, en parlant du dollar, l'euro-dollar 1,1428 à l'instant. Tout de suite, on déchiffre l'actu du jour.
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9: On déchiffre et on déchiffre surtout que bah, c'est la dernière de la saison, l'été va commencer et il est quand même urgent de partir en vacances avec un panorama un petit peu complet de l'état d'esprit des investisseurs, des épargnants. On va en parler, Charlotte Tamer de Shares. Bonjour.
10: Bonjour.
9: Merci d'être avec nous comme régulièrement à cette antenne, tout comme Marc Templeman de CashBee.
11: Bonjour Antoine.
9: Qui est avec nous, bonjour. Et Carole Rousseau de Quorum l'Épargne.
12: Enchantée, bonjour.
9: Enchantée, bonjour, merci d'être en plateau en direct ce matin parce que vous êtes venu avec sous le bras un baromètre de l'investissement en France. Alors c'est vrai qu'on en a régulièrement hein, avec pas mal de sources, pas mal d'indications, pas mal de thématiques. Qu'est-ce qui ressort de votre publication très exactement en ce milieu d'année 2026 qui a déjà commencé sur de sacrés fondamentaux et puis qui continue sur vraiment de lourdes interrogations et beaucoup de volatilité, aussi bien sur les marchés que sur les possibilités d'investissement.
12: Eh bien, vous avez assez bien résumé les raisons pour lesquelles on avait fait ce baromètre. La première chose, c'est que l'argent au sein de la famille n'est pas un tabou. Et donc, on découvre que les Français, finalement, à 82%, discutent de finances en famille, avec les amis. Le deuxième élément qui est vraiment probant, c'est que nos jeunes, de 18-24 ans, à 95% plébiscitent d'avoir les clés pour bien investir, bien gérer, prendre les bonnes décisions sur leur investissement. Et donc à 95%, ils souhaitent que l'école s'en empare. Et puis on parlait aussi effectivement de la période actuelle. Et donc on a des Français qui veulent investir, mais en toute sécurité, donc très adverse au risque. Et donc on a des Français qui vont sur des actifs qui sont beaucoup plus sécurisés versus il y a de ça quelques années. Donc ça c'est vraiment les choses qui reviennent un peu systématiquement et la capitalisation avec l'effet des retraites, etc.
9: J'allais vous le dire, c'est peut-être même un des paramètres qui change la donne parce qu'on a vu vraiment un point pivot entre l'année dernière et le début de cette année. On a vu dans les différents baromètres d'investissement, je sais pas, il y a Gaël Sliman aussi qui de temps en temps vient nous présenter régulièrement le baromètre Doxa. C'est beaucoup plus jeune, c'est beaucoup plus conscient que l'État sera plus au rendez-vous, en tout cas dans les proportions dans lesquelles il était jusqu'à présent. C'est aussi l'effet positif de tout ce qui est né de ce phénomène d'investissement qui est né après le Covid. Donc on s'ennuyait, on s'est dit tiens, je vais m'occuper de mes finances. Tout ça crée une dynamique qui se prolonge. Et qui a tendance même, si on regarde les chiffres de BlackRock, de l'investissement dans les ETF, à s'amplifier, et alors particulièrement en France.
12: C'est vrai. Alors on a à peu près 55% des Français qui aujourd'hui se posent la question, alors c'est souvent entre 35 ans et 50 ans, avec l'effet ciseau, hein, on se pose la question de son quotidien, et on se pose la question de comment on va gérer notre retraite dans le futur. Et donc cet effet ciseau fait qu'aujourd'hui, on a des épargnants qui s'emparent en fait du sujet, qui souhaitent savoir dans quoi ils épargnent. Et ça, c'est vrai que chez Quorum, c'est quelque chose qui revient systématiquement. On épargne toujours mieux dans un actif que l'on comprend. Et donc ça fait partie aussi des sujets que l'on voit au sujet de... Enfin, nos épargnants, en tous les cas, font aussi ce résumé. Ils nous disent, on a besoin de savoir dans quoi on investit, on a besoin d'être sécurisé. Et notre avenir en dépend, puisque effectivement l'effet retraite arrivera très certainement.
9: Et puis éducation, et puis explication, et rester à l'écoute. Hein, dans la boîte à outils, on va redécortiquer, parce que ça reste quand même un des sujets d'investissement de finances personnelles de l'année, tout ce qui se passe autour des produits structurés, qui est quand même diablement intéressant, et qui nécessite justement de la connaissance, de l'explication, etc. Et un effort de la part des distributeurs. Charlotte Tamer, qu'est-ce que ça vous évoque, ce baromètre ? Il y a énormément de choses logiques. Il y a des phénomènes qui sont en train de se préciser. Puis vous arrivez avec un autre baromètre. Est-ce que ça recoupe un petit peu ces indications-là en ce milieu d'année 2026?
10: Oui, je pense que tout converge dans la même direction. C'est-à-dire que les nouvelles générations qui sont en train d'arriver sur le marché du travail sont beaucoup plus alertes et averties sur le contexte démographique, sur le fait que sans parler de l'État qui interviendra, enfin qui ne pourra plus de toute façon intervenir, ce qu'on disait la dernière fois sur la situation démographique française. Moi, je rebondis sur ce que vous avez dit. Au final, on investit mieux dans un produit qu'on connaît. Bah oui, parce qu'en fait, on se rend compte que c'est pas le sous-jacent qui va faire la performance du portefeuille. Enfin, en quelque sorte, si vous investissez, si vous restez sur votre livret A, il y a moins de potentiel quand même de performance que si vous rentrez sur les marchés financiers. Mais ce qui, le corollaire en fait du sous-jacent, c'est le comportement de l'investisseur lui-même. Mmh. Et quand on comprend ce qu'on est en train de faire, on sait à quoi s'attendre et quelque part, on peut aussi adapter avoir conscience des risques dans lesquels on investit et ça évite. Alors, de rentrer au mauvais moment, quel est le bon moment pour rentrer? Mais surtout, ça évite de sortir au mauvais moment. Et on se rend compte, dans les analyses qui ont été menées dernièrement, que le comportement humain, le comportement de l'investisseur final est une des premières raisons de sous-performance, même des unités de compte, des sous-jacents qui sont capables de délivrer normalement des performances de marché. Et finalement, quoi de mieux que de s'éduquer soi-même pour adopter son comportement face à un placement. Moi, je le répéterai et je cesserai jamais de le répéter, un placement qui vit bien, qui se déploie bien, c'est un placement auquel on ne pense pas avant de se coucher.
9: Oui, exactement. Oui, oui, parce que sinon, on ne dort pas. Oui, c'est évident.
10: Non. Et puis après, on fait n'importe quoi.
9: Ouais. Carole Rousseau, il y a aussi un autre phénomène qui a émergé cette année. Alors, aussi bien du point de vue du besoin d'éducation. Alors ça, on en parle, on en reparle et ça restera un enjeu de l'année. Cette volonté de s'informer et d'être bien conseillé, il y a l'émergence des finfluenceurs. On en a souvent sur le plateau et il y a des gens quand même très, très intéressants, très pédagogues. Puis à l'aide de l'IA. Alors ça, bon, on est dans le buzz de l'actualité du moment, mais ça aussi, c'est un facteur qui a joué et qui explique aussi qu'il y a cet intérêt, cette proactivité de la part de l'épargnant pour organiser son futur.
12: Alors, il y a une vraie tendance de fond, 18-24 ans. Effectivement, alors, on fait confiance, précis, là, ouais. Voilà, 18-24 ans font confiance à l'IA, mais pas aveuglément. Donc c'est un complément aujourd'hui et donc oui effectivement. Alors je pense qu'on en discutait précédemment, mais dans un an on refait le baromètre. Ouais. Je pense que les choses auront profondément changé. Je pense que l'avancée de l'IA qui se sera professionnalisée, industrialisée, les gens aussi vont adopter un comportement avec l'IA avec des prompts beaucoup plus précis qui permettent finalement d'avoir des choses plus personnelles, avec un conseil beaucoup plus premium. Mais aujourd'hui, il y a une vraie tendance de fond chez les jeunes, beaucoup moins sur les plus de 50 ans qui font encore confiance à leurs banquiers, à leurs conseillers en gestion de patrimoine, et c'est très bien. Mais c'est un complément. Ça doit rester un complément.
9: Mark Templeman, votre vision d'ensemble sur tout ce qui a été dit. Bon, il y a beaucoup de confirmations de phénomènes auxquels on assistait jusqu'à présent depuis quelques mois. Est-ce qu'il y a aussi certaines choses que vous retenez comme éventuellement des pivots ou des points importants à guetter avant cette fin d'année?
11: L'étude est très intéressante, mais moi je soulignerai peut-être trois choses pour rebondir sur ce qui a été dit précédemment. La première, c'est que c'est très bien de se tourner vers sa famille, mais ça dit quoi? Ça dénote le fait qu'on fait confiance à sa famille et pas nécessairement à son banquier et à son CGP, ce qui est dommage. Quand on ne se sent pas bien, on va plutôt voir un médecin. Et je dirais que dans le domaine de l'épargne et de la finance, pour quelqu'un qui ne se sent pas très à l'aise et qui n'a pas peut-être eu l'éducation financière qui est défaillante en France, il faut le dire, se tourner d'abord vers les cousins et les oncles.
9: Vous vous souvenez, là, à la fin d'année, on avait fait le point sur le truc à éviter absolument, c'est les discussions patrimoniales autour de la table de Noël.
11: C'est très bien d'en parler.
10: C'est très bien. Le père est médecin.
11: voilà, non, mais donc c'est très bien d'en parler.
9: Ah, ok.
11: Mais je dirais que les cousins et les oncles, les parents, vous parleront plutôt de ce qu'ils ont réussi et ne vous diront que très rarement les coups qu'ils ont loupés. Ouais, donc, première remarque, c'est normal de se tourner vers sa famille. C'est dommage de ne pas se tourner un peu plus régulièrement vers son banquier et ou son conseiller en patrimoine. Le deuxième phénomène sur lequel je rebondis, c'est l'IA. Je comprends parfaitement que ce soit les jeunes qui l'utilisent le plus. Je me méfierais quand même d'un constat qui consisterait à dire et les générations précédentes, peut-être beaucoup moins. Moi, je peux vous dire que dans nos échanges avec nos clients, ils l'utilisent très souvent, d'abord pour poser des questions probablement plus pertinentes. Et donc, je confirme que l'IA pour aujourd'hui n'est pas utilisée comme un outil de prise de décision,
13: oui,
11: mais absolument utilisée à bon escient, il me semble, comme élément de soutien.
13: C'est ce que nous expliquait Marion Chapelle-Massot de Carillon hier, de très bon lien. Elle nous disait, mais nous, on est obligé de se mettre à l'IA et de se faire conseiller par l'IA. Pourquoi ? Parce que le client, il arrive, il est conseillé par l'IA. Exactement. Donc, faut se mettre au niveau, en fait.
11: Troisième remarque, ce sera ma dernière. Le constat de dire, il faut que je m'occupe moi-même de ma retraite. Oui, ça, on en a suffisamment parlé. Malheureusement, ça se conclut par « et pourtant, je n'aime pas trop le risque, donc je me porte plutôt vers des actifs peu risqués ». Quand on est jeune débutant, quand on est jeune et qu'on débute dans sa carrière professionnelle, c'est le moment où on a 30, 40 années devant soi et où, selon une logique irréprochable, c'est le bon moment pour maximiser la prise de risque parce qu'on sait que sur ces actifs, pour peu qu'ils soient bien choisis et bien diversifiés, on va générer en moyenne, sur une durée aussi longue, les rendements les plus attractifs.
13: La bourse, c'est peut-être le meilleur endroit où on peut oublier des sous et se rendre compte, 30 ans après, que...
11: Exactement.
13: Oui, c'est ça. C'est le risque est l'allié du temps si on se fonde sur une bonne stratégie. Carole Rousseau, on va peut-être regarder ce qui va se passer sur cette deuxième partie d'année. On a quand même un certain nombre de dynamiques de marché, sans pour autant rentrer dans la technique, qui vont changer le paradigme. Il y a des taux qui sont en train de grimper. Là, on a encore de très forts points de tension ces derniers jours. Mais encore une fois, et on le disait en début de saison, c'est les taux qui vont décider de tout et c'est les taux qui décident de tout en vrai.
12: C'est vrai. Alors, les taux décident de tout. Alors, nous, chez Coram, on est un peu à l'inverse du marché. C'est-à-dire que pour nous, c'est là où on fait les meilleures opportunités pour nos épargnants, dans nos SCPI. Donc, très clairement, ça reste un élément qui, pour nous, est important. Mais effectivement, ça va changer le comportement des épargnants. Les épargnants ont déjà changé leur comportement. Ils sont aujourd'hui sur des produits beaucoup plus liquides. On le voit, il y a un vrai transfert.
13: C'est toujours de ce côté-là que ça se joue, sur la disponibilité et sur la profondeur de marché.
12: Donc ça, c'est le premier élément. On a vraiment sur le premier semestre, et le deuxième, je pense, ne va faire que confirmer cet élément. Et donc, effectivement, les assurances-vie qui sont aujourd'hui vraiment le véhicule que les épargnants vont utiliser dans le cadre des liquidités. Donc ça, on continue à le voir et je pense que ça va se poursuivre sur la fin d'année. Très certainement.
13: Charlotte Tamer, on peut éventuellement prévoir que, disons que la rentrée sera un bon moment pour essayer d'un petit peu arbitrer, d'essayer de voir si la situation bouge sur un certain nombre de dynamiques, alors notamment de taux, mais d'autres, sur certains supports, sur certains produits précis.
10: Oui, en fait, on peut voir. La question, c'était de se demander quand est-ce qu'on revoit sa stratégie patrimoniale globale, en fait. Et généralement, on se rend compte qu'on est souvent en réaction et pas en anticipation, c'est-à-dire qu'on hérite, on divorce, on achète un bien immobilier, et en fait, il y a un séisme quelque part dans la vie personnelle qui vient impacter le domaine financier. Mais on se rend compte finalement que le patrimoine ne doit surtout pas être figé, c'est pas je décide quelque chose à un instant T et je laisse vivre. Alors, c'est pas en contradiction avec ce que vous disiez sur je rentre sur les marchés boursiers et plus j'ai de temps, plus j'ai de performance. Il faut quand même réallouer, alors en fonction des événements de vie forcément, mais pas que. Là, la question peut-être à se poser cet été, si vous disposez d'un petit peu de temps, en tout cas pour les épargnants qui nous regardent, c'est peut-être se poser la question de se dire de quand date ma dernière réorganisation patrimoniale, de quand date mes dernières allocations. Si, par exemple, elles datent de 2019-2020, il est fort à parier que les sous-jacents sont plus forcément en adéquation avec le contexte de 2026. Et pour ça, on peut citer, on voit que le contexte géopolitique devient un vrai facteur de marché, et a priori, c'est parti pour durer. Les taux immobiliers ont augmenté et peut-être peuvent remettre un petit peu en question l'accès au marché immobilier, en tout cas en direct. On se rend compte, l'inflation.
13: Évidemment.
10: Donc il y a pas mal d'éléments qui vont amener à se repencher. Le message, c'est n'attendez pas de toucher une somme d'argent importante ou d'avoir besoin d'une somme d'argent importante pour vous poser les questions. Toutes ces choses-là s'anticipent. Et peut-être commencer par deux questions. Si je devais refaire ma stratégie patrimoniale aujourd'hui, est-ce que je referais exactement la même chose qu'au moment où je l'ai faite, pour initier peut-être ça. Et deux autres points que moi je regarderais, c'est est-ce que finalement à travers mes différents contrats que j'ai, est-ce que je suis vraiment diversifiée ? Parce que finalement on se rend compte, tout le monde veut, pour les garanties qui y sont liées, travailler avec tel assureur mais aussi tel autre pour diversifier la détention de ses actifs. Mais finalement on se rend compte que bah, parfois même à travers un compte-titre, un PEA et une assurance vie, on se retrouve finalement avec les mêmes fonds. Donc est-ce que je suis vraiment bien diversifiée ? Et peut-être le troisième point, c'est regarder les frais sous-jacents aux actifs qu'on détient,
13: puisque
10: ils sont facteurs de la performance. On n'y pense pas souvent, mais c'est plus facile de cadrer ses frais que de définir le meilleur moment pour entrer sur le marché.
13: Dernière chose, Mark Templeman, je fais confiance aussi à votre expertise. Il y a quand même un certain nombre de sociétés, les dynamiques de l'IA, SpaceX, etc., qui nous ont obligés à penser un petit peu comme les pilotes d'essai américains dans les années 50, l'étoffe des héros, penser hors limite. C'est-à-dire commencer à valoriser les entreprises sur des multiples qui ne veulent plus rien dire si on se fonde sur nos bonnes vieilles méthodes de PR, de price-earning ratio, etc. Est-ce que c'est aussi une forme de biais comportemental auquel il faut s'adapter parce qu'il n'y a pas le choix ?
11: Alors je pense que le moment est très opportun pour au moins avoir cette discussion et de se dire, les valorisations, on le sait, sont pour beaucoup d'entreprises cotées au plus haut. Est-ce qu'il n'est pas temps de revenir aux approches fondamentales pour valoriser une entreprise cotée ? Typiquement, c'est quoi l'actif net et c'est quoi le multiple qu'on accorde aux bénéfices futurs ? Si on applique ces deux ratios extrêmement basiques à des sociétés comme SpaceX, il est fort à parier que vous n'allez pas investir dans ce titre. Il y a d'autres raisons peut-être pour le faire, mais en tout cas, sur ces deux bases bien fondamentales, je pense que les métriques ne marchent pas, les maths ne marchent pas. Mmh. Et en revanche, elles vous permettent d'identifier des entreprises qui peuvent paraître peu chères. Et donc, si vous êtes quelqu'un qui anticipe à un moment donné, dans les 12 mois à venir, une grosse correction boursière, sachez que, par exemple, les banques françaises, aujourd'hui encore, leurs titres s'échangent à moins de la valeur de leur actif net.
13: Ce qui est fou.
11: Donc, ça veut dire que si on prend une société comme la Société Générale ou Crédit Agricole, qu'ils vendaient tous les actifs qu'ils ont, qu'ils remboursaient toutes leurs dettes, et bien, pour chaque euro qui vous reste, vous pouvez l'acheter, cet euro, à environ 60 centimes.
13: Ouais, la boucle est bouclée. Hein. On le disait de toute manière depuis le début de la semaine, c'est peut-être l'heure de la grande rotation. C'est peut-être l'heure de la grande rotation aussi, du rêve et des yeux béats à « bon, allez, est-ce que ça fait des sous cette entreprise ?» Et c'est peut-être plutôt pas plus mal. Oui, peut-être un retour aux fondamentaux de manière générale, aussi bien sur les supports d'investissement que sur la philosophie de marché, peut-être pour cette deuxième partie d'année, Carl Rousse.
12: Alors, nous, on parlait beaucoup d'épargnants avertis. Ouais. Mais je pense que la première chose à faire, c'est déjà de lire son assurance-vie, de savoir ce qu'on a dans son assurance-vie, parce que bon nombre, en fait, d'épargnants ne le lisent jamais.
13: Et dans ces produits dérivés, on en parlera dans quelques minutes.
12: Exactement. Donc,
13: produits structurés,
12: On revient toujours sur les mêmes basiques, effectivement, pour les avertis, on est plutôt sur... On se repose les questions de comment on va arbitrer en fonction, effectivement, de la géopolitique, etc. Mais quand même, déjà, bien lire, en fait, son assurance-vie, savoir quels sont les frais, bien regarder ça aussi. Et donc, sur la deuxième partie de l'année, nous, on axe beaucoup sur l'assurance-vie. On pense aussi qu'on va développer. Mais la multiplicité des UC, je pense qu'on ne prendra pas cette direction. Je pense que ça incite, en fait, l'épargnant à ne plus trop y voir clair. Je trouve que la multiplicité des UC dans les assurances-vie, ce n'est pas forcément une bonne chose. Mmh. Et donc, si on devait prendre cette tendance, effectivement, on limiterait, quitte à faire des choix très précautionneux sur les sociétés de gestion avec lesquelles on travaillerait.
13: Apporter un petit peu de rationalité à tout ça, effectivement. Carole Rousseau de Quorum L'Épargne, merci infiniment d'avoir été présente sur ce plateau.
12: Merci à vous.
13: Charlotte Hammer de Shares et Mark Templeman de CashBee. On se retrouve évidemment à la rentrée pour continuer à déchiffrer cette actualité passionnante, toujours de l'investissement et des marchés. Tout de suite, les arbitrages du jour.
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13: Et on retrouve Mickaël Landreau. Bonjour Mickaël Landreau, le CAC 40 qui se redresse. Alors grâce à la tech qui avait surperformé hier malgré la très forte baisse des marchés, on sentait qu'il se passait quelque chose. Donc du coup, ça nous a donné un petit peu d'avance, un petit peu d'impulsion pour mieux attaquer la journée. Même si, ça reste pas non plus d'une conviction totalement tonitruante. Hein. Plus 0,3 pour le CAC.
15: Oui, bonjour à tous. En effet, Antoine Trump a encore frappé. Hein. Donc, j'ai l'impression que vous parlez un petit peu toujours de la même chose à chacune de mes interventions, parce qu'au final, il n'y a toujours que deux catalyseurs, le secteur de l'IA ou Donald Trump. Donc, rappelez-vous, le mois dernier, je vous avais dit qu'on avait un range aux alentours des 8320 points et 8080 points. Et juste après mon intervention, en fait, nouvel accord avec l'Iran, qui cette fois avait l'air plus viable, plus sérieux, et du coup, bah, le CAC avait cassé ce fameux range pour aller chercher le Tech Profit 1 à 8500 points. J'espérais la TH, il n'en est rien. En fait, le CAC a juste refermé son gap des 8570 points qui était resté ouvert depuis le démarrage du conflit en Iran. Donc, comme on dit, Antoine, bah, la boucle est bouclée. Hein. Et qu'a fait le CAC depuis, depuis un mois ? Un nouveau range, 8500 points, 8320 points, donc qui était la borne haute de l'ancien range. Et borne qu'on a cassé hier avec les déclarations de Donald Trump qui dit que l'Iran a violé le cessez-le-feu et donc risque d'un redémarrage du conflit. Donc aujourd'hui, qu'est-ce qu'on observe, qu'est-ce qu'on attend? Ben, on a vu un pullback sur encore ces fameux 8320 points, donc une zone possible où on peut shorter. J'ai pas pris le short ce matin, j'ai pas eu le temps de prendre le short. Donc j'observe cette zone, j'observe la réaction pour savoir si on va réintégrer ce fameux range ou si on va vraiment le casser pour aller chercher du coup ben, les 8180 points et les 8080 points ben, qui est encore la borne basse de l'ancien range.
13: Bon, et sinon, au menu du jour, est-ce qu'il y a un actif que vous regardez de manière un petit peu plus particulière? Tiens, on va faire une extension, un truc qui risque de bouger sur la deuxième partie d'année aussi, de manière...
15: J'ai même deux actifs, Antoine, à vous proposer ce matin.
13: On est gâtés, Michael.
15: C'est pour la dernière, en fait. Ouais. Je vous parlais de Prodway et de Gaumont. En fait, Prodway, j'en avais déjà parlé. Rappelez-vous, elle avait vendu sa division software pour 36 millions d'euros. Et devait reverser cette somme sous forme de dividende. Ça sera pas un dividende, ça sera une OPRA. Qu'est-ce qu'une OPRA? Une offre publique de rachat d'actions, ça veut dire que l'entreprise va racheter une partie de vos titres à un prix défini. Ça sera 1,10€, et sachant qu'ils vont racheter à peu près 18 millions de titres, et que les deux tiers, ça sera par contre les titres du PDG, ça veut dire que vous aurez au moins 35% de vos titres qui seront rachetés à 1,10€. Et pour que vous soyez perdant sur l'opération, parce que du coup, le reliquat vous ressort distribué au mois d'août, il faudra que l'action baisse de 25%. Donc, je trouve que le risque-reward est plutôt pas trop mal. Et pour plus d'informations, pour le mécanisme, renseignez-vous auprès de votre broker. Quant à Gaumont, en fait, c'est une OPR, une offre publique de retrait. L'AMF a demandé à la famille Seydoux de retirer le titre de la cote. La famille Seydoux a refusé, c'est parti au tribunal. Le tribunal de Paris a statué et a donné raison à l'AMF. Donc, la famille Seydoux a fait une offre à 90 euros, une offre au rabais, hein, parce que l'action était à 130 euros juste avant. Et quand on sait que les actifs, rien que l'immobilier, vaut 120 euros, d'ailleurs, le marché n'est pas tout à fait d'accord avec cette offre, hein, parce qu'aujourd'hui, l'action cote 110 euros. Et personnellement, bah, déjà, je fais confiance à l'AMF et surtout aux actionnaires, aux petits actionnaires, notamment Gay Lussac Gestion, hein, qui fait partie des actionnaires minoritaires, que vous devez connaître, Antoine, hein, sur BFM. Et du coup, ben, qui va décider du prix? C'est le rapport de l'expert indépendant qu'on attend depuis près de 2 mois. Alors certains y voient un bon signe, je ne sais pas, mais j'espère quand même 130, 140 euros, j'ai même entendu jusqu'à 200 euros, j'y crois pas personnellement. Déjà une offre aux alentours des 130, 140 euros, voire 150, ça serait très bien. Donc deux actifs à surveiller.
13: Merci infiniment, Michael Landreau. On vous retrouve évidemment à la rentrée. Bon été à vous pour de prochaines analyses toujours aussi scrupuleuses des tendances techniques sur les marchés. Plus 0,3 pour le CAC 40, on est à 8277 points. Restez avec nous, c'est bientôt l'heure du déjeuner. On vous prépare un gratin de poisson, on vous en a parlé pendant toute la saison. On va soulever le capot, une fois pour toutes, des produits structurés avec le chef François-Xavier Seul. A tout de suite.
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9: Allez, la dernière boîte à outils de la saison, François-Xavier Seur de Terra, et bonjour.
25: Bonjour Antoine.
9: Alors, on en a parlé pendant toute l'année. On avait eu une alerte de Karen Lorm-Regen, que je tiens à remercier aussi, parce que ça avait fait pas mal de retentissement, hein, notamment sur les réseaux sociaux. Mais oui, oui, l'inquiétude légitime autour de ce qui se passe, autour des produits dérivés. C'est la métaphore du gratin de poisson que vous avez peut-être pu voir dans le film The Big Short. C'est très très bien expliqué, mais voilà, le gratin de poisson, ça peut être absolument délicieux si le poisson est frais, si l'estomac est adapté et si les papilles sont adaptées. Ce qui n'est peut-être pas forcément intuitif au premier coup d'œil, François-Xavier. Globalement, en plus, on nous a vendu ça pendant des années dans les réseaux bancaires et chez les gestionnaires.
25: Oui, c'est très poussé. Pourquoi ? Parce que c'est très margé aussi. Ça, il faut comprendre ce qu'il y a dedans. Hein. C'est aussi la question. Moi, globalement, je ne suis pas un grand fanat de ce qu'on appelle le produit structuré. Je pense que ça représente moins d'1% de l'encours de mon cabinet. Donc, quand j'en fais, c'est vraiment que je l'ai vraiment sélectionné et ou qu'on me l'a vraiment demandé et mis en concurrence. Et par contre, s'intéresser au marché du produit structuré, c'est intéressant. Parce qu'en fait, s'intéresser au marché du produit structuré, c'est s'intéresser à un produit qui est construit sur de la volatilité. Le structuré, c'est un produit de volatilité. Et en fait, ça dit quelque chose des acheteurs, ça dit quelque chose des vendeurs.
9: Surtout le climat si de marché, de manière générale.
25: Voilà. Ouais. Surtout si on s'intéresse aux cas qui sont un peu particuliers, voilà, qui sont des cas un peu caricaturaux, mais qui sont quand même intéressants.
9: Alors, Karen Lorm-Regen, elle nous avait tiré la sonnette d'alarme spécifiquement parce qu'il y avait certains produits qui étaient un peu monoproduits.
25: Oui.
9: Et quand on se trouve avec du Stellantis, avec ne serait-ce que de l'effet de levier ou quelque chose qui...
25: Stellantis, boum, 2,5 milliards de pertes.
9: Voilà.
25: Voilà. Mais j'ai aussi, moi, des produits que je récupère de temps en temps sur les transferts de courtage. Je récupère des produits qui ont été faits sur Renault il y a 8 ans. On est à moins 80. J'ai du Unibail Rodamco qui a été fait avant le Covid.
9: Oui.
25: Et globalement, si on vous propose ce qu'on appelle du structuré single stock sur une action, il n'y allait pas.
9: D'accord, voilà.
25: Peut-être un particulier, il n'y allait pas. J'en ai aussi qui ont été faits il y a quelques années sur LVMH. Et je ne sais pas pourquoi, à peu près systématiquement derrière, c'est compliqué sur le single stock d'avoir des bons résultats, j'ai l'impression.
9: Oui, disons que c'est un petit peu contre-intuitif parce que le produit structuré vous permet, avec alors, un certain nombre de mécanismes qu'il faut décrire et qu'il faut décrypter. Voilà, on va rentrer dedans. Mais on se prive d'une partie de diversification qui aurait pu être intégrée au produit même.
25: Oui, en fait, c'est très français, en quelque sorte. Parce qu'en fait, on veut investir sur la bourse, mais on veut une protection. Donc en fait, on se cape à la hausse pour se protéger à la baisse. C'est ça. En fait, on est vendeur de volatilité. C'est ça qui est un peu compliqué à comprendre.
9: Donc, au pire, on perd. Au mieux, on ne fait pas grand-chose.
25: Au mieux, la performance est capée. C'est toujours cette idée-là. Et puis, encore une fois, il faut regarder la structure des frais. Parce que la structure des frais est compliquée à comprendre. Parce que vous avez les frais de l'émetteur, vous avez les frais d'une banque dépositaire, vous avez les frais du CGP ou de la banque qui va le distribuer. L'AMF, dans son étude récemment, a quand même montré que vous pouvez monter jusqu'à 13%. Sachant que généralement, la première barrière de liquidité, elle est à un an.
9: Ouais.
25: Donc, il faut prévoir de passer les frais des 13% en un an. Donc, c'est pour vous dire que ça peut être quand même très, très cher. Bien évidemment, ils ne sont pas tous à 13. Je crois que la moyenne était à 6. Mais quand même à 6.
9: Ouais,
25: à passer sur un an.
9: Oui, oui.
25: Plus la perte des données derrière.
9: Donc,
25: il y a quand même, faut comprendre le risque qu'il y a en dessous.
9: Il y a un petit côté bête-clic là-dedans.
25: Alors, oui. Et justement, je vais vous le comparer. Après, on va prendre un exemple et je vais vous le comparer avec les paris sportifs.
13: Intéressant. Ben oui, parce que, enfin, il y a aussi, et voilà, on va rentrer dans le détail, mais tous les mécanismes qui assortissent justement ces prises de position à l'intérieur du produit structuré.
25: Exactement. C'est toute une série de mécanismes. En fait, ça repose sur une obligation bancaire, pour être clair, sur un émetteur qu'on achète, qui, ce qu'on appelle une obligation coupon zéro, parce qu'en fait, c'est une obligation bancaire qui se rembourse en 5 ans, 7 ans, 8 ans, et qui, en fait, on va acheter 80, et c'est ce qui permet de garantir à 100 au bout de quelques années. Et les 20 de différence qui ont entre 80 et 100, c'est ça qui va permettre d'acheter, de vendre des options, et qui permet de construire la formule qu'il y a autour. Donc, le premier risque, quand on dit ça, c'est quoi? C'est pas la formule et la structuration, c'est l'obligation bancaire qui est en dessous.
13: C'est ça.
25: Moi, j'en voyais encore passer il y a 2-3 ans sur Crédit Suisse. Alors, Crédit Suisse, c'est l'obligation senior, pour le coup.
13: Oui.
25: Donc, il n'y a pas eu de défaut.
13: Non.
25: Mais on n'est quand même pas passé loin. Donc, oui. Je pense qu'il y a 2-3 conseillers, 2-3 investisseurs qui ont dû quand même se faire des cheveux blancs.
13: Hein. Oui, il y a eu un stress.
25: On en a vu passer aussi il y a quelques années sur Deutsche Bank. Deutsche Bank, il y a quelques années, moi, je n'y serais pas forcément allé non plus. Donc, c'est quand même des choses sur lesquelles il faut faire attention. Le premier risque, c'est l'obligation. Ouais. Le deuxième risque, c'est le produit.
13: En lui-même.
25: Et c'est intéressant de comprendre comment on émet, en fait, un produit structuré.
13: Ouais, ouais.
25: Un produit structuré, ça part d'une banque d'investissement. C'est ça qui est très important. Mmh. Une banque d'investissement, donc c'est une branche du système bancaire.
13: Une banque de marché.
25: Sert à lever, voilà, des fonds, à faire des opérations de fusion-acquisition, des choses comme ça. Et en fait, vous avez des équipes de trading qui, globalement, vont envoyer toutes les semaines, tous les 15 jours, ce qu'ils appellent des axes de trading. Les axes de trading, ce sont des sous-jacents que l'on va regarder et que... on va envoyer à des équipes de sales, donc à des équipes de vendeurs, qui, eux, vont être chargés de trouver des investisseurs pour aller prendre ces risques-là. Mmh. En fait, ce que les traders vont anticiper, c'est l'évolution à la hausse de la volatilité des sous-jacents. Ils estiment que sur ces sous-jacents, il va y avoir une hausse de la volatilité.
13: Ouais.
25: Ils veulent s'y exposer, donc ils cherchent des acheteurs, et c'est comme ça que vous les retrouvez dans les produits structurés. C'est pour ça qu'il faut comprendre que quand vous achetez un produit structuré, vous achetez de la volatilité. Donc, j'ai quelques petits exemples, des cas un peu particuliers qui m'ont été proposés cette semaine.
13: Oui.
25: Pour vous dire, c'est bien la première fois que quand je fais une chronique sur BFM, quand je passe comme ça des petits coups de fil et que habituellement je prends des infos juste pour être sûr de ce que je dis, habituellement on me dit, bon, place mon nom à l'antenne, ça fait toujours plaisir. Là, on m'a fait jurer de ne pas donner de nom.
13: Oh, purée. Ok, donc on est sur du gratin de poisson avec du poisson.
25: Purjus.
13: Bref, expliquez-nous.
25: Bah, écoutez, je vais vous prendre un petit exemple. Écoutez, imaginez, c'est l'appel de votre banquier.
13: Ouais.
25: Cher monsieur Larry Gaudry, bonjour, c'est votre banquier. J'ai un produit à vous vendre, à vous conseiller pour diversifier votre patrimoine, votre portefeuille financier.
13: Oui.
25: Un produit court, 12 mois. C'est bien, 12 mois, c'est court, c'est un horizon d'investissement court.
13: C'est intérêt à cracher sur 12 mois.
25: Puis, un produit sur le Nasdaq, ils sont forts les Américains, c'est super.
13: Ouh là là là là.
25: Et le Nasdaq, si au cours de la prochaine année, il ne tombe jamais sous moins 30 en séance, il ne fait jamais plus de moins 30 en séance, eh bien, je vous donne 4%. 4% si le Nasdaq ne tape jamais moins 30 en séance.
13: Ouais.
25: S'il tape moins 31, moins 32, moins 33, chaque fois que vous faites un point de plus, vous perdez 10%. À moins 40, vous êtes à zéro.
13: Donc,
25: la pire perte du Nasdaq, c'est moins 15 en séance. C'était en octobre 87.
13: OK. Donc là, on se dit, a priori, ça va.
25: Non. Mais en fait, c'est comme les paris sportifs.
13: Ouais. C'est exactement, c'est Polymarket ou Betclic.
25: On vous donne 4% ou vous perdez assez rapidement tout. C'est comme si vous avez un match, je ne sais pas moi, France-Cap-Vert. La France est ultra favorite. Si vous gagnez, vous avez un tout petit gain. Par contre, si vous perdez, vous perdez tout.
13: Oh purée.
25: Et c'est la même chose. Et très sincèrement, du 4%, moi aujourd'hui, je vous le fais sur un an avec
13: avec du 10 ans américain, tiens.
25: Avec du 10 ans américain, voilà. Je vous le fais avec du garanti en capital sur une assurance vie avec un taux boosté à un an. Aujourd'hui, vous l'avez.
13: C'est fou, ouais.
25: Bon, allez, je sens bien que ça ne vous plaît pas, le produit. Donc, le banquier, il tente un deuxième. SKNX. SKNX. Ils sont forts, ces Sud-Coréens.
13: Bon, ouais, ouais, SKNX. C'est nos sueurs froides du matin en ce moment. Ouais.
25: Moi, je vous propose un produit à 12 mois.
13: Ouais.
25: 12 mois, si SKNX ne tape pas moins 45 en séance, vous touchez 11,60.
13: 11,60, oui.
25: Si on
13: ne
25: tape pas moins 45 en séance. Et si on va plus loin, alors en fait...
13: Honnêtement, je ne mettrai pas ma chemise. Du moins 40 en séance, je n'y mettrai pas ma chemise.
25: Et si on va à moins 70, vous récupérez, parce que c'est progressif là pour le coup, si on est à moins 70, vous récupérez 54% du capital plus le coupon de 11, donc vous faites un moins 30 sur le capital investi. très sincèrement, vous avez envie de faire du SKNX, prenez SKNX. Mais
13: ouais.
25: Moi, je le conseillerais pas.
13: Ouais. Finalement, le poisson, c'est bien. Le gratin de poisson, bon, faut être sélectif. Il faut bien se faire expliquer les ingrédients, il faut bien se faire expliquer les modes de cuisson aussi, savoir s'il y a des allergènes dedans. En fait, tout est dit.
25: Et puis, on peut le faire en euros, ouais. On peut le faire en dollars, on peut le faire en francs suisses. En fait, ça dépend des taux. C'est là que vous comprenez aussi que c'est un produit de taux, parce que les taux sont plus bas en Suisse. Donc, si jamais vous l'achetez en francs suisses, ça rémunère moins qu'en euros. Comme les taux sont plus élevés aux US, ça rémunère plus si vous le prenez en dollars.
13: Évidemment.
25: Donc, voilà, tout ça, ce sont les jeux qu'on peut faire.
13: Ouais.
25: Mais ça en devient du jeu, ça devient du pari, ça devient
13: c'est
25: plus Betclic, de la bourse.
13: C'est Polymarket,
25: c'est... Et c'est des produits de volatilité, c'est des produits de taux, c'est des produits de trading. Et c'est aussi tout ce qu'on n'aime pas. C'est pour ça que la finance est critiquée. Parce qu'un trader, il s'ennuie quand les marchés sont plats, quand il n'y a pas de volatilité.
13: Bah, il se nourrit de la volatilité. Bien sûr.
25: Hier, il y a des frappes en Iran. Bah, le trader, je suis désolé, mais il est content. Parce qu'il y a de la volatilité à la baisse ou à la hausse. C'est des produits de volatilité. Et c'est ça aussi qui fait une mauvaise idée, une mauvaise image de ce qu'est la finance. Donc, méfiance sur tous ces produits, les produits structurés. Moi, j'ai connu ça au début de ma carrière, on en mettait 5%. Et après, on m'a dit, tu peux en mettre 10, tu peux en mettre 15, tu peux en mettre 20. Et tu peux en mettre aux gens qui ont 80 ans, même si c'est à 7 ans. Parce que tu sais, en cas de succession, ça se transmet. Ça, on me l'a dit un jour.
13: Oui, d'accord. Bon. François-Xavier Seur, Terrail, merci infiniment.
25: Vous êtes désespéré pour la dernière de l'année.
13: Non, au contraire. Ben non, mais on est dans cette nécessité d'éducation financière et c'est toujours bien de remettre les choses un petit peu à leur place et de décrypter les recettes des produits financiers. Merci infiniment. On passe tout de suite au placement à suivre.
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13: Éric Lewin de Bourse Direct, bonjour.
4: Bonjour mon cher Antoine.
13: Mon cher Éric, quelle année étonnante sur les marchés, mais quelle année étonnante aussi sur les small et mid caps. Déjà, le premier semestre, on a l'impression d'un petit semestre pour rien.
4: Ouais, écoutez, tout à fait. Alors quand on regarde les variations, il n'y a pas grand-chose. Le CAC 40 plus 1,3%, le mid plus 0,4%, le CAC small plus 1%. En fait, la grande problématique, c'est quand vous regardez les principales pondérations du CAC small, elles ont plutôt baissé. C'est pour ça qu'on a cette performance. Donc, à part OVH, qui est la plus forte pondération, qui gagne 107%, eh ben c'est un peu mitigé. Altarea, on parle de l'immobilier, moins 14%. Antin Infrastructure, on est dans l'infra, moins 21%. Planisware, éditeur de logiciels, moins 13%. Et même Robertet, dans les arômes, dans les ingrédients naturels, une très belle boîte, pourtant, qui n'est pas très chère, avec un PER de 14, eh bien, Robertet perd 8,4%. Donc, le tableau est mitigé, alors que pourtant, on le verra tout à l'heure, il y a eu de très très belles performances.
13: Bon, et puis, oui, justement, il y a quand même un facteur qui touche beaucoup les small et mid cap, surtout sur ce semestre. On voit énormément d'opérations financières, de fusion-acquisition, de rachat, d'entreprises qui se disent « Tiens, le private equity, c'est peut-être mieux que la bourse, etc. » Et est-ce que ça a été le catalyseur maître ?
4: Bah écoutez, oui, il y en a eu beaucoup. Alors, rien que durant le mois dernier, il y a eu Thales, on en a parlé, qui s'offre Exile dans les drones. À 134 € par action, ça fait une valorisation de quasiment 4 milliards. Patience hein, dans ce dossier, ça vaut toujours 124-125, je le disais avec Guillaume lundi, parce que Thales va acquérir la participation de la famille Gorgé simplement au troisième trimestre 2027 avec une offre dans la foulée début 2028. Donc c'est pour ça que ça vaut 124 €. Autre opération intéressante, Pierre et Vacances à 1,90 €. On savait que tous les fonds étaient vendeur, c'est un fonds émirati qui s'appelle Mubadala Capital qui pourrait même verser un coupon supplémentaire de 10 centimes si jamais ils arrivaient à retirer Pierre et Vacances de la cote en ayant 80% du capital. Pour l'instant, ils ont 58,6% du capital. Un peu déçu quand même, mon cher Antoine, sur cette opération parce que ça vaut 13 fois les bénéfices. On aurait pu estimer un peu plus, d'autant plus que Pierre et Vacances, on est vraiment dans le problème des vacances. Vous l'avez vu, les prix des billets ne cessent d'augmenter, notamment je parle du transport aérien et de plus en plus de Français choisir d'aller en vacances en France, donc c'est dommage que Pierre et Vacances sortent de la cote. 1,90, c'est un peu radino sur les bords, si vous me permettez cette expression. Autre valeur voyageur du monde, alors ouais. OPA des fondateurs et des principaux actionnaires, c'est cette semaine, 180 € par action, ils sont associés donc à des fonds. Alors la prime est au-dessus de 20%, c'est une boîte qui est cotée depuis 20 ans. Alors que disent les fondateurs? Et ça c'est intéressant, en fait la bourse ne leur sert plus à grand-chose. Il y a même eu un mot de la part des fondateurs, c'est contre-productif. Pourquoi? Parce que quand ils sont introduits en juillet 2006, il y avait 35% de flottants, maintenant il y a simplement 13% de flottants. Ça m'amène à vous dire qu'il y a de plus en plus d'entreprises qui en ont un petit peu assez de la bourse. Il y a eu également Chargeur qui fait une OPRA, offre publique de rachat d'actions sur 10% de son capital. L'action se traînait à 7,70€ alors qu'on a un actif net de 24€. Et donc la direction a décidé de faire une OPRA à 14€ par action, donc quasiment plus du double par rapport au cours de 7,50€ qui est avant l'opération. L'action a gagné 27,3%, mais ça démontre qu'il y a de plus en plus d'entreprises qui en ont ras-le-bol de la bourse, qui s'aperçoivent que la bourse ne remplit pas son jeu. Alors est-ce que c'est la faute des gérants institutionnels qui ne sont plus tellement là? Possible, les particuliers sont là, mais on a vraiment le sentiment que la cote se raréfie comme peau de chagrin. Et j'ai envie de vous dire, heureusement quand même que les particuliers sauvent la tendance, parce que vous avez de moins en moins de sociétés de gestion, elles se concentrent de plus en plus, et elles ne descendent plus beaucoup en dessous du milliard d'euros. Donc c'est un vrai problème sur lequel, à mon avis, les autorités de la place devraient vraiment se pencher.
13: Bon, et puis il y a quand même eu quelques belles histoires. Alors, des histoires un petit peu compliquées, un petit peu volatiles, dans le domaine des semi-conducteurs sur les small et mid-cap. Ce semestre, hein, il y a deux noms qui n'arrêtaient pas d'être prononcés sur les forums de questions, sur nos questions d'auditeurs, etc., même à BFM Bourse. Il y avait deux CRSI et Calray.
4: Bon, Calray, on est bien sûr dans les processeurs, notamment pour les centres de données, l'IA et le stockage. Plus 538% depuis le début d'année. Attention, divisé par deux, quand

0: Le titre est remonté au-dessus de 30 euros. Pour l'instant, on a l'impression que l'incendie est éteint, mais en tout cas, le fait d'être accusé de mentir sur les contrats, ça a conduit à une valorisation divisée par deux sur deux CRSI.
1: Et puis, notre dossier un petit peu à problème, on va dire, Maison du Monde, hein, ça reste quand même un dossier chaud. Excel aussi, qui était un des chéris des gérants Small et Mid Caps il y a encore quelques mois, mais c'est plus ça du tout en ce moment.
0: Ouais, on commence par Excel, 49% de baisse depuis le début d'année, Capi revenu à 137 millions d'euros. Qu'est-ce qu'ils font nos amis, spécialistes de la pulvérisation agricole et industrielle? Alors là, c'est franchement pas bon. Le chiffre d'affaires sur le S1, moins 14%, 381 millions d'euros. L'EBITDA est passé de 20 millions à une perte de 7 millions, perte d'exploitation de 22 millions, perte nette de 18 millions. Ils annoncent que l'exercice est ultra compliqué avec une baisse de chiffre d'affaires de plus de 10%. Aucune reprise avant le second semestre 2026-2027. On est au niveau du Covid en termes de valo boursière, PER de 25, très franchement, j'ai pas envie d'y aller. Et puis l'énorme déception, mon cher Antoine, de ce premier semestre, c'est nos amis de Maison du Monde, ameublement et décoration, moins 89%, Capi qui est revenu à 8 millions d'euros. 8 millions d'euros, pourquoi? Eh bien parce que les comptes sont catastrophiques. Chiffre d'affaires annuel 2025, moins 5,4% à 947 millions d'euros, perte nette 406 millions d'euros, free cash flow négatif à hauteur de 55 millions d'euros et donc une recapitalisation. Je sais pas ce qu'il y a de plus important que massive, super massive, ultra massive, très massive. Disons que si vous aviez 1% du capital, mon cher Antoine, vous n'en auriez plus qu'après la recapitalisation que 0,05% avec deux fonds qui vont avoir 95% du capital. On est dans le même dossier que Orpea, qui s'appelle maintenant Emeis, avec des fonds qui arrivent et qui recapitalisent. Et là, l'actionnaire individuel est complètement squeezé et complètement rincé et il n'a plus que ses yeux pour pleurer. Donc, Maison du Monde, ceux qui en ont, il faut sortir de ce dossier, ça vaut 20-22 centimes, mais en attendant que la recapitalisation se passe, sinon on risque d'être extrêmement, extrêmement dilué.
1: Il s'en sera passé des choses hein, dans le domaine des small et mid cap depuis ce début d'année, depuis qu'on a ouvert la saison hein, de tout pour investir de manière générale. Et merci d'être avec nous hein, toutes les semaines, Eric Lewin de Bourse Direct pour justement ce journal hebdo des small et mid cap, toujours très riche d'enseignements. Restez avec nous, dans quelques instants on passe au coffre-fort et on va un petit peu boucler la boucle. Là aussi on a commencé la saison par de lourdes interrogations sur l'or, mais on va la terminer pareil. À tout de suite.
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1: Eh oui, on a commencé la saison, l'or n'arrêtait pas de grimper, c'était la valeur chouchou de tous les patrimoines, petits ou grands. On cherchait de l'or, on cherchait des lingots, on détaillait aussi le cours des différentes pièces avec nos spécialistes. Et puis, la guerre en Iran éclate et l'or n'est plus du tout une valeur refuge, n'est plus du tout une valeur défensive. C'est même devenu un actif risqué si on regarde les cours. Antoine Andréani, bonjour.
4: Bonjour Antoine.
1: D'XTB. Il y a une stat que vous nous donniez et que je redonne très très souvent lorsqu'il est question d'or, c'est que le bon de l'or, le bon séquentiel de l'or, il a commencé lors de l'émergence d'un truc qui s'appelait OpenAI et que depuis, ça n'a pas arrêté, même si là, on est quand même en train de se poser de sérieuses questions sur comment ça se fait que cette pause dure aussi longtemps sur les cours.
4: C'est naturel, hein, il faut respirer un petit peu avant une poussée après une poussée de 250% en moins de 4 ans, c'est normal.
1: Ouais, quand on élargit le scope, ouais, c'est ça.
4: Depuis octobre 2022, l'or s'est comporté comme un actif risqué en parallèle d'NVIDIA, du thème de l'IA. C'est donc ça peut surprendre. Et ce qui est très intéressant, c'est de suivre la corrélation négative avec le dollar, qui est très très propre depuis janvier 2025. On dirait vraiment un miroir. C'est très très beau à voir sur nos graphiques. Et depuis le réveil du dollar en 2026, eh bien voilà, ça nous rappelle que cette corrélation négative existe. Et hier à l'ouverture, c'était flagrant. Au début de la séance, on avait le VIX qui montait et

0: l'or qui baissait en parallèle des indices américains. Alors, ce matin, j'aimerais qu'on revienne sur un moment très important cette année. Ça a été depuis Epic Fury, l'opération militaire aux États-Unis, entre les États-Unis et l'Iran, du 28 février 2026. Depuis, l'or est monté, l'or a baissé, ça on le sait. Ok, on en a parlé à de maintes reprises. L'inflation américaine est passée de 2,8% à 4,2% en l'espace de 3 mois.
1: Ça.
0: La Fed va réagir en septembre, 60% de chances que la Fed monte les taux. Et puis, le taux obligataire américain à 10 ans est passé de 3,93% à 4,69%, d'accord ? Et ce qui est surprenant, c'est depuis que Trump a annoncé un deal avec l'Iran, c'était le 13-14 juin, le pétrole, lui, s'est écroulé, sans surprise, et il est retourné à ses niveaux d'avant Epic Fury. Mais ce qui est très, très intéressant, c'est que depuis, les marchés obligataires à 10 ans, eux, l'ignorent totalement. Cette baisse du pétrole et reste à des niveaux très élevés. Et ça, ça alimente également le dollar à la hausse, ce qui heurte donc l'or.
1: L'or, bien sûr.
0: Donc, théoriquement, le dollar doit laisser l'or tranquille. Il faudrait qu'il effectue un pic pendant que l'or effectue son creux. Alors moi, d'après mes analyses, moi, vous savez que je suis les algo traders et dans l'indice du dollar, je cible des résistances majeures à 105 points et à 107 points. C'est là qu'on pourrait avoir un pic dans le dollar, en parallèle d'un creux, à un niveau, par exemple, de 3840 $, voire 3760 $. Pourquoi pas en dessous, 3335, 3425, ce serait une belle bande pour investir dans l'or. Mais voilà, ça marche par miroir, c'est négativement corrélé et c'est très très joli à voir sur nos graphiques.
1: Alors, c'est vrai qu'on a des forces qui ont tendance à s'annuler un petit peu. Au milieu de tout ça, c'est quand même le dollar qui met un peu le bazar dans des fondamentaux de marché qui restent quand même, si on veut bien regarder les choses objectivement et se séparer un petit peu des biais comportementaux qu'on peut avoir, qui reste quand même très favorable à ne serait-ce qu'avoir une petite exposition à l'or. C'est quelque chose... on a commencé la saison en disant c'est indispensable au portefeuille, etc. Pour de justes raisons qui ne sont pas forcément dédites en cette fin de saison.
0: Qui ne sont pas forcément, pardon ?
1: Dédites.
0: Disons que l'or, il faut en avoir dans son portefeuille, évidemment. C'est un actif que tout le monde adore parce que voilà, c'est mécaniquement, il ne cesse de monter dans l'histoire. Et donc évidemment qu'il en faut dans son portefeuille. On peut s'intéresser aussi aux minières d'or et voire d'argent carrément lorsque l'or effectue son creux. Mais c'est important de suivre comment le monde fonctionne, s'il est inflationniste ou déflationniste. Et il y a un sondage de Bank of America que je suis souvent qui nous dit que 45% des sondés s'attendent à une inflation plus forte dans 12 mois. C'est des chiffres importants. 34% considèrent qu'une seconde vague inflationniste est la menace numéro 1 à Wall Street.
1: Ouais.
0: L'inflation, l'or s'en nourrit. Et donc, c'est important de surveiller les forces inflationnistes ou déflationnistes. Alors, l'inflation, voilà, il y a différents types d'inflation. Il y a l'inflation géopolitique alimentée par des conflits, comme dernièrement ce qu'on a connu.
1: Oui, mais qui ont un effet direct. Et en ce moment, sur un facteur qui pourrait justement être déterminant pour cette fin d'année, c'est le niveau des taux d'intérêt.
0: Oui, et c'est pour ça qu'il faut les surveiller. Et eux, ils sont en train de nous dire, attention, l'inflation pourrait monter quelque part. Donc, soit du côté géopolitique, soit du côté de l'inflation organique qui, elle, est alimentée par l'économie. Peut-être que ça va surchauffer un peu aux États-Unis, on pourrait être surpris, parce qu'ils sont un petit peu en renaissance économique. Et puis, il y a l'inflation artificielle, financière, causée par les banquiers centraux. On va voir ce qui va se passer. Mais ce qui est super intéressant, c'est sur le plan géopolitique. Wall Street minimise totalement le risque inflationniste du côté de la géopolitique. Je pense à raison. On est dans un monde en totale mutation. On est dans une guerre entre mondialistes et nationalistes qui est féroce. Il y a une tectonique des plaques géopolitiques qui est impressionnante et dictée par Trump via son agenda. Et si on regarde dans les années qui arrivent, dans la fin du deuxième mandat de Trump, du côté du nucléaire, la Corée du Nord, il s'en est occupé durant son premier mandat. Il y a l'Iran actuellement. Lui, il y a un sujet qui est très très important dont on ne parle pas beaucoup, c'est que lui veut impérativement récupérer de l'uranium, un échantillon d'uranium là-bas pour tracer l'origine de cet uranium qui pourrait être du côté du Canada. Donc c'est un très très gros sujet. Du côté du pétrole, il y a le drill baby drill qui a été appliqué, il s'est occupé du Venezuela, de l'Iran. Donc de ce côté-là, il ne devrait pas théoriquement y avoir de risque inflationniste. Et puis, il y a le sujet de la sortie de l'OTAN, qui pourrait automatiquement déclencher la paix entre la Russie et l'Iran. Est-ce que Trump ira jusqu'à là ? Peut-être, je pense que oui, mais ça, ça reste un point d'interrogation. Donc, du côté de la géopolitique, je pense que l'inflation sera contenue. Par contre, voilà, du côté de l'inflation artificielle financière...
1: Celle-là.
0: Si l'inflation baisse, la Fed peut baisser les taux, le dollar baisse, et donc l'or monte, ce serait un scénario intéressant. Mais par contre, attention, les choses peuvent évoluer vite, je termine là-dessus, et dans le mauvais sens... Si on a une explosion de la bulle de l'IA, des semi-conducteurs, allez savoir, est-ce que ça ne peut pas déclencher une récession ? Des taux d'intérêt à zéro, Trump serait OK avec Warsh, et l'or repartirait de plus belle à la hausse. Et donc c'est important voilà, de cibler vraiment ces niveaux de support clés pour l'or et ces résistances clés pour le dollar.
1: Ouais, la machine peut très bien marcher, mais enfin, faut que tous les engrenages fonctionnent exactement comme il faut et rien n'est moins sûr. Antoine André Agnédix, TB, merci infiniment d'avoir été avec nous. TPI, c'est fini pour aujourd'hui, pour la saison. Vous retrouvez les meilleurs moments de l'émission à partir de lundi. Je voulais remercier à ce micro quand même les deux personnes qui réalisent 80% de cette émission. Il s'appelle Venezia Carrara et Gwendal Dobreschal, ainsi que tous les copains à la régie qui s'occupent de tout et avec qui on fait un travail formidable. À la rentrée, tout le monde. Je vous laisse dans les mains de Marie Cœur de Roy pour les experts de l'IMO et je vous retrouve à 15h30, évidemment, aux côtés de Guillaume Sommerer pour BFM Bourse. Demain, TPI, la masterclass, ce sera avec Christopher Dembick.
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10: Bonjour, ce matin, à Calais, dans le nord du pays, il faisait déjà à 8h 20 degrés, température tout à fait remarquable, très douce pour ce début de journée, évidemment, dans l'extrême nord du pays, sous un ciel totalement bleu. Pas de vigilance orange ici pour le Nord-Pas-de-Calais, mais enfin quand même ailleurs, 72 départements toujours sous surveillance. De la Bretagne au bassin parisien, en redescendant vers les régions centrales, le Jura, toute la Nouvelle-Aquitaine. Ça descend également vers les Bouches-du-Rhône. Bouches-du-Rhône en vigilance orange pour canicule. Elle sera levée ce soir à 22h grâce au retour d'un vent marin qui fera baisser un peu les températures sur les 2-3 prochains jours. On surveille aussi l'évolution du risque feu de forêt. Niveau rouge entre les Pyrénées-Orientales et le département du Vaucluse. Les prévisions pour cet après-midi, c'est très simple. Du soleil sur tout le pays. Quelques évolutions orageuses vers nos reliefs, surtout vers les Pyrénées. C'est là que les orages pourraient gronder davantage. Une petite goutte de pluie possible entre la Bretagne et la Normandie sous un ou deux nuages plus menaçants. Les températures, 35 à Paris cet après-midi sur le port de La Rochelle, 36 à Clermont-Ferrand, à Lyon, 39 entre Bordeaux et Toulouse et des pointes à 40-41 degrés, hein, sans doute vers Nouvelle-Aquitaine et Languedoc-Roussillon.
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3: Et il est quasiment midi une sur BFM Business, l'heure des experts de l'IMO. Mais avant cela, un rappel de l'actualité économique du jour et les marchés qui reprennent un peu leur souffle malgré le redémarrage de la guerre au Moyen-Orient et la poursuite des affrontements entre les Américains et les Iraniens. Les places européennes sont légèrement dans le vert. Petit apaisement également sur le marché obligataire, même si le 10 ans français reste particulièrement élevé autour des 3,89%. Côté pétrole, les prix refluent un peu avec un baril de Brent autour des 77 dollars ce midi, contre contre près de 80 hier. Sur le terrain, pourtant pas d'accalmie. Les États-Unis ont de nouveau frappé l'Iran la nuit dernière pour tenter de réduire le contrôle exercé par Téhéran sur le détroit d'Ormuz. L'armée iranienne, elle, affirme avoir lancé des représailles contre les pays alliés de Washington dans le Golfe. En France, nouvelle étape importante en vue de l'élection présidentielle. Les socialistes doivent se prononcer en fin de journée sur le périmètre qu'ils souhaitent à leur primaire pour la désignation de leur candidat. Enfin, un mot des chiffres de l'emploi publiés ce matin. Le nombre de contrats de travail signés au premier trimestre a augmenté de 0,9% par rapport au trimestre précédent. Une légère progression tirée par la hausse des CDD, alors que les embauches en contrat à durée indéterminée, elles, continuent de reculer. Allez, c'est l'heure des experts de l'IMO.
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3: Et les experts de l'IMO, c'est tous les jours à l'heure de votre déjeuner. Une demi-heure pour parler de notre immobilier, de nos logements. Et comme tous les jours, ça démarre par cette séquence qui vous concerne, amis professionnels de ce secteur de l'immobilier au sens large, le pro de l'IMO, des témoignages terrain de vos métiers et des petites annonces, figurez-vous. Et aujourd'hui, le logement qu'on achète, c'est une péniche. On verra ça dans quelques instants. Ensuite, retour en plateau pour le débat du jour. Aujourd'hui, on parle immobilier de prestige, mais avec un air de vacances. Et c'est l'été quand même, hein. Donc, on va partir dans les plus beaux spots de nos vacances d'été, voir comment cet immobilier de prestige évolue. Mais d'abord, c'est donc l'heure du pro de l'IMO.
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3: Et on est en ligne avec Damien Gignoux, agent immobilier L'Adresse à Conflans-Sainte-Honorine. Bonjour Damien.
12: Bonjour.
3: Alors je le disais, aujourd'hui vous allez nous proposer un bien assez particulier à la vente. On sait qu'ils existent ces biens et vous en vendez en l'occurrence une péniche.
12: Voilà, je vends en fait ce qu'on appelle des bateaux logements. Donc ce sont des bateaux qui n'ont plus de moteur et qui sont dédiés en fait à accueillir des gens qui veulent, on va dire, réaliser un projet. Ils ne vont pas aller se promener avec leur bateau sur la Seine ou sur l'Oise, mais en tout cas, ils vivent sur un bateau. Moi, j'appelle ça des lofts sur l'eau, parce que c'est des biens qui sont... c'est des bateaux qui sont complètement aménagés, isolés, avec souvent de la domotique. Enfin, vraiment, on est... On vit... C'est très particulier, mais c'est très atypique. Mais c'est de plus en plus recherché, en fait.
3: Et alors, l'un des atouts clés, quand même, de cette péniche, de ce bateau-logement, c'est quand même son prix. Quand on voit, justement, à quoi ça ressemble, on voit bien qu'on n'est pas sur une petite barque, hein, quand même. C'est assez chouette.
12: C'est ça.
3: Et effectivement, par rapport à la même surface qu'on pourrait avoir, typiquement pour une maison bord de Seine, rien à voir.
12: Exactement. Donc, en fait, je rentre un tout petit peu dans un détail technique. C'est les péniches les plus que je vends le plus. On appelle ça, c'est un fraissinet. Et les fraissinets, c'est 38 mètres de long par 4 mètres de large. Donc, en fait, on est sur une péniche, un bateau qui fait 180 mètres carrés habitables.
3: Oui, c'est pas rien. Fait, c'est quand même pas rien, 180 mètres carrés. Ça me fait plaisir.
12: Voilà, exactement. Et 180 mètres carrés habitables. À Conflans, on va tourner sur un prix qui avoisine les 300 000 euros. Alors que si je fais une comparaison de rentabilité par rapport à une maison de la même surface à Conflans, bon, on va être plutôt dans les 500 550 000. Donc effectivement, c'est très rentable. Le rapport au mètre carré est très très intéressant. Quoi.
3: Après, il y a quand même des particularités quand même à ce bateau logement, c'est qu'il y a des obligations, des petits frais en plus. Est-ce que finalement c'est un jeu à somme nulle ou est-ce que quand même à la fin je m'y retrouve pas du tout ?
12: Non, vous vous y retrouvez. Maintenant, ce que j'ai constaté moi, c'est que les gens une péniche un peu par hasard entre guillemets, au bout de 2-3 ans vont déchanter. Pour habiter sur un bateau, faut être faut avoir un certain ADN et ça peut être parce que les parents étaient bateliers, ça peut être parce qu'on a fait beaucoup de voiles et qu'on a vraiment envie de vendre, on a vraiment envie de vivre sur un bateau. Mais effectivement, après il y a certains inconvénients. Par exemple, je peux vous en parler. Vous n'êtes pas propriétaire de l'emplacement, vous louez l'emplacement où est installée, où est amarrée la péniche. Vous voyez,
3: donc ça, et c'est ça peut ressembler. Bah, ça peut ressembler à quoi comme facture, j'imagine. Alors c'est quoi? C'est une facture annuelle, mensuelle?
12: C'est une facture qui peut être mensuelle, trimestrielle ou annuelle. L'interlocuteur que vous allez avoir, c'est VNF, c'est les Voies Navigables de France, qui s'occupe en fait de régir un peu toutes ces péniches qui sont amarrées. Et on va être sur une facture annuelle à peu près de 4000 euros quand même.
3: Ah oui, c'est pas rien quand même, Damien.
12: Voilà, c'est pas rien.
3: Il y a un autre truc aussi dont on m'a souvent parlé, c'est qu'il faut quand même le sortir de temps en temps, ce bateau logement.
12: Voilà, exactement. Donc, toujours par rapport à VNF, et ce qu'impose VNF, c'est que tous les 10 ans, la péniche doit être mise à, on va dire, en cale sèche. Et on doit vérifier l'état de la coque, on doit faire nettoyer, changer ce qu'on appelle les anodes, et avant qu'elle puisse réintégrer. Donc ça, c'est un coût tous les 10 ans. Donc là, on peut quand même provisionner, c'est pas des sommes énormes. S'il n'y a pas de problème particulier, c'est à peu près 10 000 euros. Voilà.
3: Et Damien, juste un dernier mot, vous le disiez, donc là oui. On a vu à peu près les plus, les moins de cette idée de vivre sur une péniche, et vous le disiez, donc profil particulier, il faut quand même savoir à quoi s'attendre. Je vais vous poser des questions idiotes sans doute pour vous qui êtes spécialiste en la matière, mais est-ce que c'est plus humide? Est-ce que la capacité à se réchauffer l'hiver et se rafraîchir l'été est la même que sur un logement qui serait correctement isolé? Enfin voilà, des questions peut-être idiotes, mais pour celles et ceux qui pourraient être intéressés en mode coup de cœur, peut-être les prévenir de ça.
12: Bien sûr. Alors, l'humidité, quand on est à l'extérieur, qu'on est sur la terrasse, par exemple, de la péniche, bien sûr qu'il y a de l'humidité, on n'est pas loin de l'eau, on n'est pas loin de la Seine, mais à l'intérieur, par contre, on a énormément évolué, puisque toutes les techniques d'isolation font que quand on est dans la péniche, c'est pour ça que je parlais de loft sur l'eau, on est dans une maison classique. Donc ça, vraiment, c'est très important de se dire que quand on est dans la péniche, c'est comme dans une maison, quoi. Et puis après, je vous parlais, là, j'ai un exemple de domotique. J'ai une cliente qui, elle, avant d'arriver sur sa péniche, à distance, elle va déclencher son poêle. Elle rentre chez elle, elle arrive chez elle, il fait 18, 19 degrés dans son salon et elle est tranquille. Donc vraiment, pour ça... d'ailleurs, hein, sur certaines annonces, j'ai des gens qui pensent m'appeler en me disant qu'ils veulent acheter une maison et je leur dis, mais non, regardez bien les photos, c'est pas une maison, c'est un bateau, c'est un loft, mais c'est sur l'eau. Donc c'est pour ça que, bon an, mal an, même s'il y a certains coûts cachés, c'est quand même très très intéressant aujourd'hui de vivre sur un bateau, et on va vraiment profiter de... on va dire de début avril jusqu'à fin octobre. C'est vraiment la période où là, au petit matin, on se prend un petit déjeuner, on voit les cormorans qui passent. C'est quand même des images très sympathiques, et puis c'est des moments très, très sympas.
3: Et pas de mal de mer, pas de mal de mer, Damien?
12: Ça bouge un peu. On est sur un fleuve, donc de temps en temps, vous avez des barges qui passent. Bien sûr, il faut... moi, j'ai pas spécialement le mal de mer, quoique... mais ça bouge pendant quoi, 30 secondes. Il y a une grosse barge qui passe sur la Seine, ça va bouger un petit peu le bateau. Mais on n'est pas sur on n'est pas sur une mer déchaînée. Ça n'a rien à voir avec ce qu'on peut vivre quand on est sur un bateau et qu'on fait une traversée où là ça bouge pendant 2 heures, quoi.
3: Merci Damien Gignoux pour votre témoignage. Le marché de ces péniches, qui est quand même très intéressant sur l'achat, évidemment, à faire les calculs, hein, entre le loyer pour l'occupation et puis la sortie tous les 10 ans, évidemment c'est en prendre en compte, mais quand même, si vous nous regardez à la télé, on avait des images qui donnaient fortement envie, puis alors les 18-19 degrés en pleine canicule, je vous cache pas, Damien, que ça m'a donné beaucoup envie. Damien Gignoux, agent immobilier L'Adresse, Conflans Sainte-Honorine, qui est avec nous, et tout de suite on passe, je suis fatiguée. C'est la fin de la saison, on passe au débat.
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3: J'allais dire, on part en vacances, c'est dire l'état de ma fatigue. À mes côtés, Laurent Demeure, le président de Coldwell Banker Europa Realty.
1: Bonjour Marie.
3: Vous avez vu, je me suis entraînée. Hein.
1: C'est merveilleux.
3: Maintenant,
1: c'est
3: je me fais super bien. Hein. Et Julien Bourdry, directeur commercial Barnes, France, Belgique, Luxembourg. Bonjour.
11: Bonjour Marie.
3: Messieurs, on va effectivement partir en vacances. C'était pas complètement idiot d'avoir cette pensée-là, puisque vous allez là aussi m'envoyer du rêve. On l'a vu avec la péniche en bord de Seine. On va s'éloigner un peu de la Seine, non? Je sais pas si vous allez me le proposer, ça. On va partir en vacances là où il fait bon vivre cet été, avec des endroits formidables et où ce marché de l'immobilier de luxe, première question, perdure, tient encore, quand bien même Par exemple, je pense à la Côte d'Azur, quand bien même les chaleurs excessives pourraient en pousser certains à partir ailleurs.
11: Je confirme que le marché tient. C'est un marché aujourd'hui de personnes qui ont plus de 50 ans, majoritairement, qui cherchent des résidences secondaires. Les Français sont très attachés aux résidences secondaires. Les Européens, d'une manière générale, ouais, aussi. Et la France, avec sa richesse de patrimoine, ses littoraux, et aussi tous les sites historiques, n'oublions pas que nous sommes la première destination de vacances mondiale, continue d'attirer. Ce qui manque, je dirais là, c'est pour les vendeurs, ce qui manque, ce ne sont pas des acquéreurs qui sont prêts à payer n'importe quel prix pour n'importe quoi. C'est ça qui, bon, peut-être pour certains vendeurs.
3: Ouais, ouais.
11: Aujourd'hui, des acquéreurs sont là, mais des acquéreurs sérieux et qui ne veulent pas payer plus que la valeur ou payer le même prix pour s'offrir le rêve que le voisin d'à côté. Voilà. On n'est pas dans un marché aujourd'hui comme a pu connaître des années un peu plus euphoriques ou comme connaissent, je fais un aparté sur, par exemple, comme le marché actuel de San Francisco, où avec les introductions en bourse, il y a une telle spéculation où tout se vend 1 million au-dessus des prix demandés.
3: Bon, et très vite.
11: Et très vite. On n'en est pas là du tout. On est sur un marché de très belles propriétés, de grande qualité, et principalement au-dessus de 2,5 millions. On est un petit peu tendu entre 1 et 2,5 actuellement en termes de demande, un peu creux, mais au-delà de 2,5, 4, 5, nous avons une forte demande.
3: Mais là, c'est pour ça que je voulais démarrer là-dessus. Alors voilà, je n'avais pas anticipé, mais c'est vrai qu'en fait, je voudrais vous rendre hommage. Déjà, Laurent, parce que je me souviens qu'il y a quelques années, vous étiez l'un des premiers à avoir sorti ce mot de l'Atlantique Riviera. Mm-hmm. Oui, on est tous en train de vivre ces dernières semaines, bon voilà, des températures qu'on n'avait jamais connues. Est-ce que sur ce marché de l'immobilier de prestige, il y a quand même une espèce de changement géographique des désirs des acheteurs? Est-ce que cette fameuse Côte d'Azur, ces endroits ultra prisés par les plus grandes fortunes du monde, elle commence à être un petit peu moins demandée? Je ne sais pas, Julien, c'est une question que je me pose sincèrement.
13: Nous, c'est un phénomène qu'on n'observe absolument pas. Pas du tout sur la Côte d'Azur. Pour vous donner une idée, on va faire plus 30, plus 35% nous, de chiffre d'affaires sur la Côte d'Azur. Cette année, on revient au niveau de 2022, qui était une année record. Et on voit en fait nos chiffres qui progressent sur absolument tous les secteurs de villégiature. On va faire plus 20% sur la Côte Basque. Le bassin d'Arcachon fait sa meilleure année, c'est-à-dire au-delà de 2022.
3: Ah mais là, on est déjà passé en Atlantique. Hein. Bon, il fait chaud.
13: Si je reviens sur la Côte d'Azur, en fait, c'est un marché qui est porté par l'ultra-luxe. Donc, plutôt, on fait beaucoup de ventes au-delà de 10 millions d'euros cette année. Et dans ces segments-là, vous avez un côté patrimonial et sécurisation de votre patrimoine. Ce sont des coins extrêmement exclusifs où les prix ne baissent pas. C'est-à-dire, quand ils évoluent, c'est toujours à la hausse. Donc en fait, il y a ce côté qui prime sur, les chaleurs. Alors, en plus, la Côte d'Azur, c'est un endroit où il a toujours fait chaud. Donc j'imagine que même avec l'augmentation des températures, nos clients sont moins effrayés que sur d'autres secteurs. En tout cas, on n'a pas du tout de remarques sur...
3: Vous n'avez pas cet enjeu de climat qui joue sur les transactions, quoi?
11: Non, moi je le ressens pas du tout. Sur la Côte d'Azur, il a toujours fait chaud, l'été 33, 34. Donc, à la limite, je dirais, il fait un temps presque normal sur la Côte d'Azur, et c'est plutôt dans les villes comme Paris où on a un temps anormal.
3: Exceptionnel.
11: Ouais. Et donc, on a. Voilà. La Côte d'Azur aujourd'hui attire toujours les très grandes fortunes, avec les biens, effectivement, 10, 15, 20 millions.
3: C'est quoi les meilleurs spots de la Côte d'Azur, là?
11: Si on met à part Monaco, qui reste toujours un monde à part, là, on est en train de faire des négociations où on est sur des budgets entre 30 et 40 millions, des négociations en cours. Mais si on fait à part Monaco, c'est Saint-Jean-Cap-Ferrat, Cap d'Antibes. Ça reste les deux grands endroits, pour moi, où on peut s'offrir une des plus belles propriétés. Après, la Côte d'Azur, elle part du Var, elle part de Bandol, elle part de Sanary, elle part Carqueiran, elle va sur Saint-Tropez.
3: Ouais, bien sûr.
11: Et si on va sur Saint-Tropez, on a une très forte demande aussi. On a beaucoup de clients, nous, qui arrivent de Saint-Barth, qui vont sur Saint-Tropez. On a aussi des demandes sur d'autres régions de la Côte d'Azur, parce qu'il ne faut pas oublier qu'elle va jusqu'à la frontière espagnole, avec Collioure. Et on a des demandes...
3: C'est charmant, Collioure.
11: Et là, on trouve des clientèles complètement différentes. D'un côté, là, on trouve des clientèles qui viennent beaucoup plus chercher, je dirais, du côté sauvage, vrai, Voilà.
3: Ouais, on est moins dans le bling-bling, quoi. C'est un peu l'idée aussi.
11: Et pour revenir entre l'Atlantique Riviera et la Côte d'Azur, finalement, les clients sont un peu différents aujourd'hui. C'est-à-dire que Côte d'Azur attire évidemment des grandes fortunes traditionnelles qui viennent, comme le disait
3: Julien. Pour
11: Julien. Excuse-moi.
3: Alors, on précise à nos auditeurs et téléspectateurs que le pauvre Laurent était encore à Faune il y a quelques heures. Donc, voilà, il fait un effort.
11: qui viennent traditionnellement prendre du très bel immobilier qu'on ne trouve nulle part ailleurs.
3: Ouais.
11: Et aussi, ça attire aujourd'hui les nouvelles fortunes des jeunes milléniaux de la tech, qui sont une génération un peu TikTok, Insta, et qui voient la Côte d'Azur à travers les applications et qui veulent s'offrir le rêve. Alors que l'Atlantique Riviera, on va trouver un peu plus old money. Voilà, c'est déjà de l'argent ancien, où on vient chercher plus de tranquillité et un style de vie où on passe beaucoup plus inaperçu.
3: Ah oui, donc c'est ce côté bling-bling versus pas bling-bling, un peu plus discret, c'est peut-être ça aussi.
11: All the new money.
3: Ouais, mais c'est intéressant, c'est intéressant. Vous constatez la même chose dans les clientèles entre effectivement la côte atlantique et la côte méditerranéenne ?
13: Sont des clientèles très différentes et on observe d'ailleurs, parce que très souvent les gens qui achètent une résidence secondaire à la mer font la même chose à la montagne pour l'hiver.
3: Ouais.
13: Un client de Saint-Tropez, vous avez de fortes chances de le retrouver à Courchevel, voire Megève l'hiver. Un client de Biarritz, il ira plutôt à Méribel. Donc c'est vraiment...
3: On va faire le portrait type, ça va être drôle, ça faudrait qu'on se le fasse un jour.
13: Et vous avez même dans la clientèle parisienne qui achète à ces différents endroits, ils ne viennent pas des mêmes arrondissements. Enfin, c'est quand même très, très, très marqué et très segmenté.
3: Ouais, mais c'est plutôt assez intéressant de voir justement quel type de clientèle que vous avez. Puisque j'imagine que derrière old ou new money, vous avez aussi des montants qui ne sont pas nécessairement les mêmes. Quoique, dans le bassin d'Arcachon, j'imagine quand même que...
11: Arcachon, il y a des prix... Alors, il n'y a pas les prix de la Côte d'Azur. Il y a du 10, 15 millions, notamment le Cap Ferret.
3: Ouais, bah ouais.
11: On voit, nous aussi, une destination qui est très fortement montée là, depuis 2 ans, c'est Osgore.
3: Vraiment. Ah oui, ben là, on
11: monte
3: ouais.
11: énormément avec beaucoup, beaucoup de demandes. Le bassin d'Arcachon était fortement monté. Osgore avait été pris un peu entre Biarritz et le bassin où la clientèle est sur Biarritz. Voilà. Et là, tout à coup, Osgore reprend du souffle, reprend de l'envie et énormément de demandes pour acheter à Osgore. Enfin, nous, en tant que club bankers, ce que l'on reçoit aujourd'hui. Mais c'est un marché qu'on en parle peu aussi, c'est la Corse. Et on voit aussi beaucoup de familles qui viennent s'installer en Corse. Et avec quelque chose d'amusant, c'est... pas très loin des ports de plaisance, parce qu'ils veulent faire... Parce que maintenant, de plus en plus, ils ont leur propre bateau.
3: Ils ont leur permis bateau avec, ou alors le capitaine.
11: Voilà, ils ont plutôt un yacht avec un capitaine et un équipage, et ils veulent être assez proches. Et nous, on le voit en vendant des propriétés qui sont assez proches des ports de plaisance, et on voit un grand croisement actuellement entre la clientèle des yachts et la clientèle des propriétés sur les résidences secondaires. On voit ça avec nos partenariats avec les Moana Yachting, qui est une société de yachting, où on a des échanges, des croisements de clients. Et très souvent, on a des clients qui achètent à la fois le yacht et à la fois la propriété, les deux ensemble.
3: Sympa. Vous me donnez envie, là, Laurent, c'est horrible.
11: Vous voulez du rêve?
3: Bah oui, bah là, c'est bon, je l'ai, le rêve, là. Mais alors, du coup, je ne sais pas si on va moins rêver, parce qu'il y a quand même des propriétés formidables, mais j'aimerais qu'on remonte un peu vers le nord. Parce que là, donc, on s'est fait quand même le sud-est, le sud-ouest. Et si on remontait le long de l'Atlantique, limite manche, pourquoi pas, hein. Est-ce que là aussi, vous avez des marchés dynamiques? Je vais arrêter de vous parler de la canicule, de ce besoin de fraîcheur, mais enfin quand même, la Bretagne, je ne sais pas, est-ce que vous avez des spots qui là sont en train de prendre auprès des grandes fortunes du monde dans le nord de la France?
13: On a deux marchés, nous, qui fonctionnent bien en ce moment, c'est La Baule et Deauville.
3: Ouais.
13: Qui sont portés par une nouvelle clientèle européenne notamment. Ça, traditionnellement, c'était essentiellement une clientèle parisienne,
3: ouais.
13: de ville. On voit de plus en plus d'Européens, alors des pays limitrophes, hein, de Belgique, Pays-Bas, Angleterre aussi, qui investissent dans ces lieux. La clientèle anglaise, traditionnellement, on l'a retrouvée par exemple sur la Côte d'Azur, vous l'aviez plutôt dans l'arrière-pays. Et donc, sont des endroits qui correspondent bien, un petit peu plus discrets, avec plus d'espace, moins de chaleur.
3: Eh bien, quand même, donc vous voyez, hein, y a un enjeu. Je veux absolument vous faire dire ça, mais quand même, effectivement, j'imagine que sur des propriétés dont on parle, qui sont quand même exceptionnellement chères, évidemment, mais exceptionnellement équipées aussi, j'imagine. Il y a moins ce sujet aussi, puisque j'imagine qu'elles sont équipées de clim pour la plupart.
11: Climatisées, bien évidemment.
3: Voilà, c'est ça. Donc effectivement, je pense que c'est de là aussi qu'est lié...
11: De plus en plus des panneaux solaires qui permettent d'avoir la clim dans la journée, ce qui fait que c'est zéro coût électrique pour une propriété. Donc elles sont toutes équipées aujourd'hui complètement. Mais ce qui est important, c'est qu'on voit beaucoup d'expats aussi revenir acheter une résidence secondaire en vue peut-être d'un projet de retraite ou en vue de garder quand même un lien avec la France.
3: Ouais, ouais.
11: Et ils reviennent souvent dans les destinations où ils ont passé leurs vacances d'enfance. Donc c'était soit des personnes, par exemple, soit des Nantais, ils vont revenir sur la Baule, ouais, ou la Bretagne, ouais. Soit des Bordelais qui vont aller sur le bassin d'Arcachon, ou Parisiens qui vont aller sur Deauville. Voilà. Donc ils vont essayer de retrouver des sensations ou des souvenirs d'enfance aussi,
3: ouais,
11: leur achat immobilier.
3: Mais enfin voilà, j'essaie de nous faire vraiment tout le littoral français et de remonter vers le nord, parce que je me souviens qu'au moment du Covid, on avait parlé des nouveaux territoires de l'immobilier de luxe, des endroits qui n'étaient pas connus pour avoir des très belles maisons, oui, mais peut-être pas autant de dynamisme sur des biens aussi chers. Est-ce qu'aujourd'hui, vous constatez que ces nouveaux territoires existent encore, ou est-ce que ça a été depuis quelques années, ça fait 2-3 ans qu'on se dit c'est un petit peu retour aux fondamentaux? Donc avec effectivement la Côte d'Azur, le bassin d'Arcachon, Paris évidemment. Est-ce qu'il y a quand même encore ces nouveaux territoires ou pas ?
11: Il y a moins une recherche de nouveaux territoires qu'il y a eu en sortant du Covid.
3: Ouais.
11: Voilà. Pourquoi ? Parce que la demande, comme je l'ai dit, entre 1 et 2,5, elle est un peu plus... elle est moins puissante qu'avant. Voilà. Donc on est plutôt sur des acheteurs qui ont déjà des patrimoines établis et qui sont moins en recherche de nouveaux territoires.
3: Ouais, ouais.
11: Ils sont en recherche d'acquisition, de sécurisation du patrimoine dans un monde qui s'agite,
3: ouais, hein,
11: entre la géopolitique, comme tu en as parlé, les enjeux, est-ce qu'il y aura une bulle Internet ou pas. Donc ils se replacent tranquillement dans l'immobilier. Et surtout, ils se placent dans l'immobilier parce qu'on a aussi les présidentielles qui vont bientôt arriver. L'IFI est là, on le connaît,
3: l'impôt existe. L'impôt sur la fortune immobilière.
11: Oui, l'impôt sur la fortune immobilière. Est-ce que, suite aux élections présidentielles, on reviendra à un impôt sur la fortune, point, et non pas qu'immobilier. Et dans ce cas-là, beaucoup de clients anticipent en se disant, bah, après tout, si je vais être taxé sur mes actifs qui sont placés dans des actions, autant que je les sorte tout de suite et profiter des opportunités du marché immobilier actuel.
3: Ouais, c'est intéressant.
11: On est sur une pause en termes de montée des prix. C'est vraiment le bon moment cette année pour investir. Et beaucoup se vont là-dessus aujourd'hui.
3: Julien, ces nouveaux territoires, j'insiste lourdement, mais...
13: Ouais, je suis assez d'accord avec Laurent. Ce sont pas réellement des nouveaux territoires. Peut-être une nouvelle clientèle qui sort de Paris pour vivre et travailler à l'année.
3: Ouais.
13: On voit de plus en plus de jeunes entre 30 et 40 ans qui ont un projet de vie hors Paris, mais qui travaillent quand même dans des entreprises dont les sièges sont à Paris, mais ils ont des métiers qui leur permettent de
3: télétravailler
13: à distance ou de voyager. Et c'est vrai que là, la façade atlantique est particulièrement intéressante, puisque vous avez le train qui vous amène à Paris assez facilement.
3: Ouais, vous parliez quand même de La Baule et Deauville. On est quand même sur des distances qui sont parfaitement acceptables.
11: Sure. Quoi. Je dirais que entre les avions... aujourd'hui la navette pour aller à Nice ou c'est facile.
3: Oui, c'est ça, j'ai envie de dire, même
11: c'est
3: sur même.
11: Mais ce qu'on voit, alors là où je mets juste un petit bémol par rapport à ce que dit Julien, c'est vrai que on voit beaucoup de gens, finalement on l'a bien vu dans les études, que Paris aujourd'hui est moins attractif qu'il n'a été, n'est plus le premier marché, parce que beaucoup de personnes à partir de 50 ans commencent aujourd'hui déjà à s'installer en région, alors parce que les grandes villes ont tendance, les maires des grandes villes ont tendance à s'adresser de plus en plus à une clientèle de millennials, avec les pistes cyclables, avec la praticabilité des voitures, et tout ça. Donc finalement, les personnes qui ont déjà une certaine carrière derrière eux,
3: ouais, ouais,
11: ont tendance à aller retrouver dans les régions, et notamment sur les
3: littoraux. Ouais, alors
11: souvent,
3: ils gardent quand même une espèce de pied-à-terre à Paris, parce qu'ils ont bien conscience que c'est typiquement dans les très grandes villes un peu denses, où il y a tous les soins qui vont avec aussi. C'est ça aussi le sujet.
11: C'est médical, voilà.
3: Ouais, c'est ça, il y a quand même un enjeu où j'ai quand même un pied-à-terre à Paris, ce qui est un peu le sujet de la mairie de Paris, mais bon, bref. Juste un dernier mot, messieurs, il nous reste 3 minutes à tout casser. On a parlé de ces jolis endroits où achètent les grandes fortunes, mais on parle évidemment de résidences secondaire. On a dit en creux là qu'il y avait quand même un contexte très particulier, la guerre au Moyen-Orient, la question de nos taux d'intérêt, la question de notre instabilité politique. Est-ce que vous sentez que même sur votre clientèle, ça peut avoir un impact sur leur envie d'acheter et a fortiori d'acheter une résidence secondaire, au-delà de la perspective dont vous parliez, Laurent, sur IFI ou pas IFI, enfin voilà, est-ce que vous sentez que ce contexte général en France et sur ces lieux de villégiature, il y a un impact, quoi, aujourd'hui ?
13: Ça a un impact sur la tranche 2 millions, 5 millions.
3: Ouais.
13: C'est-à-dire que traditionnellement, les montants de résidence secondaire qui étaient acquis par des chefs d'entreprise en majorité. Là, on sent qu'il y a un attentisme quand même et des clients qui attendent de voir un petit peu ce qui va se passer. Ça n'a pas d'impact sur l'entrée de gamme qui est à la fois de la résidence principale et parfois un petit peu d'investissement locatif aussi dans des villes comme Cannes, par exemple, qui vit l'année. Et ça n'en a pas non plus sur la tranche du luxe, où là, il y a un côté sécurisation, au contraire, dans des biens à des montants de 10, 15, 20 millions d'euros. Donc, c'est vraiment la tranche.
3: Il y a un segment quand même qui, effectivement, est un peu en stand-by, quoi.
13: C'est entre 2 et 5 millions. On a vu un ralentissement net sur l'achat de résidence secondaire.
3: Laurent ?
11: La géopolitique, bien évidemment, amène à se poser des questions. On est dans un environnement insécurisé aujourd'hui. On est dans une future élection présidentielle. Donc, il y a beaucoup d'incertitudes aujourd'hui. Ce qui fait que certaines personnes peuvent se poser des questions au moment de passer à l'acte. C'est-à-dire que du projet, du désir, de l'envie et du passage à l'acte, pour certaines personnes, tout d'un coup, il y a un coup de frein.
3: Ouais.
11: Mais ce que l'on constate aussi, c'est que ceux qui en ont les moyens, aujourd'hui, les taux d'intérêt commencent à flamber. On sait que la bourse est au plus haut, commencent à se dire... le pétrole monte, là encore. La France emprunte à 4%.
3: On n'est plus très loin, on est à 3,89 ce midi.
11: Voilà. Donc, finalement, m'offrir une belle résidence secondaire, alors que les prix des billets d'avion vont augmenter de plus en plus. Donc,
3: et que ceux qui achetaient à Dubaï & Co, ils ne sont pas tellement incités compte tenu du contexte international.
11: Les prix de l'immobilier américain sont très élevés. Donc, finalement, les destinations européennes apportent à la fois un environnement agréable pour vivre, une sécurité, et je dirais un patrimoine qui permet de se conserver de génération en génération et de famille en famille. Et donc là-dessus, la France a un véritable atout et elle doit continuer à capitaliser dessus.
3: Oui, c'est des signaux contradictoires, quoi. C'est des signaux contradictoires. L'instabilité intrinsèque à la France et à la politique française et à l'économie française et l'instabilité géopolitique, j'ai envie de dire, c'est quand même... Et vous devez arbitrer entre les deux et puis...
11: On a des arbitrages avec des clients qui nous posent plein de questions, c'est vrai. Mais après, je dirais, il y a un moment où... quand on voit les canicules dans les grandes villes, c'est vrai qu'au bout d'un moment, ils partent tous. Et ils se disent, finalement, mon copain qui a une résidence secondaire qui m'a invité à venir passer la canicule chez lui, je vais faire comme lui, je vais en acheter une moi aussi.
3: Ouais, bah vous m'invitez la prochaine fois, messieurs. Hein.
11: Bah, grand plaisir.
3: Le jingle de l'émission est parti, mais moi, je pars avec vous, là. Hein. Laurent Demeure, président de Coldwell Banker Europe Realty. Alors là, je l'ai fait à la française. Hein. Et Julien Bourdry, directeur commercial Barnes, France, Belgique, Luxembourg. Merci à tous les deux.
11: Merci, Marie.
3: De nous avoir fait un petit peu voyager en restant en France, mais dans des endroits assez chouettes, et c'est un euphémisme. Les experts de l'IMO reviennent demain sur BFM Business.
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14: Bonjour à tous, bienvenue dans BFM Entreprise, l'émission qui plonge au cœur des boîtes tout au long de la semaine. Vous le savez, le lundi, on parle de leadership, le mardi, des outils RH, le mercredi, de croissance, le jeudi, de transmission. Aujourd'hui, on va parler de transmission, mais finalement, c'est une émission un peu à cheval aussi sur le thème de la croissance. Une histoire d'entreprise, une entreprise qui est quand même devenue culte dans la restauration. Je veux parler de Matsuri. Adrien de Chompré est avec nous sur ce plateau, PDG de Matsuri. Bonjour.
19: Bonjour.
14: Ravi de vous recevoir dans BFM Entreprise.
19: Merci,
14: Marie Téléchéa est avec nous également, avocate et fondatrice du cabinet Téléchéa Avocat.
20: Bonjour Sandra.
14: Bonjour Marie, ravi de vous avoir sur ce plateau. BFM Entreprise, on parle de transmission et de croissance. C'est parti.
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14: Adrien de Chompré, alors évidemment, PDG de Matsuri, tout le monde connaît cette entreprise de restauration. Moi, j'aimerais bien savoir qui vous étiez, d'où vous veniez avant d'être le PDG de Matsuri.
19: Très bien. Alors, je suis tombé dans la restauration un peu par hasard, il y a 20 ans. Et j'ai rejoint un groupe qui avait démarré depuis quelques années, qui s'appelait Sushi Shop. Et cette rencontre, je la dois un peu à mon père qui est plus là depuis quelques années, donc je peux lui rendre hommage ce soir, mais qui à l'époque voulait avoir un projet de restauration scandinave, en tout cas c'était ce qu'il nourrissait. Et je rencontre à l'époque un des deux fondateurs de Sushi Shop et je l'invite à déjeuner pour lui parler de ce projet. Il m'est conduit très vite en me disant que ça n'intéresse pas, mais en revanche.
14: Il a une autre bonne idée.
19: Il embraye sur son histoire et sur Sushi Shop qui avait démarré quelques années plus tôt et sur ses difficultés à se développer. Et voilà, donc de fil en aiguille, j'ai rencontré son associé et donc je me suis. C'est le bon momentum, en tout cas, potentiellement une association qui pouvait faire sens parce qu'on est très complémentaires. Et donc voilà, donc je les ai rejoints, c'était en 2006. Et on a ouvert ensemble le 7e restaurant à Paris.
14: Voilà.
19: Donc une histoire qui est maintenant 20 ans de restauration.
14: Aventure Sushi Shop, vous aviez quel rôle, vous, dans cette entreprise qui est aussi mythique dans la restauration, d'ailleurs?
19: Merci. Particulièrement la finance et le développement.
14: Qu'est-ce qui vous a amené, au bout de plusieurs années, à quitter Sushi Shop et à se lancer dans cette aventure Matsuri? On va voir dans quel état, évidemment, était cette entreprise qui existait déjà. Mais qu'est-ce qui vous a fait passer le pas de changer de boîte?
19: Alors, le pas est souvent rythmé le capital qui tient un agenda, notamment lorsqu'on fait rentrer un fonds d'investissement. Donc, on est très content d'accueillir un fonds d'investissement pour accélérer la croissance,
14: oui.
19: Pour se développer, ce qui a été notre cas dès 2011, fin 2011, début 2012. Et donc, c'était une très belle aventure, mais qui, à un moment, donne un agenda, comme je disais, et avec une liquidité. Et à ce moment-là, on s'est posé tous les trois et avec le fonds pour savoir quelles étaient les meilleures options. C'est en 2018 que la décision est prise. Et qui interviendra quelques mois plus tard. Et donc, on a cédé 100% du groupe, un groupe qui s'appelle Amres, qui est un groupe européen qui a plus de 1000 restaurants et qui développe depuis l'enseigne. Voilà, donc une petite année d'accompagnement, puis le Covid.
14: C'est vrai, ça tombe donc, pile à ce moment-là.
19: Juste avant le Covid.
14: Ouais, ouais, ouais. Et l'aventure Matsuri, vous commencez à prendre contact, à penser à Matsuri, à quel moment?
19: Alors, pas à ce moment-là, pas au moment de la cession, puisque jusqu'à vendre son entreprise, on a du mal à se projeter. C'est très, très difficile de le faire, même si on est conscient que la partie s'arrête.
14: Ouais.
19: C'est un peu d'ailleurs une sorte de précipice. On se retrouve face à... Bon, d'abord, pas trop vieux, donc on a encore des choses à faire, un peu d'énergie. Et donc, voilà, il y a beaucoup de questions qui s'agitent. Donc, c'est après. Donc, le Covid était probablement la meilleure période pour réfléchir. C'est un cadre très agréable. En tout cas, moi, je l'ai vécu de manière très, très, très, très confortable parce qu'effectivement, libéré de plein de sujets, dans ce cas professionnel. Et donc, voilà. Et un jour, le coup de fil, mon téléphone sonne. Et c'est le patron de l'époque de Matsuri, propriétaire de Matsuri, qui m'appelle et qui me parle de son activité et qui me demande de l'aide financièrement pour essayer de racheter sa dette bancaire. Et potentiellement, il me demande si ça, au-delà d'être ce partenaire financier, si je peux l'aider dans son business. Donc voilà, on est dans une période très compliquée, difficile de se projeter, premier confinement. Vraiment, c'est un mois après le confinement qu'on commence les discussions.
14: Donc, et un milieu, il y a un petit moment. En fait. Un milieu de la restauration qui souffre, qui va souffrir encore plus dans les mois qui suivent.
19: Qui est peu lisible, parce qu'à ce moment-là, il n'y a que la livraison qui fonctionne. Mm-hmm. Et Matsuri, c'est l'inverse de Sushi Shop, c'est de la restauration à table. Mm-hmm. Et donc, mais bon. Même dans les pires moments de doute pendant le premier confinement, on imaginait bien qu'on allait sortir de là et que la première chose qu'on allait faire, c'est potentiellement se mettre à table et se réunir. Donc bon, voilà, on avait quand même des petits coins de lumière et des choses à faire. Donc on a passé un peu de temps et j'ai commencé en fait à mettre un pied, mais en tant qu'associé très minoritaire, juste après le déconfinement.
14: Et on peut peut-être expliquer, Marie, parce que vous êtes spécialiste des différentes façons dont on transmet les entreprises et dont on les reprend, dans quel état est Matsuri ? On va parler ici de plan de sauvegarde, de procédure de sauvegarde. Ça implique une entreprise qui a des difficultés financières, en effet.
20: Absolument. Donc, Matsuri était en plan de sauvegarde.
19: Absolument.
20: Ouais. Donc, ça veut dire qu'elle avait fait un plan de restructuration de son passif qui avait été arrêté par le tribunal de commerce. Donc, pour résumer, en fait, c'est lorsqu'une société a des difficultés insurmontables mais qu'elle n'est pas encore en état de cessation des paiements, c'est-à-dire qu'elle a un bon business, elle a une rentabilité, mais souvent un endettement qui est trop lourd. Donc, elle se met en procédure de sauvegarde pour restructurer sa dette financière. En général, c'est ça le cas classique de la sauvegarde. Et là, au bout de la période d'observation, elle avait proposé un plan d'apurement du passif qui peut être sur 8 à 10 années, qui avait été validé par le tribunal de commerce. Mais malgré cela, je comprends que Matsuri recherchait quand même l'adossement à un partenaire, d'où l'appel à Adrien.
14: C'est intéressant parce que ça prend du temps. Vous avez parlé de la période d'observation. La période d'observation, elle peut durer longtemps, elle peut durer presque un an.
20: Elle peut durer 12 mois maximum.
14: C'est ça, exactement. Donc ça veut dire que c'est quand même, en termes de réflexion pour un chef d'entreprise qui potentiellement va entrer au capital ou complètement reprendre l'entreprise, il faut un peu de temps, il faut avoir de la patience.
19: Oui, en tout cas, ça aménage une période, une bulle de temps qui permet effectivement de reposer les bases, de se reposer sur son business et d'essayer de dégager... réfléchir à une nouvelle stratégie pour effectivement rebondir. Mais à un moment, cette dette, il faut la rembourser. Donc elle est comprimée, en tout cas elle est poussée dans un plan et elle donne du temps à l'entreprise. Et c'est vraiment une chance, effectivement, d'avoir ce genre de dispositif. Donc moi, j'arrive à ce moment-là, j'arrive par la petite porte et puis non seulement j'arrive dans un momentum où l'entreprise a un peu de temps, et moi aussi, dans le schéma financier qu'on avait imaginé avec mon prédécesseur, un peu de temps pour réfléchir à la suite. Donc j'ai eu un peu plus de deux ans, pour me dire, voilà, pour réfléchir à l'entreprise et savoir potentiellement ce qu'on pouvait faire avec Matsuri, mais dans un nouveau chemin, puisqu'il était clair que si j'actionnais potentiellement le rachat total de l'entreprise, c'était le point fondamental de notre négociation initiale. Il fallait arriver avec un nouveau projet qui est celui qu'on peut découvrir aujourd'hui.
14: Oui, on va le voir évidemment, ces idées, ce que vous avez remis pour que cette marque devienne ce qu'elle est aujourd'hui. On va peut-être rappeler, Marie, quelles sont les obligations des vendeurs dans un plan de sauvegarde comme celui-là pendant cette période charnière, et qu'est-ce qu'on attend aussi d'un potentiel repreneur?
20: Alors, contrairement au plan de cession, qui est un asset deal sur lequel j'interviens de temps en temps, là, c'était une reprise des titres, donc 100% de la société. Donc, on attend de l'acheteur qu'il ait les moyens déjà de reprendre 100% de la société et donc d'apurer et de respecter le plan de continuation tel qu'il a été arrêté par le tribunal.
14: Oui.
20: On n'attend pas grand-chose du vendeur, sauf peut-être qu'il trouve quand même un bon repreneur. Après, dans le cadre d'un plan de sauvegarde, il n'y a pas vraiment besoin de l'autorisation du tribunal. Mais comme il y a un nouvel actionnaire de la société, il va y avoir forcément un nouveau dirigeant, donc une nouvelle personne qui va être tenue de respecter les engagements du plan. Donc il va falloir faire une modification du plan de sauvegarde au tribunal pour justement changer le dirigeant de la société Matsuri, qui est donc désormais Adrien. Mais voilà, ce qu'on attend, c'est juste un bon repreneur et qui a la capacité financière de reprendre et de poursuivre le plan de redressement et son passif.
14: La capacité financière. Et on sent que ça passe par là, en fait, votre décision. C'est soit on met des billes, soit on reprend entièrement la société. Qu'est-ce qui fait la différence? Qu'est-ce qui vous fait passer de l'un à l'autre? C'est la négo avec les banques? C'est, on vous dit, bah, finalement, quitte à mettre cette somme-là, autant devenir patron à part entière. Qu'est-ce qui se passe en réalité?
19: Oui, enfin c'est sûr que pour donner de l'impact à une entreprise quelle qu'elle soit et à dérouler un projet, il vaut mieux avoir ce qu'on appelle la gouvernance, donc être décisionnaire. Et donc pour ça, il faut avoir la majorité au moins. Et puis c'est une histoire de l'émission s'appelle transmission. C'est aussi j'arrive à un moment où l'ancien entrepreneur qui a créé et fondé Matsuri. Et là depuis plus de 25 ans et est un peu plus âgé que moi, et donc voilà, le tempo est bon et on se retrouve sur ce projet commun, lui de sortir, moi potentiellement de réveiller cette belle endormie. Alors, je ne l'ai pas exprimé comme ça à l'époque, mais l'idée c'est je rebondis sur ce que disait Marie, c'est effectivement le plan nous permet de le faire en souplesse, c'est-à-dire que l'administrateur, et en tout cas, il faut que le cessionnaire soit agréé. Mais on attend de lui, effectivement, qu'il embarque un projet, des équipes, et rassure, bien sûr, les banques sur la capacité à rembourser le plan, et peut-être à faire davantage. Donc, l'étape d'après, c'est qu'est-ce qu'on fait une fois qu'on s'est mis d'accord ?
0: Et alors, qu'est-ce qu'on fait une fois qu'on s'est mis d'accord ? Effectivement, vous aviez quoi en tête, vous, pour cette entreprise, cette belle entreprise ?
19: Alors, je vous l'ai dit, 2 ans, c'est long et assez court, mais c'est suffisamment de temps, en tout cas, pour réfléchir profondément à une stratégie, à une refonte globale, et c'était nécessaire. Moi, on avait identifié, alors je ne l'ai pas fait seul ce projet, j'ai fait entourer de 2 personnes que j'ai mis à la tête et qui sont les 2 directeurs généraux de cette entreprise, qui sont Céleste Vélardet qui a accompagné le groupe Big Mama, et qui est plus jeune que moi, qui a 33 ans, et qui a justement avait pour mission de mettre sa petite baguette magique pour rajeunir l'enseigne. Et puis un monsieur de mon âge qui s'appelle Sébastien Blanchet, qui lui a eu 2 vies, une vie d'auditeur financier, et donc quelqu'un qui s'est compté, et aussi qui a eu sa propre enseigne de pub, et que je connaissais par ailleurs personnellement, donc qui j'avais une grande confiance. Et donc ce binôme réuni, accompagné peut-être un peu aussi de mon expérience sur la restauration japonaise et de la capacité à développer un concept, on s'est dit, bon, a priori, le trio peut fonctionner, les hommes. Et ensuite, le projet. Donc, il faut faire simple. Quand on veut transformer, il faut tout revoir. Donc, le produit, on a essayé de moderniser la carte, la remettre au goût du jour. On a essayé également de changer le décorum. On a appliqué une règle assez simple qui avait fait justement le succès de, je répète, Big Mama, que j'aime beaucoup, qui est des lieux à chaque fois uniques, différents.
0: Mm-hmm. Il y a une patte, mais des lieux uniques.
19: Alors, on retrouve une marque, un ADN un peu clair, mais les restaurants sont moins chartés, donnent plus de sens, et l'expérience à table et surtout dans des espaces en centre-ville, c'est ce qu'attendent les clients aujourd'hui. Donc, c'était le deuxième postulat. Puis ensuite, il fallait une nouvelle équipe, il fallait renforcer. Donc là, c'est la restructuration un peu plus lourde. Renforcer le siège qui est donc créé des fonctions support, achat, digital, marketing, formation, etc. pour relancer le parc existant et puis ensuite potentiellement aller chercher du développement et renouer avec la croissance.
0: C'est intéressant parce que quand vous parlez de vos partenaires, de cette participation, on entend dans cette émission Sushi Shop, on entend Big Mama, on entend Matsuri, ce sont les tendances de la cuisine parisienne ces 15 dernières années. On a l'impression qu'on a réuni tout dans une même entreprise pour avoir les bonnes formules. C'est ça, finalement, une entreprise à succès, c'est des bonnes idées, bien sûr, des fonds.
19: Des hommes et des femmes.
0: Des hommes et des femmes. Mais c'est un cocktail gagnant qu'il faut réussir à réunir.
19: On est dans une activité qui est difficile, dans une actualité, en tout cas un contexte économique qui n'est pas simple non plus.
0: Ouais.
19: Donc effectivement, on essaie de mettre toutes les chances de ce côté. C'est sûr que la construction de l'équipe, qu'elle soit au niveau de la direction, des directions de ces fonctions support dont je vous parlais tout à l'heure, c'est essentiel. On doit aller vite, donc on doit donner de l'autonomie, donc il faut embarquer, avoir une direction claire et avoir des gens qui sont compétents, qui savent faire, qui ont démontré qu'ils savent faire et qui sont aussi qui ont l'énergie et qui sont assez jeunes. Donc on a des gens qui ont de 25 à 55 ans, oui, je sais ça, je pense 55 ans, voire 60, oui. Donc c'est pas une question d'âge, pardonnez-moi, c'est vraiment la compétence. Donc réunir les bonnes personnes au bon moment.
0: Dans cette émission, le lundi, on parle de leadership. J'ai des patrons et je leur demande souvent, est-ce que diriger, c'est être seul? Et il y en a plein qui me disent, non, c'est être vraiment bien accompagné, voire accompagné par des profils meilleurs que soi. Vous êtes d'accord avec ça?
19: Je suis parfaitement d'accord avec ça. D'abord, moi, personnellement, je serais incapable de diriger une boîte seule. Ouais. Je trouve que c'est très difficile. J'ai beaucoup de respect pour ceux qui y arrivent. En plus, les sujets sont de plus en plus complexes. Donc, pour avoir une vision globale sur des disciplines qui deviennent techniques, il faut être... voilà, probablement des compétences que je n'ai pas, donc être se rassembler autour d'un associé, de plusieurs associés, c'est plutôt plus efficace.
0: Oui.
19: On a besoin de bien s'entourer, c'est essentiel.
0: C'est intéressant parce que là on parle d'une entreprise à succès, Marie. Est-ce que une reprise avec ce type de procédure de sauvegarde justement, ça permet, derrière, de relancer le business de telle façon que ça donne ça le plus souvent. C'est pour donner toutes ces chances à la marque.
20: Bien sûr. Bah, de toute manière, la sauvegarde, c'est vraiment la procédure collective un peu light. C'est-à-dire on a des difficultés, mais on n'est pas encore en état de cessation des paiements. Donc
0: c'est pas punitif.
20: C'est pas du tout punitif et c'est un problème de dette financière. Donc ça peut être aussi un LBO qui peut pas être respecté. Mais il y a un bon business derrière. Et justement, une reprise des titres, comme ça a été fait dans Matsuri, ça montre bien qu'il y a un appétit, c'est-à-dire on ne va pas à la barre du tribunal juste racheter les fonds de commerce, on veut reprendre 100%.

0: donc une restructuration du siège. On s'est rapproché des banques, de BPI, sans qui en France, peu de choses ne sont possibles dans nos métiers. Donc BPI, pour mémoire, c'est un organisme financier qui a pour mission d'accompagner les projets, les entrepreneurs et d'accompagner les banques dans la contre-garantie. C'est essentiel dans un dispositif. On est allé voir aussi la Banque de France, parce que quand on sort d'un plan, quand on est dans un plan, quand on veut sortir d'un plan, on a besoin de parler aux banques qui ont été peut-être un peu malmenées avant la mise en place de ce plan, à BPI, on pense déjà à la suite, donc on restructure, mais on se dit comment on va pouvoir grandir demain avec vous. Si on doit venir vous solliciter pour continuer à se développer, on aura besoin de vous, donc on travaille avec eux en amont pour dire voilà notre projet, voilà comment on va faire, voilà à quoi ressemble maintenant le nouveau Matsuri. Et donc ça, c'est une démarche qui prend du temps et qui prend beaucoup de temps d'ailleurs. Donc les premiers 18 mois, ça a été transformer le parc en donnant beaucoup de vitesse. Donc on a mis 4 mois à restructurer techniquement l'entreprise et le siège. Commencer par ça, assesser l'ensemble des compétences dans les restaurants. C'est effectivement regarder l'ensemble des équipes. Donc c'est 250 personnes quand même, ça prend un peu de temps si on veut le faire bien. Et 4 mois plus tard, on a transformé la première, le plus petit, donc le plus facile, puis ensuite un deuxième, un mois et demi plus tard. Donc on a restructuré le parc, les 12 restaurants que nous avons rachetés, en l'espace de 16 mois. Voilà, c'est allé vite. Très vite, on a vu ce qu'on avait vu plutôt juste, donc plus de 40% de croissance à l'ouverture dès les premières semaines de chaque restaurant, sans pub. Donc on s'est dit, on était quand même très contents. Je boude pas mon plaisir, surtout dans un contexte compliqué.
1: Ouais.
0: Mais c'est vrai que souvent, on dit, attention, le rétroviseur a été cassé. Donc oui, c'était effectivement beaucoup mieux que ce qui se faisait avant. Maintenant, est-ce qu'on pouvait faire davantage? Et peut-être oui. Donc on s'est quand même posé des questions de ce qui pouvait continuer, accélérer, modifier profondément le concept, le cadrer encore plus, et d'expérience en expérience, de transformation en transformation. 16 mois après, on avait à peu près un modèle qui tourne. Et là, on s'est dit, on a des bons chiffres, ça marche, nos clients ont l'air d'être contents, on a réussi potentiellement à repositionner la marque, essayons de redémarrer. Et donc, on a fait un premier salon de la franchise, parce qu'on aime bien la franchise. Moi, personnellement, c'était un des grands moteurs du développement de mon ancienne entreprise. On a commencé à discuter avec des entrepreneurs spécialistes de la restauration qui sont déjà des franchisés d'autres enseignes avec ce qu'on appelle les primo-accédants. Donc, des gens comme vous qui sont en conversion peut-être, qui disent tiens, la restauration, c'est formidable, j'adore ça.
1: J'aimerais bien ouvrir un Matsuri.
0: J'en ferai mon métier et je vais passer de l'autre côté, je vais devenir entrepreneur. Donc ça, c'est un process. Et aujourd'hui, donc, on a doublé de taille. On va ouvrir le 21e et 22e restaurant la semaine prochaine. On a deux qui ouvrent la semaine prochaine. Hélas, le calendrier ne se passe jamais comme on le souhaite. On a doublé, on aura doublé de chiffre d'affaires en l'espace de 3 ans et demi à la fin de l'année. Une croissance à périmètre constant qui est de plus de 52%. Donc c'est un pari réussi
1: pour l'instant.
0: Voilà. Peut
1: dire dans ces chiffres.
0: Maintenant, pour teinter un peu, c'est vrai qu'on voit que l'industrie dans laquelle on opère tous les jours est compliquée. On a des sujets de pouvoir d'achat. On voit bien que le ticket moyen, il y a une sensibilité. Donc on est très très vigilant. Et donc notre objectif, c'est d'être toujours au meilleur rapport qualité-prix. Et donc c'est un travail de chaque instant. Le sujet n'est pas léger. Donc fondamentalement, on voit des enseignes qui ont du mal et c'est des taux de croissance négatifs à deux chiffres. Le premier trimestre a été assez mauvais dans la restauration, moins 10 à moins 15. On est sur like-for-like à plus 5, mais c'est un moment qui est difficile, mais comme tout moment difficile, effectivement, c'est le point de départ pour être très incisif et se remettre en question et être performant.
1: Oui, c'est ça. Vous avez commencé à en parler, mais ce serait quoi pour terminer les erreurs à ne pas commettre? Vous avez une expérience

0: dans ce domaine-là. Vous avez repris aussi l'entreprise d'une certaine façon. Je veux dire, vous avez absolument conscience de la fragilité et du secteur et de la période. Et comment on fait justement pour pas garder ce chiffre de croissance en permanence? Enfin là, c'est pas possible, mais en tout cas, tenir cette barre, répondre à la demande du consommateur, à son pouvoir d'achat et ne pas faire sombrer la boîte. Enfin, en réalité, rester une marque forte.
1: Bien sûr. Alors, bon, il faut d'abord être le plus agile possible et tester en permanence. Alors, nous, on est un peu aidé par justement ce qui fait l'origine de Matsuri. On est passé un peu vite, mais c'est un petit train qui tourne autour devant les clients.
0: C'est et on tire absolument des... attractif et addictif, hein, ce petit train de mai qui passe. Ça, on est d'accord, c'est une réussite. Hein.
1: En tout cas, c'est ludique. Ça plaît à un public très large. Et c'est vraiment un concept qui est pas familial, qui plaît aux enfants, aux adolescents, aux jeunes et aux parents, aux grands-parents. Donc, un lieu de réunion aussi. Où on gère son temps, mais on prend du plaisir. Donc, ce n'est pas... Et Matsuri, c'était fonctionnel uniquement au départ, et c'est devenu ludique, familial, c'est exactement là où on voulait aller, donc ça, on est très contents. Maintenant, les points d'attention, c'est effectivement le produit, le prix, et donc les tendances qui bougent très vite. Et notre chance, c'est qu'on n'est pas encapsulé dans une carte, donc une carte, ça dure 3 mois, 6 mois, 2 fois, 4 fois par an. Là, on peut tester des choses tous les jours. Donc il suffit de décider de mettre sur des assiettes qui ont une couleur différente, un prix différent, des nouveaux produits. Et le client ayant toujours raison, c'est lui qui décide en fait. Donc on teste une nouvelle recette, elle marche, elle est prise, super, on la valide. Donc on a du temps et de l'agilité pour le faire. Donc moi je suis fan de ce modèle parce que on sort complètement du prisme d'une carte où le client est dans une carte et on ne sait pas ce qui va se passer en cuisine, ce que le client va percevoir la carte et ce qu'il va commander. Ça crée des rushs en cuisine. Là on est sur une sorte de buffet géant. Et si on est bon, les gens prennent les assiettes, ça va vite, tout le monde est content, et nous on peut piloter nos marges et justement s'ajuster en permanence. Voilà. Tant qu'on fait ça, et qu'on peut faire ça, a priori on arrive à surnager.
0: Quand on vous écoute, ça a l'air facile, hein, mais bon, on sait ce que c'est que la restauration, ce secteur qui est particulièrement exigeant. Merci beaucoup à tous les deux d'être venus dans cette émission. Adrien Chompré, PDG de Matsuri, Marie Téléchéa, avocate et fondatrice du cabinet Téléchéa Avocat, nous avoir raconté cette histoire passionnante d'entreprise, de transmission et de croissance. Émission à retrouver à 12h30. Vous pouvez aussi la retrouver sur notre appli, sur notre site. Très bonne journée sur BFM Business.
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3: Eh bien Jaco, une question ce matin, est-ce que c'est la fin des boutiques de jeux vidéo? Sony a annoncé qu'ils arrêtaient les jeux vidéo au format physique sur PlayStation, ça sera à partir de 2028, du coup on s'inquiète.
4: Oui, clairement c'est un très mauvais signal hein, pour les magasins spécialisés et surtout les boutiques d'occasion. Micromania, Gamecash ou Cash Converter vivent encore en grande partie hein, de la vente de jeux vidéo physiques et puis surtout de la revente en seconde main. Donc sans disque, c'est vraiment tout le marché de l'occasion qui est fragilisé. Les joueurs ne peuvent plus revendre leurs jeux, les magasins perdent une source essentielle de revenus, ainsi qu'un levier important pour faire revenir les clients. Ces boutiques, elles risquent aussi de perdre l'un des principaux produits d'appel avec les grandes sorties des jeux en physique, les blockbusters qui faisaient venir les clients dans les magasins. On pense notamment à la déception des joueurs suite à l'annonce de la sortie de GTA 6 qui est très attendue à l'automne prochain et dont la version physique ne contiendra finalement qu'un code à l'intérieur d'un boîtier physique. Les boutiques, elles pourront d'ailleurs continuer à vendre des boîtiers de jeux, mais en tout cas, à l'intérieur, il n'y aura plus de disques, il y aura un code ou un QR code.
3: Mais il est vraiment déçu, le joueur, Anthony Morel. Vous avez besoin de la boîte avec le jeu.
5: Oui, mais ça, alors je pense que c'est un truc qui est vraiment générationnel. Ouais. Les vieux joueurs comme moi, ils sont habitués, ils ont la collectionnite aiguë, ils veulent avoir le jeu, la boîte.
3: C'est comme les DVD, quoi.
5: L'époque. Oui, c'est ça, mais c'est vrai que les jeunes générations qui ont été biberonnées au tout dématérialisé, du Netflix, du Spotify, pour eux, c'est beaucoup plus naturel, évidemment, d'aller vers du jeu dématérialisé. Mmh. Mais pour les autres, puis le fait qu'on puisse pas faire de l'occasion et ne pas posséder ces jeux, mais n'avoir qu'une licence d'utilisation, c'est aussi un peu un scandale.
3: Alors, il y a le sentiment d'Anthony Morel, mais il y a des chiffres, Eva Jacquot.
4: Oui, effectivement, aujourd'hui, il y a près de 80% des ventes sur PlayStation qui se font en téléchargement. Ça va jusqu'à 90% pour les Xbox. D'ailleurs, certains magasins spécialisés que j'ai contactés se disent bien sûr attristés par cette nouvelle, mais en tout cas c'était voilà, ils s'y attendaient, c'est vraiment dans le sens de l'histoire. Cette bascule vers le tout numérique, ça a un gros avantage évidemment pour les éditeurs, puisque ça leur permet de réduire les intermédiaires, d'augmenter leurs marges, mais elle a aussi une conséquence directe sur le prix, puisque le prix eh bien reste plus stable en numérique, donc il ne baisse jamais, ce qui n'était pas le cas pour les sorties de jeux physiques. Et puis cette évolution, elle se retrouve aussi du côté des consoles, où il y a de moins en moins de consoles avec des lecteurs de disques. Éventuellement, vous pouvez ajouter un lecteur amovible.
5: Oui, alors, vous avez la version pour les PS5 et les Xbox, la version avec disque et la version sans disque. Donc, ce qui laissait entendre qu'ils allaient aller vers le tout dématérialisé. Mais il faut noter que sur les prix, vous ne payez pas les jeux moins chers quand ils sont dématérialisés.
4: Oui, c'est quand même
5: pas
4: un peu scandaleux. Vous payez même plus cher parfois. Et malgré tout, il y a d'autres magasins que j'ai contactés qui, eux, me disaient qu'ils restaient persuadés que ce changement pourrait faire perdre des joueurs à Sony, puisqu'on m'expliquait que dans les années 2010, Microsoft avait tenté de passer au tout dématérialisé et ça s'était plutôt mal passé.
3: Il y a une pétition aux États-Unis, Anthony Morel. Ah oui. Si vous voulez.
4: 100 000 signatures. Alors, il y en a en Europe, hein, il y en a un peu plus proche de chez nous. Vous pouvez regarder, il y en a même en France qui ont recueilli au total près de 12 000 signatures. Donc, c'est quand même moins qu'aux États-Unis. Mais en tout cas, c'est vrai que pour les joueurs, c'est, bah, Anthony l'expliquait, hein, c'est vraiment un crève-cœur. Ce que redoutent les acteurs.
3: Il y a des gens qui ont des peluches et il y en a d'autres qui caressent leur jeu, quoi.
4: Bah, c'est très important, la collection. C'est très important. Après, voilà, on a peur d'une fragilisation complète du secteur. Il y a Microsoft qui est en train de réfléchir à une technologie qui pourrait convertir les disques au format numérique, ce qui permettrait d'assurer une transition un peu moins brutale.
5: Ouais. Non, mais c'est un investissement même. Enfin, moi, les jeux que j'ai achetés dans les années 90, ils valent des fortunes maintenant, et je les possède toujours, et je peux les revendre si je veux. Là, avec le dématérialisé, ce sera impossible.
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8: Bonjour, ce matin, à Calais, dans le nord du pays, il faisait déjà à 8h 20 degrés, température tout à fait remarquable, très douce pour ce début de journée, évidemment, dans l'extrême nord du pays, sous un ciel totalement bleu. Pas de vigilance orange ici pour le Nord-Pas-de-Calais, mais enfin quand même ailleurs, 72 départements toujours sous surveillance. De la Bretagne au bassin parisien, en redescendant vers les régions centrales, le Jura, toute la Nouvelle-Aquitaine. Ça descend également vers les Bouches-du-Rhône. Bouches-du-Rhône en vigilance orange pour canicule. Elle sera levée ce soir à 22h grâce au retour d'un vent marin qui fera baisser un peu les températures sur les 2-3 prochains jours. On surveille aussi l'évolution du risque feu de forêt. Niveau rouge entre les Pyrénées-Orientales et le département du Vaucluse. Les prévisions pour cet après-midi, bah, c'est très simple. Du soleil sur tout le pays. Quelques évolutions orageuses vers nos reliefs, surtout vers les Pyrénées. C'est là que les orages pourraient gronder davantage. Une petite goutte de pluie possible entre la Bretagne et la Normandie sous un ou deux nuages plus menaçants. Les températures, 35 à Paris cet après-midi sur le port de La Rochelle, 36 à Clermont-Ferrand, à Lyon, 39 entre Bordeaux et Toulouse et des pointes à 40-41 degrés, hein, sans doute vers Nouvelle-Aquitaine et Languedoc-Roussillon.
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5: Bonjour à tous, bienvenue dans la semaine de Culturia. Comme chaque week-end, on vous fait un petit résumé du meilleur de l'actualité intelligence artificielle de cette semaine. La course à l'IA générative qui se poursuit, qui s'accélère semaine après semaine et qui se fait de plus en plus sous contrôle américain. Et quand je dis sous contrôle américain, c'est sous contrôle du gouvernement américain. On en a encore eu quelques exemples ces derniers jours.
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3: Anthony Morel, la bataille des super IA est lancée après Mythos, celle d'Anthropic ce week-end. C'était au tour d'OpenAI de dévoiler un modèle de nouvelle génération. C'est baptisé GPT-Sol. Et encore là, la Maison-Blanche a mis un contrôle limité.
5: Oui, c'est ça. C'est-à-dire que le schéma se répète finalement. C'est exactement le même qu'à la sortie de Mythos. C'est-à-dire que GPT-5.6-Sol, c'est le nom complet de ce super modèle, sera réservé au moins dans un premier temps à une liste dont on ne connaît pas d'ailleurs la teneur exacte d'organisations qui sont triées sur le volet et validées sur la Maison Blanche, par la Maison Blanche. Et c'est exactement pour les mêmes raisons qu'au moment de Mythos, c'est-à-dire pour des raisons de sécurité nationale. Pourquoi ? Eh bien parce que ce nouveau modèle de ChatGPT est au moins sur certains domaines aussi puissant que Mythos, et notamment sur les domaines qui comptent. Vous savez que les IA, elles sont évaluées les unes par rapport aux autres. Il y a des benchmarks très précis sur des tests, etc. Et sur les sujets de développement informatique, de cybersécurité également, ce qui était l'une des clés, puisque l'un des problèmes de Mythos, c'était la possibilité de découvrir des failles, des vulnérabilités et ensuite de les exploiter, Sol fait au moins aussi bien. Alors, évidemment, OpenAI, ils ont un peu pris les devants, parce que quand ils ont vu toutes les polémiques qu'il y a eu autour d'Anthropique, ils ont dit non, mais nous, on a mis en place des garde-fous absolument incontournables, c'est-à-dire qu'en gros, si on pose des questions un peu trop suspecte, on va dire, sur des questions de cybersécurité, crée-moi un virus informatique, ce genre de choses. Non seulement ils refusent de vous répondre, mais même si vous essayez de filouter, parce que vous pouvez dire non mais c'est pour une bonne cause, enfin vous pouvez essayer, vous savez, de court-circuiter l'IA, là ils expliquent qu'ils ont mis 700 000 heures d'entraînement pour tester leur propre protection, pour être sûr qu'on ne puisse pas contourner l'intelligence artificielle. Et puis il y a aussi une surveillance des usages, c'est-à-dire que si vous posez un peu trop souvent des questions suspectes, votre profil peut être supprimé, votre compte peut être suspendu, et même dans les cas les plus extrêmes, OpenAI peut prévenir les forces de l'ordre. Donc l'idée, c'est vraiment de dire, on a un modèle qui est plus puissant, mais qui est aussi davantage sécurisé. Mais sur le fond, ça ne change rien. Il y a vraiment une toute petite partie des utilisateurs qui aura accès à ce nouveau modèle.
3: Hasard de calendrier, Anthony, Mythos a été réautorisé ce week-end.
5: Oui, c'est ça. Alors, c'est deux annonces distinctes, mais en fait, c'est exactement le même message. C'est-à-dire que les modèles d'IA les plus puissants, c'est plus seulement des objets technologiques, c'est désormais des enjeux de sécurité nationale. Et là, c'est la Maison Blanche donc, qui a réautorisé Mythos. Donc, Mythos qui est de nouveau disponible, mais de manière extrêmement limitée. C'est-à-dire que seuls quelques spécialistes de la cyberdéfense et quelques opérateurs d'infrastructures y auront accès. Et surtout, des acteurs uniquement américains, c'est-à-dire que même les grandes agences de cybersécurité européennes et asiatiques qui auraient eu intérêt à avoir accès à Mythos pour pouvoir ne serait-ce que détecter des failles de sécurité avant que les cyberattaquants ne puissent y avoir accès, ne pourront pas avoir accès à Mythos, mais on se retrouve à nouveau avec ce sujet de dépendance technologique, c'est-à-dire que les Américains peuvent décider à tout moment de couper ou d'autoriser l'accès à une intelligence artificielle, et nous, les Européens, on ne peut pas y faire grand-chose en réalité.
3: Virage à 180 degrés quand même pour l'administration américaine.
5: Oui, qui était sur vraiment une idée de laisser-faire technologique, de dérégulation totale de l'IA, et qui finalement, maintenant, est dans une logique de contrôle, avec un système même de contrôle technique préventif. À chaque fois qu'une IA sort, il y a un contrôle en amont de la Maison Blanche, et puis ensuite, ils décident qui y a accès, qui n'y a pas accès. Et j'allais dire, les géants de la tech récoltent d'une certaine manière ce qu'ils ont semé, puisque tout le discours, notamment de Dario Amodei, le patron d'Anthropique, mais pas que, ça a été de dire, on a des IA qui sont incroyablement puissantes, incroyablement dangereuses potentiellement. Et bien finalement, les politiques commencent à les écouter et à les prendre au mot.
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5: L'IA qui s'invite aussi de plus en plus dans nos voitures, pour le meilleur et aussi parfois pour le pire.
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3: Ici, on parle voiture électrique. Anthony, on parle voiture chinoise quand même beaucoup. C'est une réalité incontestable. Dans le domaine automobile, l'innovation, elle vient clairement de Chine et elle va tellement loin que parfois on s'en ringard.
5: Mais complètement. Alors moi, je m'en suis rendu compte de manière très empirique en discutant avec des VTC qui, pour beaucoup, passent maintenant aux marques chinoises, ouais, notamment BYD, et qui, pour rien au monde, ne reviendraient en arrière. Pour eux, Tesla, quasiment, c'est ringard maintenant. C'est-à-dire que vraiment, on se rend compte que pendant longtemps, on a considéré que les constructeurs chinois copiaient les occidentaux. Maintenant, en réalité, c'est les constructeurs européens et américains qui vont voir ce qui se fait du côté de BYD, d'XPeng, de Xiaomi, et qui s'en inspirent. Alors, c'est à la fois sur des technologies fondamentales, la batterie, l'autonomie. Il y a quelques semaines, lors du salon automobile de Pékin, on a eu la présentation d'une batterie à 1500 km d'autonomie quand même, recharge complète en 7 minutes. C'est pas rien, prouesse d'ingénierie. Et puis, ça va être sur toute la partie logicielle, la partie embarqué avec l'intelligence artificielle, évidemment. Alors ça va de l'assistant vocal qui permet de discuter avec sa voiture en langage naturel, donc c'est la voiture qui se transforme en K2000, à des aides au stationnement mais extrêmement poussées. On a des technologies qu'on n'a pas en Europe, par exemple, où vous allez avoir sur le tableau de bord une image de la rue autour de vous, vous appuyez du doigt la place qui vous intéresse et la voiture va aller se garer toute seule sans que vous n'ayez rien à faire. Vous pouvez sortir de la
3: barrer,
5: voiture.
3: Ouais,
5: vous pouvez aller faire vos cours.
3: Il y a plein de vidéos sur les réseaux là-dessus.
5: C'est incroyable. Alors moi, c'est ce que je préfère, le stationnement crabe. extraordinaire où, en gros, vous avez même plus besoin de faire un créneau. C'est-à-dire que quand vous avez vraiment une place, mais il faut se garer au chausse-pied, vous avez quelques millimètres, vous appuyez sur un bouton et c'est la voiture qui va aller se glisser dans l'emplacement, qui va, parce que les roues sont faites de telle manière à pouvoir, carrément pivoter à l'intérieur d'une place, encore une fois, avec quelques millimètres d'espace. Donc là, c'est des choses quand même extraordinaires pour les automobilistes.
3: Alors, il y a la batterie, c'est quand même impressionnant, 1500 km d'autonomie, mais il y a aussi l'intelligence embarquée.
5: Oui, c'est ça. En fait, c'est vraiment la même révolution que les smartphones ont connue en 15 ans, c'est-à-dire la voiture, il y a à la fois la partie matérielle, la partie hardware, si on peut dire, et puis la partie plateforme numérique embarquée. Alors ça, les Chinois ne sont pas les seuls à l'avoir compris, mais il y a des exemples assez frappants. Par exemple, sur le GPS. Alors, ils n'ont pas Waze ou Google Maps comme nous. Les Chinois, ils ont un système qui s'appelle AMAP, qui a la capacité de se connecter aux infrastructures de la ville. Et donc, il y a par exemple des fonctionnalités assez dingues où quand vous arrivez à un feu rouge ou à un feu vert, vous allez voir le nombre de secondes qu'il vous reste avant de passer au feu vert, par exemple. Donc ça, c'est génial pour les automobilistes. Ouais. Pour les voitures autonomes aussi, ça va être très intéressant pour optimiser justement la conduite et pour éviter les bouchons. Donc ça fait partie des fonctionnalités. Et puis, ça va jusqu'à des choses complètement folles. C'est-à-dire, par exemple, l'introduction dans les voitures, soit dans le coffre ou soit dans le toit, d'un drone que vous allez pouvoir faire décoller pour l'envoyer regarder ce qui se passe un peu plus loin sur la route, pour voir comment est le trafic, est-ce qu'il y a un accident, qu'est-ce qui se passe, prendre des photos évidemment, éventuellement du trajet ou faire des vidéos, ce que vous voulez, mais là aussi avec de l'IA embarquée qui va permettre de mieux optimiser la façon dont vous conduisez le drone embarqué dans le coffre de la voiture. Je ne sais pas si on est prêt pour ça en Europe, mais en Chine, c'est déjà une réalité.
3: Est-ce que c'est utile ?
5: Non. Probablement pas.
3: Ça sert, c'est de la démo, non ?
5: Oui, en fait, c'est ça qui est intéressant. C'est que pour moi, c'est les
3: constructeurs chinois. On avait reçu le constructeur chinois qui fait ça.
5: Oui, il y avait dit. Alors, il y en a plusieurs. X-Peng. Alors, X-Peng, c'était encore plus loin parce qu'ils avaient carrément que c'est carrément un hélicoptère dans le coffre.
3: Il avait dit, mais c'est impressionnant, quoi.
5: C'est impressionnant. Mais en fait, moi, je le vois parce que je vais souvent sur les grands salons high-tech, au CES, etc. Et c'est vrai qu'il y a ce côté James Bond assumé que n'assument plus vraiment, en fait, les Européens et les Américains parce qu'il y a aussi toute la question environnementale. Donc, on n'a plus forcément envie d'avoir ce genre de gadget. Les Chinois, ils disent, non, en fait, nous, on montre nos muscles. Ils ont montré il y a une voiture aussi qui est capable de sauter au-dessus des nids de poules. Extraordinaire, avec un système de suspension.
3: Mais la ça voiture, doit pas être plus agréable qu'un nid de poule, non ?
5: Je ne suis pas sûr non plus. C'est-à-dire, alors, vous avez sûrement des amortisseurs extraordinaires. Mais si vous voulez, il y a vraiment cette idée de, comme les smartphones
3: c'est
5: chinois
3: K2000,
5: d'ailleurs, c'est K2000, c'est exactement, c'est, on montre la maîtrise des batteries, des capteurs, des logiciels, de l'intelligence artificielle pour convaincre le monde entier qu'il fabrique aujourd'hui les voitures les plus avancées et que l'innovation vient réellement de Chine et pas d'ailleurs.
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5: Allez, on va un peu parler foot, c'est quand même la grosse actualité du moment, mais avec une approche un petit peu différente. Est-ce que vous connaissez par exemple le football robotique ? Si c'est pas le cas, franchement, vous ratez quelque chose.
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3: Il y a une époque, Anthony Morel, Sorar, c'était quand même la pépite française qui fait des images virtuelles. Ils reviennent, ils tentent un comeback après une période compliquée.
5: Ouais, c'est ça. Il y a 5 ans, il faut se souvenir de ce que c'était. Sorar, c'était l'une des licornes françaises les mieux valorisées. Plus de 4 milliards d'euros. Ils avaient fait une levée de fonds à 680 millions des investisseurs comme Kylian Mbappé, par exemple. Donc, c'était vraiment la pépite absolue de la French Tech. Après, ça a été un petit peu plus compliqué. Ils sont partis d'une intuition qui était très bonne, qui est celle de la dématérialisation des cartes de foot à collectionner. Énorme marché, évidemment. Et donc, ils se sont dit, on va créer une plateforme de cartes de foot virtuelles. Et c'est ça, le principe de Sorar. Ce sont, en fait, des cartes de foot qu'on va s'échanger. Donc, on ouvre des paquets de cartes de foot virtuelles. On les possède, mais on les possède sous forme de NFT. Donc, les NFT, je rappelle, ce sont ces titres de propriété virtuelle dans la blockchain qui permettent ensuite de les échanger, de les revendre. Et alors, il y a tout un marché qui s'est lancé, un marché secondaire où on pouvait acheter certaines cartes, mais plusieurs centaines de milliers d'euros. C'est devenu un truc de fou. Ensuite, il y avait un système de jeu de fantasy football, c'est-à-dire qu'on pouvait composer une équipe, la voir évoluer, gagner des lots. Enfin, ils avaient pensé tout un système autour de ça. Et puis ensuite, ils se sont pris en pleine figure, le crash des NFT précisément. C'est-à-dire que, en gros, ces titres de spéculation, mais oui, il y a eu une spéculation folle autour des NFT et le nombre de transactions a fondu de l'ordre de 90% entre 2021 et 2024 sur l'ensemble du marché des NFT. Évidemment, ça a eu un impact sur Sorar, plan de sauvegarde de l'emploi l'an dernier, fermeture de leur bureau de New York. Mais là, la Coupe du Monde, c'est le moment de revenir. Ils ont lancé une grande campagne de pub, un nouveau jeu qui s'appelle Sorar Colors. Ils insistent beaucoup moins sur le côté NFT, blockchain, crypto. On voit que ça fait un peu peur aux gens. Donc, c'est plus maintenant jeu de cartes à collectionner, un peu comme les cartes Pokémon d'une certaine manière, même si techniquement, on reste dans l'univers des NFT et de la blockchain.
3: Mais les cartes dématérialisées, ça cartonne,
5: oui,
3: toujours.
5: Absolument, mais c'est un marché énorme. En fait, ça se base sur le fait qu'il y a de plus en plus de porosité entre les cartes virtuelles, qui sont un marché absolument considérable, et les cartes en mode réel. C'est-à-dire que, par exemple, vous avez des phénomènes sur les réseaux sociaux comme le card break. Le card break, c'est des gens qui se filment en train d'ouvrir des paquets de cartes. Et ces vidéos-là, elles font des millions de vues.
3: C'est comme ceux qui rentrent des courses, quoi. Mais
5: c'est exactement ça. On voit des gens ouvrir des cartes rares et, je sais pas, on s'identifie. Moi, je regarde ça.
3: Vous regardez ça,
5: c'est un de mes petits péchés mignons, mais je regarde ça pendant des heures. Des gens qui ouvrent des paquets de cartes, ça paraît complètement fou, mais il y a un côté assez hypnotisant. Ben oui, et c'est comme ça, figurez-vous. Et quand je dis mélange avec des cartes virtuelles, c'est par exemple Panini. Panini, ils ont leur célèbre album avec les autocollants, mais ils ont aussi lancé la version application mobile où vous pouvez en fait collectionner des cartes de foot virtuelles. Vous ouvrez des paquets de cartes virtuelles, vous pouvez les échanger avec des gens du monde entier et puis vous les pouvez les coller dans un album virtuel. Donc il y a vraiment cette porosité de plus en plus grande finalement entre le monde virtuel et le monde réel.
3: Avec les cartes qui sont des véhicules d'investissement comme les montres ou les baskets. Quoi.
5: Exactement, on peut d'ailleurs les faire certifier. Il y a des systèmes de certification de la valeur de sa carte, de la qualité de sa carte. Il y a des cartes qui s'échangent pour plusieurs millions d'euros. Et puis, les fabricants de cartes ont bien compris qu'il fallait organiser la rareté. Je vous donne un exemple. Si vous regardez les matchs de la Coupe du Monde en ce moment, vous aurez peut-être remarqué que sur la manche droite du maillot des joueurs, vous avez un petit patch qui est assez discret. Alors, il y a des patchs différents. Vous avez par exemple un patch soulier d'or sur le maillot d'Mbappé parce qu'il a été meilleur buteur de la dernière Coupe du Monde. Vous avez un patch Legacy pour, par exemple, Cristiano Ronaldo parce qu'il a participé à plus de 5 Coupes du Monde. Et en fait, ces petits patchs, à la fin des matchs, ils sont découpés, ils vont être intégrés dans des cartes à collectionner pour les prochaines Coupes du Monde. Et ces cartes-là, elles vaudront très très cher. C'est un truc qui existe déjà, par exemple, pour les cartes de la NBA, donc pour le basket américain. Et par exemple, il y a une carte de LeBron James qui s'est vendue cette semaine avec un bout de son maillot. Elle s'est vendue plus de 2 millions d'euros. Donc, c'est pour vous donner une idée.
3: Mais un bout de son maillot que vous n'avez même pas dans les mains, quoi.
5: Ah bah, vous l'avez sur la carte, en fait. Il est intégré à la carte. Mais vous posséder un morceau de maillot D'accord. qui a été porté pendant un match de foot ou un match de basket. Et ça, pour les fans, évidemment, ça a une rareté, une valeur. Et ça en fait un véhicule d'investissement quasiment comme un autre.
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5: Allez, on va rester dans la thématique foot. On va parler des cartes à collectionner. Alors, quel rapport avec la tech, vous allez me dire? Eh bien, le fait que ces cartes, elles passent de plus en plus en mode dématérialisé. Et vous allez voir que c'est devenu un business considérable.
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0: Anthony, vous nous parlez de la Coupe du Monde aux États-Unis. Il y en a une autre qui commence en Corée du Sud en parallèle. C'est la RoboCup, la Coupe du Monde de foot des robots. Compétition qui peut prêter à sourire, mais qui en réalité est une sorte de laboratoire mondial de l'innovation en robotique et bien sûr en intelligence artificielle.
5: Évidemment. Alors le foot robotique, il faut savoir que c'est une discipline où la France est triple championne du monde même. Bah oui, et chaque année se déroule la RoboCup, donc la Coupe du Monde du foot des robots. Cette année, c'est donc à Incheon en Corée du Sud. Ça commence aujourd'hui. Il y a des dizaines de pays qui sont représentés. En général, ce sont des laboratoires de recherche qui envoient des équipes de robots. Donc, il y a des milliers de robots qui portent les couleurs de leur pays. Alors, il y a des catégories. Vous avez des petits robots type un peu robot aspirateur, vous savez, qui vont se passer la balle. Et puis, il y en a des plus gros, des robots humanoïdes d'1m50. Ils sont tous programmés pour être complètement autonomes sur le terrain et pour dribbler, se passer la balle, marquer des buts. Alors, pour ceux qui nous regardent à la télé, vous aurez très vite compris que ça titube plus que ça ne court et qu'on est plus proche du papy grabataire que de Michael Olysée. Mais il faut comprendre que le football, c'est quelque chose d'incroyablement difficile à programmer. Déjà, faire un robot qui marche et qui court, c'est très compliqué. Mais faire en sorte en plus qu'il puisse se coordonner avec ses coéquipiers, qu'il puisse dribbler ballon au pied, faire des passes, tirer, c'est extrêmement, extrêmement complexe. Ça n'empêche pas.
3: Il y a des blessés.
5: Alors, il y a aussi des blessés. Il faut sortir la civière à certains moments, bah oui, parce que le robot il tombe, il n'est pas capable de se relever parfois, donc évidemment il faut les soigneurs ou des programmeurs qui viennent récupérer le robot en tout cas. Alors les organisateurs de cette RoboCup, ils ont des très grandes ambitions, c'est-à-dire qu'ils imaginent qu'à l'horizon 2050, une équipe de robots pourrait battre une équipe de foot humain professionnel. Il y a du chemin, on est d'accord. Mais ils partent du principe qu'en matière de robotique, tout va très très vite. Et c'est vrai, on le voit, je le répète toutes les semaines quasiment, il y a des avancées qui sont absolument fulgurantes. Eux, ils font le parallèle avec l'aviation et l'aéronautique. Ils disent, voilà, entre le premier avion des frères Wright et puis la conquête spatiale, il y a eu une cinquantaine d'années. première mission sur la Lune. Et donc, dans la robotique, en 50 ans, il peut se passer énormément de choses et c'est pas complètement délirant d'imaginer un monde où, effectivement, les robots pourraient nous battre au foot.
0: Bon, c'est vrai que là, pour le moment, on rit en voyant les images, mais est-ce que ça a une utilité, tout ça?
5: Oui, absolument. En fait, cette compétition, elle est née en 1996 et elle a pour but de stimuler la recherche en robotique avec un côté très ludique, mais qui est en fait une vitrine technologique. C'est-à-dire que derrière, les cas d'usage pour ces robots auxquels on va apprendre à se diriger, à se repérer, à être de plus en plus agile, à taper dans un ballon, eh bien, ils vont être très nombreux. On peut imaginer dans le domaine de la santé, par exemple, toutes les avancées dans le domaine de la motricité robotique, on va pouvoir s'en servir pour créer, bah, par exemple, des appareillages pour des personnes en situation de handicap. Les technologies pour se repérer sur le terrain de manière extrêmement précise, eh bien, on va pouvoir s'en servir dans l'agriculture, l'agriculture de précision, pour savoir exactement où mettre des intrants, des engrais, etc. On va pouvoir utiliser ces technologies et les adapter d'une certaine manière. Et puis ces robots qui sont de plus en plus agiles, qui sont capables de se repérer, de courir de mieux en mieux, eh bien on va pouvoir s'en servir demain pour, par exemple, envoyer des robots en mission dans des terrains difficiles après une catastrophe naturelle, dans des zones extrêmement dangereuses, là où on n'a pas envie en fait d'envoyer des êtres humains, tout simplement.
0: Ce qu'on bosse ici, c'est de la précision en réalité.
5: Exactement.
0: Sur des situations bien définies. Est-ce qu'un jour on va quand même regarder à la télé des compétitions sportives où on verra s'affronter justement des humains et des robots?
5: Je pense que ça pourrait arriver. Alors, la RoboCup, en fait, c'est un exemple parce que partout dans le monde, il y a plein d'innovations dans le domaine de la robotique sportive et ça avance très, très vite. Alors, moi, le robot qui m'a le plus impressionné cette année, on en avait déjà parlé, c'est le robot pongiste de Sony qui aujourd'hui est capable de battre des champions humains.
0: Alors, ouais, là, on rigole pas, c'est très précis. Ouais.
5: Ah oui, c'est très précis. Et en fait, c'est ça. Moi, je me dis, ça, pour le coup, c'est le genre de spectacle que je peux regarder pendant des heures. Toujours parce qu'aujourd'hui, il y a match. C'est-à-dire, entre les humains et les robots, il y a match. Demain, ils vont nous dépasser, donc peut-être que ça aura beaucoup moins d'intérêt. Une fois qu'ils seront vraiment beaucoup plus forts que nous, ça n'en aura pas. Aujourd'hui, je trouve que c'est intéressant, mais il va falloir se faire à cette nouvelle blessure narcissique pour l'humanité qui est qu'après nous avoir dépassé dans toutes les disciplines intellectuelles, les échecs, le jeu de go, eh bien, l'intelligence artificielle et la robotique va aussi nous dépasser dans toutes les disciplines sportives, et pas seulement celles qui nécessitent de la force, parce qu'un robot, oui, c'est plus fort que nous, mais celles qui nécessitent de l'adresse et de la dextérité, ce qu'on croyait être résolument réservé à l'être humain.
0: Notre ego va en prendre un coup.
5: Ouais.
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5: Voilà, c'est tout pour cette semaine de Culture IA. Merci de nous avoir suivis. On se retrouve dès lundi matin dans Good Morning Business. D'ici là, restez connectés.
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3: Et c'est Raphaël Gorgé qui nous a rejoint. Bonjour, le PDG
9: Bonjour.
3: D'Excel Technologies. On est très, très, très ravis, vous voyez, comme quoi on est très content de vous recevoir ce matin. On est avec Michel Cabirol. Bonjour, de la Tribune. Bonjour. Et avec Jean-Baptiste Huette qui est avec nous depuis l'ouverture de la matinale ce matin. Nos spécialistes défense. On disait, c'est une très belle opération que vous signez avec Thales aujourd'hui. Excel, qui est une de nos pépites françaises. Avant de parler du prix, avant de rentrer dans les détails, est-ce que vous vouliez vendre, Raphaël?
9: Alors, je ne voulais pas vendre. J'avais à cœur de trouver la meilleure solution pour Excel à la veille d'une opération de refinancement que nous allions monter, à laquelle nous préparions d'ailleurs depuis un an, et on avait déjà levé sur les marchés près de 550 millions. Donc, même s'il n'y avait pas d'inquiétude sur notre capacité à refinancer, c'était important d'explorer toutes les options pour assurer le meilleur avenir à la fois à l'entreprise, à ses salariés, dont une grande partie sont actionnaires également, et puis aussi aux actionnaires minoritaires et au groupe familial que je représente.
3: Et c'est-à-dire que vous n'aviez pas trouvé les solutions de financement possibles pour faire un refinancement simple de dette?
9: On aurait pu les trouver. C'est vrai que les fonds qui étaient prêts à nous accompagner sur des augmentations de capital à des niveaux satisfaisants ne se sont pas bousculés eu égard au caractère stratégique du groupe. On ne peut pas faire entrer n'importe qui au capital d'Excel. Mais j'avais aucune inquiétude sur notre capacité à refinancer. Après, est-ce que ça aurait été un bon choix de repartir avec près de l'ordre de grandeur, c'est 1 milliard de dettes, alors que l'entreprise est face à un développement à venir exceptionnel, et qu'il est vrai qu'une dette de cette importance aurait pesé sur nos capacités de développement, là où il faut, à mon avis, plutôt accélérer.
3: Michel, Jean-Baptiste, Alors Michel.
10: Alors moi ce que je pense c'est vrai, évidemment une très très belle opération pour trois raisons, mais peut-être que Raphaël Gorgé précisera. Moi je pense que trois points, c'est effectivement la création d'un leader mondial, une complémentarité dans le portefeuille des deux sociétés et surtout un marché qui va exploser et qui va passer de 85 milliards à 700 milliards. Donc il y a de quoi, il y a la place pour tout le monde, mais il y a la place pour un leader mondial qui est la fusion entre
3: Excel
10: et Thales.
3: Mais vous étiez parfois avec Thales sur des offres ensemble ?
9: C'est une vieille histoire, la relation entre Thales et mon groupe, puisque souvent on a été concurrents, parfois partenaires, on était sur les marchés. Je pense qu'ils reconnaîtront qu'on a eu un petit peu plus de succès qu'eux au cours des dernières années sur le marché spécifique de la guerre des mines, mais ils ont aussi des solutions et une architecture globale très intéressante. Je pense que la combinaison des deux va être absolument remarquable.
3: Jean-Baptiste.
5: C'est plus une remarque qu'une question, mais c'est vrai que je suis assez bluffé par le parcours qui a été fait par Excel ces dernières années. Vous l'aviez acquis, vous aviez fusionné XBlue, qui était comme une pépite assez incroyable, et en même temps RCA Group avec les drones, fusion de ces deux-là. En 2022, 410 millions d'euros, vous aviez acheté XBlue. Aujourd'hui, on a quand même un groupe maintenant qui est valorisé 3,9 milliards. Il y a quand même un travail absolument incroyable qui a été fait de votre part. Il faut le saluer quand même.
9: Alors, ça n'est pas que mon travail. Moi, j'ai modestement organisé un petit peu tout ça. Les équipes ont fait un travail formidable. C'est aussi les produits qui ont été développés, et c'est des cycles longs, que ce soit dans l'inertiel ou dans la robotique navale. C'est plus d'une dizaine d'années dans les deux cas pour arriver à des produits qui sont aujourd'hui au meilleur niveau mondial. Donc c'est aussi ça les fruits que chacun récolte aujourd'hui. C'est ça, c'est les temps longs de l'industrie sur des industries souveraines. Ça prend du temps et c'est vrai que ça s'est matérialisé de manière formidable avec un contexte géopolitique qui a fait prendre conscience à chacun de l'importance d'avoir des activités souveraines, de dépendre moins des États-Unis. C'est la combinaison de tous ces paramètres qui font le succès d'aujourd'hui.
3: Avec un carnet de commandes qui est ultra plein.
9: Oui, et dont je pense qu'il va continuer à se remplir. Plus d'un milliard de carnets de commandes, beaucoup sur les activités de robotique, mais avec des perspectives sur l'inertiel qui sont aussi extrêmement importantes. Et je rappelle au passage que ça se voit moins, mais on travaille aussi en arrière-plan sur des technologies extrêmement poussées, dans le domaine de la photonique, dans le domaine du quantique, un point qu'on retrouve avec Thales, dans le domaine des lasers haute puissance. Toutes ces technologies-là vont, à mon avis, contribuer au succès de la nouvelle entreprise dans le futur.
3: Alors, ça a intéressé du monde, Michel, parce que d'abord, il y a eu des discussions avec Safran au départ. Ça ne s'est pas fait, Raphaël Gorgé. Et puis, c'est allé très vite avec Thales. Vous avez dit, en quelques demi-journées, on a réglé le sujet pour une opération d'ampleur.
9: Oui, alors c'est vrai que nous étions en négociation exclusive avec Safran. Négociations qui ont été terminées vendredi en fin de journée. Et je dois reconnaître que j'ai été tout à fait étonné, positivement étonné, par la capacité de Thales à réagir très vite dès l'annonce de la fin de ces négociations, puisqu'ils sont entrés en contact avec nous dans la soirée.
3: Ah oui.
9: Et nous avons commencé j'ai reçu une offre un peu après minuit. Nous avons commencé à nous mettre ensemble pour travailler sur ces documents et ça a été terminé le samedi matin très tôt. Donc ça s'est réglé en quelques heures, en sachant que les deux entreprises se connaissaient bien. Hein, ils n'achetaient pas non plus quelque chose d'inconnu. Mais j'ai été bluffé par la rapidité.
3: Qu'est-ce que ça nous dit, Michel, de Thales?
10: Moi, ça veut dire que Thales voulait absolument racheter, évidemment, le groupe Excel Technologies. Et puis, ça veut dire que 4 ans auparavant, les deux groupes s'étaient un peu fightés sur le rachat de XBlue. Donc, il y avait Thales et il y avait le groupe Gorgé. Et donc, ça prouve qu'il y a une constance dans la stratégie de Thales de racheter et de se renforcer dans la lutte sous-marine, où il fait à peu près un peu plus d'un milliard d'euros de chiffre d'affaires. Donc les deux, encore une fois, c'est vraiment une belle combinaison, c'est une belle complémentarité, et ça va créer, encore une fois, le leader mondial de la lutte anti-sous-marine.
3: Et on peut faire des deals en quelques heures?
10: Ça, c'est étonnant de la part d'un groupe comme Thales. Après, Raphaël Gorgé l'a bien dit, ils étaient grosso modo dans les starting blocks. Donc ils étaient prêts à faire une offre et ils étaient prêts à ils avaient très très envie d'Excel et ils l'ont montré, ils l'ont démontré.
3: 3,9 milliards d'euros la valorisation pour Excel après la proposition de Thales, ça fait 134 € par action. Vous vouliez rectifier sur le prix?
9: Oui, il y a eu peut-être une un petit mélange entre la capitalisation boursière correspondante qui est d'environ 2,3 milliards et la valeur d'entreprise qui inclut, c'est-à-dire un certain nombre de dettes, notamment le refinancement d'ICG, la part des actionnaires minoritaires qui sont très largement salariés, qui représentent aussi une somme très significative. Donc on parle bien d'une valeur d'entreprise de 3,9 milliards à comparer avec ce que proposait Safran, qui était environ 200 millions inférieurs.
3: Donc l'écart n'est pas, on a dit deux fois, il est beaucoup plus petit.
9: L'écart est très significatif, mais il n'est pas d'1,7 milliard, c'est bien 200 millions à peu près.
3: On parlait du cours de bourse, justement, qui est pour l'instant resté autour des 122. Bon, il a beaucoup grimpé ces derniers jours. C'est quoi l'explication que vous y voyez? Normalement, on se rapproche de l'offre faite par celui qui propose.
9: J'imagine qu'on va s'en rapprocher rapidement. Il n'y a pas de mon point de vue, il n'y a pas d'incertitude sur l'opération. Les seuls éléments à lever maintenant, moi je suis engagé, mon groupe Familia est engagé à céder à Thalès et réciproquement qui est engagé à nous acheter. C'est que simplement la durée des processus anti-concurrence en Europe, antitrust et dans d'autres pays prennent un certain temps. J'espère que ça sera un petit peu plus court que ce qu'on a pu indiquer. J'imagine que c'est simplement ça, le fait de la durée de l'opération qui fait que le cours ne s'ajuste pas tout à fait.
3: Jean-Baptiste.
11: C'était une petite question technique que je me posais effectivement. XBlue et donc Exail étaient plutôt spécialisés notamment dans les centrales inertielles. C'est Thalès qui est dans les centrales inertielles à laser et vous qui êtes dans les centrales inertielles à fibre optique. Quelle est la différence entre ces deux types de centrales inertielles, alors qui permettent de se repérer sans GPS, je caricature un peu, mais quel est l'avantage pour Thalès d'acquérir des centrales inertielles à fibre optique?
9: Alors, ils sont dans des marchés différents avant tout, ce sont pour des applications différentes. Les centrales inertielles de Thalès, par exemple, à ma connaissance, sont beaucoup dans l'aéronautique, secteur où nous ne sommes pas du tout. Nous, on est plutôt dans les applications pour certaines de très haute performance, pour des lanceurs, pour des sous-marins, y compris les sous-marins les plus stratégiques de différentes marines. Donc, on est dans le domaine de la très haute performance pour le naval. Thalès est présent dans d'autres applications, comme je le disais. La combinaison des deux va donner une position extrêmement intéressante pour nous permettre d'aborder des nouveaux marchés avec le rayonnement commercial de Thalès, notamment sur les marchés terrestres également, mais aussi géographiques. Thalès est très implanté aux États-Unis, ce qui va permettre de nous donner un levier là-dessus. Nous avions déjà des perspectives très importantes dans ce domaine-là. J'en attends beaucoup avec le rapprochement avec les équipes commerciales notamment.
3: Qu'est-ce qui n'a pas marché avec Safran? C'est une question de culture? C'est une question de prix?
9: C'est une question de secret des négociations,
3: d'accord.
9: Je pense.
3: Voilà. Donc on n'en saura pas
10: bien
3: plus.
10: Tenté.
3: Mais j'essaye. Ça fait partie du job, Michel.
10: Alors, vous avez dit que la finalisation de l'opération, c'était au troisième trimestre 2027. Vous êtes montrés tous les deux, Patrice Ken et vous-même, très rassurants sur le fait que vous allez avoir les autorisations des autorités anticoncurrentielles. Qu'est-ce qui vous fait croire que justement il n'y aura pas de problème?
9: Alors, c'est un domaine que Thalès maîtrise beaucoup mieux que nous. Ils ont l'habitude de ces opérations internationales. Nous l'avions fait à une échelle plus réduite au moment de l'acquisition d'XBlue. Justement, ce processus avait pris un peu plus de 4 mois. Là, j'en ai discuté avec Patrice Ken et ses équipes, qui semblent très confiants sur le fait que, sur les points de concurrence localement dans chacun des pays, ça devrait aller. Et d'autant plus qu'on est sur des activités de défense qui peuvent permettre de simplifier un petit peu les processus.
3: Bon, et maintenant, qu'est-ce qu'on fait? Il nous reste 2 minutes 30. Qu'est-ce que vous allez faire? Vous avez toujours Calogena dans les SMR. Vous voulez rester dans l'industrie de l'armement? Vous avez déjà regardé des pépites?
9: Alors, c'est vrai qu'aujourd'hui, le groupe Gorgé va se retrouver avec des moyens extrêmement importants additionnels. On en avait déjà. On continue à avoir plus d'un millier, 1300 personnes à peu près dans les secteurs, effectivement, du nucléaire, de l'énergie, de l'ingénierie. Et moi, ce que je sais faire, c'est avant tout développer des entreprises industrielles dans des secteurs qui peuvent être ceux de l'énergie, de la défense, du nucléaire, des hautes technologies. Et moi, j'ai envie de faire ça, de continuer. J'ai pas d'autres projets que de continuer à développer le groupe avec des moyens qui, cette fois, seront encore plus importants. Donc, si des entrepreneurs, des grands groupes ou l'État, à un moment, a besoin d'un actionnaire.
3: Vous allez faire exploser votre
9: terme,
3: téléphone, là, oui.
9: Pourquoi pas? Alors, j'ai un petit peu de temps pour ça, pas la peine d'appeler tout de suite, puisqu'il nous faut encore le temps de la réalisation qui va nous donner justement le temps de mettre en place cette nouvelle stratégie.
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18: Ah oui qu'on fait le pari des ETI en France. Dans ce beau pays qu'est la France, une chance énorme d'avoir des femmes et des hommes entrepreneurs de tous les territoires. Et quel plaisir cette semaine d'accueillir Pierre Frangier, le directeur général du groupe Axelis. Bienvenue à toi.
19: Merci Patrice.
18: Mélanie Dubu, directrice du développement international d'Equance Digital, bienvenue à toi.
20: Merci Patrice.
18: Troisième invité, alors lui, il nous vient de la région sud, Laurent Cohen, le CEO de Corania. Welcome.
21: Merci Patrice.
18: Et quatrième invité, Valentin Doliger, le patron d'Orcom. Et toi, tu nous viens de notre belle région, le centre Val-de-Loire.
21: Merci Patrice pour l'invitation.
18: Avec plaisir. Madame, messieurs, est-ce que vous êtes prêts?
19: On oui. est prêts.
18: Ils prêt. Sont prêts. 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
18: On démarre avec toi, cher Pierre Frangier, le directeur général du groupe Axelis. Depuis 12 ans, tu accompagnes la vision entrepreneuriale de ton président, Khalil Khater, en tant que secrétaire général du groupe et directeur général. Ton rôle est de structurer, piloter et sécuriser la mise en œuvre stratégique du groupe afin de transformer une ambition forte en résultats durables et mesurables. J'adore cette définition parce que c'est ça, en fait. C'est à fois un point GPS loin et en même temps un tableur Excel pour savoir compter. Le groupe Axelis, c'est un groupe formidable, un groupe familial, structuré autour de trois pôles complémentaires. Le groupe Axelis Service, le groupe Axelis Éducation et le groupe Axelis Hospitalité. À travers ces différentes activités, à travers vos hôtels en France, mais aussi en Espagne, à Barcelone, vos restaurants, vos écoles, trois écoles, tu peux les citer. Hein.
19: Trois écoles, European Business School, tout ce qui est business, business development, Ferrière Hospitality and Luxury Management School, c'est le management hôtelier, et l'école 89, spécialiste de la deep tech.
18: Sans oublier vos lieux d'événementiel, dont le château de Ferrières, où s'est passé le grand événement, en fait, entre les ETI et les achats, au mois de mars dernier. Vos pâtisseries
19: Madeleine, avec des magnifiques madeleines.
18: Là, tu nous donnes envie, on salive. Alors, fidèle à votre ADN familial, le groupe Axelis place l'humain, l'engagement, la proximité, je peux en témoigner, la fidélité.
19: Merci.
18: Au cœur de votre développement. Les valeurs reposent notamment sur la volonté d'oser, la volonté de faire, la volonté d'agir.
19: Toujours.
18: D'innover, d'entreprendre, afin de créer des projets durables, performants, et puis porteurs de sens. Oui. En fait, pour moi, Axelis, c'est une sacrée expérience humaine. Comment on traduit concrètement la vision d'un entrepreneur à un modèle éducatif, performant et surtout durable?
19: Merci déjà pour ton invitation. Et en effet, transformer une vision entrepreneuriale à un modèle éducatif, c'est tout d'abord passer de l'intuition à la méthode. Et si vous voulez, Khalil Kather, depuis le début, son obsession, c'était de mettre l'éducation, la transmission au cœur de notre écosystème. Et donc nous sommes partis d'une ambition très forte que l'éducation doit être connectée au réel, doit être connectée au marché, doit être connectée à l'entreprise. Et pour préparer les étudiants, nos étudiants de nos trois écoles que Patrice a évoquées, qui sont très complémentaires ces écoles, pour préparer nos étudiants au métier de demain, nous avons voulu rompre, si vous voulez, avec les parcours académiques classiques, casser les silos, créer des ponts, et surtout former sur les compétences transverses. Et donc, par la suite, nous avons rebaptisé ce modèle éducatif Audace 6.0. Alors pourquoi Audace 6.0 ? Parce que pour nous, c'est un nouvel élan, une nouvelle ère qui fusionne le physique, le numérique, le biologique. C'est aussi la collaboration humain-machine. Et tout cela, Khalil Kather a voulu le mettre dans un environnement, donc on l'a cité tout à l'heure, au niveau de Château de Ferrières, à Ferrières-en-Brie, dans un campus qui hybride les générations avec un esprit entrepreneurial très très fort. Et donc, où nous faisons quelque chose de très important. Et donc, nous mettons l'entreprise au cœur de la pédagogie. Ça devient le centre, l'outil de notre pédagogie. Donc concrètement, comment nous faisons ? Ben, nous travaillons avec les entreprises, avec nos partenaires, sur la labellisation des cours, la co-construction des cours partant de la problématique du terrain, et surtout donner à ces étudiants cet esprit critique. Alors pour nous, un modèle durable dans l'éducation, ce n'est plus uniquement transmettre un savoir, mais c'est garantir une insertion, une évolution et une adaptation sur le long terme.
18: Donc en fait, il faut former à des métiers précis, ou plutôt des compétences capables d'évoluer avec les transformations, les métamorphoses technologiques, économiques, c'est ça, hein ?
19: Ça, c'est très important. Aujourd'hui, nous sommes obligés de former sur les métiers précis. Pourquoi ? Parce que c'est les demandes que nous recevons au quotidien des entreprises. Donc c'est la priorité. En revanche, la vraie valeur aujourd'hui réside sur la formation sur les compétences transverses. Ça, c'est aussi notre responsabilité au niveau de nos écoles. C'est qu'il faudra donner à cette jeunesse, à nos étudiants, la culture du numérique, la culture de l'IA, cette intelligence émotionnelle, relationnelle, cet esprit critique, l'agilité, l'adaptabilité, qui sont des choses très importantes au niveau de l'éducation. Donc, former à un métier figé, c'est pour moi prendre le risque d'un savoir qui ne correspondra plus à la réalité du marché dans quelques années. En revanche, former pour apprendre, à évoluer, à s'adapter, là, nous allons miser sur la réalité économique des 10 prochaines années.
18: Quand on parle de groupe familial, on est obligé de citer une famille, en fait. Khalil Kather, on dit toujours derrière un grand homme et une grande femme, je pense à Dominique, et puis je pense à ses enfants aussi, parce que c'est la succession de l'entreprise, à Inès et Antoine. Comment un groupe familial peut-il concilier performance, impact social et préparation au métier de demain ?
19: C'est une très bonne question. Depuis toutes ces années que je suis aux côtés de notre président Khalil Kather, j'ai appris une chose, c'est qu'un groupe familial résonne sur le temps long, sur la pérennité, sur la longévité, sur créer de la valeur. Et si vous voulez, la performance, c'est uniquement la performance économique immédiate. Elle doit correspondre aussi à l'impact que nous donnons à la société. Et en fait, ce qui est très important, c'est que pour créer de la valeur, il faudra aussi transmettre, il faudra être acteur de son territoire. Et donc, du coup, nous travaillons pour que la performance économique est si importante qu'elle soit aussi en équilibre avec l'impact au niveau de la société. Ces deux choses ne doivent pas s'opposer, au contraire, elles doivent se renforcer. Et donc, former efficacement, ça j'insiste Patrice, c'est créer de la valeur pour l'entreprise, pour l'apprenant et pour le territoire. Et préparer les métiers de demain, que j'ai évoqué tout à l'heure, c'est s'adapter à la compétitivité future, tout en gardant nos engagements envers la société.
18: Alors, en face de toi, Mélanie Dubu, directrice du développement international d'Equans Digital. Toi, tu es directrice de cette belle entreprise. Le digital, c'est quand même aussi l'avenir. Equans, on le rappelle, c'est ce leader mondial dans les services multitechniques, acteur essentiel des transitions énergétiques, industrielles et numériques. Près de 90 000 collaboratrices et collaborateurs avec un chiffre d'affaires en 2024 de 19,2 milliards d'euros. Et au sein du groupe, le réseau Equans Digital fédère à peu près 4000 collaboratrices et collaborateurs. Tu peux nous en dire juste un mot en définition?
1: Donc effectivement, 4000 collaborateurs dans 60 entités sur le territoire français, des entités de proximité. Et le métier des coins digitales, c'est intégrateur de systèmes. Donc notre mission, c'est de venir capter la donnée terrain, la donnée technique terrain, et la transformer en levier de performance pour les entreprises ou pour les bâtiments, les collectivités locales. Donc typiquement, on déploie des solutions de robotisation, d'automatisation et réseau, l'infrastructure réseau et IT. Et après, on vient structurer la donnée, et notamment à travers des solutions d'interopérabilité, avec un brin d'intelligence artificielle, bien entendu, de la cybersécurité, pour aller derrière accompagner les entreprises dans leur recherche d'économie, donc gain de coût, efficacité opérationnelle, et puis aussi amélioration du service client.
18: On citait tout à l'heure un grand chef d'entreprise, patron de TI, Khalil Kater. On peut aussi citer quand même Martin Bouygues, le président du groupe Bouygues, qui appartient donc à Equans aujourd'hui. Ce côté visionnaire, ce côté entrepreneurial, on l'a souvent, ça arrive parfois dès l'enfance. Enfant, tu voulais faire toi quel métier, et comment t'es arrivé vers un univers quand même technique?
1: Ouais. Alors, j'ai toujours été très curieuse et fascinée par les relations humaines. Et puis ensuite, je voulais faire des études qui me permettent rapidement d'arriver sur du concret. Et c'est comme ça que je suis arrivée dans des univers techniques, après une formation commerciale. Ce dont je me suis rendu compte, c'est qu'en observant, en échangeant, en écoutant, on pouvait toujours trouver des solutions à des problématiques techniques ou autres, et puis toujours progresser et faire mieux. Et aujourd'hui, c'est ce que je fais chez Equans Digital, avec cette approche très pragmatique, où on va aller identifier sur le terrain, à travers nos équipes qui ont cette connaissance des équipements, des usages, des enjeux des différentes entreprises, identifier donc ces potentielles difficultés, leurs problématiques, et venir y répondre avec des expertises, plus du digital, de la donnée et de l'interopérabilité.
18: Alors justement, tu dis une entreprise très terrain. Comment une entreprise très terrain comme Equans réussit-elle dans le digital ?
1: Justement parce qu'on part, du terrain. Nos équipes donc connaissent les équipements, hein, vraiment le métier, les problématiques, et ensuite on vient avec le digital pour aller structurer la donnée, la modéliser et venir réintégrer, réinjecter en fait dans les processus bâtiments et opérationnels ces données pour accompagner à la décision ou venir optimiser les process.
18: Et puis vous alignez plusieurs pays, hein, autour de cette dynamique digitale.
1: Oui, tout à fait. Donc c'est exactement mon rôle, hein, d'aller connecter les expertises des différents pays où il y a des expertises qui sont plus poussées dans un pays et un autre. Par exemple, aux Pays-Bas, on a une grande expertise sur les smart grids, l'optimisation énergétique des différents réseaux. En France, on est très ancré dans le domaine industriel, ou dans d'autres pays, dans tous les pays en général, on est assez implanté sur l'optimisation, sur le bâtiment et l'optimisation énergétique. Et on vient connecter toutes ces expertises pour aller délivrer le meilleur des services à nos clients.
18: Tu viens de dire, Mélanie, un point important, industrie. Ça parle tout de suite à Laurent Cohen, le CEO de Corania. Tu es un entrepreneur, toi, engagé et défenseur du savoir-faire français. Dieu qu'il est beau. Tu accompagnes depuis plus de 20 ans le développement d'une PME industrielle indépendante. C'est important de le dire. C'est ça la beauté de la France. Avec la conviction que la créativité et l'audace à la française sont des atouts majeurs. Et donc, en parallèle de ton activité d'entrepreneur, tu as été vice-président du MEDEF des Bouches-du-Rhône pendant 5 ans, avec une conviction forte que l'engagement des dirigeants est essentiel pour faire progresser notre écosystème économique. Et donc, Corania, c'est une PME familiale qui est basée très près de Marseille, qui crée, fabrique et distribue des parfums dans plus de 50 pays, en combinant production française, exigences industrielles et différenciation. Mon ami, mon cher Laurent, comment une PME française peut-elle aujourd'hui rivaliser avec les géants mondiaux du parfum sans disposer de leurs moyens, j'allais dire un peu marketing?
20: Alors, c'est évidemment très compliqué vu les fleurons qu'on a ici en France. Je pense à toutes les sociétés du groupe LVMH, du groupe Kering, qui ont un talent fou et qui nous inspirent. Donc on n'est pas concurrent avec ces groupes-là, ils nous inspirent, ils font ce sont les fondateurs de cette image du luxe à la française. Et nous, on sait que cette bataille des dépenses marketing, on l'a perdue d'avance. En revanche, on peut gagner la bataille de l'intelligence, on peut gagner la bataille de l'agilité, on peut gagner la bataille du développement international agile. Et tout ça, ce sont des leviers de croissance énormes pour nos PME et pour nos ETI françaises.
4: L'industrialisation, est-ce qu'il est encore possible d'industrialiser en France tout en restant très compétitif comme tu l'es à l'international?
20: C'est possible et on en est la preuve.
4: Ouais.
20: Aujourd'hui, on est alors il faut être très exigeant parce qu'on a d'énormes compétences et de vrais savoir-faire en France, mais il faut mettre en œuvre une exigence de tous les jours parce qu'on a, et personne ne me démentira, un certain nombre de contraintes quand même pour toutes nos entreprises ici, toutes nos ETI françaises, mais on a des compétences, on a des gens qui savent, on a une expérience. Il faut être sur le terrain et construire entreprise après entreprise, industrie après industrie, cette réindustrialisation française.
4: Le parfum accessible peut-il devenir aujourd'hui un levier stratégique de soft power et de rayonnement du savoir-faire français? L'entreprise est-ce qu'il peut ou est-ce qu'il doit d'ailleurs?
20: Alors l'entreprise a 92 ans. Moi, donc c'est mon grand-père qui l'a créé il y a 92 ans. Je voyage dans une cinquantaine de pays à travers le monde régulièrement. L'accueil que je reçois de tous les étrangers quand on est une entreprise familiale dans le parfum est exceptionnel. Cette image-là, pour eux, la France, c'est le fromage, le vin et aussi le parfum. Et la seule image qu'ils peuvent avoir parfois dans leur maison, c'est l'image du parfum qu'ils vont avoir. Et donc oui, c'est un outil de soft power, oui, c'est un outil de communication pour la France. Je le répète régulièrement, les produits de grandes marques sont présents dans un certain nombre de foyers à travers le monde auprès des gens qui ont les moyens de s'acheter des produits chers. Aujourd'hui, nous, avec Corania et avec nos gammes, qu'on souhaite rendre un

0: aux États-Unis, en Chine, au Royaume-Uni, si je ne me trompe pas, je n'ai pas dit de bêtises.
1: Exactement.
0: Bon, tu es associé, expert comptable et commissaire au compte, directeur général en charge notamment du marketing, de l'offre et du développement. Tu es arrivé chez Orcom en 2003 et tu as intégré le conseil d'administration en 2015. Mais dis-moi, tu avais quel âge à l'époque ?
1: 35 ans.
0: Ah oui ?
1: Précisément.
0: Et si tu pouvais, alors je vais te dire, tu vois, des fois je passe du coq à l'âne sur les questions, une question plus personnelle. Si tu pouvais dîner aujourd'hui une heure, on voit beaucoup de personnalités sur BFM avec un personnage, allez, je veux dire, historique ou une personne célèbre. Tu choisirais qui ?
1: Alors plutôt une personne célèbre. Et là, je vais forcément me replonger dans ma jeunesse et ma passion qui est le sport, le basket.
0: Ah,
1: donc ce serait un basketteur américain,
0: non.
1: Michael Jordan,
0: ah, voilà.
1: Bryant, par exemple, ou Victor Wembanyama si on
0: voilà.
1: personnalités plus récentes. Parce que voilà, le sport collectif, c'est beaucoup de choses qu'on peut retrouver finalement dans l'entreprise, le leadership, l'exigence et le travail.
0: T'as dit, t'avais 35 ans à cette époque-là. Mais toi, 10 ans avant, 25 ans, si tu devais laisser un post-it sur le bureau de ton toi de 25 ans, tu lui écris quoi, en fait, à Valentin ?
1: Alors, peut-être un trait de caractère que j'ai peut-être nourri, un angle de vue par rapport aux situations, c'est que dans une vie d'entreprise, il faut prendre du plaisir dans ce qu'on fait. Évidemment, essayer d'éliminer autant que possible tout ce qui nous amène des frustrations. Mais en tout cas, apprendre aussi de ces frustrations, parfois aussi des situations un peu difficiles, pour toujours revoir le côté positif. Là aussi, le sport peut être un bon guide, puisque quand on est un échec, une défaite, on peut repenser les choses et se remobiliser dans un angle qui est différent. Et finalement, cette capacité à toujours voir le positif des situations, c'est, je pense, un trait de caractère que peut-être j'avais moins à 25 ans, qu'aujourd'hui, j'essaie d'avoir tous les jours. Parce qu'en tant que dirigeant, on a besoin justement d'être l'incarnation d'une personne qui regarde devant, loin, qui... pour autant,
0: il y a le point GPS loin.
1: Et le point GPS loin, exactement, qui regarde les choses avec pragmatisme, avec conscience, sans les difficultés, elles existent, mais en tout cas, voilà, cette capacité à emmener, le côté leadership que j'évoquais, ouais, et ce lien avec le sport collectif notamment.
0: Et si tu pouvais échanger ton agenda avec quelqu'un pendant, j'allais te dire, une semaine, ce serait qui et pour apprendre quoi ?
1: Alors. Là, je vais prendre un exemple, une actualité qui m'a beaucoup plu, et finalement, peut-être, je m'y attendais pas, c'est la cérémonie des Césars, Benjamin Laverne, et sa performance. Et je pense que j'échangerai bien ma semaine avec la sienne, celle qui a précédé cette cérémonie, parce qu'il avait une pression énorme, il devait plaire, donner du plaisir, de l'émotion aux personnes, il avait son idole dans la salle, Jim Carrey, et il a réussi une performance monumentale, enfin, en tout cas de mon point de vue, et j'ai pris beaucoup de plaisir. Et donc j'aurais aimé apprendre ça de lui. Voilà.
0: Tu sais ce qu'on va faire, Valentin ? On va lui demander.
1: Avec
0: et
1: plaisir.
0: En plus, c'est vrai. Madame, messieurs, est-ce que vous êtes prêts pour le débat ? Le débat, c'est très simple. C'est une question rapide, une réponse en une phrase. Vous êtes prêts ?
2: Prêts.
0: Ils sont prêts. Paris ETI, le débat, ils sont prêts, c'est parti.
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0: Comment transmettre les valeurs de la culture d'entreprise pour préparer la relève ? On démarre avec toi, Mélanie.
4: Alors pour moi, l'idéal, c'est l'intégration d'alternants dans l'entreprise. Chez Equance Digital, on en intègre 40 par an. Et sur des métiers complexes comme les nôtres, c'est capital. Pour moi, la transmission, c'est vraiment se baser sur la transmission de la compétence et venir aux nouvelles générations pour la transformer.
0: Valentin.
1: Des valeurs claires d'abord, la formation ensuite, et puis une école, des parcours pour accompagner les jeunes.
0: Pierre.
5: Proximité, engagement et montrer l'exemple.
0: Laurent.
6: Ah, moi, j'ai qu'un seul mot, c'est l'amour. L'amour de ses collaborateurs,
0: ouais.
6: L'amour
0: aimer
6: de son équipe,
0: hein.
6: Aimer les gens, aimer son travail, et leur dire si vous n'êtes pas heureux, vous n'êtes pas à la bonne place.
0: D'ailleurs, quand les gens te disent le matin, quand tu vas, ah, je vais au taf, ben non, ça va pas, ça.
6: Mais ça va pas du tout.
0: Pas du tout,
6: pas
0: hein,
6: du tout.
0: Laurent.
6: Moi, je veux qu'ils viennent avec le sourire,
0: voilà.
6: Avec la banane, qui s'éclate.
0: Et on dit d'ailleurs, le sujet, c'est quand on vous regarde avec vos sourires, c'est des entreprises qui vont bien chez vous. Hein. Parce qu'une entreprise qui sourit comme vous, c'est des entreprises qui vont bien. Quelles sont les technologies émergentes que vous jugez stratégiques

0: stratégique dans votre activité? On redémarre par toi, Mélanie.
1: Bien sûr, l'intelligence artificielle, hein, mais qui n'est pas un but en soi. Pour moi, c'est vraiment un accélérateur. On vient l'intégrer dans nos solutions à la bonne dose. C'est pas pour, pour aller accélérer en fait, les performances de nos solutions.
0: Laurent, moi, c'est le gros sujet, c'est l'agilité. C'est la proximité terrain. J'ai le sentiment qu'avec l'IA et qu'avec toutes les technologies qui sont les nôtres, on s'est un peu éloigné des consommateurs. Et le sujet aujourd'hui, c'est se rapprocher du terrain et des consommateurs.
2: Pierre.
0: On dit souvent chez Corania, on est plus proche du terrain que nos tableaux Excel.
2: Vous avez une phrase chacun, hein. Pierre.
3: Ouais, ce qu'il a dit, l'IA, ok, facilitatrice, ok, mais l'humain reste au centre. Et donc, c'est là où il y a l'enjeu pour le futur.
0: Valentin.
4: Dans nos métiers, l'IA, bien sûr, mais d'abord accompagner nos équipes, voilà, former nos talents à la compréhension et surtout à l'amélioration pour rendre un service de meilleure qualité à nos clients.
2: On reste avec toi. Le patron de TI, c'est plutôt un sprinter ou un marathonien, toi qui adore le basket? Et vu ta taille, je comprends aussi. Hein.
4: Alors,
2: t'es pivot, non, au basket?
4: Même pas.
2: Mais c'est pas vrai.
4: Non, mais, mais le... Alors, un peu plus loin du panier, mais...
2: Sprinter, marathonien?
4: Marathonien, évidemment.
2: Oui, Annie.
1: Marathonien aussi.
2: Vous avez le droit de ne pas être d'accord, hein. C'est un débat. Hein.
3: Non, moi je suis d'accord, c'est le temps long, la stabilité, vraiment, et donner cet équilibre, et surtout, ce que tu as dit tout à l'heure, c'est des projets porteurs de sens.
2: Ouais.
0: Bon. Et moi je vais un peu déroger à la règle.
2: C'est normal.
0: Moi, c'est très difficile, il faut être les deux. Parce qu'aujourd'hui, le monde bouge tellement vite qu'il faut être aussi un sprinter, aussi avoir cette agilité de sprinter, mais avoir le point GPS qui est long et qui est loin.
2: Et, et le tableau Excel à côté pour compter.
0: Et le tableau Excel un peu pour compter aussi.
2: Alors, on dit souvent que la France, elle souffre d'un déficit criant de TI par rapport à nos voisins européens. Comment accélérer le rebond industriel de la France?
0: Pour moi, c'est un sujet, encore une fois, de terrain. C'est un sujet où il faut prendre les industries les unes après les autres, voir chaque projet, investir sur chaque projet, essayer de trouver les solutions pour que les entreprises et les talents puissent s'exprimer.
2: Mélanie ?
1: Oui, c'est venir avec cette agilité, résoudre ces problématiques spécifiques qui, pour moi, seuls les ETI peuvent répondre à ces besoins-là avec agilité et un minimum de moyens pour les structurer.
2: Pierre Franger ?
3: La France, c'est un pays magnifique. C'est croire en son pays et surtout... avoir confiance, parce qu'il y a énormément de possibilités, énormément d'opportunités.
2: Quel type?
4: Alors, je dirais stabilité, cohérence, ça c'est pour nos décideurs. Pour les entreprises que nous sommes, c'est aller de l'avant. Notre signature, c'est ouvrir des territoires d'opportunités. Voilà, il y a les territoires, les opportunités, donc investir, aller de l'avant.
2: Pour dire les dirigeants que nous sommes, justement, je reste avec toi, en une phrase ou en un mot plutôt, quel type de manager es-tu? Qu'est-ce qu'ils disent de toi, tes collaborateurs, tes collaboratrices?
4: Je pense participatif.
2: Participatif, mais Annie?
1: Visionnaire.
2: Visionnaire.
0: Laurent. Ah, j'aurais des visionnaires aussi.
2: Ah, tu peux changer.
0: Oui. du coup, je vais dire enthousiasmant.
2: Enthousiasmant.
0: Ouais.
2: Pierre?
3: Engagé et humain.
2: Ouais, engagé et humain, vous l'êtes en fait. On le sent, cette passion, cette vision, cette ambition que vous apportez dans vos entreprises. Merci infiniment. Merci infiniment, Mélanie, d'être venue sur ce plateau. Merci, Pierre.
1: Merci.
2: Merci, Laurent. Merci, Valentin. La France qu'on aime, ben, c'est vous, en fait. Voilà, c'est aussi simple. Vous venez des territoires. Et puis, j'ai une pensée un peu émue pour le Liban. Voilà, je voulais le dire. Merci. Et on est de tout cœur avec vous. Merci à Charlotte, merci à Julien, merci à Stéphane, merci à Julien, à Léo, Hugo, Justine et à Camille Bourg pour la préparation de cette émission. Une fois de plus, Paris ETI, c'est la vie et c'est surtout vous. Merci.
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10: Bienvenue dans la librairie de l'écho, l'émission de BFM Business qui vous offre chaque semaine le meilleur de la littérature économique. Alors c'est une émission spéciale que nous vous proposons cette semaine depuis les rencontres économiques d'Aix-en-Provence organisées par le Cercle des économistes. Alors évidemment, viennent ici beaucoup de grands patrons, d'économistes, d'experts, de responsables politiques, de cabinets de conseil, et ils sont plusieurs à publier livres, rapports. Ils sont aujourd'hui avec nous dans la librairie de l'écho avec un fil rouge. Nous allons explorer les pistes de redressement de la France, de l'Europe, et vous allez voir qu'elles sont bien plus nombreuses qu'on le croit, et c'est de bon augure à la veille d'une année présidentielle dans laquelle les propositions vont se multiplier, pas toujours les plus rationnelles, pas toujours les plus pertinentes. Et donc, vous allez voir, si on met bout à bout toutes les propositions qui vont être faites dans cette émission, eh bien, on tient quand même beaucoup d'éléments d'optimisme pour les mois et les années à venir. Notre premier panel, donc, que nous allons faire parler, comment le monde va-t-il évoluer au fil du 21e siècle, à quel futur doit-on se préparer, et puis comment l'Europe peut-elle combler son retard technologique sur la Chine et les États-Unis, avec quels atouts. Nos deux premiers invités vont répondre à ces questions. Clarisse Magnin, bonjour.
11: Bonjour.
10: Clarisse, vous êtes directrice associée du McKinsey Global Institute qui publie, alors, plusieurs rapports très riche. Il y en a un notamment sur lequel on va s'attarder. Ça s'appelle « The race takes off in the next big arenas of competition ». Allez, si j'essaye de traduire, la course s'accélère sur les prochains terrains de compétition et de concurrence. Et puis Jean-Éric Aubert, bonjour. Vous êtes spécialiste de l'innovation. Vous présidez la Fondation 2100 qui publie cet ouvrage collectif « Scénario pour le 21e siècle ». Chez Hermann. On commence avec vous, Jean-Éric Aubert. Comment est-ce qu'on voyait le 21e siècle au 20e siècle ?
12: Ah, c'est une très, très intéressante question. En fait, il n'y avait pas énormément de documents, je dirais, très, très, très fondés qui exploraient les possibilités du 21e siècle. Si on essaye d'aller très vite, il y avait manifestement ce rapport sur les limites à la croissance qu'on a bien connu au début des années 70, ce fameux rapport Meadows, qui montrait qu'on ne pouvait pas avoir une croissance infinie du fait de la limitation des ressources sur la Terre. Il y a eu un rapport très important qui a été publié en 1990 par le ministère de la Recherche en France, avec un travail de plus de 600 experts pendant plusieurs années, qui évoqué précisément, ça s'appelait Récit du prochain siècle, 2100 Récit du prochain siècle, qui prévoyait une crise majeure autour des années 2020-2030, due en fait à une désorganisation économique, des fracturations politiques, un épuisement des ressources et par effet systémique, une série de problèmes qui débouchaient à ce moment-là sur la construction au niveau mondial d'une société beaucoup plus qui se rééduquait. Et ça allait prendre les années 2030-2060 pour, à partir des années, la deuxième moitié du 21e siècle, ouais, déboucher sur une société beaucoup plus créative.
10: Pas si mal vu, en fait.
12: Pas si mal vu. Le point, peut-être, qui était pas trop examiné, c'était les implications du changement climatique, qui était vu, ouais, comme quelque chose à laquelle on pouvait s'adapter relativement facilement. C'est peut-être le point sur lequel il y a eu un peu trop d'optimisme. Il n'y avait pas non plus les confrontations géopolitiques. À l'époque, on sortait juste, après la chute du mur de Berlin, dans une période assez, je dirais, optimiste. Et peut-être les confrontations géopolitiques auxquelles aujourd'hui qui se profilent n'étaient peut-être pas perçues avec autant de force.
10: Alors, vous dites qu'il y a trois tendances, évidemment, qui vont structurer les décennies à venir. Il y a la démographie. Et on se dit, après tout, c'est peut-être pas les tendances les plus difficiles à prévoir. Il y a le climat, là aussi. Bon, on a quand même un peu plus de connaissances sur ce qui nous attend. Et puis, il y a l'innovation. Et là, on se dit, c'est peut-être là où les incertitudes sont les plus grandes, finalement.
12: Oui, vous avez raison. Bon, ce qui est certain, c'est que le climat, la démographie sont vraiment des tendances lourdes dont on voit à peu près l'ampleur mais qui va quand même dépendre notamment du climat, si on fait ou pas d'un certain nombre d'efforts massifs, par exemple d'atténuation. Sur la démographie, il y a les déséquilibres nord-sud qui vont être quand même un problème majeur, notamment dans la deuxième moitié du siècle. Et puis, il y a la technologie. Alors, la technologie, on est à peu près sûr qu'il va y avoir une série de vagues d'une très grande importance qui vont déferler sur les sociétés dans les décennies à venir. Alors, la question, c'est effectivement comment on va s'adapter à cela, mais c'est certainement un facteur majeur. Et puis, il y a un autre facteur majeur qui constitue un élément véritable d'incertitude, c'est la géopolitique mondiale.
11: Ouais.
12: C'est-à-dire vers quel type de monde on se dirige. Est-ce que c'est un monde fragmenté? Est-ce que c'est un monde conflictuel? Est-ce que c'est un monde qui, parce qu'il sera face à des problèmes peut-être gigantesques, sera plus coopératif, etc.
11: Alors, vous élaborez 6 scénarios pour donc le 21e siècle. En gros, il y en a 3 qui sont plutôt optimistes, 3 qui sont plutôt pessimistes. Et d'abord, vous insistez sur un point pour dire, mais attention, ces scénarios, c'est pas qu'un exercice intellectuel. Ces scénarios, ils sont importants. C'est des scénarios de travail, notamment pour les entreprises, parce que en fait, on va sans doute dans plusieurs domaines franchir des seuils d'irréversibilité qui vont nous poser des problèmes nouveaux.
12: Tout à fait. Vous avez mis le doigt sur un point essentiel qui est, dans le domaine climatique, on est bien conscient de ces irréversibilités. C'est-à-dire que si on n'est pas, si on n'a pas fait les efforts suffisants dans le domaine de l'atténuation, qu'on n'a pas fait aussi dans le domaine de l'adaptation, assez rapidement, dans les décennies qui viennent, les efforts nécessaires, le monde va devenir difficile à vivre.
11: Alors, est-ce qu'on peut détailler vos 3 scénarios optimistes, c'est quoi les bases de ces scénarios? Et puis j'ai envie de vous demander forcément quel degré de probabilité vous attribuez à chacun.
12: Bah écoutez, disons qu'il y a, ces 6 scénarios, en fait, peuvent être résumés plutôt à 4 conduites fondamentales, qui sont celles que, finalement, qu'on soit un individu ou qu'on soit l'humanité tout entière, c'est l'hypothèse qu'on a prise dans notre étude, si on a pris l'humanité tout entière, comme si elle se comportait comme un seul individu. Alors, quand vous êtes devant vraiment une situation nouvelle, pour vous, vous avez 4 attitudes possibles. La première, c'est de dire, je vais faire ce que je fais de mieux en mieux en étant très proactif. C'est tout ce qui est de l'ordre, aujourd'hui, de ce qu'on appelle le technosolutionnisme. Et l'idée, c'est que en utilisant de manière forte, intelligente et de manière aussi éthique la technologie, on peut déboucher sur un certain nombre de solutions aux problèmes que l'humanité va rencontrer en terminant aussi dans une perspective humaniste. Ça, c'est, je dirais, le scénario optimiste proactif. On peut avoir une attitude, au contraire, de dire « moi, je vais transformer ma vie, je vais transformer mon existence ». Et je change de modèle de consommation, modèle de production, plus de sobriété, plus de subsidiarité, plus de redistribution au niveau mondial. Ça, c'est un deuxième type de scénario que nous avons, nous, appelé le scénario du symbiocène, qui remplace l'anthropocène, et dans lequel il y a une nouvelle harmonie entre l'homme et la planète et la nature. Le troisième scénario de base, c'est celui, par contre, dans lequel on rentre dans un monde conflictuel, dans lequel les blocs s'organisent, éventuellement s'arment les uns contre les autres, y compris sur le plan commercial, militaire, etc. Et sans nécessairement déboucher sur une guerre mondiale, mais à ce moment-là, c'est véritablement un scénario d'affrontement qui, en même temps, ne permet pas de résoudre des problèmes fondamentaux auxquels on est confronté. Qu'il s'agisse des questions climatiques, qu'il s'agisse éventuellement des effets dévastateurs de la technologie ou des problèmes démographiques. Et le quatrième scénario, c'est celui où on est non pas dans le repli comme précédemment, mais dans une espèce d'inertie, de procrastination. Et si elle se prolonge loin dans le siècle, dans la deuxième partie du 21e siècle, alors là, on est à peu près sûr que vont s'effondrer autour de la planète un certain nombre de zones qui à ce moment-là, sur le plan économique, politique, seront devenus inhabitables et dans un monde chaotique. Ça, c'est le scénario de l'inertie. Ça, c'est, je dirais, les 4 fondamentaux.
11: Pour terminer, Jean-Éric Aubert, la probabilité que ça se passe bien?
12: La probabilité que ça se passe bien, ça dépend fondamentalement de ce que vont faire les sociétés dans les 2 à 3 décennies qui viennent.
11: Mais votre feeling?
12: c'est le problème de l'irréversibilité. C'est-à-dire, si on fait ce qu'il faut sur le plan du climat, sur le plan de la technologie...
11: Est-ce que vous pensez qu'on va le faire ?
12: Je pense que, probablement, il faut que la morsure du réel soit encore plus grande qu'aujourd'hui elle n'est.
11: Donc,
12: mais,
11: il va falloir...
12: Mais il y a un rebond, à mon avis, qui se fera, probablement, plus la morsure sera forte, plus les sociétés éprouveront le besoin de s'adapter.
11: Donc,
12: et moi, je suis, de ce point de vue-là, optimiste à moyen terme.
11: Donc, il va falloir que ça aille un peu plus mal avant qu'on puisse espérer que ça aille mieux.
12: C'est comme ça que je verrai les choses, mais ça n'engage que moi-même.
11: Alors, Clarisse Magnin, McKinsey Global Institute, bon, vous, votre spécialité, c'est l'efficacité. Et dans les rapports que vous publiez, vous en publiez plusieurs, hein, massifs, sur effectivement les tendances du futur, vous soulignez un point majeur. La croissance mondiale, la compétition mondiale vont se jouer grosso modo sur la petite vingtaine de secteurs qui sont les grands secteurs majeurs pour l'économie de demain.
13: Ben, c'est exactement ça. Donc quand on regarde finalement ce qui va reconfigurer l'économie mondiale du futur, on voit 18 domaines d'activité. Donc ce n'est pas tout à fait des secteurs, c'est des écosystèmes qui vont porter près d'un tiers de la croissance du PIB mondial. Ces secteurs, évidemment, intègrent tout ce qui va être lié à l'IA, à la technologie, à l'électrification, au biotech et donc autres écosystèmes associés. Et on a essayé de regarder le poids, finalement, des Américains, des Chinois et des Européens dans cette grande concurrence internationale.
11: Et c'est bien là le problème, Clarisse, c'est ce que vous soulignez, c'est-à-dire que sur tous ces grands secteurs, aujourd'hui, c'est quand même largement la Chine et les États-Unis qui dominent. Je cite des chiffres parce que vos rapports sont remplis de chiffres passionnants. 90% du marché, 90% de la valeur boursière sont américains et chinois sur ces 18 secteurs.
13: Oui, alors, donc l'Europe est un peu reste un poids plume. Donc pour préciser ce que c'est que ces domaines d'activité, c'est des domaines qui ont une très forte croissance économique,
11: ouais,
13: et dans lesquels il y a une concurrence accrue. C'est-à-dire les parts de marché ne cessent de bouger. Donc c'est une concurrence exacerbée. Donc c'est le verre à moitié vide, c'est l'Europe est un poids plume, on ne joue pas vraiment à l'échelle dans ces catégories. Le verre à moitié plein, c'est que les positions ne sont pas définitives,
11: ouais,
13: et qu'on a un certain nombre d'atouts pour se battre.
11: Alors, c'est là où votre rapport est précieux, parce que vous dites, en fait, l'Europe, sur des segments très précis, finalement, elle a des forces qu'elle peut mettre à profit, et que si on veut, finalement, revenir à niveau des États-Unis et de la Chine, eh ben, il va falloir se muscler particulièrement sur ces segments sur lesquels on est fort aujourd'hui, et j'ai envie de dire arrêter de saupoudrer nos moyens et de disperser nos forces.
13: Oui. Alors déjà, sur ces 18 domaines, il y en a deux où on a quasiment la moitié du marché mondial. C'est la biotech non médicale, et c'est les médicaments anti-obésité, où on a 45 et 49% de parts de marché respectivement. Mais on est aussi, et c'est pas forcément intuitif, très fort en robotique, en construction modulaire, et on a des atouts importants dans tout ce qui va être l'industrie spatiale. Et la France spécifiquement, on a des points de force dans les nouvelles générations de production d'énergie nucléaire et aussi dans l'industrie spatiale. Et sur l'IA, où on se dit, bah pareil, c'est les modèles américains, la tech américaine, la tech chinoise, bah en fait, la France spécifiquement, c'est quand même le seul pays du G7 hors États-Unis et Chine, qui a une IA, une intelligence artificielle crédible grâce à Mistral. On est le pays européen qui concentre le plus d'investissements dans l'IA en Europe, et on est le cinquième dans le monde.
11: Et puis surtout, ça a été souligné ici à Aix-en-Provence, l'Europe et la France sont vraiment au top en matière d'informatique quantique. Or, l'informatique quantique, c'est peut-être pas l'IA, mais c'est toutes les capacités de calcul dont toutes ces industries auront besoin. Et ça, c'est aussi un sacré point fort.
13: Absolument, et je pense qu'au-delà, on parle beaucoup de l'IA, un peu moins du quantique, et vous avez raison de le souligner. Et puis, on parle aussi, tout ça demande une électrification de l'économie, donc la partie production d'énergie est essentielle. Je pense qu'on a aussi en France le seul hub international d'envergure en Europe qui porte les sujets tech, c'est le plateau de Saclay, où on a des universités, des grandes écoles, des centres R&D, et donc une capacité aussi à développer des talents et à concentrer de l'investissement.
11: Alors, vous allez encore plus loin hein, dans les études que vous publiez à l'occasion de ces rencontres économiques d'Aix-en-Provence, parce que, ok, on l'a vu, 18 secteurs, qui vont être les 18 secteurs majeurs de l'économie de demain. Mais vous dites, dans chacun de ces secteurs, entre 0,2 et 5% des grandes entreprises réalisent 50 à 80% des gains de productivité de l'ensemble, finalement, de leurs homologues du secteur. C'est-à-dire qu'en gros, on a déjà les leviers de la prospérité de demain qui sont concentrés sur une petite vingtaine de secteurs, et les leviers des gains de productivité dans ces secteurs, c'est entre les mains d'un nombre très restreint d'entreprises, finalement.
13: Alors, ce qui est assez fascinant, je trouve, quand on observe l'économie mondiale, on regarde les 10 plus grandes entreprises il y a 20 ans et les 10 plus grandes entreprises mondiales aujourd'hui. Donc déjà, première chose, il n'y en a plus une en commun, enfin il n'y en a qu'une en commun qui est Microsoft. Sinon, ce n'est pas du tout les mêmes entreprises. Les entreprises d'aujourd'hui ont une capitalisation boursière 8 fois supérieure à celle d'il y a 20 ans. Donc il y a une concentration très très forte de la création de richesses et de la capitalisation boursière. Ces entreprises, en plus, sont en train de s'étendre dans tous ces domaines-là. C'est-à-dire qu'elles, généralement, elles ont été créées dans un domaine. Aujourd'hui, en moyenne, elles interviennent dans 5 à 6 domaines qui sont des domaines prioritaires. Donc ça veut dire qu'elles concentrent par écosystème leur présence. Donc elles vont aller dans les logiciels d'IA, elles vont aller dans l'infrastructure cloud, elles vont aller potentiellement dans les véhicules électriques ou l'industrie spatiale. Donc en fait, ces mêmes entreprises se déploient dans ces secteurs d'avenir et porteurs de croissance.
11: Pour terminer, Clarisse Magnin, vous dites pour accélérer le rattrapage français et européen, il faut déployer 5 stratégies gagnantes. En quoi consistent ces stratégies ?
13: Déjà, il faut bien cartographier ces domaines, parce que ce n'est pas des secteurs, justement. Ce n'est pas des secteurs d'activité, c'est des domaines d'activité, c'est des écosystèmes. Donc, on ne les traque pas bien avec nos données de statistiques, parce que c'est par définition assez nouveau. La deuxième chose, il faut investir. Et là aussi, dans les choses positives, l'Europe investit moins, mais investit mieux. C'est-à-dire que généralement, quand on investit, on arrive à avoir un retour sur investissement meilleur que les Chinois et les Américains. Donc ça veut dire qu'il faut continuer d'investir, il faudrait investir davantage, mais aussi le faire, évidemment, le plus intelligemment possible. Il faut choyer, je pense, nos ETI et nos PME, parce qu'elles sont, elles participent à ces écosystèmes et par irrigation, quelque part, elles sont associées à ces domaines d'activité de demain. Et puis on a aussi nos grandes entreprises hein, qui sont porteuses de l'innovation et de la compétitivité et de la productivité de demain. Et là, en France particulièrement, on a des atouts pour jouer dans cette concurrence mondiale assez exacerbée.
11: Merci beaucoup à tous les deux. Je rappelle vos deux livres, donc Scénario pour le 21e siècle, vers le pire ou le meilleur. Allez, on va dire qu'il y a 60% chance que ce soit vers le meilleur. C'était avec Jean-Éric Aubert qui a co-dirigé cet ouvrage collectif publié aux éditions Hermann. Et puis Clarisse Magnin qui est venue nous restituer les très riches travaux de McKinsey sur comment relancer finalement la compétitivité en Europe. On poursuit cette exploration des multiples pistes finalement à emprunter pour que l'Europe et la France retrouvent le chemin de la prospérité. Et cette fois-ci, c'est avec Nouaman Cherkaoui qui va nous parler de la souveraineté numérique notamment. On continue d'explorer les grandes opportunités et les grands leviers d'action que l'Europe, que la France pourrait actionner pour retrouver le chemin de la croissance et de la prospérité. Et s'il est un enjeu stratégique, c'est bien celui de la souveraineté numérique, notamment. Bonjour Noaman Cherkaoui.
14: Bonjour Emmanuel Chypre.
11: Noaman, vous êtes le directeur général adjoint de BPCE Service Informatique. Et vous publiez « Sous l'emprise du code, comment le numérique menace la souveraineté des États ». C'est aux éditions de l'Éclaireur. Noaman Cherkaoui, vous partez d'un constat un peu désabusé, j'ai envie de dire. Le numérique a fabriqué une utopie d'un savoir mondialement partagé. Et en fait, il a surtout fabriqué de la domination, des barrières et des fragmentations.
14: Tout à fait, c'était une illusion qu'on s'est prise en direct et on était resté inconscient pendant des années. Des années depuis la Deuxième Guerre mondiale, depuis le plan Marshall, on est resté très dépendant des solutions technologiques américaines. Pour la simple raison, c'est qu'on a rejeté les solutions technologiques chinoises, puisque les deux grands mastodontes technologiques dans le monde aujourd'hui, c'est la Chine et les États-Unis.
11: Alors, attendez, vous dites ça, mais en même temps, un des points, moi, qui m'a interpellé dans votre livre, c'est vous dites, les lignes de fracture du numérique, en fait, elles ne recoupent pas totalement les lignes de fracture entre les grandes puissances. C'est plus compliqué que ça.
14: C'est plus compliqué que ça parce qu'il n'y a pas de frontières. C'est ça le sujet. Aujourd'hui, au numérique, il n'y a pas de frontières. On est resté sur un territoire qui est plutôt ouvert, avec une interopérabilité qui est celle qui était dictée par les grandes plateformes américaines. On n'a pas imposé quelque chose qui permettrait d'exister. Et quand on dit ligne de fracturation, c'est parce que globalement, certains pays sont restés dépendants. Quand je dis dépendants, totalement. On parle souvent de l'Estonie comme un pays totalement numérique. L'Estonie a mis toutes ses données sur AWS américaine. Le jour où il y a un kill switch, il n'y a plus d'Estonie. C'est ça ce que j'ai dit aujourd'hui, une fracture totale qui permettrait d'être dépendant totalement d'un acteur unique.
11: Mais qui doit prendre en compte? Qui doit s'emparer de cette question de la souveraineté numérique?
14: Alors, c'est une très
11: est-ce que
14: bonne
11: c'est
14: question.
11: Les États? Est-ce que c'est l'Europe? Est-ce que c'est la justice? Enfin, est-ce que c'est la norme, la règle, la loi, les politiques?
14: Alors, c'est vrai que c'est une question qui s'est posée tout le temps. Aux États-Unis aujourd'hui, c'est l'État et le secteur privé. En Chine, c'est l'État. Moi, je considère qu'en Europe, si on veut retrouver notre souveraineté, il faut que l'État s'en mêle. Il faut que la politique on fait un axe stratégique de dépendance ou d'indépendance. Aujourd'hui, l'État il a laissé le privé un petit peu dans un sort de dépendance totale technologique. Quand on regarde les Américains, depuis 1958, ils ont créé la DARPA, que vous connaissez. La DARPA, elle a financé tout ce qui est industrie critique. Elle a financé à perte. C'est comme ça qu'on a eu Internet. C'est comme ça qu'on a eu le GPS. Et aujourd'hui, si on n'a pas l'État qui met la main à la pâte pour aider les entreprises justement à retrouver cette souveraineté, eh bien, dans les 10, 15 ans, 20 ans à venir, on va continuer à vivre ce qu'on vit aujourd'hui.
11: Alors, vous soulignez aussi un point très important, parce qu'encore une fois, vraiment, il ne faut pas se tromper de combat. Vous dites, la souveraineté et la capacité à être maître de données, etc., ça ne veut pas dire l'autonomie totale. Il y a des interdépendances quand même qu'on peut maintenir tout en gardant notre souveraineté.
14: Alors, vous avez tout à fait raison. En fait, aujourd'hui, on entend un discours un peu vide de sens qui s'appelle souveraineté totale. Il est impossible. On est dans un monde mondialisé dans lequel aujourd'hui, on a pris du retard. Et aujourd'hui, cibler une indépendance totale serait forcément illusoire pour deux raisons essentielles. C'est que globalement, on est dans une dépendance critique sur les matériaux rares, sur les satellites, sur les câbles sous-marins, sur le digital dans sa globalité. Et si on veut être indépendant, il faut choisir des axes pour lesquels on peut être à la table de négociation. Je m'explique, aujourd'hui, l'Europe, c'est un grand continent qui s'est construit à partir de la Deuxième Guerre mondiale pour un marché. Et un marché européen, ce n'était pas une puissance. Et si on veut exister aujourd'hui, il faut choisir des axes pour lesquels on peut mettre tous les moyens pour devenir indépendant. Je parle par exemple du quantique. Le quantique, on est encore en début de l'histoire. Si aujourd'hui, on ne met pas les capacités européennes au sens où on met comme un actif stratégique, on va arriver dans quelques années, on va être dépassé encore par les Chinois, par les Américains.
11: J'étais étonné aussi, vous déployez 4 scénarios pour le web en 2035 et vous voulez quand même attirer notre attention sur la fragilité finalement de cette infrastructure qui est le web, qui est une infrastructure physique dont la solidité ne va pas de soi.
14: Effectivement, moi le premier, en fait, on croyait tous que Internet c'était universel. Ça ne l'est pas aujourd'hui. ce qu'on appelle le splitternet. Aujourd'hui, quand on est en Chine, quand on est au Maroc, ou quand on est aux États-Unis ou quand on est en Espagne, on n'a pas accès au même Internet. Cet Internet-là, qu'on a considéré comme étant un actif ouvert à tout le monde, ne l'est pas aujourd'hui. Il est vraiment fragmenté. Cette fragmentation oriente beaucoup de choses. D'abord, la conception qu'on a de certains sujets. Un sujet comme le social en France n'a pas la même vision que le social en Italie, que le social en Australie. Et cette vision-là d'Internet universel, elle est fausse. Elle est fausse. Il faut s'en emparer pour qu'on crée cet Internet européen ou mondial qui permettrait de maîtriser un peu ce qui circule comme données. Dans quelques années, il n'y aura plus d'Internet comme on le voit aujourd'hui. Pourquoi ? Parce qu'on est un peu imbibé par l'IA. On dit que le grand Internet encore propre, c'est celui de 2021. Parce qu'aujourd'hui, le contenu de l'Internet est commencé un petit peu très comporté par un certain nombre de productions de l'IA en direct.
11: Pour terminer, Nouaman Cherkaoui, vous proposez aussi, puisque c'est le fil rouge de notre émission, 5 leviers pour défendre la démocratie à l'heure où on voit que les régimes autoritaires prospèrent, que les cyberguerres prospèrent. Qu'est-ce qu'on fait pour défendre ce qui est le cœur de notre identité européenne finalement ?
14: Aujourd'hui, c'est l'algorithmique, on va le dire. Aujourd'hui, un certain nombre d'algorithmes, ils sont en train de circuler partout, dans les réseaux sociaux, dans les informations. Et il faut qu'on maîtrise tout ce qui est algorithmique, parce que l'algorithme, c'est les données, et les données, on doit les produire. Et aujourd'hui, on subit un certain nombre d'outils dont les données ne sont pas maîtrisées, dont les règles d'algorithmique ne sont pas connues. Et dans une démocratie, il faut qu'on soit clair, qu'on soit transparent sur ce qui gouverne, à la fois le subconscient, à la fois ce qui apparaît sur les réseaux sociaux et ce qui détermine notre souveraineté qui est demain celle de nos citoyens.
11: Merci Nouaman Cherkaoui. Je rappelle votre livre « Sous l'emprise du code ». Comment le numérique menace la souveraineté des États ? C'est aux éditions de l'Éclaireur. Allez, on se retrouve tout de suite pour la deuxième partie de l'émission.

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3: On se retrouve pour la deuxième partie de cette librairie de l'écho spéciale rencontre économique, spéciale solution pour redresser la France, retrouver le chemin de la croissance, de la productivité, de la prospérité. Et moi, je suis quand même assez stupéfait de toutes les marges de manœuvre qu'il y a. On va le voir encore avec nos deux invités. Thierry Blandinière, bonjour.
4: Bonjour.
3: Thierry, vous êtes le directeur général de Invivo, la multinationale agricole et agroalimentaire, et vous publiez Nourrir aux éditions du Cherche Midi. Je rappelle que vous êtes le président aussi du CA Brive.
4: Ben oui, il faut le dire aussi. Voilà.
3: Voilà, bien
4: voilà,
3: sûr.
4: C'est important.
3: Et c'est très
4: important. Le lien au terroir, au territoire.
3: Oui. Et Jean-Hervé Lorenzi, notre hôte, le président du Cercle des économistes, qui publie avec Alain Villemeur Guerre et paix entre profit et salaire. Chez Odile Jacob, avec là aussi des propositions. On va commencer avec Thierry, Jean-Hervé Lorenzi, mais quand même, moi je suis interpellé en préparant cette émission, en écoutant la première journée des rencontres économiques. On n'arrête pas de nous dire que face aux défis de l'avenir, l'Europe a du retard, il n'y a pas de moyens, il n'y a pas de marge de manœuvre. En fait, depuis deux jours, entre les auteurs invités dans la librairie et les débats ici, plus ça va, plus les heures passent, plus on se dit, mais il y a des tas de pistes à explorer, finalement, pour retrouver le chemin de la prospérité.
5: Vous êtes en train de parfaitement décrire l'ambition qu'on s'est fixée. On va terminer sur l'idée du progrès.
3: Ouais.
5: Le progrès ne nous est pas du tout interdit en France et en Europe, mais parlons d'abord de la France. On ne nous est pas du tout interdit. Nous sommes convaincus que pour peu, on va en parler tout à l'heure, mais qu'on relance par exemple la jeunesse, donc il faut booster. Le discours hier à la fois de Philippe Aguillon et du Premier ministre Cornu, franchement on avait l'impression qu'on pouvait y aller.
3: Alors, s'il y a bien un sujet sur lequel Thierry Blandinière, il ne faut pas se laisser gagner par le défaitisme, c'est le sujet de la compétitivité de notre agriculture, de notre souveraineté alimentaire. Parce que franchement, on peut se dire, quand on voit les tendances actuelles sur notre solde extérieur agroalimentaire qui est quand même déficitaire, ce qui n'était jamais arrivé, on se dit, mais finalement, est-ce qu'après la désindustrialisation, nous ne sommes pas guettés par ce qu'on pourrait appeler la désagriculturisation ?
4: C'est exactement l'objet de mon livre. Je crois qu'on est dans un moment charnière dans l'agriculture, un moment de bascule. On est encore très, très fort sur nos fondamentaux dans l'agriculture, mais il faut arrêter de la déstructurer. Donc il faut trouver une troisième voie qui fasse une agriculture durable, productive, compétitive, où on puisse augmenter bien sûr nos parts de marché à l'exportation, réconcilier aussi le citoyen avec l'agriculteur dans les territoires. Et c'est maintenant qu'il faut le faire, puisque ça a été dit en 2025, pour la première fois, notre balance commerciale alimentaire est en déficit. Donc il faut absolument maintenant prendre conscience de la situation, prendre conscience de nos forces, comprendre que le monde est en train de changer, que l'enjeu de la souveraineté alimentaire est essentiel, se nourrir c'est essentiel, comme l'énergie, vous avez deux grands piliers aujourd'hui, souveraineté sur l'énergie et sur l'alimentation. Et dans le monde qui se fragmente aujourd'hui, il faut que la force de la ferme France se révèle son potentiel.
3: Mais vous jugez qu'elle est dans quel état aujourd'hui, cette ferme France ?
4: Elle est entre les deux. C'est-à-dire qu'elle est en difficulté économique parce qu'elle a besoin de se réformer, de se transformer, de se moderniser. Et elle est sous la pression du monde environnemental qui est très exacerbé en France. C'est-à-dire que ce qu'on souhaite faire aujourd'hui, nous, Invivo, et dans le bouquin que j'essaye d'écrire, c'est qu'il y a une troisième voie de réconciliation possible. De sortir des postures politicienne court-termiste entre un syndicalisme forcément qui défend et qui fait son job, qui défend le revenu de l'agriculteur et des ONG qui se font le miel politique pour exister de l'agriculture. Et je fais un peu le parallèle avec le nucléaire. Regardez le changement de pied qu'il y a eu sur le nucléaire. Le nucléaire, il fallait l'arrêter, c'était foutu, on allait tuer la planète avec ça. Et du coup, même les écolos allemands sont revenus en arrière et il y a un consensus maintenant positif sur le nucléaire. Et j'appelle à un consensus positif maintenant sur notre alimentation, notre agriculture, qui est la plus vertueuse au monde aujourd'hui.
3: Quel est le principal handicap français ? On a l'impression qu'on n'est pas capable, en France, d'imaginer pouvoir concilier, finalement, une agriculture de qualité, écologique, compétitive et qui produit en grande quantité.
4: C'est l'équation difficile à régler, mais c'est possible aujourd'hui parce qu'on a beaucoup d'innovations dans l'agriculture. Il y a un changement de modèle. Il faut aller vers une agriculture moins spécialisée, plus ouverte, plus diversifiée, avec un schéma de rotation de culture, de s'occuper de la qualité des sols, qui est aussi le patrimoine de l'agriculteur. La qualité des sols, c'est important pour lui, la biodiversité, et en même temps être productif. Donc c'est possible, on peut rentrer dans un nouveau modèle économique, mais il faut engager l'agriculteur, lui donner confiance. Pour l'engager, il faut créer un filet de sécurité sur ses revenus. Donc de reconvertir des fermes en agriculture régénératrice, c'est le mot. Ça a un prix.
3: Attendez, là c'est un concept important. C'est quoi cette agriculture régénératrice ?
4: C'est un schéma de rotation de culture en fait. Au lieu d'être tout céréales, on arrive sur 5 ans à avoir un schéma de rotation de culture avec des légumineuses, avec du colza, avec des pommes de terre et pas faire que du blé, de manière à travailler la qualité des sols, avec des paillages, etc. Et donc du coup, on enrichit la qualité des sols, donc on devient vertueux et l'agriculture devient en ce cas une solution au réchauffement climatique et plus un problème. Ça permet d'être un puits de carbone, de capter des carbones au sol. Et à partir de là, on peut créer un cercle vertueux. Pour ça, il faut que l'agriculteur change sa méthode, en fait. Et donc, quelque part, on doit travailler à sécuriser le financement du risque du changement de méthode.
3: Quel est le modèle d'avenir, finalement, pour la ferme France ? C'est quoi le bon modèle économique pour les agriculteurs aujourd'hui ?
4: Le bon modèle, c'est s'engager dans cette nouvelle agriculture durable, compétitive, et de travailler sur un schéma de contractualisation avec les metteurs en marché pour rassurer leurs revenus. Contractualisation dans le temps et sur différentes cultures, de manière à ce qu'ils soient sécurisés en disant « je m'engage, mais en face, j'ai un client, j'ai un prix, j'ai un revenu ». Donc j'appelle les acteurs de la filière, je ne parle pas de la grande distribution, je parle des sociétés agroalimentaires, première transformation, deuxième transformation, à travailler le schéma de contractualisation avec l'agriculteur.
3: La coopérative, parce que vous n'avez pas prononcé le mot encore jusqu'à...
4: Ça arrive.
3: Jusqu'à maintenant. Est-ce que c'est un modèle d'avenir et est-ce que c'est un modèle généralisable ?
4: C'est un modèle déjà qui est leader en France, donc oui. Incontournable. 80% des flux passent par une coopérative. Donc c'est l'enjeu des coopératives aussi qui doivent repenser leur modèle pour être encore plus compétitifs. Ça va naturellement, on peut lâcher le mot, vers une centralisation, une concentration, une fusion des acteurs de manière à travailler la compétitivité. Donc il ne faut pas se leurrer. Demain, on aura peut-être moins d'agriculteurs avec plus de grandes fermes et plus d'un grand groupe coopératif. Mais ça, c'est une réponse à la compétitivité.
3: L'objectif, vous dites, ça doit être la souveraineté et ça doit être la sécurité alimentaire.
4: Oui.
3: Mais attention, ça ne veut pas dire pour autant le repli sur soi.
4: Ah non.
3: Ça ne veut pas dire ne pas avoir d'échange. Ah. C'est quoi ce bon modèle ?
4: Alors pour moi, la souveraineté, d'abord, elle est plus au niveau européen. On a une politique européenne historique dans l'agriculture avec la PAC. Il faut absolument la moderniser, mais la préserver. Il faut qu'on ait une politique européenne. Je suis contre le fait de relocaliser la PAC. Ça, c'est très dangereux parce qu'on va recréer de la compétition qui sera sûrement déloyale entre les pays de l'Europe. Donc, ayons une politique européenne robuste, solide, compétitive. Donnons des aides pour inciter les agriculteurs à transformer leur modèle. Et soyons aussi exportateurs. Je rappelle qu'Invivo, on exporte la moitié des grains français dans le monde. Et la souveraineté, ça s'exporte aussi. Et c'est notre rayonnement économique qui est important à destination des pays, par exemple en Afrique, des pays qui n'ont pas le luxe de pouvoir produire des céréales. Donc, ne soyons pas égoïstes. Sachons aussi exporter notre savoir-faire. Nous sommes attendus mondialement. La qualité France est attendue mondialement. Donc, répondons à ces attentes.
3: Est-ce que les agriculteurs français sont victimes d'une concurrence déloyale aujourd'hui ?
4: Ils le sont en Europe déjà par une surtransposition des normes.
3: Ouais.
4: Alors, c'est très sensible, mais c'est un enjeu essentiel. On ne peut pas avoir dans la vitesse de transition différentes vitesses entre les pays parce que du coup, vous avez par exemple l'Allemagne qui est plus compétitive pour le moment que la France parce qu'elle a gardé des normes enseignes et elle a gagné du temps. Et donc, il y a un enjeu de politique européenne et d'application
3: La bonne nouvelle, Thierry, c'est que c'est nous qui sommes nous-mêmes responsables de nos mots. Là,
4: exactement, mais je voulais pas le dire, vous l'avez compris. Donc, quelque part, arrêtons de rajouter des normes aux normes, mais ça, c'est un vaste sujet en France. Il n'y a peut-être pas que dans l'agriculture, mais c'est un frein à la compétitivité très important.
3: Sur le climat, vous dites, il n'y a aucun doute, l'agriculture fait partie de la solution et pas du problème.
4: Notamment la partie végétale, parce que finalement, les cultures végétales peuvent capter du carbone donc au sol. Donc, quelque part, contribuent à lutter contre le réchauffement climatique. Et ça, ce n'est pas assez construit aujourd'hui parce qu'on est sur une culture éphémère. Autant la forêt, toutes les cultures pérennes, c'est facile. Mais il faut qu'on arrive à requalifier ces rotations de culture et cette culture végétale qui est certes éphémère, mais qui ponctuellement contribue à lutter contre le réchauffement climatique.
3: L'agriculture française en 2050, vous la voyez comment ?
4: Ben, je la vois plutôt rayonnante si aujourd'hui on prend des décisions. On a sorti une étude 2050 avec Robust, avec les instituts, qui montre les impacts du réchauffement climatique dans certaines régions en France, les impacts environnementaux. Et face à ça, on a proposé des solutions. Il y a des enjeux et on a chiffré aussi le coût de l'inaction par rapport au coût de l'action. Le coût de l'inaction aujourd'hui, c'est 30 milliards. Le coût de l'action, si on agit maintenant, c'est 12 milliards. Alors, je pourrais développer tout ça, c'est un peu long, mais tout ça, c'est robuste et on s'appuie sur cette étude. Et j'espère que le futur gouvernement prendra en compte cette étude pour transformer la ferme France.
3: Mais Thierry Blandinière, pour terminer, vous dites qu'il faut faire un Airbus de l'agriculture en Europe, mais on a déjà la PAC.
4: Mais la PAC, ce n'est pas une entreprise. Un Airbus, c'est une entreprise. Il y a une différence. Il y a des politiques publiques, on a la PAC, mais en politique privée, on doit faire émerger des champions européens, comme ça existe dans de nombreuses industries. Et l'Allemagne a aussi un nombre d'acteurs dans le domaine céréal. Et moi, je plaide un rapprochement d'Invivo avec d'autres groupes coopératifs allemands pour créer un groupe agricole à l'échelle. Donc un Airbus, quelque part, de l'agriculture.
3: Merci beaucoup, Thierry Blandinière. Dans tous ces leviers qu'on peut actionner pour remettre l'Europe et la France, bien sûr, sur le chemin de la prospérité, il y en a un qui est trop souvent négligé et qui est pourtant crucial, Jean-Hervé Lorenzi, c'est le levier, finalement, de la répartition et de la fiscalité. C'est l'objet de votre dernier livre avec Alain Villemeur, « Guerre et paix entre profit et salaire ». Vous dites, Jean-Hervé Lorenzi, finalement, allez, on a vécu une espèce d'âge d'or au XXe siècle avec les grands équilibres issus du fordisme, le ruissellement, l'émergence de classes moyennes prospères. Il faut renouer avec ce modèle qui était un modèle de calme social. Par quoi on commence ? Quel est le chemin à parcourir pour retrouver cette prospérité ?
5: Première chose, je me colle un peu dans la logique de ce que vient de dire Thierry et de ce que vous avez dit. Il faut traiter, on peut traiter ces problèmes de fiscalité, puisque ça se termine par la fiscalité, de manière rationnelle. Après, il y a des différences de position. Mais c'est pas le jour et la nuit, on peut en parler normalement, avec de la méthode. Donc nous, on a fait avec Alain une modélisation, mais qui a été très très, au fond validée par le regard sur notamment les États-Unis, pour savoir comment il faut répartir. Ouais. Les revenus du travail du capital, et c'est vrai qu'on arrive à deux tiers, un tiers.
3: C'est une évaluation académique,
5: Académique. Absolument. Mais quand on prend les États-Unis, jusqu'en 2000, ils ont une croissance qui est la meilleure du monde pendant un siècle, et c'est pas compliqué, ils sont deux tiers, un tiers. Il faut.
3: Deux tiers pour les salaires, un tiers pour les profits.
5: Et l'idée, la bonne illustration, c'était Ford qui disait « Mes ouvriers, c'est mes clients. Il faut que vous ayez de quoi investir. » Mais donc, c'est les profits. Mais les profits, ils ne s'investissent que s'ils ont le sentiment qu'il y a une demande. Et oui. La demande, il faut qu'elle soit suffisante. Tout ça a l'air évident et c'est le problème le plus compliqué de la théorie économique depuis, on va dire, deux siècles. Avec Ricardo en pop star, c'est Ricardo qui a vraiment posé le problème. Comment est-ce qu'on arrive à faire fonctionner sur une longue période une économie en croissance par un bon équilibre de la répartition de la richesse.
3: Bah, dans votre livre, vous proposez de réconcilier Keynes et Schumpeter. C'est pas si mal.
5: Alors, ça veut dire offre et demande. Il faut, pour résumer, moi j'adore parce que tout politique français qui prend la parole passe de Schumpeter et de la destruction créatrice. Ce sont deux mots à mon avis, qui sont les deux seuls mots qu'ils connaissent, qui sont lus de Schumpeter.
3: Parce que vous connaissez quand... beaucoup de gens qui parlent de Keynes et qui l'ont vraiment lu, Jean-Hervé voilà. Lorenzi.
5: Très peu de gens, très peu de gens. Donc, Schumpeter et de l'autre côté, Keynes. Après, quand on a ces deux tiers, un tiers, la démarche, c'est qu'est-ce qui permet de s'en rapprocher.
3: Il ouais.
5: n'y a pas de miracle, il n'y a pas de choses évidentes dans la vie. La fiscalité est, j'allais dire, un très bon moyen. D'où l'idée qu'on a faite, qu'on a développée avec Alain, ça consistait à prendre le budget, enfin le niveau de prélèvement d'aujourd'hui, mais on, c'est aussi valable si on baisse, et on l'a réparti de manière à si on se rapproche des deux tiers, un tiers. Honnêtement, c'est normal que je le dise, mais c'est très bien fait.
3: Alors,
5: je suis obligé de reconnaître que c'est très bien fait.
3: Alors, justement.
5: Attendez. Après, quand j'ai réparti les salaires et les revenus du travail ouais. capital, j'ai quand même un problème qui est compliqué. Il faut que les revenus du capital s'investissent. Or, on est un pays de vieux. Ça a été très bien dit par le Cornu hier. Donc, les vieux, ils ont horreur du risque. Donc, pour qu'ils investissent dans l'IA, ce n'est pas leur truc naturel. Si moi, on me propose d'investir dans une start-up qui donnera des résultats dans 20 ans, je dis, c'est vachement sympa, mais je ne suis pas sûr de le faire tout de suite. Donc, on a un troisième sujet qui est d'arriver à garantir le fait que les revenus du capital, le modèle, c'est le capitalisme du 19e siècle, celui de Weber. Le but, c'est le profit, il est destiné à investir pour l'avenir. Et les salaires, il faut qu'ils soient suffisants pour pouvoir donner envie d'investir. Et c'est ce qu'on a essayé de faire dans ce
3: Alors,
5: livre, que je ne qualifie pas de très bon, mais j'en pense pas moi.
3: Alors, Jean-Hervé, vous finalement posez dans ce livre 8 grands principes de politique fiscale. Est-ce que vous pouvez nous résumer finalement la philosophie globale de cette nouvelle fiscalité ?
5: Oui, alors après, moi je détiens, je ne suis pas sûr que la discussion ne soit pas naturelle. Il se trouve que les principes sont assez justes. Ils reviennent en fait à dire que, ce n'est pas très compliqué, les bas salaires dans notre pays sont trop faibles. C'est une réalité. Et ils sont perçus à cause du net et du brut, la différence entre le net et le brut, ils sont perçus comme encore plus faibles qu'ils ne le sont. Et donc, première idée, première illustration, la CSG, elle est la même que vous gagnez 1500 euros ou vous gagnez 40 000 euros par mois. Donc, qu'est-ce que je fais ? Je la rends progressive. Il n'y a pas besoin d'un génie pour se dire que, honnêtement, la CSG, c'est essentiellement destiné à la santé. Donc, premier aspect. Deuxième aspect, les entreprises payent trop de charges sociales. Vous vous souvenez qu'il y a un grand débat sur les impôts de production. Toutes les études du CAE montrent que la baisse des impôts de production, ça ne change pas grand-chose. En revanche, si on fait, comme nous le disons dans le livre, 30 milliards de moins de charges sociales, je peux vous garantir que ça va booster les PME, les TPE, etc. Troisième sujet, je vais au fond essayer de lutter contre la perception que les classes moyennes ont d'être des exclus de la société. C'est une des raisons des formes de populisme. Donc je baisse leurs impôts. Alors maintenant, il faut savoir comment je paye tout ça. Parce que j'équilibre absolument l'opération. Je l'équilibre. Alors, je l'équilibre de la manière assez sûre. Une qui est à la fois joyeuse et triste, c'est le vieillissement. Le vieillissement, comme on l'a vu, ça entraîne en réalité des décès, beaucoup de décès.
3: Ouais. Et plus de transmission. Donc.
5: Et donc, beaucoup de transmission. Alors, ce matin, ça a été dit de manière très astucieuse, il faut arriver à transmettre, non pas à la génération de 60 ans, mais à la génération de 30 ans, si on veut que ce soit efficace. Je rajoute un peu... Ça, c'est un des paradoxes français. Je rajoute le fait que 90% des Français ne payent pas un centime sur leur héritage, mais 90% oui. des mêmes Français oui. sont contre l'idée qu'il y ait une ouais. modification des taux de l'affaire. Donc, on est dans ces paradoxes qui me font...
3: Donc, vous taxez plus l'héritage.
5: Je taxe un peu plus l'héritage. Et surtout, dernier aspect, ouais. un donnant-donnant. On a un énorme problème de logement et de bureaux. Mais de logement en France, qu'est-ce que je fais ? je taxe aujourd'hui, avec tout le truc, avec l'impôt sur le foncier, enfin, ouais, etc., ouais. Je taxe le mètre carré de logement. C'est idiot, parce que ce qui a pris de la valeur pendant en 30 ans, c'est le mètre carré, la terre.
3: Au sol.
5: Ces trucs. Donc, ouais. Je dis, j'augmente un peu leur tarification et je leur permets de densifier, qui est quand même, en réalité, le moyen de résoudre pour partie les problèmes de construction de logements. Vous savez que cette année, en dépit de ce qui a été dit hier soir, on est le champion, de l'année 2026, c'est l'année championne de la faiblesse du nombre de logements créés, notamment pour les jeunes. Donc, alors tout ça est discutable. Il y a une logique qui est forte. Et dernier aspect, là, je mets mon gilet pare-balles, je retransfère une partie du financement de la part des retraités aisés, dont je fais partie, vers la jeunesse. C'est une évidence, je fais un transfert. Alors, pourquoi je mets un gilet pare-balles ? Parce que vous vous souvenez que la décision la plus stupide du budget 2026, c'est celle qui a maintenu l'abattement à 10%, ouais. De 10%, une intelligence absolue, et en même temps, on a baissé le montant des subventions à l'apprentissage.
3: Ouais.
5: C'est vraiment...
3: On va bientôt avoir un budget 2027, je pense qu'on va en reparler, Jean-Hervé.
5: Voilà, j'espère qu'on va en reparler, donc je transfère de l'argent, mais il faut arriver à le transférer vers les jeunes et prendre, je dis pas tout, j'ai une femme j'ai qui va, sinon on va m'assassiner, mais on peut un peu prélever un peu, et notamment ce qui va coûter très cher, c'est la dépendance et l'idée que les retraités participent de manière un peu plus forte à la dépendance, que ce ne soit pas uniquement l'ensemble de la population, donc les jeunes, dont les jeunes. Je crois que ce serait une bonne solution. Voilà l'équilibre général.
3: Merci beaucoup à tous les deux. Thierry Blandinière, Nourrir les raisons d'espérer pour l'agriculture française, c'est aux éditions Le Cherche Midi. Jean-Hervé Lorenzi, Alain Villemeur, Guerre et Paix entre profit et salaire pour une révolution fiscale. Odile Jacob, c'est la fin de cette librairie de l'écho au cours de laquelle nous avons évoqué quand même un nombre de pistes de redressement de l'économie française absolument considérable. J'espère que toutes feront partie de tous les débats que nous aurons dans l'année qui vient à l'aube de la prochaine élection présidentielle. Et finalement, tout ça rend très optimiste. Oui, il y a beaucoup de solutions. Et moi, ce qui me frappe, c'est que c'est des solutions qui ne demandent pas autant de sacrifices qu'on pourrait le croire. Voilà. Juste retour à la volonté de vivre mieux tous ensemble. Allez, on se retrouve la semaine prochaine pour la dernière librairie de la saison. Ce sera notre librairie de l'été avec tous les conseils de lecture pour vos vacances et pour effectuer une très belle rentrée. D'ici la semaine prochaine, bonne lecture.
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0: envie de les rencontrer. Aix, c'est un repère. Ça fait des années que ça existe et c'est vraiment le lieu de rencontre entre les politiques et les milieux économiques, les économistes. Merci à Jean-Hervé Lorenzi et au Cercle des économistes d'organiser ça, et les entreprises. Ensuite, je comprends qu'on est dans un monde bouleversé. Je pense que ça a échappé à personne. Et que par ailleurs, en France, on a une situation politique dispersée. On a l'Assemblée nationale qu'on a, c'est les Français qui l'ont choisi. Il faut qu'on compose avec. À partir de là, je pense que Sébastien Lecornu l'a bien dit hier, on est leurs alliés au sens où on considère qu'on a une cause commune qui est la France, et que pour que la France aille bien, il faut que ses entreprises aillent bien. Mais Sébastien Lecornu l'a dit aussi, ce combat culturel,
1: oui,
0: qu'on avait l'impression d'avoir remporté entre 2017 et 2020, il est aujourd'hui, je pense pas qu'il soit perdu. Moi, je pense qu'il
1: à l'automne, il y a eu ce sentiment autour du débat de la taxe Zucman.
0: Non, mais il y a eu un débat autour de la taxe Zucman, autour du pacte Dutreil, etc., où on s'est dit, bah, finalement, l'idée selon laquelle quand l'économie va bien, on peut ensuite faire tout le reste, la redistribution, le modèle social, c'était un peu tombé. Et ça va faire partie des débats importants de l'élection 2027, évidemment, on y reviendra, mais aussi des débats des semaines et des mois qui viennent sur le budget. Moi, je suis extrêmement fier d'un certain nombre de choses qu'on a faites, que je vais défendre ici,
1: oui,
0: sur ce qu'on appelait la Startup Nation, qui a été décriée. On a 36 licornes en France, on a des milliers de start-up, on crée de l'emploi, on attire des talents. Ça, faut en être fier. Il faut reconnaître qu'il y a des choses qu'on a moins bien faites, mais surtout se dire que face à la bombe démographique, je vais insister beaucoup aujourd'hui là-dessus, à laquelle
1: la démographie, oui,
0: l'INSEE nous l'a montré, il y a 3 millions de Français en moins d'ici 2070. Il y a surtout 6 millions de Français en plus de plus de 65 ans et 9 millions de Français en moins de 45 ans. Donc ça veut dire quoi? On va avoir 9 millions de Français en moins.
1: C'est-à-dire qu'on change de modèle.
0: On change de monde.
1: Ça veut dire que le modèle social ne tient plus.
0: Non, mais ça veut dire qu'il faut le transformer plutôt que de l'adapter. Ça fait 30 ans qu'on l'adapte à la marge. Un peu plus de cotisations ici, un peu moins de dépenses là. Une réforme des retraites difficile alors qu'elle est indispensable. Je pense que l'élection présidentielle doit être l'occasion d'une vraie réflexion sur la manière dont on préserve ce modèle social.
1: Donc une vraie remise à plat fiscale, la manière dont on finance notre modèle social. Il faut un big bang, selon
0: moi. Je pense qu'il faut un débat de fond sur la transformation de notre modèle pour mieux le préserver. Avant de redistribuer de la richesse, il faut qu'on en crée. Et face à un monde où la démographie est en baisse, où le commerce international est menacé, et où le combat technologique est le combat de notre vie, il faut que la France soit un leader. On a des atouts énormes, des prix Nobel, dont Philippe Aguillon est extrêmement présent ici. On a des chercheurs, on a des entrepreneurs. On a, en fait, ça c'est aussi une des vertus des 10 années qui viennent de s'écouler, retrouver le goût du risque en France. On a des gens qui sont prêts à prendre du risque. Il faut qu'on les accompagne, et il faut ensuite que chacun fasse son job, y compris les grandes entreprises qui parfois nous critiquent un peu. Le CIR, vous savez, le Crédit Impôt Recherche, moi j'y suis extrêmement attaché. Après l'avoir préservé, après avoir baissé les impôts des entreprises, on investit toujours insuffisamment dans la recherche en France. Les grandes entreprises ont un rôle à jouer là-dedans.
1: Alors justement, les grandes entreprises. Patrick Martin, il considère qu'il faudrait un moment de Gaulle, justement sur la fiscalité. Il présente un plan avec des économies, un plan à 2035 avec 100 milliards d'économies. Il y a une espèce de compétition là en ce moment sur qui propose le plus d'économies. Il propose un effort sur les retraités très fort, sur les fonctionnaires, avec pas de hausse d'impôts sur les entreprises. Comment vous avez reçu ça?
0: Non, mais moi j'ai reçu ça d'abord très positivement, au sens où c'est une contribution au débat. Moi je l'avais dit aux chefs d'entreprise. Depuis l'automne d'ailleurs, je me souviens.
1: Mettez votre programme quoi.
0: Mettez, j'allais dire, vos idées, votre courage sur la table et dites-nous ce dont vous rêvez. Ensuite, est-ce que du rêve à la réalité de l'Assemblée nationale, il y a un chemin? Franchement, je n'en sais rien. L'idée de la suppression des jours fériés, je dirais, on a essayé et on a payé.
1: Pas,
0: donc ça, je suis pas sûr que ça fonctionnerait. Mais mettre ces idées dans l'atmosphère, à la fois, je dirais, pour aider à préparer le débat sur 27, le budget, mais aussi préparer le débat de 27, les élections présidentielles, c'est très bien. Moi, je crois beaucoup quand même dans ce monde de bouleversement à notre responsabilité collective à avancer ensemble. C'est-à-dire, je ne souhaite pas, moi, opposer les entreprises aux ménages, aux fonctionnaires, qui sont peut-être parfois un peu montrés du doigt. Donc,
1: mais ce que je comprends, c'est que le plan du MEDEF, il passe pas à l'Assemblée et qu'il est irréaliste pour vous.
0: Non, mais typiquement que les idées qui sont mises en avant sur les économies de dépenses, notamment de dépenses de santé, elles sont bienvenues. Parce que du fait de la démographie dont je parlais tout à l'heure, de toute façon, il va falloir changer de modèle de financement. La question de la TVA, pour moi, va se poser pour l'élection présidentielle de 27. Je ne vois pas une Assemblée, on verra, qui adopte une hausse de la TVA.

0: Alors qu'on vient de vivre un choc inflationniste, faut pas l'oublier. Donc attention à ça. Mais évidemment, tous ces débats sont bienvenus. Certains, j'espère, pourront être débattus et pourquoi pas votés à l'occasion du budget 27. Mais évidemment, les gros sujets qui sont abordés aujourd'hui par le MEDEF vont faire partie des grands débats de l'élection 2027.
1: Alors avant de discuter de l'élection 2027, on a un comité d'alerte le 7 juillet qui doit se réunir pour annoncer des économies. Premier sujet, il faut que vous répondiez quand même à cette interrogation. Le 7 juillet, c'est pas une date anodine. On doit savoir si Marine Le Pen ou pas pourra se présenter à l'élection présidentielle. C'est le jour du comité d'alerte. C'est fait exprès pour qu'on n'en parle pas.
0: Non, absolument pas. On a fixé une date en fonction, je dirais, des disponibilités des uns et des autres. Vous savez qu'au comité d'alerte, il y a à la fois le gouvernement, il y a des parlementaires, les rapporteurs généraux du budget, les présidents de commission, il y a les représentations des organisations patronales, des organisations syndicales. C'est une réunion de travail extrêmement importante, c'est le deuxième, on en a fait en avril, qui doit nous permettre d'échanger sur la situation de la France, la croissance, l'évolution des déficits, notre capacité ou pas à tenir la cible, on veut le faire, et on va tout faire pour en être aussi près que possible, et j'espère la tenir, en 2026. Et franchement, j'allais dire, pendant les travaux, la vente continue. Pendant les actualités judiciaires de Madame Le Pen, et j'ai tendance à dire ces temps-ci, elles ont tendance à se multiplier. Nous, on va pas s'arrêter de travailler.
1: Donc, non, mais vous savez que médiatiquement, le 7 juillet, il n'y aura que ça.
0: J'espère que BFM Business, ça s'intéressera à l'évolution des comptes publics de la France. Franchement, on n'a pas fait ça. Pour ça, on l'a prévu depuis longtemps. On a fixé une date en fonction des contraintes des uns et des autres. Et j'allais dire, des actualités judiciaires, il y en aura peut-être d'autres. Des comités d'alerte, il y en aura sans doute d'autres également.
1: C'est quoi les pistes possibles aujourd'hui? Sur quoi on peut rogner pour essayer de tenir l'objectif au plus près possible?
0: Non, mais ça, c'est l'objet du comité d'alerte, d'échanger sur l'état, je dirais, de l'art, croissance, finances publiques, et d'échanger sur des possibles pistes d'économie, parce qu'il faudra sans doute en faire d'autres. Je vous les annonce pas aujourd'hui, évidemment, ouais. La primeur sera pour les membres du comité, mais on fait face à une crise, à une guerre, même si ça va mieux, ouais. Et tant mieux, le soleil repointe à l'horizon. On a eu 3 mois difficiles, qui ont eu un impact sur la croissance, qui ont eu un impact sur les déficits publics, à la fois parce qu'on a aidé les plus démunis, mais aussi parce que forcément la croissance a été impactée. Donc il faut qu'on intègre tout ça, qu'on fasse la transparence, parce que je pense qu'on peut nous reconnaître ça, on dit la vérité, quand elle est bonne à entendre ou quand elle n'est pas bonne à entendre, et puis prendre ensemble des décisions.
1: La bonne nouvelle, c'est quand même l'inflation qui a reflué, 1,8% en juin. On a eu quand même une inquiétude avec les 2,4% du mois de mai. C'était selon vous un petit pic et puis c'est terminé. On s'est fait peur en fait avec le prix de l'essence, avec l'inflation.
0: Non, on s'est fait plus que peur. On l'a senti, la douloureuse, quand on faisait le plein, on l'a senti. Mais je pense que, ça nous a permis de renforcer notre stratégie à moyen long terme, électrification, programme de l'énergie. Cette crise doit nous permettre de nous réveiller une dernière fois, je dirais. Il faut y aller. Je parle évidemment en plus de l'épisode de canicule de la semaine dernière. Mais deux, effectivement, on a une bonne nouvelle. Il ne faut pas gâcher notre plaisir. L'inflation est en train de refluer. Vous savez que ça avait monté vite à la hausse. Ça baisse vite à la baisse. C'est un bonne nouvelle pour le pouvoir d'achat des Français. Moi, j'ai appelé ça le
1: signe. Et pour les finances publiques, parce qu'il y a pas mal de choses qui sont
0: indexées. Surtout, je dirais pour la croissance, c'est le signal de la relance. Il faut qu'on ait un bon été. On s'inquiétait sur le kérosène, on aura du kérosène. Le prix de l'essence et le prix des pleins, il est en train de baisser, on est en dessous d'un 90. On a besoin d'une économie qui va bien et on a des signaux positifs. J'allais dire, allez-y. On y va maintenant, les ménages, les entreprises qui doivent reprendre le chemin des investissements.
1: Quand vous dites allez-y, c'est électrifiez-vous,
0: C'est d'abord
1: changer les fenêtres, faites de l'isolation, c'est quoi?
0: À électrifier, vous savez que les chiffres de juin, c'est des immatriculations en hausse et plus de 30% de véhicules électriques ou hybrides rechargeables. Donc on est au moment où ça bascule. En Norvège, on est à 90%, un peu plus, de véhicules électriques. C'est au moment où on a passé les 30 que ça a accéléré. Donc oui, n'hésitez pas, n'oubliez pas ce qu'on a vécu depuis 3 mois. Il y a plein de professions qui peuvent se permettre aujourd'hui des véhicules électriques parce que le rendement est aujourd'hui bien plus important qu'il l'était. Les prix ont baissé, il y a des primes. Il y a aussi beaucoup de nos concitoyens qui ont un peu peur de passer le pas. J'en rencontre beaucoup qui l'ont fait. Nos regrets, ils ne reviendront pas en arrière. Donc allez-y, en plus les véhicules, ils sont faits en Europe, ils sont faits en France.
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5: Bonjour à tous, bienvenue dans le club BFM Crypto. Je suis ravie de vous retrouver pour cette nouvelle session de questions-réponses. Vous le savez, vous pouvez nous poser toutes les questions que vous voulez sur le secteur crypto à cette adresse crypto au singulier @bfmbusiness.fr. On y répond très régulièrement avec mes invités. Morgane Landu, fondatrice de Crypto 360. Bonjour Morgane.
6: Bonjour.
5: Et Enzo Allo, fondateur de Crypto Patrimoine, qui est avec moi sur ce plateau. Bonjour Enzo.
7: Bonjour Sandra.
5: Ravi de vous avoir tous les deux. Vous nous écrivez, on vous répond. C'est parti pour une demi-heure de solutions.
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5: Avec cette première question de Vincent pour vous, Morgane, je souhaiterais obtenir votre avis sur la crédibilité et la fiabilité de Nexo. Comment cette plateforme, par ailleurs, est-elle capable de fournir des taux d'intérêt si élevés comparés à ses concurrents, Morgane?
6: Tout à fait. Alors, Nexo permet de faire deux choses. Premièrement, on va pouvoir déposer nos actifs sur Nexo et on va pouvoir demander de la liquidité, donc c'est-à-dire recevoir de la monnaie fiduciaire. Mais on peut faire l'inverse aussi sur Nexo. C'est-à-dire qu'on peut y déposer nos crypto-actifs et on va générer des intérêts. Quand on se connecte aujourd'hui sur la plateforme de Nexo, eh bien, on voit que Nexo propose jusqu'à 13% par an de rendement sur une trentaine d'actifs différents, notamment XRP. La question qu'on peut se poser, c'est comment est-ce que Nexo arrive à générer ces fameux rendements? En fait, Nexo va prendre vos actifs, il va les prêter à des emprunteurs institutionnels, mais aussi de détail, et il va exiger une surgarantie. Et comment est-ce que Nexo va se payer? Nexo va en fait se payer sur la différence entre les rendements qu'il va pouvoir générer en prêtant vos actifs et les intérêts qu'il va vous donner. Cette petite marge, eh bien, ça va lui permettre parfois d'être plus attirant que ses concurrents au niveau des rendements qu'il va vous proposer. Ensuite, de manière générale, Nexo existe depuis 2018 et il n'y a jamais eu de grand hack sur Nexo, il n'y a jamais eu d'impossibilité aussi, eh bien, de retirer vos fonds. Donc ça, c'est les points plutôt positifs pour la plateforme. Et je dirais que les points un peu plus négatifs, c'est qu'on est quand même dans le monde de la centralisation. Nexo, c'est une plateforme qui va prendre en gestion vos actifs pour vous. Et donc, comme d'habitude, s'il y a un problème, s'il y a une mauvaise gestion, eh bien, vos actifs, malheureusement, ils peuvent en payer le prix. Donc, je dirais que de manière générale, on ne met pas 100% de son portefeuille sur ce type de solution-là. Et puis surtout, on réalise qu'au plus on va générer du rendement, au plus on va prendre du risque.
5: D'accord, c'est bien noté, Morgane, pour ces deux aspects. Une question toujours sur l'utilisation et sur les plateformes. C'est Raphaël qui vous demande, Enzo. J'aurais une question concernant CoinDepot, plateforme centralisée. Première question, pouvez-vous nous en dire plus sur la sécurité de la plateforme, Enzo?
7: Mais en fait, tout simplement, CoinDepot, je ne connaissais pas spécialement, mais on va dire que c'est un Nexo surboosté. Alors, le premier point positif, et le seul, je dirais, que j'ai trouvé, c'est qu'ils ont stocké leurs actifs sur Fireblocks, ce qui fait qu'on a une transparence sur les dépôts, logiquement, de l'ensemble des utilisateurs. En revanche, quelques points négatifs, ils ne sont pas MiCA, pour le coup. Alors après, comme dans le cas de Nexo, ils peuvent avoir des réglementations liées aux établissements de crédit, donc à voir exactement quel genre de produits ils utilisent. Ils ont eu un audit de Certiq et Hakem, mais l'audit n'est pas spécialement publiquement, on peut pas le vérifier exactement. On a des conditions générales d'utilisation qui sont catastrophiques pour les utilisateurs, c'est-à-dire que vous acceptez directement, en cas de perte, de tout perdre et juste de ne rien pouvoir dire. Et pour finir, on n'a pas une très grande audience non plus sur LinkedIn, sur Google et sur ce genre de choses, qui fait que moi je trouve ce genre de produit risqué. Alors en conclusion, ça va dépendre, je dirais, du montant. Si vous voulez utiliser et exploiter, on va dire ça, pour 1 000 euros et essayer de générer effectivement 23% pourquoi pas, dire pour 1000 euros, on peut se permettre de les perdre éventuellement. Si c'est 100 000, pour le coup, c'est toute une autre histoire. Et je pense que pour moi, là, le risque ne vaut clairement pas le gain derrière.
5: Raphaël se pose aussi une question concernant le stacking. Il propose actuellement 23% d'APR sur USDC et bien d'autres. Est-ce que ce rendement vous semble réaliste et durable et quels sont les risques associés, Enzo ?
7: Alors justement, Morgane en parlait un petit peu. Les risques, je pense, sont clairement cristallisés et je ne pense pas que ce rendement puisse être durable. Pour expliquer un petit peu, justement, Nexo, c'est 10% environ, entre 10 et 13% de rendement. Coinbase, c'est 3,5%. Donc, quand on est au-dessus de 20, c'est qu'on va aller chercher du risque forcément quelque part. Du risque, du levier, etc., etc. Donc, plus on va avoir de rendement, plus on va avoir de risque. Et attention, je dirais, au Celsius bis, puisque un des concurrents de ce genre de plateforme, il y a encore quelques années, était Celsius, qui ont eu des problèmes de trésorerie et aujourd'hui fermé, ayant perdu l'argent de leurs clients. Donc, je pense clairement que CoinDepot peut prendre ce genre de trajectoire. En revanche, pour terminer, je dirais en conclusion que tant qu'ils ne sont pas MiCA ou qu'ils n'ont pas un agrément plus solide que ce qu'ils ont aujourd'hui, c'est-à-dire rien du tout, je ne mettrai pas mes actifs là-bas.
5: Voilà Raphaël, on vous aura donné notre avis et si vous avez d'autres questions, évidemment, vous pouvez continuer à nous écrire sur crypto@bfmbusiness.fr. Vous voyez cette adresse qui apparaît en bas de votre écran. Ibrahima vous demande, Morgane, Render est-il une bonne crypto ? Est-elle une bonne crypto pour l'investissement à long terme d'ici 2035 ?
6: Tout à fait. Alors, évidemment, qu'est-ce que c'est d'abord Render ? On va commencer par ça. Render, c'est le projet, le but, c'est de pouvoir échanger de la puissance informatique de manière évidemment décentralisée. En fait, c'est un réseau peer-to-peer de GPU connectés. Leur but, c'est de révolutionner le monde du rendu 3D, donc ils s'attaquent au monde des effets spéciaux, au monde de l'animation également. Et leur objectif pour eux, eh bien, c'est... Ils ont réalisé que pour passer d'une photo 3D, par exemple, qui ne serait pas très réaliste, à une photo de haute qualité, il faut une puissance de calcul qui est colossale. Et leur objectif, eh bien, c'est de permettre aujourd'hui aux particuliers de donner cette fameuse puissance de calcul aux entreprises et aux particuliers qui en ont besoin. Et le particulier, eh bien, il a une incentive, il va être payé avec le token de Render. Donc ça, c'est vraiment la mission, finalement, du projet. Quand on dézoome, parce que pour répondre à la question, est-ce que le projet sera toujours là en 2035? Est-ce que c'est un bon investissement? Forcément, c'est toujours très compliqué en réalité de répondre à ce type de questions-là. Parce que quand on remarque ce qui se passe en ce moment sur le marché des altcoins, parce qu'en fait, quand on dézoome, eh bien, Render, c'est un altcoin et il fait partie d'une sous-catégorie. Une sous-catégorie dont on entend beaucoup moins parler en ce moment, c'est les DePIN. On entend beaucoup parler, par exemple, de Hyperliquid, c'est des DeepERP. Mais c'est vrai que les autres altcoins, malheureusement, ils n'ont pas eu de grand momentum. Et donc, ce qu'il va falloir prouver, c'est est-ce qu'en 2035, le projet Render, premièrement, sera toujours là? Est-ce qu'à ce moment-là, est-ce que Bitcoin aura un momentum? Puisque je rappelle que sans Bitcoin, qui est le leader de notre écosystème, eh ben c'est très compliqué pour les altcoins de pouvoir se réveiller. Et on a vu que même quand Bitcoin performe, ça ne veut pas forcément dire que les altcoins vont suivre. Donc voilà, ça fait beaucoup de conditions. Et puis à ce moment-là, il faudra voir si les altcoins ont aussi effectivement un momentum vers le haut. Est-ce que la catégorie des DePIN va faire partie des catégories gagnantes où de l'argent des investisseurs vont entrer? Et puis ensuite, est-ce que Render va pouvoir tirer son épingle du jeu? Donc ça fait beaucoup de conditions ici. C'est vraiment un pari. Render a une belle mission. Maintenant, il n'y a aucune garantie que le projet sera toujours là. Et j'ai envie de dire que, comme tous les projets crypto sur lesquels on va nous poser ce type de questions, Sandra, il va falloir y avoir une adoption. C'est-à-dire que sans adoption, un projet, il meurt. Donc, est-ce que Render va réussir à avoir une belle adoption sur les 9 prochaines années? Est-ce qu'il va réussir à être utile pour être utilisé? Ça, c'est les questions qu'il faut se poser si on veut parier sur un projet comme celui-ci. Et je donnerai une deuxième dimension à ma réponse. C'est, ce n'est pas parce qu'un projet performe et est adopté et est utilisé que forcément ça a un impact sur le token, sur le jeton. Et ça, on le remarque notamment avec Ethereum en ce moment. Ethereum est fortement utilisé. Et c'est pas pour ça qu'on a eu, en tant qu'investisseur, et je pense que la plupart des investisseurs sur Ethereum, ça fait quelques années qu'ils attendaient peut-être d'autres rendements que ce qu'on a eu. Donc attention, prendre aussi ça en compte. peut-être que Render va bien performer. Est-ce que ça aura un impact sur son token? Ça, c'est une autre question.
5: Et la question de Rodolphe pour vous, Enzo. Ma fille de 13 ans est détentrice d'un CTO avec des titres vifs. Cependant, je souhaite diversifier son épargne en lui achetant mensuellement des petites sommes de crypto de type Bitcoin. Quelle plateforme me conseillez-vous? À noter que je suis détenteur d'un compte Bitstack.
7: Alors, déjà, je trouve que c'est un excellent projet.
5: Oui.
7: La problématique, en fait, en somme, elle est que c'est compliqué d'ouvrir un compte pour quelqu'un qui est mineur. Donc généralement, on va devoir créer soit un sous-compte, ou alors, ce que je vais proposer du coup à Rodolphe, ça va être dans le cas où il souhaite avoir une simplicité d'utilisation pour sa fille, comme du DCA, donc des versements programmés et un achat automatique, avoir la possibilité de stocker son argent sur une plateforme solide et qu'il connaît. Je pense que, comme il connaît déjà Bitstack, il n'y a aucune raison de vouloir ouvrir un compte sur une autre plateforme. Donc je pense que Bitstack peut être bien adapté. Et puis, même si elle ne peut pas forcément être titulaire du compte, il va falloir garder une comptabilité dédiée. C'est-à-dire que l'ensemble des transactions que Rodolphe va faire pour lui-même, les tenir sur un fichier dédié, et l'ensemble des virements et transactions réalisés pour sa fille, les détenir sur un autre fichier Excel, par exemple, ou n'importe quel document, pour pouvoir en fait tracer cette comptabilité, pour pouvoir dire, ça c'est à ma fille, ça c'est à moi. Parce qu'aujourd'hui, avoir un compte pour un mineur, toutes les plateformes ne le proposent pas.
5: Ah oui, c'est ça, mais je veux dire, la comptabilité, la traçabilité des opérations, la plateforme les propose, on a tous
7: possibilité. Oui, mais s'il n'y a qu'un seul compte, comment est-ce que, entre Rodolphe et sa fille, ils vont se disperser ces bitcoins-là? C'est juste une manière de pouvoir comptabiliser plus facilement. Mais sinon, il peut commencer lui-même pour sa fille à commencer à en acheter maintenant. C'est la meilleure solution.
5: En tout cas, c'est une très bonne idée, Rodolphe. Il y a Anthony qui nous demande, Morgane, j'aimerais savoir si lorsque sur une plateforme d'échange, on transforme une partie de nos cryptos en monnaie fiat, est-ce que cette somme est soumise à l'imposition, même si elle ne sort pas de la plateforme, dans le but de la réinvestir éventuellement plus tard sur une autre crypto ou la réinvestir à un autre moment? Bonne question d'Anthony.
6: Tout à fait, c'est une bonne question. En fait, le seul filtre que vous devez utiliser pour savoir si vous allez être soumis à de l'imposition, c'est est-ce qu'il y a une cession d'actifs? Est-ce que je vais vendre une crypto pour 2 euros? Si la réponse est oui, vous êtes face à un acte qui va générer de l'imposition, que vous allez rentrer dans votre formulaire 2086 et vous allez être soumis potentiellement à la taxe flat en tant que résident français si vous êtes au-dessus de l'exonération des 305 euros. Donc, le fait que vous transitiez vos euros par après sur votre banque ou que vous les réinjectiez, que vous les laissiez sur la plateforme, ça n'a aucun impact. La seule question, le seul filtre que vous devez utiliser, c'est est-ce que je fais une cession d'actifs? Eh bien, si c'est positif, vous allez être soumis à l'imposition.
5: C'est bon à savoir. Après, il y avait cette solution de passer par des stablecoins à un moment. Est-ce que ça, pour le coup, c'est une solution qui permet d'éviter cette flat tax?
6: Exactement, Sandra, puisqu'en fait, quand on fait une conversion de crypto à crypto, il y a un sursis d'imposition et donc il n'y a pas d'imposition. Et comme vous restez dans l'univers des cryptos, même si c'est un stablecoin, alors comme on est en Europe, on va probablement privilégier l'USDC qui est MiCA compliant. Mais tout à fait, qu'est-ce que ça vous permet de faire en réalité? Ça vous permet de ne pas faire une cession d'actifs et donc de ne pas avoir cette fameuse imposition et obligation de déclaration également, même si vous êtes en dessous des 305 euros d'exonération.
5: Voilà pour une réponse très complète d'Anthony. Il y a Louise qui nous dit « J'habite vers Orléans, quelle belle ville. » Y aurait-il des personnes qui donneraient des cours sur les cryptos? Comment acheter et protéger son portefeuille? Car je constate que beaucoup de personnes perdent énormément d'argent sans notion. Enzo, est-ce qu'on a une réponse à lui donner?
7: Alors, je n'ai pas spécialement trouvé d'acteurs à Orléans particulièrement, mais je dirais que la démarche déjà est la bonne, puisqu'on n'investit jamais dans ce qu'on ne connaît pas. Donc, effectivement, la première chose étant de se former. Ensuite, pour le projet de Louise, comment acheter et protéger son portefeuille, on va dire que c'est ce qu'il y a de plus basique. Donc, je dirais que des formations en ligne vont largement convenir pour ce type de projet. Et je pense que vous trouverez largement sur YouTube des vidéos pour 3-4 heures de vidéos qui vont expliquer comment ça fonctionne, etc. Et ce sera gratuit. Si vous voulez faire ça de manière un peu plus professionnelle et que vous êtes un individuel, vous pouvez utiliser votre CPF. Alors, il y a quelques sociétés en France qui aujourd'hui proposent des formations qui vont être liées à la blockchain et au fonctionnement des crypto-monnaies. Et si vous êtes une entreprise, vous pouvez utiliser ce qu'on appelle le fonds de formation avec des entreprises qui sont certifiées Calliope, comme la mienne par exemple, avec laquelle je forme des banques, etc., pour les former sur tous ces différents types de sujets. La complexité, en revanche, du contenu sur Internet, c'est qu'il est généralement en anglais. Donc, effectivement, si on veut de la news qui soit fraîche, eh ben, il faut aller chercher un petit peu. Mais aujourd'hui, j'ai envie de vous dire, il y a de l'IA. Et que payer 20 euros par mois, ChatGPT ou Claude, va vous permettre de lui demander de vous créer un programme de 3-4 heures de formation gratuitement. Il sera extrêmement qualitatif parce que ce sont des données très basiques. Et en fait, vous allez pouvoir commencer tout simplement. La deuxième chose, je dirais, c'est ben, après s'être formé, c'est l'expérimentation. Et donc, ben, plutôt que commencer avec 1000, 10 000 euros, c'est commencer avec 5 euros, comme on le dit à chaque fois. Et puis là, tester et vous verrez que ça sera la meilleure façon d'apprendre généralement quand on ne connaît pas tout.
5: Petit pas par petit pas, on est bien d'accord, mais c'est vrai que la démarche est la bonne. Il faut toujours se renseigner. Et quand vous le voyez bien, quand vous nous demandez si telle ou telle crypto est bonne, on vous dit d'abord de vous intéresser au projet, à ce qu'il y a derrière. Enfin, vraiment, il faut se renseigner sur toutes les actions que vous faites dans ce secteur. Christian nous demande, pour vous, Morgane, puis-je transférer des cryptos depuis un CEX, Binance, Kraken, Bitpanda, Coinbase, eToro, par exemple, sans vendre mes cryptos?
6: Tout à fait. Et d'ailleurs, c'est en fait une des plus-values. Le mot qui a été utilisé par notre auditeur, c'est CEX, CEX, Centralized Exchange. Donc, c'est une plateforme, a priori, qui est spécialisée dans l'univers des cryptos. Et la grosse plus-value d'utiliser ce type de plateforme-là, c'est justement que vous n'avez pas à faire la vente de vos cryptos actifs pour pouvoir les sortir de la plateforme. Pourquoi est-ce que c'est intéressant? Eh bien, comme on l'a déjà mentionné, vous avez une cession d'actifs si vous faites la vente de vos cryptos. Et donc, vous allez générer une imposition. Là, la grosse plus-value, c'est que sur ce type de plateforme, vous pouvez toujours sortir vos cryptos vers un portefeuille qui vous appartient, vers aussi une autre plateforme. Et avec l'actualité en ce moment, je pense que certaines personnes vont devoir apprendre à faire des transferts sur la blockchain. Et la grosse plus-value sur les centralized exchange, je spécifie bien, là, il ne faut pas faire la vente de vos actifs. Alors, pour ceux qui n'ont jamais fait de transfert vers l'extérieur, je pense que ça peut être pertinent d'expliquer comment faire dans les grandes lignes. Premièrement, vous allez sélectionner l'actif que vous voulez transférer vers l'extérieur. Deuxièmement, soit c'est en anglais ou en français, vous allez mettre withdraw, transfert ou retrait. Vous allez ensuite choisir la blockchain qui est liée avec la crypto que vous voulez envoyer. Vous allez copier-coller l'adresse de réception, c'est-à-dire l'adresse sur laquelle je vais recevoir mes cryptos à l'extérieur. Et ensuite, le transfert va se faire directement sur la blockchain. Mais la grosse plus-value pour répondre à la question de notre auditeur, c'est que sur les centralized exchanges, pas besoin de vendre vos actifs.
5: Voilà pour cette explication très claire. On continue avec la question d'Alexandre. Je me suis lancée dans le monde des cryptos il y a environ un an en utilisant Bitstack puis Binance. Je cherche à savoir justement si Binance sera compatible MiCA fin juin. Le service client est inexistant. Je n'y trouve aucune information. Pouvez-vous m'aider s'il vous plaît? Réponse d'Enzo. C'est une question très très alors, intéressante cette semaine spécifiquement.
7: Effectivement, on est en plein dedans et pour le coup très opérationnel puisqu'on le traite aussi en ce moment avec notre société, avec l'ensemble de nos clients.
5: Oui.
7: Binance, coup de tonnerre, n'a pas obtenu son agrément MiCA après l'avoir essayé de l'avoir passé en Grèce. Alors, est-ce que c'est une stratégie qui va être court terme? Est-ce qu'ils vont vouloir le repasser? Je ne sais pas. Donc, je dirais aujourd'hui que ben, à partir du 1er juillet, tout ce qui va être programme de earn, tout ce qui va être dépôt, etc., vont être pour l'ensemble des clients européens. Donc, je conseille aujourd'hui, nous, on a recontacté l'ensemble de nos clients et l'ensemble de notre base de données de personnes qui pourraient avoir été clients chez nous, qui ont des comptes Binance pour les accompagner si besoin à fermer leur plateforme et à retirer, on va dire, leurs actifs vers d'autres plateformes qui ont obtenu leur agrément MiCA. Je pense que c'est aujourd'hui absolument important de sortir les actifs. Le stress qu'on peut avoir pour des plus petites sociétés. Alors, Binance, aujourd'hui, quand même, représente au moins un tiers du volume mondial et des encours. Donc, la problématique de retrait trop massif et qu'ils aient des manques de liquidité, je pense, est quand même assez limité. Voilà.
5: Oui.
7: Donc, aujourd'hui, on peut retirer. Je pense qu'il vaut, être dans les premiers à retirer dans tous les cas de ce genre de plateforme. Je pense qu'ils ont quand même les reins assez solides pour avoir assez de liquidité. Mais moi, il y a quand même un autre quelque chose qui me frappe dans tout ça, c'est qu'on a les deux plus gros acteurs, que ce soit sur le stablecoin avec Tether et avec Binance avec sa plateforme, qui se coupent de l'Europe. Et pour moi, ça marque quand même un déclassement, malheureusement, de l'Europe comparé à l'Asie et aux États-Unis, puisqu'en fait, ils pourraient très bien se dire, comme Tether, ben en fait, l'Europe, c'est des empêcheurs de tourner en rond. Avoir autant de réglementation nous coûte aussi cher pour un marché qui est en fait pas si grand. Et en fait, se dire aujourd'hui, ben, comparé à ce que ça va nous générer en termes de rentabilité, peut-être qu'il vaut mieux couper l'Europe pour pouvoir aller sur d'autres secteurs qui sont aujourd'hui plus faciles à pénétrer. Donc, quand on voit Tether et Binance, c'est inquiétant dans la direction et le poids qu'a aujourd'hui l'Europe dans le marché des cryptos qui, en fait, devient nul.
5: Oui, c'est vrai que c'est deux très, très gros acteurs et ça nous a énormément étonné d'entendre ça, mais c'est ce qui est en train de se passer. Est-ce qu'il y a une possibilité, d'un point de vue purement pratique, qu'il y ait des comptes gelés, qu'il y ait des arrêts des services pendant un certain temps, à partir du 1er juillet, ou on ne sait pas ça encore?
7: Déjà, ils ont laissé déjà la possibilité de faire des retraits jusqu'au 31 juillet. Donc ça laisse quand même un mois, ce qui est quand même très très court.
5: Ouais.
7: On le voit aujourd'hui pour tous les acteurs qui n'ont pas obtenu leur agrément MiCA, que les retraits sont compliqués, les processus n'ont pas été très bien définis à l'origine, que c'est beaucoup de personnes qui doivent, on passe quand même de 77, donc pratiquement 80 sociétés à 20, donc c'est 5 fois moins. Tous ces actifs-là doivent bouger dans tous les sens. C'est à une semaine de la deadline. Binance nous apprend ça là. Enfin, je veux dire, tout est fait aujourd'hui dans l'urgence et je trouve assez mal fait d'un point de vue général. En tout cas, ce qui impacte aujourd'hui les acteurs et donc français et donc les épargnants français.
5: Mais vous pouvez aussi nous écrire si ça vous concerne, si vous avez commencé à entreprendre ce genre de démarche et que vous avez des problèmes, vous pouvez nous écrire, nous raconter ce que vous vivez, parce que c'est vrai que ça nous intéresse de savoir comment ça va se passer. C'est massif,
7: ah oui,
5: vous l'avez dit, et c'est vrai qu'on a des questions, beaucoup de questions et assez peu de réponses sur cette période entre la toute fin juin et le tout début juillet. L'été sera aussi très, très intéressant à regarder à ce niveau-là. Pierre nous pose une question pour vous, Morgane. J'ai acheté différents paniers crypto sur Bitpanda pour quelques dizaines d'euros et sur une année, les ajustements mensuels créent des dizaines de transactions avec des montants inférieurs à 1 euro. Est-ce que je dois notifier tout ça dans le formulaire 2086 dont on parlait tout à l'heure? Il me semble avoir lu quelque part que les transactions inférieures à 1 euro n'étaient pas comptabilisées. Il ajoute, la fiscalité crypto est un vrai cauchemar, ça on est d'accord.
6: Alors, je vais donner deux filtres qui permettent en fait à toutes les personnes qui se posent justement ce type de questions de savoir comment est-ce qu'elles doivent réagir. Le premier filtre, c'est la nature de l'opération. Le deuxième filtre, c'est le seuil. Pour le premier filtre, la nature de l'opération, donc il faudrait voir au niveau des paniers sur Bitpanda, est-ce que c'était une conversion de crypto à crypto ou est-ce qu'on était sur une conversion de crypto à euro ? Crypto à crypto, il y a un sursis d'imposition et en fait, c'est basé sur l'article 150 VH bis du CGI, donc il n'y a pas d'imposition. Par contre, quand on est sur une conversion de crypto à euro, c'est un fait générateur d'imposition et vous allez effectivement devoir rentrer cette opération dans le formulaire 2086. Ensuite, au-dessus de ça, on va venir imposer le deuxième seuil, enfin en tout cas le deuxième filtre qui est le seuil. Le seuil mentionné par notre auditeur d'un euro n'existe pas. Par contre, on a un seuil de 305 euros. Si vous êtes en dessous du seuil de 305 euros, vous avez une obligation de déclarer, mais pas de payer, puisqu'en fait, vous êtes exonéré. Au-dessus des 305 euros, là, vous avez non seulement une déclaration, mais surtout eh bien, une imposition qui va s'étendre sur la totalité de vos opérations, même les plus petits montants, eh bien, ils vont être concernés. Ensuite, j'aimerais rajouter quelque chose pour notre auditeur, parce que c'est là souvent où les particuliers oublient. Vous allez voir que les sanctions, elles sont assez lourdes. Il ne faut pas oublier également de déclarer votre compte à l'étranger. La simple détention d'un compte à l'étranger vous oblige à le déclarer dans le formulaire 3916 bis. Pourquoi ? Eh bien parce que si vous ne le faites pas, vous avez une amende qui peut démarrer à 750 euros et qui peut facilement grimper jusqu'à 1500 euros si à un moment donné sur l'année, eh bien votre portefeuille y dépasse de 50 000 euros. Donc oui, les plus-values, la déclaration, c'est très important, mais surtout, n'oubliez jamais de déclarer votre compte à l'étranger. Et je tiens à préciser que même si vous n'avez pas d'argent sur ce compte, même si vous n'avez jamais fait de cession d'actifs, même si vous avez oublié que vous aviez un compte à l'étranger, eh bien, il faut le déclarer puisque les sanctions sont assez lourdes.
5: Les sanctions sont assez lourdes. On l'a suffisamment dit pendant la période fiscale jusqu'à il y a quelques jours. Les impôts sont de plus en plus équipés pour voir toutes les fraudes possibles. Alors, vous pouvez toujours expliquer que vous étiez de bonne foi, que c'est nouveau et tout ça. Vous pouvez négocier, mais c'est vrai que les contrôles, notamment des gens qui ont des cryptos, sont aussi de plus en plus nombreux. Donc, évitez de jouer avec ça. Une dernière question. Allez, il nous reste 2 minutes. Michel nous demande, je possède depuis quelques temps un compte chez Cryptcool sur lequel j'ai investi dans de l'or tokenisé avec sa crypto Vera One. Est-ce que cet exchange devra se mettre en conformité avec MiCA avant le 1er juillet? Car pour le moment, il n'y a aucune communication de leur part à ce sujet. Et dois-je retirer mes Vera One avant cette date fatidique, Enzo?
7: Oui, alors encore une fois, la même problématique. Alors effectivement, aujourd'hui, Cryptcool et Vera One sont MiCA compliance, on va dire. Alors pour moi, ils doivent obtenir cet agrément parce qu'ils permettent à des clients de faire des dépôts dans leur société contre justement ces Vera One. Alors il y a un côté qui est positif de ce que j'ai pu voir, c'est que l'équivalent des titres de propriété que vous détenez via ce jeton Vera One, ce titre de propriété équivalent à de l'or, n'est pas comptabilisé au bilan de la société. Donc c'est-à-dire que si la société fait défaut ou fait faillite, vous devriez pouvoir en partie récupérer vos petits. En revanche, la grosse problématique, et là c'est le gros point noir selon moi de ce modèle, c'est que ce token est uniquement listable, achetable, vendable sur la plateforme Vera One. Donc si elle fait faillite, elle n'existe plus, et donc vos jetons ne peuvent plus être ni vendus, ni utilisables, et donc en fait vous perdez quand même votre argent. C'est un peu la problématique de ce genre de sociétés centralisées qui veulent tokeniser des actifs qui en fin de compte ne sont pas compatibles avec d'autres plateformes. Ils ont créé leur modèle qui est un modèle qui fonctionne en silo, et malheureusement, en fait, si j'ai une maison aujourd'hui mais que je peux la vendre qu'à mon voisin, je me coupe quand même d'une certaine partie du marché. Donc il faut toujours regarder effectivement quand j'achète un actif, à qui est-ce que je vais pouvoir le revendre, parce que si je ne peux pas le revendre, il peut valoir très cher, si je ne peux pas le revendre, ça vaut rien. Tout simplement. Donc, ce genre de problématiques sont importantes, je pense, sont importantes à comprendre.
5: Donc, lui, spécifiquement, il vaut mieux qu'il les sorte.
7: Je pense qu'il vaut mieux sortir de ça, effectivement. Et je pense que l'or, pour le coup, ça s'achète plutôt soit en physique, soit via, effectivement, un ETF ou quelque chose comme ça, si on veut avoir, si ça nous dérange pas, pardon, d'avoir un petit peu de frais, quoi.
5: Ouais, effectivement. C'est un bon conseil. Merci à tous les deux d'avoir répondu à toutes ces questions qui étaient très nombreuses. Vous l'avez vu sur notre boîte crypto@bfmbusiness.fr. Merci Morgane Enlandu, fondatrice de Crypto 360, qui, je le rappelle, en donne des formations justement. Et voilà, si vous avez des choses à demander, ce sont des formations qui expliquent tout le monde de la crypto également. Merci Enzo Allo, fondateur de Crypto Patrimoine, d'avoir répondu à toutes ces questions. Merci. Dans cette émission, on se retrouve tous les jours entre 15h et 15h30. Je vous laisse entre les mains de BFM Bourse. Très bon après-midi sur BFM Business.
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9: À vos côtés, bienvenue à tous, on vous accompagne en direct pendant plus de 2h30 jusqu'à 18h au seul et unique rythme des marchés. Alors des marchés qui hier souffraient bien sûr de la hausse du rebond des cours du pétrole, très spectaculaire. Aujourd'hui, on se reprend un peu, le CAC 40 récupère gentiment 0,6% des marchés qui digèrent. Alors les minutes de la Fed, bien sûr, qu'on va explorer ensemble. On va regarder aussi la tech où les semi-conducteurs repartent de l'avant avant demain. L'introduction ce sera demain de l'ADR de SK Hynix sur le marché américain. Demain, SK Hynix, et manifestement, cette intro a tiré beaucoup de demandes. C'est ce qui tire à la hausse l'ensemble du segment des semi-conducteurs aujourd'hui, qui quand même joue beaucoup plus qu'avant au yo-yo. Avant, les semi-conducteurs, c'était comme les cartes mémoire d'ailleurs. La ligne droite haussière, on est en train de sortir de l'autoroute haussière, manifestement, et on va de plus en plus vers un chemin cabossé, on le sent. Enfin, aujourd'hui, en tout cas, c'est une séance de hausse relativement nette. Du côté des valeurs, à la Bourse de Paris qui se distingue, alors il y a Airbus qui recule, bien qu'Airbus prévoit un quasi doublement de la flotte mondiale d'avions d'ici à 2045, c'est spectaculaire, mais ce titre est quand même en baisse, Airbus. On gardera aussi Ipsen qui, lui, ce titre est en nette hausse de plus d'1,5%. En effet, Ipsen nous annonce des résultats d'études positifs pour son traitement de la migraine, pour le Dysport en fait, dans le traitement de la migraine. Vous savez qu'évidemment le marché potentiel est gigantesque et donc ce titre Ipsen en profite particulièrement. Et puis nos experts viendront aussi nous livrer toutes leurs idées, leurs pépites pour le deuxième semestre. On parlera aussi du marché de l'or à Hong Kong. Il y a une bourse de l'or qui ouvre à Hong Kong, c'est Frédéric Rosier qui nous en parlera. Mais d'abord, c'est l'ouverture à Wall Street en direct. Notre Dream Team, il est là, Éric Lafrenière pour Sunny AM. Bonjour Éric.
13: Bonjour
9: et Antoine Larigaudin, fil rouge. Rebonjour Antoine.
13: Rebonjour Guillaume.
9: Après un beau numéro encore ce matin de Tout pour investir, déjà disponible en podcast et replay.
13: Ben oui, pour clôturer la saison, hein, c'était la dernière. Effectivement, on a fait un petit peu le point sur le baromètre de l'investisseur, sur l'état d'esprit des épargnants, sur l'actualité des produits financiers et puis sur ces alertes qu'on donne sur certains produits financiers, en particulier les produits structurés, avec des choses à vérifier auprès des professionnels qui vous les vendent. Et on a disséqué un petit peu tout ça sous forme de recettes de cuisine avec le gratin de poisson. Ceux qui ont vu le film The Big Short vont comprendre de quoi je parle. Mais c'était avec François-Xavier Seur, le chef cuisinier de ce matin de Terrae, qui était diseur là-dessus. Et on a pu disséquer un petit peu les mécanismes de ces produits structurés. C'était encore une fois absolument passionnant. Tout pour votre éducation financière dans cette émission.
9: Et tous les regards tournés aussi vers Wall Street. Donc il est 9h31 maintenant à New York. C'est le début de cette nouvelle séance. Comment ça se passe, Antoine, sur les indices américains?
13: Ça se passe bien. Plus 0,17% pour le Nasdaq, 25 906 points, plus 0,04% pour le Dow Jones et plus 0,08% pour le S&P 500. On respire un petit peu après la séance quand même très très compliquée d'hier. La volatilité n'a pas grimpé de manière dingue. On est autour des 16,90 pour l'indice de volatilité VIX. Le CAC 40, vous le disiez, en hausse, plus 0,67%. On reconquiert les 8300 points, 8307. On a quand même eu un sérieux coup de mou hier et on a un petit peu de mal à s'en remettre. Cela dit, les choses s'arrangent un petit peu sur les deux fronts qui nous préoccupaient ce matin, notamment les taux obligataires. On est redescendu sous les 4,6% pour le 10 ans américain, 3,07% pour le 10 ans allemand, 3,77% pour le 10 ans français. Et sur le front du pétrole, ça s'est calmé un petit peu, $77.83 pour le Brent de mer du Nord et $73.10 pour le brut léger américain.
9: Bon, on va parler des valeurs dans un instant, de Meta aussi, qui a investi dans son premier data center au Canada. Et Eric, ça vous parle évidemment, puisque vous êtes d'origine canadienne. Juste avant, on peut revenir sur les minutes de la Fed que Wall Street a déjà digéré hier, c'était en cours de séance, mais pour vous, de quel côté ces minutes font pencher la balance pour la suite?
20: Oui, donc sans réelle surprise, les minutes ont confirmé l'image d'une Fed, toujours fracturée, on a vu que certains membres plaidaient ou étaient plutôt en faveur de même envisager une première baisse des taux avant la fin de cette année, alors que d'autres focalisent vraiment sur le risque d'inflation. Il faut se rappeler que ces minutes datent, sauf erreur de ma part, de la journée où on a eu les nouvelles de l'accord, en tout cas du cessez-le-feu entre les États-Unis et l'Iran. Et on voit dans les perspectives qui ont été évoquées par les divers membres que le risque inflationniste, notamment lié au au conflit et à tout ce qui tourne autour de l'IA, bah, restait quand même en avant-plan. Le message que j'en tire, c'est qu'on va continuer d'avoir une Fed très dépendante des statistiques économiques hein, à venir et qu'on pourrait avoir un statu quo beaucoup plus longtemps que ne l'espère le marché. Hein, les perspectives d'inflation et la croissance et les risques géopolitiques, toutes ces incertitudes demeurent en premier plan. Et c'est vrai qu'on regarde encore les chiffres de l'emploi qui sont tombés à 14h30, restent solides. Une journée très importante mardi prochain où on aura l'indicateur de l'IPC, on aura également les 4 ou 5 grandes banques américaines qui vont publier, et Kevin Warsh qui va s'exprimer. Donc on va avoir des évolutions, des anticipations qui vont bouger avec toutes ces données dans les semaines à venir. Pour voir, mais on a quand même un discours pour moi qui reste plutôt hawkish.
9: Oui, plutôt ferme, hein, le discours de la Réserve fédérale américaine, c'est vrai, et le marché de l'emploi qui reste relativement solide. Est-ce que vous êtes de ceux qui pensaient, parce que l'objectif d'inflation officielle de la Fed, c'est toujours 2%, comme pour la BCE, est-ce que vous êtes de ceux qui pensaient que finalement elle devrait relever son objectif d'inflation et finalement statuer, fixer, que ce sera 3% désormais plutôt que 2% d'après vous?
20: Oui, je pense pas que la Fed va acter ce changement, même si dans les faits, elle sera ouverte à tolérer un taux d'inflation sans doute un peu plus élevé que les 2%, si celui-ci ne repart pas à la hausse. C'est plutôt la tendance qui va dicter, je crois, la politique monétaire de la Fed que le niveau. Si on a un statu quo sur les niveaux actuels et une légère baisse qui se met en place, je pense que la Fed pourrait être plus prudente. Par contre, si on a vraiment des redémarrages de l'inflation, la Fed actera assez fortement, je pense, pour contenir ces données d'inflation dans un environnement où l'emploi, pour le moment, reste très dynamique aux États-Unis.
9: C'est sûr. Meta, donc, va investir au Canada plus de 13 milliards de dollars canadiens dans son premier data center sur place au Canada. Ce titre Meta, il est en baisse de 3,6%, Eric.
20: Oui, donc 9 milliards de dollars US, hein, son premier centre de données dédié à l'IA au Canada, qui par ailleurs sera aussi le plus grand centre de données hors États-Unis. Il sera implanté dans la province de l'Alberta, qui est une province qui est très dépendante des énergies fossiles, hein, faut le voir, et qui cherche justement à attirer ses gérants de la tech en mettant en place un cadre réglementaire qui est quand même beaucoup plus favorable pour ces sociétés-là. On le sait qu'un des principales point, en tout cas inquiétude ou défi de ces centres de data, bah, c'est l'approvisionnement en énergie. Meta a indiqué que ce site serait alimenté directement grâce à une centrale de gaz naturel qui sera développée par un consortium local hein, dont Pembina Pipeline fera partie. Donc on voit que les infrastructures d'énergie sont présentes dans cette province et qu'un cadre réglementaire se met en place pour attirer justement ces géants. Le groupe Meta aussi, ça c'est intéressant, a confirmé qu'ils prenaient en compte les enjeux environnementaux et qu'ils allaient utiliser un système de refroidissement en circuit fermé pour limiter la consommation d'eau. Et bon, le montant est accessoire, mais quand même prévu d'investir 42 millions de dollars supplémentaires dans des infrastructures locales, notamment les routes et les réseaux d'eau potable.
9: Et puis dans les publications, parce qu'il y en a quelques-unes des publications, vous avez repéré Costco. Alors Costco, c'est un titre en ce moment en baisse, bah, pareil, hein, égalité avec Meta de 3,5%. En fait, il semble que la qualité de la croissance soit jugée désormais plus importante par les marchés que l'évolution du chiffre d'affaires lui-même.
20: Oui, donc on a eu une publication qui était globalement solide, mais légèrement en dessous des attentes. On a un chiffre d'affaires qui a progressé de 10,6% sur un an pour atteindre un peu plus de 29 milliards de dollars. Toutes les activités, le rayon alimentaire, les produits surgelés, la boulangerie, l'activité de boucherie ont plutôt bien performé. Les activités annexes aussi, les stations-service et l'activité de pharmacie a aussi bien performé. Mais les investisseurs ont focalisé sur un indicateur, ce qu'on appelle les same-store sales, ou en français, les ventes à magasin comparables. Et c'est une mesure qui est importante parce qu'elle mesure l'évolution des ventes des magasins qui sont ouverts depuis au moins un an. Et ça permet d'avoir un suivi plus juste de la véritable dynamique commerciale d'une enseigne qui ne prend pas en compte justement l'ouverture des nouveaux magasins. Et ces chiffres-là, sont sortis moins progressifs que prévu. Je crois qu'on a eu 8,8% sur juin comparé au 12,5% de mai. Donc on voit un ralentissement de la croissance. Hein. Et aussi, il faut prendre en compte que dans ces annonces de chiffre d'affaires, ont été aussi impactés par la hausse des prix de l'essence qui mécaniquement va gonfler ce chiffre. Et si on ajuste des variations donc des cours du pétrole et des taux de change, on voit que les ventes comparables ont progressé que de 7,6% aux États-Unis, 4,9% au Canada et de 5,6% dans les autres marchés internationaux. Donc on voit aussi que Costco a une marque maison, une marque blanche qu'on appelle Kirkland, et que eux, ils ont été obligés de baisser les prix de cette marque maison pour rester attractif dans un contexte où on le voit dans cet environnement où les consommateurs sont de plus en plus sensibles à l'évolution des prix.
1: Voilà, donc,
20: c'est une publication compliquée pour
1: Costco. C'est ce que reflète effectivement cette publique Costco qui est sanctionnée à moins 3,6%. Et puis toujours dans la consommation, cette fois l'habillement, Levi's, les jeans Levi's aussi a publié des résultats costauds, mais des attentes sans doute encore plus élevées. Le titre Levi's perd lui aussi pas mal de terrain, là, moins 4%.
20: Oui, donc non, la publication de Levi's était très bonne. Hein. Le fabricant a publié des résultats trimestriels supérieurs aux attentes, aussi bien en termes de chiffre d'affaires qu'en termes de bénéfices. Ils ont également relevé leurs prévisions pour l'ensemble de l'exercice. Les ventes ont progressé de 8% à 1,5 milliard de dollars, tandis que le bénéfice par action, lui, a atteint 28 cents contre 24 cents attendus par les analystes. La croissance était aussi largement répartie sur l'ensemble des marchés. Hein. La marque Levi's progressait de 9% sur les États-Unis, 4% en Europe, on avait 10% en Asie. Leur marque Beyond Yoga a également continué sur sa forte dynamique, 16% de croissance. Et aussi, ce qui était intéressant dans la publication, c'est que la partie vente directe aux consommateurs, que ce soit via les enseignes Levi's ou via le canal de e-commerce, où on le sait, c'est beaucoup plus rentable, hein, ont affiché un taux de croissance à 11%. Donc, ce qui va plutôt dans le bon sens. Malgré ça, le titre est en repli. Hein. Les investisseurs sont sans doute... Le titre avait plutôt bien performé depuis plusieurs mois. Sans doute quelques prises de bénéfices partielles. Mais la publication en soi est plutôt rassurante et plutôt donne de bonne envergure pour la suite de l'exercice.
1: Wall Street a ouvert il y a maintenant 10 minutes. On est en hausse sur le S&P, légère de 0,3%. Le Nasdaq, surtout, gagne 0,5%. Phénomène marquant aujourd'hui, quand même, les semi-conducteurs rebondissent avec demain l'introduction, on en parlait en début de semaine ensemble, Eric, de SK Hynix. Il semble que l'introduction en bourse à Wall Street d'SK Hynix, le joueur, l'acteur sud-coréen des cartes mémoire, attire énormément de demandes en fait, et ça tracte, c'est ça qui tire à la hausse le segment des semi-conducteurs aussi.
20: Oui, on voit, je crois que le book de commandes de l'augmentation de capital a été sursouscrit 7 fois, je crois. Donc on voit une réelle dynamique. Ça, c'est vrai que ça permet aux investisseurs américains de s'exposer directement à cet acteur coréen sans avoir recours à l'acheter localement s'il y a quand même quelques contraintes de mise en place. Alors on pourra directement accéder à l'acteur majeur du HBM directement aux États-Unis. Donc on voit que cette demande est au rendez-vous. Et effectivement, depuis 2-3 jours, alors qu'on avait l'impression qu'il y avait une rotation qui se mettait en place, vente de semi, achat de hyperscaler, voire un petit peu d'achat sur le software, depuis quelques jours, je ne sais pas si c'est devenu un safety trade, mais les investisseurs reviennent sur les semi-conducteurs et on verra demain comment cette augmentation de capital se manifeste.
1: Oui, on a de plus en plus le sentiment effectivement que les grandes autoroutes haussières, c'est peut-être passé hein, sur les différentes thématiques tech et que les unes après les autres, elles auront comme ça des bump and dump, vous savez ce que je veux, des routes en forme un peu de Dodan, plus cabossées, on va dire, Eric.
20: Exactement. Et je pense que cette volatilité globale du marché risque de s'accentuer d'ici la fin de l'année, même si paradoxalement, on avait connu depuis quelques semaines un élargissement de la perf au reste de l'indice, qui est plutôt une bonne dynamique pour les marchés américains. On sait que les attentes en termes de croissance bénéficiaire sont très fortes, donc ce trimestre de publication qui va commencer la semaine prochaine avec les grandes banques américaines sera très important pour la dynamique du reste de l'année.
1: Tout à fait, coup d'envoi des publications la semaine prochaine avec les banques américaines, effectivement. Et puis un dernier mot quand même des consommateurs en face de tout ça, on en parlait avec Costco un petit peu. Pepsi aussi publie, le titre est en baisse, moins 4,5% parce que sur le segment nord-américain, Pepsi précise qu'effectivement l'inflation pèse sur le panier des consommateurs et donc sur les ventes du groupe.
20: Oui, donc les résultats étaient quand même globalement supérieurs aux attentes, mais c'est vrai qu'on a constaté un ralentissement, une perte de part de marché sur l'activité en Amérique du Nord, hein, qui est un marché stratégique pour le groupe. Vous l'évoquiez, les ventes de la division boisson ont été en recul de l'ordre de 4% sur un an, signe que PepsiCo peine à relancer quelque part son activité importante au niveau du groupe dans ce secteur. On sait que le consommateur américain, en tout cas c'est ce que nous a indiqué PepsiCo là, fait des arbitrages, hein, est toujours très sensible à l'aspect prix, et que dans cet environnement-là, c'est un peu difficile pour Pepsi de se démarquer. On sait qu'ils ont fait des efforts au niveau des prix sur les marques un peu phares du groupe, comme Lay's ou Tostitos, qui sont très connues et très appréciées aux États-Unis. Si on peut peut-être évoquer un point qui était quand même intéressant dans la publication, c'est que les marges opérationnelles, eux, ont fortement progressé. Elles ont atteint 7,6% contre 7,9% un an plus tôt. Donc, l'environnement reste difficile pour PepsiCo, mais ces résultats démontrent quand même que le groupe va dans la bonne direction, même si la route ne sera pas facile.
1: Éric Lafrenière avec nous, merci beaucoup. Sony M, Wall Street est en hausse, surtout le Nasdaq, on vient de l'expliquer. Le CAC 40 lui gagne 0,5% en tête. Les semi-conducteurs, ST Microelectronics gagne 6% en ce moment. On a aussi dans la thématique tech large, Schneider Electric, plus 2,7%. Si vous avez des questions sur vos portefeuilles tout à l'heure, Culture Bourse, ce sera avec Julie Quenerton dans une dizaine de minutes. Frédéric Rosier nous rejoint, il est 15h43. Bonjour Frédéric.
0: Bonjour monsieur.
1: Pour Mirabeau, vous venez rendre votre verdict. Est-ce que ce moment qu'on va vivre, le verdict que vous allez rendre, vous l'assumez?
0: Je l'assume.
1: Alors, on vous écoute.
0: Alors, Gold Harbor, comme Pearl Harbor, mais Gold Harbor, Hong Kong hisse les voiles du futur de la finance mondiale.
1: Ouais. Alors ça, c'est le genre de... Ça passe très bien à l'écrit, ça, mais à l'oral, je pense
0: que... Ouais, c'est compliqué.
1: C'est très écrit, ça.
0: En le disant, je me dis, tiens, c'est...
1: C'est peut-être pas adapté à la radio, vous voyez.
0: Non, non.
1: En fait, ce que vous voulez nous expliquer, c'est que Hong Kong lance sa propre bourse de l'or. C'est vrai, Gold Harbor, c'est l'une des annonces de la semaine. Hong Kong se lance donc dans les bourses de l'or. Et pour vous, Hong Kong hisse ainsi les voiles du futur de la finance. Pourquoi?
0: Alors, tout simplement parce que vous savez, l'or est un marché qui était très centralisé. On va dire, il y avait le marché américain, New York, et il y avait Londres. Avec beaucoup d'interrogations, on sait, il y avait beaucoup de questionnements. Est-ce que oui ou non, il n'y a pas plus d'or papier que d'or en circulation? Ce genre de choses qu'on se posait. Et vous savez très bien que les Asiatiques sont très friands quand même de la relique barbare, de l'or. Et de le réglementer quelque part, passer outre aussi des réglementations qui peuvent être assez coercitives du côté américain, ça leur donne quelque part de l'indépendance. Ça leur donne de l'indépendance aussi parce que demain, ça sera de l'or qui sera libellé en renminbi, en yuan. Donc ça veut dire qu'on est peut-être dans la voie d'une dédollarisation également sur l'or, comme on a pu le connaître également sur le baril à un moment donné. Donc c'est cette voie de divergence qui rendra en plus quelque part liquide l'or. Pourquoi ils ont créé cette bourse avec une notion également de blockchain propriétaire? Tout simplement pour permettre aux établissements d'échanger de l'or sans avoir à transporter de l'or physique d'établissement en établissement. Donc c'est pour ça que ça a été créé et ça va, à mon avis, dynamiser ce marché, dans le marché qui est le plus prometteur, qui est le marché chinois.
1: D'accord, donc c'est une façon d'échapper à l'hégémonie de Londres, oui, New York sur le marché de l'or, et puis de trouver un vecteur de plus de diffusion du yuan.
0: Voilà. Exactement.
1: Ouais, très pragmatique comme toujours. Votre pari sur l'or au deuxième semestre, comment voyez les choses? On est en train de remonter un petit peu quand même, on était à 4000 il y a quelques semaines, là on est à 4133 dollars l'once.
0: Je pense, alors j'utilise un anglicisme, ce qu'on appelle un sideway. En gros, je pense qu'on est entre 4000 et 5000 pendant une bonne période. Voilà, donc on est en évolution latérale avec comme incertitude derrière, bien sûr, le niveau du dollar, mais également le niveau des taux d'intérêt. Vous avez évoqué avec les discussions au sein de la Réserve fédérale, et je vous l'avais dit hier, j'ai jamais vu autant de divergences sur l'évolution des taux aux États-Unis. C'est-à-dire qu'il y a des établissements qui pensent qu'on va être dans un cycle de hausse de taux, d'autres qui pensent qu'on va rien faire et d'autres qui anticipent des baisses de taux. Donc, si on est dans un contexte où l'inflation est transitoire avec la baisse du baril, ça veut dire que les taux et la rémunération, notamment du bon du trésor, vont être moins compétitifs vis-à-vis de l'or qui ne détache pas d'intérêt. Et là, on pourrait avoir de nouveau l'or qui progresse. Donc, je suis assez confiant sur le bon de l'or pour revenir, à mon avis, vers les 5000, pas forcément beaucoup plus haut.
1: D'accord. L'once actuellement 4133 dollars. Ce qui nous frappe, c'est que désormais dans la tech, tout fait du yo-yo. Il y avait avant des grands boulevards haussiers là, et puis désormais chaque sous-segment de la tech connaît ses phases d'euphorie, puis de baisse, puis ça remonte. Enfin, ça devient presque un marché normal. Aujourd'hui, les semi-conducteurs qui souffraient ces derniers jours remontent. STM gagne 6% par exemple.
0: Grâce à Skyenix.
1: Voilà.
0: Alors c'est pas neutre. Hein. Cette fois sur souscrit, c'est la plus grosse ADR cotée aux États-Unis. C'est-à-dire qu'on a dépassé. À l'époque, c'était Alibaba dans les introduction, donc on est sur quelque chose d'assez important, et donc on a un phénomène aussi, et c'est JP Morgan qui l'a rappelé, que c'est un mouvement quasiment presque de bear market, c'est-à-dire qu'on a sur ce panier un peu dynamique de tendance, on a perdu plus de 15% par rapport au haut et le bas. Donc là, c'est finalement plutôt l'occasion de faire des achats bon marché après des baisses significatives.
21: Et d'autant qu'on est presque en gestion value là-dessus, si j'ose dire, parce que les 7 magnifiques...
0: Oui.
13: sont à un niveau de... Enfin, c'est les soldes par rapport au S&P 500, clairement.
0: Quand vous payez du Microsoft à 20 fois les bénéfices avec Azure qui a une croissance de 40%, oui, vous pouvez dire qu'aujourd'hui, alors je ne parle même pas d'Nvidia qui, en termes de multiples, est extrêmement faible. Vous êtes effectivement quasiment sur l'ensemble des grands acteurs des Mag 7, hein, ou Mag 8, si on rajoute Broadcom, mais qui est plus dans les semis, sur une décote quasiment historique. Donc oui, ça devient très attractif. Ouais. Et en défensif, ça devient du défensif aujourd'hui. C'est-à-dire que si vous voulez faire du blue chip, un peu comme le Air Liquide en France, c'est presque de la big tech qu'il faut faire aujourd'hui.
1: Oui, les 7 magnifiques aujourd'hui sont sur un niveau de discount record ouais. en 10 ans face au reste du S&P. C'est fou quand même.
0: C'est fou, alors que
1: comme les choses
0: juste il y a un an et demi, ouais. c'était l'inverse. Et on était en train de se dire, mais le marché est hyper concentré. Et c'est cette valeur faisait quasiment la hausse, 90% de la hausse du marché.
1: Et la bonne nouvelle, c'est que malgré ce niveau de discount inédit en 10 ans des 7 magnifiques face au reste du marché, ben, le reste du marché reste proche des records. Ça n'a pas fait s'effondrer le reste du marché. Là, on a un début de réponse. Les conséquences de cette hyperconcentration, c'est pas forcément fatal, une hyperconcentration.
0: Non, c'est pour ça qu'il faut faire attention, parce qu'on entend à droite et à gauche en disant on est dans une bulle, mais la réalité, c'est que le marché dual aujourd'hui et qu'il y a bonne partie de la cote qui finalement sur des multiples tout à fait raisonnables. Donc oui, il y a des dangers. C'est sûr qu'on a un danger sur les semi-conducteurs parce que ça entraîne une hausse des prix. On va voir l'élasticité prix qu'ont notamment des Apple et autres de pouvoir répercuter cette hausse. Si ça venait à bloquer, là, ça sera un problème. Mais je pense aujourd'hui qu'il y a une bonne partie de la cote qui est accessible.
1: En Europe, à Paris, le CAC 40 est en hausse, plus 0,67% après la forte

0: Donc c'est des appareils qui pèsent quand même 300 millions. Là aussi, on a quasiment 12 années de carnet de commandes. Donc ils le savent très bien, ils le voient aujourd'hui dans leur carnet de commandes, que la tendance, elle est en hausse. Ils avaient il y a quelques années une ambition d'avoir 1000 appareils en production par an. Là, cette année, on va être aux alentours de 870. Donc, on voit qu'il y a une phase d'accélération, une progression de 10% par rapport aux années précédentes. Donc oui, la tendance est forte. Et malgré ce qu'on a connu au Moyen-Orient, et notamment des inquiétudes sur les hubs d'Emirates, par exemple, et autres, on voit que la demande reste relativement robuste. Il y a eu très peu d'annulations de commandes, d'ailleurs. Hein. Il y en a une soixantaine au mois de juin. Donc, on est plutôt sur des commandes qui sont assez fermes et une croissance qui semble être durable.
1: Airbus cote à 196,22€. C'est une valeur qu'il faut continuer de renforcer, d'avoir ou d'acheter quand on l'a pas.
0: Oui, parce que en termes de marge, il y a deux programmes qui sont phares. Il y a l'A220. Je ne sais pas si vous vous souvenez, c'est Bombardier, c'est des avions qui coûtent un peu moins de 100 millions, qui est un véritable best-seller, d'autant plus qu'ils l'ont acheté quasiment pour rien à l'euro symbolique, puisque on se souvient, Bombardier était en difficulté. Et ça, c'est des programmes qui sont extrêmement rentables. La 320, je ne vous en parle même pas, c'est un avion qui a quasiment 40 ans maintenant.
1: 321 aussi.
0: La 321 qui décline. Ouais. C'est des avions qui des programmes totalement amortis, totalement rentables. Donc oui, Airbus sur ces niveaux, c'est un niveau auquel on peut quand même adhérer et avoir un potentiel de hausse significatif.
1: Plus globalement, le contexte mondial, le retour des frictions, on va le dire comme ça, des bombardements aussi entre Américains et Iraniens. Le pétrole hier a rejoint les $80. On est actuellement à $77 sur le Brent. Alors, de plus en plus de pays asiatiques, du coup, veulent moins dépendre pour leur approvisionnement de l'Asie. Et là, Total expédie aujourd'hui, c'est quand même un pas important aussi. Et c'est bien sûr une frontière tactique. Ils annoncent expédier vers l'Asie leur premier cargo GNL depuis le Mexique. La route Mexique-Asie directe sans venir d'Ormuz. Quoi.
0: C'est une ligne directe, c'est le Pacifique. Donc Total a énormément développé la production et les partenariats dans la production de GNL, donc du gaz liquéfié, notamment dans le bassin permien, donc au Texas, entre autres, et également des accords de distribution et de distribution à partir du Mexique. Oui, il y a une demande qui est en train d'exploser. On pense que la demande de GNL au global va doubler dans les 10 à 15 prochaines années, avec des pays qui... Il y a encore du chemin hein, sur l'Inde, sur la Chine. Il y a quand même énormément de progression, de pénétration de ces marchés. Et Total a l'ambition d'avoir à peu près 10% de ce marché-là. Donc, lorsqu'on regarde la rentabilité globale de Total, je vous rappelle que c'est une société qui, bon an mal an, gagne 1,5 milliard par mois en résultat net. Extrêmement profitable. Le gaz de GNL est produit de manière relativement faible, à faible coût. Donc, c'est effectivement des sources d'amélioration de la rentabilité. Et surtout, et ça c'est bien du côté ISR, c'est dans la voie de la décarbonation de l'énergie, puisque lorsque vous produisez du GNL, bien sûr, en émissions, notamment de gaz de CO2 et gaz polluants, vous êtes beaucoup moins impactant que pour le pétrole, par exemple.
1: Donc, pas de complexe à avoir Total Energy à l'acheter
0: Prudent quand même. Tant que c'est un producteur de pétrole et un raffineur, on peut être quand même légitimement prudent. Mais ça va dans la bonne tendance.
1: Allez, le CAC gagne 0,7% en ce moment, 8 312 points pour notre marché parisien. Hier, on s'est un peu fait peur sur le 10 ans français, qui est monté un tout petit peu plus que les autres. On voit pas très loin de nous la barre des 4% sur le 10 ans français. Si cette barre des 4% pour le 10 ans français était franchie, est-ce que ça changerait quoi que ce soit? Est-ce que ce serait juste un symbole ou quand même un déclencheur de réaction?
0: Alors, je pense déjà que ça doit être un point d'alerte pour les candidats, parce que vous avez remarqué le saut qu'on a eu, c'était lors de la décision et... en tout cas, l'envie de Mme Le Pen d'aller jusqu'au bout. Ouais,
1: le 10 ans français, c'est tendu à ce moment-là.
0: À ce moment-là, donc ça demande peut-être de la part des candidats d'être assez convaincant en termes de programme, et notamment de gestion des déficits auprès de l'international. Donc ça va être quelque chose qui va être scruté de près. Donc il va falloir aller, à mon avis, sur le terrain et convaincre les investisseurs que le programme est cohérent et éviter cette tension sur les taux d'intérêt. Alors attention, 4%. Ça ne veut pas dire que lorsque vous montez comme ça, le coût de la dette est beaucoup plus cher. Hein, parce qu'on rôle à peu près 10% de la dette, 300 et quelques milliards. Donc là, on est en train de rôler de la dette qui a été émise il y a très longtemps. Globalement, la dette française, elle coûte à peu près 2 et quelques pourcents aujourd'hui sur l'ensemble de la dette. Donc là, par contre, c'est un effet accélérateur. Parce que plus vous avancez, plus vous avez ce rôle de dette de plus en plus cher, plus vous avez un accélérateur du coût de la dette. Donc pour l'instant, ça va. Mais ça va devenir une accélération considérable si on n'ajuste pas le tir et on ne commence pas à réduire notamment notre dette sur PIB. Donc pour l'instant,

0: l'instant, on va dire que c'est entre guillemets gérable, mais c'est surtout une bombe à retardement pour les années futures, lorsqu'on va rouler de la dette qu'on a émis notamment à la période où la dette était à zéro. Oui. Voilà, donc là, on va rouler à 4, vous imaginez, 4 fois plus cher la dette. C'est à ce moment-là que ça va devenir critique. Donc, c'est la dette qu'on a émise globalement dans les années 2020, lorsqu'on va arriver à échéance, qu'il va falloir supporter le coût supplémentaire. Donc là, ça va devenir dangereux. Donc, il est important d'agir.
1: Frédéric Rosier, merci beaucoup pour Mirabeau, votre appel aux candidats à la présidentielle. Le CAC est en hausse de 0,7%. Tout à l'heure, Gilles Mouek sera avec nous pour revenir sur les grandes perspectives et les signaux d'amélioration qui se confirment, qui se multiplient en Allemagne. On a un nouvel indicateur aujourd'hui très positif pour l'Allemagne en ce qui concerne les exportations, hein, plus haut de plusieurs années. Il nous dira comment il voit la trajectoire allemande pour le deuxième semestre.
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1: Former votre banquier à la bourse. Oui, oui, vous en avez le pouvoir grâce à Culture Bourse. Julie Connerton et ses experts répondent à toutes vos questions. Bonjour Julie.
3: Bonjour Guillaume, bonjour à tous. Oui, on accepte tout le monde, même votre banquier. Et pour cela, il suffit de nous écrire l'adresse bfmbourse@bfmbusiness.fr et le QR code qui va s'afficher sur votre écran.
1: Aujourd'hui, Julie, ce match entre deux géants de la défense française.
3: Et c'est Hervé qui nous a écrit. Il veut savoir quel titre privilégier entre Safran et Thalès. Alors Safran, c'est plus 12% depuis le début de l'année. Et puis Thalès, pour le coup, c'est moins 1,7%. Comment regarder ces deux titres, faut-il les intégrer en portefeuille? On retrouve Geoffrey Wafka, directeur des gestions chez Auris Gestion. Bonjour Geoffrey.
4: Bonjour Julie.
3: Merci d'être avec nous. Geoffrey, au-delà de la divergence de performance, comment vous analysez la différence de dynamique entre ces deux valeurs?
4: Oui, alors c'est vrai que Thalès est en baisse depuis le début de l'année, mais un peu finalement à l'image de toutes les valeurs de la défense. Parce que c'est vrai que c'est une thématique, la défense, qui avait bien performé l'année dernière, mais qui, en 2026, subit des prises de profit, alors que la thématique, finalement, était devenue quand même très consensuelle, et surtout les valorisations tendues. Et on le sait, hein, quand une thématique a des valorisations tendues, il y a toujours une sorte de retour à la moyenne. Et c'est vrai que dans le match qui l'oppose à Safran, Thalès, elle a certes un modèle qui est diversifié, hein, parce qu'il y a de l'aéronautique civile, il y a de la cybersécurité, mais il y a de la défense, et la défense chez Thalès, c'est 55% du chiffre d'affaires. Et il faut préciser alors que Thalès, elle fabrique pas ni les Rafales ni les missiles, hein, mais elle conçoit surtout tous les équipements électroniques, les radars, les systèmes de ciblage et les systèmes embarqués. Et c'est vrai que c'est cette exposition à la défense qui a pénalisé le titre en bourse, alors que de l'autre côté, pour Safran, qui est le leader de la propulsion et des moteurs pour l'aéronautique civile, ça représente 75 à 80% de son chiffre d'affaires, mais la défense, ça représente seulement 20 à 25% du chiffre d'affaires. Et la grande force de Safran, hein, dans cette activité-là, c'est sa co-entreprise avec General Electric, puisqu'elle a quasiment un quasi-duopole mondial sur les moteurs d'avion moyen courrier, avec le fameux moteur LEAP, hein, qui équipe les Airbus A320neo et les Boeing 737 MAX notamment. Et ça, c'est un modèle qui est c'est un business model très récurrent parce que 55% de l'activité repose sur les services de maintenance des moteurs et les pièces de rechange. Et pour ça, c'est une vraie force pour Safran.
3: Et alors, dans ce secteur de la défense, Geoffrey, est-ce que vous pensez qu'il y a un réel avantage à privilégier un titre plutôt que l'autre dans un portefeuille en ce moment?
4: Alors, c'est vrai que à très court terme, et compte tenu des performances financières depuis le début de l'année, j'aurais tendance à privilégier Thalès. Alors, ce qu'il faut voir, c'est que Thalès, avant le conflit en Ukraine, avait une visibilité assez réduite sur son chiffre d'affaires qui pouvait être assez volatile. Et c'est vrai qu'à la faveur de l'augmentation des budgets de la défense des pays membres de l'OTAN, en fait, on a un chiffre d'affaires maintenant pour Thalès qui va croître régulièrement de 7 à 8% par an pour les 5 prochaines années. Sa marge opérationnelle, dans le même temps, elle va s'améliorer graduellement. Elle va passer de 12,7 en 2026 à 13,7 en 2029. Et on va avoir une croissance des bénéfices assez substantielle puisque ça va être entre 2025 et 2029 d'une croissance de bénéfices de 60%. Alors Safran a aussi des très bons chiffres. Quand on compare les mêmes métriques, Safran a une légère croissance du chiffre d'affaires, enfin une croissance du chiffre d'affaires qui est légèrement supérieure à celle de Thalès, a une rentabilité qui est meilleure, et ça c'est vrai que c'est un vrai avantage pour Safran. La marge opérationnelle de Safran, c'est 18%, quand celle de Thalès, je le disais, est plutôt autour de 13,5%. Et pour le coup, on a des bénéfices qui donc croient plus fortement pour Safran. Mais néanmoins, là où Safran perd, c'est sur le plan de la valorisation. Parce que la qualité que j'ai mentionnée pour Safran, aujourd'hui, elle se paie cher. On a un PER à 27 fois les bénéfices de l'année prochaine. Ça représente une prime par rapport à tout le secteur et par rapport à l'historique de Safran qui se paye en bourse 22 fois en moyenne sur 10 ans. Alors que dans le même temps, on a Thalès qui se paye que 19 fois l'année prochaine versus une moyenne à 10 ans à 16 fois. Donc la prime historique de Thalès, elle est moins chère que celle de Safran. Et c'est vrai que pour jouer ce rattrapage à court terme des performances year to date, je privilégierais Thalès à court terme. Mais Safran, à plus long terme, à horizon 5 ans.
1: Merci beaucoup Geoffrey, vous restez avec nous dans un instant, on parcourra l'ensemble de cette séance, les gagnants, les perdants, mais Culture Bourse, c'est aussi des grandes perspectives grâce au portefeuille trading BFM Bourse, Julie.
3: Et grâce à l'architecte de ce portefeuille trading, c'est Alexandre Tixier. Bonjour Alexandre.
5: Oui. Bonjour Julie, bonjour.
3: Alors on le rappelle, hein, là aussi, eh bien, vous pouvez vous abonner et scanner, flasher le QR code qui va apparaître sur vos écrans. Bon Alexandre, on a assisté à un reset sur le CAC, alors, c'est-à-dire une remise à zéro de la tendance graphique. Comment vous lisez ce nouveau couloir et comment vous adaptez votre sélection de titres dans ce contexte?
5: C'est exactement ça, c'est un reset de la situation. On est venu chercher un peu au-dessus des 8500, c'était en tout début de semaine. Voilà, donc on revient à la situation d'avant-guerre USA-Iran. Hier, plus précisément, on est revenu nettoyer un autre gap, celui du 12 juin. Et là, voilà, on a un peu défini l'ampleur des oscillations pour les semaines à venir. Je dirais entre 8250 et 8550. Alors, tant qu'on va naviguer dans cette bande relativement petite, hein, 300 points, je vais continuer le stock picking. Côté allocation, on a Vetokinol, toujours en swing trading, un ETF de diversification géographique, un acteur du luxe, et j'ai rentré mardi, c'était en direct dans l'émission, une parapétrolière, donc qui est l'ex-CGG, Viridien. Donc on a 80% d'exposition action et 20% de liquidité disponible.
1: Mais il y a pas mal d'abonnés, j'imagine, du portefeuille trading BFM Bourse, là, qui vont aussi partir à la plage, s'absenter pour les vacances. Oui. Quelle attitude est-ce qu'ils doivent adopter ?
5: Alors, déjà, le portefeuille, lui, ne prendra pas de vacances, ça c'est bien de le dire, comme chaque année, hein, on va se relayer, parce que tout simplement, au mois d'août, il peut y avoir des opportunités, du mouvement, ça c'est déjà vu. Concernant l'abonné, comme vous le demandiez, donc il peut tout simplement soit liquider ses positions et reprendre le suivi début septembre, hein, ça peut éviter un suivi quotidien, ou bien il peut programmer des ordres, hein, donc je rappelle, à seuil de déclenchement pour les stops et à cours limité pour les objectifs. Et enfin, dernier cas, l'abonné passionné qui ne déconnecte pas du tout, hein, il y en a, même sur son lieu de vacances, ma foi, il peut tout simplement continuer de passer ses ordres dans la foulée de nos alertes, il y en aura, comme pendant tout le reste de l'année.
1: Alexandre Tixier, donc ce portefeuille continuera de vivre tout au long de l'été et vous pouvez continuer de vous y abonner, vous tous qui nous suivez. Merci Alexandre.
5: Merci
1: à Julie. Connaît-on Culture Bourse. Demain, ce sera Culture ETF, comme chaque vendredi. Le CAC gagne 0,7%. Ipsen, qui s'en sort mieux que les autres, on y consacre aussi un article sur bfmbourse.com, des résultats cliniques préliminaires encourageants contre la migraine. Oui, oui, pour réduire le nombre de jours de migraine par mois. Détail donc sur notre site. On se retrouve avec Antoine dans une poignée de secondes.
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1: C'est le Machu Picchu de l'investissement. Oui, oui, Machu Picchu, des idées qui traversent le temps, et c'est chaque jour jusqu'à 18h. Antoine est avec nous en fil rouge. Rebonjour Antoine.
16: Bonjour.
1: Votre mot du jour.
16: Détente un petit peu partout. Détente sur les actions avec des indices qui remontent. Plus 0,6% pour le CAC 48 306 points. Très net sur performance de la tech, qui avait déjà commencé à faire un petit peu mieux que le marché hier. même au milieu d'une séance compliquée. On avait vu ça, l'Euronext Tech Leaders la grimpe d'1,7%. L'Eurostox 50 plus 1,16, hein, belle hausse. Et du côté de Wall Street, ça se passe bien, plus 0,69 pour le Nasdaq, plus 0,12 pour le Dow Jones, ça se détend sur les taux d'intérêt, 4,56 pour la dette américaine 10 ans, 3,75 pour la dette française. Et du côté du pétrole aussi, 77,58 pour le baril de Brent de mer du Nord, 72,86 pour le brut léger américain.
1: Voilà le tableau de bord, un léger rebond donc des indices européens après la forte baisse d'hier. Les semi-conducteurs rebondissent, c'est ce qui nous frappe hein, dans le sillage de l'introduction à Wall Street demain d'SK Hynix, le leader coréen des cartes mémoire. Ce sera sous forme de d'ARD, hein, c'est ça, oui, c'est ça. Demain, il semble que la demande soit très très forte pour cette introduction en bourse qui donc redonne de l'allant, beaucoup de carburant à ce segment. ST Microelectronics est en tête du CAC, on le disait. Segment tech dont les différentes variables, dont les différents sous-segments désormais ne progressent plus comme ça en ligne droite. On les voit tous les uns après les autres, connaissent des corrections importantes pour remonter puis recorriger. Est-ce que c'est la fin des grandes autoroutes haussières sur les différents segments de la tech? On va poser la question. Et puis Ipsen qui de son côté arrive à se distinguer en hausse de plus d'1,5%, des résultats positifs contre la migraine. On y reviendra dans un instant avec Geoffrey Wafka et nous dira s'il faut encore renforcer Ipsen. Dans le reste de l'actualité, parce que BFM Bourse est sur toutes les batailles de marché, mais on suit aussi l'ensemble des actus. Et bien, à noter que le gouvernement annonce un plan d'aide d'urgence pour les agriculteurs, 145 millions d'euros pour les aider à acheter de l'engrais, alors que les cours de leurs engrais continuent de flamber, dû aux tensions au Moyen-Orient. 30% des engrais transitent en effet par le détroit d'Hormuz. Le gouvernement veut aussi encourager à l'avenir la fabrication d'engrais sur le sol français afin de gagner durablement en indépendance. Le marché de l'emploi en France se complique, moins de CDI, plus de CDD, autant de ruptures que d'embauches et 9% d'offres en moins. C'est ce qui ressort des statistiques pour le premier trimestre du ministère du Travail. Et puis aussi dans l'actualité, chez Volkswagen, la menace d'un conflit social majeur. Plusieurs manifestations aujourd'hui autour des usines allemandes du groupe. IG Metall dénonce des plans d'économie brutaux, alors que la direction de Volkswagen prépare une restructuration qui, cette restructuration, pourrait devenir la plus importante de l'histoire de l'industrie allemande. Il en sera aussi question, ce sera à 18h tout à l'heure avec Stéphanie Collot. D'ici là, on est à vos côtés, c'est BFM Bourse. Bienvenue à tous, on joue dans votre camp pour encore quasi 2 heures.
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1: Antoine, donc, c'est une séance de répit après la forte baisse d'hier.
16: Oui, répit, plus 0,6% pour le CAC 40 à 8306 points avec la tech en tête, plus 6,5% pour ST Micro à 163,32€. Hein, c'est quand même bien reparti, mais là, c'est un balancier quotidien autour des semi-conducteurs. Soitec, évidemment, aussi, plus 6,7%, 104,95€. Puis tiens, Mersenne, qui... très nettement, là, c'est devenu le troisième titre des semi-conducteurs hein, à Paris. L'ancien Carbone Lorraine qui gagne 4,9% à 39,32€ du fait de son exposition à toute l'industrie électronique et électrique en matière de minerais rares. On a également parmi les plus fortes hausses du jour Société Générale qui s'est réveillée de belle manière, plus 3%, 73,43€. Et le secteur du luxe qui lui aussi, en toile de fond, signe un beau réveil, un beau soutien sectoriel au CAC 40. Hermès gagne 2,7% à 1614,50€. Kering plus 244,45€. Malgré tout, on a un certain nombre d'allègements, notamment du côté du secteur de la défense. Thalès recule de 3% à 226,70€. Dans le même ordre d'idée, on a Eutelsat qui recule de 3,3% à 2,40€. Puis encore un coup de mou du côté du secteur des logiciels. Capgemini, moins 2%, 89,02€. Puis à noter Sopra Steria sur le SBF 120 qui perd 2,9% à 144,60€.
1: Geoffrey Wafka est toujours avec nous. Rebonjour Geoffrey. On a ce CAC 40 donc, qui tente un petit rebond de 0,6% aujourd'hui. D'abord, la tendance générale, vous le sentez comment le marché là, plutôt prêt à vouloir poursuivre son cycle haussier ou ce sera compliqué de battre le record du CAC 40 rapidement? On n'en est pas si loin là, mais voilà, en termes de carburant, est-ce que vous estimez qu'on en a assez pour la suite ou qu'on a plutôt vidé le réservoir?
4: Je pense que le carburant, il viendra de la saison des publications de résultats maintenant, hein, parce que c'est vrai que toutes les nouvelles sont déjà dans les cours. Et maintenant, on a besoin de voir, alors, et particulièrement pour le CAC 40, les publications de résultats des gros poids de l'indice, évidemment du Total Energy, alors, qui devrait être bon, mais le titre avait déjà bien progressé depuis le début de l'année. Et puis aussi, vous le mentionnez, le secteur du luxe, hein, dans le CAC, évidemment, Hermès, LVMH, qui pourrait redonner un boost, d'autant que ces valeurs-là, pour le coup, sont, elles, bien en retard depuis le début de l'année, et d'autant plus que le conflit qui a repris, alors, timidement hier, a encore pénalisé les valeurs. Donc c'est vrai que les publications de ces valeurs-là, de la consommation et du luxe, pourraient redonner du boost au CAC 40 dans les semaines à venir.
1: Une valeur à suivre aujourd'hui, on va la découvrir à l'écran. Pour ceux qui sont avec nous en direct à la radio, on est aussi en télé, c'est Ipsen. Ipsen signe une des hausses marquantes, frappantes de cette journée, plus 2%, avec des données préliminaires favorables sur la lutte contre la migraine, son traitement qui permettrait de réduire le nombre de jours de migraine par mois. On est à plus 2 aujourd'hui sur Ipsen, le titre sur 6 mois gagne 33%. Est-ce qu'il faut renforcer à nouveau, renforcer encore plus par rapport au niveau d'aujourd'hui, par rapport à ce plus 2% actuel?
4: Alors, c'est une bonne nouvelle, hein, mais néanmoins, il faut la relativiser. Alors, pourquoi c'est une bonne nouvelle pour Ipsen? C'est que le Dysport, qui est déjà un médicament commercialisé, en fait, c'est la première fois qu'on a une toxine botulique qui parvient à valider une efficacité en phase 3 sur les migraines chroniques et épisodiques. Et c'est un marché qui a un très fort besoin. Il y a énormément de migraineux dans le monde et pour lequel il n'y a pas de médicament efficace pour le moment. Et donc, c'est vrai que le Dysport pourrait devenir, à terme, et obtenir une indication majeure et devenir à terme un médicament à fort potentiel de vente. Mais ce qui est vrai, c'est que, et c'est pour ça qu'il faut relativiser, Ipsen doit encore franchir un bon nombre d'étapes avant la commercialisation, et c'est ce qui explique finalement la réaction timide de l'action aujourd'hui sur cette nouvelle, parce que certes, le titre a monté de 33%, mais aujourd'hui, c'est une hausse de 2% seulement. Donc, il reste en effet à continuer l'étude en cours sur une plus longue période, et si elle est concluante, demander les autorisations de mise sur le marché auprès des agences de santé. Et c'est vrai que Ipsen, en la matière, il y a un peu de volatilité dans les accréditations des médicaments et des agences de santé. Et donc, c'est pour ça que je pense qu'il faut encore rester un peu prudent et rester patient par rapport à cette molécule-là avant de conclure qu'elle sera un futur blockbuster pour la société.
1: Ipsen gagne 2%, 169,30€ aujourd'hui. Autre valeur à suivre, Airbus. Donc, on en parlait avec Frédéric Rosier, mais on peut en reparler à nouveau parce que la prévision est spectaculaire. Il prévoit Airbus un quasi doublement de la flotte mondiale d'avions d'ici. Le titre est quand même en baisse là.
4: Oui, alors je pense que pour le coup, Airbus subit plus la reprise du conflit là, à très court terme, oui. Parce que évidemment que les projections à 2045, elles sont très favorables, et on connaît les facteurs, l'émergence des classes moyennes dans les pays asiatiques notamment, qui vont vouloir voyager, qui vont vouloir vivre des expériences. Et ça, c'est clair que la demande de fonds, elle est là. Maintenant, pour Airbus, aujourd'hui, il faut prouver à très court terme que les livraisons continuent de s'améliorer. Vous en avez un peu parlé tout à l'heure, mais c'est vrai que c'est le point qui avait déçu lors de la première publication en début d'année sur le T1, c'est les livraisons d'avions, d'appareils, parce que la supply chain d'Airbus est vraiment sous tension. Et c'est le point que Airbus doit améliorer pour pouvoir rassurer les investisseurs. Et c'est vrai que dès que le conflit gagne en intensité au Moyen-Orient, il y a des craintes d'avions cloués au sol et de chaînes de production aussi qui tourneraient au ralenti. Donc je pense qu'à très court terme, c'est ce qui explique la baisse du titre. Mais à long terme, évidemment, la tendance de fond, elle reste très porteuse pour Airbus.
1: Oui, en termes de valorisation, ça reste un titre plutôt attractif.
4: Oui, on parle des semi-conducteurs qui, pour le coup, sont des valeurs de croissance, mais à prix pas forcément raisonnable. Et là, pour le coup, sur Airbus, on a une valeur de croissance à prix raisonnable. Et c'est vrai que ça offre une meilleure visibilité et un risk-reward qui est plus favorable que certaines valeurs des semi-conducteurs en ce moment.
1: Et puis face au pétrole, vous parliez des tensions géopolitiques, l'Asie essaie de diversifier ses sources d'approvisionnement, faire venir du pétrole d'ailleurs, pourquoi pas d'Amérique. D'ailleurs, il se trouve que Total Energy expédie aujourd'hui vers l'Asie le premier cargo de GNL produit par son usine EcaLNG au Mexique. Donc la route directe du Mexique vers l'Asie via le Pacifique. Là voilà, on a une illustration, un cas précis de diversification de l'approvisionnement en pétrole pour l'Asie.
4: Oui, et en fait, ce qui est intéressant, c'est que évidemment que le conflit au Moyen-Orient a réveillé un peu les pays asiatiques qui se sont rendus compte de leur trop forte dépendance au gaz et au pétrole en provenance du Moyen-Orient. Mais moi, ce que je trouve intéressant, c'est que évidemment qu'on savait qu'ils allaient diversifier, mais finalement, aussi rapidement, c'est ça qui est assez surprenant, c'est que on a réussi à construire une installation efficace qui permet d'exporter du GNL de la côte ouest du Mexique directement vers les pays asiatiques en quelques mois finalement. Et ça, je pense que c'est à terme très favorable. Et finalement, c'est le début d'une tendance généralisée à la fin de la domination finalement du Moyen-Orient sur les hydrocarbures. Je pense que le monde a pris conscience qu'on ne peut pas se permettre de dépendre de cette zone pour l'approvisionnement en hydrocarbures. Et finalement, cette diversification géographique des sources d'approvisionnement, elle ne fait que commencer.
1: Geoffrey Wafka, merci beaucoup. Directeur des gestions d'Auris Gestion, le CAC est en hausse de 0,8. Merci. Et alors à Wall Street aussi, on est en hausse. Le S&P gagne 0,3 et le Nasdaq gagne 0,3% aussi. Le segment des semi-conducteurs est plutôt bien orienté. Avant demain, donc l'intro à Wall Street de SK Hynix sous forme d'ADR, avec beaucoup de demandes, hein, beaucoup de demandes manifestement autour de cette intro, ce qui tente à rassurer les marchés sur l'appétit pour les semi-conducteurs après la phase un peu compliquée qu'on avait vue ces derniers jours pour le secteur. On en parlait tout à l'heure d'ailleurs aussi avec Eric Lafrenière dans USA Today. À retrouver en replay USA Today, l'épisode est en ligne.
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1: Et pendant ce temps, mesdames, messieurs, l'Allemagne revient. Gilles Mouek vient nous parler effectivement de la dynamique allemande, chef économiste du groupe AXA. Bonjour Gilles.
7: Bonjour.
1: On a eu une bonne nouvelle sur l'industrie il y a quelques jours. Aujourd'hui, ce sont les exportations. Les exports augmentent en mai, les exports allemands augmentent en mai à un plus haut de 2022. Que se passe-t-il sur l'économie allemande ?
7: Alors d'abord, c'est vrai que sur les données conjoncturelles, on a plutôt des bonnes surprises. On a eu des bonnes commandes à l'industrie. On a eu une bonne production industrielle, comme vous le dites, sur le mois de mai. On a de bonnes exportations. Et il ne semble pas que ce soit un accident parce que le mois précédent était également plutôt bon. Donc une bonne série. Et ça, on peut le relier au fait qu'on a un secteur manufacturier global qui finalement a très bien résisté, alors même qu'il était soumis à deux chocs majeurs, le choc de la guerre commerciale l'année dernière et cette année le choc des coûts d'énergie qui impacte plutôt quand même spécifiquement le manufacturier. Et donc l'Allemagne, nation manufacturière si l'on est, en bénéficie. Et pour moi, ça va au-delà des données conjoncturelles. Moi, je trouve qu'on ne parle pas assez du plan de la coalition qui a été dévoilé la semaine dernière, qui complète très bien pour moi la relance budgétaire qui, elle, avait été annoncée en 2025 et qui a un peu de peine à monter en régime, mais qui devrait à terme provoquer un vrai redémarrage de la demande en Allemagne. Et là, on a un ensemble de mesures qui, prises isolément, ne sont pas nécessairement révolutionnaires, mais il y a un tel effet de masse. Il y a une telle cohérence aussi entre les mesures, par exemple, de libéralisation du marché du travail, de débureaucratisation de la prise de décision, de réforme des retraites également, qui, à mon avis, envoie un message de Berlin au reste de l'Europe, qui est un message plutôt positif. On passe énormément de temps à se lamenter sur la difficulté européenne à progresser. Tout n'est pas dans les mains de Bruxelles. Et là, du côté de Berlin, je trouve qu'on a plutôt des bons messages.
1: Oui, et ça se traduit effectivement. Que fait le DAX aujourd'hui? Il gagne 0,5% dans la moyenne des autres marchés européens. Hier, les minutes de la Fed, ça y est, on les a eues, les premières de l'ère Warsh. Qu'est-ce que vous en retenez? Plutôt une Fed, alors statu quo bien sûr, mais une Fed prête à aller vers une baisse ou plutôt finalement vers une hausse de taux pour la suite?
7: Le doigt est quand même plutôt sur la détente. Hein. Bon, on le savait avec le fameux dot plot, les prévisions individuelles des membres du FOMC. On avait 9 sur 19 qui prévoyaient une hausse de taux pour 2026. On retrouve ce biais dans les discussions du FOMC, dans les discussions des minutes. Et ce que je trouve extrêmement intéressant aussi, c'est l'analyse des risques inflationnistes pour 2026. On a les risques habituels, des chocs exogènes, le choc énergétique aujourd'hui avec la situation en Golfe, la question de l'absorption du choc tarifaire de l'année dernière, mais aussi de plus en plus une vraie discussion de l'impact inflationniste de l'accélération d'investissement en IA. Ça prend complètement contre-pied de la position de Kevin Warsh pendant sa campagne électorale, si je puis dire, pour devenir le patron de la Fed, qui lui disait que l'AI, ce serait plutôt un choc désinflationniste. Et donc, quelque part, le FOMC a trouvé une nouvelle raison de stresser sur l'inflation. Alors, il faut être nuancé. Les minutes montrent également que s'il devait y avoir ralentissement de l'inflation dans la seconde moitié de l'année, il pourrait de nouveau contempler des baisses de taux. Mais oui, on sent bien que le biais est plutôt un biais inquiet, on n'a aucun sentiment de tolérance, entre guillemets, de la Fed en cas de dérapage persistant d'inflation.
16: Oui, mais Gilles, du coup, les objectifs d'inflation, ces fameux sacro-saintes cibles, hein, que ce soit du côté de la BCE, de la Fed d'ailleurs, hein, du côté de la Fed, ça ne pourrait pas être appelé à grimper, peut-être de 2 à plus, 3%?
7: C'est une question qui revient régulièrement et mon sentiment là-dessus n'a jamais varié, qui est que ça n'est jamais le bon moment de le faire. C'est-à-dire qu'on peut considérer pour des raisons théoriques parfaitement justifiables, on devrait relever l'objectif d'inflation. Il y a des gens pour qui j'ai un immense respect qui ont cette position, Olivier Blanchard par exemple en France. Mais à chaque fois que la question se pose en pratique, j'ai toujours peur de l'impact de marché. C'est-à-dire si aujourd'hui la Fed nous dit finalement, le bon objectif d'inflation, c'est pas 2, c'est 3. pour moi, la réaction naturelle immédiate du marché, ce serait d'aller pousser les taux d'intérêt à long terme vers le haut. Et donc, je ne suis pas certain qu'on gagnerait énormément à faire ce mouvement-là. Ce serait un exercice de communication extrêmement difficile à maintenir. Et je pense que ce serait aussi en contradiction avec le message qui a été donné par Café de Noir à son arrivée. Il a voulu rassurer très nettement sur son engagement sur la stabilité des prix. Aller accroître l'objectif de l'inflation, ce serait quand même prendre cet engagement complètement à contre-pied. Donc voilà, je comprends l'intérêt théorique, mais en pratique, ça me paraît très difficile à mettre en œuvre.
1: Dernière question concernant cette fois la BCE. Christine Lagarde a ouvert la porte à se retirer plus vite que prévu, hein, quitter son mandat, le laisser pour participer, pourquoi pas, à la présidentielle française, en tout cas apporter une voix européenne, a-t-elle expliqué, au débat de la présidentielle française. Quel message ça enverrait? Comment vous voyez la chose, l'impact potentiel sur le rapport de force au sein de la BCE, Gilles?
7: En fait, la question de la succession de Christine Lagarde, elle est déjà très engagée depuis assez longtemps, parce que on aurait potentiellement une accélération si jamais elle devait y mettre fin rapidement. Je note quand même que dans ses interviews, elle dit qu'elle ne partirait pas, en tout cas c'était ma lecture, elle ne partirait pas si la situation restait agitée et que donc on attendrait un rappel de stabilité de la part du patron de la BCE. Or, les temps que nous connaissons restent des temps troublés, donc je ne suis pas sûr que ce serait qu'elle ait envie nécessairement de quitter la BCE très rapidement. Mais on sent très bien que la campagne électorale est déjà en marche. On a deux grands candidats, Klaasnot et Pablo Hernández-Cos. Le calendrier peut changer, mais les fondamentaux restent les mêmes. Est-ce que Klaasnot, qui est vécu comme un faucon, a suffisamment mis d'eau dans son vin, entre guillemets, pour être acceptable pour des pays de tradition monétaire plus coulante, ou est-ce que quelqu'un comme Hernández-Cos, qui aujourd'hui est à la BRI, incarnerait mieux une BCE un peu plus pragmatique? Voilà, l'état du débat ne changerait pas si le calendrier, lui, devait changer.
1: Gilles Mouek, groupe AXA, chef économiste du groupe AXA, merci beaucoup de nous avoir accompagnés aujourd'hui. Gilles, le CAC 40 est en hausse, plus 0,6. Avec les valeurs du luxe aussi qui remontent, Hermès gagne 3%. Et les banques, avec la détente obligataire aujourd'hui en Europe, un peu partout d'ailleurs, un net détente obligataire, 10 ans français est à 3,75. Le titre Société Générale gagne 2,7% en ce moment.
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1: Alors cet été est très caniculaire en France, c'est assez impressionnant. Comment faire de ce constat, hein, comment faire de ce constat un moteur d'investissement aussi contre le réchauffement? Bien choisir les sociétés dans lesquelles vous pouvez investir les plus efficaces là, contre ce phénomène qu'on est en train de vivre. Fanny Picard est avec nous pour Alter Equity. Bonjour Fanny.
11: Bonjour Guillaume.
1: Ça fait un moment, hein, 20 ans que vous alertez sur la gravité des règlements environnementaux. Les vagues de chaleur actuelles, juste avant de parler des sociétés que vous appréciez, etc., puis de votre regard sur l'impact économique de ces vagues de chaleur, comment vous les vivez là? Pas à titre personnel, mais intellectuellement, comment est-ce que vous les interprétez?
11: Oui, les canicules actuelles sont sans précédent. Juin, vous le répétez sur votre antenne, est le mois le plus chaud jamais enregistré, juin de cette année 2026 dans l'histoire de France. Ces canicules nous éprouvent terriblement et nous montrent que le pays n'est pas suffisamment préparé face à l'ampleur du dérèglement environnemental et particulièrement du dérèglement climatique. Mais paradoxalement, c'est la gravité de ce moment me donne une forme d'espoir, parce que je me dis qu'elle va conduire les Français à attendre des pouvoirs publics une action démultipliée, à la fois en termes de lutte contre les dérèglements climatiques, d'atténuation et aussi d'adaptation à cette situation, et que cela va conduire les partis politiques, nos gouvernants, à accélérer les actions en ce sens, en considération du bénéfice politique qu'ils peuvent en tirer.
16: Mais du côté de l'agenda, finalement, c'est pas ce qu'attendent également les entreprises, les principaux acteurs de ce qui peut changer positivement?
11: Oui, je pense que c'est également ce qu'attendent les entreprises qui sont soumises à des chocs extrêmement importants. En premier lieu, probablement, le présentéisme des salariés qui arrivent crevés sur leur lieu de travail, dont les capacités cognitives, la capacité de concentration, la capacité de travail est fortement diminuée, et donc leur productivité.
1: Ça, c'est un impact concret pour les entreprises des vagues de chaleur, effectivement, les canicules.
11: Ouais. Et puis, beaucoup d'autres impacts. Des ruptures de supply chain, avec des entreprises qui n'ont plus accès à leurs données, puisque les data centers ne peuvent plus fonctionner, des entreprises qui n'ont plus accès à un certain nombre de matières. Par exemple, à Pontivy, en Bretagne, une décision préfectorale a interrompu l'accès à l'eau de 7 usines pour la préserver pour les habitants et un hôpital, ou d'autres matières. Ça peut être un choc de prix. Par exemple, le prix spot de l'électricité a énormément augmenté parce que EDF a dû interrompre le fonctionnement de 3 réacteurs nucléaires à cause de la chaleur. Ah, donc des entreprises qui sont durement éprouvées. Et
1: parmi les impacts que vous citez aussi, le 25 juin, il s'est passé quelque chose le 25 juin dans 2 hôpitaux belges. Est-ce que vous pouvez nous raconter ?
11: Exactement. Eh bien, ce sont des hôpitaux qui ont dû, c'est cette affaire de données, interrompre tous leurs soins parce que les dossiers des patients étaient dans des data centers en région parisienne qui ne fonctionnaient plus.
1: Ils étaient en surchauffe. Et donc, plus d'accès aux données. Et donc, effectivement, un impact direct là dans la gestion des patients de cet hôpital. C'est 2 hôpitaux belges qui ont été impactés.
11: Oui.
1: Vous disiez, il y a aussi la hausse des prix d'électricité possible avec des fermetures de réacteurs nucléaires. Il y en a une aujourd'hui, d'ailleurs, à nouveau en France, de fermeture.
11: Oui.
1: Et donc, aussi des solutions, parce qu'on est dans BFM Bourse. Évidemment, une émission d'impact au sens aussi d'impact par nos investissements. Quelles sont les entreprises que vous avez en portefeuille, que vous choyez, que vous aimez, auxquelles vous ouvrez le capital de vos investisseurs, dans lesquels il faut particulièrement choisir d'investir?
11: Oui, on les chouchoute, effectivement. Eh bien, toutes les entreprises de notre 3e fonds, dont nous terminons actuellement la levée, ça sera fin juillet, donc si vos auditeurs veulent souscrire, c'est maintenant, qui ont connu une croissance en moyenne de près de 500% de leur chiffre d'affaires au premier trimestre, notamment portée par une société qui s'appelle Explicit, qui produit des sièges d'avion beaucoup plus léger, 30% plus léger que les sièges d'avion conventionnels en composite, qui fabrique ces sièges dans une grande usine à Angers, qui est ainsi une pépite des start-up industrielles françaises, qui est d'ailleurs souvent mentionnée en tant que telle par BPI France, qui fait partie de ses autres actionnaires. Une société qui a porté beaucoup d'innovations, qui sont protégées par beaucoup, une centaine de brevets, qui compte parmi ses clients des grandes compagnies aériennes comme Air France, Hop, Air Canada, qui discute actuellement avec plusieurs compagnies aériennes, qui a connu une croissance de son chiffre d'affaires de 238% en 2025 et de plus de 1000% au premier trimestre.
1: Explicit, S-E-A-T, c'est vrai, comme les sièges, effectivement.
11: Oui.
1: Donc, ils conçoivent et produisent des sièges d'avion 30% plus légers que les sièges conventionnels. D'accord,
11: oui.
1: C'est une société française.
11: Française.
1: Ouais, Explicit. Une autre.
11: Une autre société française, marseillaise, Sirocco. Là, on est dans l'efficacité énergétique du transport, toujours, mais cette fois-ci maritime, qui a développé une plateforme qui permet de diminuer de 10% la consommation de fioul et donc les émissions de CO2 des gros navires commerciaux, les porte-containers, les vraquiers, en fabriquant de façon digitale ce qu'on appelle un jumeau numérique. C'est-à-dire que l'ordinateur va être capable de dupliquer le vrai bateau en tenant compte de ses caractéristiques, sa taille, son poids, la puissance de son moteur, son tirant d'eau, etc. Des caractéristiques de son chargement et aussi de caractéristiques externes de météo, le vent, les courants, l'état de la mer, et qui va modéliser ainsi des milliers de routes parmi lesquelles le système va choisir à chaque moment la route la meilleure pour le bateau, pour faire en sorte qu'il consomme...
1: Oui, réduction moyenne, donc ils assurent une réduction moyenne de 10% de la consommation du transport maritime.
11: Exactement, et jusqu'à 25% dans les situations de mer agitée.
1: Oui, donc,
16: c'est prodigieux parce que ce système a été présenté et inauguré sur le nouveau navire amiral de la flotte de CMA-CGM, propriétaire de BFM Business, il y a quelques jours. Je me souviens exactement, on avait le capitaine qui expliquait comment fonctionnait ce système, c'est absolument fascinant, c'est effectivement un assistant pilote entièrement numérique et qui est en plus très très intelligent, très smart.
1: Et c'est des boîtes donc accessibles en private equity, hein, celles que vous proposez là.
11: Oui.
1: Vous nous avez cité 2 noms donc, et ça montre qu'il y a des solutions par l'innovation. Hein. Tout n'est pas dans la décroissance forcément. Non, il y a aussi l'innovation pour permettre à plein d'activités d'améliorer leur impact carbone. Il y a aussi une 3e société, alors pas française, celle-là, allemande. Dans laquelle vous choisissez d'investir. Mais c'est bien, c'est européen, c'est très bien.
11: Oui. Montamo, c'est une société qui a véritablement craqué la question de l'installation de pompes à chaleur en Allemagne, ce qui est un vrai sujet dans ce pays dont le mix électrique est très très carboné. Ça a été créé par d'anciens consultants qui ont beaucoup réfléchi au dispositif et fabriquer le moyen de former très rapidement des techniciens. Ça a l'air évident, mais en fait, ça ne l'est pas. Et c'est important, parce que comme c'est un métier récent, il n'y a pas suffisamment de techniciens, et c'est ce qui empêche le développement de l'installation de ces pompes à chaleur. Et aussi, ils ont complètement standardisé les tâches, ce qui permet de les faire rapidement et avec un très bon niveau de qualité. Donc, dès la première année d'exploitation, ils ont réalisé un chiffre d'affaires de 2,5 millions d'euros, qu'ils ont doublé en 2025 et ils ont encore pour projet de le doubler cette année.
1: Montamo, M-O-N-T-A-M-O. Voilà, oui. Trois idées et des valeurs que vous détenez dans vos portefeuilles chez Alter Equity. Merci beaucoup. Fanny Picard,
11: merci.
1: Des solutions, il y en a plein, et à travers vos choix de placement. Le CAC 40 est en hausse de 0,6%. Wall Street aussi est en petite hausse légère. Mais en hausse quand même. Plus 0,3 le S&P, plus 0,3 le Nasdaq. On en reparle en famille dans un instant. A tout de suite.
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1: C'est la famille BFM Bourse, le seul endroit où vous choisissez vraiment votre famille. Sabrina Salgué est avec nous, bfmbourse.com. Bonjour Sabrina.
22: Et bonjour Guillaume.
1: Et Antoine Larigauderi, re-Antoine, en fil rouge.
23: Mais re-Guillaume.
22: Et bonjour Antoine.
1: Ça. Ouais, on est en hausse, hein, on est bien oui. Quand même là aujourd'hui, après la forte baisse d'hier. On récupère sur le CAC 40, 0,7%. L'Eurostock 50 fait encore mieux, plus 1%.
22: Et oui, après sa claque d'hier, hein, on avait perdu plus de 2%, plus forte baisse depuis 4 mois. Le CAC essaye... Esquisse un rebond, là ils veulent se remobiliser après cette grosse claque et on a quand même un secteur qui se distingue pas mal, ce sont les semis qui se rebiffent après avoir aussi perdu du terrain, lourdement perdu du terrain mardi après les résultats, les excellents résultats de Samsung Electronics mais qui ont été sévèrement punis. Et ça, c'est...
1: Le secteur remonte, c'est vrai, STM gagne 6% aujourd'hui par exemple.
22: Voilà, on a tout ce secteur-là, même aux États-Unis, on a SanDisk, Micron aussi qui progresse bien à Wall Street. Donc c'est tout ce mouvement, tout ce secteur qui progresse à l'unisson.
1: Micron gagne 6% en ce moment aux États-Unis. Antoine, vous la vivez comment cette séance? Avec le micro. Vous la vivez avec le micro, c'est important de la vivre.
23: Mais zut, ça a ripé. Oui, non, c'est important les micros.
22: Oui.
23: Vous avez oublié un titre, Soitec, ST Micro.
1: Voilà.
22: Oui.
23: Mersenne. L'ex-carbone Lorraine.
22: Oui.
23: Non, mais c'est ces derniers jours, Mersenne, c'est complètement lié au secteur des semi-conducteurs. Alors, on rappelle l'ex-carbone Lorraine qui extrait de la terre les minéraux essentiels à la fabrication de semi-conducteurs, de matériel électrique et principalement lié à la demande autour de l'intelligence artificielle. Le titre gagne 15,11% à 39,02€. Regardez le SBF 120, on a le top 3 du premier semestre, en fait. Soitec, STMicro, Mersenne.
1: Ah ben voilà.
23: Les trois meilleures performances. Et ça fait du bien. Alors, on sentait lors de la séance très tumultueuse d'hier que la tech en avait sous la pédale, parce qu'on a vu les titres de la techno vraiment bien se comporter, en particulier STMicro, hein, qui a signé une performance qui était quand même honorable dans un marché fortement baissier. Et on a peut-être l'impression qu'au-delà de la très forte volatilité, des interrogations autour des États-Unis, du yo-yo absolument démentiel du côté de la bourse de Séoul le matin, que le secteur des semi-conducteurs européens est peut-être un petit peu plus résilient, un petit peu plus diversifié, et que ça peut être un gage de solidité pour les semaines à venir.
1: On l'espère. Une pépite, vous suivez aussi les small et mid-cap, Sabrina. Oui. Rien ne vous échappe dans la côte parisienne jusqu'à la maille la plus fine. Est-ce que vous repérez des pépites dans la séance du jour?
22: Aujourd'hui, ça faisait un petit bout de temps que je n'avais pas parlé d'elle. On va parler de Ribère, hein, qui gagne 8%. Bon, elle avait perdu 23% hein, sur le mois dernier, après une nouvelle commande d'un client historique, hein, qui lui refait encore confiance. C'est un client historique de plus de 20 ans.
1: Il lui fait encore confiance. Oui. C'est dire.
22: Et c'est dire, hein, parce que les équipements Ribère, ça coûte des millions d'euros, hein, donc c'est pas mal. Là, c'est ce client-là, il a besoin d'un équipement Ribère pour fabriquer ses composants photoniques, puisque la photonique, c'est un secteur d'avenir et aussi très important pour fabriquer quoi ? Les réseaux optiques. Voilà, pour aujourd'hui, c'est pour Ribère.
1: Ribère, qui revient de loin, on rappelle donc effectivement 10,52€ ce titre. Romain Daubry est avec nous, il nous revient de loin, en tout cas il est un peu loin de nous, il est dans l'ouest de la France, Romain, depuis ses bureaux à lui de Bourse Direct. Bonjour Romain, ravi de vous retrouver. Comment sentez-vous les forces en présence dans le marché aujourd'hui? C'est une séance un peu d'entre-deux, il n'y a pas de grand indicateur macroéconomique et on attend toujours les publications. Romain.
0: Il y a un marché qui est plus drivé par la spéculation que par le fond. C'est ce qu'on expliquait, une hausse mal construite sur l'indice Eurostoxx qui s'est traduite par un mouvement de baisse un peu brutal qui a renvoyé à des niveaux d'alerte. C'était la même chose sur le Nasdaq. Le phénomène qui est différent selon les places de marché, c'est qu'en Europe hier, quand on a accéléré à la baisse, on a ouvert plus de contrats futurs, 5% de hausse de la position ouverte dans ce mouvement de baisse. Attention à ce qu'on ne soit pas en présence de stratégies vendeuses qui se mettent en place sur les indices Eurostoxx et CAC 40. Ça a été le même phénomène sur ces deux indices-là, notamment. Ou alors, est-ce que c'était un contre-pied lié à un peu de complaisance et donc de la protection? On le saura à la sortie des trading ranges. En revanche, sur les indices américains, alors qu'on a baissé pendant deux séances, la position ouverte, le nombre de contrats futurs, lui, a diminué. Donc, pas de pression baissière sur les indices américains. Ça se traduit par un rebond qui est assez marqué aujourd'hui, notamment sur la tech. Et puis, on parlait de la tech, on l'évoquait hier et avant-hier. Micron était allé chercher des cibles baissières. Vous vous souvenez, on avait évoqué ça ensemble, notamment, et SanDisk aussi. Et donc, c'était sur des mouvements bien techniques pour l'instant, dans des marchés qui sont en situation d'attente avant la saison des publications. Donc, des rebonds qui étaient sur des zones de prix intéressantes et des mouvements qui sont pour l'instant plutôt techniques.
1: Quels sont les prochains seuils à suivre du coup sur les marchés, aussi bien en Europe qu'aux États-Unis?
0: Alors, sur l'indice Eurostoxx, on va toujours osciller entre 6202, le niveau de support qu'on a testé hier, qu'on a préservé tout juste en clôture, et puis 6394 pour prendre un plafond de verre. Si on arrivait à sortir de cette zone de prix, on en saurait plus sur les intentions réelles des opérateurs. Pour l'instant, c'est un peu, encore une fois, en stand-by. À Paris, on a préservé 8259. La résistance majeure, c'est 8474, et puis surtout 8562. Le plafond de verre a débordé. Si on regarde les indices américains, on peut prendre le Nasdaq avec ce support qu'on a évoqué ensemble depuis quelques temps, 28957. Attention, sous ce niveau-là, on pourrait accélérer de 2 ou 3% complémentaires avant d'aller chercher un niveau d'alerte de moyen terme. Cette fois-ci, ce serait plus gênant. Le niveau de réactivation aussi, il serait plutôt au-delà des 30 000 points. Et puis, pour prendre un dernier point de repère sur l'indice S&P qui s'est montré quand même plus solide, lui n'a pas été chercher des niveaux d'alerte. On peut resserrer le trading range si on clôture sous 7455. Ou si on arrive à déborder 7580, on en saura plus sur le déroulement d'une nouvelle tendance.
23: Romain, on va parler d'un triangle magique. D'ailleurs, on en parlait depuis hier, il se distingue. Énergie, banque, techno, ça fait partie des configurations techniques les plus positives du moment. C'est ce qui soutient les indices, semble-t-il, et notamment à Paris.
0: Oui, effectivement, plutôt que d'essayer de faire du stock picking maintenant et à l'entame d'une saison de publication qui va être particulièrement intéressante, en analyse graphique, on aime bien utiliser ce qu'on appelle la force relative, c'est de simplement essayer de repérer quels sont les secteurs qui surperforment. Il y en a pour lesquels c'est évident, effectivement, le secteur bancaire, pour le secteur technologique, et le secteur des assurances, dont on parle moins, mais qui surperforme en Europe nettement en ce moment. Et puis, à la faveur, si je puis dire, de ce qui s'est produit hier sur le pétrole, eh bien, tout le secteur énergétique traditionnel est peut-être en train de se retourner de façon assez systématique. On voit des valeurs comme Repsol, Petrobras au Brésil ou Total ou Viridien au Valourec chez nous. Et donc, on a effectivement un mouvement qui est en train de se mettre en place, qui devra se confirmer, mais c'est un secteur qui était en sous-performance depuis quelques temps. On peut noter aussi que le secteur des énergies renouvelables en Europe était très surperformant et qu'il a basculé depuis quelques séances maintenant en sous-performance. Donc, on est peut-être en train d'assister à une bascule en amont de cette saison de publication qui, encore une fois, va être particulièrement riche et intéressante à mon avis.
1: Et ce signal que vous envoyez est intéressant. Un dernier mot, Romain, on a un petit peu de temps aujourd'hui sur le marché d'échange et des devises. Le dollar était bien remonté ces dernières semaines et puis depuis quelques jours, et c'est l'euro qui revient un peu. On est à 1,1439. L'euro vaut 1,1439. Comment vous voyez la suite sur la parité euro-dollar ?
0: On a un selling range qui est bien défini sur l'indice euro-dollar. C'est 1,1422 qu'on a testé pendant quelques séances et qu'on est en train de tenter de réintégrer. La borne haute de ce trading range, c'est 1,1786. Tant qu'on est entre ces bornes, c'est sans tendance. On a failli accélérer à la baisse. Le risque, si on repasse sous 1,1422, c'est d'aller chercher 1,1114. Pour l'instant, le scénario va plus dans le sens d'un retour sur la borne haute du range, donc 1,1786.
1: Romain Daubry avec nous, qu'on retrouvera à la clôture des marchés à 17h35. Merci beaucoup Romain. Et vous faites tous partie de la famille BFM Bourse. Dans un instant, on parlera ici aussi d'Ipsen, qui progresse grâce à de bons résultats préliminaires contre la migraine, ouais, pour faire moins durer la migraine, figurez-vous. On en parlera avec Sabrina dans un instant. Mais d'abord, notre question du jour. Sur notre fil X BFM Bourse, notre fil LinkedIn également. La voici, vous pouvez tous participer et voter bien sûr. La dette française était hier notamment sous pression, les taux ont monté un petit peu et on se demande si le 4% sur le 10 ans français est bientôt à l'horizon. Est-ce que le 10 ans français va bientôt franchir les 4%? Alors voilà la question. Si c'était le cas là, si prochainement le 10 ans français passait la barre des 4%, pour vous serait-ce juste un symbole ou carrément un choc financier, voire un déclencheur politique, si le 10 ans français franchissait les 4%? Juste un symbole ou plus, Sabrina?
22: Déjà, j'ai peut-être procédé par élimination, je dirais. Déjà, pour le déclencheur politique, on est dans une zone un peu floue. Depuis la, de toute façon, la dissolution, on navigue en eau un peu trouble. Donc, c'est plus du statu quo. On va attendre. De toute façon, le budget va être voté et avant les élections. Donc, pour l'instant, c'est pas forcément le déclencheur politique. Moi, je dirais que c'est plus un symbole dans la mesure où, on titre sur les 4%. Donc, sinon, on n'aurait pas fait une question là-dessus. C'est surtout que c'est sûr que la France, au niveau de l'endettement, qui est atteint 3 500 milliards d'euros, je crois, on est à quoi, 110, 120% du PIB, ce qui est énorme. Pour l'instant, arrive à se refinancer, mais jusqu'à quand? Donc, moi, j'ai pas de boule de cristal. Je dirais, pour l'instant, c'est un symbole. Pour l'instant, arrive à se financer.
1: Donc, si l'OAT franchit les 4%, ça resterait juste de l'ordre du symbolique, ça ne déclencherait rien politiquement et ce ne serait pas non plus encore un choc financier.
22: De toute façon, qu'est-ce qu'on fait,
1: Antoine?
23: L'argument serait repris à la truelle par la classe politique pour dire que nos finances sont horribles et que tout cela nécessite de la paille de fer et une réforme budgétaire et fiscale digne de ce nom. Ça fait 40 ans qu'on fait le coup, elle n'est jamais arrivée.
1: Oui, ça n'arrivera pas dans un contexte de campagne présidentielle par ailleurs.
23: Certainement pas. En revanche, l'arbitre, ça pourrait être les fonds souverains de certains pays qui ont quand même quelques effets cliquets tant que le niveau de risque est à tant, et c'est chiffré, et c'est quand même un juge de paix indubitable, là, pour le coup. Les 4%, ça va réveiller 2-3 alarmes du côté des tableaux de trading au Japon, peut-être du côté des Émirats, etc., qui ont beaucoup de notes dettes dans des portefeuilles de fonds bien délimités et qui ont des règles prudentielles qui font que 4%, oui, c'est plus 3,8. Et là, il pourrait y avoir des effets cliquets qui pourraient provoquer des ajustements possiblement violents. Parce qu'on sait que... Et en plus, si ça arrive pendant l'été, le marché est assez peu liquide.
1: Mais est-ce que la BCE viendrait au secours de la France? Elle est assez isolée, la France, dans sa trajectoire de dette, là, parce que beaucoup de pays ont assaini leur dette, donc elle ne va pas lancer un QI juste pour la France, on imagine.
22: Non, c'est un moment, c'est à nous de faire les efforts.
23: Christine Lagarde, elle avait inauguré son mandat en disant l'Italie, parce que c'était l'Italie le problème à l'époque, je ne suis pas là pour régler vos problèmes de spread. Elle est là pour régler les problèmes de spread aussi, mais tant que ce n'est pas un problème de contagion générale à toute l'économie européenne, non, elle va rien faire. Elle va dire, Mario Draghi vous l'a dit pendant 15 ans, c'est bon, maintenant, votre budget, vous le prenez en main une fois pour toutes.
1: Oui, oui. On regarde d'ailleurs le 10 ans français par rapport au 10 ans italien. On avait beaucoup parlé quand le 10 ans français était devenu plus cher que le 10 ans italien. Là, le 10 ans français est sous le 10 ans italien. Donc on peut se rassurer de cette façon-là. Le 10 ans italien est au-dessus du 10 ans
23: français.
22: Wow,
23: oui,
22: super. Hein, voilà. Super. Allez, sortons les tuyaux.
23: Cela dit, eux, leur système de retraite, ils sont en train de le réformer de manière assez efficace. Bon, via la capitalisation, ils ont fait un choix. Mais c'est des plans sur mesure. Il y a des leçons à retenir de ce qu'est en train de faire l'Italie en matière de retraite.
1: Oui, c'est un expert de Good Morning Business ce matin qui disait oh, si le 10 ans français franchit les 4%, ce sera sans doute un objet de débat politique en France, Frexit, machin, mais à l'échelle financière, friction, quoi. C'est juste de la friction pour le marché financier, alors qu'à l'échelle effectivement des politiques, là, ça mettra...
23: La friction peut être violente dans des marchés peu liquides.
1: Ouais. On va regarder vos réponses à vous tous. Si on franchissait les 4% sur le 10 ans français, ce serait quoi? Ben, ce serait un déclencheur politique, selon vous, à 37%, et juste un symbole à 36%. Donc, il y a quasi égalité. En tout cas, vous n'êtes pas nombreux à penser que ce serait un choc financier si la France se refinançait à plus de 4%. N'hésitez pas à nous laisser aussi vos arguments en commentaire. On essaie chaque jour de rebondir dessus. Le CAC 40 gagne donc 0,6. Aujourd'hui, parmi les valeurs qui se distinguent à la Bourse de Paris, Sabrina, on en parle beaucoup, il y a Ipsen, des résultats cliniques préliminaires. Concernant sa toxine Dysport pour une nouvelle indication. Bref, on parle de migraine, c'est un marché gigantesque, le marché de la migraine, et Ipsen, sur ce marché de la migraine, annonce des avancées. Le titre gagne 1,7%, vous y consacrez même un article.
22: C'est ça, oui, vous l'avez bien dit. Il s'agit donc de cette nouvelle indication, c'est la migraine. Hein. Ipsen commercialise déjà Dysport pour tout ce qui est indication esthétique. Hein. En fait, c'est pour réduire les rides, etc. Et bien là, il veut étendre donc son Dysport pour la migraine. Alors, Ipsen mène des études cliniques, là, il est en phase 3. Donc phase 3, c'est quoi? C'est une phase avant une potentielle commercialisation. Et ces résultats préliminaires, vous l'avez dit Guillaume, montrent que Dysport a bien été toléré dans le cadre de cette étude. Et ça a montré aussi une réduction du nombre de jours par mois de migraines épisodiques. La migraine épisodique, en fait, c'est quand vous avez des épisodes de migraine de moins de 15 jours par mois, alors que chronique, là aussi, c'est évalué là-dessus, c'est plus de 15 jours par mois. Donc, c'est très, très handicapant pour les personnes qui sont atteintes de migraines.
1: Oui, parce qu'on rappelle, évidemment, beaucoup ça, la migraine reste une pathologie neurologique fréquente pour laquelle les besoins médicaux non satisfaits restent très, très importants.
22: Bah oui, c'est invalidant, ça peut avoir des répercussions dans sa vie de tous les jours et pour les personnes qui en souffrent. Alors, pour l'instant, il s'agit de résultats cliniques préliminaires et les résultats complets seront publiés donc lors d'un prochain congrès scientifique, mais on ne sait pas encore la date. Alors, il faudra donc attendre l'amplitude de l'effet, les analyses par dose, la comparaison indirecte avec les médicaments existants pour se dire là, ok, c'est efficace. Et ces données seront déterminantes pour évaluer le potentiel commercial de Dysport dans cette indication
1: si,
22: de la migraine.
1: Si ces données sont confirmées, ça devrait offrir à Ipsen quand même un nouveau relais de croissance intéressant pour sa franchise neurosciences.
22: Et oui, parce que Ipsen n'a pas que Dysport aussi, il développe une molécule qui est évaluée actuellement dans les rides du lion. Et en plus des neurosciences,
1: dans les
22: rides du lion. Là, ici,
1: ah oui,
22: la Bel Air. Voilà.
1: Ah oui,
22: on en avait parlé dans une précédente émission.
23: C'est la gueule, là.
22: Voilà, comme oui, ça, voilà, c'est cette ride-là, ici, entre les deux sourcils.
1: Ouais,
22: la glabelle. Et en plus des neurosciences, eh bien, le laboratoire pharmaceutique s'est focalisé sur l'oncologie, les maladies rares, et cela passe par une croissance externe. Là, Ipsen a annoncé un rachat il n'y a pas si longtemps. Et on est loin de l'Ipsen qui commercialisait il y a peu encore, il y a quelques années, le Smecta, qui était présent dans toutes les boîtes à pharmacie de toutes les familles. Alors, juste pour petite question, vous savez ce que cache Ipsen derrière l'acronyme Ipsen? En fait, il y a quelque chose derrière Ipsen.
1: Ipsen. Alors là, ça va être très compliqué à deviner, Sabrina. Si vous avez la réponse.
22: Eh bien, j'ai la réponse. Ouais. Ça veut dire Institut des produits de synthèse et d'extraction naturelle. Donc Ipsen, ça veut dire ça.
1: Ouais, c'est pas très fun, mais c'est intéressant.
22: Non, c'est pas fun, c'était la petite anecdote.
1: Oui,
22: allez.
1: Oui, bien sûr, les noms ne sortent pas de nulle part.
22: Et non.
1: Bon, Ipsen gagne 1,7%. Je me demande si notre prochain invité n'est pas sujet à des migraines parfois. Il me semble que peut-être il nous a dit ou il m'a dit qu'il avait déjà eu des migraines. Bon, on va voir. C'est non, Vincent Royac.
23: Pitié, mais qui trouve Ipsen? C'est vraiment. Ils feront œuvre de.
22: Ah non, mais c'est un besoin
23: de
22: énorme.
1: Oui, qui trouve sur les migraines, ce serait bien, ouais. Vincent Royac, donc président d'Axila, est avec nous. Bonjour Vincent.
3: Bonjour.
1: Sujet aux migraines ou pas? Il me semble que. Non, c'est
3: pas vous
1: qui m'aviez dit
3: non.
1: Un jour. Bon, d'accord, je confonds alors. Bah, très bien. Bien heureux êtes-vous alors. On va parler alors de ces sujets qui fâchent et de ces. Idées reçues du marché que vous voulez combattre. Les ETF diversifiés, par exemple, permettent à l'investisseur de tout voir de l'impact de son portefeuille. Certains le pensent. Et pas vous, vous vous dites bullshit. Vous foudroyez, Vincent, cette idée qu'on peut tout voir de l'empreinte climatique à travers un ETF. D'abord, c'est de pire en pire le réchauffement. On est en pleine canicule, voilà. Donc, c'est pas la peine de... Oui.
3: Ouais, c'est aujourd'hui le rapport du Haut Conseil pour le climat. On n'en fait pas assez pour l'adaptation, etc. Non, mais mon sujet, c'est plus qu'il y a souvent dans cette conviction en bourse qu'on a toute l'information. le cours reflète toute l'information disponible à un instant T. Bah, effectivement, moi je dis bullshit, c'est pas vrai. Il y a plein de trucs qu'on sait pas. J'avais eu l'occasion de signaler ici le fait que dans une période extrêmement chaotique sur le pétrole, il n'y a aucun site internet. J'ai fait le test sur l'IA avec Claude. J'ai demandé à Claude quelle est la sensibilité des 40 valeurs du CAC 40 à une hausse ou une baisse de 10% du pétrole. Claude est infoutu de me répondre. C'est-à-dire j'ai des réponses assez étoffées parfois. Parfois, il me dit non, j'ai pas d'infos. Il n'y a aucun site internet, Sabrina pourra peut-être confirmer ou infirmer, où on trouve la sensibilité, le bêta des valeurs du CAC 40, par exemple, au pétrole. Donc, si on veut constituer un portefeuille et se mettre à l'écart des sociétés les plus sensibles au pétrole, on n'a pas l'info. Ça n'est qu'un exemple.
1: Peut-être qu'il n'y a pas de sensibilité, tout simplement. Enfin, si on cherche un objet nul, ben, on n'obtient rien. Enfin, non, vous ne croyez pas que ça peut être ça?
3: Quand on regarde Airbus, quand on regarde Air France, bon, oui, ça, c'est des caricatures, hein, mais bon, il y a des choses qui existent.
1: Non, mais Société Générale, un peu moins. Mais voilà,
3: Société Générale, un peu moins. Enfin bon, c'est quand même un sujet. Oui. Non, moi, je pense qu'effectivement, sur l'information pure et parfaite, là, il nous manque des choses, notamment sur le climat. On n'a pas les infos.
22: Donc, en gros, ce que vous nous dites, c'est que pour mesurer la sensibilité climatique, vous êtes en train de nous dire, en fait, qu'il faut être un expert du carbone, du bilan carbone.
3: Bah, je pense qu'effectivement, il va falloir s'habituer à des métriques qu'on ne maîtrise pas, qui ne sont pas, encore une fois, accessibles. On n'arrête pas souvent de parler du PER moyen d'un portefeuille. Moi, j'ai un PE de 40, de 25, etc., etc. Je pense qu'on aurait aussi beaucoup d'intérêt à regarder la répartition des scopes

0: pétrole et ça va faire très très mal. Et il y a des moments où, comme en ce moment, la canicule est en train de bousculer un peu les choses un peu établies, quoi.
1: Oui, mais alors il y a peut-être des nouveaux risques qui vont apparaître parce que vos scopes, ils sont, enfin
0: c'est intangible, c'est de la compta.
1: C'est intangible. Oui, simplement la compta, elle doit aussi faire face au fait que vous parliez des fours d'Uralex, Google, leur data center, il y en a 10 000 ou 15 000 qui fonctionnent à plein tube 24 heures sur 24. Ouais. Donc en gros, ça complexifie et ça induit peut-être de nouveaux risques.
0: Ouais, je pense que c'est une autre manière c'est les deux faces d'une même pièce. On a beaucoup compris avec l'IA que c'est un sujet d'électricité. Au-delà d'être un sujet de puissance de calcul, c'est l'électricité, parce qu'il faut alimenter toutes ces puces. Donc je pense qu'à un moment donné, on va s'apercevoir que si on a beaucoup de scope 1 dans un portefeuille, c'est un sujet, et on comprendra par le climat, par le CO2, que c'est un sujet également financier. À un moment donné, on peut s'apercevoir qu'il ne faut peut-être pas avoir trop de scope 3. Le scope 3, c'est le commerce. Tout ce qui est lié au flux de visiteurs, au fait que les gens viennent dans les magasins. Là, c'est un peu l'anecdote, on reste dans le bon côté, mais vous avez le fabricant de glace, là, à Morino. Son PDG a dit, ah, on n'est pas bien, parce qu'en fait, il fait très chaud, les gens ont envie de manger des glaces, mais ils ne se déplacent plus dans les centres-villes.
2: Hein. Donc, oui, vous avez une baisse de 20%. Oui, c'est ça, quand il y a un degré bien précis, je crois que ça a été documenté, en fait, les gens n'ont plus envie d'acheter des glaces.
0: Il y a une baisse du chiffre d'affaires, alors que les gens ont envie de manger des glaces, parce que c'est rafraîchissant.
3: Oui, mais voilà, ils n'ont pas envie d'y aller. Quoi,
2: oui,
0: ouais, c'est ça, c'est des sujets de genre-là. Ouais. Donc, je pense qu'effectivement, il faut de temps en temps regarder, être capable de raisonner diversification d'un portefeuille, non pas simplement sur le PER, la décote sur actifs, ou des choses comme ça, mais également une répartition, un équilibre plus large. Et puis, en ce moment, il y a les feux de forêt. Mm-hmm. On redécouvre des choses. Feux de forêt. Donc, qui est le plus grand possesseur en bourse de forêt en C'est les papetiers. Pour faire du papier, il faut de la cellulose. Oui. Pour faire de la cellulose, il faut du papier, il faut des forêts, il faut du bois.
3: C'est coté,
0: donc,
3: tout ça.
0: Là-dedans, vous avez Weyerhaeuser, Stora Enso, UPM, toutes ces grosses boîtes-là. Quand il commence à y avoir des feux de forêt en Suède, vous n'envoyez pas les Canadair, hein. Ça brûle pendant des jours et des semaines. Et puis, j'ai découvert également que tout le monde cherchait à se diversifier. J'ai vu qu'une SCPI s'était diversifiée dans les campings. Mais c'est en avoir 5% de son patrimoine. Voilà, oui. Ça s'appelle Imourante.
3: Quel rapport ?
0: Quand tu as brûlé, c'est compliqué. Hein.
3: Ah oui, d'accord. Oui, oui,
2: ah non, oui, mais
3: tous
2: les campings
3: vont pas. Non, mais bien sûr.
0: Les catalyseurs, oui. Voilà, ça peut être. Il y a des gens qui se sont effectivement diversifiés vers ces secteurs-là. Je ne sais pas s'il y a un opérateur pur en matière de camping en bourse, peut-être, mais voilà.
2: Non, mais groupements forestiers, j'imagine, si je suis votre logique.
0: Les groupements forestiers, c'est très à la mode en ce moment. Tout le monde dit faut en acheter, parce que c'est vert, ça capture le carbone. Quand vous discutez avec des experts forestiers, ils vous parlent effectivement de dépérissement des espèces. Et puis avant que vous plantiez un nouvel arbre et qu'il pousse, il faut 20 ans. Donc attention, il y a beaucoup de discours en ce moment sur des réévaluations de parts. Bon, il y a des phénomènes un peu de rareté. C'est très émietté, la forêt française. Donc pour acheter des parts, il faut parfois augmenter le prix pour que le vendeur vous les fasse. Donc attention, il peut y avoir des bulles dans la forêt.
3: Oui, ce qu'on n'aurait pas pu imaginer il y a encore peu, c'est vrai, effectivement, parce que la forêt elle-même est secouée par ce qui est en train de se passer. Est-ce que les obligations vertes, c'est un marché qui se développe de plus en plus? Parce qu'on en a beaucoup parlé, est-ce que véritablement ça se développe et ça devient, alors systémique peut-être pas encore, mais significatif?
0: Oui, ça se développe. Après, il y a toujours le problème, c'est que vous avez beaucoup de sociétés de l'ancien monde, donc du monde carboné, qui émettent beaucoup de green bonds pour la transition. Donc les gens qui ont envie d'une certaine pureté, qui ont envie des sociétés qui sont déjà enclenchées dans la transition, qui ne sont pas de l'ancien monde et qui veulent en plus du green bond, là il y en a déjà beaucoup moins. Donc oui, ça se développe. Après, il faut accepter le fait que vous donniez de l'argent à un très gros pollueur, par exemple, pour s'améliorer. Et en même temps, vous avez un green bond d'un très gros pollueur. Il y a des gens qui voudront avoir la pureté absolue, c'est-à-dire le green bond d'une société qui apporte des solutions. Et là, il y en a beaucoup moins. Ils ont pas forcément besoin d'argent, ou en tout cas pas dans des montants aussi conséquents que les anciens acteurs.
3: Vincent Auriac, le président d'Axilia, il nous reste 3-4 minutes à passer ensemble en famille. Vous restez avec nous, Vincent ?
0: Je reste.
3: Avec, tiens, justement, puisqu'on parle des obligations vertes, on va revenir au marché obligataire. Les taux français qui, hier, montaient, on se demandait si le 10 ans français va franchir bientôt la barre des 4%. Et il se trouve qu'en face, on a les Allemands aussi, qui émettent de plus en plus de dettes, ce qui fait un peu pression sur nos taux. Yannick Lopez nous rejoint. Bonjour Yannick. Directeur des gestions de taux et solutions de trésorerie pour Ofi Invest. Votre chiffre pour illustrer la montée en puissance allemande sur le marché de la dette, ouais, les Allemands enlèvent de plus en plus de la dette. Votre chiffre, 375 milliards d'euros. De quoi s'agit-il?
4: Oui, alors bon, j'ai pris 375 milliards, j'aurais pu en sortir d'autres, mais en fait, c'est le montant probable, possible, que l'État allemand va devoir lever sur les marchés obligataires l'année prochaine je vous parle de 375 milliards parce que cette année, c'était 350 milliards.

0: milliards et l'année précédente c'était 290 milliards. Donc on parle souvent de la rigueur allemande, du frein à l'endettement, etc. Mais en fait, les Allemands, ils ont besoin d'argent, ils ont besoin de beaucoup d'argent. Vous souvenez, en fait, l'année dernière, c'était en mars l'année dernière, le nouveau chancelier Merz explique qu'en fait, pour redynamiser l'économie allemande, du rendre de la compétitivité, il fallait absolument lancer un très vaste plan d'investissement, notamment en infrastructure. Tout ça, ça a nécessité des hausses de financement. Et le problème de l'Allemagne, pas que de l'Allemagne, mais le problème de l'Allemagne, c'est que la croissance cette année, elle n'est pas du tout au rendez-vous. Ils avaient 1% d'objectifs, je crois, en début d'année. Ils sont rendus à 0,5%, donc ça fait moins de rentrées fiscales. Et du coup, là, il y a 3 jours, le chancelier a entériné un projet de budget qui va être soumis au Parlement en septembre, mais un nouveau projet de budget 2027 qui voit des dépenses en hausse et donc des besoins d'endettement en hausse. Donc, ce qui fait que l'Allemagne est un très gros leveur de dette sur le marché. Et ça va continuer parce que à la lumière de ce que Merz justement a annoncé il y a 3 jours, il y a une banque américaine qui a fait des projections plutôt réalistes en estimant que à 2030, l'État allemand va devoir atteindre 460 milliards de levée de dette annuelle. Donc on passe entre 2024 à 2030, on passe de 290 milliards à 460 milliards de levée de dette. C'est vraiment énorme.
1: Mais alors du coup, avec ces montants quand même colossaux, est-ce que ça va pas, on va dire, avoir un impact sur les taux allemands et sur la valeur faciale des obligations allemandes? Est-ce que le profil de dette allemand va pas se fragiliser globalement?
0: Ah, en tout cas, lors de l'annonce l'année dernière, les taux allemands ont pris une gifle. Et on a pris quelque chose comme 25 à 30 centimes de hausse de taux sur cette perspective-là. C'est vrai que depuis cette date-là et jusqu'à l'entrée en guerre, on a eu une compression des spreads intra-zone euro. Donc, c'est-à-dire que la dette allemande a sous-performé, la française même, malgré les soubresauts en France, l'italienne, l'espagnole et toutes les autres. Donc, effectivement, les taux allemands, de ce point de vue-là, ont été les sous-performeurs de la zone euro. Après, la guerre a un peu changé la donne et on a retrouvé depuis mars un regain d'attractivité sur, quelque part, le meilleur élève, malgré tout, parce que l'État allemand continue à être l'État qui emprunte le moins cher sur les marchés de dette. Donc, les spreads se sont réécartés. Mais la tendance, elle est probablement à la compression parce qu'effectivement, comme je vous disais, l'État allemand lève des tombereaux de dette et il faut le financer. Et ça exerce quand même une pression par rapport à ses homologues et voisins.
2: Yannick Lopez pour Ofi Invest. La concurrence allemande sur le marché de la dette qui participe à faire monter aussi les taux français. Vincent Auriac toujours avec nous. Justement, on verra si cet automne le Parlement parvient à voter un budget convaincant, mais en pleine campagne présidentielle c'est pas évident, donc les taux obligataires risquent de se tendre encore à l'approche de cette présidentielle. Vous avez un message à faire passer en tant qu'investisseur vert sur cette campagne qui démarre?
3: Oui, je pense qu'il y a un vrai enjeu de faire converger les sujets de climat, de transition et d'épargne. On en a quand même beaucoup en France d'épargne, 6 000 milliards à minima. Il y a un gros problème d'accès aux produits qui financent la transition. C'est trop compliqué. Chez les assureurs, il y a des contraintes qui sont posées sur les durées de détention, sur la capacité de souscrire certains produits de manière assez libre. Et il y a par contre beaucoup de facilités pour acheter des produits qui ne permettent simplement que d'acheter en bourse des actions. Donc si on veut mobiliser cette épargne, il va falloir trouver des solutions et ouvrir les produits de transition, les produits evergreen, des produits pour financer d'ailleurs pas que la transition verte, ça peut être la transition sociale. Je pense que c'est vraiment aux Français de financer tout ça. Il faut repersonnaliser, je dirais, le geste d'épargne avec des produits qui soient... Là, très récemment, on a répondu à une consultation de l'EMF qui proposait d'élargir les OPCVM aux cryptos, aux matières premières et à l'or. Je ne sais pas si c'est le bon calendrier par rapport à tout ce qui se passe aujourd'hui. La consultation s'est terminée le 3 juillet. Là, je pense que dans l'ordre des choses, il faudrait ouvrir et libérer complètement la possibilité de souscrire des produits de transition. Oui. Peut-être dans
2: mais c'est pas, en fait, ça, oui, mais ça va pas trop avec l'idée de la gamification, parce que vous citiez investir ouvrir des OPCVM en Bitcoin. Bon, c'est un peu la gamification du marché, quoi. C'est la nouvelle génération qui arrive.
3: Ça va pas solutionner les transitions. Il y a énormément de transitions, de choses à faire, de flécher l'argent vers les bonnes solutions. Et c'est pas en achetant des ETF crypto qu'on va y arriver. Je dis pas qu'il faut pas le faire, mais je dis que il y a plein de choses qui sont à faire.
2: Vincent Auriac pour Axilia était notre invité. Merci beaucoup, Vincent. C'est la fin de ce conseil de famille. C'est le dernier de la saison pour Sabrina. Merci, Sabrina.
4: Merci à vous.
2: BFMBourse.com pour tous les articles, et notamment celui consacré à Ipsen. On vous retrouvera la saison prochaine avec beaucoup de plaisir.
4: Pareil.
2: Bon été d'ici là.
4: Merci
2: à
4: vous.
2: Dans un instant, la dernière ligne droite de cette séance jusqu'à la clôture avec Antoine, bien sûr, et nos deux experts du club à suivre. À tout de suite.
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2: 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Bienvenue à tous, les idées de nos experts et en fil rouge. Antoine Larigauderie, rebonjour Antoine.
1: Rebonjour Guillaume.
2: Votre mot du jour.
1: Un petit peu de fraîcheur là, hein, cet après-midi, sur tous les indices. On a plus 0,78% au compteur maintenant pour le CAC 40 qui a bien repassé les 8300 points, 8317. On se remet un peu du gros coup de mou d'hier, avec notamment la tech en renfort, plus 1,65 pour l'Euronext Tech Leaders. On est dans le vert du côté de Wall Street et là aussi la tech à la parole, plus 0,46% pour le Nasdaq, plus 0,24% pour le Dow Jones. Et le trio de tête du SBF 120, c'est le trio de tête du premier semestre sur l'ensemble de la Bourse de Paris. Soitec, ST Micro et Mersen.
2: Une séance à l'image du semestre. Un rebond néanmoins timide en Europe après la forte baisse d'hier. Les semi-conducteurs sont au rendez-vous. Il se trouve que SK Hynix, qui s'introduira demain à Wall Street, attire énormément de demandes manifestement. SK Hynix devrait lever demain 28 milliards de dollars, ce qui en fera la plus importante intro en bourse jamais réalisée par une entreprise étrangère aux États-Unis. On va aussi anticiper ce rendez-vous. Et puis Ipsen, qui s'en sort bien. Des résultats positifs préliminaires. Les résultats positifs contre la migraine, pour réduire le nombre de jours de migraine pour les migraineux. Alors, c'est pas encore fait. On est sur des résultats encore une fois préliminaire, mais le titre gagne 1,7%. On va en parler. BFM Bourse sur toutes les batailles de marché et BFM Business au cœur de l'ensemble, l'actualité. On suit aussi, tiens, les annonces du gouvernement pour les agriculteurs. Un plan d'aide d'urgence, 145 millions d'euros pour les aider à acheter de l'engrais, alors que les cours continuent de flamber avec les tensions au Moyen-Orient et que 30% des engrais transitent par le détroit d'Ormuz. Le gouvernement veut encourager aussi à l'avenir la fabrication d'engrais sur le sol français pour gagner durablement en indépendance. Le marché de l'emploi en France se complique. Moins de CDI, plus de CDD. Autant de ruptures que d'embauches. 9% d'offres d'emploi en moins. C'est ce qui ressort des statistiques du premier trimestre du ministère du Travail. On en parlera tout à l'heure dans 18-19 avec Stéphanie Collot notamment. Et puis chez Volkswagen aussi dans l'actu, la menace d'un conflit social majeur. Plusieurs manifestations aujourd'hui sont prévues autour des usines allemandes de Volkswagen. IG Metall dénonce des plans d'économie brutaux alors que la direction prépare une restructuration qui, c'est vrai, cette restructuration pourrait être la plus importante de l'histoire de l'industrie allemande. Là aussi, il en sera question dans 18-19. D'ici là, c'est BFM Bourse. Bienvenue à tous. On est à vos côtés, on joue dans votre camp.
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2: Avec ce soir nos experts, Marie Lessac pour Edmond Rothschild AM. Bonsoir Marie, bienvenue.
9: Bonsoir Lyon.
2: Et François Dossou, il est là lui aussi, directeur de la gestion action de Siena IM. Bonsoir François.
10: Bonsoir Guillaume.
2: Bienvenue également, ravi de vous retrouver l'un et l'autre. Le CAC 40 gagne 0,8% aujourd'hui, le marché américain est en petite hausse. Et le Nasdaq notamment gagne 0,5%. On voit les acteurs, les semi-conducteurs repartir de l'avant avec demain l'introduction en bourse attendue de SK Hynix qui sera la plus importante sans doute d'une entreprise étrangère sur le marché américain parce que la demande est très très forte, il devrait arriver à lever 28 milliards de dollars. On a donc tous les semi-conducteurs qui progressent bien. SanDisk gagne 8%. On a Micron aussi qui progresse en ce moment de 7% à Wall Street. Et à Paris, STM gagne 6,5%. Alors que ces valeurs-là avaient souffert les jours précédents, est-ce qu'on entre dans une nouvelle phase pour les différents segments de la tech, à savoir que les grands boulevards haussiers presque infinis durant plusieurs années, c'est fini, et on entre pour chacun des sous-segments dans quelque chose de beaucoup plus chaotique, une route un peu bump and dump, vous savez, chaoteuse avec des bosses, quoi. Et voilà, fini les autoroutes haussières sur la tech.
9: Alors probablement aussi la prise en compte des publications de résultats qui arrivent, hein, donc effectivement et un retour aux fondamentaux sur ces valeurs-là. Ceci étant, les performances qu'on a vues, elles sont aussi liées aux très bonnes publications de résultats qu'on avait eues au premier trimestre, auxquelles on s'attend sur le second trimestre. On a eu une respiration la semaine dernière. Depuis deux semaines. L'introduction à venir de demain redonne un peu de visibilité aussi et d'engouement positif sur ces valeurs.
2: Parce que SK Hynix, c'est les cartes mémoire, bien sûr, mais même les cartes mémoire avaient eu tendance à souffrir ces derniers jours. Samsung, super publication, les titres a quand même souffert. Et puis là, on voit qu'il y a quand même de la demande sur l'intro de SK Hynix à Wall Street. Donc voilà, on retrouve d'un coup le chemin haussier. C'est assez impressionnant de voir effectivement, François, que les 7 magnifiques, ça fait un moment déjà que la route n'est plus en ligne droite permanente. Il y avait eu ensuite les semi-conducteurs, mais même pour eux, maintenant, la route n'est plus en ligne droite permanente, ni pour les cartes mémoire, puisqu'en début de semaine, elles ont beaucoup souffert.
10: Absolument.
2: Est-ce que la hausse, l'autoroute haussière, dans les différents segments tech, désormais, c'est du passé?
10: Enfin, c'est toujours la même chose, c'est-à-dire que vous avez eu une approche qui était plutôt une approche top-down, qui consistait à acheter tout le secteur. Et là, effectivement, maintenant que le secteur est bien valorisé, il faut être un peu plus sélectif. Quand vous regardez Micron, notamment, qui n'est en plus pas une valeur excessivement chère, les résultats étaient stratosphériques, ça n'a pas donné lieu à une remontée spectaculaire du titre, parce que vous avez des titres qui, aujourd'hui, commencent à intégrer des anticipations très, très exigeantes, et surtout que vous commencez à vous poser la question de savoir quel est encore le potentiel pour ces entreprises de réviser leurs bénéfices à la hausse. Donc, nous sommes plutôt sur une problématique de dérivée seconde. Hein, à un moment donné, cette croissance, forcément, elle va se tasser. Et donc, les investisseurs sont à l'affût, justement, des inflexions sur ces fondamentaux. Et je ne vous parle pas, en fait, de la problématique des donneurs d'ordre qui, eux, en fait, commencent justement à se poser la question de la rentabilité des investissements dans un secteur notamment des puces où les prix se sont littéralement envolés et, si vous voulez, en fait, commencent à engendrer des questions autour du retour sur investissement, des investissements qui ont été faits notamment sur...
2: Vous pensez qu'on aura un début de réponse là-dessus lors des publications qui vont démarrer? Un début de réponse au retour sur investissement ou ce ne sera toujours pas pour cette saison de publication?
10: Ah, mais je pense que les résultats vont être encore stratosphériques.
2: Ouais.
10: Ils vont encore être très, très importants.
2: Déjà anticipé, quoi.
10: Oui, c'est déjà anticipé, c'est déjà dans les cours. Et quelle est la capacité encore pour ces entreprises de continuer à surprendre? Parce que si vous voulez, le marché, il est à l'affût de la poursuite, de la capacité pour ces entreprises à poursuivre sur la même tendance, alors qu'on sait que ce n'est pas possible. À un moment ou à un autre, il y aura bien une inflexion. Et donc, si vous voulez, là, nous sommes encore sur, si vous voulez, la recherche des premiers, si vous voulez, on est au début du cycle, ceux qui fournissent en fait les pelles, hein, et la question de savoir à quel moment le relais va se faire au niveau de l'efficacité, au niveau des gains de productivité. Là, ça risque d'être un peu plus diffus et ça risque de susciter davantage de questionnements de la part des investissements. Et donc, moi, je pense que le marché risque de revenir sur des niveaux un peu plus sélectifs, à savoir chercher, si vous voulez, faire plus. On sera plus dans une logique d'arbitrage que d'acheter de manière systématique tout ce qui appartient au secteur.
2: Vous pensez ça aussi sur la saison de publication à venir?
9: En fait, je pense qu'il va être surtout important de regarder, ça va être le discours des entreprises, notamment, on parle des semi-conducteurs, mais de savoir justement où on en est dans ce cycle. d'investissement. Alors sur les hyperscalers, c'est savoir si elles vont continuer à investir et où on en est des capex, est-ce qu'elles vont pouvoir continuer à investir autant. Et au niveau des producteurs, savoir si ils ont toujours cette demande forte qui arrive, s'ils ont toujours besoin d'augmenter leur capacité de production, parce que pour l'instant il y a quand même un manque de production sur les puces, donc il y a toujours cette volonté d'augmenter les capacités de production qui tire aussi, qui leur permet de monter les prix. Donc c'est ce point d'inflexion qu'on cherche. Pour l'instant, je pense que c'est toujours sur une croissance, mais effectivement, la dérivée seconde et le point d'inflexion, le jour où on l'atteindra, amène. Et c'est pour ça aussi qu'on voit un peu plus de volatilité aujourd'hui sur tous ces segments-là de valeurs de technologie.
2: Mais la bonne nouvelle, c'est que pendant des trimestres et des trimestres, on déplorait l'hyperconcentration des indices autour des 7 magnifiques, par exemple. Mm-hmm. Puis on voit que même quand les 7 magnifiques font plus grand-chose, les indices arrivent à monter. Les 7 magnifiques, là, trade, on a vu cette statistique tout à l'heure, trade sur un niveau de discount record face au S&P en 10 ans. C'est le niveau de rabais des 7 magnifiques le plus important en 10 ans. Ce qui n'a pas empêché les autres indices de progresser. Donc même si le secteur qui est le plus primordial pour les indices fait moins bien que les indices, on voit que voilà, on y arrive.
9: Et ça c'est plutôt encourageant parce que justement ça, alors on parle pas là de broadening, enfin de, parce que on est plutôt justement sur un phénomène de concentration sur d'autres valeurs, mais ça montre quand même que le marché est capable de progresser, même s'il y a une partie de la cote importante qui ne le fait pas. Juste un petit bémol, c'est que si on regarde depuis fin mai jusqu'à aujourd'hui, en fait, les marchés ne progressent plus. On est flat, enfin, il n'y a plus de progrès, il n'y a pas de progression des actions depuis fin mai jusqu'à aujourd'hui. Un petit peu le marché européen, mais le SP500 est plutôt en baisse, le Nasdaq est plutôt en baisse, les marchés émergents sont en baisse. Donc, ce changement de leadership, il se fait depuis quelques semaines quand même, et on est plutôt dans une stabilisation finalement avec plus de volatilité à la hausse comme à la baisse. Mais
2: oui, la semaine prochaine c'est les banques américaines qui vont publier, c'est toujours très important. Ou qu'est-ce que vous regarderez le plus, quel secteur à part la tech dans les publications, Marie?
9: Les banques américaines, oui, parce que ça donne quand même une idée de l'état de l'économie américaine, justement, si elle délivre des prêts, comment est le consommateur, etc. Donc c'est quand même toujours intéressant de suivre les banques américaines, justement, pour avoir ce premier avis, ce premier retour concret sur...
2: Sachant qu'elles ont passé des stress tests tout récemment, qu'elles ont réussi haut la main, hein, les banques américaines, des stress tests dans un scénario de grande récession, un chômage qui montrait à 10% aux États-Unis. Toutes les grandes banques, plus de 30 grandes banques, ont passé ces stress tests. Alors, ce sera intéressant, effectivement, regardez ce qu'elles nous annoncent, en plus dans une phase de dérégulation de l'économie, quand même, par l'administration Trump. Vous, à part la tech, François, qu'est-ce que vous regarderez le plus? Quel segment du marché, quel secteur dans ces publications qui arrivent?
10: Alors, je pense que je regarderai plutôt les secteurs de l'économie réelle. C'est-à-dire que, si vous voulez, nous passons d'une concentration à une autre. Et pour revenir sur le point précédemment, en fait, je ne suis pas sûr que le fait que nous passions d'un leadership des 7 magnifiques à celui des semi-conducteurs qui à eux seuls justifie plus de 50% de la hausse. Enfin, vous avez l'exemple du marché taïwanais, du marché coréen, en fait, où vous avez des marchés dont la hausse se résume à une poignée de valeurs. Non, c'est pas si rassurant que ça. Ce qui est important, c'est de savoir dans quelle mesure est-ce que la hausse de ces marchés est encore représentative de l'économie réelle. Et donc, moi, ce que je vais regarder, c'est plutôt les biens de consommation. On a eu des résultats et la semaine dernière, on a eu quelques alertes déjà. Et donc, de savoir comment est-ce que les entreprises, elles font face à cette baisse de confiance du consommateur liée au fait que la guerre au Moyen-Orient a quand même mis énormément de stress sur la population, l'essentiel de la population américaine, à savoir la population aux revenus les plus faibles. Parce qu'on parle souvent de cet effet richesse lié quelque part lié à la hausse de Wall Street, mais malheureusement cette hausse ne profite pas à tout le monde, elle profite à une poignée
2: on le voit dans les résultats du jour. On a quelques publications aujourd'hui, on n'est pas encore rentré dans la vraie saison, c'est la semaine prochaine, mais on a Pepsi par exemple qui a publié ses résultats. Le titre Pepsi à Wall Street perd 4% parce que Pepsi explique que en Amérique du Nord, dans toutes ces zones géographiques, eh bien l'impact de l'inflation sur la population est important et ils consomment moins. Voilà, on a Pepsi, on a Costco aussi, qui recule en ce moment. Donc, on est aussi dans la distribution, là, dans le grand public. Costco recule de 4,5% après sa publication. Qu'est-ce qu'il faut privilégier là pour la suite? Et on va rentrer aussi dans un instant dans les publications européennes. Du coup, Wall Street ou plutôt l'Europe? Alors c'est la question un peu bateau, mais on sent que Wall Street, vous le disiez, plafonne, qu'en Europe, ça boue, mais pour l'instant, le couvercle n'a pas sauté. Comment vous voyez la suite? Qu'est-ce qu'il faut privilégier, Marie?
9: Si on se met au niveau vraiment, j'allais dire macro, donc pas entreprise par entreprise, et forcément dans le détail, probablement que la saison de publication de résultats, vraiment sur la saison, sera probablement meilleure aux États-Unis qu'en Europe. Déjà parce qu'aux États-Unis, c'est traditionnellement le cas, ils publient au-dessus, les surprises sont positives, et le secteur de la technologie est très important et pour le coup, il va délivrer des résultats importants. Donc vraiment, sur cette période de publication, c'est plutôt favorable aux États-Unis. Après, si on prend un peu de distance et qu'on regarde un petit peu plus loin, pour le coup, effectivement, l'Europe est un peu dans le creux de la vague parce que les anticipations sont faibles, parce que là, avec la reprise des frappes en Iran, c'est l'Europe qui souffre le plus parce qu'on s'inquiète de la hausse éventuelle des prix du pétrole, on s'inquiète éventuellement de la hausse des taux en conséquence. C'est les taux européens qui ont le plus monté hier sur ces nouvelles-là. Et ça nous paraît un peu exagéré. Et donc, ça peut redonner un peu de souffle derrière à l'Europe dans cette perspective-là.
2: D'accord. François, l'Europe ou Wall Street?
10: Oui, pareil. Si vous voulez, nous considérons que l'Europe en a un peu plus sous le pied. L'Europe a été quand même particulièrement affectée par la crise au Moyen-Orient, avec des cours du pétrole, l'énergie, qui a quand même impacté la consommation. Donc, l'avantage de l'Europe, c'est aussi, pour faire simple, un marché plus diversifié, un marché en fait qui est plus connecté à l'économie réelle et sur lequel vous ne manquez pas tant que ça de leaders qui pourraient tirer leur épingle du jeu. Je pense que l'Europe pourrait surprendre positivement parce que les attentes sont particulièrement faibles. Et les attentes faibles, en fait, s'exposent mécaniquement à des surprises positives. Donc, je reste quand même relativement constructif sur l'Europe.
2: Plutôt l'Europe. Alors, on va poursuivre nos échanges dans un instant et regarder quels seront les principaux enjeux de ce deuxième semestre politique, mais pas que. Vous nous direz ce que vous surveillerez particulièrement. On a beaucoup parlé des publications là, mais il y a bien sûr beaucoup d'autres enjeux qui peuvent affecter les marchés, oui. On est à 18 minutes de la clôture là désormais, 17h17, et on entre dans la dernière ligne droite de cette séance. Le CAC 40 gagne 0,9%. On accélère un peu la hausse avec une détente aujourd'hui des cours du pétrole d'ailleurs, après la forte hausse d'hier. Le Brent redescend sous les $77. Les valeurs qui se distinguent à Paris, ST Microelectronics, on parlait de la tech qui remonte avec la forte demande pour l'intro d'SKNX demain à Wall Street, ça soutient la tech. ST Microelectronics gagne 7%. Vous nous disiez, Antoine, il y a d'autres valeurs liées aux semi-conducteurs qui aujourd'hui cartonnent et qu'il ne faut pas perdre de vue.
1: Oui, moi maintenant dans le secteur des semi-conducteurs, d'office j'inclus Mersen. Ancien Carbone Lorraine, spécialiste des minéraux rares qui sont essentiels à la fabrication des semi-conducteurs, de l'industrie électrique aussi. Donc voilà. Mersen, maintenant je l'intègre, je le mets avec ASML, avec STMicro, avec Infineon, avec Soitec.
2: Il gagne 5% en ce moment. Mersen, il y a Soitec aussi, dans le segment qui gagne 7,6%. En repli, Thales. Thales recule de 3%. C'est la lanterne rouge du CAC. On a aussi Total Energy avec les cours du pétrole qui reculent en ce moment d'1%. Marie de Lessac nous accompagne ainsi que François Dossou. Qu'est-ce que vous suivrez particulièrement au deuxième semestre, l'un et l'autre? Des choses vraiment spécifiques à ce deuxième semestre qui arrivent au-delà des publications. Marie?
9: Alors, peut-être deux choses sont les banques centrales et les élections américaines. Et éventuellement les élections françaises, mais ça, c'est plus local pour le marché francophone.
2: Les élections américaines, c'est quoi les enjeux? Alors, évidemment, Donald Trump va essayer de ne pas perdre les deux chambres. Enfin, quels seraient les scénarios en fonction de ce qui se prépare?
9: En fait, je pense que l'enjeu, il est plus en amont et justement les conséquences que ça peut avoir sur l'attitude de M. Trump pour éviter que ça soit un total fiasco. On parlait tout à l'heure du consommateur américain avec cette fameuse courbe en K où les très riches profitent, mais l'effet richesse finalement ne profite qu'aux très riches et pas au reste qui représente à peu près 80% des consommateurs. Donc ça, c'est effectivement un enjeu pour Monsieur Trump et qui selon nous met quand même un peu retire un peu de risque sur une reprise du conflit au Moyen-Orient. Une reprise D'accord. réelle, en fait. Parce que, effectivement, ça...
2: Oui, mais une fois que les midterms seront passés, qu'est-ce qu'il aura à perdre à relancer le conflit éventuellement ? Parce qu'il n'y aura plus d'enjeu électoral pour Donald Trump. Par contre, il y en aura
9: alors,
2: pour
9: ça lui aura laissé le temps d'aller d'avancer dans la négociation, quand même, on espère. Oui. Donc, peut-être que d'ici là, ils auront quand même trouvé, je ne sais pas si c'est un accord, mais un modus operandi. Voilà, ça laisse en tout cas un peu plus de temps pour essayer de faire avancer les négociations. Et donc, je pense que ça, c'est quelque chose d'assez important pour les marchés. Et la deuxième chose, bah, les banques centrales, parce qu'en fait, quand on regarde, et surtout la Fed, en fait, elle est vraiment entre deux positions. Elle aurait tout à fait les moyens de remonter les taux comme de ne pas le faire. Mmh. Et donc ça va être une vraie question pour les marchés financiers. Et anticiper cela en regardant les chiffres d'inflation, ça, je pense que ça va être assez crucial sur ce second
2: semestre. Oui. Donc la Fed, deuxième semestre, les premières décisions hors statu quo monétaire de Kevin Warsh, si effectivement à un moment la Fed sort de son statu quo, et les élections de mi-terme. François, qu'est-ce que vous suivrez particulièrement, vous, dans ce deuxième semestre? Il y a ces éléments, bien sûr, incontournables, oui. Mais est-ce que vous en voyez d'autres?
10: Alors moi, je pense qu'il faudrait surveiller quand même les taux. Les taux à long terme. Hein, parce que là, aujourd'hui, nous constatons que malgré le fait que le pétrole soit revenu, hein, je rappelle qu'avant-hier encore, le pétrole était revenu quasiment au niveau d'avant-crise, et les taux longs, qui sont censés refléter en fait sans doute une activité économique qui est robuste aux États-Unis, mais qui l'est moins en Europe, qui intègre aussi des anticipations d'inflation, ne sont pas revenus au niveau d'avant-crise. Mm-hmm. Donc, si vous voulez, quand vous avez un marché qui, en plus aujourd'hui, est plutôt correctement valorisé, tirés par des valeurs de croissance qui sont plutôt chères et qui sont désormais à la recherche de financement, hein, parce que jusqu'à présent, et c'est peut-être une des raisons pour lesquelles les 7 magnifiques ne montent plus, elles regorgeaient de cash. Et désormais, en fait, elles sont aussi bien sur les marchés pour des émissions obligataires, mais aussi pour des recherches, pour une demande en capital. Donc, ça va être crucial de voir où vont les taux, parce que quelque part, des taux qui restent longs durablement, c'est bon pour les banques, mais c'est certainement pas une bonne nouvelle pour des entreprises qui ont besoin de se financer. Et comme d'habitude, en fait, on pourrait s'attendre à ce que, justement, le grain de sable sur la progression des marchés actions vienne, comme c'est souvent le cas des marchés obligataires qui deviendraient un peu plus inquiétants.
2: Traditionnellement, oui, sauf que les dernières fois que les marchés obligataires se sont tendus, ça n'a pas eu forcément énormément d'impact sur le marché actions. Oui. On a eu le sentiment parfois que ce mécanisme était cassé.
10: Oui, entre-temps, en fait, l'endettement a explosé. Entre-temps, les besoins en financement des entreprises ont augmenté. Et si vous voulez, les spreads de crédit qui rémunèrent justement en fait, cette prise de risque pour financer des entreprises, il est au plus bas. Mm-hmm. Donc, vous avez quand même un contexte de marché qui est radicalement différent de ce que nous avons connu au moment où, en fait, les marchés étaient un peu moins sensibles oui. au niveau général des taux.
2: Avec des levées obligataires importantes attendues. Tout à l'heure, Yannick Lopez d'Ophie Invest AM nous disait l'Allemagne, par exemple, l'an prochain, va encore augmenter ses levées de dette, plus de 300 milliards, ce qui va faire pression sur nous, Français. On voit la dette française aussi continuer de progresser parce qu'il y a de plus en plus de demandes et on est de plus en plus concurrencé sur ce marché. Par ailleurs, on n'est pas les meilleurs élèves européens non plus. Il se trouve que notre question du jour sur notre fil X BFM Bourse et notre fil LinkedIn est la suivante. Si le 10 ans français franchissait les 4%, on y est presque, on est à 3,75 là. S'il franchissait les 4%, Marie, est-ce que ce serait juste de l'ordre du symbole ou peut-être le déclencheur d'un réveil politique ou de secousse financière? Ça ferait quoi un 10 ans français à 4% concrètement?
9: Alors, le réveil politique, aujourd'hui, en fait, il est assez contraint par la situation politique de la France. Hein. Donc, les taux se sont déjà tendus. L'écart de taux entre France et Allemagne, c'est quand même pas mal tendu et, sur les dernières semaines. Mais c'est vrai que la situation politique actuelle en France, elle donne pas forcément d'objectifs très très positifs sur un resserrement fort de cet écart-là, hein. Donc la négociation du budget cet automne va encore être compliquée. Oui. On voit qu'au niveau du déficit, bah, ça s'annonce pas forcément comme prévu, comme attendu. Donc c'est clair que ça va amener des tensions et surtout qu'en période électorale avant les élections l'année prochaine, c'est pas les meilleurs moments pour resserrer les budgets, où on voit mal les candidats aux élections annoncer de forts contraintes budgétaires. Avant, pour se faire élire.
2: Et si 10 ans français franchissaient les 4%, on est à 3,7 ce soir, donc on a un peu de marge, mais on n'en est pas très loin, ça peut aller vite. Est-ce qu'on peut imaginer que la BCE ferait quelque chose? Ou ben non, parce que cette trajectoire française, elle est franco-française. Autant il y a quelques années, il y avait eu plein de pays, l'Europe du Sud, vous savez, les PIGS même, on les appelait de façon très méprisante. C'était un ensemble de pays qui pouvaient effectivement déséquilibrer la zone euro, et là, la BCE a lâché, a ouvert un quantitative easing. Autant si c'était que la France, est-ce qu'elle ouvrirait un quantitative easing?
9: Aujourd'hui, je pense que c'est effectivement très franco-français. On le voit, les autres pays, l'Espagne, l'Italie, tout ça se comporte mieux aujourd'hui. Donc, je ne suis pas sûre que ça entraînera peut-être une réaction de marché, ça entraînera des discours, ça c'est sûr.
2: Donc pour vous, 4%, ça ne changera rien en fait. Un 10 ans français à 4%, ça fera mal, bien sûr, aux finances françaises, mais ça n'ira pas plus loin et ça ne pourra pas aller beaucoup plus loin. Vous n'imaginez pas un effet Liz-Truss, un emballement, on a franchi les 4%, ça dérive trop. Non, parce qu'il y a l'euro, parce que...
9: Pas sûr que ça ait ces conséquences-là. En revanche, ça fera. Techniquement, ça peut effectivement faire monter un petit peu, mais je pense pas que ça entraîne un changement politique majeur. La France, on n'a pas forcément les moyens, pas vraiment les moyens aujourd'hui, avec sa situation politique, de faire des changements majeurs.
2: François, si 10 ans français franchissait les 4%, ça changerait quoi?
10: Je partage l'avis. Politiquement, je n'ai pas beaucoup d'espoir. D'un point de vue financier, je pense que l'impact ne sera pas très important non plus. Financier au sens marché financier, pourquoi? Parce qu'en fait, je pense qu'il y a quand même beaucoup de demandes. Par contre, c'est plutôt à moyen terme. La problématique, elle est plutôt que quand vous empruntez pour payer vos dettes et que vous n'êtes pas dans une logique d'investissement, forcément, en fait, vous accumulez du retard par rapport à vos compétiteurs, vous accumulez du retard et vous êtes dans une situation où vous ne pourrez pas réagir lors de la prochaine crise. Ce qui est un peu surprenant en France aujourd'hui, c'est que nous avons un régime de crise alors que nous sommes plutôt dans un régime normal pour l'ensemble des pays et donc nos indicateurs n'incitent pas en fait à être confiants en cas de crise.
2: Et c'est un peu comme le réchauffement climatique, pardon pour la comparaison, mais il faut s'habituer à des températures qui montent, l'hiver il neige de moins en moins en plaine, voilà, c'est le new normal, et puis l'été, on voit cet été, c'est quand même très spectaculaire en Europe. C'est un peu pareil sur le marché obligataire, c'est-à-dire que l'étiage, les niveaux de taux moyens, les niveaux de référence seront de toute façon de plus en plus hauts.
10: Oui, absolument, pour des raisons aussi que nous pouvons expliquer, soit d'un point de vue démographique, pour des raisons aussi de financement de la transition énergétique. Donc, vous avez aussi le vieillissement de la population, parce que de quelque part, vous avez de moins en moins d'entrepreneurs, vous avez de plus en plus de besoins en santé, en soins, et avec une capacité d'innovation qui, mécaniquement, a tendance à se réduire, et donc à réduire les gains de productivité. On pourrait être rattrapé, sauvé par l'IA, mais encore faudrait-il que nous puissions investir pour en tirer les fruits.
2: Oui, l'IA dont Kevin Warsh pensait qu'elle serait désinflationniste, quand on regarde les minutes de la Fed d'hier soir, on se dit qu'elle a l'air, l'IA, d'être plutôt inflationniste à ce stade. Dans les minutes, elle est citée parmi les causes inflationnistes. Alors voilà, est-ce que pareil, on parlait des nouveaux repères sur le marché obligataire, est-ce que quelque part les banques centrales ne devraient pas acter que l'inflation sera à l'avenir, pour les raisons que vous venez de citer François, plus élevée, que la cible de 2% doit être modifiée, pourquoi pas modifiée, ajustée à 3%? Est-ce qu'il ne faudrait pas aller vers ça, d'après vous, Marie?
9: Je ne pense pas qu'elles feront ça. Il y a d'autres moyens.
2: Parce que c'est
9: moyens.
2: Jamais le bon
9: non,
2: moment.
9: Mais c'est vrai que...
2: Gilles Mouek, tout à l'heure, était avec nous, chef économiste d'AXA, et nous disait que c'est jamais le bon moment de changer sa cible d'inflation. C'est jamais le bon moment.
9: Non, effectivement, c'est pas l'idée de changer la cible d'inflation. C'est vrai qu'aujourd'hui, l'IA est plutôt dans une phase inflationniste, qu'on parlait notamment du prix des puces qui augmente largement. Ça reste une petite partie des composants, des coûts, mais on le voit... Apple qui monte le prix de tous ses produits, c'est aussi à cause de ça. Il y a une petite manipulation qui peut être faite ou qui va même être faite, c'est un changement méthodologique de la Fed sur le calcul justement des composantes du CPI. sur tout ce qui est lié à l'IA. Et ça, mécaniquement, ça va réduire un tout petit peu la partie technologique du core CPI. Ce sera à partir du mois de septembre, entre 5 et 10 BP. Ils vont aussi faire un changement sur la partie portfolio management qui est très liée au marché financier, donc un peu plus volatile. Et là, pareil, ça va aussi diminuer un peu le core APCI d'une dizaine de BP. Donc, pas de changement fondamental sur l'objectif d'inflation, mais plus des petits changements de calcul pour intégrer ces nouvelles données.
2: Et puis, pendant ce temps, des réveils qu'on espérait et qui parfois se manifestent, celui de l'Allemagne. On a eu des chiffres allemands ce matin. Les exportations allemandes ont augmenté au mois de mai à leur plus haut depuis 2022. On a eu en début de semaine la production industrielle allemande aussi qui se reprend au mois de mai. Les carnets de commandes sont de mieux en mieux orientés. Que se passe-t-il en Allemagne, Marie ?
9: Alors, sur ces chiffres en particulier... Oui. Ça vient probablement de commandes supplémentaires liées aussi à la guerre pour éviter des ruptures d'approvisionnement ou des choses comme ça. Donc il peut y avoir un peu de technique, de considération technique dans ces chiffres de rebond. Néanmoins, il y a quand même un fonds qui se... Enfin, là aussi, je pense que l'Allemagne, elle est vraiment dans le creux et on voit plutôt une amélioration. Là où il y a eu de la déception, c'est que après l'élection de M. Merz, on pensait que les dépenses allaient arriver plus rapidement que ça n'est le cas actuellement. Mais on voit quand même des dépenses qui se mettent en place, un déficit plus important qu'il ne l'était l'année dernière. Donc, il y a des choses qui se mettent en place, mais effectivement, ça prend beaucoup plus de temps. Les effets réels, notamment sur la défense ou les commandes de la défense, ça sera peut-être plutôt pour début 2027.
2: Ah, c'est une bonne nouvelle. Alors, le meilleur est à venir pour 2027.
9: Voilà, il y a quand même des choses qui arrivent, mais c'est vrai que c'est beaucoup plus lent que les attentes des investisseurs et des marchés.
2: C'est sûr.
9: Quoi.
2: En 2027, donc, on aurait les premiers effets bénéfiques, mais vraiment, là, pour le coup, des différents plans d'investissement allemands. Peut-être des baisses de taux de la BCE aussi, parce que le pétrole, on verra où on en est dans la guerre en Iran, mais les effets de base seront incroyablement positifs en 2027. Ce sera l'année d'embrassez-vous Folleville 2027 peut-être, François ?
10: Oui, je pense que l'Allemagne, compte tenu de son poids dans la zone euro et des sommes qui sont engagées pour le plan de relance sur la défense et l'infrastructure, en fait, ce sera un moteur pour la croissance européenne. Mais malheureusement, en fait, je partage l'avis que les bons chiffres de commandes sont sans doute liés à des achats de précaution pour anticiper, parce qu'il faut rappeler que c'est des chiffres de mai et juin avant l'annonce du cessez-le-feu. Et donc, l'idée est de pouvoir accumuler des commandes avant de pouvoir rentrer dans un monde plus inflationniste, ont sans doute joué positivement dans ces commandes. Mais il faudra quand même pour l'Allemagne coupler ce plan de relance à des réformes structurelles, parce que l'Allemagne est quand même principalement concernée par, si vous voulez, la concurrence chinoise. Et donc, ça ne suffira quand même malheureusement pas d'un point de vue conjoncturel, de juste relancer...
2: Bon, à suivre, le CAC 40 gagne 0,9%, dans 3 minutes la clôture. Avant de vivre avec Antoine cette clôture, on entre dans la data room. La data room, pour prendre date avec le réel, vous avez chacun, François, Marie, une minute pour nous livrer une data forte, êtes-vous prêts ?
10: Oui.
9: Oui.
2: François, votre chiffre, on démarre avec vous François, votre chiffre, 37 406 milliards de dollars.
10: Alors, c'est le montant des actifs investis sur les actifs européens. En fait, quelque part, c'est la valorisation des actifs du reste du monde sur les actifs américains. Ça inclut donc quoi ? Les actions, les obligations et aussi le monétaire. Qu'est-ce qu'on est en train de dire ? On est en train de dire en fait que le reste du monde finance les États-Unis à travers les achats d'actifs sur le marché américain. Donc ces achats d'actifs sont la principale source en fait de valorisation, parce que mécaniquement quand vous allez investir, les non-résidents vont investir aux États-Unis, ils ont tendance à soutenir les valorisations. Les valorisations, elles, vont plutôt réduire le coût du capital, et ce coût du capital plus faible pour les entreprises américaines va se transformer en fait en capacité d'innovation, de financement de l'innovation. Et donc, si vous voulez, cette croissance-là, elle a tendance à transformer, à soutenir le marché américain, à soutenir le pouvoir d'achat des ménages, et donc à pouvoir rentrer dans une boucle qui est
2: positive. vertueuse.
10: Très positive.
2: Ouais, 37 000 milliards de dollars, j'arrondis, hein, c'est la valeur des titres américains détenus par les non-résidents à la fin du premier trimestre 2026. Ça fait beaucoup d'argent. On dit toujours la richesse de certains Américains grâce à la bourse. Oui, mais parfois aussi par les non-résidents, et ça peut bénéficier aux économies en dehors des États-Unis. Intéressante cette data. François, vous vous êtes livré à vous, Marie, votre chiffre, un peu plus de 75 millions d'onces d'or.
9: Oui, c'est le stock d'or de la Chine en juin 2026. Et en fait, la Chine a continué d'acheter de l'or. Elle a profité de la baisse pour renforcer ses réserves en or. Depuis le début de l'année, elle a acheté 1,3 million d'onces d'or. Donc, c'est assez important et c'est une tendance assez globale. Regardez une étude du World Gold Council qui fait une interview tous les ans auprès des banques centrales pour voir leur attitude auprès de l'or. Et 84% des banques centrales ont l'intention d'augmenter leurs réserves d'or dans les 5 prochaines années. Alors, ça peut faire loin. Si on regarde à plus court terme, c'est 45% qui ont l'intention d'acheter de l'or sur 12 mois. Mm-hmm. Et c'est en hausse par rapport à l'année dernière. Mm-hmm. Donc, l'or a pas mal baissé cette année, hein, à peu près 20%. Et effectivement, ça peut être intéressant de le regarder. Il y a eu beaucoup de sorties, hein, parce qu'en face de ça, donc on a la Chine qui achète, mais les ETF, l'ensemble des ETF, ça c'est Bloomberg qui nous le dit, ont baissé leur stock d'or de 2,5 millions d'onces. Donc, c'est encore plus. Mais voilà, c'est un actif qu'on peut regarder à nouveau.
2: Merci beaucoup à tous les deux de nous avoir accompagnés. Et à propos de l'or, quand même, cette semaine, Hong Kong aura lancé sa bourse de l'or aussi pour échapper à l'hégémonie américaine et anglaise sur le marché de l'or. Voilà, et puis faire de l'or aussi un vecteur d'internationalisation du renminbi, sa devise, le yuan. Ça aussi, ça aura marqué la semaine. On en parlait avec Frédéric Rosier dans la Bourse Cash. Très intéressant, retrouver la Bourse Cash en replay. Merci beaucoup de nous avoir accompagnés. Dans un instant, c'est la clôture. L'avant-dernière de la semaine, on va la vivre avec Antoine dans 2 minutes. À tout de suite.
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2: Avec Antoine, rebonsoir Antoine.
1: Et rebonsoir.
2: Comment termine-t-on ce soir en Europe?
1: Pas trop mal, hein. Plus 0,9% termine au plus haut de la séance. Hein. 8326 points avec un très net regain sur tout ce qui est tech, puisque l'Euronext Tech Leaders gagne 1,7%. On va peut-être regarder un petit peu les volumes aussi, voir si ça a été une séance suivie du côté des investisseurs. Ouais, non, les volumes sont pas trop là. Hein. 3,5 milliards d'euros d'actions négociées, c'est quand même en dessous des moyennes de ces derniers temps. Mais enfin, on va pas bouder notre plaisir. Le marché a quand même bien réagi après la séance quand même très compliquée d'hier. L'Eurostock 50 lui gagne 1,28%. À noter que les deux facteurs qu'on attendait, c'était une détente sur les taux, une détente sur le pétrole. Et ça, ça a plutôt bien fonctionné. 76,80 $ pour le Brent de mer du Nord. Le 10 ans américain qui recule sous les 4,6% à 4,55 et 3,75 pour la dette française de même échéance. En tête des progressions du CAC 40, donc la tech, avec le trio, les meilleurs performeurs du premier semestre du SBF 120. ST Micro plus 7,16. plus 5,86 pour Soitec et Mersen plus 3,95. Donc encore une fois, tous les titres liés à la tech, aux semi-conducteurs les plus exposés à Paris. On a le secteur du luxe qui s'est bien réveillé. Hermès a gagné 3,4% à 1 624 €. Et Kering plus 2,57 à 245,80 €. À noter quand même des dégagements sur le secteur de la défense. Thales a signé la plus forte baisse du CAC à moins 2,95 €, 226,80 €. On a Exosens aussi moins 2,8 €, 57,65 €. Mais on a aussi les grands disruptés. Capgemini signe une baisse de 2% à 89 €. On est peut-être reparti sur une séquence où la tech hard va monter et où les logiciels vont encore souffrir.
2: Romain est avec nous, Romain Daubry pour Bourse Direct depuis ses bureaux. Romain, cette séance donc plutôt favorable, on n'efface pas la perte d'hier sur le CAC 40, mais on reprend le chemin de la hausse avec une détente des cours du pétrole qui fait du bien, c'est vrai, 77 $ ce soir le Brent. Comment vous voyez cette impulsion qu'offre le marché européen pour la suite?
18: La bonne nouvelle, c'est qu'on préserve des niveaux d'alerte qu'on avait testé sur l'indice Eurostoxx 6 202 points, sur l'indice Nasdaq 100 28 950 points et sur l'indice CAC 40 8 259 points. Donc ça, c'est plutôt bien. En revanche, le rebond n'est pas à la mesure de la baisse d'hier. Antoine le disait, des volumes de 3,5 milliards contre 5 milliards hier. Et donc, en plus, on a enregistré un petit peu de pression baissière en Europe, pas sur les indices américains, mais au cours de la baisse d'hier, un peu de pression baissière. Donc attention à voir comment on va se comporter dans les jours qui viennent. C'est plutôt un marché qui est drivé par le trading, la spéculation, que par le fond. On est beaucoup dans une situation d'attente, puisque c'est la saison des publications qui débutera la semaine prochaine. Et manifestement, c'est ce que les opérateurs attendent pour prendre vraiment des décisions, notamment en Europe.
2: Vous restez avec nous, Romain. On va refaire la séance, justement, essayer d'ouvrir de nouvelles pistes d'investissement pour la suite avec nos experts. C'est BFM Bourse pour encore 14 minutes. C'est parti.
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2: Ils sont là, nos experts. Mathias Desmarais, responsable de l'activité action Dodo BHF. Bonsoir Mathias.
20: Bonsoir.
2: Bienvenue. Alexis Albert aussi nous accompagne, gérant DNCA. Bonsoir Alexis.
20: Bonsoir Guillaume.
2: Et bienvenue également. D'abord les marchés au global, comment vous les sentez là dans la phase actuelle, Alexis, avant les publications qui vont démarrer?
20: On sent qu'il y a une certaine nervosité, il y a une rotation qui est extrêmement violente d'une journée sur l'autre. On parlait de la défense, on parlait de la tech, on voit qu'on a quand même des mouvements vraiment, vraiment, vraiment violents de rotation d'une journée sur l'autre. Je pense que on est un petit peu partagé entre finalement une bourse qui a été tirée quasiment que par les semi-conducteurs depuis le début de l'année, principalement par ce secteur, avec des perspectives de croissance qui sont fortes, donc un petit peu de nervosité sur ce secteur. À l'inverse, on a tout un tas de secteurs qui étaient impactés par l'Iran, qui ont du mal à rebondir. Là, on voyait encore Saint-Gobain aujourd'hui, qui est encore dans la penalty box. On a parlé de Capgemini. Donc, je pense qu'il y a beaucoup de nervosité. Les résultats vont être très, très importants. Il y a des valorisations tendues sur certains secteurs. À l'inverse, il y a des valorisations extrêmement peu chères, mais qui n'attirent pas. Donc, on est vraiment... vraiment une nervosité sur le marché, je trouve.
2: Oui, vous le trouvez nerveux, ce marché. Ouais. C'est difficile, effectivement, de parler de ce marché, de narrer le marché en ce moment en suivant un fil rouge, en parlant d'un grand mouvement profond. Au contraire, on est vraiment sur une phase où ces grands mouvements de rupture, de disruption technologique, etc., qui avaient porté à la hausse, permis de nouveaux records il y a quelques mois, bah, tout ça, c'est beaucoup plus chaotique aujourd'hui. Tout ça se fait beaucoup moins qu'avant, en ligne droite. Vous savez, aux États-Unis, sur les routes, quand c'est un peu chaotique, on dit dump and pump ou pump and dump. Vous savez, c'est un peu ça. Est-ce que c'est un peu ça désormais les marchés? Est-ce qu'on sort de ces grands boulevards haussiers, de ces grands boulevards faciles à lire, à décrire, pour entrer dans quelque chose de plus nerveux, de plus trouble, Mathias?
21: On est dans un environnement beaucoup plus troublé depuis le début de l'année, aussi avec les déclarations du président Trump, quand même, qui ont, d'un jour ou l'autre, on voit que finalement il n'y a plus de cessez-le-feu,
2: oui,
21: ça repart. Après, voilà, il y a une thématique sur l'IA, et puis tout d'un coup on se dit, tiens, finalement c'est trop cher, regardez Samsung l'autre jour, qui fait des résultats exceptionnels et qui baisse. Et donc effectivement, je pense qu'on a un peu perdu une certaine boussole sur le fond des histoires, et donc une nervosité avec les résultats qui arrivent, sur lesquels finalement on a assez peu de visibilité, d'une manière générale, avec les problématiques d'inflation, de contexte économique, géopolitique. Et donc ça ne va pas être facile pour les 15 prochains jours.
2: Oui, sur les publications, vous espérez quoi? De quel secteur particulièrement? Où est-ce que, sur quelle poche du marché vous êtes le plus optimiste, ou vous seriez prêt à mettre un peu plus qu'ailleurs?
20: Je pense que les financières, d'une manière générale, vont publier des résultats de bonne qualité. On a eu quand même un volume d'émissions primaires qui a été extrêmement fort. On a des volumes traités qui sont bons. On a un petit retour du crédit. Donc, je pense que les financières, ça va bien se passer. À l'inverse, je dis pas que ça va mal se passer, mais je pense que l'attention va à nouveau être complètement concentré sur les capex des hyperscalers, les capex des semi-conducteurs. Est-ce que c'est soutenable? Ça va quand même rester un driver. Surtout qu'en plus, on le voit, hein, les ramifications sont énormes. On se retrouve avec des Schneider, des Rexel, des Prysmian, des Nexans, tous ces sociétés-là, qui sont les acteurs de l'électrification, qui ne bougent quasiment que maintenant sur les semi-conducteurs. Que sur les semi-capex. Donc voilà, je pense que les financières, je ne suis pas trop inquiet. Le reste, je pense que c'est difficile aujourd'hui d'avoir une vision très très très claire.
2: Oui, les financières, c'est là où vous avez le plus de certitude aussi, Mathias ou...
21: Oui, la sphère financière dans son ensemble peut paraître un bon pari. Je pense que certaines sociétés aussi des télécoms, finalement, qui est un secteur qui est plutôt pas mal performé, qui devrait bien s'en sortir. Et après, je pense que ça va être très très compagnie spécifique dans des secteurs comme la consommation, même sur l'industrie. On a vu, il y a tellement de poches dans l'industrie, effectivement, Schneider, probablement bien, Saint-Gobain, à voir avec le contexte. Et après, il faut juste savoir où va être la déviation par rapport à ce qui est attendu et aux craintes qu'on pouvait avoir aussi par rapport à l'impact de la guerre en Iran et du ralentissement économique. Et en fait, c'est surtout ce delta-là qui psychologiquement peut jouer, je pense.
2: Les valeurs qui se distinguent ce soir, Ipsen a gagné 1,7%, des résultats d'études positifs pour le traitement de la migraine. Manifestement, son traitement Disport, c'est son nom, permettrait de réduire le nombre de jours de migraine pour les migraineux. Et donc, alors c'est un supermarché, enfin c'est un magnifique marché, immense, il y a beaucoup de migraineux qui seraient ravis effectivement qu'Ipsen réussisse sur ce... Oui, c'est pas un supermarché, c'était très maladroit.
1: J'ai réalisé à l'instant.
2: Oui. Voilà. Et voilà, ce serait bien pour tout le monde, effectivement, qu'ils avancent là-dessus, Ipsen. Plus 1,6 ce soir, ça veut dire qu'on achète le truc, mais on n'est pas non plus super enthousiaste. Pourquoi cette retenue du marché?
21: Alors sur Ipsen, je pense qu'effectivement c'était un des produits qui est attendu. Ils ont trois gros produits qui sont attendus, donc il y avait celui-là sur la migraine et deux autres plutôt sur les maladies rares. Et effectivement, c'est un relais de croissance, donc je pense que c'est pour ça que c'est vu de manière positivement. Après, nous on est un peu plus prudents parce que le titre a quand même pas mal performé. On aura des résultats le 30 juillet qui vont être très solides pour le coup et de bonne facture dans la suite du premier trimestre. Après, il faut faire attention qu'il y a deux produits un peu phares qui vont être beaucoup plus concurrencés notamment par des génériques en T3 et au T4, et c'est peut-être un peu la zone d'incertitude qu'on aurait. Donc à ce stade, moi je pense que c'est plutôt bien valorisé à très court terme, bon résultat, mais ensuite quelques inquiétudes sur le deuxième semestre.
2: Romain est avec nous. Ipsen, comment vous le sentez ce titre graphiquement, Romain?
18: Bien, on avait indiqué une impulsion haussière et une réactivation de la dynamique en mois de janvier. La cible idéale, c'était 169. On a atteint ce niveau et c'est quasiment le cours auquel on clôture ce soir. Alors, si on arrive à déborder cette cible, eh bien effectivement, on peut aller chercher des extensions en direction de 189. Mais le momentum semble un peu en panne pour l'instant. Tant qu'on est sous ce niveau-là, le premier support important, c'est 148.
2: Airbus, faut qu'on dise un mot d'Airbus aussi, qui aura aussi reculé aujourd'hui, alors qu'Airbus, Alexis, nous annonce que d'ici 2045, dont à peine dans moins de 20 ans, la flotte mondiale d'avions aura doublé. Et Airbus a quand même reculé. Alors déjà, une flotte d'avions qui double, comment vous regardez? Et puis surtout Airbus au milieu de tout ça.
20: Alors pourquoi elle a reculé? Je pense qu'elle a été prise dans le sell-off qu'on a vu aujourd'hui des valeurs de la défense, même si c'est pas le gros de son business, ça joue quand même un petit peu.
2: Oui.
20: Finalement, si
2: on voit Thales aussi qui perd 3%.
20: Voilà. Ouais. Donc si on voit que Thales perd 3, Airbus est en très légère baisse, je pense que c'est peut-être la proportion de son business de défense qui l'emporte en territoire négatif. Sur la flotte, je crois que on a maintenant depuis moi je pense au moins une dizaine d'années la certitude qu'effectivement il y a un potentiel sur ce segment de l'aviation civile qui est considérable. Avec notamment les pays émergents, mais pas que, avec le renouvellement de la flotte actuelle, avec l'Inde, avec la Chine, avec l'Amérique du Sud. Donc c'est évident que sur ce segment, on a un potentiel qui est considérable. Et ce qui est fantastique avec ce secteur, bon déjà, c'est qu'il y a beaucoup de sociétés françaises. Ça, c'est quand même déjà une bonne nouvelle.
2: Oui, oui.
20: La deuxième chose, c'est que si on prend l'aviation civile, si on prend la motorisation civile, on est quasiment à chaque fois en duopole ou dans le pire des cas en triopole. Donc c'est quand même des business sains, c'est des business sur lesquels on a une visibilité extrêmement longue. Moi j'ai personnellement une petite préférence pour les motoristes parce que j'aime le business de maintenance qui donne une récurrence des revenus.
2: Oui,
20: mais c'est un secteur fantastique, faut reconnaître, l'aéronautique civile.
2: Mathias, Airbus, il recule, c'est vrai que le secteur de la défense est dans une moindre mesure.
21: Oui, et puis
2: on perd que 0,4 ce soir.
21: On perd que 0,4. Après, effectivement, les carnets de commandes chez Airbus sont pleins quand même pendant 10 ans.
2: Oui.
21: Donc voilà, on est bien. Je pense que peut-être aussi quelques inquiétudes liées à ce qui se passe sur CFM, Pratt & Whitney, qui devraient comme se résorber. Et la question de savoir, c'est est-ce qu'ils vont dépasser finalement leurs objectifs de livraison d'avions Et c'est vrai que à la fin du S1, quand ils l'ont annoncé, on pouvait se dire, bon, oui, ça semble quand même assez ambitieux, même si le groupe se veut rassurant sur l'accélération des cadences qu'on a vu au mois de juin. Et surtout, moi, ce que j'aime bien, c'est qu'entre le développement du long courrier et finalement la résolution des problèmes, notamment sur les A320, bah, finalement, à partir de 2028, vous avez quand même une histoire qui est très dérisquée en termes de croissance de chiffre d'affaires, mais aussi de rentabilité, avec une très forte génération de cash, avec 20% de croissance des bénéfices par action par an. Donc, c'est vrai que ça fait partie des très belles valeurs à garder dans un portefeuille. Pour le coup, sans aucun problème.
2: Donc, on la garde Airbus hein, de deux côtés, même si de votre côté, vous préférez quand même les
20: motoristes.
2: Les motoristes ouais. Romain, Airbus, comment vous la sentez, cette valeur graphiquement?
18: Toujours haussier, effectivement. Oui. Depuis qu'on a débordé ce niveau de 196,80, on le teste ce soir en clôture, mais c'est l'épaisseur du trait. Tant qu'on est au-delà de ce niveau de support, la cible, c'est 238,40. Attention, sous 196,80, on invaliderait la structure de retournement qu'on a mise en place et qui s'est formée entre janvier et puis la fin du mois de juin.
2: Il y a aussi l'immobilier tiens, qu'on suit aujourd'hui avec cette publication de Kaufmann. Ça fait longtemps qu'on n'a pas parlé de Kaufmann. Alors, ils annoncent quoi? Ils maintiennent des objectifs annuels avec un chiffre d'affaires au premier semestre 2026 de 500 millions d'euros, quasi stable. Ils maintiennent donc leur chiffre d'affaires. On va regarder ce qu'a fait cette valeur Kaufmann & Broad en clôture avec leur maintien des objectifs. C'est plus 0,8. Donc, on est du bon côté de la force sur Kaufmann & Broad. Est-ce qu'il faut continuer sur cette valeur? Qui se jette à l'eau là-dessus?
21: Allez, Mathias, je vais y aller.
2: Allez, c'est l'immobilier, ça intéresse plein de gens.
21: Alors oui, bah, l'immobilier, ça fait longtemps qu'on en parle pas. Donc effectivement, sur l'année, on peut se dire que les objectifs sont pour une fois tenus, mais c'est stabilité du chiffre d'affaires, stabilité des marges. Non, ce que je retiens surtout de cette publication, c'est la légère hausse des réservations en volume, qui est pour le coup une très bonne performance par

0: depuis longtemps et y arriver. Après, les réservations aussi, on voit quand même que les prix de l'immobilier ont un impact. Les taux d'intérêt élevés sont plutôt défavorables pour ce marché. Donc, c'est pour ça qu'il y a quand même quelques incertitudes. Voilà. Même si, encore une fois, les résultats sont plutôt de bonne facture.
1: Oui, je ne sens pas emballé du tout, effectivement. 24,40€, et puis Alexis non plus. Hein, je n'ai même pas pris le temps de regarder Kaufmann, c'est même pas la peine. Bon, en tout cas, le titre a gagné 0,8% en clôture. On vous rappelle la clôture de ce CAC 40 à plus 0,9, 8 326 points. Alors, c'est quoi votre pépite, Alexis, du coup, là, indépendamment de l'actu du jour?
2: Alors voilà, justement, elle est complètement indépendante de l'actu du jour. C'est pour ça que c'est ma pépite. L'Automatica, une société italienne, le leader italien de tout ce qui est opérateur de jeux, loterie. Ce que j'aime bien, c'est que déjà, c'est une société qui est faiblement valorisée. Donc ça, c'est quand même un élément positif, puisqu'on a un potentiel de revalorisation qui est non négligeable. La deuxième chose, c'est que c'est une société qui nous met complètement à l'abri de toutes les déclarations qu'on peut avoir du président Trump. Il n'y a pas de problématique tarif, il n'y a pas de problématique liée à l'Iran. C'est 100% domestique. L'intégralité ou la quasi-intégralité du business est réalisée en Italie. Donc, on n'a pas de multi-zone. C'est une société qui est extrêmement bien gérée. Et c'est une société qui affiche une croissance, on va dire, entre le milieu à un chiffre, c'est comme ça qu'on dit. Donc, une croissance de mid-single digit. C'est une croissance récurrente, régulière, une belle rentabilité, une valorisation mesurée. Le seul, à mon avis, élément qui retient un petit peu un re-rating, un relèvement de valorisation plus massif en ce moment, c'est tous les sites de paris prédictifs. Alors, le plus connu d'entre eux étant Polymarket, qui pèse un petit peu sur le sentiment des opérateurs de jeux. Cela dit, je pense que d'ici à ce que l'Europe autorise de façon, on va dire, massive, les joueurs européens et les joueurs italiens et les joueurs français à utiliser Polymarket, je pense qu'on a quand même de quoi, on a un petit peu de temps, j'y crois pas du tout. Je pense qu'on va continuer quand même de protéger le consommateur, de protéger le joueur. Donc, j'ai du mal à penser que Polymarket devienne un acteur majeur en Italie ou dans un autre pays européen.
1: L'Automatica,
2: voilà. Exactement.
1: Éligible au PEA.
2: Éligible au PEA.
1: Pareil, pouvez-vous lâcher librement une pépite, valeur dans laquelle vous croyez, quelle que soit l'actu et la tendance de marché.
0: Alors, on parlait des hyperscalers et des centaines de milliards investis dans l'IA. Et ben moi, je me rappelle de la fable de La Fontaine entre le bœuf et la grenouille. Donc, je vais vous parler d'Infotel, qui est une société qui fait près de 300 millions de capitalisation boursière, qui est une société de services informatiques et un éditeur de logiciels qui vise 500 millions de chiffre d'affaires à horizon 2030. Et c'est une très très belle société qui est très implantée en France, donc 90% de l'activité, donc pour le coup le cocorico, avec des clients tier 1, notamment dans les services financiers comme BNP, Banque de France, BPCE. Et donc c'est une très belle société qui a toujours cru 2 à 3 points plus vite que le marché. Et donc cette année, les perspectives, malgré l'environnement économique, restent plutôt solides, avec 5% de croissance. On a une très bonne rentabilité de par l'activité logicielle qui est distribuée en fait par IBM, donc le géant américain, donc sur lequel touche des royalties. Et en termes de sécurité, il faut savoir quand même que la trésorerie nette de la société représente quasiment 40% de la capitalisation boursière. Donc pour le coup, c'est une très très belle valeur avec un bon rendement. Et pour finir, la valorisation est très faible. On est à 5 fois le résultat d'exploitation.
1: Infotel, donc. Alors, il y a match. Romain est avec nous, l'arbitre. Voilà, il y a deux pépites proposées là, Infotel et l'Automatica. Laquelle pour vous a le plus de potentiel, graphiquement?
3: Bien, c'est difficile hein, comme arbitrage, mais Infotel probablement. Elle est dans un trading range effectivement depuis maintenant plusieurs mois, hein, depuis le mois de mars 2025, donc plus d'un an, bloquée entre 32,95 et 41,60. Mais depuis le mois de mai, elle accumule au-delà de la médiane de ce trading range, au-delà de 38, donc on peut envisager une sortie par le haut. L'Automatica, c'est pas mal non plus, mais le titre a manifestement un gros vendeur à 25,42. Systématiquement, quand on regarde depuis le mois de mars dernier, le titre n'arrive pas à clôturer le mois au-dessus de ce niveau-là. Donc, il faut vraiment déborder ce niveau en clôture mensuelle pour envisager une poursuite à la hausse pour l'Automatica.
1: Ben voilà, merci beaucoup pour vos pépites, messieurs. Mais merci. Il était nuancé quand même, hein, Romain. Il disait pas, il y a un gagnant, il y a un perdant. Non. Il disait, c'est compliqué de faire ce match, mais pour, voilà, il a joué le jeu. Merci donc. L'Automatica commence, Mathias?
0: Son côté suisse.
1: Ouais, exactement. Et merci beaucoup à Mathias Desmarais, donc Odo BHF, et Alexis Albert, DNCA. Salut à Romain Daubry, depuis Bourse Direct. Et Antoine, vous le retrouverez, Antoine, dans une poignée de secondes, fidèle au poste, pour débriefer la séance aux côtés de Stéphanie Collot dans 18-19. Le CAC ce soir gagne, oui, 0,9% supplémentaire après, enfin, 0,9 après la baisse d'hier de 2%.

0: 2%. On récupère qu'une petite partie des gains. Bonne nouvelle, détente obligataire générale aujourd'hui en Europe. Le 10 ans français recule avec le 10 ans allemand, le 10 ans américain aussi recule. Le 10 ans français n'est plus qu'à 3,75. Plus qu'à, entre guillemets, bien sûr, on reste toujours dans l'orbite des 4%. Bonne soirée à tous.
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8: Soyez les bienvenus dans le 18-19. Au menu ce soir, le Haut Conseil pour le climat alerte. La France n'est pas prête face aux conséquences du changement climatique. Et on le voit en ce moment, hein, alors que le pays traverse actuellement sa troisième canicule de l'année. Et avec elle, son lot de polémiques autour de la clim ou encore des bouilloires thermiques. Dans ce contexte, comment réinventer la ville face au changement climatique? On va voir cela dans moins de 10 minutes avec Guillaume Poitrinal, le cofondateur de W. Aux deux. Voyageurs du Monde décide de quitter la Bourse de Paris après y avoir été coté depuis 20 ans. La composition du capital est aussi remaniée avec la montée en puissance d'un fonds américain au sein du groupe. Jean-François Rial, le PDG de Voyageurs du Monde, sera sur ce plateau à 18h25. Il nous expliquera ce choix et nous livrera aussi les tendances voyage. Et puis seulement un tiers des dirigeants de TPE se reconnaissent dans les candidats à la présidentielle et leur situation économique se dégrade. Trésorerie, marge, chiffre d'affaires. On décrypte le nouveau baromètre des TPE avec Marc Sanchez, le secrétaire général du syndicat des indépendants et des TPE. Ce sera à 18h40. Mais d'abord, c'est le journal avec Erwan Maurice.
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8: Bonjour Erwan.
9: Bonsoir Stéphanie, bonsoir à tous.
8: Et après une nuit de bombardements, de nouvelles frappes ont eu lieu au Moyen-Orient.
9: Des explosions entendues près de la centrale de Bouchehr en Iran, des sirènes d'alerte ont retenti en Jordanie et à Amman. Téhéran qui cible également le Koweït, le Qatar et Bahreïn. Pour autant, peu de transmissions sur les prix du pétrole qui se sont détendus depuis hier. Le point dans un instant et à 19h avec notre correspondant depuis Washington. Quelques avancées, mais aussi des reculs et des fragilités. Dans son dernier rapport, le Haut Conseil pour le climat appelle la France à changer d'échelle pour s'adapter aux conséquences du réchauffement. Au total, l'organisme fait 82 propositions, comme adapter les DPE au confort d'été ou élargir les dispositifs canicules. Dans ce contexte, la CGT, qui exige des mesures pour protéger les salariés, vient de lancer un outil en ligne. Il permet aux travailleurs d'évaluer leur exposition aux fortes chaleurs au moment où Météo France annonce placer demain 9 départements en vigilance rouge. La canicule qui contraint EDF à mettre à l'arrêt un réacteur de la centrale de Golfech dans le Tarn-et-Garonne, tandis que l'autre réacteur de la centrale est lui stoppé pour maintenance. Et l'énergéticien est forcé de débrancher ses centrales lorsque la température des fleuves, dont l'eau est utilisée pour refroidir les réacteurs, touche les 28 degrés. Le gouvernement débloque 145 millions d'euros d'aide d'urgence pour soutenir les agriculteurs. Cela doit leur permettre d'alléger la facture liée aux engrais. Et l'exécutif annonce en parallèle engager une stratégie de long terme pour réduire la dépendance de la France aux engrais importés. Un programme industriel de 2 milliards d'euros sur 10 ans. Dans l'actualité des entreprises, la situation est explosive chez Volkswagen. En pleine restructuration, le constructeur allemand projette de fermer des usines. Et le négociateur du syndicat IG Metall avertit la direction qu'elle s'expose à un conflit majeur avec ses salariés et si elle venait à mettre en exécution son plan de restructuration. Et puis, un pas de plus pour l'euro numérique. Le Parlement européen vient de valider la relance des discussions sur sa création. Elle doit permettre de trouver un compromis avec les 27 afin d'aboutir à sa création. Et la BCE espère pouvoir lancer l'euro numérique en 2029, sous réserve que la législation soit adoptée d'ici la fin de l'année. 18h02, les marchés. Bonsoir Antoine Larigauderie.
10: Alors, bonsoir Erwan,
11: bonsoir Stéphane.
8: Bonsoir Antoine.
9: Et c'est donc du vert ce soir à la Bourse de Paris.
10: Oui, on se remet bien de la séance compliquée d'hier soir. On gagne 0,9% en clôture à 8326 points. Puis alors la tech était en forme, hein, plus 1,72% pour l'Euronext Tech Leaders, plus 1,28% pour l'Eurostox 50. Et oui, la tech s'est réveillée hein, du côté de Paris. Elle avait surperformé malgré la forte baisse d'hier. Et ça a permis à ST Microelectronics de signer la plus forte hausse du CAC 40, plus 7,16% à 62,68€. Seuil Tech, plus 5,86€ à 104,10€. Mersen encore, hein, le spécialiste des matériaux de base pour l'électronique, l'électricité et les semi-conducteurs. Bah, globalement, là, le trio de tête du SBF 120, c'est le trio de tête du SBF 120 sur le premier semestre. On est en train de répliquer exactement le même classement. À la baisse, en revanche, on a les grands disrupté, Capgemini, moins 2% à 89€, Thales, moins 2,95 à 226,80€, et puis à signaler Exosens, moins 2,80 à 57,65€. Donc voilà un mélange de valeurs logicielles et valeurs de la défense qui était plutôt vendue aujourd'hui. Ça s'est calmé sur les taux d'intérêt, 3,75 pour le 10 ans français, 3,05 pour le 10 ans allemand, 4,55 pour la dette américaine. Ça s'est calmé sur le pétrole aussi, 76,50 pour le Brent de mer du Nord, 72 pour le brut léger américain. Les volumes d'échange assez légers, 3,5 milliards d'euros d'actions négociées sur un CAC 40 qui a quand même gagné 0,9% à 8326 points.
8: Merci Antoine Larigauderie, merci Erwan, on vous retrouve à 19h pour le 19h Éco. Comment réinventer la ville face au changement climatique? C'est la question qu'on va se poser dans un instant avec Guillaume Poitrinal, le cofondateur de WO2, alors que le Haut Conseil au climat alerte sur l'impréparation de la France face aux conséquences justement du changement climatique. À tout de suite.
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8: Soyez les bienvenus dans le 18-19. Le Haut Conseil pour le climat publie aujourd'hui son 8e rapport. L'instance indépendante alerte sur les politiques insuffisantes du gouvernement face au climat qui devient de plus en plus dangereux. La France qui traverse actuellement sa 3e canicule de l'année, avec elle son lot de polémiques autour de la clim, des bouilloires thermiques et des villes qui étouffent. Dans ce contexte, comment justement adapter les villes au changement climatique? On va voir cela avec Guillaume Poitrinal. Bonsoir.
11: Bonsoir.
8: Vous êtes cofondateur de WO2, promoteur immobilier spécialisé dans le développement de bâtiments construits en bois massif. D'abord, une première question, comment vous regardez ce qui se passe actuellement en France? Quelle est votre lecture de la situation?
11: C'est le réchauffement climatique annoncé dans des courbes qui ont été annoncées, qui ont été prévues, donc il n'y a pas de... On sait que de toute façon, on va devoir affronter ce réchauffement climatique. Et à cela, il y a une double réponse à avoir. L'adaptation de l'existant, on va en parler. Et puis la baisse de nos émissions, parce que la France doit prendre sa part à ce grand, grand combat de la baisse des émissions de gaz à effet de serre qui est à l'origine, de façon aujourd'hui quasiment incontestée, du réchauffement climatique.
8: Alors justement, l'adaptation, on dit que la clim, c'est bien, enfin, c'est pas quand même la solution à tout. Et il n'empêche, comment vous regardez les solutions passives qui émergent, les volets, la clim dans les endroits vraiment indispensables?
11: La première chose, c'est qu'en fait, pendant très très longtemps, y compris sur les modèles en fait de l'administration, on a pensé qu'une canicule, c'était 48 heures. C'était 36 heures, 48 heures. Et donc, on s'est dit, il faut faire des immeubles avec beaucoup d'inertie qui vont garder la mémoire dans les murs de la température d'avant la canicule. Et donc, pendant très longtemps, moi, on m'a expliqué, en tant que promoteur immobilier, il fallait faire des murs de béton le plus épais possible pour avoir gardé cette fraîcheur d'avant la canicule, et que moins il y avait de fenêtres, plus il y avait de béton, mieux c'était. Aujourd'hui, on s'aperçoit qu'en fait, la canicule ne fonctionne plus comme ça. Elle n'est plus là pour un jour ou deux jours, elle est là, elle s'installe pour une semaine, elle revient en fait par cycle. Et le problème de la ville totalement minérale, c'est que c'est une ville qui absorbe le chaud et la chaleur rentrent dans les murs, et c'est une ville qui ne décharge plus la nuit. Et donc on a ce sentiment d'inconfort assez horrible qui fait qu'en fait on a beau ouvrir la nuit, il n'y a plus de baisse de température, on a beau ouvrir les fenêtres, on n'arrive plus à respirer. Et donc, on est dans des phénomènes d'îlots de chaleur. Donc, s'il faut, c'est faire une ville beaucoup plus végétale, une ville avec beaucoup moins d'inertie, beaucoup moins de matériaux qui soient des matériaux à forte inertie, comme le béton, comme le bitume, comme l'asphalte, etc. Toutes les matériaux à forte inertie, il faut les sortir de la ville, il faut ramener de la nature, ramener de la pleine terre, et il faut construire nos immeubles avec des matériaux issus du biosourcé, comme le bois.
8: Alors, on va y revenir évidemment, mais quelle est selon vous l'erreur majeure qu'on continue à faire aujourd'hui dans l'urbanisme en France?
11: Il n'y a pas d'erreur majeure. L'urbanisme, vous savez, ça se décide sur des dizaines d'années.
8: Et oui, c'est ça.
11: Mais encore aujourd'hui, on privilégie ces matériaux à forte inertie. Une fois encore, cette inertie, c'est une erreur qu'on propose aux gens. Ce qu'il faut, c'est des matériaux très isolants. C'est un peu compliqué toujours à comprendre, les gens ont du mal à comprendre la différence entre l'isolation et l'inertie. L'inertie, c'est la capacité, c'est l'éponge, en fait, qui est éventuellement votre mur. Votre mur devient une éponge du froid, une éponge du chaud. Et donc, il va capter ça et ensuite, il va redonner ce chaud ou ce froid. Ça, c'est l'inertie. Ce qu'il faut, c'est des immeubles très isolés, mais avec peu d'inertie. C'est-à-dire que quand on l'a vu sur les immeubles en bois, quand la nuit vous ouvrez, le frais rentre. Tout d'un coup, le froid rentre. Parce que votre immeuble ne rayonne plus la chaleur. Et donc, on passe d'un îlot de chaleur à des îlots de fraîcheur. Sur un des immeubles là, qu'on fait à Nanterre Université, qui s'appelle l'Arboretum, qui est un très très grand développement, on a 6,5 degrés de différence aujourd'hui, à la minute à laquelle je vous parle, entre cet immeuble, cet environnement-là, en bois, avec la nature, et la dalle de l'éléphant, 6,5 degrés. Vous imaginez ce que ça veut dire ? C'est-à-dire, d'un côté, c'est vivable, d'un côté, c'est adapté au réchauffement climatique, et de l'autre, c'est juste un enfer.
8: Oui, mais ça veut dire aussi qu'il faut refaire toutes les villes de France, parce que si on parle de Paris, Bordeaux, Lyon, ces villes centenaires avec des immeubles haussmanniens, va être compliqué.
11: Là où je vous coupe, c'est que l'immeuble haussmannien est assez adapté, en fait. Curieusement, la ville haussmannienne, elle ressemble d'ailleurs dans son dessin à la ville méditerranéenne.
8: Alors les gens qui habitent sous les toits, immeubles, je ne suis pas sûr que...
11: Il y a assez peu... Non, mais ensuite, il y a des endroits qui... Donc, l'immeuble haussmannien, en tant que tel, le plan haussmannien, on a pas mal d'ombre, en fait, oui. Assez peu de prise, en fait, au soleil, et on est plutôt dans une ville qui est... Remarque, alors, il faut rajouter de la végétation, évidemment, autour de cela, il y a pas mal de choses. Aujourd'hui, ce qui pose problème, notamment dans notre industrie des bureaux, c'est tous les immeubles qui sont hyper exposés au rayonnement. Et vous avez vu, vous avez entendu dire que il y a des tours où on a plus où la
8: Comme
11: clim
8: à
11: a
8: Défense,
11: sauté.
8: Par exemple.
11: À la Défense, il y a des tours où la clim a sauté.
8: Absolument.
11: Pourquoi ? Parce qu'en fait, un immeuble de grande hauteur, une tour, c'est comme une serre. C'est-à-dire, ça prend 300 degrés de rayonnement solaire. Et en plus, vous n'avez quasiment pas de mur. C'est que du vitrage. Et donc, il va falloir réadapter ça. Donc, on va avoir demain probablement moins de tours. Moi, j'en sais quelque chose. J'ai été à la hauteur de deux ou trois tours quand je travaillais pour un autre employeur que moi-même. Donc, je sais à peu près de quoi il s'agit. Mais je pense que la ville de demain, je suis arrivé aujourd'hui à la conviction que la ville de demain, ça sera une ville de 6-7 étages, pas de 30 ou 40 étages. De 6-7 étages et qui va être une ville beaucoup plus végétale et construite avec ces matériaux biosourcés dont je viens de vous parler.
8: Et des matériaux aussi sans béton, aussi avec des solutions réfléchissantes, par exemple ?
11: Alors, évidemment, le blanc plutôt que le sombre. Évidemment, un travail sur le rayonnement, ça a l'air en fait des bâtiments qui sont adaptés par la conception à recevoir moins de rayonnement solaire, parce qu'en fait, c'est ça qui fait le chaud. Hein. Ouais. Donc, ça veut dire des casquettes, ça veut dire des brises-soleil, et puis des bâtiments dans lesquels on se sent bien. Pourquoi ? Parce qu'il y a un courant d'air, parce qu'on peut ouvrir les fenêtres, et donc il n'y a pas ce sentiment d'oppression qu'on va retrouver sur d'autres types, aujourd'hui, d'architecture. Donc oui, il y a une grande révolution qui est attendue aujourd'hui.
8: Mais alors justement, comment on s'y prend et combien de temps ça va prendre tout ça, cette révolution ?
11: Ça va prendre un certain temps. Comme d'habitude, les plus audacieux, aujourd'hui, il y a ce type... On développe aujourd'hui ce type d'immeuble. On en parle assez peu, mais on développe ce type d'immeuble. Et j'ajoute là-dessus que je ne suis pas contre la climatisation. Souvent, on pose la question, la climatisation, est-ce que c'est le diable ? Nous, donc, WO2, c'est le numéro un aujourd'hui de la production de bureaux ultra bas carbone, c'est-à-dire des bureaux qui vont émettre moitié moins que des bureaux traditionnels en bilan carbone sur leur cycle de vie. C'est ça notre ambition. Nos bureaux sont équipés de clim, mais la plupart du temps, la clim est branchée sur de la géothermie, c'est-à-dire des puits à 60 mètres de fond qui vont aller chercher de l'eau fraîche, et que cette eau fraîche va évidemment être remise ensuite dans la nappe, mais ça va permettre de fournir 80% du froid de façon totalement décarbonée et sans aucun impact sur l'environnement. Donc on est capable d'avoir ces solutions.
8: On a la
11: compétence. Solutions, elles existent.
8: Ouais.
11: L'Île-de-France repose sur un immense bassin souterrain. Ouais. Nous avons à 60 mètres de l'eau à 13 degrés. Avec des pompes à chaleur, on peut la transformer en froid. Ce n'est pas un problème. C'est juste une question de volonté, un petit peu d'investissement et alors, d'intelligence.
8: Alors, c'est la question que j'allais vous poser. Est-ce que ça coûte plus cher de construire des bâtiments comme ceux que vous construisez bas carbone ?
11: Marginalement plus cher. Et c'est ça la bonne nouvelle.
8: De quel ordre ? Dans quelle proportion ?
11: Plus cher. 50, 60 euros du mètre carré sur des bilans où on est à 6 000, 7 000 euros du mètre carré de coût total si j'inclus le foncier. Donc on est à 1 ou 2% de plus. Mais pour ça, il faut construire. Et donc il faut déterminer des fonciers, il faut réhabiliter. On est capable aussi de rénover des immeubles existants. Vous voyez là, on fait le nouveau siège de Sanofi au milieu de la Défense, qui était honnêtement une poubelle thermique, énergétique, on est entre le CNIT et l'ancienne tour Total. Ce qu'on a fait, justement, en réutilisant ces matériaux en bois, donc on va lui refaire complètement la couverture, on va créer un immense atrium au milieu, et on va faire un immeuble qui va consommer 3 fois moins, mais surtout beaucoup plus habitable et beaucoup plus adapté au réchauffement climatique.
8: Alors le bois, est-ce que c'est vraiment la solution à grande échelle ? Parce que... Est-ce que la France dispose de suffisamment de ressources forestières pour répondre à la demande ? Imaginons que demain, chaque construction soit basée sur le bois.
11: Oui, alors... Enfin, d'abord, c'est thématique. La France a la première forêt. Alors d'abord, pourquoi est-ce qu'on utilise le bois ? D'abord, il faut quand même... Là, on va passer sur le deuxième argument. C'est-à-dire qu'il faut s'adapter, mais il faut arrêter de d'émettre. D'accord ? Donc, il faut baisser nos émissions. Pourquoi est-ce qu'on utilise le bois d'abord ? Numéro un, pas simplement parce que c'est sympa, pas simplement parce que c'est vraiment garci, tout simplement parce que ça nous permet de baisser la facture carbone des immeubles d'à peu près de 50%. Donc, c'est colossal. Le ciment, c'est l'équivalent pour notre métier du charbon. D'accord ? Donc le ciment, c'est très émetteur. Je rappelle, comme à tous vos éditeurs, qu'on continue à fabriquer du ciment en brûlant des pneus. Aujourd'hui, au sud de Toulouse, en brûlant des pneus. Il faut quand même le savoir. Et la formule chimique qui détermine le ciment, elle est en elle-même émettrice de CO2. Donc le ciment, ça veut dire beaucoup d'énergie, parfois en brûlant des pneus, donc vous imaginez le bilan carbone. Ça veut dire beaucoup d'émissions directes. Il faut ensuite aller chercher du sable, on va le chercher de plus en plus loin, il faut aller chercher du métal, et ça, c'est très carboné. Donc le ciment, le béton, c'est de toute façon... Alors, nos amis du béton, ils font beaucoup d'efforts, ils essayent de diviser aussi par un certain nombre de facteurs leurs émissions de carbone, il le faut, c'est absolument indispensable, mais nous avons d'autres matériaux aujourd'hui disponibles. Le bois ouais. Lamellé collé contre croisé, ouais. Permet d'avoir des immeubles quasiment, enfin jusqu'à 8 étages, on en a fait des immeubles, même jusqu'à 16 étages aujourd'hui, qui sont réalisables avec ces matériaux bois. Donc ce matériau bois, il va permettre de diviser par deux les émissions de carbone sur le cycle de vie, parce que la photosynthèse c'est quoi ? L'arbre c'est quoi ? C'est une immense pompe qui mange du CO2, qui mange du carbone, qui va conserver le carbone et rejeter de l'oxygène.
8: D'accord.
11: Donc, mais si on veut décarboner. Alors après, la disponibilité de la forêt française. Voilà. Oui, bien sûr. J'avais calculé, je me souviens au début quand on s'était lancé là-dedans, que si on faisait 100% de la production française de logements en bois plutôt qu'en béton, on allait consommer 5 millions de mètres cubes de bois sur une production annuelle une disponibilité d'à peu près 50 millions. Donc, ça veut dire 10% de la disponibilité, 10% de la croissance de nos forêts.
8: Oui,
11: donc,
8: d'autant
11: oui,
8: que... Oui.
11: C'est possible. Oui, c'est possible.
8: D'autant que WO2, vous développez toute une filière derrière au niveau du bois, alors, au niveau des forêts.
11: Alors, derrière, bien sûr, nous, on exploite des forêts qui nous permettent d'ailleurs de diminuer encore l'impact carbone, parce que ces forêts, comme toutes les forêts, elles passent leur journée à stocker du carbone. Hein, c'est la fameuse photosynthèse. Et ça nous permet de diminuer encore le bilan carbone en intégrant le tout, à la fois l'exploitation des forêts à travers les crédits carbone et puis la construction carbone qui, elle, va économiser, en fait, des émissions par rapport à un scénario plus traditionnel dans lequel on n'utiliserait que du béton.
8: Un mot sur la réglementation, parce que pour atteindre la neutralité carbone en 2050, la France a adopté la RE 2020, enfin 2020, donc la réglementation européenne 2020. Elle s'adresse aux professionnels du bâtiment et impose de nouvelles normes environnementales, énergétiques aux constructions neuves. Est-ce que les critères d'aujourd'hui sont encore valables ? 2020,
11: oui, bien sûr.
8: 2026.
11: La RE 2020, alors vous savez, classiquement en France, on adorait le kilowattheure au mètre carré. Et moi, j'ai appris que, en fait, si c'était faible kilowattheure au mètre carré, c'était formidable. Ça suffit plus aujourd'hui. Ça suffit plus. C'est-à-dire qu'en fait, le problème, c'est le CO2 au mètre carré. C'est pas le kilowattheure au mètre carré. Donc, le kilowattheure au mètre carré, il nous dérangeait pas parce que c'était la chasse au gaspille de Raymond Barre. Donc, ça datait d'il y a très, très longtemps, ouais. Le kilowattheure au mètre carré. Donc, on a rajouté, en France, vous savez, on n'aime pas enlever les choses. Donc, on a rajouté à côté d'un compteur de kilowattheure au mètre carré, un compteur avec la RE 2020, de CO2 au mètre carré. Sur le cycle de vie de l'immeuble, ça veut dire la construction, qui fait à peu près 60% des émissions quand même, la construction. Donc vous voyez que le choix du matériau de construction, c'est pas rien. Et puis ensuite, l'exploitation d'un immeuble sur 50 ans, et puis sa démolition, sa reconversion. Donc oui, nous sommes en avance sur la réglementation, et oui, la filière de promotion immobilière a fait d'énormes progrès. Vous voyez, c'est...
8: Mais est-ce qu'il ne faut pas revoir les critères
11: Est-ce qu'il ne faut pas accélérer? Est-ce qu'il ne faut pas augmenter? Moi, je suis en effet pour que tous... Alors, je ne suis jamais pour appeler pour les réglementations, etc. Mais je suis en effet pour que On continue à avancer là-dessus pour qu'on baisse les seuils. Je suis pour qu'on baisse les seuils. Je suis pour qu'on délivre des avantages à tous ceux qui jouent le jeu de la décarbonation. Il faut les aider. Pourquoi ? Parce qu'en plus, la promotion immobilière, comme vous savez, c'est naturellement surtaxé et surréglementé. En France, en particulier, c'est pour ça.
8: On va en parler.
11: C'est pour ça qu'on a quand même du mal à produire aujourd'hui des immeubles.
8: C'est bloqué.
11: Mais c'est un peu bloqué. Mais il faut absolument qu'on encourage cette construction bas carbone et ultra bas carbone. Je vais vous dire pourquoi. Non seulement parce que c'est utile pour le climat, non seulement parce que c'est adapté au réchauffement climatique, mais aussi parce que c'est très sympa à habiter. Parce que le bois, c'est magnifique. Et qu'en fait, nous, on est des êtres vivants, que le bois, c'est vivant. Et que depuis le temps qu'on est sorti de la caverne, je pense qu'on préfère habiter dans un habitat en bois qu'un habitat strictement minéral. On est fait pour ça. Et la plupart des gens, vous savez, quand je faisais des appartements, j'ai reçu des lettres de gens qui m'ont dit la famille s'est réconciliée parce que depuis qu'on habite dans du bois, les enfants sont plus calmes.
8: Ah oui, ça va loin.
11: Ils crient moins, je dors mieux, je suis plus relaxé, etc. Bien sûr. Bien sûr.
8: Ça va très loin. Le marché immobilier de l'immobilier de bureau n'échappe pas à la crise du secteur global de l'immobilier. Il y a un recours massif au télétravail, même si de grands groupes quand même commencent à freiner sur le télétravail. Est-ce que selon vous, est-ce qu'il y a une crise de surproduction aujourd'hui dans l'immobilier de bureau ?
11: En fait, on a une surproduction d'immeubles dont plus personne ne veut. Donc c'est un peu embêtant. Donc on a un vieillissement du stock et énormément de bureaux qui n'ont aucune performance environnementale, peu de performance énergétique et qui surtout dans leur conception ne correspondent plus à la demande. Aujourd'hui, les entreprises nous disent quoi ? Quand je parle à des patrons du CAC 40, du SBF 120, des grandes boîtes d'audit, elles nous disent j'ai besoin de bureaux non plus pour produire. Parce que la production, elle a lieu partout, depuis chez soi, demain sur les ordinateurs ou sur les data centers de l'IA à Los Angeles ou peut-être dans l'espace. La production, elle aura lieu partout. J'ai besoin de bureaux pour que les gens se sentent bien ensemble, échangent, fassent preuve de créativité, se sentent dans une entreprise, etc. Et donc, en fait, les derniers bureaux que nous on fait aujourd'hui,
8: que ce soit
11: pour AstraZeneca, pour GRDF, pour Otis, pour Panasonic, pour Sanofi, pour tous ces gens-là, les derniers bureaux qu'on est en train de faire, en fait, ce sont des bureaux qui ne ressemblent plus du tout aux bureaux traditionnels.
8: C'est-à-dire que c'est des lieux de passage.
11: Ce sont des codes qui sont beaucoup plus hôteliers. C'est des bureaux pour être ensemble, 12 mètres de hauteur sous plafond, 5 ou 6 restaurants avec des terrasses, assez souvent des restaurants gratuits, pour que les gens, notamment le lundi et le vendredi, pour qu'ils aient envie de rester, pour qu'ils aient envie d'échanger, des escaliers de premier jour. Donc en fait, on n'est plus dans l'ascenseur, on n'est plus dans le milieu carcéral où on arrive et on s'enferme dans l'ascenseur et on monte et en fait après on se réenferme et puis on est dans un poste de travail où on ne peut pas ouvrir la fenêtre, donc on est enfermé à son poste de travail, c'est fini. C'est plus des bureaux carcérales, ce sont des bureaux de liberté avec beaucoup de nature, énormément de terrasses. Vous voyez, à Marcadet, dans le 18e arrondissement, on a un immeuble de 30 000 m2. Il y a un demi-hectare de végétation et de terrasses sur le toit. Un demi-hectare. Donc, c'est une révolution de l'usage de bureaux. Et ces bureaux, je peux vous assurer qu'ils se louent très bien et très vite. Dans le même temps, il y a tout un stock obsolète. Des bureaux version années 90, version années 2000, dans lequel, auquel j'ai participé, je le dis, c'est un peu, j'en ai fait beaucoup, j'en ai fait quelques milliers de mètres carrés, quelques centaines de milliers de mètres carrés, même plutôt. Et ça, ce sont des bureaux qui étaient faits pour avoir le minimum de mètres carrés par poste de travail. Donc, on vous mettait une hauteur sous plafond extrêmement limitée, et puis on rangeait par en rond d'oignon, là, comme des sardines dans une boîte de sardines, un maximum de postes de travail. C'est fini. C'est fini. Aujourd'hui, les entreprises doivent recruter, elles doivent ramener les gens du télétravail et elles doivent faire en sorte que les salariés comprennent l'objectif de l'entreprise.
8: Et une question, vous pensez quoi de la tour triangle du coup, qui est en cours de construction?
11: Je ne fais pas de commentaire parce que c'est mon ancienne maison, donc je ne commente pas sur.
8: Non, mais ce genre de construction
11: sur la tour triangle.
8: Qu'est-ce que vous pensez des bureaux aujourd'hui qui sont construits en cours de construction et qui sont construits encore sur un ancien modèle ?
11: Moi, je fais autre chose, je propose autre chose. Je pense qu'il y aura de la place quand même malgré tout, surtout sur ce type de localisation, il y aura de la place pour tout le monde. Moi, je suis engagé dans une autre conviction qui est l'ultra bas carbone. Je fais des constructions en bois pour des grandes entreprises qui ont envie de témoigner de quelque chose, de témoigner de leur engagement. Parce que toutes les entreprises, aujourd'hui, ont des objectifs de réduction de leur empreinte carbone. Il n'y en a pas une qui n'en a pas. Dans les pages de RSE, prenez les entreprises du CAC ou du SBF 120, les pages RSE, c'est avant tout la lutte contre les émissions de gaz à effet de serre. Donc moi, je leur propose tout simplement des sièges sociaux ultra bas carbone, mais faits pour les modes de travail des années 2030-2040, qui ne sont pas ceux des années 1990 ou 2000.
8: Une dernière question, dans 10 ans, elle ressemble à quoi la ville française qui se sera bien adaptée au changement climatique ?
11: C'est nécessairement une ville plus végétale. Bon, alors, tout le monde s'est moqué un peu de la mairie de Paris avec les forêts urbaines, etc., les vélos. Bon, c'est nécessairement une ville beaucoup plus végétale, beaucoup plus végétale. Ça, c'est absolument un truc. Et je pense que c'est une ville dans laquelle il y aura de la construction, il faut de la construction, il faut de la régénération
8: et de la reconstruction
11: urbaine.
8: Mmh.
11: Il faut arrêter de penser qu'une ville, ça doit être, on la met sous un couvercle et demain, Paris doit devenir Venise. Paris n'est pas Venise. Encore Paris, c'est la capitale économique de la France. C'est la vitrine pour les investisseurs. Et donc Paris, ça doit être la capitale économique de l'Europe. Elle peut le devenir. Nous avons les infrastructures. Depuis que Londres est sortie du paysage, Paris a une carte à jouer considérable. Mais il faut faire des sièges sociaux, il faut faire des endroits, des lieux pour que les entreprises se sentent bien et qui correspondent à la demande, bien sûr.
8: Il y a encore du boulot, en tout cas. Merci beaucoup, Guillaume Poitrinal.
11: Merci.
8: Je rappelle que vous êtes le cofondateur de WO2. Dans un instant, Voyageurs du Monde décide de quitter la Bourse de Paris après y avoir été coté pendant 20 ans. La composition du capital est aussi remaniée au bénéfice d'un fonds américain qui monte au capital du groupe. Jean-François Rial, le PDG de Voyageurs du Monde, sera sur ce plateau dans un instant. À tout de suite.
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8: Le 18-19 se poursuit avec Voyageurs du Monde. Le groupe spécialisé dans le voyage sur mesure décide de quitter la Bourse de Paris après y avoir été coté pendant 20 ans. La composition du capital est aussi remaniée avec la montée en puissance d'un fonds américain au sein du groupe. Bonsoir Jean-François Rial.
16: Bonsoir.
8: Vous êtes le PDG de Voyageurs du Monde. Le groupe va donc sortir de la Bourse de Paris. Pourquoi cette décision ? La Bourse, c'est trop de contraintes, trop de paperasse, trop de réglementation ?
16: Non, c'est pas pour nous, surtout qu'on venait d'un milieu, nous les fondateurs, qui étaient très familiers avec ça. En plus, on a des actionnaires, qu'ils soient individuels ou institutionnels, avec qui on a des rapports merveilleux, donc c'est plutôt un crève-cœur. C'est plutôt qu'en fait, on a un flottant qui est devenu de plus en plus petit, donc en réalité, la liquidité n'était pas évidente pour nos actionnaires. Et puis par ailleurs, il y a beaucoup d'investisseurs qui s'intéressent à nous, mais qui ne pourraient pas investir dans une société cotée, en particulier des étrangers. Donc, bon an, mal an, on a réfléchi tous ensemble avec les actionnaires et nos actionnaires, investisseurs financiers qui nous accompagnent depuis plusieurs années, étaient assez tous favorables à l'idée de sortie de cote. Mmh. Donc on a hésité, on a réfléchi, on s'est laissé convaincre et on est passé à l'acte. Alors on n'est pas encore complètement sorti de la cote parce qu'il faut que l'OPA réussisse quand même.
8: Bien sûr.
16: Les actionnaires ne veulent pas vendre, ben on restera à côté, bien sûr.
8: Bien sûr. Alors en tout cas, l'objectif de cette opération, c'est que le fonds américain Certares devienne le premier actionnaire avec 51% du capital, mais 49% des droits de vote. Ça veut dire que vous conservez la gouvernance, qu'elle reste française, mais que le groupe passe sous pavillon américain.
16: Alors, j'entends dire ça, mais en réalité, le groupe ne passe pas du tout sous pavillon américain. D'abord, nos amis américains qui sont actionnaires l'étaient déjà, simplement ils étaient actionnaires en haut et en bas. Vous voyez, en haut, la holding qui fait l'OPA, et en bas, sur Voyageurs du Monde. Tout mélangé, effectivement, ils ont à peu près 50%. Ils ont une telle confiance en nous qu'ils ont accepté d'être minoritaires en droit de vote. Ils sont du coup majoritaires avec nous, bien sûr, ou avec n'importe quel autre actionnaire qui représente suffisamment de capital. Mais il y a quand même plus de 50% de la société qui reste française. Hein. Il y a Crédit Mutuel Equity, il y a la BPI, c'est quand même pas rien comme actionnaire, la BNP, Montefiore, et puis les fondateurs.
8: Ça veut dire que vous gardez la main, malgré tout ?
16: Bien sûr. Alors on garde la main, pas parce qu'on veut absolument garder la main, pas parce qu'on le supplie de garder la main, mais parce que nos actionnaires, tous, ils ont tous envie que d'une chose, c'est qu'on s'en aille surtout pas. Ils veulent qu'on reste à la tête de l'entreprise. Maintenant, évidemment, cette opération conduit au fait qu'on perde la majorité, on perd la majorité de la société. C'était de toute façon inéluctable en 2028. Et donc, on a un peu bougé notre position d'actionnaire, parce qu'à partir du moment où on perd la majorité, avoir 25% du capital ou 10% du capital, ça ne change pas grand-chose. On reste tout à fait actionnaire significatif, hein, on garde à peu près 8%, et on continue de gouverner l'entreprise, et on organise dans les 5 ans qui viennent notre succession, parce que malheureusement, on n'est pas éternel, et j'aimerais bien qu'Elon Musk nous le rende, parce que c'est son mythe.
8: Et vous préparez votre sortie, en quelque sorte.
16: Voilà, on a 63 ans pour moi, 67 ans pour d'autres. Bon, si on est responsable et que vont garantir la pérennité de cette entreprise, on doit la pérenniser. Mais elle ne passe pas sous pavillon américain. J'ai entendu dire ça à droite et à gauche. C'est des bêtises, ça.
8: En tout cas, les grandes entreprises françaises du tourisme sont quand même attirent les fonds étrangers. On a, même si c'est une autre gamme, Pierre et Vacances Center Park, qui est sur le point d'être acheté par un fonds émirati. Club Med qui a été racheté par un fonds chinois. Est-ce qu'on est sur un mouvement de fonds ? Est-ce qu'on est condamné à avoir...
16: Non, moi je ne crois pas du tout, parce que vous avez plein d'investisseurs français qui investissent sur des opérateurs étrangers, à commencer par nous d'ailleurs. On a investi aux États-Unis, on a investi en Angleterre, on a investi dans différents pays du monde. Par ailleurs, notre partenaire américain qu'on a depuis longtemps, c'est des gens absolument charmants, avec qui on travaille depuis 4 ans, qui sont extrêmement bienveillants avec nous, qui adhèrent totalement à notre stratégie. Et il y a certains investisseurs français qui pourraient être beaucoup plus non désagréables avec nous et pas en adéquation avec notre ADN, parce que notre enjeu, ce n'est pas la nationalité des investisseurs.
8: C'est de conserver l'ADN, c'est ça,
16: de Voyageurs du Monde. Préserver l'ADN de l'entreprise, pérenniser son développement international,
8: alors
16: garder ses spécificités de cette idée du voyage vrai, beau, profond, en dehors des sentiers battus, avec un contenu exceptionnel, à la fois touristique et non touristique, et lié à votre profiling. C'est ça l'esprit Voyageurs du Monde, ce regard universel sur le monde, etc. etc. Et ben, il se trouve que mes amis américains qui sont actionnaires avec nous depuis 5 ans, ils ont cet esprit-là. Donc moi, je suis très content qu'ils soient là. Et je dirais que par ailleurs, il ne faut quand même pas oublier que chez eux-mêmes, ils ont des investisseurs qui ne sont pas américains. Donc le fonds qui est chez nous, géré par des Américains, à des investisseurs qui sont du monde entier. C'est un fonds spécialisé dans le tourisme, il s'appelle Certares. C'est des gens remarquables. Ils sont investis dans plusieurs activités touristiques, en France, en Europe et aux États-Unis. Et moi, je suis bien content de les avoir, en tout cas.
8: Et votre objectif aujourd'hui, c'est de développer l'international. Comment vous voyez les choses ?
16: En fait, nous pensons que la proposition de Voyageurs du Monde dans le voyage sur mesure est très originale. Ce n'est pas un assembleur de prestations de luxe, c'est un regard sur le monde, un contenu spécifique, totalement profilé avec son client, avec un très très haut niveau de service, avec bien sûr toutes les compétences habituelles que nous avons sur les spécialistes pays. Et nous avons développé cette offre en Angleterre, en Suisse, Alémanique, au Canada, en Belgique. Ça marche très bien. On a construit une plateforme internationale qui nous permet d'aller très vite dans de nombreux pays. L'IA nous y aide beaucoup parce que les coûts de traduction...
8: J'allais vous demander, oui.
16: Voilà, les coûts de traduction se sont écroulés. Donc, l'objectif des actionnaires, de tous les actionnaires, c'est de pousser les feux pour que cette offre très originale puisse être ailleurs. Et donc, on va ouvrir, par exemple, à Munich au mois d'octobre, à Milan, je pense, tout début 2027, et dans un tas de pays ailleurs dans le monde, ce qui ne nous empêchera pas, par ailleurs, de développer nos autres offres, en particulier sur l'aventure, le vélo, de façon également importante.
8: Et vous envisagez des acquisitions aussi ?
16: Pas trop, parce qu'on a quand même constaté, en faisant les deux organisations, acquisition et transformation, ou création ex nihilo, de notre part, que notre ADN, dont vous parliez très bien tout à l'heure, eh bien, il est mieux mis en place lorsqu'on fait une création ex nihilo. On a fait Zurich l'année dernière, suisse-allemand, marché suisse-allemand, on sait que les Suisses sont des gens très exigeants, eh bien, ça a très bien marché. Donc, on n'est plutôt pas sur des acquisitions. Ça ne veut pas dire qu'on les exclut. Il faut être pragmatique dans la vie. Et puis, il peut y avoir des acquisitions sur nos autres secteurs d'activité. Hein. On a un pôle sur mesure, on a un pôle vélo, on a un pôle aventure. On peut en faire. Mais je pense que le temps des acquisitions qu'on a fait depuis des années chez Voyageurs du Monde, qui représentait à peu près un tiers de notre croissance, est un peu révolu.
8: D'accord. Concernant l'activité, vous avez publié un chiffre d'affaires de 785 millions d'euros en 2025, une hausse de 7% sur un an. Activité qui est cette année percutée par la guerre au Moyen-Orient. Quel est l'impact aujourd'hui du conflit au Moyen-Orient, qui semble se reprendre depuis quelques heures, sur Voyageurs du Monde?
16: Il est important. Il est important. On a eu une baisse des réservations significative depuis début mars. Depuis l'arrêt des hostilités, enfin.
8: La pause, la trêve.
16: La pause. On n'a pas vraiment senti une très forte reprise, même si c'était moins mauvais, mais c'était quand même pas encore dans le vert. En même temps, on est sur des périodes de réservation qui sont très faibles. Hein. Tous les mois actuels sont des périodes de réservation qui sont très faibles. En même temps, on cumule, ce n'est pas totalement catastrophique parce qu'on avait engrangé énormément de ventes de voyages pour l'année 2026 à fin février. Mais globalement, tout ça n'est pas très bon.
8: Il y a eu un report sur d'autres destinations ?
16: Pas vraiment, parce que je dirais que ce n'est pas des zones qui sont touchées. C'est toutes les zones qui sont touchées. C'est le voyage dans son ensemble qui sont touchées parce que la spécificité de ce conflit, c'est que c'est pas juste les conséquences du conflit. C'est les conséquences sur le kérosène. Ouais. Et donc, il y a des gens qui voulaient plus aller en Asie ou en Afrique du Sud ou au Brésil parce qu'ils avaient peur de pas pouvoir revenir. Du coup, les réservations sur 2027 sont pas trop mauvaises. Elles sont pas non plus extraordinaires, mais pas trop mauvaises. Donc, je dirais que là, on est dans une période un peu de tension sur les réservations de voyage qui dure depuis presque 4 mois, maintenant 3 mois et demi.
8: Donc ça va peser.
16: Bien sûr, clairement. Ça va peser. C'est indiscutable que ça va peser.
8: Vous avez d'ores et déjà
16: un peu moins de chiffre d'affaires cette année que l'année dernière. Dans quelle proportion, je n'en sais rien, parce que c'est un peu compliqué à estimer. Et puis vous savez, on est coté hein, encore, hein, donc je ne peux pas dire des choses qui ne soient pas globalement publiques, mais c'est clair que cette année ne sera pas la meilleure année du groupe Voyageurs du Monde.
8: Et aujourd'hui, comment vous envisagez le voyage dans la région du Moyen-Orient ? Est-ce que vous planifiez d'ores et déjà une reprise de l'activité à la fin de l'année, par exemple ? Ou vous mettez totalement le pied sur le front sur
16: pas.
8: La région.
16: On ne sait pas. Non. Nous, à tout moment, on peut tout à fait reprogrammer. On a des clients qui peuvent partir en Oman. On a même des clients qui peuvent partir aux Émirats. Évidemment, on va pas en Iran, en Israël, en Jordanie. Tout ça est très compliqué. Mais l'Égypte, par exemple, qui est une de grandes destinations, n'a pas beaucoup
8: avec
16: souffert.
8: Avec la croisière sur le Nil, notamment.
16: Voilà. Ouais. Elle a pas beaucoup souffert. Elle marche très fort. Et je dirais que c'est pas tant les voyages sur la zone qui posent problème. C'est le principe même du voyage dans le monde entier. Et d'ailleurs, nos confrères sont tous touchés dans les mêmes proportions que nous. Nos confrères allemands ou anglais, qui sont les deux principaux pays au monde émetteurs de touristes, hein, sont très touchés parce que vous êtes sur une ambiance guerre, géopolitique, crise économique. On ne sait pas ce que M. Trump va dire chaque matin. Tout est possible avec lui. Donc, ça pousse pas. Ça pousse pas à la consommation de voyage. Alors, et puis, vous y rajoutez quand même une ambiance économique assez moyenne en France, qui représente encore les deux tiers de nos clients. Vous y rajoutez l'incertitude de l'élection présidentielle et des conséquences sur les décisions budgétaires et fiscales pour les Français. Bon, ben, tout ça n'est pas le meilleur momentum pour nous.
8: Effectivement, ça annonce une année 2026 quand même particulièrement difficile. Les tendances voyage là, cette année, cet été, quelles sont les destinations qui ont le vent en poupe malgré l'environnement international, et à l'inverse celles qui n'attirent plus, comme les États-Unis, on en a vous en avez parlé. Il y a un désamour aujourd'hui, vous constatez un désamour vis-à-vis de la destination États-Unis.
16: Ça fait plusieurs mois que c'est une destination qui était la principale destination chez nous, qui est en très forte baisse. C'est au moins 50%. Il y a une double raison. Il y a Trump, c'est-à-dire qu'on est effrayé par Trump. Les gens ne veulent plus aller aux États-Unis à cause de Trump. En tout cas, il y en a une partie d'entre eux. C'est très clair. Ouais. D'ailleurs, je tiens à dire que nos investisseurs américains sont des démocrates, pour ceux qui s'en inquiètent.
8: Oui.
16: Et par ailleurs, nous avons également un effet qui est lié au prix. C'est-à-dire que les prix aux États-Unis, quand vous allez prendre votre petit déjeuner, un déjeuner, ça, c'est extrêmement cher.
8: On n'a plus le niveau, nous, Français, pour se le payer.
16: Pas que les Français, je dirais tous les Européens. J'y suis allé il n'y a pas très longtemps, en commandant dans un hôtel un peu standard, un petit déjeuner où je prenais juste un café et une omelette, j'en avais pour 78$. Donc quand même, il y a un sujet.
8: $78 le petit déjeuner ?
16: $78. Bon. Donc, si vous voulez, ça freine les voyages en famille, ça freine un tas de voyages comme ça. C'est pas la seule zone qui souffre. Vous avez évidemment le Moyen-Orient qui souffre, Arabie Saoudite, Émirats, etc. Mais vous avez aussi l'Asie qui souffre, parce que l'Asie est moins desservie par les compagnies aériennes qui passent par le Golfe, ou du moins, elle est à nouveau desservie fortement, mais les gens ne veulent plus prendre des vols qui s'arrêtent dans le Golfe.
8: C'est qu'il y a un risque, oui.
16: Ah. Il y a aussi des gens qui se disent « je ne vais pas survoler la zone » alors qu'on ne survole jamais la zone, c'est ridicule, mais c'est comme ça. Donc l'Asie souffre un peu alors qu'elle avait vraiment le vent en poupe. Et ce qui tire son épingle du jeu, c'est quand même l'Europe, très clairement. Mm-hmm. L'Amérique latine, quand même, et un peu l'Afrique. Voilà. Mais globalement, tout est un peu en baisse.
8: Vous avez parlé tout à l'heure de l'IA. Vous avez dit donc que vous utilisez l'IA. Ouais, est-ce que néanmoins, ce n'est pas aussi potentiellement un concurrent, dans le sens où aujourd'hui, on peut se créer un voyage presque sur mesure via ChatGPT et consorts ?
16: Alors, oui, c'est un concurrent quand vous proposez des voyages à très faible valeur ajoutée. Mais quand vous avez des voyages à très forte valeur ajoutée, pour l'instant, on n'en est pas là. Ça pourrait peut-être changer dans les années à venir. Mais on est très loin de ça aujourd'hui. Et aujourd'hui, pour nous, c'est surtout un outil qui nous permet d'améliorer la productivité, d'améliorer nos coûts, d'améliorer la qualité de nos conseillers en leur enlevant les tâches les plus simples. Donc pour nous, c'est surtout un outil de gain de productivité.
8: Et ce n'est pas une menace ?
16: Pour l'instant, non. En tout cas, pas sur le créneau de voyageurs du monde ou du voyage d'aventure, encore moins, parce que dans le voyage d'aventure, si vous voulez, bah, il faut de la logistique technique sur place ou le voyage à vélo, bah, l'IA va avoir du mal à la fournir.
8: Merci beaucoup Jean-François Riel. Je rappelle que vous êtes le PDG de Voyageurs du Monde.
16: Merci beaucoup.
8: On va parler des patrons de TPE qui ne se reconnaissent pas dans l'offre politique à quelques mois de la présidentielle et alors que la situation économique se dégrade.
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8: À moins d'un an de l'élection présidentielle, une question se pose. Les dirigeants de TPE décrochent-ils du débat politique ? Selon le dernier baromètre des TPE, moins d'un dirigeant sur trois se reconnaît aujourd'hui dans les candidats déclarés. Pire, l'étude révèle une dégradation inquiétante de la situation économique de ces structures. On va décortiquer ce baromètre avec vous, Marc Sanchez. Bonsoir.
18: Bonsoir.
8: Vous êtes le secrétaire général du syndicat des indépendants et des TPE. Comment vous expliquez ce chiffre, moins d'un tiers des patrons de TPE qui ne se reconnaissent pas dans l'offre politique ?
18: Bah écoutez, globalement, je pense que la situation que vivent beaucoup de dirigeants de TPE aujourd'hui, des commerçants, des artisans, n'est vraiment pas pris en compte depuis un certain nombre d'années par la classe politique de manière générale. Ce qui fait effectivement que ça génère une espèce de détérioration de l'image politique. Il faut dire aussi que le spectacle politique qu'on a eu sur ces deux dernières années était quand même assez affligeant. Et en fait, il considère aussi que la spécificité de la très petite entreprise aujourd'hui n'est pas suffisamment prise en compte dans ces problématiques. Alors, on parle beaucoup des PME de manière générale, mais ce qu'il faut savoir aujourd'hui, c'est que les TPE, c'est grosso modo 6 millions d'actifs, donc ça reste quand même en termes de production et de personnel et de travailleurs indépendants de manière générale une force importante, et que cette économie de proximité, finalement, n'a pas été suffisamment considérée. Et donc aujourd'hui, on en paie finalement un petit peu le prix, et c'est ce qui ressort effectivement de l'enquête.
8: Alors, cette enquête, justement, elle a été effectuée avant l'annonce du maintien de la candidature de Marine Le Pen. Est-ce que ça change quelque chose? Est-ce que les dirigeants de TPE sont plus sensibles au discours du RN?
18: Non, très sincèrement, c'est pas ce qui ressort de l'enquête globalement. Ce qu'on constate effectivement, c'est que grosso modo, comme vous l'avez dit, pour 30% d'entre eux, ils estiment que leur décision est déjà prise et leur candidat est choisi. On en a 40% qui considèrent qu'il n'y a aucun candidat qui peut répondre à leurs attentes. Et on en a 30% qui sont dans une attente effectivement des programmes en fait qui seront proposés. Ce qui a obligé donc le SDI finalement à rentrer en contact avec les différentes équipes de campagne, ce qu'on a fait déjà depuis plusieurs semaines avec les différents grands candidats, on va dire, que ce soit le RN, mais c'est aussi LFI, c'est Horizon, c'est Renaissance, et donc sur ces parties-là, et les Républicains, et sur ces parties-là aujourd'hui, effectivement, ce qu'on constate, c'est qu'il y a une prise en considération de la problématique TPE, mais que dans les faits et dans les programmes, en tout cas pour le moment, il n'y a pas de propositions concrètes qui ressortent et qui prennent en considération des problématiques, que ce soit sur la réduction des charges qui pèsent sur le travail, ouais, que ce soit sur la protection sociale des indépendants, etc. etc.
8: Ça, on va y revenir. Est-ce que néanmoins dans votre étude pendant votre étude, vous avez remarqué qu'un candidat émergeait un peu plus que l'autre, qu'un autre? Est-ce qu'il y a un peu plus de sensibilité dans un
18: très
8: camp?
18: Très sincèrement, non. C'est pas, on n'a pas voulu se poser sur un plan partisan en fait. Ce qui nous intéressait, c'est d'avoir par rapport aux problématiques que vivent ces entreprises, quelles étaient les réponses ou quelles pouvaient être les réponses. Et à ce stade, effectivement, dans la répartition que j'ai donné tout à l'heure, beaucoup ne se reconnaissent pas dans ce qui peut être proposé pour le moment.
8: Alors justement, vous parliez de cette dégradation de la situation économique des TPE. On parle de quelle proportion de la dégradation de leur situation aujourd'hui?
18: Alors, dans l'enquête que nous avons produite, c'est notre baromètre trimestriel, ce qu'on constate en termes de chiffres majeurs, c'est qu'on a à peu près 68% du panel qui considèrent, enfin, qui ont subi une baisse de leur chiffre d'affaires. On en a 70% qui ont une perte de marge et on en a 61% qui ont des problématiques de trésorerie à des degrés différents, mais qui ont des problématiques de trésorerie. Donc, de ce point de vue-là, ce qu'on constate, c'est qu'ils nous disent qu'ils sont plus dans un ralentissement économique, ce qu'on aurait pu peut-être constater avant la crise pétrolière. Ils sont vraiment aujourd'hui dans une situation où ils sont dans l'obligation d'essayer de préserver finalement leur outil de production sans savoir quand ça va redémarrer. Donc ça veut dire qu'on ne répercute pas par exemple les hausses de charges, que ce soit sur l'énergie, que ce soit sur les loyers, etc., etc., sur les prix. Donc on va les répercuter sur les marges. Ce qui fait que beaucoup de dirigeants, effectivement, travaillent beaucoup pour gagner moins, notamment dans les EI ou dans les boîtes de 2 ou 3 salariés. Et donc forcément, comme il n'y a pas de perspective, et c'est pour ça qu'il y a aussi une attente par rapport aux prochaines élections présidentielles et qu'ils vont la suivre de manière très précise, aujourd'hui, effectivement, ils sont dans une situation très compliquée.
8: Mais alors, est-ce que c'est lié à un manque de consommation, la hausse des coûts? Est-ce que c'est lié aux charges, aux difficultés de recrutement? Est-ce que c'est lié à un attentisme aussi lié à l'incertitude politique?
18: Alors, la baisse de chiffre d'affaires, elle est constatée effectivement parce qu'il y a aujourd'hui, au niveau de la consommation, un net ralentissement, c'est-à-dire qu'il y a des reports d'achat, des reports de chantier, tout secteur d'activité confondu. Et donc forcément, effectivement, c'est un des premiers éléments. S'agissant après des charges, alors les charges c'est assez vaste en fait, mais c'est un empilement, c'est-à-dire que vous avez effectivement tout ce qui est lié aux cotisations sociales, qu'elles soient celles d'ailleurs des salariés de l'entreprise, mais aussi celles de l'indépendant, du chef d'entreprise lui-même. Vous avez tout ce qui est lié aussi aux augmentations fiscales, alors ça peut être par exemple la CFE, ça peut être la taxe foncière qui ont connu des augmentations très importantes pour beaucoup d'entreprises, et donc à partir de là, nécessairement cet empilement fait en sorte qu'aujourd'hui, il y a un petit peu, dans un contexte économique qui est quand même contraint, il y a un petit peu effectivement un débordement et une vraie colère aussi quelque part.
8: Et est-ce que tous les secteurs sont touchés de la même façon ?
18: Complètement, oui, oui. Très sincèrement, aujourd'hui, il n'y a pas un secteur qui nous explique, grosso modo, que tout va bien. Dans le baromètre, on a seulement 10% des entreprises qui ont une augmentation de chiffre d'affaires sur la période, ce qui est quasiment ridicule, quoi.
8: Est-ce que vous constatez un décalage entre les sujets présents dans le débat public et les préoccupations quotidiennes des chefs d'entreprise, des chefs de TPE, des TPE ?
18: Alors, si on s'inscrit dans le cadre de ce gouvernement à ce stade, c'est-à-dire que aujourd'hui, nous on voit pas grand-chose évoluer. Il y a eu un sujet qui avait été évoqué par Serge Papin, qui est un vrai sujet, c'est la transmission des TPE d'ici effectivement. Je crois qu'il y a 50 000 ou 500 000 entreprises.
8: Un mur de transmission à venir.
18: Qui effectivement devront être transmises d'ici une dizaine d'années. Donc ça, c'est un vrai sujet. Mais après, sur le reste, très sincèrement, non, il n'y a pas de mise en perspective. Alors, c'est pour ça qu'il y a une vraie attente au niveau des présidentielles. Mais à ce stade, on ne voit rien venir. Alors, on y travaille, mais pour le moment, il n'y a pas grand-chose.
8: Et selon vous, quels sont les sujets que les candidats à la présidentielle doivent prendre à bras-le-corps pour parler aux dirigeants de TPE ?
18: Alors, dans les contacts et les réunions de travail qu'on a eues avec les différents candidats, grosso modo, ça dépend un petit peu des partis. Mais par exemple, si on prend les Républicains, ils veulent aller à fond sur la fiscalité avec une proposition qui serait de supprimer la CFE.

0: nos entreprises.
1: Mais alors justement, vous parlez de baisse du coût du travail. Concrètement, sur quel poste souhaiteriez-vous que le prochain gouvernement agisse sur via une baisse de cotisation, un allègement de charges?
0: Il y a deux éléments en fait. Quand vous parlez de pouvoir d'achat, c'est le pouvoir d'achat du salarié, mais c'est aussi le pouvoir d'achat du dirigeant. Donc c'est-à-dire qu'à partir du moment où on va baisser, par exemple, les charges qui pèsent sur les salariés, enfin le fameux brut, hein, ou le super brut. Donc forcément, il y aura des répercussions sur le salaire du salarié et sur le dirigeant. C'est la même chose à travers les cotisations patronales en tant que telles. Alors ça veut dire qu'il faut qu'on ait une réflexion aussi sur le niveau de protection sociale qu'on va avoir, parce qu'elle ne sert pas à rien, ces cotisations. Donc ça, ça rentre dans la réflexion. Mais si vous me parlez de priorité aujourd'hui, cette économie-là, c'est pas une économie à perte. C'est-à-dire qu'elle permettra aussi à l'entrepreneur non seulement de mieux rémunérer ses salariés, de mieux se rémunérer lui-même, mais aussi d'engager à travers ça des politiques d'investissement et de recrutement. Il faut savoir qu'aujourd'hui, dans nos TPE, en termes de recrutement et en termes d'investissement, on est quasiment à l'arrêt.
1: Parce que selon vous, on ne recrute pas parce que le travail coûte cher,
0: oui.
1: Le coût du travail est trop élevé.
0: Quand vous entendez, par exemple, je crois que c'est LFI qui propose ça, un SMIC à 1700 euros, je crois, mensuel. Comment voulez-vous qu'une entreprise, si en plus on remet en cause les allègements, comment voulez-vous qu'une entreprise puisse aujourd'hui dire « je vais recruter » Parce qu'il y a deux aspects, en fait. Ça va avoir un impact sur les travailleurs dits pauvres, entre guillemets, c'est-à-dire sans qualification, parce qu'il faudra trouver des entreprises qui sont prêtes à payer cette rémunération, mais ça aura aussi un impact sur le salaire médian au niveau des rémunérations dans nos entreprises. C'est-à-dire qu'au plus le SMIC monte, au plus il faut monter le salaire médian. Et donc, mécaniquement, vous avez une espèce de jeu de domino qui fait qu'au final, on ne voit plus où ça s'arrête. Mmh. Et dans le contexte que nous connaissons économique aujourd'hui, c'est là où c'est compliqué, parce qu'il n'y a pas l'argent.
1: Mais alors justement, les finances publiques sont dégradées. On le sait, comment on finance aujourd'hui un allègement du coût du travail ?
0: Il y a des réflexions. Alors, on a commencé un peu à les engager avec les différents candidats, mais il y a des réflexions à avoir sur le niveau de protection sociale, il y a des réflexions à avoir sur la retraite, sur le départ de l'âge légal à la retraite. Alors, c'est vrai que là-dessus, il y a des dissensions. Vous parliez du RN tout à l'heure.
1: Même au sein du RN, ils ne sont pas d'accord.
0: Oui, voilà, c'est un peu ça. C'est-à-dire qu'il y a une doctrine Bardella qui est plutôt pro-entreprise, une doctrine Marine Le Pen qui l'est un peu moins, qui est plus sociale. Donc on ne sait pas par où il faut qu'on navigue par rapport à ça. Mais ce que je veux dire, c'est que si on veut mettre un moteur sur les TPE aujourd'hui, c'est par là qu'on va effectivement y arriver. Mais ça veut dire aussi une remise en question quelque part, ou une meilleure gestion finalement du niveau de protection sociale qu'on accorde, que ce soit au niveau des retraites, de l'assurance maladie. On a beaucoup évoqué ces derniers mois les problématiques des arrêts maladie notamment dans les entreprises. Donc ces sujets-là, il va falloir les aborder avec une vision politique et une volonté politique qui est d'aller au bout. Mmh. Et je pense que c'est là que va être la difficulté. Ouais.
1: Autre grief de la part des dirigeants de TPE, c'est la simplification administrative. C'est un serpent de mer, j'ai envie de dire.
0: Écoutez, vous savez, c'est dans votre métier, on utilise le terme de marronnier. Alors, chez nous, dans le monde patronal, c'est un marronnier depuis 20 ans. C'est-à-dire qu'en fait, on a dans la simplification toujours la volonté de vouloir sursimplifier et de surcomplexifier derrière. Et c'est ce qui se passe systématiquement. L'exemple de la facturation électronique, par exemple, c'est un sujet absolument fabuleux.
1: Parce que ça va dans le bon sens.
0: Ah ben oui, non, mais la numérisation, on ne peut pas aller contre. Vous parliez d'IA tout à l'heure, effectivement, nos entrepreneurs ne sont pas aujourd'hui contre la numérisation, contre l'intelligence artificielle. Encore faut-il en avoir les moyens. Mais ce que je veux dire par là, c'est sur ce sujet, on part d'un sujet qui était une norme de mise à niveau européenne, puisque d'autres pays comme la Belgique y sont déjà, et on est arrivé, donc qui devait être gratuite au départ, avec Chorus Pro notamment, qui a été abandonnée. Donc on l'a mis à la charge aujourd'hui des entrepreneurs. Vous avez à peu près 120 plateformes aujourd'hui, grosso modo, qui sont à disposition. Donc il faut choisir laquelle. Alors il y a les experts comptables qui sont dans le coup, donc qui vont orienter les TPE. Vous avez
1: les
0: banques aussi. Ah non, c'est pas gratuit. Alors on vous dira globalement, ça coûte pas cher. C'est entre 30 et 40 euros par mois, juste pour l'abonnement. Parce qu'après, vous avez aussi la mise à jour de vos logiciels de paye. Ça coûte de l'argent qu'il va falloir payer. Donc ça peut représenter, je sais pas moi, entre 500 600, 700 euros par an. Mais ça, ça vient se rajouter pour quelque chose qu'on n'a pas particulièrement demandé et qui devait être gratuit. Donc l'impact, au final, il est quand même négatif au niveau de l'entrepreneur. Même si, dans le budget de l'État, on estime que l'économie serait à peu près de 4,2 milliards d'euros. Donc c'est positif, mais pourquoi ne rentrer dans un système ? Aujourd'hui, il y a même des ETI qui considèrent qu'elles ne sont pas prêtes.

0: que ce soit notamment pour la transmission ou pour la réception des facturations. Donc voilà,
1: donc c'est
0: un exemple assez navrant.
1: C'est plus la forme que le fond que vous critiquez aujourd'hui.
0: Mais complètement, oui. C'est-à-dire qu'on vous tient un discours, après on vous en tient un autre. Alors pour des raisons budgétaires, etc., etc., j'entends bien le sujet, mais à ce stade, il faut savoir où on va. Quand je parlais de cap et de vision tout à l'heure, l'idée c'est de nous donner un cap et une vision et de s'y tenir, ce qui n'est pas le cas.
1: Merci beaucoup, Marc Sanchez. Je rappelle que vous êtes le secrétaire général du syndicat des indépendants et des TPE. Tout de suite, c'est le 19h Echo présenté par Erwan Maurice. Très bonne soirée.
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8: Et bienvenue dans votre rendez-vous d'actualité du soir. On est ensemble et en direct pendant 30 minutes à la une de ce jeudi 9 juillet. De nouvelles frappes au Moyen-Orient avec après une nuit de bombardement. Des explosions ont été entendues près de la centrale de Bushehr en Iran. Des sirènes d'alerte ont retenti en Jordanie à Amman. Et ça se détend néanmoins sur les prix du pétrole. Le point complet sur la situation avec notre correspondant à Washington et dans la chronique internationale de Mathieu Jolivet. En France, alerte canicule au moins jusqu'au 14 juillet. C'est ce que dit Météo France. 9 départements passent demain en vigilance rouge. Dans le Tarn-et-Garonne, EDF est à nouveau contraint de stopper une centrale nucléaire. Dans son dernier rapport publié aujourd'hui, le Haut Conseil pour le climat souligne l'impréparation de la France. Et puis, quelques tensions d'approvisionnement en kérosène ont eu lieu ces derniers jours dans l'aviation d'affaires, empêchant le décollage de jets privés. Information BFM Business que l'on vous détaillera dans ce journal. Et d'abord, nous prenons donc la direction de Washington, retrouver notre correspondant Axel Monnier. Bonsoir Axel, comment expliquer donc ce regain de tension ces dernières heures au Moyen-Orient ?
15: Alors officiellement, l'idée, c'est clairement de reprendre la main sur le détroit d'Ormuz et d'éviter que les Iraniens puissent empêcher la circulation maritime. Mais on a vu aussi, à travers d'autres cibles, par exemple la centrale de Bachour, là-bas, eh bien, les Iraniens estiment que les Américains ont frappé, ont voulu frapper volontairement cette centrale. Les Américains estiment qu'ils ont visé une infrastructure militaire qui était proche de là. Mais il y a aussi ce pont ferroviaire qui a été été visé et qui permet notamment le transport de marchandises vers l'Asie centrale. Bref, il y a un message qui a voulu être envoyé par les Américains. Donald Trump avait d'ailleurs menacé de toucher des infrastructures civiles. Il l'avait fait à de nombreuses reprises, mais peut-être pourrait-il mettre à exécution cette fois ces menaces pour montrer que les Américains veulent mettre la pression, ne veulent pas se relancer dans une guerre, qu'ils veulent revenir à la table des négociations, et ce, à leurs conditions. Donald Trump ne s'est pas exprimé de ces dernières heures. Il est revenu à Washington dans la nuit, très tard, depuis le sommet de l'OTAN, et n'a pas de rendez-vous à son agenda aujourd'hui. Mais on attend évidemment ses prochaines déclarations et ses prochaines prises de parole avec impatience pour voir quelle est la suite qu'il entend donner à ce qu'il refuse de nommer comme un retour de la guerre.
4: Axel Monnier, notre correspondant depuis Washington. En tout cas, ces derniers événements n'ont pas fait flamber le pétrole. Les prix se sont au contraire rétractés ce jeudi. Ce soir, le baril de Brent est en repli de plus de 4% à 76$. On y reviendra dans le point marché d'Antoine Larigauderie. Les États-Unis qui, dans ce contexte, font un nouveau pas vers leurs alliés de l'OTAN à Ankara. Après avoir autorisé l'Ukraine à fabriquer des missiles Patriot sur son sol, la Maison-Blanche vient d'approuver la vente à Berlin de missiles longue portée Tomahawk, un dossier qui devait pourtant ne plus voir le jour. Éline Lefaou.
16: L'Allemagne avait presque perdu espoir. Initié il y a 2 ans sous l'administration Biden, en réponse à la menace russe, l'accord avait finalement été suspendu en mai par Donald Trump, mis à mal par les tensions autour de la guerre en Iran et les droits de douane. Victoire pour le chancelier Friedrich Merz, qui parle d'une avancée majeure pour l'Europe.
17: Nous comblons une importante lacune stratégique dans notre défense, tout en œuvrant parallèlement au développement de nos propres systèmes, qui seront également déployés en Europe.
16: L'Allemagne marche tout de même sur des œufs avec ce contrat, d'autant que Berlin, Paris et Londres se sont engagés avec le projet ELSA à produire des missiles de très longue portée. L'option ukrainienne Flamingo était également considérée par le gouvernement allemand, mais en pleine phase de réarmement, la dépendance historique de l'Allemagne à l'industrie de défense américaine revient au galop. Aucun détail sur le nombre d'unités et les délais de livraison des Tomahawk n'a cependant été dévoilé. Plusieurs retards sont déjà à prévoir à cause de la guerre au Moyen-Orient.
4: 19h04, la chronique internationale de Mathieu Jolivet, et on se penche plus en longueur sur cette escalade au Moyen-Orient qui a donc repris depuis mardi. Des déflagrations, on le disait, entendues aujourd'hui dans le sud de l'Iran qui abrite la seule centrale nucléaire en activité. La Jordanie a détecté aussi plusieurs missiles iraniens dans son espace aérien. Mathieu, que faut-il surveiller ?
18: Eh bien déjà, plus que se focaliser sur les explosions ou les vols de missiles, il faut surveiller absolument les mouvements de troupes et les mouvements logistiques de matériel. C'est ce que crute le chercheur américain Robert Pape, qui est un des meilleurs spécialistes de défense. Il a théorisé le piège de l'escalade dans les conflits. La semaine dernière, une communication du Pentagone est passée inaperçue, car tout le monde était dans une logique de cessez-le-feu. De nouveaux Marines, basés en Californie, sont en cours de déploiement vers le Golfe. Il y a aussi des mouvements assez importants en ce moment, d'unités logistiques américaines, d'unités de génie, de navires amphibies, qui sont en cours de déploiement de l'océan Indien vers le golfe Persique. On observe aussi un renforcement aérien américain en Turquie. Ça, c'est aussi important. Lors du sommet de l'OTAN, Donald Trump s'est dit prêt à équiper Ankara de F-35. Ça marque un tournant. La Turquie redevient un allié militaire pour Washington, qui veut profiter de sa position centrale entre l'Europe, la mer Noire et le Moyen-Orient. Au-delà de la Turquie, ce chercheur américain surveille de près les éventuels déploiements militaires américains sur l'île de Diego Garcia, au Qatar et en Jordanie.
4: Alors Mathieu Jolivet, cette influent chercheur américain dont vous nous parlez surveille aussi de près les choix des cibles iraniennes.
18: Oui, puisque jusqu'ici, Téhéran a relativement épargné des monarchies du Golfe, et si l'Arabie Saoudite ou les Émirats étaient de nouveau visés, cela signifierait que l'Iran choisit de régionaliser le conflit et de faire monter encore d'un cran la confrontation. Autre point important que relève Robert Pape, ce sont des signes qui indiquent que les États-Unis se prépareraient à conquérir du terrain plutôt qu'à mener de simples frappes aériennes. Et les îles de Karg et de Keshm peuvent être des cibles stratégiques qui enverraient aussi le signal d'un conflit bien plus long que prévu.
4: Et alors, autre élément pour ce chercheur américain qui est proche du Pentagone, le vrai sujet n'a en réalité jamais été celui du cessez-le-feu.
18: Non, pour lui, c'est une erreur d'analyse. Le vrai sujet, c'est l'équilibre des pouvoirs qui est ressorti de cette première phase du conflit. Regardez, vous avez l'Iran qui a survécu avec un régime qui est toujours en place et conserve sa capacité de nuisance. Les États-Unis qui ont infligé des dégâts importants, mais sans neutraliser durablement les capacités iraniennes. Et puis Israël, lui, qui n'a pas du tout atteint son objectif politique majeur, à savoir empêcher définitivement Téhéran de pouvoir redevenir une puissance nucléaire. Autrement dit, vous avez trois acteurs qui sont frustrés. Et lorsqu'aucun camp n'obtient le résultat recherché, eh bien chacun tente de reprendre l'initiative militaire.
4: La chronique internationale de Mathieu Jolivet à retrouver tous les soirs dans le 19h Echo. Merci beaucoup Mathieu. Et face au renchérissement exceptionnel des prix des engrais azotés observé depuis le début de la crise au Moyen-Orient et le blocage d'Hormuz, le gouvernement dévoile un plan pour venir en aide aux agriculteurs. L'urée, par exemple, est passée de 540 à 760 euros la tonne. Et puis il y a la canicule qui inquiète aussi pour les futures récoltes. Et des fonds d'urgence vont donc être attribués avec en parallèle la promesse d'investissement sur 10 ans pour la souveraineté en matière d'engrais. Les explications d'Astre-Olivier.
19: 145 millions d'euros d'aide sur la table, financés pour les trois quarts par la Commission européenne. Une enveloppe qui facilite les achats pour préserver les récoltes à court terme, détaille la ministre de l'Agriculture, Annie Genevard.
20: Une aide de 50 euros la tonne sera accordée à toutes les exploitations et portée à 70 euros par tonne pour celles dont les dépenses d'engrais dépassent 10% de leurs charges. Mon message aux agriculteurs est donc clair. Achetez maintenant vos engrais et sécurisez vos semis grâce à cette aide exceptionnelle de compensation.
19: La France, qui importe 70% de ses engrais, doit aussi réduire sa dépendance pour garantir sa souveraineté. Le ministre de l'Industrie, Sébastien Martin, a quant à lui débloqué une enveloppe de 620 millions d'euros sur 10 ans pour les usines de production d'engrais.
21: L'État accompagne les projets d'ouverture d'usines, de modernisation, d'électrification et de décarbonation.
19: Trois projets sont déjà lancés, deux en Normandie, un dans la Somme. Ils devraient permettre d'augmenter de 20% la production française d'engrais d'ici à 2032.
4: 19h09, et cette question aussi dans l'actualité ce soir, quel sera l'effort des collectivités locales dans le budget de l'année prochaine? Alors que le ministre de l'économie a affirmé cette semaine que les collectivités devaient maîtriser davantage leurs dépenses, la Cour des comptes prévient, si les finances locales se portent bien, leur contribution au redressement des comptes publics doit être profondément mise à jour. Les détails d'Hugo Babet.
22: La Cour des comptes félicite les collectivités, mais sonne l'alarme. Les finances locales sont en redressement. Leur déficit est passé de 12 milliards d'euros en 2024 à 9 milliards l'an dernier et pourrait tomber à 4,4 milliards cette année. Et cela grâce notamment à une augmentation des recettes fiscales liée à la reprise du marché immobilier, plus 6 milliards d'euros. Mais les incertitudes restent importantes. Retour de l'inflation liée à la guerre, hausse possible des coûts d'achat, évolution incertaine des recettes de TVA qui viennent s'ajouter à l'effort considérable qui leur est demandé dans le budget 2026, près de 6 milliards d'euros. La Cour des comptes qui rappelle la nécessité d'une contribution des collectivités locales au redressement des comptes, justifiée par leur part de 18% dans les dépenses publiques. Elle fait aussi une liste de recommandations, parmi elles la mise en place d'une programmation pluriannuelle, une meilleure répartition de l'effort entre communes, départements et régions, et la création d'un fonds de réserve pour absorber les chocs économiques. Une meilleure solution que des coupes budgétaires arbitraires décidées pendant les crises.
4: Hugo Babet, la présidentielle approche et la campagne accélère du côté du Parti Socialiste. Philippe Brun est candidat à la primaire. Le député de l'Eure qui présentera son programme dans 15 jours avec une proposition notamment sur les retraites, une dose de répartition mais aussi une dose de capitalisation. Écoutez.
23: Une capitalisation collective, souveraine et publique, en augmentant l'encours du fonds de réserve des retraites, 15 milliards de plus donc sur ce fonds de réserve des retraites, afin d'investir aussi dans la France aujourd'hui, un pays capitaliste sans capital. Moi, je crois qu'avec ce fonds souverain français, public, géré par les partenaires sociaux, on aura un instrument de compétitivité et de puissance dans la guerre économique.
4: Voilà, Philippe Brun pour le Parti Socialiste qui était l'invité de Good Morning Business ce matin. L'actualité en France, c'est aussi la canicule. 9 départements de l'Ouest passent demain en vigilance rouge, 76 seront orange. Et face à la situation, la CGT fait monter la pression. Alors que Jean-Pierre Farandou, le ministre du Travail, veut laisser la main aux partenaires sociaux afin qu'ils négocient dans chaque branche, eh bien la CGT considère qu'il y a urgence et plaide pour des mesures immédiates. Caroline Morisseau.
19: Pas question pour la CGT de se contenter de négociations entreprise par entreprise au bon vouloir des employeurs. Le syndicat réclame un décret dès cet été qui fixerait des seuils au-delà desquels le travail serait soit aménagé, horaires décalés, pause de 20 minutes au frais, soit arrêté en cas de travail en extérieur l'après-midi dans les zones en alerte orange ou rouge. Le syndicat veut aussi permettre à l'ensemble des secteurs, et plus seulement au BTP, de mettre ses salariés au chômage partiel en cas de canicule, avec maintien de la rémunération à 100%. La CGT réclame enfin au ministère du Travail de faire preuve de transparence sur la surmortalité liée à la canicule. Le syndicat, lui, a recensé au moins 5 morts au travail depuis le premier épisode en mai, un chiffre qu'il juge largement sous-estimé. En attendant, la CGT a mis en ligne un calculateur de chaleur afin que les salariés puissent évaluer la situation et savoir quelles mesures ils sont en droit d'attendre de leur employeur.
4: Et autre conséquence de la canicule, EDF met à nouveau à l'arrêt un réacteur de la centrale de Golfech dans le Tarn-et-Garonne. L'autre réacteur de cette centrale étant lui stoppé pour maintenance. L'énergéticien est contraint de débrancher ses centrales lorsque la température des fleuves dont l'eau est utilisée pour refroidir les réacteurs touche les 28 degrés. Et face à la chaleur, faut-il prévoir des évolutions pour le DPE? Le diagnostic de performance énergétique prend mal en compte le confort d'été dans les logements. Et si en pleine canicule, les sénateurs ont ajouté quelques mesures liées au brouillard thermique dans le projet de loi logement, ce sont les députés qui examineront le texte en septembre. Ils pourraient apporter les mesures les plus fortes et s'appuyer sur les recommandations du Haut Conseil pour le climat qui vient de publier son dernier rapport annuel. Marie Cœur de Roy.
0: La note de DPE intégrera-t-elle bientôt le niveau de confort d'été? Une chose est sûre, l'indicateur qui existe aujourd'hui ne suffit pas. Seulement 3 catégories, bon, moyen, insuffisant, et aucune influence sur le résultat final. Une récente étude indiquait d'ailleurs qu'un tiers des logements les mieux notés au DPE, classés A ou B, étaient pourtant aussi considérés comme des bouilloires, d'où ces recommandations du Haut Conseil pour le climat, intégrer des critères de décence des logements liés aux températures élevées et rendre obligatoire le confort d'été dans le DPE. Proposition qui devrait faire débat à l'Assemblée, puisque rendre les bouilloires juridiquement indécentes les ferait tomber sous le coup des interdictions de location, comme les passoires. Face d'ailleurs à l'assouplissement en cours du calendrier de rénovation dans le projet de loi logement, le Haut Conseil pour le climat alerte l'État. La réintroduction de logements G sur le marché de la location peut présenter un risque pour la santé des occupants en période estivale, écrit l'organisme, dénonçant au passage l'instabilité chronique des aides à la rénovation qui freinent les travaux.
4: Il avance doucement, mais sûrement. Le Parlement européen vient de valider la relance des discussions sur la création de l'euro numérique. Cela doit permettre de trouver un compromis avec les 27 afin d'aboutir à sa création. L'euro numérique en 2029, sous réserve que la législation soit adoptée d'ici la fin de l'année. 19h14, les marchés. Et on retrouve Antoine Larigaudré. Antoine, le CAC 40 clôture sur du vert.
1: On gagne 0,9% en clôture à 8326 points. Puis alors la tech était en forme, hein, plus 1,72% pour l'Euronext Tech Leaders, plus 1,28% pour l'Eurostox 50. Et oui, la tech s'est réveillée, hein, du côté de Paris. Elle avait surperformé malgré la forte baisse d'hier et ça a permis à ST Microelectronics de signer la plus forte hausse du CAC 40, plus 7,16% à 62,68€. Soitec plus 5,86€ à 104,10€. Mersen encore, hein, le spécialiste des matériaux de base pour l'électronique, l'électricité et les semi-conducteurs. Bah, globalement, là, le trio de tête du SBF 120, c'est le trio de tête du SBF 120 sur le premier semestre. On est en train de répliquer exactement le même classement. À la baisse, en revanche, on a les grands disruptés. Capgemini, moins 2% à 89€. Thales, moins 2,95€ à 226,80€. Et puis à signaler Exosens, moins 2,80€ à 57,65€. Donc voilà un mélange de valeurs logicielles et valeurs de la défense qui étaient plutôt vendues aujourd'hui. Ça s'est calmé sur les taux d'intérêt. 3,75€ pour le 10 ans français, 3,05€ pour le 10 ans allemand, 4,55€ pour la dette américaine. Ça s'est calmé sur le pétrole aussi. 76,50€ pour le Brent de mer du Nord, 72€ pour le brut léger américain. Les volumes d'échange assez légers, 3,5 milliards d'euros d'actions négociées sur un CAC 40 qui a quand même gagné 0,9% à 8326.
4: Et du côté de Wall Street, la séance est en cours et c'est du vert également. Le Dow Jones plus 0,3%, le S&P 500 plus 0,8%, le Nasdaq un peu plus d'1% de progression. Dans l'actualité des entreprises, un énorme Big Bang est en vue chez Volkswagen. Olivier Blum, le patron du groupe, vient de présenter à son conseil de surveillance un nouveau plan d'économie qui s'annonce drastique. Il aura fort à faire pour convaincre son conseil, dont certains membres, comme le syndicat IG Metall, sont déjà vent debout et prêts à en découdre. Justine Vassogne.
3: En Allemagne, certains évoquent déjà la restructuration la plus importante de l'histoire du groupe. Selon la presse, Oliver Blume, le patron de Volkswagen, doit présenter aujourd'hui un traitement de cheval. La suppression de 100 000 postes, soit presque un emploi sur six, la fermeture de 4 usines en Allemagne, une réorganisation totale du groupe, avec la scission de la marque Volkswagen qui deviendrait une société à part entière. Des cessions d'actifs sont aussi évoquées. Le constructeur pourrait ainsi se délester de ses motos Ducati, de ses camions Traton ou de ses parts dans le club du Bayern Munich. Oliver Blume veut préparer les esprits, estime un connaisseur du groupe, et frapper fort pour pouvoir ensuite négocier avec son conseil de surveillance, un conseil auquel siègent notamment les représentants syndicaux et le Land de la Basse-Saxe, également actionnaire de Volkswagen à hauteur de 20%. Leur approbation est nécessaire pour toute décision stratégique majeure et ils ont déjà prévenu qu'ils n'accepteraient aucune fermeture de site.
4: Je vous le disais dans les titres, c'est une information BFM Business. Dans plusieurs aéroports ces derniers jours, comme à Nice ou au Bourget, et des jets d'affaires n'ont pas pu décoller faute de carburant disponible. Un épisode isolé, certes, mais qui inquiète quand même le secteur aérien pour l'été, sur fond de tensions sur le kérosène depuis la guerre en Iran et les perturbations autour du détroit d'Ormuz. Les informations de Jean-Baptiste Huet.
5: Nice-Côte d'Azur illustre bien cette fragilité. L'aéroport a connu quelques heures de tension la semaine dernière, nous explique un porte-parole. Un trafic plus dense que d'habitude avec l'événement Cannes Lions, mais aussi un gros accident routier qui a perturbé l'acheminement du carburant. Nice est un point sensible pour les jets privés. L'aviation d'affaires y représente environ 30% du trafic avec seulement 2 jours d'approvisionnement et du carburant acheminé par camion depuis un dépôt situé à 70 km. Selon nos informations, l'aéroport de Paris-le-Bourget a également connu des difficultés. Des tensions d'approvisionnement installé depuis plusieurs semaines, explique la branche française de l'European Business Aviation Association. Son président Charles Aguetan écarte auprès de BFM Business tout scénario de pénurie cet été. La difficulté, c'est qu'en cas de tension, les compagnies aériennes passent avant les jets privés. Il faut donc s'attendre à une succession de tensions locales dans les aéroports très sollicités, avec une aviation d'affaires européenne qui croît en moyenne d'environ 2% par an et qui reste moins prévisible que les lignes régulières.
4: Et l'industrie aérienne est aussi dans le clic du jour ce soir avec cet article signé Olivier Chichportiche qui raconte que le régulateur américain s'apprête à autoriser les vols supersoniques de passagers au-dessus de son territoire. Ils étaient interdits depuis les années 70. L'article est à retrouver sur le site de BFM Business. Dans l'agroalimentaire, un mois s'est écoulé depuis la publication d'un rapport sénatorial sur les marges des acteurs du secteur. Un rapport au vitriol pour la grande distribution. L'Observatoire de la formation des prix et des marges des produits alimentaires vient de remettre son propre rapport au Parlement. Mais voilà, ses conclusions ne vont pas du tout dans le sens de celles des sénateurs. Pauline Tadevin.
6: L'Observatoire de la formation des prix et des marges fait figure de juge de paix dans la guerre entre industriels et distributeurs. Depuis un mois, ces derniers s'écharpent autour du rapport sénatorial qui assure que sur 100 euros de valeur alimentaire, 8 reviennent à l'agriculteur, 14 à l'industriel et 40 à la grande distribution. Ces chiffres ne sont pas exacts, tranche maintenant la présidente de l'Observatoire. D'une part parce que les données utilisées ne sont pas stabilisées, aussi parce que le montant attribué à la grande distribution doit en fait être divisé entre plusieurs acteurs, petits commerces, grossistes, coopératives agricoles et les distributeurs donc. De son côté, elle estime qu'après le choc inflationniste, dans un monde instable et alors que les prix agricoles ne sont plus régulés, ce sont les industriels et les distributeurs qui amortissent les prix pour le consommateur. Les marges des distributeurs ont fondu sur la plupart des produits, selon la présidente de l'Observatoire, qui alerte aussi sur la situation d'un certain nombre de petits industriels qui n'arrivent plus à compenser la hausse des coûts.
4: Pauline Tadevin, les fraudes à l'assurance sont de plus en plus nombreuses, en hausse de 5% sur un an selon un rapport d'une agence spécialisée, après avoir déjà augmenté de 30% l'an dernier, ce qui représente quand même près d'1 milliard d'euros. Et c'est du côté de l'assurance dommage que les escroqueries sont les plus récurrentes. Paul Valère.
17: L'assurance automobile et l'assurance habitation concentrent l'essentiel des arnaques détectées avec 626 millions d'euros de préjudice. Dans près d'un cas sur deux, les assurés avaient réalisé des fausses déclarations avec par exemple des faux papiers de véhicule ou des accidents simulés. L'une des fortes percées concerne l'assurance prévoyance en cas de décès ou d'invalidité, plus 30% par rapport à l'an dernier, soit 182 millions d'euros avec parmi les fraudes récurrentes, la fraude à l'arrêt de travail. Enfin, le secteur de la santé est lui aussi davantage touché, plus 20% sur un an. La fraude a augmenté de moitié en optique et progresse encore sur les soins dentaires. Le rapport pointe la responsabilité des professionnels de santé malhonnêtes, mis en cause dans 70% des cas sur les audioprothèses. Les fraudes identifiées ont été bloquées dans 95% des cas. Près de 45 millions d'euros ont encore été payés à tort, mais ce chiffre devrait encore baisser, puisqu'une loi adoptée le mois dernier par le Parlement permettra le partage de données entre la sécurité sociale et les mutuelles, ce qui était jusqu'ici impossible.
4: L'activité a été soutenue l'an dernier pour l'autorité de la concurrence. 354 avis et décisions ont été rendus pour 379 millions d'euros de sanctions. Lors de la présentation de son rapport annuel, son président, Benoît Cœuré, est particulièrement revenu sur la grande vigilance accordée aux acteurs du numérique et de l'intelligence artificielle. Nathan Cocampo.
7: 2019, Doctolib rachète Mon Docteur, son principal concurrent. 6 ans plus tard, l'autorité de la concurrence juge cette acquisition prédatrice. Un abus de position dominante sanctionné à hauteur de plus de 4,5 millions d'euros. Doctolib a fait appel. Une première pour l'institution qui marque un tournant pour la tech française, comme le résume Benoît Cœuré, président de l'autorité de la concurrence.
9: Ce qui a été rendu possible par la Cour européenne de justice, mais que nous n'avions jamais fait. Et c'est aussi un signal à l'ensemble de l'industrie, et particulièrement au secteur innovant, que des acquisitions prédatrices ne sont pas autorisées car elles s'enfreignent le droit de la concurrence.
7: Une illustration de cette vigilance particulière de l'autorité envers les acteurs du numérique. Apple a été sanctionné l'année dernière pour avoir abusé de sa position dominante concernant la publicité sur les applications mobiles. Meta encore cette semaine concernant le non-respect des droits voisins. La montée en puissance de l'intelligence artificielle est aussi scrutée attentivement.
9: C'est déjà un axe stratégique pour l'autorité. Le secteur de l'IA lui-même interpelle d'un point de vue concurrentiel. C'est un secteur qui est très concentré avec des acteurs très puissants qui font levier sur leurs capacités existantes en matière de données, en matière financière, en matière de processeurs notamment, pour prendre pied dans l'intelligence artificielle.
7: L'IA qui sera discutée par les 7 autorités de la concurrence des pays du G7 en décembre à Paris. Un avis sur les agents conversationnels sera aussi rendu dans les prochaines semaines.
4: La French Tech et ce baromètre EY qui révèle que malgré le climat d'incertitude, les investisseurs sont plutôt au rendez-vous. C'est toujours la tech et l'IA qui bénéficient le plus de capitaux, avec en toile de fond la souveraineté européenne dans les secteurs stratégiques. Explication d'Astre-Olivier.
19: L'innovation française intéresse toujours les investisseurs. Avec 4,6 milliards d'euros levés en ce début d'année, la French Tech signe son meilleur semestre depuis le Covid. Détail Franck Sebag, associé chez EY.
10: 65% de croissance en valeur avec 280 opérations. Plutôt des gros tickets puisqu'on a 7 opérations à plus de 100 millions d'euros avec des sociétés comme Amilab, Alan, Pennylane, Pasquale ou encore Bionera Pharma.
19: Les levées de plus de 100 millions d'euros pèsent la moitié des opérations, mais il manque encore des levées à plusieurs milliards.
10: Ce semestre-là, on n'a pas eu d'énormes levées. Donc on est dans une période qui est importante au niveau politique. Donc on a besoin en fait, d'avoir de la clarté et de la stabilité, justement pour ne pas effrayer les investisseurs.
19: Investisseurs qui pourraient sinon être attirés par les deux autres champions européens en matière de levée de fonds, l'Allemagne et le Royaume-Uni.
10: En comparant en fait Royaume-Uni, Allemagne et France, on se rend compte que le Royaume-Uni et l'Allemagne accélèrent fortement. La France, ce semestre, est bien positionnée. On a des leaders mondiaux qui sont en train de se créer.
19: Le top 10 des investissements en Europe au premier semestre est largement dominé par les entreprises britanniques et allemandes, avec seulement une française, Amilabs, à la 8e place.
4: La French Tech qui se porte décidément mieux que le reste des secteurs. C'est la une de la Tribune demain. La France qui décroche dans les levées de fonds. Le football français tient sa réforme. Députés et sénateurs ont trouvé un accord en commission mixte paritaire hier soir. La loi sur le sport professionnel devrait être adoptée définitivement le 21 juillet. Elle vise à mieux encadrer le football français en pleine dérive, selon les auteurs du texte. Justine Vassogne.
3: Serrer les vis du football français, en finir avec les fiascos des droits télé et donner moins de pouvoir à la Ligue professionnelle de football, gangrénée par les scandales, c'est l'esprit de ce texte. La fédération pourra désormais retirer à la Ligue sa subdélégation de services publics, autrement dit, lui enlever le pouvoir d'organiser les championnats. Les fédérations pourront aussi créer leur société commerciale et gérer les droits télé à la place des ligues. La redistribution de ces droits sera aussi encadrée avec une répartition plus juste entre les clubs de haut et de bas de tableau. Autre mesure, les rémunérations des dirigeants de fédération et de ligue seront plafonnées à hauteur de 450 000 euros. Les parlementaires se sont aussi attaqués au sujet de la multipropriété des clubs. Si certains députés voulaient l'interdire, pointant le risque d'un football seulement dicté par des intérêts financiers et des soupçons d'entente entre équipes, la version finale est plus souple, mais le gendarme financier du foot pourra tout de même s'opposer à une opération de rachat de clubs dans cette situation.
4: 19h26, voilà ce qu'il fallait retenir de l'actualité économique de ce jeudi. Dans vos rendez-vous demain, 7h45, le grand entretien. Laure Closier reçoit David Benbassa, président de Bien Ici. Dans un instant, vous avez rendez-vous avec François Sorel pour Tech & Co. Très bonne soirée.
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25: Bonjour à toutes et à tous, je suis ravie de vous retrouver pour votre météo du jour avec des journées qui se suivent et qui se ressemblent. Nous sommes toujours sous l'influence de cet anticyclone et surtout cette canicule qui dure déjà depuis quelques jours et qui va encore se poursuivre pour les prochains jours. Alors concrètement pour ce vendredi matin, on aura un temps calme, un temps sec, un voile nuageux qui va tout de même se mettre en place près de la Bretagne, entre le nord de la Nouvelle-Aquitaine et l'Occitanie. Et puis pour vendredi après-midi, situation assez stable sur la moitié nord, mais regardez, c'est sur la moitié sud qu'on pourrait avoir ici et là quelques orages stationnaires, un risque d'averse et peut-être aussi de la grêle localement. Pour vos températures, eh bien, il fera chaud, déjà très chaud, notamment dans le secteur de Nice, la maximale avec 25 degrés, plus frais à Reims avec 15 degrés la minimale, et puis la hausse des températures se poursuit dans la moitié nord du pays pour vendredi après-midi, on ira jusqu'à 39 degrés la maximale pour Le Mans.

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1: Bonsoir à tous, 19h30 pile en ce jeudi soir. Merci d'être là, bienvenue dans Tech & Co, la quotidienne. Bienvenue sur BFM Business et bienvenue pour la dernière de la saison. Et oui, après on passera en mode best-of et on reviendra frais et dispo, tout bronzé, espérons-le, le 24 août prochain. Ce sera la grille d'ailleurs de rentrée de tous les programmes de BFM Business. En tous les cas, ravi d'être avec vous pour ce soir avec un débrief de haute volée et au sommaire ce soir de Tech & Co, la quotidienne sur BFM Business. On va revenir un petit peu sur le Graal de tous ces systèmes d'IA, c'est le fait de donner un cerveau au robot et Mistral, justement, y pense. On va en parler dans un instant. On évoquera aussi bien cette petite musique qui revient de temps en temps et là qui se confirme. Visiblement, bientôt de la pub arrivera dans ChatGPT en France. C'est pas une bonne nouvelle. Et puis, on évoquera dans la dernière demi-heure de ce Tech & Co pour cette dernière de la saison, les tops et les flops de nos débriefeurs. Vous allez voir, ça va saigner ce soir. Un grand merci d'être là. Bienvenue, c'est parti pour Tech & Co, la quotidienne.
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1: L'intensité de France-Maroc, tout à l'heure, vous allez voir, vous allez le vivre juste avant, sur BFM Business, dans Tech & Co, la quotidienne.
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1: Qu'est-ce qu'il faut pas faire pour appâter le chaland, mesdames, messieurs? Bonsoir Cédric Ingrand.
3: Salut François Sorel.
1: Comment ça va Cédric?
3: Écoute, comme dans un rêve, je peux pas te laisser partir en vacances sans qu'on se voit quand même.
1: Mais c'est vrai, et ça me fait plaisir, ça me touche énormément. Cédric Ingrand, qui est directeur général de Heavyweight Studio et qui est journaliste tech et que vous avez connu à l'époque de TF1 et de LCI, c'était il y a quelques années. Un grand merci d'être là, Cédric. À tes côtés, c'est Jean-Baptiste Kampf. Salut Jean-Baptiste.
4: Bonjour.
1: Fondateur de Kyber. Tout va bien chez Kyber?
4: Très bien, parfait.
1: Bon, si vous ne saviez pas ce qu'est Kyber, les replays de Tech & Co, tu nous expliquais ça il y a quelques semaines. Tout va bien, ça va? Ça décolle.
4: Tout va bien, c'était le Race Summit et c'était Machina ces trois derniers jours.
1: Oui, donc, beaucoup d'événements IA en ce moment sur Paris.
4: Surtout, en fait, étonnamment, Race Summit qui n'était pas forcément l'événement IA a réussi à avoir une dimension hyper internationale. Donc vraiment, voilà. Il y a énormément, plus de la moitié des gens que j'ai vus étaient des Américains. Donc je suis vraiment, ça arrive comme un des événements IA de référence mondiale et je suis assez étonné. Mais
1: tant mieux.
4: C'est cool.
1: Tant mieux.
4: Super bien. Et pour nous, c'était génial.
1: Christophe Honnête est avec nous aussi ce soir. Salut Christophe.
5: Bonsoir François.
1: Senior Advisor chez Seven2, ancien président de Microsoft France et Asie du Sud. Et bien sûr, Frédéric Simorel. Pourquoi tiens?
5: Simorel.
1: Oui, bon, on mélange Anthony Morel. C'est la fin de la saison. Là, on est en roue libre ce soir. Franchement, si vous avez un magnétoscope enregistré, parce que à mon avis, ça risque de déraper un peu ce soir. Magnétoscope, on explique ce que c'est pour les plus jeunes. C'était un appareil incroyable. On mettait des cassettes dedans. On appuyait sur play et rec et on enregistrait l'image et le son.
5: Il y avait plusieurs normes V2000,
4: faut que t'expliques VHS. Que c'est une cassette en fait.
3: Oui c'est ça.
1: Oui c'est ça. V2000... Une cassette c'était un truc avec une bande qui tourne à l'intérieur.
3: Une bande c'est quoi?
5: C'est V2000, VHS et puis Betamax.
1: Et Betamax. Voilà. Ben voilà. Écoutez, ben c'est pour vous montrer que évidemment la jeunesse est représentée sur ce plateau. C'était aussi ça Tech & Co à l'époque. Enfin ça n'existait pas mais c'était de la tech. Bon, plein de sujets passionnants ce soir avec Frédéric, Jean-Baptiste, Cédric et Christophe. Et on va commencer par Mistral AI qui se lance dans la robotique. Le champion français de l'intelligence artificielle a présenté hier un nouveau modèle censé permettre à des robots de se déplacer dans des environnements complexes. Et notamment, vous le savez, le business, ce sera en entreprise. Après avoir appris aux machines à parler, Mistral veut désormais leur donner un corps. Anthony Morel nous expliquait tout ça ce matin. On l'écoute.
6: Oui, c'est ça. Faut imaginer un humanoïde qui se balade dans l'open space et qui vous apporte votre café à votre bureau. C'est l'une des démonstrations mises en avant par Mistral pour présenter Robostral Navigate. C'est le nom de ce modèle conçu pour servir de cerveau à ces robots, si l'on peut dire. Le rôle de cette IA, ça va être de permettre aux robots, de se déplacer de manière très fluide dans des environnements compliqués, des bureaux, des bâtiments résidentiels, des commerces, y compris s'il ne les a jamais vus auparavant. Concrètement, on va lui parler comme on parle à un collègue en langage naturel. naturel, et il va comprendre la consigne, analyser l'environnement qui l'entoure avec des caméras embarquées, naviguer au milieu des humains, au milieu des obstacles, et réaliser la tâche qu'on lui a demandé de manière autonome. Alors les applications sont nombreuses, hein. On peut penser à la logistique, à l'hôtellerie, les robots de livraison également. Et pour Mistral, eh bien, c'est une première incursion dans ce que certains considèrent comme la prochaine frontière de l'intelligence artificielle. C'est ce que disent notamment Jensen Huang, hein, le patron d'NVIDIA, c'est-à-dire l'IA qui va sortir de l'écran, des modèles qui ne se contentent plus de gérer du texte et des images, mais qui vont interagir avec le monde physique. Mistral y voit la première étape vers un agent incarné unifié, c'est-à-dire des robots qui seraient capables de réaliser des tâches de plus en plus complexes. Et c'est une nouvelle illustration. Bah, peut-être que la France a une carte à jouer. On parle beaucoup de Vandercraft, hein, dont les robots maintenant travaillent dans les usines de Renault. On peut penser aussi à Amilabs, la start-up de Yann Lequin, avec ses World Models, qui là encore veut faire sortir l'IA du monde virtuel et la faire entrer dans le monde physique, dans le monde réel. Eh bien, avec Mistral, on a une nouvelle chance. Alors, face quand même à des géants américains et chinois, je pense à Figure AI ou encore à Unitree, pour ne citer que les plus connus.
1: Voilà, et on peut parler aussi d'Optimus, hein, le robot d'Elon Musk et de Tesla. Voilà, Mistral donc qui se lance dans cette nouvelle aventure, donc une IA pour les robots. Tiens, on va commencer par JB, tu suis un peu tout ça, j'imagine.
4: Évidemment, c'est très cool. Il y a quelques petites remarques quand même, c'est que contrairement à ce qu'on fait pas mal de fois à Mistral, là on n'a pas l'air d'être dans un modèle open weight, hein, ça a l'air d'être un modèle complètement propriétaire.
1: D'accord.
4: Attention, hein, c'est Robostral Navigate, hein, c'est pas un modèle qui gère tout le robot, hein, c'est vraiment être capable de se déplacer sans carte, hein, ce qu'on appelle le mapless, et le benchmark.
1: Avec une caméra RGB, je crois, il n'y a pas de LIDAR. Hein,
3: d'après voilà. Avec une simple caméra.
4: Une simple caméra, et il y a des benchmarks, notamment un benchmark qui s'appelle R2R, CE, Room to Room, ils ont le résultat sont pas les meilleurs, mais c'est pas ridicule.
1: C'est correct,
4: et surtout, il semblerait que le modèle soit assez petit, donc c'est assez intéressant. Je vois tout de suite les gens qui sont en train de me raconter que ça y est, Mistral fait de l'IA pour les robots. Là, c'est une des tâches des robots, mais en fait, quand tu regardes un robot, il y a quand même beaucoup, beaucoup de tâches. Et en tout cas, c'est là, aujourd'hui, on a l'impression quand même qu'on va se retrouver avec un modèle pour naviguer, un modèle pour le bras, un modèle pour faire quelque chose. Sachant que la tâche la plus difficile, hein, c'est faire la cuisine, parce que vous regardez le nombre de petites tâches que vous faites. Quand vous faites la cuisine, entre chauffer de l'eau, le mettre au micro-ondes, ouvrir une porte, ouvrir le frigo, aller récupérer des choses, vous allez voir. En fait, si vous décomposez tout ce que vous faites, c'est très très compliqué. Et donc là, on n'est quand même pas sur un modèle qui va faire tout ça, mais c'est très cool que Mistral aille sur ce sujet-là. On va voir ce qu'ils font après.
3: Non, mais c'est cool, mais c'est intelligent surtout. Parce qu'évidemment, jusque-là, ils étaient sur la concurrence frontale avec les autres modèles de langage, concurrence assez dure. Là, ils arrivent sur un marché, on va dire, où d'abord, c'est que du B2B, clairement. Donc, ça veut dire qu'il y a de l'argent à prendre, ce qui est plutôt intelligent quand on est Mistral. Et puis, alors j'ai vu quand même, il y a des chouettes avancées, outre le fait que, de fait, tu n'as pas besoin d'avoir un LIDAR ou d'avoir du multicaméra pour que ça marche avec une pauvre caméra à 10 euros. Ils ont entraîné le modèle sur des contenus simulés. C'est très français, hein, tu apprends à marcher avant d'aller dans le couloir. Tu apprends un robot qui n'a jamais vu un couloir. Et ce qui réduit en plus le coût de l'apprentissage. Non, c'est chouette. En tout cas, c'est une diversification bienvenue pour Mistral, qui en frontal, face à Claude, OpenAI et les autres, forcément, pouvait peiner un peu, avait la souveraineté comme atout, mais ça ne peut pas être le seul atout.
1: Voilà, après, moi, je ne veux pas doucher cet enthousiasme,
3: non,
1: qui est plutôt positif, et c'est très bien, mais on est loin d'un robot autonome qui pourrait faire la cuisine, qui pourrait faire le ménage.
4: Mais c'est vrai pour tout le monde, hein, je rappelle.
1: Il n'y a pas une boîte qui est un peu plus en avance.
5: Beaucoup de démonstrations qu'on a vues au CES, c'est radiocommandé. Hein.
1: Exactement. Exactement.
5: Les robots boxeurs,
1: mais on voit qu'il y a des startups qui commencent à apprendre, qui ont des IA, qui apprennent les gestes que fait un humain.
4: Mais
1: le robot, en tout cas, il y a des caméras qui comprennent ces gestes-là et qui après arrivent à les reproduire.
4: Mais juste, juste la gestion de la main, c'est un budget et c'est une startup en soi qui va valoir plusieurs milliards.
1: Juste la main
4: et l'appréhension.
5: Même de l'équilibre.
1: Alors là, pas la compréhension de ce que fait la main.
4: On n'en est même pas là. Il faut comprendre. Les robots, c'est beaucoup, beaucoup, beaucoup, beaucoup de tech. C'est sûr, tu peux acheter une Unitree à 8 000 euros, 5 000 euros, mais bah, il fera quand même pas grand-chose, ouais. sauf si tu le contrôles par Kyber. Allez.
1: Oh là là là là là, le petit tac comme ça, c'est beau, magnifique.
5: Non mais là-dedans, ce qu'il faut voir aussi, c'est toute la partie équilibre, parce qu'un robot, ça tient pas comme nous naturellement, notre cerveau qui
1: calcule. Là, t'as vu, ils sont sur roulette, hein, celui-là.
5: Ils sont sur roulette, mais même sur roulette, c'est-à-dire s'il porte un poids, même sur roulette, il va se pencher en avant. Est-ce que le poids en bas, la base en bas, va être suffisamment c'est le principe du parasol, hein, la base en bas est suffisamment lourde pour justement, si on lui donne un poids lourd, là, c'est un café, ça va. Et après, c'est vrai que là, c'est ce que tu dis, Cédric, il est entraîné surtout dans des données synthétiques, enfin des données virtuelles. Faut voir ce que ça donne en environnement réel où la lumière change, il y a des humains qui se baladent au milieu, donc il va falloir tout ça. Maintenant,
1: des enfants
5: Non,
1: mais c'est
5: Mais maintenant, voilà, il faut saluer. Ce qu'il faut saluer, c'est que ça y est, on se lance et on n'hésite pas
4: Et tu noteras que la roue, c'est aussi ce que fait Enchanted Tools avec Mirokai.
1: Mais bien sûr mais on peut imaginer. En fait, plein de partenariats.
4: La bipédie est quelque chose de finalement assez compliqué à gérer et c'est pas forcément, t'en as pas forcément besoin.
5: Mais tu sais ce que m'a dit Jean-Louis Costanza là, de Wondercraft, là, il m'a dit que pareil, les roulettes c'est assez complet. Enfin, quand je prenais l'exemple du parasol, c'est vraiment ça. Il faut vraiment un poids assez lourd en bas pour porter des parts.
4: Il faut avoir un centre de gravité assez bas.
5: Pas pour le café, hein, tu vois, Wondercraft c'est porter des
4: pneus. Si jamais t'as fait du Segway, en fait, tu l'as vite vu.
1: Voilà.
4: En fait.
1: Donc en fait, c'est lourd un Segway. Hein.
4: C'est lourd un Segway. Ouais. Et pour cette raison, d'ailleurs, hein, c'est parce qu'en fait, il faut pour avoir ta stabilité, il faut te mettre du poids. Mais évidemment, plus tu mets du poids, moins plus c'est coûteux de se déplacer, moins t'as de batterie. Donc il y a beaucoup en fait d'approximations et de choix à faire qui sont pas du tout évidents et on n'y est pas encore, mais ça va venir, hein. Et en tout cas ça accélère très très vite, ça c'est sûr.
5: Et c'est modèle open source, hein, donc du coup ça veut dire que c'est assez ouvert, a priori c'est ouvert pour que d'autres viennent greffer leurs applications dessus.
1: Christophe.
2: Alors, ça, Jean-Baptiste n'est pas tout à fait d'accord avec ça, visiblement. Il a une petite pique là-dessus tout à l'heure, sur le modèle OpenWeight.
1: Mais on le laisse un peu mariner. Fais ton explication.
2: Donc, je vais prendre le risque de me lancer sur le sujet où je ne suis pas vraiment spécialiste. Donc, je vais plutôt en termes de positionnement de l'entreprise. Je trouve que c'est intéressant parce qu'effectivement, aujourd'hui, on a vu Mistral arriver. Bon, avec le chat, je crois que tout le monde a un peu oublié le fait que ça pouvait effectivement se positionner directement par rapport aux interfaces conversationnelles. Donc, ils ont fait un virage, comme tu le disais, vers le B2B. Donc ça, c'est bien. Plutôt vers l'industrie, puisqu'ils se sont engagés avec des modèles de développement qui consistent à aider les clients à mettre en œuvre des modèles d'IA et des solutions IA un peu entre guillemets à la Palantir chez les clients avec un nombre limité de grands comptes. Donc ça a du sens pour eux de montrer qu'ils continuent à être dans une démarche d'innovation. Tout le monde perçoit que la prochaine frontière est la robotique et c'est beaucoup plus compliqué que ce qu'on peut percevoir de l'extérieur, ça je veux bien le croire. Mais je trouve que c'est assez intéressant. Le fait de se positionner également avec une technologie sans LiDAR, mais avec une caméra toute simple qui a pris un modèle simulé, mais qui apparemment peut se réentraîner dans un contexte qui fait qu'on ne pourra peut-être pas l'acheter comme ça et ça marchera, il y aura un peu d'accompagnement.
5: Je veux dire, il manque juste un truc dessus, c'est le bouton. Enfin, là, c'est les Chinois. Enfin, visiblement, c'est un robot chinois, c'est le bouton d'arrêt. Parce que c'est obligatoire en France.
2: L'autre chose qui me paraît intéressante, c'est qu'ils n'ont pas une stratégie qui consiste à développer eux-mêmes des robots, mais à plutôt se positionner pour développer une plateforme logicielle.
5: Non, là, je parlais du robot mécanique et ils ne sont pas, entre guillemets, impliqué là-dedans, c'est aux Chinois de mon côté.
2: Moi, ce que je vois, c'est que Nvidia, d'autres acteurs sont très actifs aussi sur cette vision d'arriver à développer une couche logicielle sur laquelle la robotique va pouvoir se développer. Donc, ils s'adressent quand même à un marché ultra compétitif, mais peut-être ils peuvent autour de ça embarquer sur certaines applications verticales, peut-être plus simples, des acteurs européens, tu vois, qui pourraient développer du hardware autour.
5: Hein. Ils circulent dans le. Il va cartographier un peu les bureaux, tu vois, selon chez qui il est utilisé, si les données peuvent rester en France.
4: Et ce que tu dis, c'est intéressant, c'est que Mistral, ils ont quand même pas mal travaillé sur leur OCR, hein, qui est un très très bon OCR. Ouais. Ils ont pas mal travaillé sur Voxtral, hein, qui était leur partie voix. Donc en fait, tu vois qu'ils se diversifient pas mal sur les types de modèles. Et en fait, il y a plein de besoins, en fait, parce qu'on va avoir pas forcément un modèle qui fait tout, mais plein de modèles spécialisés pour des tâches spécialisées, de la voix, de la reconnaissance d'image, de la reconnaissance de vidéo, etc.
1: Alors évidemment, ça fait rêver, hein, ces robots qui pourraient être demain dans les usines, qui sont déjà dans les usines, mais on voit que là, on essaie de franchir un nouveau cap.
5: Ouais, mais il faut vraiment que, rappeler ce que dit Jean, on est dans des monotâches.
1: Mais bien sûr, on voit la progression possible de tous ces trucs-là, on se dit quand même que l'être humain est une machine incroyable. C'est vrai que
4: Alors surtout, tu vas faire le calcul de quelle est ta consommation d'énergie en tant qu'humain,
7: mais bien sûr,
4: et de ton cerveau, et la consommation d'énergie de ton cerveau. Et là, tu vas faire ah ouais, quand même.
7: Le mec qui a inventé ça, il est pas mal quand même. Hein.
4: C'est quand même pas mal fait parce
7: c'est
4: que
7: pas mal foutu. Hein,
4: parce que quand tu regardes combien ça consomme une hache, c'est un kilowatt.
5: Non mais et puis j'imagine que l'IA
4: si doit aussi, ton cerveau consommer un kilowatt, on a un petit souci.
5: L'IA doit calculer aussi toute cette consommation d'énergie, puis piloter tous ces petits robots aussi. Enfin là, ça doit être une trentaine de petits mécanismes pour bouger un peu tout ça, donc je pense que voilà, l'IA va piloter tout ça, mais
7: bon, voilà, donc c'est plutôt positif.
5: Ouais, alors,
7: tu faisais un peu le ronchon, JB.
4: Pas du tout. Regarde une main, regarde combien tu as d'articulations, regarde combien tu vas avoir de cerveau moteur. Ouais. C'est pas 20, c'est 100 que tu dois avoir sur un robot.
5: Mais
4: il a une pince, ok. Mais
5: sur les Rendercraft, ils en ont une quarantaine, je crois, 40-45. Et puis là, je voyais, comme il est monté sur roue, il n'a pas tout le système
4: d'accord, de jambes. D'accord, mais en fait, tu vas vite beaucoup plus. Et en fait, c'est un vrai problème parce que ça coûte très cher. Aujourd'hui, la partie moteur, en fait, c'est quasiment un tiers, voire la moitié du prix d'un robot.
7: C'est,
4: en fait.
7: C'est pas Optimus qui est plutôt en avance là-dessus, parce que moi, je vois des vidéos de robots Optimus qui arrivent à prendre délicatement des œufs, des vers, etc., etc.
4: À quel prix? Moi, je te fais un super moteur. Il coûtera 1 000 euros le moteur.
7: Non, mais à quel prix? Après, bon, on sait que ça coûte cher aujourd'hui, mais dans 10 ans, ça coûtera 5 fois moins cher, etc.
4: Tu vois, par exemple, le prix des servomoteurs...
7: C'est-à-dire que techniquement, on arrive à le faire, ça coûte très cher.
4: Bah, tu noteras, le prix des servomoteurs, c'est quelque chose qui descend relativement peu. Et c'est un vrai sujet.
5: Un bras robotique, c'est enfin hors doigt articulé, c'est t'as six moteurs déjà. Juste le truc que je pince, je prends. Donc après, tu rajoutes pour la main, tu rajoutes la consommation électrique, tu rajoutes.
7: Et ben voilà. Écoutez, donc
2: on est très on est très efficace en énergie.
7: Ouais.
2: Nous les humains.
7: C'est ça, c'est ça. Non, en mais cas, c'est, par rapport à je ça. Trouve que c'est intéressant de se dire que finalement, quand on compare un humain à ce que fait aujourd'hui le nec plus ultra de la technologie, on est une machine qui est inégalable pour l'instant. C'est quand même assez vertigineux.
5: À 20h, on doit rentrer chez soi, on doit se nourrir, on doit aller se coucher. Lui, il peut continuer.
2: Ah oui. Bon.
7: Ouais, d'accord.
5: Ça vient des cafés aux développeurs qui travaillent toute la nuit.
7: Ouais, c'est ça, mais bon, on n'y est pas encore, hein, visiblement. On va parler maintenant de Gradium. Est-ce que vous connaissez cette pépite que j'avais reçue dans Tech & Co il y a quelques mois de cela? Pépite française, très intéressante, d'IA vocale. Par exemple, ils font du text-to-speech, ils font de la traduction aussi, Gradium. Bref, une belle boîte, très intéressante. Et là, pourquoi on en parle ce soir? Parce que il vient d'atteindre les 100 millions de dollars de financement et Nvidia devient l'un des principaux investisseurs de Gradium. Et l'autre bonne nouvelle, c'est que Gradium s'étend aux États-Unis. Donc voilà, écoutez, plutôt bonne nouvelle tout ça. Hein, Mistral et la robotique, Gradium qui monte d'un cran visiblement. Qui commence là-dessus?
3: C'est intéressant, on est encore dans l'économie circulaire. C'est Nvidia met de l'argent dans Gradium qui va probablement utiliser les puces de Nvidia, donc au moins ils sauront quoi faire avec l'argent vu que c'est devenu quand même très très cher.
7: Et encore, c'est pas quel deal.
3: Gradium, c'est une excroissance de Qtile.
4: C'est ça qu'il faut dire.
3: Oui. Je sais, Jean-Baptiste me pousse presque du coup dans un
7: métier. Allez, mais vas-y, tu vas le dire.
4: C'est hyper original. Il n'y a aucun autre endroit où on a ce système de labo de recherche qui est un labo de recherche privé, de fait, qui spin-off.
3: Attends, je vais faire le journaliste, on repart du début. Qtile, c'est ce truc co-monté par Xavier Niel, Rodolphe Saadé et Eric Schmidt,
5: qui est le patron de Google,
3: qui ont mis 300 millions pour créer un laboratoire d'IA.
5: Juste un mot, Rodolphe Saadé, qui est le propriétaire de BFM Business.
3: Oui, ça, c'est le NDLR en bas de la
7: page. Il faut
3: le rappeler. Qui ont créé ce laboratoire d'IA qui est destiné, justement, à faire des start-out, en fait, à créer des produits qui prendront leur envol. Ils avaient mis 300 millions. Là, Gradient se enlève 100. Ils en avaient déjà levé 70 à la fin 2025. Ce qui est embêtant, c'est qu'on ne connaît pas les noms des autres investisseurs. Bon, soit, on verra bien. Mais, et puis surtout, ils arrivent sur un secteur qui est quand même un peu en surchauffe. C'est-à-dire que les startups européennes de la voix et de l'IA ont levé plus de 500 millions sur les 6 derniers mois. Donc, il se passe pas mal de choses. On voyait, comment ça s'appelle, c'est Gladia.
4: Gladia,
3: racheté par OVH Cloud, enfin, en voie d'être racheté par OVH Cloud. Non. Mais on sait que là aussi, c'est un marché presque infini.
4: Ce qui est intéressant, c'est que Qtile était un des premiers à faire une IA vocale, qui est donc un LLM vocal qui réfléchit en voix. C'est-à-dire que habituellement, ce que tu fais, c'est que donc tu parles, ça fait du speech to text. Ensuite, ça te utilise le texte pour faire...
7: Donc, ça fait toutes ces conversions, en fait, c'est ça.
4: Et justement, Mochi, qui était donc le premier modèle de Qtal, ne fonctionne pas comme ça. En fait, on ne repasse jamais en texte. Donc, ça ne fait pas speech-to-text, text-to-LLM, LLM-to-voix.
7: D'où la faible latence.
4: Et donc, ils avaient justement Mochi, qui était une des latences les plus faibles, ou justement pour faire quelque chose qui te répond en 100 millisecondes au téléphone. Et c'est une partie des gens qui ont fait Mochi, en fait, qui ont spin-off pour faire Gradium. Sachant que la société la peut-être la plus connue en voix au monde, c'est Eleven Labs, qui est surtout très très forte en text-to-speech, donc en génération de voix.
7: Oui, et arrive à numériser les voix humaines.
3: À cloner, ouais.
7: Voilà, à les cloner, en quelque sorte. Voilà, c'est ça. Alors, Gradium, avec tout cet argent, va s'installer dans la baie de San Francisco. Ils vont accélérer sur la recherche en IA, développer sans doute de nouveaux produits, et puis donc cette expansion internationale avec l'arrivée dans la Silicon Valley.
4: C'est très bien.
7: C'est très bien.
4: Bon, très bien. Ouais. Et surtout, tu vois quand même que la voix, c'est la nouvelle frontière. On va en parler juste après, parce que je pense qu'après, on parle de ChatGPT. Mais maintenant, il y a ChatGPT Live qui est activé dans pas mal d'applications de ChatGPT. Et donc, maintenant, tu touches plus à ton app et tu fais que parler. Et c'est une vraie conversation qui arrive. La voix, c'est important.
7: Ouais. Christophe.
2: C'est marrant parce que tu vois, je me souviens... il y a 25 ans, j'étais chez Microsoft et il y a certaines personnes qui disaient « The voice is the new mouse ». Et on avait ce thème-là. Et en fait, bon,
3: Bill Gates l'avait promis pour Windows 98, pour la voix.
2: Tout arrive, si tu veux.
3: Pour les plus jeunes d'entre
2: nous. C'est pas la première promesse qui n'a pas été réalisée.
3: Avec le timing,
2: c'était.
7: Ouais, mais là, tu gratouilles un peu Christophe. Windows 98, tu lui rappelles de bons vieux souvenirs, si tu veux. Tu vois.
2: Windows 95, c'était quand même mieux. Mais oui, en fait, il y avait ce.
7: Le mieux, c'était Windows Vista, on est d'accord.
3: Oh là là.
2: Là, j'étais parti. C'est pour ça d'ailleurs.
3: Oui, c'est pour ça que ça a planché.
5: C'était Christophe Couture qui l'a présenté en haut de la
7: pyramide. On s'égare un petit peu.
5: L'arche de la défense.
2: Et en fait, bon, il y avait ce concept-là et je réalisais là, il y a quelques jours, moi-même dans mon utilisation de Perplexity, de Claude, que en fait, de plus en plus souvent, je bascule en voix parce que ça va beaucoup plus vite. Et en fait, je l'ai fait assez récemment. Donc je pense que l'interface voix, elle va se développer largement, même si. C'est probablement pas la première idée. L'idée, là, c'est plus finalement comment, dans des contextes de traduction automatique ou d'agents interactifs, je vais pouvoir répliquer une conversation qui ressemble encore plus à de l'humain, notamment avec le fait de ne pas avoir de latence, ce que tu expliquais, et le fait que visiblement, ils sont capables, lorsque je l'ai lu, de comprendre que. Il y a un silence, mais ce silence, c'est est-ce que j'ai fini ma phrase ou est-ce que je réfléchis et de pouvoir
7: d'anticiper, de prédire un peu.
2: Il y a une sorte de
7: moi, ce qui...
2: de,
7: le,

0: pas grave. Et c'était, ça n'était pas le fait d'un produit. C'est de monter une démo technologique et une façon d'entraîner des modèles voix.
1: Après, ce qu'il faut voir sur la voix, est-ce que c'est ça va être la révolution bon, on attend toujours Siri et tout ça. On voit que tout est, comme tu dis, the voice is the new mouth.
2: Non, et puis tous les services clients, tous les SAV, tout ça. On nous dit que ça va révolutionner tout ça.
1: Donc, est-ce que
2: moi, la dernière fois, il y a une IA qui m'a appelé. Excusez-moi, mais j'étais là, je pouffais de rire pendant 10 minutes, quoi.
0: Il y en a qui. Il y en a plein qui marchent très bien.
1: C'est là où il faut se poser
2: un revendeur d'énergie, je ne vais pas citer son nom, il faut que ça change.
1: Est-ce que c'est une vraie révolution ou est-ce que c'est juste une nouvelle interface? Parce que derrière aussi, la voix, tu parlais, on peut discuter avec la voix, et c'est les chercheurs qui le disent, hein, à un moment, tu as une certaine fatigue conversationnelle, c'est-à-dire qu'il y a un moment, on a un peu marre de parler, enfin tu vois, on ne peut pas... alors qu'au clavier, bon, il peut y avoir la fatigue du clavier aussi, mais voilà, il faut faire attention à ça. La fiabilité, comme tu dis, les silences, les accents, les mots qui se touchent, et puis dernière chose, la sécurité, parce que les clonages vocaux, je n'ai pas de dessin pour vous dire qu'aujourd'hui c'est ultra perfectionné, et que là on a quand même des niveaux assez forts. Donc voilà, il y a quand même quelques étapes pour que ça soit sécurisé.
3: Non, moi je pense qu'il faut.
1: Mais Gradium, voilà,
3: c'est positif.
1: On est plutôt bon là-dedans.
3: Moi j'ai une question quand même. Je trouve que c'est super positif. Et puis le modèle, d'un laboratoire privé qui essaime une entreprise, en plus avec des cofondateurs, de ce que je comprends, qui sont des anciens de Google, DeepMind ou de Meta. Donc, ça veut dire qu'on est quand même capable de recréer de l'IP local et de donner envie aussi de créer des entreprises en France. Donc, ça, c'est positif. Mais la question que je me pose, c'est quoi le futur d'une boîte comme ça? C'est quoi en quoi on fait un produit? Parce que si tu fais juste... Tu vois, si tu as juste une super démonstrateur qui fait ça, tu vas avoir un truc un peu en avance... Mais un jour ou l'autre, quelqu'un va rattraper.
1: C'est aller l'intégrer dans des
3: plateformes. Et donc, tu te dis, l'exit, c'est d'être acheté par un Siri qu'on a l'habitude de...
0: Un OpenAI dans leurs lunettes, lunettes.
3: Voilà, à ton avis, la sortie industrielle, donc, elle est proche, parce que sinon, t'as un risque, t'as un risque d'avoir quelqu'un qui fait du good enough, mais le good enough, il sera enough.
2: Exactement.
3: Et là, c'est quand même... un truc très horizontal.
2: Mais d'où la bonne global, idée d'essayer de s'émanciper et d'aller dans la Silicon Valley.
3: De se mettre aux US, absolument.
2: Bien sûr.
3: Absolument.
2: Évidemment.
1: Et puis Nubia, il y a quand même Nvidia qui a mis un peu d'argent là-dedans, donc ils doivent sécuriser un petit peu. Ils vont réussir à
0: l'orienter. Ce qui n'est pas très clair dans l'annonce, c'est savoir si Nvidia c'est le lead ou c'est le follow.
1: Oui.
0: Et ça m'a un peu gêné dans cette. Alors par contre, je n'ai pas assez cherché, hein, ça c'est un peu ma faute.
4: Et puis il n'y a pas de valorisation non plus.
3: Non, c'est pas, y a pas beaucoup d'infos.
4: C'est moins grave, mais de fait, leur père c'est Eleven Labs, 22 milliards. Pas mal.
2: Oui, pas mal du tout.
4: Mais beau produit.
2: Est-ce que vous voulez qu'on parle de ChatGPT, de la publicité qui va arriver, les amis? Voilà une bonne nouvelle, juste avant de partir en vacances. Préparez-vous, OpenAI cherche des vendeurs de pubs. Et c'est comme ça qu'on s'est dit, allez, ça va arriver chez nous. Et typiquement, la branche française d'OpenAI cherche des commerciaux qui vont vendre de la publicité. Et à partir du moment où vous cherchez des commerciaux qui veulent vendre de la pub, ce qui se trame, c'est pas terrible, terrible. Et donc, à terme... peut-être dans quelques mois, on aura de la publicité qui apparaîtra sur les versions gratuites et Go de ChatGPT, qui sont, on va dire, les plus abordables. Enfin, évidemment, la gratuite est très abordable. Celle qui est la Go, elle est à quelques dollars, je crois, c'est 5 euros ou 5 dollars, quelque chose comme ça. Et donc, la pub peut apparaître de deux manières. Bannière, qui n'a rien à voir avec votre discussion. Et puis, je crois qu'il y a aussi une autre fonctionnalité qui est de parler en fait à une publicité qui s'affiche pour avoir plus d'informations. Je crois que c'est ça
3: deux
2: formules. Voilà, de toute façon, Sam Altman n'a pas le choix. Il faut qu'il arrive à diversifier ses revenus, Christophe.
4: Et à monétiser un peu ces 95% d'utilisateurs qui ne payent pas un rond. Enfin, mais c'est un peu ça.
3: OpenAI, dans la galaxie des acteurs de l'IA, pour moi, c'est un des plus fragiles parce qu'il n'a pas les poches profondes, il n'est pas Google qui a des business qui rapportent des dizaines de milliards, ou Microsoft, ou Anthropic avec Amazon. Donc, quelque part, il faut qu'il arrive à trouver dans son activité un business model qui peut fonctionner. Donc, il y a effectivement la conversion, un upselling sur la base B2C très large. Mm-hmm. Et puis, il y a le développement de l'activité B2B qu'ils essayent de faire avec en essayant de développer, de recruter massivement des équivalents forward deployed engineer à la mode Palantir pour essayer de développer des applications IA chez les clients. Mais donc, ils ont absolument besoin de monétiser cette audience qui est quand même importante, même s'ils se font rattraper quand même pas mal
1: 900 millions de personnes.
3: Et donc, il est naturel qu'ils le

0: fasse. Maintenant, la question, c'est en quoi l'expérience va-t-elle être clair sur ce qui est la publicité et ce qui ne l'est pas. Visiblement, dans les premiers tests qu'ils ont faits, parce qu'ils en ont fait sur 10% de leur base installée aux États-Unis, de ce que je comprends, ils ont des taux de conversion sur la publicité qui sont 3 à 4 fois ce que fait Google. Donc, ils arrivent à du 5 à 7% de conversion. Pourquoi ? Parce qu'en fait, tu es déjà engagé dans une discussion assez approfondie. Et donc, tu es chaud comme prospect, si je puis dire.
1: Ouais,
0: et donc,
1: bien sûr.
0: Tu bascules plus rapidement. Et ça atteint 7% dans le tourisme. Je ne sais pas si vous avez préparé un voyage avec ChatGPT ou avec un... Mais en fait, naturellement, il propose des choses. Et on se demande toujours pourquoi il me propose tel hôtel.
1: Et pas ça.
0: Et donc,
1: est-ce qu'il n'y a pas eu un petit billet derrière Hilton pour te proposer
0: Il faudra qu'il soit évidemment très.
1: Alors, avoir un comportement. Juste une chose, OpenAI stipule et précise bien que ça n'influera pas sur les réponses qui seront affichées. Voilà, ils le répètent.
2: Pour le moment. On croirait entendre Don't Be Evil.
1: Non, mais bien sûr. Là, je me fais le porte-voix de Sam Altman, mais sincèrement, est-ce que j'y crois? Pas énormément.
3: Mais c'est pour ça qu'il travaille avec Criteo, d'après ce que j'ai vu. Donc, quand j'ai lu l'annonce, je me suis dit, le but, ce serait Criteo, ce serait le partenaire. Alors, comme par hasard, Criteo, en ce moment, est en train de chercher de nouvelles débouchés, voire se vendre à des fonds. Donc, Microsoft a bien son agence.
0: Ils ont raison, il y a une nouvelle disruption.
3: OpenAI pourra avoir sa régie pub aussi.
1: Mais la pub JB sur ChatGPT, c'est...
4: Moi, je paye pour ne pas avoir de la pub. La pub, c'est un cancer du cerveau. Si tu veux que je te dise, je ne peux pas me poser mon avis sur la pub.
3: On ne mangera pas ce soir.
5: C'est intéressant. C'est intéressant parce qu'ils n'ont pas d'autre choix, tu l'as dit. Hein, tu l'as dit, il faut qu'ils monétisent cette énorme base installée de gens qui ne payent rien. Et puis surtout, ils sont quand même dans une situation d'urgence. C'est-à-dire qu'ils ont préannoncé le fait qu'ils allaient faire une IPO, qu'ils allaient s'introduire en bourse. Le problème, c'est qu'ils ont des vrais frais d'infrastructure et puis d'énormes annonces d'investissement qu'il faut financer. Ce qui leur pend au nez, c'est ce qu'on appelle un down round. C'est que un prochain round de financement se fasse à une valorisation inférieure au précédent. Parce qu'on a vu que la valorisation, au moins virtuelle pour l'instant, d'Anthropic a dépassé celle d'OpenAI. Et donc, ils sont dans une situation terriblement inconfortable. On le dit ici. Ils font des annonces tout le temps, avec des choses qui se réalisent ou pas. Parce qu'ils ont besoin quand même d'envoyer du charbon dans la fournaise, tu vois ce que je veux dire, pour continuer à justifier des valorisations qui ne tiennent pas debout, mais on en reparlera tout à l'heure.
1: Mais est-ce que ça peut être un gros business, à votre avis, cette pub? Parce que tu disais que le taux de conversion est important.
4: Oui, regarde le business de Google. Mm-hmm. Google, 80% de business, c'est de la pub. Et Google, ça fait beaucoup d'argent avec des grosses marges.
0: 200 milliards par an, non, mais c'est énorme.
1: La question, c'est est-ce que l'utilisateur qui, aujourd'hui, est vierge de publicité sur ChatGPT ne va pas aller voir sur Gemini,
5: Justement, ils vont tous le faire.
1: Ils vont tous le faire.
5: Et d'accord. Je vais t'annoncer un truc, c'est que Google risque de le faire mieux que les autres.
1: Mais Anthropic s'était moqué, je ne sais pas si vous vous souvenez, de ChatGPT.
0: Oui.
1: Avec cette pub, je ne sais pas si vous vous souvenez, qui était pendant le Super Bowl. Vous vous souvenez ou pas? C'était incroyable. Il y avait un humain qui posait une question à un autre humain qui était en fait ChatGPT. Et ChatGPT, au bout d'un moment, lui poussait de la pub, un peu comme à la télé, quoi. Et il s'arrêtait de répondre correctement et racontait en fait un écran pub. Et c'était vachement bien fait. Et donc Anthropic se moquait un peu d'OpenAI.
5: Anthropic n'a pas le même ratio d'utilisateurs qui ne payent pas. Anthropic, l'essentiel de leurs utilisateurs paye. En tout cas, ils ont un modèle économique beaucoup plus équilibré. Ils payent cher.
3: Et puis n'oublie pas que nous, un peu alertés, on est un peu anti.
1: Oui, mais il y a
3: quand même un marché captif. Occident, mais Inde, Chine, Chine après avec ChatGPT sera un peu plus complexe parce qu'il y a déjà pas mal de monde, mais tu as quand même un marché très captif ailleurs dans le monde qui mettent de la pub, tout ça.
1: Bon.
0: Non, je pense que ça va se développer.
3: Le filet est suffisamment large pour que ça puisse rapporter des sous. Moi, je regrette toujours. On avait Fujisimo qui était arrivé à la tête pour gérer tous ses business, qui malheureusement, pour des raisons de santé, a dû se mettre un peu en recul. Puis, je pense que ça, là, on a toutes les petites choses qu'elle avait amorcées et voir qui. Je ne sais pas qui est à la tête de tout ça maintenant, mais. Aller chercher des
1: voilà, en tout cas, une chose à retenir, la publicité, ça va pas tarder à arriver en France, dans ChatGPT, en tout cas pour la version gratuite. Cédric, Jean-Baptiste, Christophe et Fred, on revient dans un petit instant pour la suite de ce Tech & Co, la quotidienne. Petite pause et on est de retour, à tout de suite.
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1: Le retour de Tech & Co, la quotidienne, 20h04, merci d'être là. Allez, bonnes vacances à vous qui êtes peut-être déjà en train de profiter de ces quelques journées de repos, vous avez bien raison. On débriefe ensemble l'Actu Tech jusqu'à 21h avec Cédric Ingrand, Jean-Baptiste Kampf, nous avons aussi Christophe Honnête et Frédéric Simotel. On reste un peu du côté de ChatGPT parce que vous avez suivi quand même l'actu. Ça y est, ChatGPT passe à la version 5.6, nouvelle famille de modèles donc, avec Sol, Terra, Luna. La Sol c'est le top, Terra c'est la moyenne gamme et la Luna c'est la petite, rapide et peu chère. Voilà, alors tout ça a été lancé d'abord aux États-Unis. Donald Trump a mis son nez là-dedans. Il s'est dit, oulala, attendez, on va réserver ça pour l'instant aux élites, et puis on verra après si ça ira à l'étranger. Visiblement, ça y est, c'est autorisé à l'étranger, mais pas toutes les versions. Enfin, on est en train de revivre ce qu'on a vécu avec Fable et Anthropic, hein, et Mythos. Est-ce que vous avez des infos ? Fred, ça vient de tomber, je crois, en plus.
3: Oui, bah à 19h, comment il s'appelle ? Sam Altman faisait la présentation un peu de tout ça. Juste un petit mot pour dire que j'ai lu tout à l'heure une interview de Brad Smith, donc le président de Microsoft, qui dit qu'en ce moment, c'est un peu le bazar, ces histoires de régulation. Il dit en termes de toute la régulation qui est mise en place sur l'IA, enfin les décisions plutôt prises par l'administration Trump, il dit ça manque de transparence. On manque de contrôle de tout ça et on est vraiment en train de mettre en l'air un peu le business. Et voilà, il l'a dit un peu de façon un peu crue. Mais oui, comme tu l'as dit, alors on avait quelques bribes, mais là, à 19h, il a, hors française, il a donné un peu plus d'infos donc sur, okay. Sur tout ça. Alors, bon, il a donné toutes les versions, enfin, toutes les comme d'habitude, les classements, les vitesses, enfin, tout ce qu'on connaît, les poids de tout ça. Il a aussi parlé d'un GPT Live, hein, que. Je crois que Jean-Baptiste il apprécie particulièrement.
1: Donc GPT Live, c'est l'assistant vocal de ChatGPT, en fait. Voilà. C'est l'interface vocale.
4: C'est l'interface vocale, ouais. C'est une vraie interface.
1: Mais ça fait longtemps que ça existe, ça.
4: C'est non, parce que
1: c'est le bouton bleu là qui est sur l'iPhone. Moi, je m'en sers souvent.
4: Ouais, mais t'étais, ça se coupait en cercle, hein. Ouais. Ça s'arrêtait. Là, tu éteins ton téléphone. En fait, t'es vraiment, tu touches plus au téléphone. C'est une conversation.
1: Et ça marche nickel.
4: Franchement, c'est pas mal.
1: C'est pas mal.
4: C'est une vraie avancée.
3: En fait, il peut parler et écouter simultanément. Or, ce qu'on faisait avant, c'est tu parlais.
1: Oui, il s'arrêtait.
3: Il s'arrêtait. Hein, et il te.
4: Ok. Effectivement, c'est assez agréable parce que tu peux lui dire arrête-toi, tais-toi, et tu continues. Parce que tu sens qu'il part dans le. Mais si, c'est d'expérience. Ça, c'est pas mal.
1: Parce que des fois, je dis ça à Fred, il s'arrête pas.
4: Ouais,
1: est-ce qu'on pourrait pas.
4: L'année prochaine.
1: Tu peux pas le mettre à jour avec.
4: Non, mais surtout, je te l'enlève, je te mets un robot et je te mets Fred et je l'aurai entraîné avec tous les contenus. Mais
1: en tous les. Je préfère le garder comme il est parce que.
4: Contenu de BFM que vous avez tous en replay et donc je pourrais faire un Fred virtuel et donc là tu pourras l'engueuler et ça sera légal.
1: Attention, non, mais c'est intéressant ce que tu dis. Tu arriveras à faire un Fred Simotel virtuel?
4: Pas aussi bien qu'en vrai, mais oui.
1: Non, mais pas aussi bien.
4: Bah, avec attends, mais déjà, tu
1: on pourrait le tester.
4: Radium et Eleven Labs, ouais, je te fais une voix, franchement.
5: Oui, nickel.
4: Mais parce qu'en fait, je suis désolé, vous êtes les plus faciles à cloner. Vous avez, il y a une quantité de contenu sur vous qui est absolument hallucinante.
5: Là, l'échantillon, il est immense.
4: C'est hyper, vous êtes hyper facile à cloner.
0: Non, et puis tu commences à avoir des endroits où les gens disent je clone telle personne, c'est-à-dire que je nourris de tous les discours qu'il a fait, de toutes les interventions, de tous les Q&A, de toutes les réunions. Et quelque part, j'arrive à recréer quelqu'un qui, dans un échange, se comporte exactement comme la personne.
1: Ce que je veux dire par là, c'est qu'on arrive à cloner la voix de Fred et des phrases qu'il pourrait dire, mais pas la profondeur de ce qu'il raconte. On est d'accord. Oh non, les gars. Arrête. Mais Fred, défends-toi.
3: Mais non, parce que justement, on est en train de travailler sur la bêta version là, chez nous. Là, avec, alors, c'est du Mistral derrière. Et je peux dire que quand tu commences à faire tes skills et que tu lui dis un peu tous tes trucs, il va très loin et il réfléchit comme toi. Il écrit comme toi. J'arrête pas de le dire aux journalistes en disant pensez que... Enfin, faut vraiment travailler autrement parce qu'il écrit comme toi, je t'assure.
4: Il a le style.
3: Et c'est assez impressionnant. Là, je vois dans les skills. Et en plus, il apprend, il te dit, j'ai repéré que tu étais un peu comme ça. Est-ce que c'est vrai ou pas? Tu avais un ton un peu... tu aimes bien parler tel sujet. J'ai repéré tout ça. Et il va chercher... Il va te dire, j'ai repéré que souvent tu fais des trucs où tu dis, voilà, il y a trois raisons pour lesquelles je ne suis pas d'accord avec tes trucs. Voilà, est-ce que tu veux qu'à chaque fois je mette ton raisonnement en trois points?
4: Sur Kyber, on a plein de démos où en fait on a des Rich Mini, tu vois, c'est ce petit robot, et en fait, où toute l'IA est déportée, hein, c'est un des buts de Kyber. Et en fait, toutes les démos qu'on a, elles ont ma voix. Les gars, ils ont pris toutes les âneries que j'ai racontées sur les plateaux télé et dans les podcasts.
1: Et Dieu sait s'il y en a.
4: Il y en a. Et puis, en fait, j'ai écrit plein de trucs, de docs, de rapports, ils ont accès, et en fait, c'est vrai qu'il répond pas mal, quoi.
1: Il répond pas mal, mais on n'arrive pas à ta dextérité, à ton naturel.
4: Attends, ils ont fait ça en 5 minutes, etc. Ouais. Imagine, là, t'arrives, tu fais, je mets 100 heures de calcul sur l'ensemble des contenus BFM Business, en voix, en podcast, etc. Tu fais du speech to text, t'as tous les écrits, tu accèdes à tous les documents qui sont stockés dans votre SharePoint quelque part. Je te promets, tu vas arriver à un truc assez cool.
3: Ouais, moi, je le vois dans les préparations d'interview et comment je retranscris la notre interview. Et je peux te dire, dans les déroulés, il fait exactement ce que je fais, quoi.
1: Mais pour vous dire, c'est vrai qu'on expérimente un truc avec Fred, on a été filmé et cloné par des caméras, etc., pour voir ce que ça pourrait donner, en fait, un clone de Fred Cibotel ou de François Sorel.
3: Pour faire des bandes annonces,
1: pas pour remplacer nos personnes dans les émissions, mais voir ce que ça donnerait, tu vois, par exemple, pour des bandes annonces ou des tâches à faible valeur ajoutée, on va dire.
4: Pour revenir sur, juste avant qu'on parle de live, 5.6, il y a quand même un gros push sur la partie développement, hein, parce que quand même, ils s'ont bien fait prendre la couronne par Claude, déjà en 4.7, 4.8, et puis en 5 avec Fable et Mythos. Un gros push sur la sécu, et avec les premiers retours qui ont l'air d'être assez intéressants, où justement, ils ont travaillé ça, et beaucoup de push sur Codex, vraiment, donc la partie... mais pas juste ça, qui remplace ton fait aussi un peu ton co-work et ton automatisation, ton interaction machine.
3: J'ai vu sur toute la partie raisonnement aussi, certains disent que voilà, ils sont vraiment améliorés sur
0: ils sont améliorés, et puis après, Claude va sortir une version qui va être meilleure. Enfin,
1: ça s'appelle ChatGPT Work. Hein, ça vient de tomber là. Je viens de recevoir le communiqué de presse. Je ne sais pas, Fred, si tu l'as vu. Qui est un super codex finalement.
4: Mais donc, il y a énormément de travail autour de Codex.
3: ChatGPT Work, ça va permettre de rendre tout ça beaucoup plus accessible.
0: Oui, c'est ça.
3: Aussi, ça va simplifier pas mal de choses. Et donc, ça veut dire que... Alors, non pas qu'il faut forcément être un ingénieur pour développer des choses avec ChatGPT, mais ça va permettre de, quand même des petites entreprises de pouvoir avoir accès
0: à ces outils. Et là, ils ont le droit de commercialiser ça en Europe.
1: A priori. Visiblement, oui. Et en fait, dans Work, il y a Chat, Work et Codex dans une même interface. Voilà. C'est une application qui réunit les trois services.
4: Et si je ne me trompe pas, là, ChatGPT 5.6 est les meilleurs sur un benchmark qui doit s'appeler Arc AGI 3, qui est le benchmark pour atteindre l'intelligence artificielle généralisée, on peut en reparler, et c'est le meilleur, là, il doit être à quelques pourcents, alors que les autres étaient à quelques pourcents, mais moins.
1: Ok, d'accord. Donc voilà, ChatGPT est toujours dans la course.
4: Là normalement, ils sont state of the art.
3: Et puis ils sortent aussi, on n'en parle pas beaucoup, mais ils sortent aussi beaucoup de versions très pointues dans des domaines scientifiques, sur la médecine, sur tout un tas de domaines. Non, ils sont toujours bien. Après, il y a le côté rentabilisez-moi tout ça, les amis.
1: Voilà pour 5.6, ça vient juste d'être annoncé, alors on y reviendra sans doute sur BFM Business dans les jours qui viennent, mais en tous les cas, ça y est, c'est lancé, et ça sera développé en France et en Europe de manière progressive, donc assez rapidement. Je vous propose de parler de Samsung maintenant, ça vous va ? Samsung qui eh bien cartonne en ce moment. Samsung, c'est vraiment la boîte bankable. Et je ne parle pas de Samsung smartphone, télé, etc. Parce que ça, c'est, j'ai presque envie de dire, du pipi de chat à côté de la branche Samsung composant, Samsung Electronics, ouais. Qui, elle, fabrique, on va dire, l'immense majorité des composants de votre iPhone, de tous les téléphones, en fait, hein, les écrans, la mémoire, etc. etc. Et Samsung profite en ce moment de cette folie de la mémoire et de certains composants et explose, en fait, ses résultats financiers, Cédric. C'est dingue.
5: Ils ont fait quoi, 18 milliards oui. de bénéfices en un trimestre ?
1: Ils devancent Nvidia.
5: Oui, c'est milliards. Ça. 18 50, milliards.
3: 58 milliards de, oui. sur le...
1: Non, 58,5, excusez-moi.
5: Ah, pardon. Non, de revenus ou de bénéfices ?
4: Il parle de bénéfices.
5: Moi, je parle de bénéfices.
3: De bénéfices.
4: Ouais. 18 milliards.
3: Non. Plus 50 milliards de bénéfices sur le deuxième trimestre.
1: Alors, il y a un bénéfice opérationnel pour le deuxième trimestre de 2026 de 58,5 milliards de dollars. Voilà, ah
3: ouais,
1: moi, c'est ce que je vois.
3: Ah oui, non, 58 milliards. Ah. Ils ont multiplié par 18, tout ça. Non, c'est...
5: Ah oui, non, pardon, ils ont fait 1800% voilà, par rapport à l'année dernière.
1: C'est ça.
5: Et à eux seuls, 94% des bénéfices de Samsung. Pas mal.
3: C'était mon coup de cœur l'autre soir. J'ai un coup de cœur pour Samsung. Je
5: pourvu que, pour que ça dure.
3: C'est l'entreprise qui fait tourner le monde de la tech et dont on parle pas, enfin, ouais. on en parle évidemment souvent, maintenant qu'on met pas toujours dans le.
0: Non, mais ça nous rappelle que, bon, il y a beaucoup d'incertitudes sur les différentes. Sur la monétisation et la capacité à générer des profits d'un certain nombre d'acteurs qui investissent massivement sur l'IA, mais ce qui est sûr, c'est que le hardware, il fonctionne. Hein, et que ceux qui aujourd'hui réussissent, bah, c'est ceux qui ont un business model qui est en tout cas éprouvé, qui est celui qui installe dans les data centers et dans les serveurs.
1: Et pour vous donner un ordre...
3: Ils sont verticaux, ils sont horizontaux, ils sont partout, tu prends dans n'importe quel sens, en plus, ils ont toutes les diagonales.
1: La progression du bénéfice, écoutez bien, ça va dépasser le bénéfice cumulé généré au cours des 40 dernières années de Samsung. Ouais.
3: Je comprends pourquoi il y a deux phénomènes.
1: C'est-à-dire que c'est.
0: Il y a un phénomène de volume.
1: C'est quasi.
0: Il y a un phénomène de volume.
1: Miraculeux, quoi.
0: Il y a une demande dingue et il y a des prix qui ont massivement augmenté. Donc, non seulement tu augmentes dramatiquement tes volumes, mais en plus, tu augmentes tes prix. Donc, effectivement, aujourd'hui...
5: On est ravis pour eux, mais c'est une mauvaise nouvelle pour tout le monde.
1: Ah oui, non, c'est sûr.
5: Tu l'as dit ici, Apple a augmenté ses prix, Microsoft a augmenté le prix de la Xbox.
1: Tout le monde va augmenter ses prix.
5: Je voyais récemment notre ami et camarade Octave Clabat qui se plaignait en disant aujourd'hui j'achète des SSD, tout à coup ça fait x6, x7. On me dit mais faites vite parce que ce sera x12 à la fin de l'année. Enfin, bon. Non, c'est monstrueux.
4: Il faut se rendre compte que surtout, la pénurie va durer longtemps.
1: Ouais. On parle de jusqu'à 2030.
4: Bah, c'est sûr que c'est 2030. Moi, je peux te garantir que c'est au moins jusqu'à 2030 parce que finalement, il n'y a que trois boîtes qui font de la RAM. Hein. SK, Samsung, Micron, à peu près. Et quelques micro-acteurs qui font quasiment rien. Et à E3, en fait, une partie fait quasiment que de la HBM, donc que de la mémoire pour l'IA. Les Chinois sont censés créer quelques fabs qui vont arriver pour fin 2028 à l'origine. Là, ils sont déjà à fin 2029 et c'est de la LPDDR6. Mais on considère que ça va augmenter la production de RAM avec toutes les nouvelles fabs de 20%. Or, la demande, en fait, elle peut absorber 50%. Et donc, bah, tu peux dire 2030 sans problème. Ouais.
1: Et Samsung ne peut pas, on va dire, allez, je ne sais pas moi, monopoliser une autre partie d'une usine et se dire, vous savez quoi, bah, on va faire un peu plus de RAM parce que ça cartonne.
5: Ah si, s'ils veulent faire de l'humanitaire, ils peuvent faire ça, mais je ne pense pas que ce soit le...
1: Non, mais enfin, je veux dire, il n'y a pas ça ne respire pas ces usines-là.
0: C'est pas aussi facile que ça à construire ces usines, je
4: pense. Hein, et attention, une usine de RAM n'est pas une usine de CPU. Ouais. Attention, ça n'est pas...
1: Non, c'est
4: les mêmes idées, mais en fait, tes chaînes de prod, elles font un truc et c'est des environnements qui sont très très précis, dans du vide, etc. Et surtout, moi, je pense que c'est très facile de faire de la RAM. Faire de la RAM relativement peu cher par unité de RAM, c'est très très très difficile. Ouais. Parce qu'en fait, dessiner une RAM, c'est quand même pas... Enfin, toi, et de la NAND, franchement, il n'y a rien de très très compliqué. Ouais, mais sauf que le faire très très petit à un prix très très faible par rapport à la quantité, sauf qu'aujourd'hui, tu as besoin de quantités monstrueuses. Et donc,
1: il y a beaucoup de déchets quand ils fabriquent ces trucs-là, parce qu'on sait que pour certaines puces, il y a pas mal de déchets.
0: Un des critères, c'est d'arriver à avoir un yield le meilleur possible.
4: Voilà, c'est ton sujet du yield.
3: Et puis surtout, sans RAM, ça ne marche pas.
1: Bah non. Ah non, sans RAM, on n'avance pas, j'ai envie de dire.
4: Des modèles plus petits qu'il faut faire, que tu fais tourner sur des devices, de la compression de la RAM, on va avoir téléchargé de la RAM, c'est les pubs télécharge de la RAM, augmente ta RAM, qui vont revenir.
3: Moi je me dis, tiens, il y en a un qui a vraiment raté son virage, c'est, alors on va repartir plusieurs années en arrière, c'est Texas Instruments. Parce que je pense que Texas Instruments aurait pu être un Samsung-like quelque part s'ils avaient poursuivi. Je sais pas s'ils auraient fait des smartphones, mais voilà, ils auraient pu élargir. Mais Samsung, c'est ça qui est dingue. Puis Samsung, faut voir. Bon, au-delà du gouvernement qui a un moment, il faut voir la Corée du Sud. C'est quand même un pays. Il a que des ennemis autour de lui. Hein. Corée du Nord, Chine. Le Japon,
1: c'est
3: pas les super amis. Bon, après, les Américains sont un peu partenaires, mais on voit que les Américains aujourd'hui, partenaires, amis, ennemis, on ne sait plus trop. Et puis l'Asie du Sud-Est qui est toujours en train de bouillonner pour essayer de sortir des choses. Donc, c'est un pays qui cherche toujours cette résilience, qu'elle soit géopolitique, militaire et technologique. Et donc, voilà. Et on soutient, enfin, on voit les Skynix, on voit Hyundai, enfin, LG, enfin, on voit tous ces grands acteurs. Le gouvernement est derrière. Mais bon, voilà, maintenir sur autant de créneaux, enfin moi je trouve cette voie...
1: LG, c'est complètement à côté, hein. c'est pas la spécialité. Hein,
4: mais même, leur expertise, c'était pas mal, les écrans.
1: Oui.
4: En fait, la valeur des écrans, en fait, est descendue beaucoup. Non, moi ce qui me pose comme vraie question, c'est qui est en train de fabriquer une usine de RAM en Europe?
1: J'ai regardé sur Google Maps, je n'ai pas trouvé. Hein.
3: Non.
4: Bah, personne.
3: Il faut trouver la friche industrielle.
4: Même Adresse, d'où il y a
1: commencé. Mais est-ce qu'on aurait la capacité à fabriquer une usine de RAM?
4: Donc, Adresse, il y a des usines de puces. Hein, donc, il va y avoir des usines de puces. Il y a
3: des friches industrielles là-bas.
4: Voilà. Et en RAM, moi, je n'ai rien vu. Non. Donc, même pas le début d'un commencement de quelque chose.
0: Parce que c'est peut-être pas aussi facile à faire. Regarde les Chinois. On aurait pu penser qu'ils allaient développer une alternative.
1: C'est une question d'argent, non?
4: C'est une question d'argent. Et surtout, là, tu lances une usine, elle arrive dans 5 ans. La pénurie est sortie. Et là.
0: C'est ça le truc.
1: Il a quoi?
0: Tel délai.
1: Bah tu sais pas quoi faire de ta RAM.
4: Mais c'est pas ça, c'est que tu vas vendre ta RAM à un quart du prix, et donc en fait, c'est embêtant. Donc en fait, c'est un business de d'offres et demandes compliqué à long terme.
5: Donc il faut pas qu'on des cycles un peu boom bust.
4: Parce que vraiment, la RAM, les fabricants de RAM.
0: Il y a aussi beaucoup de spéculation dans ce marché-là. En tout cas, moi,
1: et puis d'après ce que j'ai
0: de Netgem, et qu'on s'approvisionnait, tu veux, en composants, il y a des pénuries qui étaient, là, elles existent, hein, mais qui étaient aussi largement amplifiées par un certain nombre d'acteurs pour faire monter les prix.
1: Et d'après ce que j'ai compris, avant cette flambée du prix de la RAM, grâce ou à cause de l'IA, en fait, des acteurs comme Apple tordaient le bras de tous ces fournisseurs de RAM, parce que finalement. À l'époque, les forces étaient inversées. C'était Apple qui était le big boss là-dedans.
3: Mais tu sais, il y a. C'est intéressant. C'est pas gay tout ça. Enfin, bon,
1: la RAM, c'est pas gay.
3: Là, ça.
4: Alors, c'est le dernier.
3: Mais tu sais, hier, j'ai mis.
1: Mais est-ce que ça, une IA pourrait faire ça? Je pense pas.
4: Non, c'est pour ça que tu remplaces pas par une IA.
3: Mais tu vois, je disais mon coup de cœur l'autre soir, c'était Samsung. Hier soir, mon coup de cœur, et ça les faisait rire, je disais, c'est la RAM. Je disais, voilà, une technologie complètement discrète, mais indispensable aujourd'hui. Et qui nous. On aurait pensé, mais même il y a 18 mois, se dire, il y a un soir dans Tech & Co, on aura un débat sur la RAM. Je dis, mais attends, t'étais fou, quoi. Tu sais, la RAM, nous, c'était la petite ligne dans les spécifications techniques. Et aujourd'hui, on a un débat sur la RAM en parlant de géopolitique, en parlant de grands de cycles industriels qui peuvent être ralentis. Enfin, c'est quand même incroyable.
1: Le seul truc qui pourrait peut-être que ça se calme, c'est qu'il y ait une explosion de la bulle de l'IA.
5: Alors, on va y revenir. Mais c'est intéressant de voir qu'on passe des années à dire, regardez les géants de la tech, nouveaux maîtres du monde, etc. Et là, tu t'aperçois de quoi ? Que les nouveaux maîtres du monde, c'est les vendeurs de pelles.
3: Mais oui.
5: C'est-à-dire que, oublie le chercheur d'or, c'est le vendeur de pelles qui gagne à la fin. De toute façon, on le sait, sur le long terme. Et là, c'est passionnant. Parce qu'en plus, de fait, c'est des choses qui se passent un peu à bas bruit. Parce que, de fait, on parle pas de Samsung Electronics tous les jours. C'est un truc fiable. On sait que ça fournit des composants, que ça en fournit probablement énormément à plein de monde. On n'a pas plus de chiffres que ça, même si les chiffres sont quand même publics ou parapublics. Tu dis, Fred?
3: Ils fournissent ses écrans. Enfin, tu vois, même
5: ça. Ah non, mais ça, on savait. Et là, on s'aperçoit. J'ai revu les chiffres. 58 milliards en un trimestre. On comprend mieux
1: mais
5: les
1: primes. Mais le gars qui négocie la RAM chez Apple,
3: les salariés qui
1: il doit être un peu plus stressé qu'avant, je pense. Le gars chez Apple qui s'occupe de la RAM, qui s'occupe d'acheter la RAM chez Samsung.
5: Ah, ils sont plusieurs.
1: Je pense que là, les forces en puissance sont changées.
4: Tu te rends compte que quand même, tu as une boîte globale qui a dit j'arrête de faire de la RAM.
1: Oui, téléphone, pour le grand public.
4: Pour le grand public, et je ne fais que de la HBM. Et d'ailleurs, j'ai vendu toute ma prod de cette année et l'année d'après.
1: Oui. What? What?
3: Et ça durera peut-être jusqu'en 2030.
4: Et là, Meta a fait des trucs assez rigolos pour réutiliser de la DDR4 en parallèle avec des modules à côté pour pouvoir réutiliser de la RAM existante pour voir.
1: Peut-être que sur le bon coin, on va pouvoir vendre notre RAM.
4: Mais tu peux, c'est intéressant. Ah, vas-y, tu vas voir, ça fait un bout de temps que ça marche. Hein.
5: Ouais. Moi, l'année dernière, j'ai racheté un Mac Studio avec plein de RAM dedans. Je pense qu'il va payer ma retraite.
1: Moi, je pense que Christophe a un vieux. Christophe doit avoir un vieux PC sous Windows 95 avec des barrettes de RAM.
5: Oui, mais on en avait moins à l'époque.
4: Il n'y avait pas
5: 128
1: Go. Ouais, mais 8 mégas. Ça peut valoir de l'argent dans quelques mois. Là, vous vous moquez de 8 mégas. Mais peut-être que dans que... on sera là. Ah, 8 mégas!
0: Toute cette vague IA, en fait, elle a remis le hardware au centre du jeu, finalement. Parce que autrefois, tu étais dans un monde où on se disait, bon, on développe du software, bon, il y avait un peu de cloud, mais finalement, il y avait une élasticité absolument énorme. Alors qu'aujourd'hui, l'IA fait qu'il faut de la puissance de calcul et de la GPU. Donc
4: ça, c'est très intéressant parce que pendant très longtemps, l'informatique était donc ce qu'on appelait CPU bound, donc limitée par la puissance de calcul. Puis à un moment, là, en fait, tu as été IO bound, c'est-à-dire en fait quasiment limité par tes connexions réseau. Donc c'était le grand moment des stacks réseau, du kernel et du pure soft parce que en fait, tu faisais des microservices, tu allais faire des API REST sur le. Et là, tu reviens et donc tu montais dans les langages du Node, du machin. Et là, tu reviens sur le moment où c'est la première fois qu'on est depuis les années 90, RAM bound, qu'on est limité par la RAM.
3: Ça me rappelle.
1: Mais est-ce que ça pousse pas, ça a pas poussé aussi les développeurs à intégrer plus de frugalité?
4: Et donc, c'est ce que j'ai dit, des small language models et de la compression de RAM.
3: Ouais. De la frugalité.
1: La frugalité de la RAM. Parce
3: que c'est vrai que moi, quand j'ai démarré ma carrière, ça fait longtemps, on va pas dire que c'était.
1: Non, mais c'était il y a quelques jours.
3: Je me souviens de la limite de Windows 2 avec une limite de
4: 640 kilos.
3: Ouais, de 640 de RAM. Et après, il y avait des extended, des expanded. Et alors, j'y comprenais pas grand chose, mais en tout cas, on était contraint par ça. Puis un jour.
1: Boum.
3: Le verrou a sauté. On s'est plus jamais préoccupé de ce problème. Et là, on revient. Avoir cette attention à la puissance de calcul locale qui définit en fait tout ce qu'on va pouvoir faire.
8: Moi, je redirai mon coup de gueule d'hier sur les développeurs en langage C. Quoi. C'est un langage C qui bouffe de la mémoire sans cesse. Ben voilà, ça fait partie de l'optimisation, de revenir sur d'autres langages, le Rust. Et
1: tout. Alors, si j'ai une IA de Fred, je lui dirais, ne répète pas ce que tu as dit la veille. Je lui dirais ça, pour voir si ça marche.
4: Par contre, tu mets en haut du prompt.
1: Voilà. Je mets en haut du prompt.
4: Voilà.
1: Mais je suis persuadé, tu sais quoi que
4: pense
1: ça
4: bien,
1: marche.
8: Mais
1: ça ne marcherait pas.
8: Non, parce qu'on peut se poser la question de dire comment on fait
1: pour
8: optimiser la RAM.
1: J'aurais jamais dû faire ça.
4: Il ne reste que 3 minutes, on a.
1: Non, s'il vous plaît, on passe au satellite. Allez, prenons de la hauteur, les amis.
8: Ah tiens, oui.
1: Montons à 300, 400 km d'altitude. et parlons de ce nouveau projet très mignon de la part d'Elon Musk qui prépare une constellation de, non pas 20 000, 30 000 satellites, parce que 100 000, c'est mieux. 100 000 satellites pour cette nouvelle constellation. Ce serait donc des satellites Starlink de toute nouvelle génération, je crois que c'est la troisième, qui seraient à des orbites encore plus basses que celles d'aujourd'hui. Pourquoi ? Eh bien, pour l'IA, forcément, parce que ça pourrait effectivement accélérer les échanges de données. Et ce seraient des satellites qui pourraient faire transiter plusieurs gigabits de données par seconde. C'est-à-dire qu'on aurait véritablement du Starlink tout aussi rapide et puissant que de la fibre optique. Voilà, ça c'était la première actu. Est-ce que ça vous parle, tout ça ?
5: Il y a un horizon là-dessus ou Enfin non, on ne va pas demander un horizon, parce que le truc...
1: Un horizon dans l'espace, c'est les dates. C'est compliqué, vois-tu.
5: Il est fâché avec le calendrier de toute façon, même si à la fin, souvent, il a raison. Mais enfin, en tout cas, il fait ce qu'il dit. Mais faut pas oublier, lui aussi est dans une situation un petit peu inconfortable, parce que le cours de l'action SpaceX, on rappelle, SpaceX, c'est...
8: SpaceX
5: et XAI.
8: Non, ça s'appelle
5: SpaceX. Oui, ça s'appelle XAI. Il n'y a même plus de SpaceX. Et X/Twitter est aussi dedans, donc vraiment, c'est un petit espèce de petit consortium.
1: Alors, juste une chose, il devrait commencer à lancer ses satellites, parce qu'en fait, c'est une mise à jour de sa constellation qui existe déjà, c'est la V3, et il pourrait commencer à lancer les premiers satellites à la fin de cette année. Voilà. Après, bien sûr, ça prendra des années et des années.
5: Il promet 10 à 10 à 20 fois les capacités de la génération précédente dans un satellite qui fait une quarantaine de mètres, la taille d'un petit Boeing. Donc très bien, mais il va falloir les lancer, il va falloir les financer aussi. Alors c'est vrai que
1: non, mais les satellites Starlink, ils sont tout petits. Hein. Ouais. Ils sont pas gros comme des avions. Hein.
5: Non, non, je te parle de la fusée pour
1: le lanceur. Ah pardon, je croyais que tu parlais de la taille des satellites. De
5: non, non, non, ils sont pas très gros.
8: Il fait nuit.
5: mais lui aussi a besoin de soutenir son cours de bourse.
0: Oui, mais bon, ce qui est sûr, c'est enfin, Starlink, c'est quand même un grand succès aujourd'hui. Oui. Tu vas dans un endroit, les gens Starlink, ça va changer la vie. Donc,
1: nous, on s'en rend pas compte parce qu'on est très gâtés en termes d'infrastructure télécom. Mais hein,
0: si tu veux, franchement, là, il a cette ambition effectivement de pouvoir adresser effectivement la robotique, l'IA, mais il y a aussi derrière ce profil direct to cell ou direct to device, c'est-à-dire le fait de pouvoir bypasser les opérateurs télécoms et adresser directement téléphones en ayant des orbites plus basses et des latences plus faibles, hein, de ce que je comprends. Donc il y a aussi tout ce projet derrière. Bien sûr. Il y a une compétition mondiale dans laquelle il y a le projet Amazon Cooper, mais les ordres, là, Amazon vient d'annoncer ils vont passer, je crois, à 10 000 ils veulent passer à 10 000 satellites à un horizon.
1: Et puis ils ont eu l'autorisation de instances françaises. De l'ARCEP, donc ça, c'est cool.
5: Les fréquences. Ouais,
8: ouais. Et puis faire attention, parce que quand tu descends en orbite basse, tu as un peu plus d'atmosphère, donc ça veut dire que tu as beaucoup plus de résidus et tout ça, donc tes satellites vont moins vite.
1: Ça s'abîme plus vite.
8: Ils s'abîment plus vite.
0: En fait, on va avoir un énorme sujet avec 100 000 satellites.
8: Plus t'es haut, mieux c'est, mais t'as un vide absolu, mais voilà.
1: C'est pour ça que les satellites basse orbite ont une durée de vie très très courte par rapport à ceux qui sont
8: Il faut de l'argent hein, pour faire tourner tout ça, parce qu'il faut les changer régulièrement, les lancer.
4: Moi, ce qui m'intéresse pas mal, c'est aussi de voir si ça va pas te permettre d'avoir des récepteurs en fait plus petits. C'est-à-dire qu'aujourd'hui, notamment en mobilité, en fait, en LEO, des trucs qui sont assez gros. Donc en fait, quand est-ce que
1: tu veux dire l'antenne, c'est
4: l'antenne, ça. L'antenne, si t'as un petit modem, une petite antenne qui commence à être plus basse,
8: brûle
4: parce
8: pas
4: que tu dois aller un peu moins haut, c'est quand même assez intéressant.
1: Et en fait, Elon Musk prédit que lorsque son satellite, enfin sa constellation sera mature, il y aura toujours au-dessus de nos têtes au moins 12 Starlink. Pour assurer les débits, les débits qu'il promet.
5: Avec une promesse, c'est le direct to cell, c'est le tacou. Ouais. Tu auras ça directement sur ton smartphone. Tu n'auras même pas une antenne.
8: Tu auras la tête grillée, mais.
1: C'est ça.
8: Ça t'entendra bien.
1: Bon. Ouais. Lui aussi, il va lui en falloir de la RAM, parce qu'à mon avis, sur ses satellites Starlink,
5: un gros sujet,
1: 100 000, t'as intérêt à.
5: Surtout s'il veut mettre des data centers dans l'espace.
1: T'as intérêt à avoir les bons contacts chez Samsung, j'ai l'impression.
0: Malheureusement, encore au sujet où l'Europe.
1: Non, mais alors attends, tu sais quoi? Dans Starlink, il y a du STMicro, vois-tu?
4: Ah, bon, alors, okay. Mais USB micro, il y en a partout. Mais c'est à tellement faible valeur ajoutée que.
1: Mais voilà, malheureusement.
4: Ah, du STM32, il y en a absolument.
0: Non, parce qu'on avait partout. Le projet Iris en Europe, et puis en fait, il est en train d'avoir du plomb dans l'aile. Les Allemands font faire leur propre truc. Enfin, on n'arrive pas.
1: Iris carré, c'est ça?
8: Non, mais ce qui est dingue, c'est ça, c'est que ça fait quand même des années qu'on parle de Starlink, qu'on parle là, Léo, Kuiper, enfin, slash Kuiper, tout ça. Les Chinois sont en train d'avancer, les Indiens sont en train d'avancer. Et nous, Iris carré, enfin, tu vois, on avait quand même OneWeb.
0: Ouais.
8: Iris carré, on a. L'impression que c'est, oui, vous allez voir, ça va arriver. Non, tout ça. Alors, on connaît bien, je veux dire, Falacher, qui est un super sur un nageur, et je pense qu'il se s'arrache les cheveux sur plein de trucs, de régulation, de technologie, mais il est temps de. Enfin, on se dit, ça accélère quand
1: Bah, c'est pas un projet d'envergure tel que Starlink ou Kuiper. Ou Léo. C'est clair. D'ailleurs, ça ne s'adresse même pas au grand public, hein, Iris Carré. Hein. C'est vraiment pour les institutions et pour certaines entreprises. 20h30, toujours Cédric Ingrand, Jean-Baptiste Kampf. Nous avons Christophe Annette, mesdames, messieurs, et Frédéric Simotel en chair et en os avant de mettre au point son IA. Et juste après cette petite pause, on va s'intéresser aux coups de cœur et coups de gueule de chacun. Une demi-heure pour voir un peu quelle est l'ambiance en cette fin de saison dans Tech & Co, la quotidienne. À tout de suite.
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1: Tech & Co, la quotidienne, 20h33 en ce jeudi, c'est la dernière de la saison et nous terminons cette émission bien avant le 14 juillet en feu d'artifice avec Cédric Ingrand qui est là. Cédric qui est, rappelons-le, directeur général de Heavyweight Studio et journaliste tech. Jean-Baptiste Kampf qui est le fondateur de Kyber. Christophe Holnet, senior advisor chez Seven2, ancien président de Microsoft France Asie du Sud. Et bien sûr Frédéric Simotel. Les coups de cœur et les coups de gueule de chacun. Fred, on va pas commencer par toi, parce que tu es, tous les soirs, tu as des coups de cœur et des coups de gueule. Donc là, on va écouter évidemment les tiens, mais laissons peut-être la primeur à Christophe Honnête. Christophe, ton coup de cœur pour débuter.
0: Alors moi, mon coup de cœur, en tout cas, mon coup de cœur, c'est un coup de cœur à cette industrie que je trouve finalement assez formidable, parce que même s'il y a
1: c'est
0: beaucoup...
1: C'est l'industrie de la RAM.
0: Non, l'industrie de la tech, de l'IA, de tout cet écosystème qui est assez fascinant, qui nous occupe pas mal au cours de cette saison.
1: Ça, c'est clair.
0: D'une certaine façon, on a été monomaniaque avec Musk à un moment donné, puis monomaniaque avec ChatGPT. Et là, on voit que ça s'est considérablement animé parce qu'en fait, il y a un véritable bouleversement de la chaîne de valeur avec peut-être... On en a parlé tout à l'heure, les acteurs, effectivement, des processeurs et de la RAM qui sont bien établis et qui sont bien ancrés, on n'a pas trop de doutes. Mais au-dessus, les LLM, le logiciel, les agents, les acteurs de l'intégration, du conseil, à chaque étage, il y a des challenges. Et il y a plus de, il y a des positions évidemment fortes, plus fortes les unes que les autres parce qu'ils ont les poches plus ou moins profondes. Mais on voit que ça tangue. Il y avait un article dans The Information aujourd'hui qui était assez intéressant où il montrait à quel point tous les acteurs, ils cochaient les cases de tous les business qu'ils avaient. Tous les acteurs se mettaient à faire un peu le business des autres parce qu'on est dans une phase aujourd'hui d'incertitude en se disant finalement, il y a un bouleversement de la chaîne de valeur. Où va être captée cette valeur? Par qui? Est-ce que à Palantir dit bah finalement vous n'avez plus besoin de logiciel, vous embêtez plus, vous prenez de l'IA et puis ma plateforme et je vous développe ce que vous voulez. On voit aujourd'hui, moi je vois dans beaucoup de petites entreprises, moyennes entreprises, des gens qui au cours d'un week-end développent un nouveau CRM, ils se débarrassent de Salesforce, de Spot. Il y a une énergie créatrice. Ça va créer beaucoup de bazar. Il y a de la scalabilité, de la sécurité, plein de problèmes.
1: C'est un peu comme l'arrivée du PC en son temps.
0: On a une sorte de foisonnement.
1: Non, mais c'est vrai.
0: On a une sorte de foisonnement, je trouve, assez enthousiasmant et à observer et de se dire finalement comment. Parce que la valeur, au bout du compte, ce sera celui qui captera la valeur vue du client. Et la course est ouverte et je trouve ça fascinant et je me réjouis de pouvoir participer au travers de nos discussions à ces réflexions.
1: Et on est surtout tellement heureux de t'avoir régulièrement, Christophe.
8: Il n'y a pas de ligne d'arrivée en fait, en plus.
1: Non, c'est clair. C'est clair. Alors, c'était très positif quand même, le coup de cœur. On est d'accord. Ben, vous savez quoi, on va écouter celui maintenant de JB, qui d'habitude est un peu ronchon, vous savez. Ben, après, bon, on verra son coup de gueule après, cela dit. Mais là, tu veux nous parler de cet élan de positif de la tech française souveraine.
4: Ouais, exactement. Moi, je suis quand même positivement surpris. Moi, j'ai l'impression que je parle de souveraineté depuis 15 ans, tu vois. Et ça part dans tous les sens, c'est clair. Mais ce que je vois, c'est qu'il y a déjà pas mal de petites boîtes de logiciels, d'éditeurs qui se réveillent alors que ils s'étaient pas trop bougés pendant très longtemps, ils étaient un peu plan-plan, donc il y a beaucoup de choses qui se passent. Et puis énormément de moi ce que j'appelle avec quelques-uns de mes copains French Tech 2.0, c'est-à-dire des gens qui font de la tech, quoi. Et on est vraiment pas à la limite de la deep tech, on y va, on ose, on fait des trucs de plus en plus compliqués, que ce soit Amilabs, ZML, Kyber, Huma, etc. On y va sur des gros bêtes. On a l'INRIA qui a l'air d'être quand même hyper forte, à spin-off plein d'idées, des maestros, des choses comme ça. Donc il y a une vraie nouvelle vague de je fais des vraies entreprises tech et pas je mets de la tech dans une des verticales et j'enlève tous les intermédiaires pour faire un SaaS. On l'a vu, ok, c'est très cool, mais on voyait un peu que ça, et la French Tech, c'était que ça. Et là, on fait de la tech française, et je suis assez content de le voir. D'ailleurs, aussi, un petit truc un peu rigolo, c'est qu'il y a quand même, ça bouge beaucoup à Paris. Alors qu'habituellement, en fait, tu disais quand même que les startups, c'était quand même pas Londres et Berlin. Bah, là, en fait, c'est quand même pas mal Paris et Munich, quoi. Donc, c'est, je trouve. Et des ingénieurs qui y vont, quoi. Et ça, ça, c'est cool.
1: C'est plutôt positif, non, c'est tout ça. Positif.
4: Bah, tu me demandes un coup de cœur.
1: Non, mais t'aurais pu te dire, je sais pas moi, l'IA, c'est génial, etc. Là, c'est en plus c'est très positif ce que tu dis et plein d'optimisme pour la suite, en tout cas. Parce que c'est vrai que
4: on a un an de la présidentielle, donc on va être positif.
0: Ouais. Non, mais okay. Après, il faut de l'argent. Et qu'est-ce qui est, à ton avis, qu'est-ce qui est différent depuis 12 mois d'avant finalement?
4: C'est pour moi, en fait, c'est un changement de culture et un changement de mindset qui est, en fait, finalement, bah, tu vois, c'est ta deuxième génération d'entrepreneurs, tu vois. C'est-à-dire que tu vois d'ailleurs arriver avec des investisseurs français, des clubs d'investisseurs qui sont principalement des gens en fait qui ont déjà fait de l'argent dans la tech.
0: C'est plutôt la deuxième génération d'investisseurs.
4: Et tu vois, c'est des gens qui ont fait une exit, mais tu vois, je vais pas donner de nom, mais tu vois des gens que bah Color, Datadog, Dataiku, des gens qui sont partis, qui ont fait des exits ou pas, qui ont fait du secondaire et qui investissent, et eux, c'est des entrepreneurs et pas mal, et ils croient à la tech et ils voient que la tech est un différenciant, donc investissent dans des choses un peu plus tech, voilà. Et puis autour des écoles, je trouve pas mal des écoles d'ingénieurs, et au sens large, hein, pas au sens français, mais au sens tous les gens qui font de l'informatique, des maths, etc. Tu as plein de gens et on leur donne des exemples. Regarde, lui, il a été ingénieur, il a vendu, etc. Et c'est pas juste énième fois un HEC qui arrive et il cherche un CTO. Là, c'est le CTO qui va. Non, mais c'est hyper important. Tu regardes les entreprises de la tech américaine, à part Oracle, qui est la pire boîte au monde.
0: Je confirme.
4: C'est tous des techs. Tu vois? C'est tous des techs. Ils ont tous une base tech, tu vois. Et ils reviennent, et Google y revient, et puis Satya y revient. Et tu sens qu'ils aiment ça. Ils aiment faire des choses différenciantes. Or, la vraie valeur, elle est sur des choses où tu bouges l'état de l'art parce que tu as un vrai différenciant. Ouais.
1: Cédric Ingrand, son coup de cœur. Alors, vous allez voir, moi, quand je l'ai lu, j'ai dit waouh.
0: Mais oui.
1: Incroyable.
5: Non, en fait, je me suis posé une question différente de la vôtre. Vous êtes sur les trucs très systémiques et c'est très bien. Moi, j'ai regardé mon téléphone et j'ai dit
1: qu'est-ce qu'il y a de nouveau?
5: Qu'est-ce qu'il y a de nouveau? Pas de nouveau, mais qu'est-ce que j'ai utilisé cette année que j'utilisais peut-être pas les années précédentes ou avec plus de plaisir? Et j'ai trouvé une app. Pas beaucoup, hein, parce que maintenant, on est tous vieux, on a des habitudes, on utilise toujours les mêmes trucs. Il y a peu d'applications vraiment nouvelles et intéressantes que j'ai pu utiliser cette année en dehors des LLM et du reste. C'est Threads. Et alors, je vais dire, tu peux pas me soupçonner d'être amoureux de Meta. Il y a peu d'entreprises au monde que je méprise plus que Meta. Une entreprise absolument malfaisante.
1: Mais tu te fais du mal alors, finalement.
5: Pourquoi Threads? Je vais t'expliquer pourquoi. Parce que X-Twitter est devenu complètement toxique. Blue Sky, c'est devenu juste l'endroit des gens qui disent, vous avez vu, on n'est pas sur X-Twitter. Ça peut pas être la seule qualité. Tu vois ce que je veux dire?
4: Ça sur LinkedIn.
1: Ça réduit la discussion.
5: C'est un peu comme l'enseigne ici, pas comme en face, tu vois. Oui, ouais, bon, d'accord.
1: Ok, d'accord, mais bon.
5: Et moi, un jour, je suis allé sur 13 comme ça, quand ils l'ont lancé après 2023-2024. Au début, il fallait l'attacher à ton compte, à ton compte Insta, c'est sûr. Bon, depuis, ça s'est arrangé. Et alors, je pense que Threads est une plutôt bonne application. D'abord parce que les gens qui y vont souvent, ils sont sous leur vrai nom parce que c'est le nom hérité de leur compte Meta, Facebook ou autre chose. Donc les gens écrivent moins de bêtises. Et puis aussi, je pense que c'est parce que Zuckerberg a oublié qu'il avait Threads. Donc en fait, tant qu'il s'en occupe pas, tout va bien se passer.
1: Mais tant qu'il dépense des dizaines de milliards dans l'IA,
5: oui, c'est
1: Threads
5: ça.
1: Pour lui.
5: C'est ça. Et c'est devenu un truc un peu civilisé. C'est pas comme un clone de Twitter. C'est ça. Et puis c'est un peu Reddit aussi sur les forums. C'est-à-dire que c'est moins moins politique que le reste. C'est plus, tu peux vraiment te recréer un cercle. Je dirais pas d'amis, mais voilà.
1: Donc tu vas sur Threads.
5: J'y vais tous les jours.
1: Ok.
4: Mais sans être forcé.
5: Non, mais alors que je vais beaucoup moins sur...
8: Comme il y est tout seul, il est tranquille.
5: C'est pas vrai, il y a plein de gens très bien.
1: Non, mais c'est rigolo parce que moi qui suis plutôt sur Insta...
5: Ah oui, mais bien sûr, énormément.
1: En fait, quand tu es sur Insta, et rappelons que Threads appartient au même groupe qu'Insta, Insta te pousse à aller sur Threads de manière presque...
8: Ah bon?
1: Ouais. Moi, chez moi, c'est dingue. Tu vois, par exemple, dans mon fil d'actualité Insta, parfois, je vais dire, bah, tiens, Frédéric Simotel a écrit ça sur Threads. Ah, tu dis, waouh, je clique, parce que ça doit pas être l'IA de Fred, c'est vraiment Fred. Paf, je clique et j'arrive sur Threads. Enfin, et après, tu commences à scroller sur Threads.
8: Et là, je trouve Cédric un grand.
1: Et là, je retrouve Cédric un grand.
5: Pour te dire, moi, j'ai l'impression que c'est Threads qui essaie de me pousser à aller sur Insta. Je pense que
1: les algos
5: sont assez perméables.
1: Mais tu vas sur Threads ou pas?
4: J'ai testé, mais au tout début.
1: Et puis t'as laissé tomber.
4: Voilà. Bon, pour moi, c'est absolument horrible. C'est comme Twitter. même si c'est vrai que j'aurais pu trouver un autre coup de gueule cette année, c'est LinkedIn, quoi. LinkedIn.
1: Alors attends, mais non, on n'en est pas encore.
4: C'est l'inverse,
1: au coup de gueule.
4: C'est pas le mien, mais c'est vrai que tu vois, les réseaux sociaux.
1: Si, écoute, si t'es gentil, qu'on a assez de temps, tu pourras avoir tes deux coups de gueule.
4: Non, mais c'est pas ça. Ouais. C'est qu'en fait, sous ces réseaux sociaux, c'est trop fake. C'est vraiment trop fake, quoi. Donc, tu vois que le bon des gens ou ce qu'ils veulent bien te raconter. Et moi, si je peux en faire moins, je me porte mieux.
1: Fred,
8: moi, c'est
1: ton coup de cœur.
8: Oui, moi, mon coup de cœur, c'est je commence à entendre un peu de l'IA bashing, de dire ouais, mais l'IA, ça sert à quoi, etc. Et tout ça. Et donc, moi, je voulais rappeler que l'IA, quand même, au service des scientifiques et des chercheurs, c'est un outil absolument incroyable. On a Donald Knuth, qui est un grand mathématicien.
1: Pardon ?
8: Donald Knuth.
1: Donald Knuth.
8: Qui est un des grands mathématiciens. Il a été prix Turing. Et lui croyait...
1: On voit pas ce
4: monde diplomatique, en grand, là, depuis ce matin, tout le monde déteste l'IA.
8: Bah voilà, tu vois. Et moi, c'est un peu remettre tout ça, c'est de dire qu'aujourd'hui, grâce à l'IA, ces chercheurs, donc je parle de Donald Knuth, il est arrivé il a 88 ans, il a fait des recherches en mathématiques depuis toujours, prix Turing et tout ça, et là, il est arrivé à résoudre des équations qu'il avait dit de mon vivant, je pensais que j'aurais jamais résolu.
1: Tu te rends compte, pour un gars comme ça, ça doit être le Graal le plus total.
8: Et il a dit, c'est une révolution complète de la façon dont je vois les mathématiques.
1: Mais quand tu discutes avec des chercheurs, notamment en médecine,
8: ce qui
1: est en train d'arriver là.
8: Ce qui leur manque à tous, c'est de la data. Ils n'ont pas suffisamment de data, mais on voit quand même, si un jour on a des médicaments moins chers, si un jour on comprend mieux le fonctionnement de la Terre, notamment avec tout ce qui se passe, les canicules et tout ça.
1: Des médicaments moins chers et plus efficaces, avec des traitements plus ciblés.
8: Meilleure compréhension de l'univers. Si on a une énergie plus propre, c'est grâce à l'IA, tout ça. Et aujourd'hui, alors, en astronomie, en physique, des outils quotidiens pour les chercheurs. Alors, attention, tout n'est pas merveilleux. Il y a des biais. Parfois, je me souviens toujours d'un chercheur de l'ENS qui me dit un jour, l'IA me résout une équation. Je dis, c'est incroyable. Comment je n'ai pas compris. En fait, l'IA, elle avait fait comme un élève un peu malin. Elle a dit, tiens, toutes les conditions pour faire l'équation, il y en a une, elle m'embête vraiment. Je la zappe et puis j'y arrive. Et lui, il dit, c'est incroyable. Elle y est arrivée. Et quand il a remonté le raisonnement, il dit, ah bah oui, il m'enlève la condition, moi aussi j'y arrive. Mais voilà, donc il y a quand même quelques biais, il faut faire attention sur l'éthique, etc. Mais voilà, de dire, je ne savais pas qu'ils avaient sorti ça aujourd'hui, mais de dire, voilà, l'IA, alors oui, relation client, ça marche moins bien, on a les cas
1: mais dans les mathématiques et la recherche, c'est formidable.
8: La recherche, voilà, c'est ce que je voulais dire, c'était mon coup de cœur.
1: Alors, on passe au coup de gueule maintenant, les amis, attention, Christophe. Ton coup de
13: gueule. Il est un peu lié à ce que tu viens de dire et je partage tout à fait ton point de vue sur les avancées notamment en médecine, en prévention, etc. Et je pense que effectivement à la lumière aussi de ce que Jean-Baptiste dit sur la une du monde diplomatique, je crois que moi j'ai un coup de gueule par rapport au AI washing qui a pu être largement utilisé, notamment le fait que un très très grand nombre d'entreprises ont utilisé l'IA comme une bonne excuse pour expliquer un certain nombre de licenciements alors que elles avaient des résultats qui n'étaient pas bons et qu'on sait très bien qu'avant qu'on ne puisse, parce qu'en observant la réalité de ce qu'est la mise en œuvre des outils IA dans les grandes entreprises, avant qu'on ait une capacité à supprimer des postes, il y a une vraie réflexion holistique, il faut repenser les process, ça ne se fait pas du jour au lendemain. Donc c'était une excuse un peu facile qui a, je pense, créé une grosse inquiétude sur le marché.
1: Et qui a rendu encore plus impopulaire l'IA. Voilà. Parce que les gens se disent, regardez, là, on a vraiment des exemples complets d'entreprises qui licencient grâce ou à cause de l'IA.
0: Voilà, et donc ça crée une animosité qui est aussi alimentée par cette fascination qu'on a pour l'outil, mais on se dit, ah ouais, il est quand même capable de faire des choses, alors qu'il y aurait plutôt un travail beaucoup plus important à mener de dire finalement en quoi ces outils-là vont pouvoir aussi vous aider, faire votre travail différemment et repenser, enfin voilà, avoir un discours un peu plus positif. Et quand au même moment, on voit effectivement les milliards de dollars couler sur les États-Unis, l'introduction en bourse de SpaceX qui a créé 4000 qui a créé 4000 millionnaires dans la Silicon Valley, qu'on discute avec des gens là-bas, on a vraiment quand même l'impression que cet argent, en fait, il est quand même capté par un nombre très limité de personnes, et qu'on a quand même une responsabilité aussi, c'est de se dire en quoi cette productivité, ces financements vont permettre aussi de développer des entreprises et de faire en sorte que toute cette valeur soit pas uniquement captée par le top 1%. C'était le moment un peu socialiste, ce qui m'arrive pas souvent, en l'occurrence. Je trouve qu'il y a un danger qui peut faire en sorte qu'on ait des unes comme celles que Jean-Baptiste mentionne et qui seraient très contre-productives. Donc on a aussi cette responsabilité-là.
1: Voilà le coup de cœur de Christophe qui, naturellement, peut s'enchaîner avec celui de Cédric. Finalement, puisque...
5: Moi, je vous trouve quand même d'une mansuétude presque suspecte. parce qu'il faut le dire, enfin... Moi, mon coup de gueule, c'est de l'hallucination, l'hystérie collective autour de valorisation de choses qui, je dirais pas qui ne valent rien, parce qu'on voit qu'il y a de la valeur d'usage à toutes ces choses, mais à aucun moment, personne n'arrive à faire la règle de trois entre ce que ça fait, ce que ça vaut, le service que ça rend et ce que ça peut rapporter. Et donc, qu'est-ce qui se passe aujourd'hui? On a des entreprises, je parle des géants des LLM et des autres, qui investissent ou annoncent investir ou cherchent de l'argent pour l'envoyer, mais à fournée entière, dans des investissements d'infrastructures à venir. Parce que, rappelez-vous, hein, toutes les annonces qu'on vous a faites en 2023, les data centers, ils sont pas encore ouverts quasiment. Tout ça pourquoi? Pour justifier une valorisation boursière qui n'a pas d'autre sens. Enfin, c'est un truc de fou. Alors, tant que c'est des gens, tu vois, qui sont dans leur bac à sable, en train de se mesurer le zizi pour savoir qui a la plus grosse, etc., c'est pas très grave. Le problème, c'est quand ça vient percuter l'économie réelle. L'économie réelle, c'est le prix de mon prochain iPhone. L'économie réelle, c'est évidemment toutes les entreprises qui vont avoir du mal à développer des trucs. Parce que
1: c'est l'énergie.
5: Il y a l'énergie. Alors nous, on est moins percuté par l'énergie.
1: Non, par exemple, aux États-Unis, on a vu que ça pouvait avoir un impact.
5: Oui, mais ça leur apprendra à pas savoir faire de l'infrastructure.
1: Ouais, c'est clair.
5: Si mais bon, voilà.
1: Clair.
5: Mais tout ça pour un truc qui finalement tourne presque dans le vide. Et on le voit, on voit des annonces. Quand Meta annonce, je vais mettre, je sais pas combien, 34, 54 milliards, etc., dans de l'infra. Et que dans le même temps, tu vois ces géants qui créent de l'infrastructure et qui tout à coup le louent aux autres. Mais alors, pourquoi l'ont-ils construite? Ils ne l'ont pas construit pour le louer à Anthropic, à OpenAI et aux autres. Donc il y a un problème. Moi, je vous dis, quand Meta va annoncer à un de ces quatre matins que finalement, tout ce qu'ils ont de nouvelles infra, ils vont le louer à Anthropic, à un moment, tout ça va décrocher. Oui, et le problème, encore une fois, je l'ai déjà dit à ce micro, c'est que ces entreprises sont arrivées, je ne parle pas de OpenAI et des autres, sont arrivées à des niveaux de valorisation tels qui représentent quoi? 40% du S&P 500 aux États-Unis, donc 20% de la valorisation de toutes les sociétés cotées dans le monde. Ça veut dire que là encore, on va percuter le monde réel. Et c'est comme si on n'avait rien appris. Souviens-toi, il y a 25 ans, je parle à Fred, quand tout à coup, on s'était mis à faire de la surcapacité sur Internet, Cisco, tous les autres, etc. Et là, ça a été terrible. Les télécoms, ils peuvent ressortir tous ces vieux dossiers avant qu'on les mette dans le modèle de Jean-Baptiste.
1: Ne me le chauffe pas trop là-dessus, s'il te plaît.
15: Et le toit synoptique.
5: Voilà, et on sait ce qui s'est passé. Alors, c'est vrai, on sait que quand tu fais de l'infrastructure, tu ne sais pas à quel moment est-ce que tu en as fait trop.
1: T'en as trop fait,
5: ouais. Il faut en faire un peu trop pour s'apercevoir quand on a fait trop. Mais là, on le sait, on le voit. OpenAI, Anthropic et les autres, c'est quoi? C'est 2-3 gigawatts d'inférence, et on nous annonce qu'on va faire 100 gigawatts de... Enfin, ça n'a absolument aucun sens.
1: Ah non, mais franchement, non, mais c'est totalement d'accord avec toi, et c'est très très clair, très bien expliqué.
4: Non, mais ce qui est génial et qu'il dit pas assez, c'est les investissements circulaires.
0: Bien sûr.
5: Oui, alors oui.
4: C'est parce que là-dedans, en plus, il y a de l'investissement sur
1: circulaire.
4: Mais Oracle qui est
1: de... Je dirais presque l'investissement consanguin.
4: Non, c'est circulaire parce qu'en fait, c'est véritablement à la fin, t'as Nvidia qui investit dans des entreprises qui vont racheter du truc, qui vont racheter du Nvidia.
5: Oui. Ça ménage à trois. Ouais. Hein, c'est
3: Oracle achète du Nvidia pour faire du OpenAI qui rachète et aussi les locations de serveurs qui sont aussi un autre.
1: Ouais. Donc donc 2026-27, la bulle ou pas?
5: Ça va se poser. À un moment, il y en a un qui va éternuer et tout le monde va s'enrhumer.
13: Je ne pense pas que ça explosera.
1: JB dit non.
4: Non, mais j'ai déjà dit à ce micro, moi, ce que je pense qu'il va avoir, c'est ça va être une explosion très douce de la bulle qu'on va pas. Tu sais, comme quand tu as une chambre à air qui est juste légèrement crevée, qui se dégonfle un peu.
1: Mais c'est pas le ballon qui explose.
4: Non, parce qu'en fait, ce qui va se passer, c'est que ces grosses sociétés, elles vont faire des downturns qu'elles vont cacher par des micmacs comptables et
1: peu avouables.
4: Et du Hollywood accounting. Mais ce qui va se passer, c'est qu'il y a plein d'autres startups qui vont se faire racheter. Donc, tu vois, tu as plein de gens, tout l'écosystème. Une façon, tu vois, un jour, on pourrait faire une demi-heure sur comprendre les analyses de rachat de boîte et du prix du rachat de boîte et quel est le vrai prix, hein. Et tu te rends compte qu'en fait, il y a une partie, t'as le VC qui allait appeler en disant il faut que tu récupères ça, etc. Et c'était la spécialité. Donc
13: Le rachat et l'assèchement, aujourd'hui aussi des fonds.
4: Et l'assèchement des fonds.
13: Oui.
4: Voilà. Donc, pour moi, c'est assez important de parler de ça. Moi, je vois pas une explosion à la subprime.
1: Mais par exemple, dis n'importe quoi, Nvidia qui pourrait racheter OpenAI, quoi. Toi, tu vois un truc comme ça.
4: Non, mais tu vois, OpenAI qui va se sentir obligé de devoir, par ses investisseurs, acheter quasiment toutes les

0: de quoi utiliser de l'infra.
1: Je pense que ça va être
0: compliqué. Et n'oubliez pas, tous ces gens qui s'introduisent en bourse, c'est d'abord que pour que vous alliez payer leurs investisseurs.
2: Non, mais ils peuvent pas s'écouler, parce que justement, il y a ce côté circulaire pour l'instant. Et dans la circularité, tu as toujours un Nvidia, un Oracle, un Microsoft, un machin qui maintient tout ça, qui maintient la roue, le mouvement de la roue.
1: Le mouvement de la roue.
2: Exactement.
1: JB.
3: Les boîtes françaises, elles se bougent pas assez.
1: Aïe.
3: Les grosses boîtes françaises.
1: Ça avait bien commencé. Hein,
3: ah ouais, mais là, franchement, tu vois, il y a une énergie, il y a des startups, il y a plein de choses, il y a des trucs qui sont des vrais trucs. Et là, franchement, quand tu vois, pour avoir vu pas mal du côté de Scaleway, la consommation des grosses boîtes du CAC 40 dans l'IA et même dans la tech, c'est d'une timidité absolument hallucinante. Tu pouvais le justifier il y a quelques années. Maintenant, tu peux pas. Enfin, j'ai encore des gens qui m'ont expliqué que non, les Américains ne peuvent pas espionner tes données. C'est inadmissible. 15 ans après Snowden, 20 ans après Wikileaks, et là, on le sait, Cloud Act, Patriot Act, FISA 702, et tu dis, non, mais tu comprends. Et mon coup de gueule, évidemment, Blue Sense et ces autres trucs comme ça. C'est inadmissible.
1: Ça sert à rien, tout ça?
3: Non, mais surtout, c'est de la... Ah, je suis pire que ça, pour moi. C'est de la traîtrise, vraiment. C'est-à-dire que, vraiment, c'est abusé. C'est
1: inadmissible. Alors, rappelons ce que c'est. Hein, ce sont ces clouds.
3: Mais c'est même pas juste ça. L'achat.
1: Non, mais tu parles de Blue Sense.
3: Oui, c'est Google déployé sur des infrastructures soi-disant souveraines. Voilà, ou c'est la même chose avec.
2: Opéré par Thales pour France, et puis.
3: Et la même chose avec Azure, et le troisième, c'est Amazon qui te dit qu'ils font des trucs souverains. Enfin, le SSH, il passe les frontières. À un moment, quand tu mets une backdoor, etc. Mais c'est même en général, tu vois, t'as encore des grosses boîtes françaises qui utilisent Palantir. J'ai entendu que l'Espagne allait interdire l'utilisation de Palantir. C'est évident. Enfin, comment tu continues à faire ça? On est encore sur des déplacements très très mous, et notamment j'ai pas mal de boîtes du CAC 40 qui viennent me demander qu'est-ce que tu ferais, et moi la première question c'est est-ce que ton CTO il est à ton board ou à ton COMEX? Il me dit, mais ton DSI tu veux dire? Non, je parle bien, déjà il y en a plein qui n'ont même pas leur DSI okay. Au niveau du board, et là non, je te dis le CTO. En fait, tant que tu verras l'informatique comme un centre de coût et pas un centre de valeur et de gains et de gains incroyables,
1: tu t'en sortiras pas.
3: Donc tu vois, je peux le dire quasiment à toutes les boîtes du CAC 40, même si je les connais pas toutes,
2: moi je te dirais sauf quelques industriels, je vais les citer: General Electric, Sanofi, Michelin. Okay. J'en ai un quatrième qui est le.
1: Ah, mais bon, c'est vrai que. Bon.
2: Mais qui eux ont un vrai. D'ailleurs, les CIO sont au board et qui sont vraiment.
3: Et bah, tu vois, Schneider Electric, ça aurait pu être un coup de cœur. Tu vois, si on avait le droit de. Tu vois, c'est une boîte que je connaissais assez peu, et cette année, et sur les deux dernières années, j'ai pas mal regardé.
1: Le coup de gueule de Fred.
2: Donc mon coup de gueule. Mon coup de gueule, c'est
1: tous ces objets dont on fantasme l'existence.
2: On est toujours en train de dire et Johnny Ive, qu'est-ce qu'il va penser et tout ça.
1: Le pendentif, la boucle d'oreille.
2: Le pendentif, le badge et tout ça. J'ai dit, mais arrêtez, les objets sont déjà sous notre nez. Ça va être une montre, ça va être des lunettes, ça va être des écouteurs. Et ça, pour moi, ça va s'arrêter là.
3: Les bagues.
2: Les bagues. Mais si tu veux, faut arrêter de penser. On est toujours en train de dire, ça va être quoi le nouvel objet, et de dire, arrêtez de nous balader. Parce que ils sont tous en train de nous dire, là on a vu la pub Friends dans le métro, ils sont tous en train de nous balader, oui, en nous disant ça va être un truc incroyable, on sait pas ce que c'est, mais ça va être une sorte d'enceinte ou je ne sais quoi. Et moi, j'ai envie de dire, attendez, on a suffisamment de recul aujourd'hui, il y a peu d'expérience pour dire non, alors soit à moins de nous implanter un truc dans le cerveau, la nouveauté ça va se tourner autour des lunettes. Ça va être autour des lunettes, autour des écouteurs, autour d'une montre, autour d'une bague. Voilà, le futur device, il est sous notre nez, voire le smartphone qu'on continuera toujours.
1: Cédric, t'es d'accord ou pas?
0: Avant qu'on conclue, moi j'ai un coup de cœur.
1: Ah,
0: un dernier. Mon coup de cœur, c'est Jean-Baptiste Kem.
3: Oh, c'est gentil.
0: Que les gens qui le connaissent pas le voient avec son expertise, sa connaissance, etc. Ce garçon, à l'échelle du software en France, c'est Mbappé, quoi.
1: Ouais,
0: ce garçon, il a 6 milliards de téléchargements sur
1: avec
0: Internet
1: VLC,
0: au travers de VLC.
1: Ouais. On le répète,
0: au travers de lui.
1: C'est un
0: trésor national. Mais au travers de lui, il y a tous les gens qui font l'open source en France, et qui ont non seulement le degré d'excellence qu'on connaît chez les ingénieurs français, mais l'éthos qui va avec. Et ça, je trouve ça...
3: C'est très gentil. Je vous conseille d'écouter le De quoi je me mêle, où on a parlé de l'histoire de VLC il n'y a pas
1: exactement,
3: très longtemps.
1: Exactement.
3: Dans le plateau d'à côté.
1: Mais c'est vrai.
2: Et sans compter Kyber aujourd'hui.
3: Oui, mais.
2: Je t'avoue que ici même, hier soir.
1: C'est ta fête, ce soir, t'as vu?
2: Non, mais ici même, hier soir. Mais je me mets en retard. On avait des gens sans leur dire que tu étais là aujourd'hui.

0: et tout d'un coup ils se sont mis à parler de enfin on était hors micro je crois, mais commencé à parler de Kyber
1: et en fait il y a plein de mecs bien meilleurs que moi en France, et il y a des gens dont on parle pas assez, et des vrais génies comme Fabrice Bellard par exemple, des choses et plein d'autres choses.
0: Pierre, le patron de la Miade.
1: Voilà, il y a plein de
2: risques. Le mot de la fin juste. Merci alors à vous quatre, mais merci à la cinquantaine de débriefeurs qui, tout au long de l'année, dans Tech & Co, chaque soir, apporte son expertise, son analyse, l'actualité aussi dans la tech. Et franchement, je crois que c'est ce qui fait la richesse de cette émission. Alors évidemment, JB, Cédric, Christophe, Fred, mais aussi tous les autres. Et voilà, et la bonne nouvelle, c'est qu'on sera là, on repartira de plus belle à la rentrée. La rentrée, ça sera le 24 août.
0: Oui.
2: 19h30, 21h, on sera là, peut-être quelques petites modifications, en tous les cas, la ligne éditoriale sera la même. Merci beaucoup à tous les quatre, merci
3: bonne
2: Cédric,
3: vacances, camarades.
2: JB, Christophe et Fred.
0: Et coup de cœur à tous ceux qui nous mettent des commentaires, et allez-y, parce que ça nous enrichit aussi.
2: Bien sûr,
0: tous les commentaires.
2: Commentaires, vous pouvez les laisser sur YouTube. Je vous rappelle que chaque jour, le replay de Tech & Co est sur YouTube. Et donc, c'est plutôt cool. Allez-y, n'hésitez pas à nous laisser vos commentaires, on les lit, vos commentaires. Belle soirée à tous, bonnes vacances, profitez-en bien. Moi, j'aurai le plaisir de vous retrouver quand même, malgré tout, la semaine prochaine, pour un dernier petit De quoi je me mail avant la plage. Voilà. Très belle soirée, à très vite.
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12: Bonjour à tous, bienvenue dans BFM Entreprise, l'émission qui plonge au cœur des boîtes tout au long de la semaine. Vous le savez, le lundi on parle de leadership, le mardi des outils RH, le mercredi de croissance, le jeudi de transmission. Aujourd'hui on va parler de transmission, mais finalement c'est une émission un peu à cheval aussi sur le thème de la croissance. Une histoire d'entreprise, une entreprise qui est quand même devenue culte dans la restauration. Je veux parler de Matsuri. Adrien Chompré est avec nous sur ce plateau, PDG de Matsuri. Bonjour.
13: Bonjour.
12: Ravi de vous recevoir dans BFM Entreprise.
13: Merci.
12: Marie Téléchéa est avec nous également, avocate et fondatrice du cabinet Téléchéa Avocat.
14: Bonjour Sandra.
12: Bonjour Marie, ravie de vous avoir sur ce plateau. BFM Entreprise, on parle de transmission et de croissance. C'est parti.
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12: Adrien Chompré, alors évidemment, PDG de Matsuri. Matsuri, tout le monde connaît cette entreprise de restauration. Moi, j'aimerais bien savoir qui vous étiez, d'où vous veniez avant d'être le PDG de Matsuri.
13: Très bien. Alors, je suis tombé dans la restauration un peu par hasard, il y a 20 ans. Et j'ai rejoint un groupe qui avait démarré depuis quelques années, qui s'appelait Sushi Shop. Et cette rencontre, je la dois un peu à mon père, qui n'est plus là depuis quelques années, donc je peux lui rendre hommage ce soir, mais qui, à l'époque, voulait avoir un projet de restauration. Scandinave, en tout cas, c'était ce qu'il nourrissait. Et je rencontre, à l'époque, un des deux fondateurs de Sushi Shop, et je l'invite à déjeuner pour lui parler de ce projet. Il m'est conduit très vite en me disant que ça ne l'intéresse pas, mais en revanche,
12: Il a une autre bonne idée.
13: Mais voilà, il embraye sur son histoire et sur Sushi Shop qui avait démarré quelques années plus tôt et sur ses difficultés à se développer. Et voilà, donc de fil en aiguille, j'ai rencontré son associé et donc je me suis... une sorte de c'est le bon momentum, en tout cas potentiellement une association qui pouvait faire sens parce qu'on est très complémentaires et donc voilà, donc je les ai rejoints, c'était en 2006 et on a ouvert ensemble le 7e restaurant à Paris. Voilà. Donc une histoire qui arrive, qui maintenant, ça fait 20 ans de restauration.
12: Aventure Sushi Shop, vous aviez quel rôle, vous, dans cette entreprise qui est aussi mythique dans la restauration d'ailleurs?
13: Merci. Particulièrement la finance et le développement.
12: Qu'est-ce qui vous a amené, au bout de plusieurs années, à quitter Sushi Shop et à se lancer dans cette aventure Matsuri? On va voir dans quel état, évidemment, était cette entreprise qui existait déjà. Mais qu'est-ce qui vous a fait passer le pas de changer de boîte?
13: Alors, le pas est souvent rythmé le capital qui tient un agenda, notamment lorsqu'on fait rentrer un fonds d'investissement. Donc, on est très content d'accueillir un fonds d'investissement pour accélérer la croissance,
12: oui.
13: Pour se développer, ce qui a été notre cas dès 2011, fin 2011, début 2012. Et donc, c'était une très belle aventure, mais qui, à un moment, donne un agenda, comme je disais, et avec une liquidité. Et à ce moment-là, on s'est posé tous les trois et avec le fonds pour savoir quelles étaient les meilleures options. C'est en 2018 que la décision est prise et qui interviendra quelques mois plus tard. Et donc, on a cédé 100% du groupe, un groupe qui s'appelle Amres, qui est un groupe européen qui a plus de 1000 restaurants et qui développe depuis l'enseigne. Voilà, donc une petite année d'accompagnement, puis le Covid.
12: C'est vrai, ça tombe donc, pile à ce moment-là.
13: Juste avant le Covid.
12: Ouais, ouais, ouais. Et l'aventure Matsuri, vous commencez à prendre contact, à penser à Matsuri, à quel moment?
13: Alors, pas à ce moment-là, pas au moment de la cession, puisque jusqu'à vendre son entreprise, on a du mal à se projeter. C'est très, très difficile de le faire, même si on est conscient que la partie s'arrête.
12: Ouais.
13: C'est un peu d'ailleurs une sorte de précipice. On se retrouve face à... Bon, d'abord, on n'est pas trop vieux, donc on a encore des choses à faire, un peu d'énergie. Et donc, il y a beaucoup de questions qui s'agitent. Donc c'est après. Donc, le Covid était probablement la meilleure période pour réfléchir. C'est un cas très agréable. En tout cas, moi, je l'ai vécu de manière très, très, très, très confortable parce qu'effectivement, libéré de plein de sujets, dans ce cas professionnel. Et donc, voilà. Et un jour, le coup de fil, mon téléphone sonne. Et c'est le patron de l'époque de Matsuri, propriétaire de Matsuri, qui m'appelle et qui me parle de son activité et qui me demande de l'aide financièrement pour essayer de racheter sa dette bancaire. Et potentiellement, il me demande si ça, au-delà d'être ce partenaire financier, si je peux l'aider dans son business. Donc voilà, on est dans une période très compliquée, difficile de se projeter, premier confinement. Vraiment, c'est un mois après le confinement qu'on commence les discussions.
12: Donc, et un milieu
13: il y a un petit moment.
12: En fait. Et un milieu de la restauration qui souffre, qui va souffrir encore plus dans les mois qui suivent.
13: C'est peu lisible, parce qu'à ce moment-là, il n'y a que la livraison qui fonctionne. Mm-hmm. Et Matsuri, c'est l'inverse de Sushi Shop, c'est de la restauration à table. Mm-hmm. Et donc, mais bon... Même dans les pires moments de doute pendant le premier confinement, on imaginait bien qu'on allait sortir de là et que la première chose qu'on allait faire, c'est potentiellement se mettre à table et se réunir. Donc bon, voilà, on avait quand même des petits coins de lumière et des choses à faire. Donc on a passé un peu de temps et j'ai commencé en fait à mettre un pied, mais en tant qu'associé très minoritaire, juste après le déconfinement.
12: Et on peut peut-être expliquer, Marie, parce que vous êtes spécialiste des différentes façons dont on transmet les entreprises et dont on les reprend, dans quel état est Matsuri? On va parler ici de plan de sauvegarde, de procédure de sauvegarde. Ça implique une entreprise qui a des difficultés financières, en effet.
3: Absolument. Donc, Matsuri était en plan de sauvegarde.
13: Absolument.
3: Ouais. Donc, ça veut dire qu'elle avait fait un plan de restructuration de son passif qui avait été arrêté par le tribunal de commerce. Donc, pour résumer, en fait, c'est lorsqu'une société a des difficultés insurmontables mais qu'elle n'est pas encore en état de cessation des paiements, c'est-à-dire qu'elle a un bon business, elle a une rentabilité, mais souvent un endettement qui est trop lourd. Donc, elle se met en procédure de sauvegarde pour restructurer sa dette financière. En général, c'est ça le cas classique de la sauvegarde. Et là, au bout de la période d'observation, elle avait proposé un plan d'apurement du passif qui peut être sur 8 à 10 années. qui avait été validée par le tribunal de commerce. Mais malgré cela, je comprends que Mathurie recherchait quand même l'adossement à un partenaire, d'où l'appel à Adrien.
12: C'est intéressant parce que ça prend du temps. Vous avez parlé de la période d'observation. La période d'observation, elle peut durer longtemps, elle peut durer presque un an.
3: Elle peut durer 12 mois maximum. 12 mois,
12: c'est ça, exactement. Donc ça veut dire que c'est quand même, en termes de réflexion pour un chef d'entreprise qui potentiellement va entrer au capital ou complètement reprendre l'entreprise, il faut un peu de temps, il faut avoir de la patience.
13: Oui, en tout cas, ça aménage une période, une bulle de temps qui permet effectivement de reposer les bases, de se reposer sur son business et d'essayer de dégager... réfléchir à une nouvelle stratégie pour effectivement rebondir. À un moment, cette dette, il faut la rembourser. Donc, elle est comprimée, en tout cas, elle est poussée dans un plan. Et elle donne du temps à l'entreprise. Et c'est vraiment une chance, effectivement, d'avoir ce genre de dispositif. Donc, moi, j'arrive à ce moment-là, j'arrive par la petite porte. Non seulement j'arrive dans un momentum où l'entreprise a un peu de temps, mais moi aussi, dans le schéma financier qu'on avait imaginé avec mon prédécesseur, un peu de temps pour réfléchir à la suite. Donc j'ai eu un peu plus de deux ans, pour me dire, voilà, pour réfléchir à l'entreprise et savoir potentiellement ce qu'on pouvait faire avec Matsuri, mais dans un nouveau chemin, puisqu'il était clair que si j'actionnais potentiellement le rachat total de l'entreprise, parce que c'était le point fondamental de notre négociation initiale, il fallait arriver avec un nouveau projet. Qui est celui qu'on peut découvrir aujourd'hui.
12: Oui, on va le voir, évidemment, ces idées, ce que vous avez remis pour que cette marque devienne ce qu'elle est aujourd'hui. On va peut-être rappeler, Marie, quelles sont les obligations des vendeurs dans un plan de sauvegarde comme celui-là, pendant cette période charnière, et qu'est-ce qu'on attend aussi d'un potentiel repreneur?
3: Alors, contrairement au plan de cession, qui est un asset deal, sur lequel j'interviens de temps en temps, là, c'était une reprise des titres, donc 100% de la société. Donc, on attend de l'acheteur qu'il ait les moyens déjà de reprendre 100% de la société et donc d'apurer et de respecter le plan de continuation tel qu'il a été arrêté par le tribunal.
12: Oui.
3: On n'attend pas grand-chose du vendeur, sauf peut-être qu'il trouve quand même un bon repreneur. Après, dans le cadre d'un plan de sauvegarde, il n'y a pas vraiment besoin de l'autorisation du tribunal, mais comme il y a un nouvel actionnaire de la société, il va y avoir forcément un nouveau dirigeant, donc une nouvelle personne qui va être tenue de respecter les engagements du plan, donc il va falloir faire une modification du plan de sauvegarde au tribunal pour justement changer le dirigeant de la société Mathurie, qui est donc désormais Adrien. Mais voilà, ce qu'on attend, c'est juste un bon repreneur et qui a la capacité financière de reprendre et de poursuivre le plan de redressement et son passif.
12: La capacité financière, et on sent que ça passe par là, en fait, votre décision. C'est soit on met des billes, soit on reprend entièrement la société. Qu'est-ce qui fait la différence? Qu'est-ce qui vous fait passer de l'un à l'autre? C'est la négo avec les banques? C'est, on vous dit, finalement, quitte à mettre cette somme-là, autant devenir patron à part entière. Qu'est-ce qui se passe en réalité?
13: Oui, enfin c'est sûr que pour donner de l'impact à une entreprise quelle qu'elle soit et à dérouler un projet, il vaut mieux avoir ce qu'on appelle la gouvernance, donc être décisionnaire. Et donc pour ça, il faut avoir la majorité au moins. Et puis c'est une histoire de l'émission s'appelle transmission. C'est aussi j'arrive à un moment où l'ancien entrepreneur qui a créé et fondé Matsuri. Et là depuis plus de 25 ans et est un peu plus âgé que moi, et donc voilà, le tempo est bon et on se retrouve sur ce projet commun, lui de sortir, moi potentiellement de réveiller cette belle endormie. Alors, je l'ai pas exprimé comme ça à l'époque, mais l'idée c'est je rebondis sur ce que disait Marie, c'est effectivement le plan nous permet de le faire en souplesse, c'est-à-dire que l'administrateur, et en tout cas, il faut que le cessionnaire soit agréé. Mais on attend de lui, effectivement, qu'il embarque un projet, des équipes, et rassure, bien sûr, les banques sur la capacité à rembourser le plan, et peut-être à faire davantage. Donc, l'étape d'après, c'est qu'est-ce qu'on fait une fois qu'on s'est mis d'accord?
12: Et alors, qu'est-ce qu'on fait une fois qu'on s'est mis d'accord? Effectivement, vous aviez quoi en tête, vous, pour cette entreprise, cette belle entreprise?
13: Alors, je vous l'ai dit, deux ans, c'est long et assez court, mais c'est suffisamment de temps, en tout cas, pour réfléchir profondément à une stratégie, à une refonte globale, et c'était nécessaire. Moi, on avait identifié, alors je ne l'ai pas fait seul ce projet, j'ai fait entouré de deux personnes que j'ai mis à la tête et qui sont les deux directeurs généraux de cette entreprise, qui sont Céleste Vélardet qui a accompagné le groupe Big Mama, et qui est plus jeune que moi, qui a 33 ans, et qui a justement avait pour mission de mettre sa petite baguette magique pour rajeunir l'enseigne. Et puis un monsieur de mon âge qui s'appelle Sébastien Blanchet, qui lui a eu deux vies, une vie d'auditeur financier, et donc quelqu'un qui s'est compté, et aussi qui a eu sa propre enseigne de pub, et que je connaissais par ailleurs personnellement, donc j'avais une grande confiance. Et donc ce binôme réuni, accompagné peut-être un peu aussi de mon expérience sur la restauration japonaise et de la capacité à développer un concept, on s'est dit bon, a priori le trio peut fonctionner, les hommes, et ensuite le projet. Donc bah, faut faire simple, quand on veut transformer, il faut tout revoir. Donc le produit, on a essayé de moderniser la carte, la remettre au goût du jour. On a essayé également de changer le décorum. On a appliqué une règle assez simple qui avait fait justement le succès de, je répète, Big Mama, que j'aime beaucoup, qui est des lieux à chaque fois uniques, différents.
12: Mm-hmm. Il y a une patte, mais des lieux uniques.
13: Voilà, on retrouve une marque, un ADN un peu clair, mais les restaurants sont moins chartés, donnent plus de sens, et l'expérience à table et surtout dans des espaces en centre-ville. Mm-hmm. C'est ce qu'attendent les clients aujourd'hui. Donc c'était le deuxième postulat. Et puis ensuite, il fallait une nouvelle équipe. Il fallait renforcer. Donc là, c'est de la restructuration un peu plus lourde. Renforcer le siège qui est donc créer des fonctions support, achat, digital, marketing, formation, etc. pour relancer le parc existant, et puis ensuite potentiellement aller chercher du développement et renouer avec la croissance.
12: C'est intéressant parce que quand vous parlez de vos partenaires, de cette participation, on entend dans cette émission Sushi Shop, on entend Big Mama, on entend Matsuri, ce sont les tendances de la cuisine parisienne ces 15 dernières années. On a l'impression qu'on a réuni tout dans une même entreprise pour avoir les bonnes formules. C'est ça, finalement, une entreprise à succès, c'est des bonnes idées, bien sûr, des fonds.
13: Des
12: hommes et des femmes. Mais c'est un cocktail gagnant qu'il faut réussir à réunir.
13: On est dans une activité qui est difficile, dans une actualité, en tout cas un contexte économique qui n'est pas simple non plus.
12: Ouais.
13: Donc effectivement, on essaie de mettre toutes les chances de son côté. C'est sûr que la construction de l'équipe, qu'elle soit au niveau de la direction, en première ligne des directions de ces fonctions support dont je vous parlais tout à l'heure, c'est essentiel. On doit aller vite, donc on doit donner de l'autonomie, donc il faut embarquer, avoir une direction claire et avoir des gens qui sont compétents, qui savent faire, qui ont démontré qu'ils savent faire et qui sont aussi qui ont l'énergie et qui sont assez jeunes. Donc on a des gens qui ont de 25 à 55 ans, je trouve 55 ans, et voire 60, oui. Donc c'est pas une question d'âge, pardonnez-moi, c'est vraiment la compétence. Donc réunir les bonnes personnes au bon moment.
12: Dans cette émission, le lundi, on parle de leadership. J'ai des patrons et je leur demande souvent, est-ce que diriger, c'est être seul? Et il y en a plein qui me disent non, c'est être vraiment bien accompagné, voire accompagné par des profils meilleurs que soi. Vous êtes d'accord avec ça?
13: Je suis parfaitement d'accord avec ça. D'abord, moi personnellement, je serais incapable de diriger une boîte seule.
12: Ouais.
13: Je trouve que c'est très difficile. J'ai beaucoup de respect pour ceux qui y arrivent. En plus, les sujets sont de plus en plus complexes. Donc, pour avoir une vision globale sur des disciplines qui deviennent techniques, il faut être probablement à des compétences que je n'ai pas. Donc, se rassembler autour d'un associé, de plusieurs associés, c'est plutôt plus efficace.
12: Ouais.
13: On a besoin de bien s'entourer, c'est essentiel.
12: C'est intéressant parce que là, on parle d'une entreprise à succès, Marie. Est-ce que une reprise avec ce type de procédure de sauvegarde, justement, ça permet derrière de relancer le business de telle façon que ça donne ça le plus souvent? C'est pour donner toutes ces chances à la marque?
3: Bien sûr, de toute manière, la sauvegarde, c'est vraiment la procédure collective un peu light, c'est-à-dire on a des difficultés, mais on n'est pas encore en état de cessation des paiements. Donc
12: c'est pas punitif.
3: C'est pas du tout punitif et c'est un problème de dette financière. Donc ça peut être aussi un LBO qui peut pas être respecté, mais il y a un bon business derrière et justement une reprise des titres comme ça a été fait dans Matsuri, ça montre bien qu'il y a un appétit, c'est-à-dire on ne va pas à la barre du tribunal juste racheter les fonds de commerce, on veut reprendre 100% de la société. Et on voit que cet outil de la procédure de sauvegarde et du plan de sauvegarde, bah, elle peut tout à fait amener à une très belle transmission et un très beau succès comme Matsuri.
12: Oui, oui, effectivement. On va parler justement de croissance. Entre le moment où vous avez repris, donc c'était 2023 ?
13: Octobre 2023.
12: Octobre 2023. Et aujourd'hui, milieu 2026, ça a donné quoi en termes de croissance, de chiffres, d'effectifs, de boutiques, enfin de boutiques, de restaurants et d'expansion ?
13: Alors les premiers mois, on s'est attaché à justement transformer l'entreprise, donc les équipes, donc une restructuration du siège. On s'est rapproché des banques, de BPI, sans qui en France peu de choses ne sont possibles dans nos métiers. Donc BPI, pour mémoire, c'est un organisme financier qui a pour mission d'accompagner les projets, les entrepreneurs et d'accompagner les banques dans la contre-garantie. C'est essentiel dans un dispositif. On est allé voir aussi la Banque de France, parce que quand on sort d'un plan, quand on est dans un plan, quand on veut sortir d'un plan, on a besoin de parler aux banques qui ont été peut-être un peu malmenées avant la mise en place de ce plan, à BPI, on pense déjà à la suite, donc on restructure, mais on se dit voilà, comment on va pouvoir grandir demain avec vous, si on doit venir vous solliciter pour continuer à se développer, on aura besoin de vous, donc on travaille avec eux en amont pour dire voilà notre projet, voilà comment on va faire, voilà à quoi ressemble maintenant le nouveau Matsuri. Et donc ça, c'est une démarche qui prend du temps et qui prend beaucoup de temps d'ailleurs. Donc la première année, les premiers 18 mois, ça a été transformer le parc en donnant beaucoup de vitesse. Donc on a mis 4 mois à restructurer techniquement l'entreprise et le siège. Commencer par ça, ACC l'ensemble des compétences dans les restaurants. Bon bah ça c'est effectivement regarder l'ensemble des équipes. Donc c'est 250 personnes quand même, ça prend un peu de temps si on veut le faire bien. Et 4 mois plus tard, on a transformé la première, le plus petit, donc le plus facile. Puis ensuite un deuxième, un mois et demi plus tard. Donc on a restructuré le parc, les 12 restaurants que nous avons rachetés, en l'espace de 16 mois. Voilà, c'est allé vite, très vite on a vu et puis ce qu'on avait vu plutôt juste, donc plus de 40% de croissance à l'ouverture dès les premières semaines de chaque restaurant sans pub. Donc on s'est dit waouh, on était quand même très contents. Je boude pas mon plaisir, surtout dans un contexte compliqué.
12: Ouais.
13: Mais c'est vrai que souvent on dit bon attention, le rétroviseur était cassé. Donc oui, c'était effectivement beaucoup mieux que ce qui se faisait avant. Maintenant, est-ce qu'on pouvait faire davantage? Et peut-être oui. Donc, on s'est quand même posé des questions de ce qui pouvait continuer, accélérer, modifier profondément le concept, le cadrer encore plus, et d'expérience en expérience, de transformation en transformation. 16 mois après, on avait à peu près un modèle qui tourne. Et là, on s'est dit bon, ok, c'est bon, on a des bons chiffres. Ça marche, nos clients ont l'air d'être contents. On a réussi potentiellement à repositionner la marque. Essayons de redémarrer. Et donc, on a fait un premier salon de la franchise. Parce qu'on aime bien la franchise. Moi, personnellement, c'était un des grands moteurs du développement de mon ancienne entreprise. Et donc, on a commencé à discuter avec des entrepreneurs spécialistes de la restauration qui sont déjà des franchisés d'autres enseignes avec ce qu'on appelle les primo-accédants. Donc, des gens comme vous qui sont en conversion peut-être, qui se disent tiens, la restauration, c'est formidable, j'adore ça.
12: J'aimerais bien ouvrir un Matsuri.
13: J'en ferai mon métier et je vais passer de l'autre côté, je vais devenir entrepreneur. Voilà, donc ça, c'est un process. Et aujourd'hui, donc, on a doublé de taille. On a un peu plus, on va ouvrir le 21e et 22e restaurant la semaine prochaine. On a deux qui vont la semaine prochaine. Hélas, le calendrier ne se passe jamais comme on le souhaite. On aura doublé de chiffre d'affaires en l'espace de 3 ans et demi à la fin de l'année. Et une croissance à périmètre constant qui est de plus de 52%. Donc c'est un pari réussi pour l'instant.
12: C'est ce que tout le monde
13: voilà.
12: peut dire dans ces chiffres.
13: Maintenant, pour teinter un peu, c'est vrai qu'on voit que l'industrie dans laquelle on opère tous les jours est compliquée. On a des sujets de pouvoir d'achat. On voit bien que les tickets moyens, il y a une sensibilité. Donc on est très très vigilant. Et donc notre objectif, c'est d'être toujours au meilleur rapport qualité-prix. Et donc c'est un travail de chaque instant. Le sujet n'est pas léger. Donc, fondamentalement, on voit des enseignes qui ont du mal et c'est des taux de croissance négatifs à deux chiffres. Le premier trimestre a été assez mauvais dans la restauration, moins 10 à moins 15. Nous, on est sur un like-for-like à plus 5, mais c'est un moment qui est difficile, mais comme tout moment difficile, effectivement, c'est le bon point de départ pour être très incisif et se remettre en question et être performant.
12: Oui, c'est ça. Vous avez commencé à en parler, mais ce serait quoi pour terminer les erreurs à ne pas commettre ? Vous avez une expérience dans ce domaine-là. Vous avez repris aussi l'entreprise d'une certaine façon. Je veux dire, vous avez absolument conscience de la fragilité et du secteur et de la période. Et comment on fait justement pour pas garder ce chiffre de croissance en permanence ? Enfin là, c'est pas possible, mais en tout cas. Tenir cette barre, répondre à la demande du consommateur, à son pouvoir d'achat et ne pas faire sombrer la boîte. Enfin, en réalité, rester une marque forte.
13: Bien sûr. Alors, bon, il faut d'abord être le plus agile possible et tester en permanence. Alors, nous, on est un peu aidés par justement ce qui fait l'origine de Matsuri. On est passé un peu vite, mais c'est un petit train qui tourne autour devant les clients.
12: C'est et
13: on
12: tire absolument attractif et addictif, hein, ce petit train de mai qui passe. Ça, on est d'accord, c'est une réussite. Hein.
13: En tout cas, c'est ludique. Ça plaît un public très large. Et c'est vraiment un concept qui est pas familial, qui plaît aux enfants, aux adolescents, aux jeunes et aux parents, aux grands-parents. Donc, un lieu de réunion aussi, où on gère son temps, mais on prend du plaisir. Donc, ce n'est pas. Et Matsuri, c'était fonctionnel uniquement au départ, et c'est devenu ludique, familial, c'est exactement là où on voulait aller, donc ça on est très content. Maintenant, les points d'attention, c'est effectivement le produit, le prix, et donc les tendances qui bougent très vite. Et notre chance, c'est qu'on n'est pas encapsulé dans une carte, donc une carte, ça dure 3 mois, 6 mois, 2 fois, 4 fois par an. Là, on peut tester des choses tous les jours. Donc il suffit de décider de mettre sur des assiettes qui ont une couleur différente, un prix différent, des nouveaux produits. Et le client ayant toujours raison, c'est lui qui décide en fait. Donc on teste une nouvelle recette, elle marche, elle est prise, super, on la valide. Donc on a du temps et de l'agilité pour le faire. Donc moi je suis fan de ce modèle parce que on sort complètement du prisme d'une carte où le client est dans une carte et on ne sait pas ce qui va se passer en cuisine, ce que le client va percevoir la carte et ce qu'il va commander. Ça crée des rushs en cuisine. Là on est sur une sorte de buffet géant. Et si on est bon, les gens prennent les assiettes, ça va vite, tout le monde est content, et nous on peut piloter nos marges et justement s'ajuster en permanence. Voilà. Tant qu'on fait ça et qu'on peut faire ça, a priori on arrive à surnager.
12: Quand on vous écoute, ça a l'air facile, hein, mais bon, on sait ce que c'est que la restauration, ce secteur qui est particulièrement exigeant. Merci beaucoup à tous les deux d'être venus dans cette émission. Adrien Chompré, PDG de Matsuri, Marie Téléchéa, avocate et fondatrice du cabinet Téléchéa Avocat, nous avoir raconté cette histoire passionnante d'entreprise, de transmission et de croissance. Émission à retrouver à 12h30. Vous pouvez aussi la retrouver sur notre appli, sur notre site. Très bonne journée sur BFM Business.
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14: Bonjour à toutes et à tous, je suis ravie de vous retrouver pour votre météo du jour avec des journées qui se suivent et qui se ressemblent. Nous sommes toujours sous l'influence de cet anticyclone et surtout cette canicule qui dure déjà depuis quelques jours et qui va encore se poursuivre pour les prochains jours. Alors concrètement, pour ce vendredi matin, on aura un temps calme, un temps sec, un voile nuageux qui va tout de même se mettre en place près de la Bretagne, entre le nord de la Nouvelle-Aquitaine et l'Occitanie. Et puis pour vendredi après-midi, situation assez stable sur la moitié nord, mais regardez, c'est sur la moitié sud qu'on pourrait avoir ici et là quelques orages stationnaires, un risque d'averse et peut-être aussi de la grêle localement. Pour vos températures, il fera chaud, déjà très chaud, notamment dans le secteur de Nice, la maximale avec 25 degrés, plus frais à Reims avec 15 degrés la minimale, et puis la hausse des températures se poursuit dans la moitié nord du pays pour vendredi après-midi, on ira jusqu'à 39 degrés la maximale pour le Mans.
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18: Bonjour, il est 9h30, vous êtes en direct sur BFM Business. C'est les experts, on est ensemble pour une heure de débat et de controverse sur les sujets de l'actualité du jour et notamment la crise au Moyen-Orient qui repart. Pétrole, inflation, le choc externe est-il de retour? Les marchés sont dans le rouge après la fin du cessez-le-feu annoncé par Donald Trump au Moyen-Orient. Le Brent repart, les taux remontent et la question est simple. Les entreprises, les ménages et la BCE peuvent-ils absorber une nouvelle flambée de l'énergie? Dans le même temps, alerte sur la dette française, bien sûr, le taux à 10 ans est au plus haut depuis 2009, au-dessus des 3,90% ce matin. Plus de dettes, plus d'intérêts, plus de déficits, la France est-elle déjà entrée dans l'effet boule de neige? Et les marchés sont-ils en train de voter avant les électeurs? Ce sera le deuxième thème des débats ce matin. Nous parlerons aussi de Donald Trump et de l'Espagne. Suite à la réunion de l'OTAN, le président américain qui a menacé Madrid de couper les échanges commerciaux au motif que l'Espagne ne dépense pas assez pour sa défense. Alors, coup de pression ou vraie rupture, ce sera le troisième débat aujourd'hui. Et puis enfin, faut-il mettre la fonction publique au régime sec? Gel du point d'indice, baisse des effectifs, effort sur les retraités. Le MEDEF veut 100 milliards d'économies d'ici 2030. Le ministre du Budget, lui, a annoncé hier au syndicat de la fonction publique qu'il n'y aurait pas de hausse du point de l'indice, ce qui a mis les syndicats en colère. Voilà, on finira l'émission avec ça. Il est 9h passé de 32 minutes. C'est les experts et c'est parti. Et pour parler de ces sujets, j'ai le plaisir d'accueillir sur le plateau Nathalie Janson. Bonjour Nathalie.
19: Bonjour Raphaël.
18: Professeure d'économie à Neoma Business School et présidente du think tank Génération Libre. À vos côtés, Ludovic de Sauté. Cher Raphaël. Ludovic, bonjour, directeur délégué de la Tribune. Et j'ai le plaisir d'accueillir Roland Gillet. Bonjour Roland.
20: Bonjour.
18: Professeur d'économie financière à l'Université Paris 1, Panthéon-Sorbonne et à l'Université Libre de Bruxelles. Conseiller de différentes institutions publiques et privées. Bienvenue à tous les trois. Sur le plateau, l'actualité du jour, c'est évidemment la reprise des bombardements au Moyen-Orient, bombardements qui ont fait flamber les marchés hier. Est-ce que il faut craindre, question toute bête pour commencer, hein, on va voir les cours du pétrole ce matin, mais est-ce qu'il faut craindre un nouveau choc pétrolier, Nathalie Janson?
19: Alors que le pétrole augmente, c'est une chose, qu'on en arrive à effectivement une inflation avec un choc externe. Bon, moi déjà, j'aime pas trop ce terme, mais j'y reviendrai plus tard. Déjà, si on compare à ce qui s'est passé au niveau du Covid, puisque souvent c'est un peu la tentation, quand il y a eu le Covid plus la guerre en Ukraine, on a eu cette fameuse inflation de 2022.
20: Oui.
19: Et lorsqu'on
20: qui était de l'inflation et pas un choc de prix.
19: Qui était effectivement de l'inflation. Et donc, c'est ça qui est intéressant. Effectivement, quand vous regardez cette période-là, vous aviez bien des prix à la production qui avaient augmenté avant que les prix à la consommation n'augmentent, oui, de façon très significative, puisqu'on était passé d'une base 100, enfin un peu moins de 100 en 2021, à en espace de un an à 121 au niveau de l'indice.
20: Donc 20% donc, voilà, de hausse des coûts
19: puis,
20: de production.
19: Puis même
20: les
19: 128.
20: Les supply chains étaient complètement
19: disruptés. On était à quasiment 34% en l'espace de 18 mois. Donc là, prix à la production qui augmente, donc en effet, très probablement, cette hausse ne pouvait pas se gérer autrement que le passer à la consommation, d'autant plus qu'on peut le passer, puisque la BCE avait inondé le marché de liquidités. Oui. Donc là, je suis désolée, je sais que beaucoup ne seront pas d'accord avec moi, mais c'est bien de l'inflation monétaire, puisque la BCE avait fait tourner la planche à billets, comme les États-Unis, enfin, comme plein de pays, oui, et donc on avait de l'inflation. Ici, maintenant, c'est effectivement différent. On a une tension sur le pétrole, donc un choc externe. Bon, d'accord, c'est un prix qui augmente, c'est comme si j'avais eu le prix, je sais pas, de quelque chose d'un élément très très très important dans la production de beaucoup d'entreprises.
20: Oui, c'est quand même à la base de l'énergie qui nourrit toute la production.
19: C'est un élément clé dans beaucoup de cycles de production. Néanmoins, c'est un prix qui augmente. Donc c'est comme lorsqu'on augmente les droits de douane pour les entreprises américaines. Effectivement, ça augmente. Qu'est-ce qu'elles font avec cette augmentation d'un prix? Donc, effectivement, soit elles peuvent le passer au consommateur ou elles ne le passent pas. En fait, c'est là toute la question. Et si elles le passent au consommateur, est-ce que eux-mêmes peuvent aussi l'assumer? Donc, on n'est pas encore du tout dans l'inflation. Par contre, il est bien vrai qu'il y a ce prix qui augmente, oui, que ça met en difficulté les entreprises, puisqu'elles doivent savoir qu'est-ce qu'elles font, est-ce qu'elles ont la possibilité de l'absorber, de ne pas l'absorber, comment elles font. Donc, je ne dis pas que ça ne crée pas
20: de
19: problème.
20: Donc, un choc pétrolier n'est pas un choc inflationniste.
19: Exactement, puisque
20: forcément,
19: le fameux choc pétrolier, exactement, des années 70, c'était une méga inflation. C'était pas les prix, le pétrole n'a fait que révéler l'inflation qui était déjà là.
20: Vous êtes d'accord avec ça, professeur Gillet?
21: Oui, et puis il y a un deuxième élément que vous avez rajouté, c'est que on s'excite, parce que c'est vrai que le pétrole est une donnée importante dans les coûts de production, mais il faut voir où il est retombé quand même. Moi, je voyais des gens qui étaient fort alarmés, et je l'avais d'ailleurs dit souvent lors de passages précédents. Oui, le pétrole est fort monté, mais vous avez vu à quelle vitesse il redescend. Il suffit juste que ça se calme un peu. Oui. On est redescendu en dessous de 2021, et on vient de remonter un tout petit peu.
20: Comment on explique ça?
21: Regardez ce que, quand même, l'annonce a quand même été très claire. Trump fait des annonces, mais parfois, il les respecte.
20: Oui.
21: Et je pense aussi que le timing était très intelligent, on y reviendra peut-être tout à l'heure, vu sa négociation, c'est de commencer à bombarder la veille du sommet d'Ankara de l'OTAN. Donc là aussi, je pense que le timing n'est pas anodin, mais clairement...
20: Mais pourquoi c'est intéressant? Dites-nous, quelle est votre analyse là-dessus?
21: Ah ben parce que clairement, il est venu fort. Le détroit d'Ormuz, c'est un problème quand même d'abord chinois, asiatique et européen, parce que lui, de l'énergie, il en regorge. Oui. Le seul ennui pour lui, c'est le côté des prix. Mais vu les prix où ils sont tombés maintenant, c'est pas lui qui est affolé par rapport à sa source. Au contraire, pendant ce temps-là, il est une alternative pour nous en fournir à un prix plus élevé. Donc, sur ce volet-là, il est sain. Sain, j'entends Ayen, oui, avec T, dans son raisonnement. Mais par contre, c'est ce qui est derrière, qu'il est beaucoup moins, c'est de dire, j'arrive là-bas fort, de dire, pour le moment, j'ai deux problèmes qui ne sont pas chez moi, qui ne sont pas, menacent pas les États-Unis ni le Canada d'ailleurs, qui menacent les Européens, c'est l'Ukraine, d'ailleurs, il y vient tout de suite après, et le détroit d'Ormuz. Bon, maintenant, je suis en train de faire le boulot, est-ce qu'on est tous d'accord? Je vois mal les Européens dire, avec ce que l'OTAN dépense, mais les Américains agissent, puisse dire là-dessus. Deuxième chose, il vient sur l'Ukraine, vous avez vu qu'à ce moment-là, il est tout à fait sympathique quand on est sympathique avec lui. Il dit à Zelensky, vous êtes beau courageux, c'est très très bien, ainsi de suite. Et il vient chercher, et c'est quand même là aussi très important pour lui, 100 milliards de dépenses qui vont se faire dans l'armement chez lui, des dépenses donc de matériel américain, déjà aussi parce qu'on n'est pas capable de les produire à la vitesse qu'on voudrait. Donc clairement, hier, il a toujours été comme il le fait, avec... Je suis très fâché, on reviendra tout à l'heure sur l'Espagne. Il l'a dit, il est fâché sur l'Espagne, et il a de bonnes raisons d'ailleurs de l'être. Mais pour le reste, il est venu et tout le monde est reparti. Vous avez vu avec la déclaration côté européen, ont été dans le même sens, même sur le côté des interventions en Iran, il fallait le faire, et voilà. Donc clairement, pour le moment, si tout se passe, et il a ajouté derrière une chose très importante pour nous, je pense que ça ne durera pas longtemps, vu les frappes qu'on vient de faire, vous pouvez vous retrouver dans une semaine peut-être à un cours qui sera encore plus bas que le dernier cours qu'on a eu, qui est bien en dessous de 2021. Donc pour le moment, faire peur à toute la population en disant on va avoir un choc inflatoire, je rejoins ce que Nathalie a dit, on n'en est pas encore là.
19: Et on a un marché d'excès, on était en excès sur le marché pétrolier avant le conflit, il ne faut pas l'oublier. Donc,
20: notamment du fait des Chinois qui ont très nettement baissé leurs importations.
19: Puis il y a de la substitution. Les pays du Golfe le savaient que la substitution était de plus en plus importante. De toute façon, là aujourd'hui, on est plutôt quand même dans un marché qui était en surplus. C'était ce qu'on disait au début de l'analyse en disant bon, c'est gênant, mais c'est moins gênant que si on avait été effectivement déjà en pénurie.
20: Alors en surplus, Ludovic de Sauté, parce qu'aussi on a tapé dans les réserves stratégiques. Bon, ces réserves, où est-ce qu'elles en sont aujourd'hui? Puis il va falloir les reconstituer quand même, ces réserves stratégiques.
0: Oui, il y a encore de la marge, honnêtement. C'est-à-dire que là, la lecture qu'on a depuis le début de la semaine, je rebondis vraiment sur ce que disait à la fois Nathalie et Roland. C'est-à-dire que c'est pas le pétrole, la question centrale est absolument pas. Alors il y a une autre lecture quand même qu'il faut amener, je suis entièrement d'accord avec Roland, mais la difficulté, c'est quand même cette notion d'instabilité chronique. Ça c'est la difficulté.
20: En même temps, est-ce qu'on croyait vraiment à ces 60 jours de négociations?
0: Il y a deux choses quand même. On était dans un fac-similé de paix, on va pas se mentir, donc on savait qu'à tout moment la couture pouvait craquer, ça y est, elle est en train de craquer. Maintenant, ce qui est notable, c'est évidemment pour les États-Unis, j'allais dire le détroit d'Ormuz, un peu lointain, un peu exotique, c'est pas un problème immédiat. Pour autant, ça reste un guépier. Pour autant, ça reste un réel guépier parce que dans le jeu aujourd'hui, c'est un jeu relativement équilibré entre l'Iran et les États-Unis auquel on insiste, honnêtement. Même si il y a eu des pauses, et d'abord il y a eu des pauses parce qu'il y a un problème de munitions qui commence à arriver à ce rythme-là.
20: C'est aujourd'hui ce qu'on disait aussi, que la pause était venue parce qu'il fallait reconstituer un peu les stocks, mais y compris américains.
0: Il y a une tension mondiale, on va dire, sur les munitions, et c'est une réalité des deux côtés. Mais pour autant, on est quand même dans ce jeu du chat et de la souris dans le détroit d'Ormuz avec un dialogue. Enfin, on se pince. C'est-à-dire qu'il y a 20 ans, la capacité aujourd'hui à l'Iran d'aller provoquer, d'attaquer trois bateaux, de déstabiliser une zone de provoquer une situation, c'est quand même. On assiste.
20: Ils ont surpris les Iraniens.
0: On assiste quand même à une période assez clé sur laquelle c'est pas sûr que le brillant et les chromes de Harley Davidson des États-Unis soient aussi brillants dans quelques mois. Non, c'est une réalité aussi.
21: Oui, il y a aussi une chose, c'est que on a vu aussi que Trump, il est plein d'annonces et il est plein de résultats espertiles parce qu'il a le midterm devant lui. C'était très malin de dire à un moment donné, je signe un accord, mais je donne des délais dedans, tout en sachant qu'il va y avoir des accros. Et à chaque fois qu'il y a des accros maintenant, il affaiblit quand même économiquement. Il faut quand même regarder en dehors de l'aspect guerrier, où je rejoins ce que vous venez de dire, mais clairement derrière, il y a quand même le fait qu'il veut étrangler par tous les moyens l'économie iranienne qui n'était déjà pas superbe. Et donc aujourd'hui, les Iraniens, à un moment donné...
20: Et notamment par des prix bas du pétrole.
21: Et bloquer les bateaux iraniens qui ont du pétrole dedans, c'est bloquer les ressources de l'Iran. Donc, c'est sûr qu'à ce jeu-là, il y en a un qui va être plus fatigué que l'autre, d'autant plus qu'il y en a un qui, lui, dans le détroit d'Ormuz, les Américains, je pense qu'ils peuvent gérer sans problème, même si ça ne veut pas dire que l'issue reste incertaine, mais il y en a un qui va souffrir beaucoup plus fort et qui souffre déjà maintenant, c'est l'Iran. Maintenant, la capacité à souffrir de l'Iran, jusqu'à où elle ira, ça, on ne le sait pas. Par contre, ici, les frappes ont quand même été, semble-t-il, violentes sur des... C'est ce que Trump dit et ce que les experts ont l'air de dire aussi.
20: Oui.
21: Donc, c'est peut-être pas les dernières, mais à chaque fois qu'il en rajoute une couche, il affaiblit quand même drôlement l'Iran. Et donc, aujourd'hui, on peut penser que la sécurisation, c'est une chose, du détroit d'Ormuz, risque, c'est ce qu'il dit lui pour le moment, d'arriver quand même s'il restera encore des problèmes à gérer en Iran, dont le problème nucléaire. Et c'est pour ça aussi, je pense, qu'il le fait en plusieurs étapes, mais il a envie d'une chose, et on le voit encore comme il sort ici du... Regardez quand même quand il est sorti de Genève, enfin, d'Évian.
20: Oui.
21: Bah, il est sorti en allant signer à Versailles. Je vous avoue que moi, en tant que Belge, je suis très heureux. Je suis très heureux en France. Je me suis dit, tiens, c'est la première fois qu'on signe quelque chose à Versailles où ni les Français ni les Européens n'ont d'intérêt. Donc, généralement, le traité de Versailles, on fait partie, la France a fortiori, du lot. Là, on est venu le faire signer à Versailles. Donc, je trouve qu'il était très honoré de venir à Versailles, mais je voyais dans ses yeux, à l'habitude de Trump, il se dit, waouh, je suis quand même quelqu'un d'important et on me donne de l'importance. Donc, c'est qu'on a besoin de moi. Hier, je le voyais très friendship, comme on dit, friendly, avec les Européens. européen qui était très heureux de l'entendre dire on va mettre 70 milliards, 70 pardon, et 70 encore l'année prochaine oui. pour Zelensky, et il était plutôt comme quelqu'un qui était sympathique avec celui qui fait la guerre à côté de lui, c'est-à-dire Zelensky, et les Européens qui le suivaient. Donc il joue ce jeu depuis toujours, même dans son premier mandat ici-là. Il le joue encore plus maintenant parce qu'il a évidemment plus de pouvoir. Mmh. Et il sait que c'est les midterms qui vont voir s'il en a toujours autant. Donc il faut bien le regarder sur ce volet. Par contre, on est tous, à cause de lui et pas grâce à lui, dans une incertitude, oui. puisqu'il balance un truc, il en rebalance un autre. Hier, le seul truc qu'il a dit qui me semblait vraiment hors contexte, c'est quand il a parlé du Groenland. D'ailleurs, tout le monde l'a regardé, il a dit qu'un mot. Je pense qu'il s'en est rendu compte lui-même, mais pour le reste...
20: Bon, enfin, je ne vous sens pas paniqué par une reprise du conflit. Le pétrole devrait gérer, c'est vrai que...
21: Regardez, c'est ce que j'allais dire, les marchés...
19: Pour oui, les marchés repartent dans le vert ce oui. matin. Oui. Ils ont pris acte, c'est-à-dire ouais. qu'on ne savait pas quand... C'est toujours pareil, les marchés. Comme on savait que c'était incertain, enfin, que c'était fragile, maintenant, le point de rupture, on n'avait pas la date, voilà, le point de rupture est arrivé, on ajuste, et puis après, on recommence. Enfin, je pense que là, on est dans, effectivement, une espèce de stratégie...
21: On est autour de 74 dollars oui. maintenant.
20: Oui. Oui.
21: Mais, avec ce qui vient de se oui. passer. Oui. Il y a deux mois, on nous aurait dit oui. on est à 74 oui. dollars, on sautait tous de joie.
20: Hein,
21: on
20: est
21: oui. les 120 dollars. Donc, 120,
20: oui, c'est monté à 116 maximum.
21: Oui, mais bon.
20: Parce que le détroit d'Ormuz, c'était considéré comme.
19: Bloqué
20: le détroit d'Ormuz, ça montait à 150 dollars.
21: Alors, mettons même pour montrer à 80, si on regarde quand même l'évolution des prix.
20: On est sur le prix normal.
21: On est plutôt dans le bon pour le moment.
20: Je rappelle qu'on était à 70 dollars, autour de 70 dollars, juste avant le début de la crise au Moyen-Orient, au mois de février.
21: Mais par contre, je trouve que ce qui est dommage, et on en a déjà parlé, souvent, c'est l'effet d'annonce, d'autant plus que les gens voient le prix à la pompe, oui. sur leur morale.
20: Oui.
21: Dans une consommation fragilise des gens en Europe, je trouve leur faire peur, alors que ce n'est pas nécessaire, oui. en disant vous avez vu, les prix du pétrole remontent, oui. il faut alors les relativiser oui. par rapport à où ils pourraient être et où ils auraient dû être, comme certaines prévisions étaient au moment où la guerre a commencé.
19: Il faut arrêter de faire des
21: annonces. Je trouve qu'on leur fait peur et ce n'est pas bon pour notre économie, hein, parce qu'un jour, vous aurez même des gens qui croiront qu'on va avoir la guerre si on continue. Donc, si on rajoute l'histoire de la Pologne, hein, dont ils ont parlé d'ailleurs hier aussi à Ankara, et qu'on rajoute le côté « oui, mais il y a ceci, il y a une hausse de l'énergie, on n'en a pas assez », ça on le sait.
20: Ah bah le discours peut c'est être pas très, bon, très hein, anxiogène, c'est pas évidemment.
21: Dans une période comme celle-ci, je pense qu'on devrait faire attention.
20: Et on a plutôt tendance à parler des trains qui arrivent en retard, Ludovic.
0: C'est important de se dire, Roland, mais c'est notre réaction ce matin, spontanée, collective, c'est qu'on a une forme d'accoutumance à ce côté répétitif.
20: De résilience.
0: On est en train de commenter ça comme si, finalement, ça devenait l'actualité standard. Non, mais c'est ce qui aurait été un fait d'actualité majeur il y a 5 ans, il y a 10 ans. C'est-à-dire clairement. Que finalement, on s'habitue. Pour autant, là, c'est aux Belges que je vais m'adresser. Pour autant, c'est pas parce qu'on modifie les règles et qu'on substitue un carton rouge qu'on gagne à la fin. C'est-à-dire que c'est Donald Trump, la difficulté profonde sur laquelle on est, c'est que les règles du jeu ne sont pas claires. C'est-à-dire
20: c'est
0: que c'est surtout
20: c'est
0: ça qu'on a
19: à gérer maintenant. Oui,
21: et alors aussi, notre côté parfois bisounours, allez, oui. quand j'entends, et plusieurs décideurs politiques européens l'ont répété, j'étais en Espagne la semaine dernière, et aussi Pedro Sanchez, a fortiori, l'a dit, on ne va pas laisser la loi du plus fort s'imposer. Mais enfin, je suis désolé, que ce soit dans le monde de l'entreprise, que ce soit dans le monde microéconomique ou macroéconomique, c'est toujours la loi du plus fort qui s'impose. Maintenant, qu'est-ce qu'on met derrière le plus fort et la manière de le faire, c'est autre chose. Mais quand vous arrivez dans une négociation, et Mark Rutte l'a très bien répété, Mark Rutte est hollandais.
20: Secrétaire général de l'OTAN.
21: Voilà, il prend des chiffres, on doit quand même regarder les chiffres avant de se battre, quoi. Hein. Alors maintenant, si on dit la manière dont on nous le dit est tout à fait désagréable, il y a des choses même qui ne sont pas justes, c'est une chose de dire de l'autre côté, on peut renverser les choses parce qu'on est aussi fort. Je pense qu'aujourd'hui, il faut quand même un peu garder raison, quoi.
19: Et
21: c'est
19: pas,
21: ça qui nous manque à
19: certains moments. On n'est pas en capacité
21: moment,
19: en tout cas de...
21: Oui, on peut dire aussi des choses désagréables, mais celui qui est en face peut nous faire mal, quoi.
20: Bon, on avance, on va revenir hein, sur le sujet de l'Espagne et des États-Unis hein. en seconde partie de l'émission, mais une des conséquences ces reprises du conflit au Moyen-Orient hier, c'était sur les marchés souverains, le marché de la dette notamment en Europe. Le taux français à 10 ans a touché son plus haut depuis 2009. On est encore ce matin autour des 3,90. On est monté à 3,92. Est-ce qu'on va bientôt arriver aux 4%? C'est possible ça, Nathalie?
19: Ah bah oui, enfin, je ne peux pas vous dire que ce n'est pas possible, je mentirais.
20: Il y a un niveau symbolique, hein, je veux
19: oui,
20: dire.
19: Oui, il y a un niveau symbolique, dette, et, hein. Mais c'est vrai que là, vous voyez bien que les annonces des dernières semaines, même de la semaine dernière, on a les révisions à la baisse de la croissance.
20: De la croissance, c'était mardi,
19: voilà,
20: hein, le comité
19: d'alerte. Qui convergent, des rapports de l'OCDE qui ne sont pas foufou, le FMI pareil, et puis en même temps, on a l'Allemagne bon, qui ne va pas bien, mais qui a l'air de vouloir faire des réformes qui vont plutôt dans le bon sens. Donc si vous êtes sur le marché du souverain, vous voyez celui qui a quand même plus de capacité que nous à s'endetter, enfin dans sa bon, il a une marge énorme, l'Allemagne oui, a beaucoup de marge qui va à nouveau
20: une
19: qui
20: dette
19: s'endette
20: de voilà, au niveau de la France.
19: Et qui va s'endetter à nouveau par rapport à un pays qui est un peu exempt, qui s'est déjà beaucoup endetté et qui veut pas se réformer. Bien, je peux comprendre que le marché du souverain se dise que peut-être que l'Allemagne, finalement, je vais l'acheter, je vais le préférer à la France dans mon panier de diversification. Je ne dis pas que c'est la fin de la France, je dis simplement que au niveau des arbitrages, l'Espagne va bien, c'est pareil économiquement. Enfin, quand vous regardez, vous faites votre panier de souverain européen, oui. Bah effectivement, la France semble pas celle qui aille le mieux. Donc, bah, c'est voilà, par mécanisme de marché, c'est celle dont le taux augmente. Enfin, ça me paraît pas ouais. Vraiment.
20: Ça a des conséquences pour nos finances publiques.
0: Il y a quand même un pays qui fait pire, c'est le Royaume-Uni.
19: Oui, mais
0: ça va vraiment
19: mal.
20: L'Italie, la France, c'est le Royaume-Uni.
19: Dans le
0: mougir, ouais. Non, sur l'échelle, parce que vraiment, le grand malade en ce moment, c'est le Royaume-Uni.
20: Bien sûr.
19: Mais pour l'investisseur, c'est pas son panier euro.
0: C'est-à-dire là, la séquence, et c'est en ça que l'instabilité chronique est mortifère. C'est-à-dire que la séquence, là, elle révèle toutes les fragilités de la situation française, très clairement. C'est-à-dire le fait que nos marges de manœuvre sont faibles, qui plus est à 10 mois d'une présidentielle qui va faire monter la tension et qui va probablement inaugurer une forme de concours Lépine de propositions diverses et variées qui vont rassurer une partie des investisseurs. Ça, c'est très, très probable. C'est dans les propositions qui vont être mises sur la table. Maintenant, c'est, j'allais dire, la France... probablement dans la décennie dans laquelle nous sommes rentrés depuis le Covid, on va essayer de le dater comme ça, la France aborde une période assez cruciale au plan géopolitique, au plan économique, dans une situation de fragilité qui est extrêmement complexe. C'est-à-dire que le calendrier français des réformes, ce pays a mis trop longtemps à se réformer, contrairement à l'Espagne. Ça,
20: on est bloqué depuis 18 mois maintenant.
0: On est bloqué depuis 18 mois, mais là, on rentre dans une séquence où on va le payer deux fois plus cher, honnêtement, parce que c'est, j'allais dire, il y a des questions de morale, de consommation. On est quand même dans un hiver un peu anxiogène et on n'a pas le sentiment que l'économie va redémarrer du jour au lendemain et des taux de croissance qui permettraient de nettoyer un petit peu les grands indicateurs et de se dire, OK, il y a des marges de manœuvre. Non, la situation est très, très complexe et malheureusement, j'allais dire, on va devoir faire des réformes dans un régime très douloureux, c'est-à-dire à la fois en ayant mal et en ayant de la fièvre. Donc ça va être très compliqué.
20: En ayant très peu de croissance, on pourrait tomber dans une crise de la dette en France. On en parle depuis 20 ans, 25 ans, Roland Gillet. Le rapport Pébro tirait la sonnette d'alarme au début des années 2000. On voit que finalement, on continue de tourner. Bon, là quand même, si on approche les 4%, sur le 10 ans, est-ce qu'à un moment, on peut tomber dans un effet boule de neige qui fait qu'on n'arrive pas à se sortir d'un surendettement constant ?
1: En tout cas, il fait certainement mal par rapport à la volonté de dire on continue le social comme on voudrait le faire. Parce qu'avant, le social, il coûtait pas cher avec une dette qui était à ce niveau. Or, chaque fois qu'on a fait du social, et j'ai pas dit qu'il fallait le faire, c'est ce taux de financement qui rentre dans le budget, c'est les intérêts. La dette, elle s'accumule à côté, comme un bilan de société. Par contre, dans le budget de l'État, et ce qu'on dit chaque année, le déficit, il est lié aux intérêts, bien entendu, également. Mais les intérêts à vendre ne coûtaient pas cher. Moi, je trouve qu'il y a aussi quelque chose de bien quand les taux d'intérêt remontent, même si ça fait mal à un moment donné, c'est que c'est aussi un effet autodisciplinant pour celui qui fait cet endettement.
20: Si vous avez c'est même états, la seule corde
1: si
20: de rappel.
1: Oui, si vous avez des états, et je ne dis pas qu'au moment du Covid, ce n'était pas sûrement pas l'objet de dire que ça ne servait à rien, au contraire, il fallait bien faire quelque chose avec une crise exceptionnelle comme ça qui permette de s'en sortir, mais quand les taux tombent à zéro et qu'ils restent à zéro, au-delà de la crise du Covid ou presque, et en termes réels, sont même négatifs.
20: Oui.
1: Ça ne pousse pas celui qui s'endette, c'est-à-dire l'État, à s'autodiscipliner.
20: Bah pendant 10 ans, on a augmenté la dette, mais ça nous coûtait de moins en moins cher.
1: On est parfois très égoïste, je sais que les hommes politiques ne sont pas tous comme ça, mais vous pouvez dire, je fais des dépenses maintenant qui me donnent une popularité, en sachant que c'est probablement un gouvernement après qui payera des intérêts positifs
21: réelle sur cette dette. Donc clairement, aujourd'hui... Alors
20: vraiment, certains politiques pensent comme ça,
21: J'ai dit qu'une majorité, je dis que ça pourrait tenter certains. Vous êtes d'accord?
19: Le public choice vous donne raison.
21: Donc, Nathalie, merci beaucoup. Non, mais c'est clair. Mais je veux dire, dans ces moments-là, c'est ce qui permet un peu de discipline. Allez, ouais. Vous avez des gens qui se sont battus sur les idées et qui sont toujours là aujourd'hui dans le raisonnement de gens rationnels. C'est des gens comme Modigliani-Miller, ils ont reçu le prix Nobel pour ça. Et qu'est-ce qu'ils expliquent? C'est que forcément, le taux d'intérêt, il est censé à un moment donné refléter le risque.
20: Oui.
21: Et donc aujourd'hui, je réponds à votre question, quand les taux montent à 4%, il n'y a pas uniquement l'inflation. C'est de dire, puisqu'on continue à s'endetter dans un pays où on sait qu'on devrait faire attention, mais qu'on n'arrive pas à s'en sortir pour des raisons politiques, pour des raisons que l'effort, on ne le fait qu'un certain temps, puis on saute à autre chose, eh bien, à un moment donné, il y a des gens qui, effectivement, se disent, pour le moment, la seule manière
20: de... Nos créanciers se réveillent.
21: Et ça fait d'autant plus mal qu'à ce moment-là, les comptes que vous avez faits l'année avant avec des taux d'intérêt plus bas, vous les retrouvez avec un effet qui n'est pas encore boule de neige, mais qui vous fait mal dans vos projections à vous. Et comme Nathalie vient de le dire, 4%, pourquoi pas 4,5%, ça dépendra de plusieurs choses.
19: Exactement.
21: Mais c'est clair que de rajouter à la louche chaque fois de l'endettement, pour des raisons, même le côté militaire aujourd'hui, avec l'idée quand même un jour de ne pas s'en servir, du militaire, ça n'a qu'un effet direct dans l'économie une fois. Ce n'est pas comme si c'était une dépense d'investissement où vous créez quelque chose dont vous allez vous servir. Des armes, c'est pour le côté sécurité, c'est pour le côté défense passive pour le moment, mais tout ça coûte

0: C'est pas eux qui ont engagé les dépenses.
1: C'est ça qu'il faut bien expliquer, parce que c'est un raisonnement d'économie que tous les économistes connaissent, R supérieur à G ou vice-versa, entre les taux d'intérêt et la croissance. Bien rappeler qu'aujourd'hui, alors on affiche des taux à 10 ans à près de 4%, mais le coût moyen de la dette française est autour de 2%, puisqu'elle est étalée sur 8 ans, et que la dette qu'on a contractée il y a 8 ans était une dette quasiment à taux zéro. Mmh. Aujourd'hui, bah, on voit qu'on est quasiment à 4%, vous faites la moitié, on arrive à 2%. La croissance, y compris avec l'inflation, est également autour de 2%. Donc, tant qu'on est dans cette situation, ce que vous nous dites, Roland Gillet, c'est que c'est soutenable.
2: Ah, soutenable, oui, bien heureusement, hein, parce que si ce n'était pas soutenable, et un pays comme la France, en plus, vous imaginez, moi petit voisin belge, si je pensais un tout petit peu à que la dette française n'est pas soutenable, je pense que je ne serais plus en Europe, parce que le problème est très grave. Hein,
1: sauf que le risque, c'est qu'au fur et à mesure, bah, la dette qu'on a contractée il y a 8 ans, on va se réendetter pour la payer aujourd'hui à 4%, et que ce taux va monter, alors qu'on voit la croissance, qui baisse.
2: Et vous avez aussi cet aspect.
1: Donc là, on est un peu au pied du mur.
2: Oui, et avant, les gens qui géraient la dette ont été malins. Ils ont vu qu'ils pouvaient s'endetter non seulement à des taux très bas, mais à très long terme. Donc ça permettait justement de dire on assure au moins un crédit très court.
1: Rallonger la maturité, mais aujourd'hui,
2: ce que vous avez, avant vous aviez plus ou moins ça comme courbe des taux, maintenant on est plutôt sur quelque chose qui monte comme ça. Mm. Mais si à un moment donné on voit qu'il y a des risques plus élevés, pas sur la soutenabilité directe, mais en tous les cas sur la crédibilité de l'endettement en France ou ailleurs, vous allez avoir une pontification évidemment en plus. Et cette pontification va faire que les taux longs, pour s'endetter long, il faudra payer beaucoup plus cher, ce qui n'était pas le cas avant. Oui, donc ça change quand même drôlement.
3: Oui, heureusement,
2: le coût
3: effectivement,
2: de la dette,
3: avant le Covid, on avait beaucoup utilisé la dette à 30 ans. D'ailleurs, c'était le cas de tous les pays européens. Mais effectivement, la pontification, ça, c'est ce que redoute en fait tout le monde, c'est qu'elle continue, qu'il y ait une accentuation de cette pente et que par conséquent, ça devienne de plus en plus cher. Et donc là, ce fameux taux d'intérêt nominal soit effectivement beaucoup plus élevé que la croissance.
1: On est d'accord.
3: Exactement, ce qui se passe actuellement. Et d'autant plus qu'avec ce niveau de dépenses publiques qu'on a, on a aussi d'un autre côté le problème d'un rendement négatif de l'effet de la dette. C'est-à-dire qu'en fait, on s'endette, mais la dépense publique n'a plus d'effet positif en fait, sur l'économie. C'est le problème de l'étouffement. Donc là, on se retrouve presque d'ailleurs dans un scénario...
1: La grenouille dans la marmite.
3: Voilà, exactement.
1: Comme on dit.
4: Je vais de sauter. Roland, parce que c'est sur cette notion là, d'investissement, notamment sur la défense, c'est assez intéressant et je pense que ça mérite une petite pause. C'est-à-dire que dans les grands dossiers aujourd'hui que doivent prendre les économies européennes, y compris la France, chacun dans la situation, il y a quelque chose, autant l'IA, on peut parler d'une bulle et tout ça, mais l'IA, on va dire, il y a un pari sur le fait de créer une économie. On a quatre grands dossiers sur lesquels c'est des investissements sur lesquels on n'est pas sûr que derrière, à la clé, il y a une économie. C'est l'adaptation climatique, la défense, la démographie et la souveraineté.
1: C'est-à-dire les grandes révolutions qui nous tendent les bras.
4: Ça demande quoi? Ces quatre dossiers qui ont un point commun, ça demande de la mobilisation, c'est-à-dire l'investissement, mais pas pour autant dans la certitude que derrière, on crée des chocs économiques. C'est-à-dire, c'est juste mettre les pays à niveau sur des enjeux qui sont des enjeux structurels forts. Hein. Et c'est là où la dette se paye très cher. Parce que là, on est dans une période où probablement sur ces grands dossiers-là, la dette, la capacité à s'endetter à bon prix serait très très utile.
2: Bien sûr.
4: Et on ne l'a pas. C'est-à-dire, on ne l'a pas parce que, j'allais dire, le rythme courant des dépenses publiques font que ce sont des dossiers sur lesquels, là, si les pays ne se préparent pas à ces enjeux-là, là, on va avoir des problèmes structurels importants.
1: Dans un environnement qui est plutôt à la hausse.
2: Mais vous voyez aussi que les banques centrales, et notamment en Europe, et ça devient aussi le problème, c'est quand on ne peut plus le faire budgétairement, avec des taux d'intérêt qui doivent être à un moment donné, s'ils sont dans l'ordre de ce que la finance, et même pas la finance, de ce que la logique d'un investissement pour un investisseur doit être, c'est de dire, si je prête de l'argent à l'État, comme à un autre acteur, je dois au moins avoir une rémunération minimale au-delà de l'inflation, ce qui n'est presque plus le cas. Donc clairement, si vous dites j'ai besoin d'argent à un taux plus bas, à qui faites-vous appel automatiquement? À la banque centrale, la vôtre. Et qu'est-ce qui se passe à ce moment-là? Ben, elle biaise les règles du jeu, hein, c'est la politique du quantitative easing et du reste, c'est-à-dire elle rachète de la dette pour faire baisser évidemment le taux. Et donc on joue un jeu comme ça. Mais attention, et c'est ça que je trouve qui est dangereux, c'est qu'après ça devient le rôle pratiquement de la banque centrale, alors que ses attributs c'est de conserver le pouvoir d'achat de la monnaie et éventuellement l'emploi. Si on donne à la banque centrale des rôles qu'elle n'a pas, alors ça devient dangereux parce que c'est la banque qui joue la politique économique d'un État qui doit

0: faire attention à son budget.
1: Bon, ce sera le mot de la fin. On se retrouve dans une minute. Restez avec nous. On va essayer de voir pourquoi Donald Trump s'en prend à l'Espagne dans la seconde partie de l'émission. Et s'il faut mettre la fonction publique au régime sec, c'est un peu ce qu'a annoncé hier le ministre des Comptes publics, David Daniel. On se retrouve tout de suite. Ne quittez pas.
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1: Allez, on est de retour dans les experts, il est 10h passé de 2 minutes, vous êtes toujours en direct sur BFM Business avec Roland Gillet, professeur d'économie financière à l'Université Paris 1 Panthéon-Sorbonne et à l'Université Libre de Bruxelles, Ludovic de Sauté, directeur délégué de la rédaction de la Tribune et Nathalie Janson, professeur d'économie à Neoma Business School et présidente du think tank Génération Libre. Je voulais qu'on reparle un petit peu de Donald Trump qui s'en est pris assez violemment à l'Espagne. C'était hier, hein, en sortie de l'OTAN. On a le son de Donald Trump, on l'écoute tout de suite.
6: Je n'ai pas parlé à l'Espagne. L'Espagne est une cause perdue. D'ailleurs, nous ne voulons plus avoir aucune relation commerciale avec l'Espagne. Je voudrais que vous y mettiez fin. L'Espagne est un partenaire épouvantable au sein de l'OTAN. Elle ne participe pas, elle ne paie pas. Je ne veux plus rien avoir à faire avec l'Espagne. Cessez tout échange commercial avec eux, s'il vous plaît.
7: En fin de compte, quand on prend un peu de recul par rapport à ce genre de déclaration, on constate que les relations entre les États-Unis et l'Espagne sont sur les plans social, culturel, économique et politique très très positives, très positives.
1: Bon, deux salles, deux ambiances là. Pardon Roland Gillet, mais on a d'un côté le président américain qui tense vertement l'Espagne, et puis de l'autre, un Sanchez qui finalement tout fonctionne là. Comment on explique cette dissonance? C'est pas la même ambiance.
8: Mais de nouveau, vous savez à quel point je fais beaucoup de choses avec l'Espagne, et j'y étais encore, je vous le disais, la semaine dernière. Mais j'avais des entrepreneurs qui, eux, s'inquiétaient justement de la position de Pedro Sanchez en disant, est-ce que c'était bien le rôle d'un seul pays? Allez, Il y a ça, mais il ne l'a pas rajouté cette fois-ci, mais il l'aura déjà dit deux ou trois fois de façon beaucoup plus ferme.
1: Ah, il est devenu le héros de l'anti-Trumpiste en Europe.
8: Mais regardez, le truc qui a fait le plus mal dans l'esprit Trump, c'est de ne pas laisser atterrir des avions sur deux bases en Espagne, de l'OTAN, qui était normalement disponible pour le faire. Il a pu atterrir ailleurs, hein, c'est pas le sujet, mais ça fait mal, puisqu'il a l'impression quand même, lui, quand il vient régler des problèmes dans le détroit d'Ormuz, qu'il le fait aussi pour les Européens, même si les Chinois sont tout aussi intéressés. Mais de voir maintenant, et c'est ça, moi je suis belge, je ne suis pas espagnol, mais j'écoute les Espagnols quand j'étais là-bas, et c'était des entrepreneurs, ils disaient, mais pourquoi a-t-il été mêlé de ça, si ce n'est pour se donner une ossature dans un moment où il semblerait qu'il va perdre les élections, de lutteur contre le plus fort, hein, vous avez vu que Donald Trump n'a aucun égard vis-à-vis de ce qui s'est passé, et d'autant plus, il part fragilisé, puisqu'il a déjà dit avant, en dehors de ce problème lié aux bases aériennes, c'est de dire, moi je ne payerai pas, alors que les autres, au niveau de l'Europe, oui, à un moment donné, ont tous dit, n'oublions pas quand même 2014. Hein, en 2014, on a tous signé, l'Espagne compris, qu'on devait arriver aux 2%. Donc, de demander cet effort à tout le monde, y compris aux Espagnols, c'est un manque aussi de solidarité vis-à-vis des autres Européens, hein, que les choses soient claires. Et donc, tout ça étant, le voilà embarqué dans un truc où il pensait que ça allait passer et que lui allait n'avoir que le bon côté. Sauf que vous voyez qu'il a été très blessé, Donald Trump. Il n'aime pas ça du tout. Vous avez vu les propos qu'il tient. Quand il est là, je vois le sourire crispé de pas du tout de Donald Trump, mais de Pedro Sanchez, qui est obligé de dire, parce que l'Espagne a envie d'entendre ça, non, c'est pas fini, on va rétablir. Mais pour le moment, ce qui menace l'Espagne, c'est plutôt de ne plus faire de commerce. On sait que Trump peut revenir vite en arrière, hein. Mais en tous les cas, son coup de dire je le fais tout seul et je me fais le fort en Europe. Les Espagnols se disent maintenant, au début on trouvait ça peut-être un petit peu dans notre ego intéressant, maintenant ça devient quand même coûteux et il faut qu'il arrête parce que maintenant le ton de Trump, c'est même plus parler de l'Europe, vous avez vu ce qu'il a dit ici en sortant. Donc moi je pense qu'il faut faire très attention et je peux vous dire que les Espagnols, aussi bien la population avec les gens à qui j'ai parlé, mais surtout des entreprises sont sur le volet, il faut arrêter ça. Surtout des entreprises qui, il n'y en a pas dans beaucoup dans le sud où j'étais en Andalousie, mais oui, quand même certaines qui échangent avec les États-Unis où il y a déjà des tarifs et où ils disent si on en rajoute déjà nous-mêmes, c'est pire. Quoi.
0: Non, mais en même temps, est-ce qu'on peut rompre comme ça les relations comme
9: non, c'est quand même amender ce que dire. Honnêtement, quand on regarde les images, on se demande si c'est Luis de la Fuente, c'est-à-dire l'entraîneur de l'équipe d'Espagne. Enfin, on a l'impression qu'on parle de Coupe du Monde.
10: C'est ce niveau-là, donc ça c'est
9: la première remarque globale, c'est la journée qui veut ça peut-être. Dans la deuxième chose, c'est que on sait avec Donald Trump, alors je sais pas quel jeu c'est, si c'est le jeu de la balle aux prisonniers, la chaise musicale et tout ça, quasiment tous les leaders européens sont passés par cette seringue-là. Hein. Oui. Alors, Merz a eu son moment aussi au moment du détroit d'Hormuz, quand il a dit que Donald Trump était en train d'improviser. Mélanie a eu sa séquence il n'y a pas très longtemps. Macron l'a eu il y a quelques mois. Enfin bon, Starmer, j'en parle même pas. Donc et in fine, qu'est-ce qui s'est passé à chaque fois? Pas grand chose.
0: Oui.
9: Donc, faut aussi relativiser ce qu'un Donald Trump, qui a une capacité quand même, en tant qu'amateur de MMA, de se regarder musclé dans un miroir, et la réalité des faits, et la réalité de ce qu'est le commerce mondial, que c'est quelque chose qu'on ne contrôle pas avec un joystick.
10: Heureusement,
9: depuis le bureau ovale. Oui. Et les Iraniens l'ont compris aussi. Donc,
0: il avait déjà menacé l'Espagne, d'ailleurs, en 2025, Donald Trump, et puis rien ne s'était passé, de droit de douane exorbitant.
9: Je pense que c'est un piège, en fait, que Donald Trump, à chaque fois qu'il est dans ces réactions-là étant un piège. Je pense que fondamentalement, si on essaie de prendre de la hauteur, là c'est la séquence Sanchez-Trump, et demain, on ne sait pas qui va tomber dans la moulinette parce qu'il a osé lever le petit doigt et tout ça, dans un dialogue, peu importe ce qu'est Sanchez. Je pense que Donald Trump a une allergie profonde à ce qu'est l'Union Européenne. C'est-à-dire, c'est surtout ça qui
0: il essaie de mettre des coups de boutoir et de faire du bilatéral.
9: Ces attaques, un peu à chaque fois par pays, qui sont une façon de bypasser l'Europe à chaque fois, hein, puisque c'est quand même des attaques au sein d'une économie. Ça veut dire quoi, dire on va arrêter l'économie avec l'Espagne? Ça veut dire l'Europe n'existe plus dans ma façon de penser le monde à chaque fois. Et c'est sûrement ça, le réveil européen qui doit être clair, c'est-à-dire c'est ne pas permettre cette fragmentation du dialogue, tant de la part de Sanchez que de Donald Trump, parce que ces coups de butoir à chaque fois vont dans le même sens, c'est-à-dire c'est créer quand même des visions un peu unilatérales, là où on attendrait notamment de Van der Leyen.
10: Mais Sanchez,
8: ici, je voudrais quand même réagir sur le sujet. Oui. Ici, c'est pas Trump, là.
10: C'est Sanchez qui a commencé.
8: Mais
9: de deux côtés, la fragmentation.
8: Je veux juste dire ça, Ludovic. Je comprends ce que vous dites. Et je suis aussi sur le côté, il ne faut pas non plus accepter tout le côté européen. Mais là, c'est aller vraiment, pour des raisons, à mon avis, de politique interne, étant donné les résultats électoraux, se donner une ossature internationale, où même tous les autres Européens ne l'ont pas trouvé solidaire. Parce qu'il y a deux choses importantes. C'est je ne paye pas. Imaginez que mon petit pays qui ne payait pas, il dit la même chose. Avec l'OTAN chez lui en plus, on paye notre contrepartie à cause d'un accord qu'on a signé tous en 2014. Donc ici, point. Lui, il décide tout seul de se désolidariser. C'est déjà pas, on peut dire,
10: c'est pas terrible pour le niveau européen.
0: Deuxième image, après que l'Espagne ait été quand même le troisième contributeur quand même européen à l'OTAN, que ses dépenses aient augmenté 5 fois plus que son PIB.
8: Oui,
0: pour l'OTAN.
8: Mais néanmoins, par rapport à ce qui est demandé, il se désolidarise. Puis après, il fait un coup qui, à mon avis, ne sert pas à grand-chose puisqu'il s'est posé ailleurs, dans un conflit où il vient plutôt, en tous les cas, régler le droit d'Hormuz. On voit qu'il cherche à ce moment-là. Et donc, il obtient, à juste titre, si vous le provoquez, Trump, dans du Trump. Et donc, je dis ici, et c'est ce que je vous disais, autant on ne sait pas ce qu'il va y avoir derrière, autant pour les entreprises espagnoles qui, eux, contrairement à la France, ont une visibilité, avec tous les efforts qu'ils ont faits, en disant « tout va bien », il y a déjà les tarifs où ils ne savent rien faire, puisque ça, c'est une négociation au niveau de Bruxelles. Ce n'était pas nécessaire de rajouter ça. C'est surtout ça que je voulais dire.
0: Est-ce que l'Espagne est vraiment dans
8: la fragmentation? C'est vraiment ça. Mais par contre, sur le reste, on l'a dit tout à l'heure, Trump, il est adroit ou pas adroit, mais en tous les cas, il négocie tout le temps. Mais ici, je trouve que c'était provoqué inutilement un problème dans un pays qui va, pour le coup, lui, très bien.
0: Et qui a besoin des États-Unis ou pas? Alors, les États-Unis sont le premier investisseur étranger en Espagne, ça, c'est un premier point, mais inversement, est-ce que l'Espagne, qui est beaucoup plus connecté à l'Amérique latine, bien oui. évidemment, a véritablement besoin des
8: États-Unis. Mais voyez, c'est toujours la même chose. Est-ce qu'on en a besoin, pas besoin ? Ça, c'est en tous les cas, de mettre des entraves soi-même à un commerce qu'on voudrait international, c'est de toute façon mauvais. Alors, si Trump l'aimait lui-même, ben là, on ne sait rien faire puisque ça vient de lui. Mais si nous, en plus, on s'amuse à rendre le sol glissant, il adore ça, il va tomber, puis il se redresse et il nous fout de baffe. Donc voilà, c'est inutile. Puisque
0: donc, c'est pas...
8: Je trouvais que c'était pas judicieux. Et surtout, j'étais content de vous donner l'opinion des Espagnols, oui, quand oui. même. Hein. Il est plus trop suivi,
0: chef d'entreprise
8: pas trop
0: espagnol.
8: Loin.
0: Et là, vous êtes d'accord, Nathalie Janson?
10: Ah oui, non, mais c'est ce que je disais. Je pense que je ne comprends pas pourquoi il a eu envie de faire cette provocation. Il n'y avait pas besoin. Et pas effectivement, même du point de vue de l'idée de l'Europe, c'est pas. Enfin, je pense pas qu'il ait consulté ses homologues en disant tiens, oui. je peux lui dire qu'en fait, moi, je veux plus payer. Non, je pense que ça n'a pas été ça. Donc, je pense que tout ça, c'est un peu beaucoup de bruit pour rien et c'est dommage.
0: Voilà,
10: exactement. Là, il fait vraiment très politique.
8: Et un bel exemple, c'est que vous n'avez pas vu de réaction européenne.
10: Non, mais d'ailleurs, personne ne s'est abstenu de.
8: Les autres auraient pu dire. Avec Mélanie, vous avez vu, il y a des réactions européennes. Sur Mélanie, ça, c'est vrai. Je rejoins tout à fait ce que Ludovic a dit. Là, il aime bien titiller, mais tout l'Europe a dit ça va, c'est bon. Ici, personne n'a bougé.
10: Bah non.
0: Bon. Et bien, suite aux prochains épisodes, les frappes, elles, pendant ce temps-là, augmentent. 90 cibles visées par les États-Unis en ce moment même en Iran. Allez, il nous reste un bon quart d'heure à passer ensemble. On va revenir en France pour parler d'un sujet récurrent dans le débat public et qu'on aime bien, c'est la fonction publique. Le gouvernement a confirmé hier le gel du point d'indice des fonctionnaires jusqu'en 2027, ce qui évidemment a provoqué la colère des syndicats qui ont annoncé un mouvement de contestation fin septembre. Oui, mais seulement voilà, 1% d'augmentation générale, c'est 2,4 milliards d'euros de dépenses publiques supplémentaires. Alors, est-ce qu'il faut cibler les fonctionnaires dans les économies, Nathalie Janson ?
10: Ah, le problème des fonctionnaires, oui, c'est une espèce d'arlésienne en France. Mais... hein, donc, ça fait.
0: Est-ce qu'ils sont maltraités, nos fonctionnaires?
10: Maltraités, dans une certaine mesure, oui. Ils n'ont pas bénéficié de beaucoup, effectivement, d'augmentation de leur traitement. En même temps, il y a aussi dans certaines parties de l'administration, il y a peut-être aussi des problèmes de productivité. Donc, oui. Puisqu'en général, on lit...
0: Vous êtes en train de nous dire que les fonctionnaires ne bossent pas.
10: Non, justement. C'est justement tout le problème. Je pense que la fonction publique est diverse.
0: Oui.
10: Très mal, voilà. Que la traiter tous pareil...
0: Près de 6 millions de personnes, c'est vrai qu'il y a
10: voilà,
0: évidemment...
10: Que la traiter tous pareil, bien, c'est effectivement pas une bonne idée, mais c'est comme ça qu'on fonctionne. Et qu'on voit bien qu'avec le temps, ça devient problématique. Et je pense même qu'il faudrait, effectivement, moi je fais partie de celles, mais c'est pas très surprenant puisque je suis d'obédience libérale, qui voudrait effectivement mettre un terme à la fonction publique telle qu'elle est aujourd'hui dans ces termes et d'avoir des contrats qui n'ont rien à voir, qui sont des contrats d'ailleurs plus courts parce que je vois pas pourquoi vous seriez fonctionnaire à vie. Je pense que dans la vie on peut avoir plusieurs carrières, ce serait d'ailleurs tout le bien qu'on pourrait leur faire.
0: Et surtout, justement, ça rapporte au sujet des salaires, du pouvoir d'achat, c'est-à-dire pour vous donner la sécurité de l'emploi contre les salaires un peu inférieurs à celui privé.
10: Et je pense aussi que ça pourrait bénéficier, enfin on pourrait avoir, il faudrait mieux payer les fonctionnaires. Vous savez bien qu'un des pays qui est toujours donné en exemple pour avoir une fonction publique efficace, c'est Singapour. Et Singapour paie très bien ses fonctionnaires puisque il n'y a rien de mystérieux. Il y a plein de littérature sur le marché du travail, le salaire d'efficience. On sait que si vous êtes correctement payé et heureux, vous travaillez d'autant mieux. Donc, je pense que, je ne suis pas en train de vous dire qu'effectivement, c'est la meilleure... Il faut réformer les statuts du fonctionnaire, c'est clair. Il ne faut pas simplement adresser ce problème du point. Aujourd'hui, il part au plus pressé, c'est-à-dire qu'on a un problème budgétaire, donc on va encore les squeezer. Je ne pense pas qu'effectivement, ce soit une bonne nouvelle, puisque squeezer davantage, ça donne des mécontents. Ça ne favorise pas une fonction publique qui soit hyper engagée. Et tout ça est bien dommage, et il faudrait effectivement surtout changer ce statut de fonction publique.
0: Ce n'est pas parce qu'on ne fait pas d'augmentation généralisée, Ludovic de Sauté, qu'il n'y aura pas d'augmentation non plus au sein de la fonction publique, on est d'accord.
9: Oui, autant. Je suis totalement d'accord avec Nathalie. Après, tout ça se joue évidemment à 10 mois d'une présidentielle. Et on est dans une mesure on va dire, d'urgence, quoi. Oui. Ni plus ni moins. Hein. Oui. C'est-à-dire que là, il s'agit d'aller chercher des poches, des milliards, comme on va chercher des poches de gaz de schiste, hein, ni plus ni moins. Donc, voilà. Donc, mais l'éléphant dans la pièce est complètement mis de côté, c'est-à-dire, et si on réformait, c'est-à-dire si on met la réforme dans une vision noble, c'est-à-dire que tel que le défend Nathalie aussi, ça ne veut pas dire qu'il n'y a plus de fonction publique. C'est-à-dire qu'aujourd'hui, c'est repenser, je pense, une partie.
10: Un contrat à plus court terme, par exemple.
9: Et je pense qu'il y a une partie aujourd'hui des fonctions.
0: On a augmenté fortement les contractuels,
9: il y a une partie des fonctionnaires qui, dans leur tâche, en tant que salariés, sont probablement malheureux, voient leur mission se dégrader, une perte de sens, enfin peu importe, l'éducation nationale est un bon exemple malheureusement, là où ce sont des missions assez essentielles dans un pays et dans une économie développée, évidemment, et là, à nouveau, alors il y a peut-être l'excuse de la présidentielle, mais à nouveau, on prend le dossier à l'envers. C'est-à-dire qu'on a une vision comptable, là où il faudra avoir une vision, la capacité à s'asseoir avec les représentants, de façon très très large, dire comment on repart autrement. C'est-à-dire c'est vraiment ça. Et je pense le pire.
0: Emmanuel Macron avait essayé quand même lors de son premier mandat. Hein, il avait mis 700 millions d'euros sur la table pour réformer la fonction publique.
9: Et je pense que c'est que probablement de plus en plus en face, il y a cette volonté. C'est-à-dire qu'il y a ce besoin, c'est-à-dire qu'il y a une nasse. Après, je rajoute juste un point, c'est que là, on a un raisonnement un peu parisien et tout ça. Dans les collectivités territoriales, on a une énorme responsabilité dans le dossier aussi.
10: Oui.
9: C'est pas que l'État
10: Paris. Une disparité.
9: Ouais, c'est pas que l'État Paris et Bercy. Loin s'en faut. C'est-à-dire que même si, même presque un dossier à prioriser, ça serait plutôt du côté des collectivités en la matière.
0: Ouais, tout le monde n'est pas aux 35 heures encore.
9: Ouais, hein. Ouais. Et là-dessus, il y a la France. Tout à l'heure, on parlait de la dette. La France, au même titre que d'avoir la capacité à prendre le dossier de la dette, c'est un dossier fondamental et de réforme réelle.
0: Est-ce que c'est un sujet qu'on a en Belgique aussi,
11: Roland Gillet ? Bien sûr, partout.
0: Avec les mêmes données, les mêmes sujets ?
11: Non, pas tout à fait, parce qu'il y a beaucoup de choses qui sont régionalisées, donc ils ne sont pas la même chose en Flandre, à Bruxelles qu'en Wallonie. Et donc, clairement, mais on doit adresser aussi ce problème de la notion de fonctionnaire. Et déjà, même dans les universités, il y a les grandes écoles en France les gens ne sont pas des fonctionnaires. Moi, je suis fonctionnaire quand je suis en France, puisque je suis professeur à l'Université Paris-Panthéon en Sorbonne. En Belgique, il y a des universités qui reçoivent de l'argent effectivement du public, mais qui sont gérées de façon indépendante. Il y en a d'autres qui sont clairement publiques. Donc, pour caractériser qui est fonctionnaire ou pas, il faut faire, une étude approfondie. Mais clairement, on a le problème également. Par contre, c'est toujours la même chose. Et ça, ce que vous venez de dire et qu'il y a un problème en France, mais qui l'est également en Espagne, puisqu'on parlait de l'Espagne tout à l'heure, c'est qu'est-ce qu'on fait quand on voit que ça dérape pour quelque raison que ce soit. Il y a le côté évidemment du coût, mais il y a aussi le côté de la productivité, il y a le côté sectoriel, il y a où certains endroits avant demandaient beaucoup de fonctionnaires parce que c'était nécessaire, aujourd'hui il en faut peut-être moins, il faut rééquilibrer, il faut rendre le système plus efficient et surtout plus motivant, hein, parce que c'est vrai que c'est facile de dire les fonctionnaires, mais il y a beaucoup d'éléments qui font que le coût n'est pas toujours en adéquation avec ce qu'on en attend.
0: Oui, et puis
11: mais ça demande une réforme de fond. Et c'est pour ça quand on met tout le monde dans le même sac, on fait forcément un grand nombre de mécontents parce qu'il y a quand même des gens qui font leur travail convenablement. Et il y a d'autres personnes qui sont plutôt un peu, qui disent tant que ça tient, ben moi je suis plus ou moins protégé. Donc il faut vraiment une réforme de fond. Or pour le moment, c'est un peu comme la sécurité sociale, hein, c'est un poste aussi qui handicape beaucoup la France. C'est tant qu'on n'ira pas vraiment poignée dedans en essayant de faire les choses convenablement, on fera des petites réformettes et qui ne satisferont ni l'un ni l'autre, quoi.
0: On a des exemples de pays qui ont réformé leur fonction publique, enfin c'est installé depuis tellement longtemps. Imagine mal donner un grand coup de pied dans la fourmilière et de dire on arrête le métier à vie, on met des incentives, des primes à la performance, les meilleurs seront rétribués, les moins bons un peu moins.
10: Singapour, c'est connu pour effectivement avoir une administration qui est bien payée. Je pense que un pays comme l'Estonie, sans doute, a dû procéder. Alors, effectivement, je ne connais pas, mais je sais que
0: ils sont excellents en termes de numérique.
10: Exactement,
0: Exactement.
10: Je pense que dans les départs de la fonction publique et le repenser de la fonction publique, il y a toute cette partie de e-administration qui, quand même, je ne pense pas à l'heure où on est aujourd'hui et
0: en plus, on est bon ou pas là-dessus, nous, en France.
10: Bah pour le moment, on a des poches qui sont... Mais on a un problème de fuite de données, déjà, hein, quand même, qui est quand même un problème, pour que ça marche bien. Si vous, oui. Le problème, c'est que si on démontre que lorsqu'on le fait, ça donne...
0: Si ça, ça part à ça, Pékin voilà, ou aux États-Unis,
10: bah ça c'est pas très, très engageant non plus, mais néanmoins, on pourrait...
0: On a appris quand même cette semaine, dans un papier des Échos, et on avait Dorothée Rouzé, la chef économiste du Trésor, hier, que l'administration française était en train de tester des modèles d'IA, des modèles chinois... Mais puisqu'ils sont en open source, on peut les sécuriser à l'intérieur d'un système fermé au sein de l'administration. Système qui n'a pas été retenu au Trésor d'ailleurs parce qu'il y avait des biais. Les réponses étaient un peu étonnantes.
10: Étaient planificateurs.
0: Parfois, voilà. C'était le donc parti. Ils l'ont écarté, mais l'administration française est bien en train de tester aussi des IA.
10: Mais bien sûr, non, il y a des administrations qui l'ont déjà. De toute façon, le service des impôts est plutôt assez efficace de ce côté-là. Mais effectivement, le sujet peut être adressé, parce que ça veut dire que certaines tâches qui ne sont plus très intéressantes pourraient être déléguées effectivement à de l'intelligence artificielle. Il y a des choses où aussi on peut utiliser la blockchain pour conserver l'information. Enfin, il y a beaucoup de créativité qu'on pourrait utiliser, et donc on voit bien qu'il y a des fonctionnaires qu'on pourrait ne pas remplacer. C'est-à-dire que là, c'est simplement...
0: Oui, c'est le moment aussi de toute une génération.
10: Exactement, c'est-à-dire qu'on assure une qualité de service public, parce que c'est très important. Il ne faut pas... Enfin, voilà, moi, je ne vous pose pas... Je ne veux pas la fin du service public, mais effectivement, tout ce qu'on veut, c'est que le service public soit, en termes de qualité, à la hauteur. Et aujourd'hui, avec les moyens technologiques qu'on a, on peut effectivement continuer d'assurer une certaine qualité en ayant quand même moins de fonctionnaires et des fonctionnaires qui ont un travail plus valorisé.
0: Mais oui, le MEDEF propose 100 000 suppressions de postes.
11: Et à ce moment-là, même mieux payé.
10: Bien sûr.
9: Alors, enfin, totalement d'accord avec Nathalie. S'il y a des exemples, parce que Singapour est un petit peu exotique, on va dire.
10: Exactement.
0: C'est pas tout à fait le modèle français, culturellement.
9: Mais les Pays-Bas sont des bons exemples. Finalement, ils ont la chance d'avoir eu la feuille blanche récemment.
0: Et du coup, de pouvoir faire un saut de grenouille et directement vers le plus moderne.
9: Après, je pense que le débat, il ne faut pas l'enfermer dans une vision administrative, parce que bon, après, il y a des succès, il y a Bercy. Quand on regarde le système d'imposition aujourd'hui, hein, il a fait sa révolution en 10-15 ans. Enfin, et ça marche.
0: Le prélèvement à la source, tout le monde, depuis 50 ans, disait que ça allait tout faire sauter, et ça a très bien fonctionné.
9: Après, on trouvera toujours des failles, mais comme on trouve des failles dans n'importe quel service, y compris dans une entreprise privée.
0: Recouvrement de l'impôt sur le revenu, c'est 99, quelque chose pour cent. Voilà.
9: Moi, je pense que la question n'est pas tant sur le traitement administratif aujourd'hui, et s'il faut prendre ce dossier de la fonction publique, c'est davantage sur les métiers de contact. Parce que c'est là où il y a une perception de la part du citoyen de la valeur ajoutée. Et les métiers de contact, c'est la santé, c'est l'éducation, c'est la sécurité, c'est la justice, tout ça. C'est un des métiers où, à un moment ou à un autre dans la vie, pour des raisons positives ou négatives, on se retrouve en tant que citoyen en interaction là avec de l'humain, parfois dans des circonstances qui sont plus ou moins agréables. Et c'est là où la perception réelle de la valeur, elle se fera pas honnêtement sur le fait que il y a une mise à jour de l'appli impôts.gouv, parce que ça, aujourd'hui, je pense que c'est plus perçu dans un...
0: Puis on estime que c'est naturel.
9: C'est naturel. Et tout le monde fait des mises à jour. Ils ont changé de code couleur. Oh, c'est mieux, ça. Je clique et tout ça. Non, mais la perception, elle est devenue nulle. Je pense que la perception, aujourd'hui, c'est dans la vie quotidienne. Et c'est là où la grande réforme à penser, surtout dans une population qui vieillit, surtout dans une population qui va avoir le nombre d'étudiants et d'écoliers diminuer, et ça va demander à repenser des choses, parce que sinon on va laisser un système hypertrophié par rapport à une réalité et tout ça, sur la santé sur lequel il y a des enjeux fondamentaux, on le voit, enfin la santé est un secteur qui souffre, c'est là où il faut prioriser, parce que je pense qu'on peut recréer une noblesse et une perception de la valeur dans ces notions de contact. Et ça, c'est un magnifique chantier.
0: Le MEDEF propose 100 000 suppressions de postes. Je rappelle qu'on a 5,6 ou 5,8 millions de fonctionnaires en France. 100 000 postes supprimés, c'est ce que propose aussi Gabriel Attal, c'est ce que propose Édouard Philippe de mémoire.
10: Ils ont eu la même personne qui leur a fait les prévisions.
11: Ouais, sans doute.
0: C'est possible. C'est un chiffre rond, disons.
10: Oui, c'est un chiffre indicatif.
0: François Fillon, c'était 500 000.
10: C'était beaucoup 2007, plus.
0: Il faut s'en souvenir. Bon, c'est un chiffre politique,
10: sans doute, mais peut-être que ça correspond au flux.
0: C'est une conception économique pertinente. ce chiffre. Ouais, ouais.
10: Honnêtement, je ne pourrais pas dire si elle est pertinente ou pas. Est-ce que, est-ce que ça rejoint des flux naturels de départ, ce qui fait qu'en fait, ça n'engage rien, c'est possible aussi.
11: Et le nombre, bah, je veux dire, c'est toujours pareil, on n'augmente pas les salaires, point. Ouais. Bon. Ou on dit, on en supprime 100 000. Mais si c'est, on le fait sans avoir fait vraiment une étude au cas par cas, au moins secteur par secteur, ça n'a aucun sens. L'idée, c'est de rendre le système plus efficient, avec des gens plus motivés, et peut-être, peut-être à ce moment-là, mieux payés, et d'orienter les autres. Évidemment, le but n'est pas de créer une catastrophe sociale. Mais par contre, aller balancer...
0: C'est vrai qu'on n'en parle jamais, oui. Ben, c'est pour ça que je vous demande, est-ce qu'on balancerait notre fonction publique aussi? Ces gens-là sont au service du public, normalement. Et on ne parle que, bah, on va vous serrer la vis, du point de vue, on va supprimer des postes. Ce ne sont pas les messages les plus positifs.
11: Non, bien sûr. Mais par contre, aussi de l'autre côté, dans mon pays comme dans d'autres, et je sais que c'est vrai aussi en France, c'est pas parce qu'on est fonctionnaire qu'on doit refuser toute évaluation.
10: Exactement.
11: Moi, j'ai été à la fois dans
0: des grandes
11: écoles, il y avait des évaluations, et par les étudiants. Dans mon pays, même à l'Université libre de Bruxelles, moi je trouve ça génial, les étudiants qui sont quand même les consommateurs évaluent leurs professeurs. Et qu'après, il y ait une discussion sur la qualité, ou bien de la pédagogie, ou bien de la recherche, je trouve ça tout à fait normal. Quand on fait son travail convenablement, on n'est pas gêné d'avoir une évaluation. L'évaluation n'est pas nécessairement mauvaise, d'autant plus quand elle est bonne. S'il y a en plus, entre guillemets, la carotte de l'autre côté, que ce soit en termes de progression. C'est jouer dans les deux sens.
9: Mais ce que dit Roland, j'aime pas un peu ces chiffres valises. Parce que je pense que la bonne réflexion, ça serait peut-être peu importe le chiffre, hein, je m'en dirais un 100 000, mais en même temps, peut-être qu'à d'autres endroits, à l'inverse, il faut en prendre 40 000.
0: Bien sûr.
9: C'est-à-dire que c'est une enveloppe globale. On sait qu'on va avoir un choc démographique à gérer, donc il va y avoir des efforts de la nation à faire dans certains domaines pour accompagner ce vieillissement de la population. Donc c'est là où on a une vision qui est simplificatrice et on a honnêtement des acteurs politiques coupables dans la façon
11: Et vous pouvez décourager à la fin ceux qui font leur travail convenablement. Imaginez à celui qu'on dit, on ne l'augmente pas parce qu'on a dit qu'à tout le monde c'était comme ça. Et celui qui se trouve largement au-dessus de la moyenne, lui, il trouve ça tout à fait injuste.
10: De toute façon, c'est pas
11: parce qu'il n'est pas solidaire, c'est parce que c'est injuste.
10: Oui. Mais c'est toute la difficulté de la gestion de la fonction publique. Et c'est vrai que, par exemple, dans les écoles, c'est terrible. Enfin, donc, dans la gestion de l'école, à la fois primaire, secondaire, l'université, c'est encore un autre régime. Mais c'est vrai que c'est terrible. Et ça n'attire pas les vocations. Mais on peut aussi.
0: Et oui, la question de l'attractivité.
10: Voilà, exactement. Il faut aussi se dire qu'on peut peut-être aussi envisager d'avoir de la mise en concurrence de différences d'entreprises privées qui pourraient assumer des missions de service public. Ça aussi, c'est quelque chose, c'est un gros mot en France, mais néanmoins, c'est des choses qui peuvent se concevoir, qu'en fait, on peut assurer le service public de façon différente.
0: Bon. Une autre fonction publique est possible. Ce sera le mot de la fin. Merci à tous les trois, Nathalie Janson, Ludovic de Sauté et Roland Gillet, pour cette émission passionnante, disponible en podcast et replay.
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12: Ce matin, focus sur Oh My Cream, le concept multimarque et spécialiste de la beauté qui s'est fait une place parmi les géants de la cosmétique. Il va plus loin avec un nouveau flagship parisien. C'est à mi-chemin entre le magasin et le spa. Eva Jaco est sur place.
13: Je me trouve devant la nouvelle adresse d'Oh My Cream dans le 6e arrondissement de Paris. C'est la 40e ouverture de cette marque créée en 2013. Au-delà de l'univers de la beauté, ce nouveau flagship s'inscrit dans une tendance en plein essor, celle du wellness. Masque LED, soins visage, collagène, drainage lymphatique ou encore bain froid, ce lieu est dédié à la beauté. Il s'étend sur 3 étages. Si le rez-de-chaussée est dédié aux produits cosmétiques, eh bien les 2 autres niveaux sont réservés aux expériences. Une évolution de marché évidente pour Juliette Lévy-Cohen, la fondatrice d'Oh My Cream.
14: C'est effectivement la première fois qu'on dédie la grande majorité de l'espace de vente au bien-être. Aujourd'hui, le wellness, c'est 10 à 15% de notre chiffre d'affaires. C'est encore assez minoritaire, mais c'est la catégorie en plus forte croissance. Et toutes les études sur le marché prouvent que le wellness, c'est l'avenir de la beauté et que c'est ce vers quoi il faut tendre.
13: Comment est-ce qu'on explique justement que le soin, ça ait pris autant d'importance dans la beauté?
15: Et nous, ce qu'on constate depuis quelques temps, c'est que globalement, les frontières entre la beauté, le bien-être et la santé sont en train littéralement de s'effacer. Les gens, notamment depuis le Covid, investissent de plus en plus dans ce genre d'expérience, de moments à vivre plus que dans de simples routines de soins. Et c'est pour ça qu'on a imaginé ce concept avec notamment, par exemple, une expérience comme le sauna bain froid, qui est devenu très à la mode, très démocratique.
13: Ici, on a aussi un espace dédié aux compléments alimentaires. Ça, c'est quelque chose qui marche beaucoup chez vous. Et on a aussi les accessoires de la beauté avec des masques LED. Ça, c'est l'avenir.
15: Oui, complètement. En fait, aujourd'hui, si on veut passer un cap en termes de résultats, on ne peut pas se contenter d'une simple routine de soins à la maison. La plupart de nos clientes s'offrent aussi un complément alimentaire, une cure de jus, un bone broth enrichi en collagène ou des tools beauté à la maison, comme par exemple le masque LED qui fonctionne très très bien chez nous.
13: Est-ce que vous avez noté une différence dans les paniers moyens, par exemple, de vos clientes et de vos clients ? Peut-être que d'ailleurs, ça intéresse les hommes ?
15: Oui, clairement, le wellness, c'est vraiment des achats additionnels. Aujourd'hui, les gens n'achètent plus simplement un démaquillant, un nettoyant et une crème de soins. Ils vont venir ajouter à leur panier une cure de compléments alimentaires, un masque LED, un outil Zip. Donc nous, ce qu'on a pu constater, c'est que c'était vraiment du business additionnel, en plus d'être la catégorie en plus forte croissance chez Oh My Cream aujourd'hui.
13: Ce lieu, c'est donc un grand laboratoire pour tester des choses que vous pourrez installer ailleurs aussi.
15: Complètement, l'idée, c'est que ce soit vraiment l'incarnation ultime de notre vision de la beauté à date. Après, effectivement, l'enjeu, c'est d'essayer de distiller un petit peu ça dans nos prochaines ouvertures et dans nos boutiques historiques, dans la mesure du possible, puisque ça nécessite généralement beaucoup de surface. Oui. Pour vous donner un ordre de grandeur, un flagship comme celui-ci, ça nécessite environ 1 million d'euros de capex, là où une boutique traditionnelle, c'est plutôt entre 200 et 400 000.
13: Avec des expériences à partir de 50 euros et des soins des 100 euros, l'objectif est que la catégorie du wellness représente à terme près de la moitié du chiffre d'affaires de la boutique. Ce concept store a pour ambition de devenir le premier du réseau.
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18: Bienvenue dans la librairie de l'écho, l'émission de BFM Business qui vous offre chaque semaine le meilleur de la littérature économique. Alors c'est une émission spéciale que nous vous proposons cette semaine depuis les rencontres économiques d'Aix-en-Provence organisées par le Cercle des économistes. Alors évidemment, viennent ici beaucoup de grands patrons, d'économistes, d'experts, de responsables politiques, de cabinets de conseil, et ils sont plusieurs à publier livres, rapports. Ils sont aujourd'hui avec nous dans la librairie de l'écho avec un fil rouge. Avec un fil rouge, nous allons explorer les pistes de redressement de la France, de l'Europe, et vous allez voir qu'elles sont bien plus nombreuses qu'on le croit, et c'est de bon augure à la veille d'une année présidentielle dans laquelle les propositions vont se multiplier, pas toujours les plus rationnelles, pas toujours les plus pertinentes. Et donc, vous allez voir, si on met bout à bout toutes les propositions qui vont être faites dans cette émission, eh bien, on tient quand même beaucoup d'éléments d'optimisme pour les mois et les années à venir. Notre premier panel, donc, que nous allons faire parler, comment le monde va-t-il évoluer au fil du 21e siècle, à quel futur doit-on se préparer, et puis comment l'Europe peut-elle combler son retard technologique sur la Chine et les États-Unis, avec quels atouts. Nos deux premiers invités vont répondre à ces questions. Clarisse Magnin, bonjour.
19: Bonjour.
18: Clarisse, vous êtes directrice associée du McKinsey Global Institute qui publie, alors, plusieurs rapports très riche. Il y en a un notamment sur lequel on va s'attarder. Ça s'appelle « The race takes off in the next big arenas of competition ». Allez, si j'essaye de traduire, la course s'accélère sur les prochains terrains de compétition et de concurrence. Et puis Jean-Éric Aubert. Jean-Éric Aubert, bonjour. Vous êtes spécialiste de l'innovation. Vous présidez la Fondation 2100 qui publie cet ouvrage collectif « Scénario pour le 21e siècle ». Chez Hermann. On commence avec vous, Jean-Éric Aubert. Comment est-ce qu'on voyait le 21e siècle au XXe siècle ?
19: Ah, c'est une très, très intéressante question. En fait, il n'y avait pas énormément de documents, je dirais, très, très, très fondés qui exploraient les possibilités du XXIe siècle. Si on essaye d'aller très vite, il y avait manifestement ce rapport sur les limites à la croissance qu'on a bien connu au début des années 70, ce fameux rapport Meadows, qui montrait qu'on ne pouvait pas avoir une croissance infinie du fait de la limitation des ressources sur la Terre. Il y a eu un rapport très important qui a été publié en 1990 par le ministère de la Recherche en France, avec un travail de plus de 600 experts pendant plusieurs années, qui évoquait précisément, et ça s'appelait Récit du prochain siècle, 2100 Récit du prochain siècle, qui prévoyait une crise majeure autour des années 2020-2030. Dû en fait à une désorganisation économique, des fracturations politiques, un épuisement des ressources et par effet systémique, une série de problèmes qui débouchaient à ce moment-là sur la construction au niveau mondial d'une société beaucoup plus qui se rééduquait, et ça allait prendre les années 2030-2060 pour, à partir des années, la deuxième moitié du 21e siècle, déboucher sur une société beaucoup plus créative.
18: Pas si mal vu en fait.
19: Pas si mal vu. Le point peut-être qui était moins pas trop examiné, c'était les implications du changement climatique, qui était vu comme quelque chose à laquelle on pouvait s'adapter relativement facilement. C'est peut-être le point sur lequel il y a eu un peu trop d'optimisme. Il n'y avait pas non plus les confrontations géopolitiques. À l'époque, on sortait juste après de la chute du mur de Berlin, dans une période assez, je dirais, optimiste. Et peut-être les confrontations géopolitiques auxquelles aujourd'hui qui se profilent n'étaient peut-être pas perçues avec autant de force.
18: Alors, vous dites qu'il y a trois tendances, évidemment, qui vont structurer les décennies à venir. Il y a la démographie. Et on se dit, après tout, c'est peut-être pas les tendances les plus difficiles à prévoir. Il y a le climat. Là aussi, bon, on a quand même un peu plus de connaissances sur ce qui nous attend. Et puis, il y a l'innovation. Et là, on se dit, c'est peut-être là où les incertitudes sont les plus grandes, finalement.
19: Oui, vous avez raison. Bon, ce qui est certain, c'est que le climat, la démographie sont vraiment des tendances lourdes, dont on voit à peu près l'ampleur, mais qui va quand même dépendre notamment du climat, si on fait ou pas d'un certain nombre d'efforts massifs, par exemple d'atténuation. Sur la démographie, y a les déséquilibres nord-sud qui vont être quand même un problème majeur, notamment dans la deuxième moitié du siècle. Et puis il y a la technologie. À la technologie, on est à peu près sûr qu'il va y avoir une série de vagues d'une très grande importance qui vont déferler sur les sociétés dans les décennies à venir. Alors, la question, c'est effectivement comment on va s'adapter à cela, mais c'est certainement un facteur majeur. Et puis, il y a un autre facteur majeur qui constitue un élément véritable d'incertitude, c'est la géopolitique mondiale.
18: Ouais.
19: C'est-à-dire vers quel type de monde on se dirige. Est-ce que c'est un monde fragmenté? Est-ce que c'est un monde conflictuel? Est-ce que c'est un monde qui, parce qu'il sera face à des problèmes peut-être gigantesques, sera plus coopératif, etc.
18: Alors, vous élaborez 6 scénarios pour donc le 21e siècle. En gros, il y en a 3 qui sont plutôt optimistes, 3 qui sont plutôt pessimistes. Et d'abord, vous insistez sur un point pour dire, mais attention, ces scénarios, c'est pas qu'un exercice intellectuel. Ces scénarios, ils sont importants, c'est des scénarios de travail, notamment pour les entreprises, parce que, en fait, on va sans doute, dans plusieurs domaines, franchir des seuils d'irréversibilité qui vont nous poser des problèmes nouveaux.
19: Tout à fait. Vous avez mis le doigt sur un point essentiel qui est, dans le domaine climatique, on est bien conscient de ces irréversibilités. C'est-à-dire que si on n'est pas, si on n'a pas fait les efforts suffisants dans le domaine de l'atténuation, qu'on n'a pas fait aussi dans le domaine de l'adaptation, assez rapidement, dans les décennies qui viennent, les efforts nécessaires, le monde va devenir difficile à vivre.
18: Alors, est-ce qu'on peut détailler vos 3 scénarios optimistes, 3 scénarios optimistes, c'est quoi les bases de ces scénarios? Et puis j'ai envie de vous demander forcément quel degré de probabilité vous attribuez à chacun.
19: Écoutez, disons qu'il y a, ces 6 scénarios, en fait, peuvent être résumés plutôt à 4 conduites fondamentales, qui sont celles que, finalement, qu'on soit un individu on conçoit l'humanité tout entière. C'est l'hypothèse qu'on a prise dans notre étude, c'est on a pris l'humanité tout entière, comme si elle se comportait comme un seul individu. Alors, quand vous êtes devant vraiment une situation nouvelle, pour vous, vous avez quatre attitudes possibles. La première, c'est de dire, je vais faire ce que je fais de mieux en mieux en étant très proactif. C'est tout ce qui est de l'ordre aujourd'hui de ce qu'on appelle le technosolutionnisme. Et l'idée, c'est que en utilisant de manière forte, intelligente et de manière aussi éthique la technologie, on peut déboucher sur un certain nombre de solutions aux problèmes que l'humanité va rencontrer en terminant aussi dans une perspective humaniste. Ça, c'est, je dirais, le scénario optimiste proactif. On peut avoir une attitude, au contraire, de dire « moi, je vais transformer ma vie, je vais transformer mon existence ». Et je change de modèle, modèle de consommation, modèle de production, plus de sobriété, plus de subsidiarité, plus de redistribution au niveau mondial. Ça, c'est un deuxième type de scénario que nous avons, nous, appelé le scénario du symbiocène, qui remplace l'anthropocène, et dans lequel il y a une nouvelle harmonie entre l'homme et la planète et la nature. Et le troisième scénario de base, c'est celui, par contre, dans lequel on rentre dans un monde conflictuel, dans lequel les blocs s'organisent, éventuellement s'arment les uns contre les autres, y compris sur le plan commercial, militaire, etc., et sans nécessairement déboucher sur une guerre mondiale, mais à ce moment-là, c'est véritablement un scénario d'affrontement qui, en même temps, ne permet pas de résoudre des problèmes fondamentaux auxquels on est confronté, qu'il s'agisse des questions climatiques, qu'il s'agisse éventuellement des effets dévastateurs de la technologie ou des problèmes démographiques. Et le quatrième scénario, c'est celui où on est non pas dans le repli comme précédemment, mais dans une espèce d'inertie, de procrastination. Et si elle se prolonge loin dans le siècle, dans la deuxième partie du 21e siècle, alors là, on est à peu près sûr que vont s'effondrer autour de la planète un certain nombre de zones qui à ce moment-là, sur le plan économique, politique, seront devenus inhabitables et dans un monde chaotique. Ça, c'est le scénario de l'inertie. Ça, c'est, je dirais, les quatre fondamentaux.
18: Pour terminer, Jean-Éric Aubert, la probabilité que ça se passe bien.
19: La probabilité que ça se passe bien, c'est ça dépend fondamentalement de ce que vont faire les sociétés dans les deux à trois décennies qui viennent.
18: Mais votre feeling?
19: C'est le problème de l'irréversibilité. C'est-à-dire, si on fait ce qu'il faut sur le plan du climat, sur le plan de la technologie...
18: Est-ce que vous pensez qu'on va le faire ?
19: Je pense que, probablement, il faut que la morsure du réel soit encore plus grande qu'aujourd'hui elle n'est.
18: Donc,
19: mais,
18: il va falloir...
19: Mais il y a un rebond, à mon avis, qui se fera, probablement, plus la morsure sera forte, plus les sociétés éprouveront le besoin de s'adapter. Et moi, je suis, de ce point de vue-là... optimiste à moyen terme.
18: Donc il va falloir que ça aille un peu plus mal avant qu'on puisse espérer que ça aille mieux.
19: C'est comme ça que je verrai les choses, mais ça n'engage que moi-même.
18: Alors, Clarisse Magnin, McKinsey Global Institute, bon, vous, votre spécialité, c'est l'efficacité, et dans les rapports que vous publiez, vous en publiez plusieurs, massifs, sur effectivement les tendances du futur, vous soulignez un point majeur, la croissance mondiale, la compétition mondiale, vont se jouer grosso modo sur la petite vingtaine de secteurs qui sont les grands secteurs majeurs pour l'économie de demain.
20: C'est exactement ça. Donc quand on regarde finalement ce qui va reconfigurer l'économie mondiale du futur, on voit 18 domaines d'activité. Donc ce n'est pas tout à fait des secteurs, c'est des écosystèmes qui vont porter près d'un tiers de la croissance du PIB mondial. Ces secteurs, évidemment, intègrent tout ce qui va être lié à l'IA, à la technologie, à l'électrification, au biotech et donc autres écosystèmes associés. Et on a essayé de regarder le poids, finalement, des Américains, des Chinois et des Européens dans cette grande concurrence internationale.
18: Et c'est bien là le problème, Clarisse, c'est ce que vous soulignez, c'est-à-dire que sur tous ces grands secteurs, aujourd'hui, c'est quand même largement la Chine et les États-Unis qui dominent. Je cite des chiffres parce que vos rapports sont remplis de chiffres passionnants. 90% du marché, 90% de la valeur boursière sont américains et chinois sur ces 18 secteurs.
20: Oui, alors, donc l'Europe reste un poids plume. Donc pour préciser ce que c'est que ces domaines d'activité, c'est des domaines qui ont une très forte croissance économique et dans lesquelles il y a une concurrence accrue. C'est-à-dire les parts de marché ne cessent de bouger. Donc c'est une concurrence exacerbée. Donc c'est le verre à moitié vide, c'est l'Europe est un poids plume, on joue pas vraiment à l'échelle dans ces catégories. Le verre à moitié plein, c'est que les positions ne sont pas définitives et qu'on a un certain nombre d'atouts pour se battre.
18: Alors, c'est là où votre rapport est précieux, parce que vous dites, en fait, l'Europe, sur des segments très précis, finalement, elle a des forces qu'elle peut mettre à profit, et que si on veut, finalement, revenir à niveau des États-Unis et de la Chine, eh ben, il va falloir se muscler particulièrement sur ces segments sur lesquels on est fort aujourd'hui, et j'ai envie de dire arrêter de saupoudrer nos moyens et de disperser nos forces.
20: Oui. Alors déjà, sur ces 18 domaines, il y en a deux où on a quasiment la moitié du marché mondial. C'est la biotech non médicale, et c'est les médicaments anti-obésité, où on a 45 et 49% de parts de marché respectivement. Mais on est aussi, et c'est pas forcément intuitif, très fort en robotique, en construction modulaire, et on a des atouts importants dans tout ce qui va être l'industrie spatiale. Et la France spécifiquement, on a des points de force dans les nouvelles générations de production d'énergie nucléaire et aussi dans l'industrie spatiale. Et sur l'IA, où on se dit, bah pareil, c'est les modèles américains, la tech américaine, la tech chinoise, en fait, la France spécifiquement, c'est quand même le seul pays du G7 hors États-Unis et Chine, qui a une IA, une intelligence artificielle crédible grâce à Mistral. On est le pays européen qui concentre le plus d'investissements dans l'IA en Europe, et on est le cinquième dans le monde.
18: Et puis surtout, ça a été souligné ici à Aix-en-Provence, l'Europe et la France sont vraiment au top en matière d'informatique quantique. Or, l'informatique quantique, c'est peut-être pas l'IA, mais c'est toutes les capacités de calcul dont toutes ces industries auront besoin. Et ça, c'est aussi un sacré point fort.
20: Absolument, et je pense qu'au-delà, on parle beaucoup de l'IA, un peu moins du quantique, et vous avez raison de le souligner. Et puis, on parle aussi, tout ça demande une électrification de l'économie, donc la partie production d'énergie est essentielle. Je pense qu'on a aussi en France le seul hub international d'envergure en Europe qui porte les sujets de tech, c'est le plateau de Saclay, où on a des universités, des grandes écoles, des centres R&D, et donc une capacité aussi à développer des talents et à concentrer de l'investissement.
18: Alors, vous allez encore plus loin hein, dans les études que vous publiez à l'occasion de ces rencontres économiques d'Aix-en-Provence, parce que, ok, on l'a vu, 18 secteurs, qui vont être les 18 secteurs majeurs de l'économie de demain. Mais vous dites, dans chacun de ces secteurs, entre 0,2 et 5% des grandes entreprises réalisent 50 à 80% des gains de productivité de l'ensemble, finalement, de leurs homologues du secteur. C'est-à-dire qu'en gros, on a déjà les leviers de la prospérité de demain qui sont concentrés sur une petite vingtaine de secteurs, et les leviers des gains de productivité dans ces secteurs, c'est entre les mains d'un nombre très restreint d'entreprises, finalement.
20: Alors, ce qui est assez fascinant, je trouve, quand on observe l'économie mondiale, on regarde les 10 plus grandes entreprises il y a 20 ans et les 10 plus grandes entreprises mondiales aujourd'hui. Donc déjà, première chose, il n'y en a plus une en commun, enfin, il n'y en a qu'une en commun qui est Microsoft. Sinon, ce n'est pas du tout les mêmes entreprises. Les entreprises d'aujourd'hui ont une capitalisation boursière 8 fois supérieure à celle d'il y a 20 ans. Donc il y a une concentration très très forte de la création de richesses et de la capitalisation boursière. Ces entreprises, en plus, sont en train de s'étendre dans tous ces domaines-là. C'est-à-dire qu'elles, généralement, elles ont été créées dans un domaine. Aujourd'hui, en moyenne, elles interviennent dans 5 à 6 domaines qui sont des domaines prioritaires. Donc ça veut dire qu'elles concentrent par écosystème leur présence. Donc elles vont aller dans les logiciels d'IA, elles vont aller dans l'infrastructure cloud, elles vont aller potentiellement dans les véhicules électriques ou l'industrie spatiale. Donc en fait, ces mêmes entreprises se déploient dans ces secteurs d'avenir et porteurs de croissance.
18: Pour terminer, Clarisse Magnin, vous dites pour accélérer le rattrapage français et européen, il faut déployer 5 stratégies gagnantes. En quoi consistent ces stratégies ?
20: Bah, déjà, il faut bien cartographier ces domaines parce que ce n'est pas des secteurs, justement. Ce n'est pas des secteurs d'activité, c'est des domaines d'activité, c'est des écosystèmes. Donc, on ne les traque pas bien avec nos données de statistiques parce que c'est par définition assez nouveau. La deuxième chose, il faut investir. Et là aussi, dans les choses positives, l'Europe investit moins, mais investit mieux. C'est-à-dire que généralement, quand on investit, on arrive à avoir un retour sur investissement meilleur que les Chinois et les Américains. Donc ça veut dire qu'on a, il faut continuer d'investir, il faudrait investir davantage, mais aussi le faire évidemment le plus intelligemment possible. Il faut choyer, je pense, nos ETI et nos PME, parce qu'elles sont elles participent à ces écosystèmes et par irrigation quelque part, elles sont associées à ces domaines d'activité de demain. Et puis on a aussi nos grandes entreprises hein, qui sont porteuses de l'innovation et de la compétitivité et de la productivité de demain. Et là, en France particulièrement, on a des atouts pour jouer dans cette concurrence mondiale assez exacerbée.
3: Merci beaucoup à tous les deux. Je rappelle vos deux livres. Donc, Scénario pour le 21e siècle, vers le pire ou le meilleur. Allez, on va dire qu'il y a 60% chance que ce soit vers le meilleur. C'était avec Jean-Éric Aubert qui a co-dirigé cet ouvrage collectif publié aux éditions Hermann. Et puis, Clarisse Magnin qui est venue nous restituer les très riches travaux de McKinsey sur comment relancer finalement la compétitivité en Europe. On poursuit cette exploration des multiples pistes finalement à emprunter pour que l'Europe et la France retrouvent le chemin de la prospérité. Et cette fois-ci, c'est avec Nouaman Cherkaoui qui va nous parler de la souveraineté numérique notamment. On continue d'explorer les grandes opportunités et les grands leviers d'action que l'Europe, que la France pourrait actionner pour retrouver le chemin de la croissance et de la prospérité. Et s'il est un enjeu stratégique, c'est bien celui de la souveraineté numérique, notamment. Bonjour Nouaman Cherkaoui.
21: Bonjour Emmanuel Chypre.
3: Nouaman, vous êtes le directeur général adjoint de BPCE Services Informatiques. Et vous publiez « Sous l'emprise du code, comment le numérique menace la souveraineté des États ». C'est aux éditions de l'Éclaireur. Nouaman Cherkaoui, vous partez d'un constat un peu désabusé, j'ai envie de dire. Le numérique a fabriqué une utopie d'un savoir mondialement partagé. Et en fait, il a surtout fabriqué de la domination, des barrières et des fragmentations.
21: Tout à fait, c'était une illusion qu'on s'est prise en direct et on était resté inconscient pendant des années, depuis la Deuxième Guerre mondiale, depuis le plan Marshall. On est resté très dépendant des solutions technologiques américaines pour la simple raison, c'est qu'on a rejeté les solutions technologiques chinoises, puisque les deux grands mastodontes technologiques dans le monde aujourd'hui, c'est la Chine et les États-Unis.
3: Alors, attendez, vous dites ça, mais en même temps, un des points, moi, qui m'a interpellé dans votre livre, c'est que vous dites les lignes de fracture du numérique, en fait, elles ne recoupent pas totalement les lignes de fracture entre les grandes puissances. C'est plus compliqué que ça.
21: C'est plus compliqué que ça parce qu'il n'y a pas de frontières. C'est ça le sujet. Aujourd'hui, au numérique, il n'y a pas de frontières. On est resté sur un territoire qui est plutôt ouvert avec une interopérabilité qui est celle qui était dictée par les grandes plateformes américaines. On n'a pas imposé quelque chose qui permettrait d'exister. Et quand on dit ligne de fracturation, c'est parce que globalement, certains pays ils sont restés dépendants. Quand je dis dépendants, totalement. On parle souvent de l'Estonie comme un pays totalement numérique. L'Estonie ouais. A mis toutes ses données sur AWS américaine. Le jour où il y a qu'il switch, il n'y a plus d'Estonie. C'est ça ce que j'ai dit aujourd'hui, une fracture totale qui permettrait d'être dépendant totalement d'un acteur unique.
3: Mais qui doit prendre en compte? Qui doit s'emparer de cette question de la souveraineté numérique?
21: Alors, c'est une très
3: est-ce que
21: bonne
3: c'est
21: question.
3: Les États? Est-ce que ouais. c'est est-ce que c'est le est-ce que c'est le l'Europe? Est-ce que c'est la justice? Enfin, est-ce que c'est la norme, la règle, la loi, les politiques?
21: Alors, c'est vrai que c'est une question qui s'est posée tout le temps. Aux États-Unis aujourd'hui, c'est l'État et le secteur privé. En Chine, c'est l'État. Moi, je considère qu'en Europe, si on veut retrouver notre souveraineté, il faut que l'État s'en mêle. Il faut que la politique on fait un axe stratégique de dépendance ou d'indépendance. Aujourd'hui, l'État il a laissé le privé un petit peu dans un sort de dépendance totale technologique. Quand on regarde les Américains, depuis 1958, ils ont créé la DARPA. Que vous connaissez la DARPA, elle a financé tout ce qui est industrie critique. Elle l'a financé à perte. C'est comme ça qu'on a eu Internet. C'est comme ça qu'on a eu le GPS. Et aujourd'hui, si on n'a pas l'État qui met la main à la pâte pour aider les entreprises justement à retrouver cette souveraineté, eh bien, dans les 10, 15 ans, 20 ans à venir, on va continuer à vivre ce qu'on vit aujourd'hui.
18: Alors, vous soulignez aussi un point très important, parce qu'encore une fois, vraiment, il ne faut pas se tromper de combat. Vous dites, la souveraineté et la capacité à être maître de données, etc., ça ne veut pas dire l'autonomie totale. Il y a des interdépendances quand même qu'on peut maintenir tout en gardant notre souveraineté.
21: Alors, vous avez tout à fait raison. En fait, aujourd'hui, on entend un discours un peu vide de sens qui s'appelle souveraineté totale. Il est impossible. On est dans un monde mondialisé dans lequel aujourd'hui, on a pris du retard. Et aujourd'hui, cibler une indépendance totale serait forcément illusoire pour deux raisons essentielles. C'est que, globalement, on est dans une dépendance critique sur les matériaux rares, sur les satellites, sur le câble sous-marin, sur le digital dans sa globalité. Et si on veut être indépendant, il faut choisir des axes pour lesquels on peut être à la table de négociation. Je m'explique, aujourd'hui l'Europe, c'est un grand continent qui s'est construit à partir de la Deuxième Guerre mondiale pour un marché. Et le marché européen, ce n'était pas une puissance. Et si on veut exister aujourd'hui, il faut choisir des axes pour lesquels on peut mettre tous les moyens pour devenir indépendant. Je parle par exemple du quantique. Le quantique, on est encore en début de l'histoire. Si aujourd'hui, on met pas les capacités européennes au sens où on met comme un actif stratégique, on va arriver dans quelques années, on va être dépassé encore par les Chinois, par les Américains.
18: J'étais étonné aussi, vous déployez

0: comme le social en France n'a pas la même vision que le social en Italie, que le social en Australie. Et cette vision-là d'Internet universel, elle est fausse. Elle est fausse. Il faut s'en emparer pour qu'on crée cet Internet européen ou mondial qui permettrait de maîtriser un peu ce qui circule comme données. Dans quelques années, il n'y aura plus d'Internet comme on le voit aujourd'hui. Pourquoi ? Parce qu'on est un peu imbibé par l'IA. On dit que le grand Internet encore propre, c'est celui de 2021. Parce qu'aujourd'hui, le contenu de l'Internet est commencé un petit peu très comporté par un certain nombre de productions de l'IA en direct.
1: Pour terminer, Nouaman Cherkaoui, vous proposez aussi, puisque c'est le fil rouge de notre émission, 5 leviers pour défendre la démocratie à l'heure où on voit que les régimes autoritaires prospèrent, que les cyberguerres prospèrent. Qu'est-ce qu'on fait pour défendre ce qui est le cœur de notre identité européenne finalement ?
0: Aujourd'hui, c'est l'algorithmique, on va le dire. Aujourd'hui, un certain nombre d'algorithmes, ils sont en train de circuler partout, dans les réseaux sociaux, dans les informations. Et il faut qu'on maîtrise tout ce qui est algorithmique, parce que l'algorithme, c'est les données, et les données, on doit les produire. Et aujourd'hui, on subit un certain nombre d'outils dont les données ne sont pas maîtrisées, dont les règles d'algorithmique ne sont pas connues. Et dans une démocratie, il faut qu'on soit clair, qu'on soit transparent sur ce qui gouverne, à la fois le subconscient, à la fois ce qui apparaît sur les réseaux sociaux et ce qui détermine notre souveraineté qui est demain, celle de nos citoyens.
1: Merci Nouaman Cherkaoui. Je rappelle votre livre « Sous l'emprise du code, comment le numérique menace la souveraineté des États ?» C'est aux éditions de l'Éclaireur. Allez, on se retrouve tout de suite pour la deuxième partie de l'émission.

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4: On se retrouve pour la deuxième partie de cette librairie de l'écho. Spéciale rencontre économique, spéciale solution pour redresser la France, retrouver le chemin de la croissance, de la productivité, de la prospérité. Et moi, je suis quand même assez stupéfait de toutes les marges de manœuvre qu'il y a. On va le voir encore avec nos deux invités. Thierry Blandinière, bonjour.
5: Bonjour.
4: Thierry, vous êtes le directeur général de Invivo, la multinationale agricole et agroalimentaire, et vous publiez Nourrir aux éditions du Cherche Midi. Je rappelle que vous êtes le président aussi du CA Brive.
5: Ben oui, il faut le dire aussi. Voilà.
4: Voilà, bien
5: voilà,
4: sûr.
5: C'est important.
4: Et c'est très
5: le
4: important.
5: Lien au terroir, au et territoire. Oui.
4: Et Jean-Hervé Lorenzi, notre hôte, le président du Cercle des économistes, qui publie avec Alain Villemeur « Guerre et paix entre profit et salaire » chez Odile Jacob, avec là aussi des propositions. On va commencer avec Thierry, Jean-Hervé Lorenzi, mais quand même, moi je suis interpellé en préparant cette émission, en écoutant la première journée des rencontres économiques. On n'arrête pas de nous dire que face aux défis de

0: d'avenir, l'Europe a du retard, il n'y a pas de moyens, il n'y a pas de marge de manœuvre. En fait, depuis deux jours, entre les auteurs de, invités dans la librairie et les débats ici, plus ça va, plus les heures passent, plus on se dit, mais il y a des tas de pistes à explorer, finalement, pour retrouver le chemin de la prospérité.
1: Vous êtes en train de parfaitement décrire l'ambition qu'on s'est fixée. On va terminer sur l'idée du progrès.
0: Ouais.
1: Le progrès ne nous est pas du tout interdit en France et en Europe, mais parlons d'abord de la France. On ne nous est pas du tout interdit. Nous sommes convaincus que pour peu, on va en parler tout à l'heure, mais qu'on relance par exemple la jeunesse, donc il faut booster. Le discours hier de, à la fois de Philippe Aguillon et du Premier ministre Cornu, franchement on avait l'impression qu'on pouvait y aller.
0: Alors, s'il y a bien un sujet sur lequel Thierry Blandinière, il ne faut pas se laisser gagner par le défaitisme, c'est le sujet de la compétitivité de notre agriculture, de notre souveraineté alimentaire. Parce que franchement, on peut se dire, quand on voit les tendances actuelles sur notre solde extérieur agroalimentaire qui est quand même déficitaire, ce qui n'était jamais arrivé, on se dit, mais finalement, est-ce qu'après la désindustrialisation, nous ne sommes pas guettés par ce qu'on pourrait appeler la désagriculturisation?
2: C'est exactement l'objet de mon livre. Je crois qu'on est dans un moment charnière dans l'agriculture, un moment de bascule. On est encore très, très fort sur nos fondamentaux dans l'agriculture, mais il faut arrêter de la déstructurer. Donc il faut trouver une troisième voie qui fasse une agriculture durable, productive, compétitive, où on puisse augmenter bien sûr nos parts de marché à l'exportation, réconcilier aussi le citoyen avec l'agriculteur dans les territoires. Et c'est maintenant qu'il faut le faire, puisque ça a été dit, en 2025, pour la première fois, notre balance commerciale alimentaire est en déficit. Donc il faut absolument maintenant prendre conscience de la situation, prendre conscience de nos forces, comprendre que le monde est en train de changer, que l'enjeu de la souveraineté alimentaire est essentiel, se nourrir c'est essentiel, comme l'énergie, vous avez deux grands piliers aujourd'hui, souveraineté sur l'énergie et sur l'alimentation. Et dans le monde qui se fragmente aujourd'hui, il faut que la force de la ferme France se révèle son potentiel.
0: Mais vous jugez qu'elle est dans quel état aujourd'hui, cette ferme France?
2: Elle est entre les deux. C'est-à-dire qu'elle est en difficulté économique parce qu'elle a besoin de se réformer, de se transformer, de se moderniser. Et elle est sous la pression du monde environnemental qui est très exacerbé en France. C'est-à-dire que ce qu'on souhaite faire aujourd'hui, nous, InVivo, et dans le bouquin que j'essaye d'écrire, c'est qu'il y a une troisième voie de réconciliation possible. De sortir des postures politiciennes court-termistes entre un syndicalisme forcément qui défend et qui fait son job, qui défend le revenu de l'agriculteur, et des ONG qui se font une miel politique pour exister de l'agriculture. Et je fais un peu le parallèle avec le nucléaire. Regardez le changement de pied qu'il y a eu sur le nucléaire. Le nucléaire, il fallait l'arrêter, c'était foutu, on allait tuer la planète avec ça. Et du coup, même les écolos allemands sont revenus en arrière et il y a un consensus maintenant positif sur le nucléaire. Et j'appelle à un consensus positif maintenant sur notre alimentation, notre agriculture, qui est la plus vertueuse au monde aujourd'hui.
0: Quel est le principal handicap français? On a l'impression qu'on n'est pas capable, en France, d'imaginer pouvoir concilier, finalement, une agriculture de qualité, écologique, compétitive et qui produit en grande quantité.
2: C'est l'équation difficile à régler, mais c'est possible aujourd'hui parce qu'on a beaucoup d'innovations dans l'agriculture. Il y a un changement de modèle. Il faut aller vers une agriculture moins spécialisée, plus ouverte, plus diversifiée, avec un schéma de rotation de culture, de s'occuper de la qualité des sols, qui est aussi le patrimoine de l'agriculteur. La qualité des sols, c'est important pour lui, la biodiversité, et en même temps être productif. Donc c'est possible, on peut rentrer dans un nouveau modèle économique, mais il faut engager l'agriculteur, lui donner confiance. Pour l'engager, il faut créer un filet de sécurité sur ses revenus. Donc de reconvertir des fermes en agriculture régénératrice, c'est le mot. Ça a un prix.
0: Attendez, là c'est un concept important. C'est quoi cette agriculture régénératrice?
2: C'est un schéma de rotation de culture, en fait. Au lieu d'être tout céréales, on arrive sur 5 ans à avoir un schéma de rotation de culture avec des légumineuses, avec du colza, avec des pommes de terre et pas faire que du blé, de manière à travailler la qualité des sols, avec des paillages, etc. Et donc du coup, on enrichit la qualité des sols, donc on devient vertueux, et l'agriculture devient en ce cas une solution au réchauffement climatique, et plus un problème. Ça permet d'être un puits de carbone, de capter des carbones au sol, et à partir de là, on peut créer un cercle vertueux. Pour ça, il faut que l'agriculteur change sa méthode, en fait. Et donc, quelque part, on doit travailler à sécuriser le financement du risque du changement de méthode.
0: Quel est le modèle d'avenir, finalement, pour la ferme France ? C'est quoi le bon modèle économique pour les agriculteurs aujourd'hui ?
2: Le bon modèle, c'est s'engager dans cette nouvelle agriculture durable, compétitive, et de travailler sur un schéma de contractualisation avec les metteurs en marché pour rassurer leurs revenus. Contractualisation dans le temps et sur différentes cultures, de manière à ce qu'ils soient sécurisés en disant « je m'engage, mais en face, j'ai un client, j'ai un prix, j'ai un revenu ». Donc j'appelle les acteurs de la filière, je ne parle pas de la grande distribution, je parle des sociétés agroalimentaires, première transformation, deuxième transformation, à travailler le schéma de contractualisation avec l'agriculteur.
0: La coopérative, parce que vous n'avez pas prononcé le mot encore jusqu'à...
2: Ça arrive.
0: Jusqu'à maintenant. Est-ce que c'est un modèle d'avenir et est-ce que c'est un modèle généralisable ?
2: C'est un modèle déjà qui est leader en France, donc oui. Incontournable. 80% des flux passent par une coopérative. Donc c'est l'enjeu des coopératives aussi qui doivent repenser leur modèle pour être encore plus compétitifs. Ça va naturellement, on peut lâcher le mot, vers une centralisation, une concentration, une fusion des acteurs de manière à travailler la compétitivité. Donc il ne faut pas se leurrer. Demain, on aura peut-être moins d'agriculteurs avec plus de grandes fermes et plus d'un grand groupe coopératif. Mais ça, c'est une réponse à la compétitivité.
0: L'objectif, vous dites, ça doit être la souveraineté et ça doit être la sécurité alimentaire.
2: Oui.
0: Mais attention, ça ne veut pas dire pour autant le repli sur soi.
2: Ah non.
0: Ça ne veut pas dire ne pas avoir d'échange. C'est quoi ce bon modèle ?
2: Alors pour moi, la souveraineté, d'abord, elle est plus au niveau européen. On a une politique européenne historique dans l'agriculture avec la PAC. Il faut absolument la moderniser, mais la préserver. Il faut qu'on ait une politique européenne. Je suis contre le fait de relocaliser la PAC. Ça, c'est très dangereux parce qu'on va recréer de la compétition qui sera sûrement déloyale entre les pays de l'Europe. Donc, ayons une politique européenne robuste, solide, compétitive. Donnons des aides pour inciter les agriculteurs à transformer leur modèle et soyons aussi exportateurs. Je rappelle qu'Invivo, on exporte la moitié des grains français dans le monde. Et la souveraineté, ça s'exporte aussi. Et c'est notre rayonnement économique qui est important à destination des pays, par exemple en Afrique, des pays qui n'ont pas le luxe de pouvoir produire des céréales. Donc ne soyons pas égoïstes, sachons aussi exporter notre savoir-faire. Nous sommes attendus mondialement. La qualité France est attendue mondialement. Donc répondons à ces attentes.
0: Est-ce que les agriculteurs français sont victimes d'une concurrence déloyale aujourd'hui ?
2: Ils le sont en Europe déjà par une surtransposition des normes.
0: Ouais.
2: Alors c'est très sensible, mais c'est un enjeu essentiel. On ne peut pas avoir dans la vitesse de transition différentes vitesses entre les pays parce que du coup vous avez par exemple l'Allemagne qui est plus compétitive pour le moment que la France parce qu'elle a gardé des normes enseignes et elle a gagné du temps. Et donc il y a un enjeu de politique européenne et d'application. Ouais.
0: La bonne nouvelle, Thierry, c'est que c'est nous qui sommes nous-mêmes responsables de nos mots. Là,
2: exactement, mais je voulais pas le dire, vous l'avez compris. Donc, quelque part, arrêtons de rajouter des normes aux normes, mais ça, c'est un vaste sujet en France. Il n'y a peut-être pas que dans l'agriculture, mais c'est un frein à la compétitivité très important.
0: Sur le climat, vous dites, il n'y a aucun doute, l'agriculture fait partie de la solution et pas du problème.
2: Notamment la partie végétale, parce que finalement, les cultures végétales peuvent capter du carbone donc, au sol. Donc, quelque part, contribuent à lutter contre le réchauffement climatique. Et ça, ce n'est pas assez construit aujourd'hui parce qu'on est sur une culture éphémère. Autant la forêt, toutes les cultures pérennes, c'est facile. Mais il faut qu'on arrive à requalifier ces rotations de cultures et cette culture végétale qui est certes éphémère, mais qui ponctuellement contribue à lutter contre le réchauffement climatique.
0: L'agriculture française en 2050, vous la voyez comment ?
2: Je la vois plutôt rayonnante si aujourd'hui on prend des décisions. On a sorti une étude 2050 avec Robust, avec les instituts, qui montre les impacts du réchauffement climatique dans certaines régions en France, les impacts environnementaux. Et face à ça, on a proposé des solutions. Il y a des enjeux et on a chiffré aussi le coût de l'inaction par rapport au coût de l'action. Le coût de l'inaction aujourd'hui, c'est 30 milliards. Le coût de l'action, si on agit maintenant, c'est 12 milliards. Alors, je pourrais développer tout ça, c'est un peu long, mais tout ça, c'est robuste et on s'appuie sur cette étude, et j'espère que le futur gouvernement prendra en compte cette étude, pour transformer la ferme France.
0: Mais Thierry Blandinière, pour terminer, vous dites qu'il faut faire un Airbus de l'agriculture en Europe, mais on a déjà la PAC.
2: Mais la PAC, ce n'est pas une entreprise. Un Airbus, c'est une entreprise. Il y a une différence. Il y a des politiques publiques, on a la PAC, mais en politique privée, on doit faire émerger des champions européens, comme ça existe dans de nombreuses industries. Et l'Allemagne a aussi un nombre d'acteurs dans le domaine céréales. Et moi, je plaide un rapprochement d'Invivo avec d'autres groupes coopératifs allemands pour créer un groupe agricole à l'échelle. Donc un Airbus, quelque part, de l'agriculture.
0: Merci beaucoup, Thierry Blandinière. Dans tous ces leviers qu'on peut actionner pour remettre l'Europe et la France, bien sûr, sur le chemin de la prospérité, il y en a un qui est trop souvent négligé et qui est pourtant crucial, Jean-Hervé Lorenzi, c'est le levier, finalement, de la répartition et de la fiscalité. C'est l'objet de votre dernier livre avec Alain Villemeur, « Guerre et paix entre profit et salaire ». Vous dites, Jean-Hervé Lorenzi, finalement, allez, on a vécu une espèce d'âge d'or au XXe siècle avec les grands équilibres issus du fordisme, le ruissellement, l'émergence de classes moyennes prospères. Il faut renouer avec ce modèle qui était un modèle de calme social. Par quoi on commence ? Quel est le chemin à parcourir pour retrouver cette prospérité ?
1: Première chose, je me colle un peu dans la logique de ce que vient de dire Thierry et de ce que vous avez dit. Il faut traiter, on peut traiter ces problèmes de fiscalité, puisque ça se termine par la fiscalité, de manière rationnelle. Après, il y a des différences de position. Mais c'est pas le jour et la nuit, on peut en parler normalement, avec de la méthode. Donc nous, on a fait avec Alain une modélisation, mais qui a été très très, au fond validée par le regard sur notamment les États-Unis, pour savoir comment il faut répartir. Ouais. Les revenus du travail et du capital, et c'est vrai qu'on arrive à 2/3, 1/3.
0: C'est une évaluation académique,
1: Académique, absolument. Mais quand on prend les États-Unis, jusqu'en 2000, ils ont une croissance qui est la meilleure du monde pendant un siècle, et c'est pas compliqué, ils sont 2/3, 1/3. Il faut.
0: 2/3 pour les salaires, 1/3 pour les profits.
1: Et l'idée, la bonne illustration, c'était Ford qui disait « Mes ouvriers, c'est mes clients, il faut que vous ayez de quoi investir, mais donc c'est les profits. Mais les profits, ils ne s'investissent que s'ils ont le sentiment qu'il y a une demande. Et oui. La demande, il faut qu'elle soit suffisante. » Tout ça a l'air évident et c'est le problème le plus compliqué de la théorie économique depuis, on va dire, 2 siècles, avec le Ricardo en pop star, c'est Ricardo qui a vraiment posé le problème. Comment est-ce qu'on arrive à faire fonctionner sur une longue période une économie en croissance par un bon équilibre de la répartition de la richesse?
0: Dans votre livre, vous proposez de réconcilier Keynes et Schumpeter. C'est pas si mal.
1: Alors, ça veut dire offre et demande. Il faut, pour résumer, moi j'adore parce que tout politique français qui prend la parole, passe de Schumpeter et de la destruction créatrice. Ce sont deux mots, à mon avis, qui sont les deux seuls mots qu'ils connaissent, qui sont lus de Schumpeter.
0: Parce que vous connaissez beaucoup de gens qui parlent de Keynes et qui l'ont vraiment lu, Jean-Hervé Lorenzi.
1: Très peu de gens. Donc, Schumpeter et de l'autre côté, Keynes. Après, quand on a ces 2/3, 1/3, la démarche, c'est qu'est-ce qui permet de s'en rapprocher. Il n'y a pas de miracle, il n'y a pas de choses évidentes dans la vie. La fiscalité est, j'allais dire, un très bon moyen. D'où l'idée qu'on a faite, qu'on a développée avec Alain. Ça consistait à prendre le budget, enfin le niveau de prélèvement d'aujourd'hui, mais c'est aussi valable si on baisse, et on l'a réparti de manière à ce qu'on se rapproche des 2/3, 1/3. Honnêtement, c'est normal que je le dise, mais c'est très bien fait.
0: Alors,
1: je suis obligé de reconnaître que c'est très bien fait.
0: Alors, justement.
1: Attendez. Après, quand j'ai réparti les salaires et les revenus du travail et du capital, j'ai quand même un problème qui est compliqué. Il faut que les revenus du capital s'investissent. Or, on est un pays de vieux. Ça a été très bien dit par Le Cornu hier. Donc, les vieux, ils ont horreur du risque. Donc, pour qu'ils investissent dans l'IA, c'est pas leur truc naturel. Si moi, on me propose d'investir dans une start-up qui donnera des résultats dans 20 ans, je dis, c'est vachement sympa, mais je suis pas sûr de le faire tout de suite. Donc, on a un troisième sujet qui est d'arriver à garantir le fait que les revenus du capital, le modèle, c'est le capitalisme du 19e siècle, celui de Weber, Le but, c'est le profit, il est destiné à investir pour l'avenir. Et les salaires, il faut qu'ils soient suffisants pour pouvoir donner envie d'investir. Et c'est ce qu'on a essayé de faire dans ce livre, que je ne qualifie pas de très bon, mais j'en pense pas moi.
0: Alors, Jean-Hervé, vous posez dans ce livre 8 grands principes de politique fiscale. Est-ce que vous pouvez nous résumer finalement la philosophie globale de cette nouvelle fiscalité ?
1: Oui, alors après, moi je détiens, je ne suis pas sûr que la discussion ne soit pas naturelle. Il se trouve que les principes sont assez justes. Ils reviennent en fait à dire que, ce n'est pas très compliqué, les bas salaires dans notre pays sont trop faibles. C'est une réalité. Et ils sont perçus, à cause du net et du brut, la différence entre le net et le brut, ils sont perçus comme encore plus faibles qu'ils ne le sont. Et donc, première idée, première illustration, la CSG, elle est la même que vous gagnez 1500 euros ou vous gagnez 40 000 euros par mois. Donc, qu'est-ce que je fais ? Je la rends progressive. Il n'y a pas besoin d'un génie pour se dire que, honnêtement, la CSG, c'est essentiellement destiné à la santé. Donc, premier aspect. Deuxième aspect, les entreprises payent trop de charges sociales. Vous vous souvenez qu'il y a un grand débat sur les impôts de production. Toutes les études du CAE montrent que la baisse des impôts de production, ça ne change pas grand-chose. En revanche, si on fait, comme nous le disons dans le livre, 30 milliards de moins de charges sociales, je peux vous garantir que ça va booster les PME, les TPE, etc. Troisième sujet, je vais, au fond, essayer de lutter contre la perception que les classes moyennes ont d'être des exclus de la société. C'est une des raisons des formes de populisme. Donc je baisse leurs impôts. Alors maintenant, il faut savoir comment je paye tout ça. Puisque j'équilibre absolument l'opération. Je l'équilibre. Alors je l'équilibre de la manière assez sûre. Une qui est à la fois joyeuse et triste, c'est le vieillissement. Le vieillissement, comme on l'a vu, ça entraîne en réalité des décès, beaucoup de décès.
0: Ouais. Et plus de transmission.
1: Donc. Et donc beaucoup de transmission. Alors, ce matin, ça a été dit de manière très astucieuse, il faut arriver à transmettre, non pas à la génération de 60 ans, mais à la génération de 30 ans, si on veut que ce soit efficace. Je rajoute un peu, ça c'est un des paradoxes français, je rajoute le fait que 90% des Français ne payent pas un centime sur leur héritage, mais 90% des mêmes Français sont contre l'idée qu'il y ait une modification des taux de l'affaire. Donc, on est dans ces paradoxes qui me font...
0: Donc, vous taxez plus l'héritage ?
1: Je taxe un peu plus l'héritage et surtout, dernier aspect, un donnant-donnant. On a un énorme problème de logement et de bureaux, mais de logement en France. Qu'est-ce que je fais ? Je taxe aujourd'hui, avec tout le truc, avec l'impôt sur le foncier, etc.
0: Ouais.
1: Je taxe le mètre carré de logement. C'est idiot, parce que ce qui a pris de la valeur en 30 ans, c'est le mètre carré, la terre.
0: Au sol.
1: Ces trucs. Donc je dis, j'augmente un peu leur tarification, et je leur permets de densifier, qui est quand même, en réalité, le moyen de résoudre pour partie les problèmes de construction de logement. Vous savez que cette année... en dépit de ce qui a été dit hier soir, on est le champion de l'année 2026, c'est l'année championne de la faiblesse du nombre de logements créés, notamment pour les jeunes. Donc, alors tout ça est discutable. Il y a une logique qui est forte. Et dernier aspect, là, je mets mon gilet pare-balles, je retransfère une partie du financement. De la part des retraités aisés, dont je fais partie, vers la jeunesse. C'est une évidence, je fais un transfert. Alors, pourquoi je mets un gilet pare-balles ? Parce que vous vous souvenez que la décision la plus stupide du budget 2026, c'est celle qui a maintenu l'abattement à 10% de 10%, une intelligence absolue, et en même temps, on a baissé le montant des subventions à l'apprentissage.
0: Ouais.
1: C'est vraiment...
0: On va bientôt avoir un budget 2027. Je pense qu'on va en reparler, Jean-Hervé.
1: Voilà, j'espère qu'on va en reparler. Donc, je transfère de l'argent. Mais il faut arriver à le transférer vers les jeunes et prendre, je ne dis pas tout, J'ai une femme, qui va, sinon on va m'assassiner. Mais on peut un peu prendre, prélever un peu. Et notamment, ce qui va coûter très cher, c'est la dépendance. Et l'idée que les retraités participent de manière un peu plus forte à la dépendance, que ce ne soit pas uniquement l'ensemble de la population, donc les jeunes, dont les jeunes, je crois que c'est une bonne solution. Voilà l'équilibre général.
0: Merci beaucoup à tous les deux. Thierry Blandinière, Nourrir les raisons d'espérer pour l'agriculture française, c'est aux éditions Le Cherche Midi. Jean-Hervé Lorenzi, Alain Villemeur, Guerre et Paix entre profit et salaire pour une révolution fiscale. Odile Jacob, c'est la fin de cette librairie de l'écho au cours de laquelle nous avons évoqué quand même un nombre de pistes de redressement de l'économie française absolument considérable. J'espère que toutes feront partie de tous les débats que nous aurons dans l'année qui vient à l'aube de la prochaine élection présidentielle. Et finalement, tout ça rend très optimiste. Oui, il y a beaucoup de solutions. Et moi, ce qui me frappe, c'est que c'est des solutions qui ne demandent pas autant de sacrifices qu'on pourrait le croire. Voilà, juste retour à la volonté de vivre mieux tous ensemble. Allez, on se retrouve la semaine prochaine pour la dernière librairie, de la saison. Ce sera notre librairie de l'été avec tous les conseils de lecture pour vos vacances et pour effectuer une très belle rentrée. D'ici la semaine prochaine, bonne lecture.
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4: Le point sur le sommet de l'OTAN qui s'est terminé hier à Ankara avec notre invité, c'est Roland Gillet qui nous a rejoint. Bonjour Roland. Bonjour. On a eu un sommet de l'OTAN qui finalement s'est bien passé. Il y avait des inquiétudes autour du comportement de Donald Trump, beaucoup de déclarations hors réunion. Et puis finalement, en interne, quand ils se sont vus avec les autres chefs d'État, il a dit qu'il y avait beaucoup d'amour.
5: Mais c'est du Trump, quoi. Hein. Il fait toujours la même chose. Je pense que les Européens sont plus naïfs non plus. Ils ont compris quand même comment il fonctionne. Par contre, si vous avez vu, il y a quand même eu un léger hasard de circonstances qui, à mon avis, n'en est pas. C'est que justement, en plein sommet, c'est la nuit avant qu'il décide de nouveau de frapper l'Iran. Alors, je veux bien que le militaire ne se décide pas uniquement avec le politique, mais je pense qu'il a joué une carte qui est la sienne, comme toujours, c'est d'arriver là-bas fort. Fort parce que c'est lui, évidemment, qui va. Le détroit d'Ormuz, c'est notre problème plus que le sien, même si lui, il a fait de ricochet un problème d'inflation sur les prix du pétrole. Il est quand même en train de dégager un endroit qui gêne surtout les Chinois et les Européens, peut-être un peu moins, mais quand même tout autant au bout du compte. Et donc, clairement, il venait avec un élément fort, c'est de dire qu'est-ce qui intervient maintenant, c'est moi. Qu'est-ce qui fait le travail qu'il a mal peut-être commencé, c'est encore moi. Et deux, il a Marc Rutte qui vient devant en citant des chiffres, et les chiffres sont très clairs. Et il obtient quand même au bout de ce sommet hier soir, ben d'abord de continuer les frappes, d'achever le travail et de dire que de toute façon ça ira vite, mais ça il le dit chaque fois. Et si vous avez les réactions des Européens, ils sont presque tous contents, même Sanchez. Ouais. Donc ça veut dire il a quand même réussi à dire écoutez, je pense qu'on est plus fort ensemble. Deux, j'ai jamais dit que je ne participerai pas à l'effort si on veut le faire intelligemment au niveau de l'Ukraine. Et donc il revient avec les mêmes arguments et il surprend. Alors je veux dire, est-ce qu'il nous surprend encore en arrivant de façon très dure et en sortant tout s'est très bien passé, on est tous contents.
4: Annalisa, tout le monde est content de ce sommet, dont Volodymyr Zelensky quand même. Hein.
6: Oui, il y a des avancées effectivement sur l'Ukraine. Ce qu'on souligne quand même, c'est que oui, Donald Trump autorise les Ukrainiens à fabriquer les Patriotes. En réalité, pour l'instant, il n'y a pas d'avancée concrète, dans le sens où il faudra des années pour mettre en place cette nouvelle ligne de production. Finalement, on est content, on est rassuré quand ça se passe sans accroc, même s'il n'y a pas d'avancée tangible tout de suite.
5: Oui, mais de nouveau, oui, quel que soit le sommet, il y a tout encore une série de gens qui pensent que les États-Unis, c'est Trump, et Trump, c'est les États-Unis. Non, il y a les États-Unis dirigés par Trump. Et quand on vient sur les chiffres, c'est pour ça que Mark Rutte, avec son côté hollandais très classique, très clair, qui n'est pas nécessairement au départ pro-Trump, il doit regarder les chiffres, dit quand même aux Européens, regardez quand même, hein, plus de 70% encore l'un dans l'autre vient des États-Unis. Ça fait depuis 2014 qu'on doit faire les choses. Et pour pouvoir plonger dans ce qui est plus positif, il dit en 2035, on arrivera même à 5% globalement, tout en sachant quand même que des deux côtés, hein, il faut quand même regarder où les conflits se trouvent. En Ukraine, c'est en Europe, et le détroit d'Ormuz, c'est comme essentiellement les Européens et les Chinois qui sont embêtés avec. Donc, on a effectivement toujours besoin de la force américaine, de la force des États-Unis, avec un président qui s'appelle quand même Donald Trump. Donc, l'un dans l'autre aussi pourquoi on fait les choses. Et je crois qu'aujourd'hui, ce qui a fait de ce sommet, à mon avis, une réussite, et que des deux côtés ça se passe, c'est que l'ego est resté un peu de côté. L'ego européen, en tous les cas, c'est de dire, bon, on s'est quand même mis d'accord, on a besoin d'aller dans la même direction, et vous avez vu qu'ils ont remis la chose la plus importante pour les Européens et pour tous les membres de l'OTAN, c'est de dire, le principe qui consiste à dire, quand on en touche un, oui, on touche tous les autres, on le redit, et vous doutez que ça, c'est un message qui n'est pas pour les Iraniens, mais surtout pour les Russes.
4: Russie qui a répondu qu'on se mettait en ordre de bataille contre elle.
5: Ben, oui, mais ça, ils peuvent le dire comme ils veulent, je ne suis pas sûr que c'est ce qu'ils souhaiteraient. Je pense que Vladimir Poutine a cru au début que le fonctionnement avec Trump, ça allait être un accord entre deux, entre guillemets, vu par lui, despotes, qu'ils allaient se mettre d'accord sur l'agenda, et ainsi de suite. Maintenant, on voit que Trump, à partir du moment où les Européens comprennent quand même qu'il n'est pas content, il l'a répété, de ce qui s'est passé sur deux points, l'aide au moment du détroit d'Ormuz quand elle avait le sécurisé, qu'on a dit tu le feras toi-même, deux, de voir un des membres, l'Espagne, de dire on peut même pas laisser atterrir les avions alors que c'est quand même des bases de l'OTAN, mais après il dit derrière, bon, vous pouvez me faire plaisir en achetant du matériel américain et pas 50 milliards, c'est pour ça qu'il en a proposé beaucoup plus. Donc il est toujours dans le même type de négociation, mais je pense que les Européens ici, et surtout l'OTAN, a remonté comme un effet de où on est beaucoup plus soudés. Et vous avez vu aussi que ce qui a été dit, et c'est un élément qui avait déjà été dit par les services de sécurité, c'est que les Polonais se sentent quand même réellement menacés, et les Américains ont des informations aussi là-dessus. Mmh. Donc je pense que le sommet a fait un peu un tour de la question, surtout pour les Européens et les dangers qui comportent aujourd'hui.
6: Il y a un consensus sur un sujet, c'est celui qu'il faut européaniser l'OTAN. Est-ce que vous pensez qu'on est en bon ordre de marche pour arriver à un OTAN plus européen? Et est-ce que vous pensez que ça va suffire à calmer Donald Trump?
5: Oui, parce que ce qu'il veut, c'est qu'on monte un engagement plus solidaire. Ça, il l'a rappelé hier. Il faut quand même reconnaître que je peux comprendre qu'il n'a pas été très content sur les deux points que j'ai cités. Et je pense que de l'autre côté, si on met plus de moyens, et on va être sans doute, parce que vous avez vu qu'il nous traite un peu de la même manière, sachant que les Canadiens n'ont pas le même problème de conflit tout près d'eux, c'est de dire, si les Canadiens et les Européens mettaient déjà la même chose que nous, finalement, au bout du compte, en milliards, ce qui est quand même beaucoup aujourd'hui que les Américains mettent sur la table, je pense que ça va le calmer. Et vous avez vu qu'il est dans la vision d'une audite. Il ne nous fait plus confiance. Est-ce que c'est les États-Unis? Est-ce que c'est uniquement Trump? Souvenez-vous quand même, depuis 2014, on a fait beaucoup de promesses. Quand on est membre d'un club, généralement, et qu'on fait des promesses, on est censé s'y tenir. Et c'est malheureusement, l'histoire on nous dira la suite, quand Trump a été tout à fait désagréable, tout à fait sur le fait « je vais me retirer », qu'on a fini par faire les efforts militaires qui étaient quand même prévus initialement. Et vous avez vu, l'idée maintenant, c'est arrivé en 2035 à 5%, et je pense qu'il doit le dire, comme les Américains nous l'ont souvent dit, les ennuis pour le moment, les risques ne sont pas une invasion des États-Unis ni du Canada, c'est sur le territoire européen ou le Moyen-Orient, où pour l'énergie, vous êtes bien plus concernés que nous. Donc il faut quand même regarder les choses en face et regarder le géopolitique et le militaire en fonction d'où sont les risques.
4: Merci beaucoup Roland Gillet d'être venu ce matin dans la matinale de l'économie, professeur d'économie financière à l'Université Paris 1, Panthéon, Sorbonne et à l'Université Libre de Bruxelles. Dans un instant, journal de 7h30, on va revenir sur la fonction publique et donc ce nom de la part de David Amiel. Le point d'indice n'augmentera pas. Ça s'est mal passé, la réunion hier. On va revenir dessus dans un instant. Et puis Mistral qui a des solutions pour les robots. C'est Anthony Morel qui nous donne tout le détail. À tout de suite.
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9: Bonjour, bonjour et bienvenue dans La France à tout pour réussir. Chaque semaine, vous le savez, un concentré d'économie positive sur BFM Business. Et cette semaine, vous le voyez, nous sommes au Kit Forest à Paris La Défense à l'occasion de la première édition de Move On, salon entièrement dédié à l'automobile et aux mobilités, surtout aux solutions actuelles et futures proposées à ces secteurs. Move On est organisé par InfoPro Digital et par Auto Info et soutenu par Mobiliance, dont le président Francis Bartholomé sera mon premier invité dans un instant. Mobiliance qui, vous le savez, rassemble les entreprises du commerce et de la réparation du secteur automobile et des mobilités. Et puis, comme toujours dans La France à tout pour réussir, eh bien, j'ai choisi d'inviter trois entreprises françaises qui affichent de grandes ambitions grâce aux solutions qu'elles ont créées. Avec nous donc en plateau, Quentin Fabre, le cofondateur d'Evera. Evera qui propose aux entreprises des flottes de véhicules, la plupart électriques, la plupart reconditionnées. Evera a aussi développé un outil d'optimisation fiscale et de verdisation pour ses clients. Vous découvrirez également Stradot, des robots qui soulèvent et qui rangent des voitures. Gain de place, gain d'argent. José Iriarte, le fondateur de Stradot, nous dira tout. Et puis avec nous également Otman Chieb, le directeur marketing de HABS. HABS qui décrypte nos signaux cérébraux et physiologiques pour détecter notre niveau de fatigue, de stress ou d'attention. Évidemment, ici à Move On, on parlera notamment de l'importance de ces signaux pour les conducteurs. C'est donc la première édition de Move On, ici au CNIT Forest à La Défense, un événement, je le disais dans le sommaire, organisé par InfoPro Digital avec le soutien de Mobiliance. Bonjour Francis Bartholomé.
10: Bonjour.
9: Vous êtes le président de Mobiliance. Alors pour quelques heures ou quelques jours encore, on est en ce mardi 23 juin au début du salon. Votre mandat, il changera demain. Vous allez passer la main après 12 ans à la tête de ce qui s'appelait donc avant le CNPA, voilà, et que vous avez transformé en Mobiliance en 2022. Cette évolution au cours de votre deuxième mandat, elle a du sens parce que vous avez transformé ce qu'était le CNPA pour en faire le Mobiliance de 2026.
10: Les 10 années, on va dire, qui sont passées, ont vu tellement de modifications, de mutations dans le monde de la distribution et des services de l'auto, que globalement il fallait s'adapter à un certain nombre de choses. Et tous nos métiers aujourd'hui doivent se tourner vers la décarbonation, doivent se tourner vers la digitalisation et toutes les technologies, toutes les techniques en cours ou à venir sont présentées ici dans ce salon immobilier au CNIT Forest. Je crois que c'est l'endroit où effectivement l'ensemble de cette communauté, notre communauté de cette filière de la Val de Meudon a besoin de faire venir ses adhérents à notre rencontre pour apporter et venir chercher ce qu'ils peuvent avoir pour trouver de mieux dans leur entreprise. Donc c'était le moment de faire quelque chose. C'est pas simplement le fait des 12 années qui se terminent, c'est peut-être de lancer peut-être un grand salon nouveau de tous nos métiers où les gens vont venir écouter, apprendre et apporter pour qu'ensemble, tous nos métiers puissent croître demain dans ce monde qui est tellement différent, bien difficile. Et je le dirais simplement parce que vous avez parlé de mes amis d'InfoPro Digital. Ça fait 70 ans qu'on travaille ensemble. Donc c'est une certaine logique qu'à un moment donné, si on avait envie de faire un salon, qu'on puisse le faire ensemble. Et c'est vraiment là qu'est eu la naissance de ce Move On.
9: Alors ce premier salon, cette première édition de Move On, qu'est-ce que vous avez voulu en faire? Est-ce qu'il y a une thématique? Vous nous avez parlé du choc des transitions. Et combien de personnes, quelques chiffres clés, combien de personnes sur les deux jours, nombre d'exposants et nombre de visiteurs attendus?
10: Donc j'en profite d'ailleurs pour remercier tous les exposants. Il y a une centaine d'exposants. On s'était fixé un objectif de 3000 visiteurs. On a 3500 inscrits sur les deux jours. Donc on a atteint les chiffres que c'était fixé. Il y a aussi bien sûr ce salon pour lequel on vient d'échanger. On a profité aussi d'organiser notre assemblée générale, ordinaire classique, mais aussi élective, vous en avez parlé, qui aura lieu demain. Les constructeurs comme Stellantis sont venus aussi faire leur réunion de travaux. Je veux dire, c'est un ensemble complexe mais total de cette filière automobile, à la fois industrie-service, aval, que nous représentons et qui effectivement sera très très présent ici. Ce que je souhaite réellement, c'est que ce salon soit une réussite, parce que pour moi, c'est pas un salon ponctuel. L'idée d'InfoPro et de Mobiliance, c'est de perpétuer ce salon et d'en faire une référence annuelle pour les années à venir.
9: Est-ce qu'il y aura dans la journée des ateliers aussi, des conférences?
10: Il y a peut-être trop d'ateliers, on m'a dit, mais il y a beaucoup d'ateliers, parce que nos métiers s'organisent autour des ateliers. Il y aura des conférences, je vais en énumérer quelques-unes. Il y aura une plénière cet après-midi, que j'aurai l'occasion de rentrer. On aura des visiteurs politiques qui viendront présenter leurs projets. Nous avons beaucoup de députés qui seront présents. On a beaucoup de grands patrons qui seront aussi présents. Donc je crois que c'est une fête globale avec tous ceux qui connaissent, qui travaillent avec Mobilience et tous ceux dont Mobilience a besoin d'écouter pour pouvoir avancer dans ces stratégies de modernisation, d'écoute et de politique.
11: On a parlé de la transformation de Mobilience. À l'instant T, ça représente combien de métiers, combien d'entreprises et combien d'emplois ?
10: Alors on est aujourd'hui 25 métiers. Il y a une douzaine d'années, le CNPA, vous l'avez cité, était plutôt référencé comme étant l'organisation professionnelle des concessionnaires automobiles et de la vente. La transformation s'est faite sous ma mandature en souhaitant que le CNPA devienne l'ensemble de tous les métiers et que le président de la structure nouvelle soit à égale distance des métiers. Ça a été le lancement de la stratégie nouvelle qui a adopté. Ce qui fait qu'on a les deux roues sont venues nous rejoindre, les services multimarques automobiles, nos amis de chez Midas, Feu Vert, sont venus nous rejoindre. On a agrégé un certain nombre de choses. Et puis, on est venu nous rejoindre aussi aujourd'hui un nombre important de start-up, puisque nous avions décidé, il y a quelques années, d'être présents au Move. J'en toucherai peut-être deux mots au Move Lab.
11: Voilà.
10: Quand Station F a organisé sa structuration à l'époque, il a créé une verticale de la mobilité. Et il nous a paru intéressant de poser notre candidature. Pourquoi pas, on a posé notre candidature. Et le bonheur, c'est qu'on a été retenu. Donc pour nous, ça a été très bien. On avait des concurrents très forts. Michelin était aussi comme nous. Donc on est passé un peu devant. Notre projet était simplement lequel ? C'était que par rapport à nos vieux métiers. Et quand je dis vieux, ce n'est pas péjoratif. Nos très anciens métiers avaient besoin de s'adapter, de regarder un peu le monde. Des personnes qui sont autour de moi, là, regarder un peu comment ça vivait, comment ça évoluait, ces mobilités, comment on allait travailler demain et comment ces start-up allaient pouvoir apporter toute cette ingénierie et toute cette facilité dans les mobilités. Je ne pouvais pas faire en sorte que nos vieux métiers puissent passer à côté. Donc c'est pour ça qu'on a été à la station et c'est pour ça qu'on l'a fait. Et on a incubé déjà plus de 150 start-up et on continue à le faire. On est à notre 13e génération et ça fonctionne.
11: Avec des levées de fonds assez spectaculaires. Moi j'ai un chiffre, je ne sais pas s'il est le plus à jour, plus de 224 millions
10: actuellement. Je dois préciser aussi qu'on a un partenaire important qui est VIAID, qui est une grosse structure qui dépend de notre partenaire Mobilia, qui est vraiment la structure importante de toute la partie après-vente automobile et qui est présent sur place. C'est pour nous une façon de me faire connaître aujourd'hui au niveau du politique, au niveau des pouvoirs publics. C'était montrer cette évolution de Mobilience qui nous porte vers ces 10 années à venir, ces nouvelles mobilités, ces stratégies-là, pour lesquelles effectivement ce salon est aussi mis en place, puisqu'il doit apporter bien sûr ce qui se fait d'aujourd'hui, mais surtout
11: ce qui va se faire demain.
10: Ce qui va se faire demain, et c'est là qu'on doit trouver les idées et peut-être l'envie de créer quelque chose de nouveau dans ces mobilités.
11: Eh bien, ces idées, on en a réuni 3 autour de ce plateau. Je vous libère. Merci beaucoup, Francis Bartholomé, d'avoir été l'invité de la France à Tout pour réussir. Je crois que vous avez d'autres obligations. Merci. Donc, bonne première édition de Move On. Je précise qu'on enregistre cette émission le mardi 23. Mais donc, voilà, c'est le début de cet événement 2026. Merci beaucoup.
10: Merci beaucoup à vous et bonne journée à vous.
11: Merci. À présent, donc, je le disais, un zoom sur 3 entreprises françaises présentes pour cette première édition. Alors, je commence avec vous, Quentin Fabre, bonjour.
12: Bonjour.
11: Vous êtes le cofondateur avec Dorian Jory d'Evera. C'était en 2004. Vous en êtes actuellement le CIO. Alors, à l'origine, donc, vous êtes sur ce qu'on appelle les LDD, les locations longue durée à destination des entreprises. Vous êtes basé à Toulouse et à Paris, avec une antenne aussi du côté de Tarbes, dans les Hautes-Pyrénées. Mais dès le début, votre credo, c'était de vous adapter à cette LDD avec plus de souplesse et d'agilité pour vos clients. Expliquez-nous la philosophie d'Evera.
12: Tout à fait. On a démarré Evera avec un premier produit qui s'appelle Evera Lease, qui est censé rendre accessible l'électrification des flottes à travers une solution de location longue durée sur des véhicules électriques, évidemment, mais reconditionnés, de sorte à abaisser en moyenne de 30% les coûts pour les entreprises et avec une souplesse dans l'engagement, puisque cette transition, elle ne doit pas être forcée, elle doit être accompagnée et donc permettre de découvrir le monde du véhicule électrique sans s'engager sur des durées qui peuvent être parfois très longues, 36 voire 40. 48 mois.
11: Et la spécificité, donc, c'est aussi des véhicules électriques reconditionnés. C'est votre particularité, c'est l'essentiel de votre flotte. Hein.
12: Tout à fait. Aujourd'hui, on travaille avec des véhicules qui ont entre 1 an, voire jusqu'à 4 ans d'âge aujourd'hui, qui ont des SOH, donc des résidus au niveau des batteries qui sont au-delà des 90%, donc des véhicules qui ont des performances aujourd'hui quasi équivalentes à un véhicule neuf.
11: Et ça fonctionne ?
12: Et ça fonctionne plutôt bien. Aujourd'hui, on déploie sur toute la France. On a commencé par adresser les TPE, PME. Aujourd'hui, on est en train de s'élargir sur plutôt des ETI, voire des grands comptes. Je vois que sur le salon aujourd'hui, on a quelques-uns de nos clients, comme le groupe EDF, par exemple. On adresse aussi Secteur Alarme ou le groupe M6 qui figure parmi nos clients.
11: Et parlez-moi de ce partenariat, de cette annonce qui concerne Stellantis. C'était récemment. Qu'est-ce que ça vous apporte en termes de business, mais peut-être aussi de crédibilité?
12: Alors, tout à fait, on vient de signer un accord exclusif avec le groupe Stellantis qui porte sur le financement des véhicules reconditionnés, justement. Et c'est pour pouvoir les accompagner à distribuer ces véhicules électriques reconditionnés. Et donc là, aujourd'hui, on prévoit de déployer d'ici 2027 un peu plus de 2000 véhicules dans le cadre de cet accord avec Stellantis.
11: Vous l'avez cité, il y a une plateforme qui a aussi été lancée en 2025. Elle s'appelle Fleet, Evera Fleet. C'est quoi cette plateforme? Je l'ai un peu dit dans le sommaire. Ça sert à faire, certes, du verdissement, mais un peu d'optimisation fiscale, hein, si j'ai bien compris, pour vos clients.
12: Tout à fait. On connaît le millefeuille administratif et fiscal français. Donc, on a lancé une plateforme qui s'appelle Evera Fleet et qui permet de connecter n'importe quel véhicule en France, mais aussi en Europe, sans installation hardware. On récupère les données directement des constructeurs via 4G. Et derrière, nos algorithmes maison font de l'optimisation sur tous les sujets, des avantages en nature, TVS, TAI, et on accompagne les entreprises au verdissement des flottes à travers des jumeaux numériques sur leurs véhicules thermiques à partir de leurs propres data réelles.
11: Et qu'est-ce qu'elles y gagnent? Est-ce que vous avez chiffré ce qu'elles y gagnaient?
12: Oui, tout à fait. Alors, on gagne en moyenne entre 20 et 25% d'économie sur la partie fiscale, mais aussi sur tout ce qui va être consommation, maintenance des véhicules.
11: Vous avez cité un certain nombre de clients. À l'instant T, vous avez combien d'entreprises clientes et quel est votre chiffre d'affaires?
12: Aujourd'hui, on a un peu plus de 100 entreprises clientes, 5000 véhicules connectés sur la plateforme, 10 millions de points de data récupérés. Et en termes de chiffre d'affaires, on va arriver sur 2026 à un peu plus de 1 million d'euros de chiffre d'affaires récurrent.
11: Alors, on va continuer à parler d'argent avec une levée de fonds qui a eu lieu en 2025. C'était 2 millions. Elle vous a servi à quoi? Et je crois qu'il y en a une qui est dans les tuyaux pour la fin d'année 26.
12: Tout à fait. On a eu la chance de pouvoir lever un peu plus de 2 millions d'euros début 2025. Cette levée de fonds nous a permis de nous installer auprès des ETI et des grands comptes qui étaient très clairement notre cible numéro une sur cette année. C'est chose faite. Maintenant, on souhaite passer à l'échelle et viser une européanisation d'Evera. Et donc là, on travaille en ce moment même sur une levée de fonds qui devrait se clôturer d'ici la fin de l'année 2026.
11: À quel niveau?
12: On parle de plusieurs millions d'euros. On serait aux alentours des 10 millions d'euros sur cette levée.
11: Toute dernière question, Quentin Fabre, sur l'extension à l'international. Ça fait partie de vos projets?
12: Tout à fait. On vise 3 pays en Europe dans les prochaines années, l'Allemagne, la Belgique et l'Espagne, qui sont aujourd'hui les 3 marchés les plus porteurs sur les véhicules d'entreprise.
11: Eh bien voilà, à vos côtés, merci beaucoup Quentin.
12: Merci
11: José Iriarte, bonjour. Vous êtes bonjour. Le fondateur et le CEO de Stradot. Alors on parle beaucoup dans nos émissions d'intelligence artificielle logicielle. Vous développez de l'IA physique. Alors j'ai vu les images, c'est impressionnant, ces robots autonomes qui soulèvent et qui rangent des voitures. Est-ce que c'est bien résumé l'activité de Stradot?
13: Parfaitement, c'est bien ça. Donc nous développons des robots pour optimiser l'espace dans les stockages, dans les déplacements des véhicules. Pas que des véhicules, en fait nous sommes une société pour des solutions de logistique, pour des objets lourds comme une voiture, qui ont la taille, un poids similaire à une voiture, entre 1 tonne, 4 tonnes. Et des objets de 5 mètres de long. Donc la voiture, le marché de l'automobile, c'est notre premier marché le plus important. Donc voilà, vous l'avez synthétisé très bien. Et les véhicules consomment énormément de place. Pour chaque véhicule en circulation, il y a 5 à 10 fois plus de places de stationnement. Donc vraiment, il y a une ressource foncière très importante. Donc ça, c'était la motivation initiale. Mais autour de ça, on a découvert qu'il y avait énormément de valeurs aussi ajoutées par l'optimisation des process chez des clients de la logistique, de la distribution des voitures et des autres objets qui aussi participent dans la logistique.
11: Si on reste sur le domaine des voitures, vous faites économiser combien de places? Parce que donc, il n'y a pas besoin d'aller pour que les voitures passent. Il n'y a même pas besoin de l'espace pour ouvrir une portière parce qu'il n'y a pas d'homme qui ait fait le rangement. Vous faites gagner combien de places à vos clients?
13: Alors, on peut arriver jusqu'à 100%, c'est-à-dire doubler la capacité d'un stationnement classique dans des espaces assez optimisés, comme on trouve dans les soucis des voitures. Donc, on travaille avec Renault ou dans les sites de distribution des grands logisticiens, comme on travaille avec les leaders, le groupe Charles André et Seva Logistique.
11: Du groupe CMA-CGM, je précise, voilà. Qui est notre actionnaire aussi. Voilà, voilà. Petite précision et pour nos auditeurs et téléspectateurs.
13: Ces clients que je peux citer, et ils sont vraiment participés depuis, je dirais, plus de 2 ans à nous aider à développer ces produits bien optimisé pour le marché de la distribution des voitures. Donc en effet, on enlève les voies de circulation. Cet espace déjà optimisé, on arrive à faire du 30% des gains. Mais quand on parle de ces espaces qui stockent 10 000, 20 000 voitures, 30% ça fait beaucoup. Et donc ça permet d'éviter la construction d'un bâtiment, ça permet d'éviter l'empreinte de la surface sous des terres agricoles. Donc voilà, il y a des bénéfices autour de l'optimisation foncière.
11: Vous avez à l'instant T combien de clients en France ou dans d'autres pays d'ailleurs?
13: Alors aujourd'hui, on est sur une dizaine de projets. Et donc très concentré en France, mais on a déjà développé des choses en Allemagne, en Belgique, bientôt aux États-Unis. L'Asie, le Moyen-Orient aussi commence à se profiler. Mais on est surtout concentré sur le marché européen en ce moment. Je dois dire aussi que nous avons une filiale en Argentine. Donc la boîte est assez internationale depuis le début, d'où je suis originaire.
11: C'est à Salta, je crois.
13: Tout à fait. Voilà. Donc il y a une petite équipe d'R&D là-bas qui aussi participe dans les supports aux opérations. Donc nos robots travaillent 24 heures sur 24, les week-ends aussi. Donc vraiment, on utilise des personnes aussi placées à l'autre bout du monde pour faire de la supervision de nos systèmes, même la nuit.
11: Si on se projette un peu, donc une dizaine de robots en opérationnel, je crois que vous visez la centaine en 2028, mais ça va passer par une nouvelle usine. Parlez-nous de cette nouvelle usine. Est-ce qu'elle sera bien en France? Je crois que c'est à côté de Toulouse. Je suis en train de rechercher la commune. C'est Péchabou, hein, Péchabou, c'est ça. Voilà.
13: C'est ça.
11: Est-ce qu'elle sera bien en France, cette future usine?
13: En effet, donc ça va être une extension de la surface qu'aujourd'hui, au tout début, servait à l'R&D. Et ça nous a permis de créer la première ligne d'assemblage. Et là, on est sur un projet de première usine cofinancé par VPI France et dans le même espace. Donc oui, on est dans l'environnement toulousain. C'est un environnement que je pense que tu peux aussi confirmer. C'est très sympathique pour développer des projets de mobilité. Et nous, au tout début du projet, on a eu du soutien aussi des équipes, aussi des chercheurs de Toulouse School of Economics, qui vraiment sont validés ce contexte de grande consommation d'espace qu'il y a dans la mobilité et dans les transports, dans les voitures particulièrement. Et aussi dire que ces groupes aujourd'hui organisent c'est une conférence mondiale des transports qui se fera le 6 au 10 juillet à Toulouse. Et 1500 chercheurs du transport pour vraiment continuer à avoir des réflexions sur l'importance du transport comme vecteur de croissance économique, mais aussi dans les défis de décarboner cette activité-là.
11: C'est ce que l'on dit ici, voilà, c'est vraiment le thème de ce salon. Juste une toute dernière question, une question rapide, une réponse rapide. Ça coûte combien un robot Stradot?
13: Alors, le robot, c'est la partie visible, mais derrière, il y a tout un système.
11: Il y a un service aussi.
13: Voilà, il y a un système, il y a un service de maintenance, de mise à jour. Donc les projets les plus petits, ça part à 500 000, 1 million d'euros. Et là, aujourd'hui, on est en discussion sur des projets à 20 millions d'euros sur plusieurs dizaines de robots.
11: Merci beaucoup, José. Je me tourne à présent vers Otman Chiep. Bonjour.
14: Bonjour.
11: Vous êtes le directeur marketing de HABS. Donc HABS est vraiment une des startups françaises dont on parle le plus en ce moment, beaucoup en ce moment, dans le domaine de l'IA. Ça veut dire Human Augmented Brain System. On commence à comprendre ce dont on parle. En fait, qu'est-ce que vous faites de manière simple chez HABS?
14: De manière très simple, on mesure les émotions et les états cognitifs en temps réel.
11: Donc ça veut dire que c'est une couche supplémentaire qu'on ajoute à l'IA en y ajoutant tout ce qui est la détection, la captation de ce qui passe par nos cerveaux et par notre corps, si je résume bien.
14: En fait, on a créé une nouvelle génération d'intelligence artificielle qu'on appelle intelligence artificielle neurocognitive, qui est pré-entraînée sur des données cognitives humaines. Tous les mois, on a plus de 300 personnes dans notre laboratoire de recherche qui suivent des protocoles neuroscientifiques d'une heure. Ils sont équipés de différents capteurs multibiométriques, ondes cérébrales, sudation, rythme cardiaque, stress et puis biométrie. Et à la fin de cette heure de protocole neuroscientifique, notre IA compare les émotions ressenties par l'humain et les émotions ressenties par son cerveau synthétique. Et quand la précision est assez bonne, ce cerveau synthétique va dans le dataset et c'est ça qui va entraîner notre IA neurocognitive. Donc de la même manière qu'on a un LLM, donc les intelligences artificielles, on va dire génériques aujourd'hui, sont entraînées sur des données sémantiques, nous on a notre propre LLM cognitif pré-entraîné sur des données cognitives humaines. Et aujourd'hui, on a un dataset déjà de plus de 3000 personnes qui nous permettent aujourd'hui d'avoir une IA assez mature pour pouvoir donner les moyens aux entreprises de différents secteurs de pouvoir mesurer les émotions, les états cognitifs en temps réel.
11: Et votre objectif, au-delà de ces 3000 personnes, c'est quoi les objectifs?
14: 300 000 personnes. C'est 300 000 personnes, mais déjà aujourd'hui avec 3000 personnes, c'est assez mature pour pouvoir répondre à des vrais besoins et des vrais enjeux de différents acteurs, notamment dans le secteur de la mobilité dont on va parler. Et puis après, derrière, passer à 300 000, c'est pour avoir beaucoup plus de granularité d'émotions à mesurer et aussi internationaliser notre dataset.
11: On parlera des usages de la mobilité dans quelques instants, ouais. Les autres usages aussi. Alors, on vous a beaucoup vu à Vivatech, ouais. L'édition 26, vous allez nous en parler avec les robots humanoïdes, l'édition 25 avec les fameux macarons. Ouais. Expliquez-nous comment, avec ces exemples-là, vous démocratisez un peu le concept de ce que vous faites chez HPS. Ouais.
14: En fait, aujourd'hui, l'un des acteurs, par exemple, qui utilise... notre technologie, c'est toutes les marques qui sont amenées à faire des tests consommateurs. Aujourd'hui, les tests consommateurs se basent essentiellement sur les déclaratifs, sauf qu'on sait que le déclaratif peut être biaisé. Biaisé par la vérité, les gens ne disent pas forcément la vérité, et biaisé aussi par la complexité d'exprimer une émotion. Aujourd'hui, ces marques travaillent avec notre IA pour justement pas remplacer le déclaratif, mais pour avoir une sorte de photographie émotionnelle complémentaire au déclaratif. Et donc, toutes les marques qui sont amenées à faire des tests conso ont un intérêt à utiliser cette technologie. Et donc, en 2025, on avait fait une collaboration avec La Durée, où on proposait justement aux visiteurs de goûter un macaron, et nous, en temps réel, on était en mesure de mesurer l'intensité de différentes émotions. On
11: va dire. La nostalgie,
14: le plaisir, l'euphorie aussi, et différentes émotions qu'on avait co-définies avec La Durée. Et puis ça, c'était l'année dernière, donc dans une vie d'une start-up, c'est une éternité. Ouais. Entre-temps, il s'est passé énormément de choses. Et là, cette année, en 2026, on a eu, en fait, à Vivatech, c'était l'occasion de donner la parole à nos clients qui utilisent notre IA neurocognitive dans différentes industries, que ce soit dans la santé, que ce soit dans la mobilité, que ce soit aussi dans la grande consommation ou même dans le luxe. Et on a fait aussi une première mondiale de connexion une nouvelle forme d'interaction homme-machine où l'humain est au centre de cette interaction et on donnait les moyens à la machine de comprendre l'état cognitif de l'humain en temps réel.
11: Et est-ce qu'elle a compris alors?
14: Elle a complètement compris. Ouais. Elle a compris et en fait c'était un jeu où l'humain devait en fait choisir une carte spécifique et envoyer cette information de ce signe au robot. Et le robot, c'était à lui de deviner en fait quelle carte avait été qui avait été choisie. Mais derrière cette expérience et cette première, le message qu'on voulait envoyer, c'est que en fait, c'est un enjeu majeur pour les machines de comprendre l'état cognitif des humains. Quand on parle de machines, que ce soit des robots humanoïdes, on sait qu'en 2050, il y aura un robot humanoïde pour 3 personnes. Ces robots humanoïdes, c'est de l'IA à part entière et ils ne peuvent pas se limiter à avoir l'IA d'aujourd'hui. Ils ont besoin d'avoir une meilleure compréhension de l'état cognitif humain. Et de la même manière aussi pour les voitures en tant que telles.
11: On est à Mouvonne, voilà, donc les usages dans le domaine de la mobilité, lesquels?
14: Alors, aujourd'hui, nous, notre IA peut mesurer aussi bien les émotions que les états cognitifs. C'est quoi des états cognitifs? C'est la fatigue, c'est la charge cognitive, c'est le stress, c'est la concentration pendant la phase de conduite, c'est aussi l'état de santé dans un second temps, parce que du coup on travaille déjà aujourd'hui avec des hôpitaux pour pouvoir mesurer les états de santé des individus. Et en fait l'ensemble de ces états cognitifs, avoir un accès à mesurer ces états cognitifs permet d'anticiper l'état de fatigue des passagers par exemple, et donc du coup pouvoir faire des actions aux voitures avant même que les premiers symptômes apparaissent de la fatigue. Parce que généralement, c'est trop tard quand les symptômes apparaissent de la personne. Et nous, notre IA neurocognitif permet justement d'anticiper jusqu'à une heure avant l'apparition des symptômes,
15: ah oui, quand même,
14: des niveaux de fatigue. Et c'est... donc, je vous laisse imaginer les enjeux.
15: C'est bien plutôt que les clignements d'yeux des détecteurs actuels. En tout
14: quand
15: cas,
14: on
15: voilà.
14: cligne des yeux, c'est déjà trop tard.
15: C'est déjà beaucoup trop tard. Un mot de votre la solution que vous proposez donc aussi aux constructeurs et aussi de e-commerce automobile pour mieux comprendre ceux qui surfent sur leur site.
14: Ouais. En fait, on a notre IA peut être aussi bien utilisée dans des usages pour les conducteurs. Donc, on intègre des capteurs EEG dans des casquettes ou même dans des lunettes. Et donc, notre IA peut mesurer en temps réel l'état cognitif du conducteur, mais ça peut être aussi utilisé pour les conducteurs en phase de RAD dans la conception des habitacles, des voitures expérientielles, donc dans la conception même des tableaux de bord, du design, des couleurs, pour pouvoir, dans la phase de test consommateur, avoir une granularité d'émotion beaucoup plus pertinente pour les constructeurs pour comprendre en fait l'impact émotionnel qu'a ces habitacles, et puis aussi dans la phase digitale, justement pour pouvoir industrialiser les tests consommateurs des assets digitaux, comme les photos, les affiches publicitaires, les vidéos, etc.
15: Il nous reste maintenant environ une minute. Les chiffres clés, la fiche d'identité de HABS, les effectifs, le chiffre d'affaires 26 après un chiffre d'affaires de 2 millions en 25, et ouais. On parlera des levées de fonds après.
14: On est une deep tech française aujourd'hui de 30 personnes avec une très belle accélération. On était 5 il y a 2 ans, on est 30 aujourd'hui. On est né à l'université Paris-Saclay. On a un chiffre d'affaires de 2 millions d'euros en 2025 et qui sera de 10 millions en 2026. On touche à... En fait, on a notre cœur de métier, c'est cette IA neurocognitive qui peut être utilisée dans différentes industries.

0: 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Très belle journée, très bon week-end et à bientôt sur BFM Business.
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2: Anthony Morel, l'intelligence artificielle peut servir à détecter la contrefaçon. Aujourd'hui, c'est 2,5% du commerce mondial quand même. Les faux, alors on peut détecter avec l'IA ce qu'on ne peut pas faire à l'œil nu sur un sac Chanel ou une paire de Nike.
3: C'est ça, j'allais dire exactement comme dans le domaine médical. On a beaucoup dit que l'IA maintenant était capable de détecter une petite tumeur sur un IRM beaucoup plus efficacement qu'un médecin. Bah là, on va pouvoir détecter un faux sac, un faux paquet de cigarettes, un faux parfum avec plus de précision que l'œil d'un douanier. Et c'est vrai que ces outils d'intelligence artificielle, ils donnent un vrai coup d'avance finalement aux marques et aux sites de e-commerce dans la lutte contre la contrefaçon. Je pense notamment à une start-up qui s'appelle Entropy. Alors, c'est pas Anthropic, c'est Entropy. C'est une boîte américaine également qui est assez pionnière dans ce domaine. Ils ont mis au point un outil qui permet d'analyser de manière extrêmement fine par exemple un faux sac. On va prendre l'exemple d'un faux sac Hermès et on va être capable en prenant une photo d'aller analyser, mais vraiment au millimètre près, le grain du cuir, la densité du tissu, la manière dont le fil est cousu, la police utilisée sur une étiquette. Et à partir de tout ça, cette IA qui a été entraînée avec des millions de vraies photos de sacs et de fausses photos de sacs, eh bien elle va mettre le curseur, elle va dire ça c'est un vrai ou ça c'est un faux. Donc c'est un outil évidemment très très précieux pour les plateformes. D'ailleurs, ils se sont alliés avec TikTok pour essayer de détecter les problèmes sur les réseaux sociaux. Mais le seul petit bémol, c'est que c'est des outils qui sont réservés aujourd'hui aux professionnels, qui coûtent relativement cher. Il faudrait qu'on puisse avoir tous sur nos smartphones demain une petite application.
2: Pour regarder sur Vinted,
3: exactement.
2: C'est vrai,
3: ce qu'il faut. Mais ça va arriver. Alors, il y a déjà des outils qui permettent de le faire, mais ça coûte relativement cher.
2: Après, il y a l'image, mais il y a aussi le vendeur. Parce que parfois, vous avez une image qui est une vraie image d'un vrai sac.
3: Bah, c'est ça. On prend la photo sur le site officiel, et puis on vous dit c'est le sac qu'on va vous vendre. Puis quand vous recevez le colis à la maison, évidemment, c'est plus la même chose. Donc, c'est détecter à la fois la contrefaçon, mais aussi le contrefacteur. Et là aussi, on va pouvoir utiliser l'intelligence artificielle, notamment ce qu'on appelle l'analyse comportementale. En gros, c'est une manière un peu pompeuse de dire une IA qui va faire de la modération sur les sites de vente en ligne, qui va faire de l'analyse de manière très très précise des profils qui postent, des annonces. Est-ce que l'annonce est un peu trop belle pour être vraie parce que le prix ne correspond absolument pas à la réalité du produit? Est-ce que, c'est un compte qui vient juste d'être créé à Abidjan ou à New Delhi et qui propose 500 sacs Louis Vuitton? Bon, ça peut être vrai, mais enfin, il y a quand même un petit doute. Et en fonction de tout ça, on va être capable de détecter de manière beaucoup plus efficace des faussaires ou des escrocs tout simplement. Et ça, de plus en plus, les boutiques de vente en ligne le mettent en place pour gagner du temps et économiser de l'argent.
2: Il y a des sacs, il y a la mode, mais il y a le vin aussi.
3: Oui, alors le vin, moi j'ai appris en préparant cette chronique que c'était aussi la cible des contrefacteurs, c'est-à-dire qu'il y a beaucoup, et c'est notamment les grands crus qui en sont la cible, des gens qui vont imiter la bouteille, l'étiquette. Alors évidemment, ce qu'il y a à l'intérieur, c'est beaucoup plus difficile à imiter. Et là aussi, on va pouvoir le détecter. Il y a une IA française, ce sont des chercheurs de l'Institut de la vigne et du vin de Bordeaux qui ont créé une IA capable de déterminer la signature chimique d'un vin, c'est-à-dire la signature moléculaire. On est capable de détecter à partir de ça, à partir de quelques gouttes, si un vin correspond bien à un Château Margaux 2022 ou à une piquette locale avec une étiquette Château Margaux. Donc voilà, en fait, c'est encore une fois l'idée, quand on prend tous les exemples que je viens de vous donner, que l'intelligence artificielle, c'est pas seulement un outil pour fabriquer du faux, on parle beaucoup des deepfakes par exemple, mais ça va être aussi un outil pour lutter contre la contrefaçon, quelle que soit la forme qu'elle prend.
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5: C'est le temps des grandes manœuvres dans la beauté. Les enjeux, atteindre la taille critique, innover, s'assurer marge et création de valeur. Pourtant, le mariage entre l'Américain Estée Lauder et l'Espagnol Puig n'aura pas lieu. Estée Lauder maintient le cap sur sa restructuration, de quoi rassurer d'ailleurs les actionnaires. Franck Bénard, directeur général pour la France et le Benelux, est dans Iconic Business. Quelle place pour le marché français? Quel segment privilégié? Le pari de la longévité aussi pour Estée Lauder. Qu'en est-il? On le saura dans quelques instants. instant. Dans un instant également,

0: les aspirations des ultra-riches. Comment ils redessinent les grandes tendances du luxe? Anne-Laure Colsi, vice-présidente exécutive de Capgemini Invent, sera dans Iconic Business. C'est Iconic Business, bienvenue. Franck Bénard, vous êtes le directeur général France et Benelux pour le groupe Estée Lauder. Bonjour.
1: Bonjour Madame Aubert.
0: Créer un géant de la beauté haut de gamme pour concurrencer L'Oréal, c'était pas assez convaincant?
1: Écoutez, cela montre au minimum que le marché est très très dynamique. Vous le disiez en introduction. Les familles respectives se sont remerciées des discussions constructives. Le sujet est clos. Et finalement, désormais, nous nous concentrons sur notre stratégie, la stratégie Beauty Reimagine.
0: Exactement, revoir ses ambitions et surtout poursuivre le redressement qui a été engagé. Un groupe a remodelé Estée Lauder, notamment en termes d'image et de positionnement.
1: Écoutez, nous travaillons aujourd'hui sur le redéploiement de cette stratégie et plus exactement, nous nous appuyons sur trois piliers qui sont nos trois piliers de croissance. Nous insistons sur le recrutement de nos nouveaux consommateurs. Nous accélérons notre capacité à innover. Et enfin, nous accélérons la présence des marques sur chacun de nos marchés. Donc, il est vrai que tous ces investissements contribueront à la notoriété et à l'image du groupe Estée Lauder. Il n'en reste pas moins que le groupe Estée Lauder, vous le savez, s'appuie sur un portefeuille de 23 marques. Parmi ces marques les plus puissantes du secteur, les marques iconiques, des marques comme Estée Lauder, Jo Malone London, Tom Ford, qui bénéficient d'une image formidable, mais aussi des marques plus pointues, plus expertes. La Mer, Le Labo en fragrance, The Ordinary, Extraordinaire en soins, ou encore en make-up Too Faced.
0: Du haut de gamme, c'est ça l'enjeu. On sait que l'Europe et le Royaume-Uni constituent des marchés plus difficiles où il y a déjà une offre importante en beauté haut de gamme. Est-ce que pour vous, ça limite les perspectives de croissance ou c'est justement les enjeux de lancement à privilégier, justement ce haut de gamme?
1: Oui, alors l'avantage de notre groupe avec ses 23 marques, c'est d'être capable de répondre à tous les positionnements.
0: Oui.
1: Et ce haut de gamme fonctionne tout autant s'il est bien exécuté que des produits et des catégories plus accessibles. Nous pourrons en reparler tout à l'heure. Sur le haut de gamme, c'est votre question. Le consommateur est de plus en plus informé et dans ce cadre-là, de plus en plus exigeant. Et oui, en fragrance, les parfums d'exception, Le Labo, Frédéric Malle, édition de parfum Frédéric Malle ou Kylian Paris sont des réponses que le groupe offre aux consommateurs avec pour point d'ancrage le consommateur au cœur de notre stratégie et la qualité d'expérience dans les magasins au cœur de notre stratégie.
0: Des lancements premium à favoriser, ça porte la dynamique, ça recoupe ce que vous dites. Hein, Frédéric Malle, c'est un positionnement de parfum de niche, c'est ultra dynamique à l'heure actuelle, ça porte la croissance du segment. Le parfum, c'est à la fois la force et le poids sur le marché français.
1: Alors, vous connaissez le marché du parfum français, ou du marché français, c'est-à-dire vous avez une dynamique portée par les parfums d'exception, mais qui ne représente que 10% du secteur en général des parfums. Donc, à nous d'adresser le gros du marché, et là aussi, dans notre portefeuille, Tom Ford, la gamme Signature ou Destin de Balmain, très récemment, a montré que dans le secteur du prestige aussi, parce qu'il y a la taille du marché, le marché français est le deuxième plus gros marché de parfums dans le monde. Donc à nous de jouer sur les deux pivots, le parfum d'exception et ce qu'on appelle chez nous en interne le parfum de prestige, qui offre ici des masses et de la volumétrie beaucoup plus importantes.
0: L'enjeu sur le marché français, notamment, ça correspond à votre périmètre, c'est aussi d'apporter une image plus haut de gamme à ce groupe Estée Lauder, très américain. Est-ce qu'il y a un enjeu d'alignement d'image? Il faut donner des réponses spécifiques. Quelles sont les particularités du marché français?
1: Il y a deux questions dans votre question.
0: Tout à fait.
1: Donc, notre enjeu n'est pas en France d'apporter une amélioration de l'image, parce que la qualité de perception de nos marques, vous savez que le groupe Estée Lauder est spécialisé, dédié, on dit, nous sommes un pure player cosmétique, donc ça nous permet de bénéficier d'une image extraordinaire, d'une qualité de service, d'innovation, de créativité.
0: Un ADN cohérent.
1: Qui nous permet d'avoir cette image très haut de gamme. Il est vrai que la présence, plus de présence est souhaité, puisque le marché français est pour le groupe Estée Lauder, dont la plupart ne savent pas d'ailleurs que c'est un groupe international et américain, eh bien oui, notre ambition, c'est d'avoir, de construire plus de présence, plus de présence en distribution, plus de présence en médias. Nous allons accélérer très fort nos investissements médias et aussi plus de présence dans le quotidien des Français, des Françaises, c'est-à-dire en créant de la proximité, de l'intimité. On parle de l'intimité, on parle d'acculturation, effectivement, de nos marques. Et ça nous amène à créer des partenariats qui nous permettent de rentrer dans le...
0: Donc il y a un enjeu de notoriété quand même.
1: Absolument. Un enjeu de notoriété qui fait qu'il y a quelques temps, avec Kéliane, nous étions à Cannes. Hier soir, au Zénith, nous accompagnions Marine, l'ancienne gagnante de la Starac. La semaine prochaine, Doja Cat soutiendra à Paris, sur les Champs-Élysées, Mac, dans le cadre d'un nouveau lancement. Donc vous voyez que le partenariat fait partie de notre stratégie de communication pour, vous l'avez raison, continuer à grandir en notoriété.
0: Ça passe aussi par un portefeuille et un panel d'expérience. C'est à ça que ça correspondait, le lancement de l'atelier ?
1: Très bonne question, je vous remercie. Oui, l'atelier parfum montre premièrement l'esprit extrêmement entrepreneurial de l'entreprise. Et vous l'avez noté, une entreprise américaine qui investit en France son centre mondial de recherche en parfum et considère donc le marché français comme marché hautement stratégique. Et oui, le fait d'avoir un centre de recherche d'innovation à Paris nous permettra de répondre à cet enjeu de créativité, d'innovation et d'agilité pour répondre rapidement aux nouveaux besoins de nos consommateurs.
0: Est-ce qu'il y a des lacunes sectorielles ou de gammes à combler ? C'est un enjeu à l'échelle du groupe ? Est-ce que c'est un enjeu en France et au Benelux ?
1: La fragrance. La fragrance n'est pas une lacune, mais c'est une opportunité extraordinaire pour ce qui nous concerne, sur un marché qui représente 55, 56, 57% de nos affaires, de continuer à grandir pour imprimer un groupe qui, dans sa part de marché, va grandir les années qui arrivent.
0: Donc c'est aller chercher de nouvelles licences, développer de nouveaux produits ?
1: C'est au premier chef développer notre portefeuille. C'est un portefeuille aujourd'hui qui a un potentiel formidable. Des marques comme Le Labo, Frédéric Malle, Tom Ford, Jo Malone sont sur des niveaux de distribution très limités, encore avec une image très forte, mais un niveau de notoriété là aussi à développer, ce qui veut dire que le potentiel de nos marques, soit iconiques, soit émergentes, est formidable et nous permet aujourd'hui d'envisager des années à venir prometteuses.
0: Et d'aller chercher justement, de capter les consommateurs à haut revenu et aussi de rajeunir le public cible ?
1: Oui, le portefeuille nous le permet. Là, je peux parler du soin. Notre marque extraordinaire, nous avons deux marques aujourd'hui qui bénéficient des nouvelles tendances de soins avec des positionnements prix plus accessibles, The Ordinary et Dr Jart plus dans l'industrie des marques coréennes, nous permet aujourd'hui d'adresser des positionnements prix qui sont certes plus accessibles.
0: Et donc pour vous aussi, la longévité, ça fait écho, c'est un potentiel sur lequel surfer et quelle légitimité vous pouvez apporter ?
1: La longévité intéresse tout le monde. Elle nous intéresse.
0: L'offre, la demande, les clients, les marques, tout le monde.
1: C'est multidimensionnel, c'est multigénérationnel. Cela fait 17 ans que nous avons commencé notre étude sur nos travaux sur la longévité, que nous travaillons sur ce qu'on appelle, je vais être un tout petit peu technique, les sirtines, qui sont des enzymes qui travaillent sur la régénération cellulaire, et que depuis, nous possédons une technologie qui nous permet de travailler sur le vieillissement de la peau, sur la régénération cellulaire. Déjà, en 1992, lorsque nous avons lancé Advanced Night Repair, à cette époque, ça s'appelait Night Repair, nous lancions déjà ces produits anti-âge qu'on appelle qui travaillent sur la vitalité de la peau aujourd'hui. Aux États-Unis, nous sommes en partenariat avec trois universités, Berkeley, MIT et Harvard, avec l'Institut de longévité, et nous travaillons sur cet aspect. Aujourd'hui aussi, à Londres, vous pouvez aller au Longevity Skin chez Harrods, découvrir pour la marque Estée Lauder notre centre de longévité. Et ici, en France, notre dernier lancement Renutrive intègre notre dernière innovation qui, en l'occurrence, adresse le secteur de la longévité.
0: Donc ça se joue sur le terrain de l'innovation face à un L'Oréal notamment. Il y a la question des batailles de données, des lancements et de capter justement ce potentiel de croissance. Quel impact de la restructuration du groupe sur le marché français? Vous voulez plus de notoriété, plus d'investissement? Est-ce que ça veut dire qu'il y a une recomposition du paysage retail aussi? Où sont les arbitrages?
1: Les arbitrages sont essentiellement à offrir aux différents groupes cosmétiques et au groupe Estée Lauder une capacité à innover, à être agile face à un marché qui évolue très rapidement. Et donc cette flexibilité...
0: Où il y a de plus en plus d'acteurs.
1: Où il y a de plus en plus d'acteurs, où l'émergence des marques et des compétiteurs accélère grâce à la digitalisation de la communication et de la distribution. Et l'enjeu de notre transformation, c'est un enjeu d'innovation et d'agilité pour répondre effectivement à ces contraintes ou à ces opportunités finalement, parce qu'on les considère plus comme des opportunités.
0: On a commencé à en parler, mais quel segment fonctionne le mieux sur le marché français, plus largement sur le marché européen? Le parfum est une chose, quels sont les autres où il y a cet énorme potentiel de croissance encore? Parce qu'on dit le marché saturé, mais finalement, les croissances sont encore énormes.
1: Oui, peut-être qu'en fait, on essaye maintenant d'avoir des analyses granulaires de la chose. C'est-à-dire que dans le secteur du parfum, les parfums d'exception ont une croissance à deux chiffres. Dans le soin, l'anti-âge fonctionne fort. Les produits les plus accessibles bénéficient aussi, et nous y participons sérieusement, à une croissance à deux chiffres. En maquillage, aujourd'hui, les marques digital natives ont une croissance aussi à deux chiffres. Too Faced participe à cette croissance. Donc l'analyse, elle est plus granulaire. Dans ce qu'on appelle les sous-catégories, vous y trouverez forcément des sources de croissance. Aujourd'hui, les crèmes teintées fonctionnent plus que les fonds de teint. Vous voyez, donc c'est cette analyse un peu plus fine que, pour le coup, notre capacité à comprendre ces attentes des consommateurs nous permet aussi de réagir. Fait particulier, le groupe Estée Lauder a son propre retail. Donc nous opérons en France, vous parliez de la France, nous opérons aujourd'hui en France 59 points de vente en propre. Oui. Ça nous offre cette opportunité de comprendre le client, d'être en relation directe, et c'est ce qui caractérise aussi le groupe Estée Lauder vis-à-vis de nos concurrents.
0: Et donc avec cette envie de pousser la notoriété et la visibilité, ça veut dire, j'imagine, plus de points de vente, de 59 à combien l'objectif, il est lequel?
1: Oui, nous continuons notre développement. Ça montre là aussi à nouveau l'esprit entrepreneurial. Récemment, nous ouvrions une nouvelle boutique Tom Ford, une nouvelle boutique Kilian, une nouvelle boutique Balmain. Et si vous voulez, pour vos téléspectateurs, aujourd'hui, je vais vous annoncer l'ouverture d'une nouvelle marque et d'une nouvelle boutique. Dans le Marais, dans quelques semaines, nous ouvrirons notre première boutique The Ordinary. Donc c'est attendu très très fort. Donc vous voyez que le développement continue. Et encore de nouvelles boutiques à venir.
0: Et donc ces boutiques, et notamment cette boutique dans le Marais, elle va plus loin que le point de vente. Il y a une expérience autour.
1: Absolument.
0: Parce que c'est ça qu'il faut apporter maintenant.
1: Absolument.
0: Finalement.
1: Nous avons un concept en interne, nous appelons ceci le high touch. Ce qui caractérise le point commun de toutes les marques du groupe Estée Lauder, c'est le high touch. C'est-à-dire ce service très haut de gamme, spécifique, personnalisé, que vous pouvez offrir chez Bobby Brown, chez MAC, chez le Labo, chez Frédéric Malle, etc. Donc effectivement, aujourd'hui, si vous voulez être en situation de vendre des produits d'exception, alors il faut offrir une expérience d'exception. Et dans les boutiques Kilian, vous vous y asserrez à un bar, vous découvrirez des fragrances et tout le parcours olfactif. Vous apprendrez, vous vous ferez séduire par la marque et effectivement, vous découvrirez toute la gamme de Kilian.
0: Et donc, à chaque fois, la déclinaison, elle se fait sur une expérience d'une marque propre au sein de ce portefeuille Estée Lauder, ou alors on peut imaginer quelque chose de plus important, un flagship qui pourrait réunir toutes les expériences Estée Lauder?
1: C'est une question que nous avons en interne très fréquemment, bravo. Et aujourd'hui, nous privilégions, parce que les marques sont singulières, ont une identité extrêmement forte. Donc aujourd'hui, nous privilégions ce qu'on appelle les points de vente monomarques.
0: pour correspondre à ce discours de marque, à ce positionnement, à cet ADN à chaque fois avec une clientèle. L'enjeu pour Estée Lauder, mais on l'a vu pour d'autres marques, on en parlait la semaine dernière, entre autres avec Lancôme, c'est de séduire une clientèle plus jeune. Est-ce que les lancements de produits aujourd'hui, et notamment sur la longévité, l'enjeu est là, c'est la Gen Z qui dépense beaucoup pour sa salle de bain ?
1: Pas nécessairement. C'est-à-dire que l'enjeu, c'est pour le coup, avec un portefeuille multi-marque, multi-circuit, multi-positionnement, cette profondeur offre l'opportunité, et c'est ce qui offre cette trajectoire, pour ce qui nous concerne, extrêmement claire et confiante pour les années à venir, c'est d'être capable d'adresser avec toutes les marques et tous nos positionnements des besoins très différents et très complémentaires. Donc oui, Too Faced, The Ordinary va adresser la Gen Z, mais Supreme, la nouveauté qui arrive pour Estée Lauder, va possiblement adresser ce qu'on appelle les Ageless par exemple, en tout cas peut-être, possiblement, une clientèle un tout petit peu moins jeune. Donc, et qui a aussi un pouvoir d'achat forcément intéressant. Si vous lancez le nouveau sérum Advanced Night Repair, par exemple, oui, effectivement, vous aurez aussi possiblement une clientèle qui a besoin de réparation cellulaire.
0: Merci beaucoup, Franck Bénard, directeur général France et Benelux pour Estée Lauder. Merci d'avoir été dans Iconic Business cette semaine. À présent, quelles sont les envies des ultra-riches, leurs aspirations, alors qu'on ne cesse de parler, et encore à l'instant, de longévité et d'arguer que le luxe ne se possède plus, mais qu'il se vit. Éclairage avec Anne-Laure Colsi, vice-présidente exécutive de Capgemini Invest. Et donc Anne-Laure Colsi, vice-présidente exécutive de Capgemini Invent, nous a rejoint. Bonjour.
2: Bonjour Audrey.
0: Les enseignements et les résultats de la nouvelle édition de cette étude dédiée aux tendances de consommation des clients fortunés. Vous nous rappelez le panel et le niveau de fortune ?
2: Alors cette année, on a la chance d'avoir pu interroger 5800 personnes fortunées à travers le monde, de toutes générations confondues, hommes et femmes. Et la particularité, c'est qu'on en a une petite moitié, soit 2600, qui sont les fameux ultra high net worth, donc les personnes qui ont plus de 30 millions de dollars de revenus disponibles et qui correspondent peu ou prou aux VIC des maisons de luxe. Donc 2600, c'est une belle cohorte.
0: Oui, en effet. Et donc, on parle véritablement d'ultra riches et de l'aspiration, des aspirations de ces ultra riches. La précédente édition voyait déjà le poids du voyage, du moment à vivre, de la transmission au-delà du produit, avec toujours, encore et toujours, cette obsession de l'exclusif.
2: De l'exclusif, c'est toujours le cas, du sur-mesure poussé à l'extrême, hein, c'est-à-dire vraiment sur le ressenti et le besoin personnel. Mais la petite particularité cette année, et on le pressentait déjà l'année dernière, c'est qu'on a l'univers de la beauté, donc au sens le plus large, qui comprend la partie expérience, hein, tout ce qui est wellness, spa, traitement, qui maintenant est passé en pole position et est la catégorie préférée de ses clients fortunés en termes de consommation de luxe, avant même le voyage et l'hospitalité.
0: Bon, vous en aviez marre de nous entendre parler de longévité, c'est raté parce que ce sera encore le cas, parce que ça fait partie vraiment de la première ligne.
2: Exactement. Ils ont cette recherche, cette quête perpétuelle, à la fois par de la consommation de produits, donc là on pense à des produits cosmétiques ou même à des produits, on en reparlera, mais plus technologiques autour de la beauté, mais également de l'expérience autour du bien-être au sens large, de la longévité, du fait d'investir sur soi-même, finalement, qui devient la niche de consommation numéro un de ces clients.
0: Ouais, parce qu'en fait, c'est un vrai changement structurel pour le luxe. Des clients qui demandent des comptes, d'ailleurs, aux maisons de luxe, ils peuvent se le permettre, avec notamment le retour à la promesse originelle du luxe, qui est celle de qualité.
2: Exactement. Ça, c'est plutôt quelque chose qu'on attendait un peu moins, si je peux dire. On voit que trois quarts de notre panel considèrent, parmi ses clients très fortunés, que le luxe doit quand même rester un produit dans une logique d'investissement. Un produit d'achat, finalement, avec une forme de rationalité. Et donc, ces clients-là nous disent, attention, un luxe éphémère, non pas par l'expérience, mais par un produit qui pourrait être un peu à la mode, dans l'air du temps, mais pas suffisamment qualitatif et qui ne dure pas suffisamment, c'est quand même un carton rouge. Et il y a vraiment cette réponse, peut-être cette réaction à l'inflation qu'il y a eu et à la perte de cohérence à la valeur perçue du produit. Là, les clients nous disent clairement la valeur durable d'un produit est clé pour nous. et ça porte évidemment beaucoup de choses derrière, c'est la sensibilité au service client, au service après-vente, à la qualité de la relation avec une maison pour en faire des magic moments, même au-delà des moments de transaction, c'est-à-dire que je veux être traité comme un client privilégié et exclusif dans ces moments de relation avec une marque, avec une maison, qui ne sont pas des moments d'achat. Donc ça, le client est très sensible à cet aspect en termes de qualité de la relation pour être fidèle.
0: Vous les attendiez autant sur ce point-là? Parce qu'on a l'impression que ça ne correspond pas, ou on ne se doute pas que ça corresponde autant à leurs attentes.
2: C'est pour ça que je vous dis que c'était plus surprenant. Mmh. Mais finalement, nous, la lecture qu'on en fait, c'est de se dire que ce n'est pas parce qu'on a un client extrêmement fortuné,
0: oui,
2: qu'on a une vision de l'achat et de la consommation du luxe complètement hors sol et déconnectée d'une forme de réalité sur la promesse qui est attendue. Donc le service après-vente est très important. La qualité de la relation à la maison dans la durée, je dirais, en dehors des moments de consommation est absolument clé. Donc tout ce qui va être fait pour animer ses clients. Et également, ce fameux enjeu du real luxury, donc ce qu'il y a derrière, c'est la revente, la réparation, le recyclage. Donc on voit qu'on touche à tous les enjeux de sustainability, sont aussi présents en toile de fond. Quand on nous dit des produits durables, des produits de qualité, c'est évidemment parce qu'il y a aussi cette exigence très profonde d'être irréprochable dans cette industrie sur la protection de l'environnement, les méthodes de fabrication et la transparence qu'on peut mettre derrière.
0: Vous parlez d'exigence, en fait, on a presque cette impression de retour aux sources, parce que la promesse d'une relation augmentée aussi en boutique physique et innovation. En fait, il y a une demande de reconnexion ou de lien renoué en boutique, en physique.
2: Exactement. Et pour moi, vraiment, c'est la meilleure nouvelle. Je trouve vraiment que c'est une très bonne nouvelle, parce qu'on a appelé ça la revanche du retail. Pourquoi revanche? C'est vrai qu'on sort d'une phase, on va dire, de 2 décennies à peu près, où tous les investissements, nous on le voit en tant que partenaire de ces maisons, étaient portés sur des enjeux de pure relation à distance, technologie, capacité d'activation très fine de la relation client, mais vous voyez, sur du marketing, oui, de l'activation distancielle. Et le client nous dit, attention, moi, ce qui m'intéresse le plus aujourd'hui en termes d'innovation, c'est véritablement la boutique, c'est le lieu de vente. Et on voit que pour 3 clients sur 4, la boutique doit devenir un lieu de destination. C'est-à-dire vraiment un lieu dans lequel je vais prendre plaisir à vivre une expérience, même si je n'ai pas particulièrement une idée en tête de ce que je souhaite acquérir à un moment donné. Donc ça revalorise évidemment à la fois le lieu. Je parlais d'un sanctuaire il y a quelques temps, mais aussi la relation avec le conseiller et l'ensemble des personnes qui incarnent la marque en boutique. Et pour les marques, ce que je trouve très intéressant, c'est cette logique de se dire que ce n'est pas non plus un retour au retail d'avant. C'est un nouveau retail, on appelle ça l'ère du commerce immersif. Il va falloir proposer autre chose, quelque chose de profondément technologique, même si elle doit rester invisible, mais de très moderne en tout cas. Et donc, ce que ça veut traiter clairement dire, c'est que la boutique devient le nouveau laboratoire d'innovation des marques.
0: D'autant qu'il ne s'agit pas, le retail comme on l'a connu, d'une relation verticale ni uniquement transactionnelle, parce qu'il y a derrière l'élévation du luxe, c'est quoi, un luxe transformatif?
2: Le client, ce qu'il nous dit dans ce panel, c'est évidemment, on parle de consommation, mais il y a cette petite phrase un peu « Dis-moi comment tu consommes, je te dirai qui tu es ». La consommation de luxe particulièrement devient éminemment identitaire. Et c'est vrai pour les clients fortunés. On cherche une forme de développement personnel, d'amélioration, si j'ose dire, de soi-même, de connaissances. Ça peut être avec un ancrage culturel, ça peut être par la promesse d'une maison, sur son héritage.
0: Il y avait initialement la question de s'offrir un statut, l'affichage extérieur, mais là, en fait, tout est reporté sur soi et c'est à l'intérieur que ça doit se passer.
2: Exactement. 81% de notre panel nous dit très clairement que leur consommation de luxe s'inscrit dans leur bien-être, la connexion à leurs émotions et le développement de leur passion. Donc évidemment, il faut sortir du registre de la transaction dans ce cadre-là, et il faut apporter une réponse à la hauteur de ce désir très profond de luxe transformatif.
0: On en a beaucoup parlé, tout ça passe par une approche globale, par la tech, l'ultra-personnalisation, ce sont des prérequis. Je voudrais qu'on termine avec quelque chose un peu plus étonnant, mais finalement qui boucle avec le principe extrême d'exclusivité. Repousser les frontières des territoires du luxe au sens propre, ça paraît plus anecdotique, mais toujours l'idée d'être les premiers. Il y a des envies d'ailleurs, mais vraiment d'ailleurs, de la part de ce panel.
2: Exactement. Alors, ce sont des questions ouvertes.
0: Oui.
2: Donc, c'est la surprise. C'est l'effet de surprise pour nous aussi quand on découvre les réponses. Et parmi les choses très surprenantes qui impactent particulièrement, on va dire, les territoires du voyage et de l'hospitalité, on a eu de nombreux répondants qui nous ont parlé de voyages dans l'espace, de découverte des fonds sous-marins, de voyages dans des territoires extrêmes aussi, les déserts, les pôles. Donc on voit toujours ce retour aussi finalement à l'être humain qui reste un explorateur et qui a envie de s'élever là encore par des destinations inexplorées. C'était amusant, mais à l'échelle, donc on n'est pas sur un signal faible. Dans ces nouveaux territoires d'exploration, on a vu aussi deux autres choses arriver assez massivement. La première, c'est la longévité, vous en avez parlé, mais une forme de longévité assez surprenante, puisque ce n'est pas seulement par le bien vieillir ou le bien-être dans le temps, ça va très loin sur de la performance et du biohacking.
0: Oui.
2: En termes d'innovation, on a par exemple 2/3 des Japonais qui nous disent déjà être très intéressés et concernés par l'exploration des technologies de biohacking pour pouvoir vivre plus longtemps.
0: Oui, comment j'agis concrètement sur le vieillissement ?
2: Exactement. Et la dernière, c'est la robotique. Alors, le signal est un petit peu plus modeste en termes de chiffres, puisque c'est plébiscité par 25% de notre panel. Mais dans la mesure où les robots humanoïdes ne sont pas encore une technologie mature existante, moi, je le lis à l'inverse. Déjà, 25% l'attendent,
0: oui,
2: quelque part, finalement. Je suis persuadée que les prochaines années, ce chiffre va encore croître. C'est là encore particulièrement vrai en Asie, hein, où le signal est très fort, ils sont à plus de 30%. Et là, on se parle d'une robotique qui n'est pas un advisor, un conseiller sur son téléphone mobile. On se parle vraiment d'un compagnon robot, dont j'ignore évidemment la forme qu'il pourra prendre, mais à la fois pour un relais physique d'accompagnement, mais également un relais cognitif, de manière, là encore, à vivre mieux, accompagné, plus longtemps, et d'avoir une forme de relation privilégiée qui pourrait aussi se déporter sur ce type de technologie. Et c'est le luxe pour eux.
0: Bon, c'est assez complet, assez étonnant parfois, mais finalement, il y a encore des aspirations et ça va dessiner les contours et les tendances du luxe à venir. Merci beaucoup Anne-Laure Colcier, vice-présidente exécutive de Capgemini Event, d'avoir été dans Iconic Business, le luxe par BFM Business. 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
2: Soyez les bienvenus dans le 18-19. Le Haut Conseil pour le climat publie aujourd'hui son 8e rapport. L'instance indépendante alerte sur les politiques insuffisantes du gouvernement face au climat qui devient de plus en plus dangereux. La France qui traverse actuellement sa 3e canicule de l'année, avec elle son lot de polémiques autour de la clim, des bouilloires thermiques et des villes qui étouffent. Dans ce contexte, comment justement adapter les villes au changement climatique? On va voir cela avec Guillaume Poitrinal. Bonsoir.
3: Bonsoir.
2: Vous êtes cofondateur de WO2, promoteur immobilier spécialisé dans le développement de bâtiments construits en bois massif. D'abord, une première question, comment vous regardez ce qui se passe actuellement en France? Quelle est votre lecture de la situation?
3: C'est le réchauffement climatique annoncé dans des courbes qui ont été annoncées, qui ont été prévues, donc il n'y a pas de... On sait que de toute façon, on va devoir affronter ce réchauffement climatique. Et à cela, il y a une double réponse à avoir. L'adaptation de l'existant, on va en parler. Et puis la baisse de nos émissions, parce que la France doit prendre sa part à ce grand, grand combat de la baisse des émissions de gaz à effet de serre qui est à l'origine, de façon aujourd'hui quasiment incontestée, du réchauffement climatique.
2: Alors justement, l'adaptation, on dit que la clim, c'est bien, enfin, c'est pas quand même la solution à tout. Et il n'empêche, comment vous regardez les solutions passives qui émergent, les volets, la clim dans les endroits vraiment indispensables?
3: La première chose, c'est qu'en fait, pendant très très longtemps, y compris sur les modèles en fait de l'administration, on a pensé qu'une canicule, c'était 48 heures. C'était 36 heures, 48 heures. Et donc, on s'est dit, il faut faire des immeubles avec beaucoup d'inertie qui vont garder la mémoire dans les murs de la température d'avant la canicule. Et donc, pendant très longtemps, moi, on m'a expliqué, en tant que promoteur immobilier, il fallait faire des murs de béton le plus épais possible pour avoir gardé cette fraîcheur d'avant la canicule, et que moins il y avait de fenêtres, plus il y avait de béton, mieux c'était. Aujourd'hui, on s'aperçoit qu'en fait, la canicule ne fonctionne plus comme ça. Elle n'est plus là pour un jour ou deux jours, elle est là, elle s'installe pour une semaine, elle revient en fait par cycle. Et le problème de la ville totalement minérale, c'est que c'est une ville qui absorbe le chaud. Le chaud et la chaleur rentrent dans les murs et c'est une ville qui ne décharge plus la nuit. Et donc, on a ce sentiment d'inconfort assez horrible qui fait qu'en fait, on a beau ouvrir la nuit, il n'y a plus de baisse de température. On a beau ouvrir les fenêtres, on n'arrive plus à respirer. Et donc, on est dans des phénomènes d'îlots de chaleur. Donc, s'il faut, c'est faire une ville beaucoup plus végétale, une ville avec beaucoup moins d'inertie, beaucoup moins de matériaux qui soient des matériaux à forte inertie comme le béton, le bitume, comme l'asphalte, etc. Toutes les matériaux à forte inertie, il faut les sortir de la ville, il faut ramener de la nature, ramener de la pleine terre, et il faut construire nos immeubles avec des matériaux issus du biosourcé, comme le bois.
2: Alors, on va y revenir évidemment, mais quelle est selon vous l'erreur majeure qu'on continue à faire aujourd'hui dans l'urbanisme en France ?
3: Il n'y a pas d'erreur majeure. L'urbanisme, vous savez, ça se décide sur des dizaines d'années.
2: Eh oui, c'est ça.
3: Mais encore aujourd'hui, on privilégie ces matériaux à forte inertie. Une fois encore, cette inertie, c'est une erreur qu'on propose aux gens. Ce qu'il faut, c'est des matériaux très isolants. C'est un peu compliqué toujours à comprendre. Les gens ont du mal à comprendre la différence entre l'isolation et l'inertie. L'inertie, c'est la capacité, c'est l'éponge, en fait, qu'est éventuellement votre mur. Votre mur devient une éponge du froid, une éponge du chaud. Et donc, il va capter ça et ensuite, il va redonner ce chaud ou ce froid. Ça, c'est l'inertie. Ce qu'il faut, c'est des immeubles très isolés, mais avec peu d'inertie. C'est-à-dire que quand nous, on l'a vu sur les immeubles en bois, quand la nuit, vous ouvrez, le frais rentre. Tout d'un coup, le froid rentre. Parce que votre immeuble ne rayonne plus la chaleur. Et donc, on passe d'un îlot de chaleur à des îlots de fraîcheur. Sur un des immeubles qu'on fait à Nanterre Université, qui s'appelle l'Arboretum, qui est un très très grand développement, on a 6,5 degrés de différence aujourd'hui, à la minute à laquelle je vous parle, devant cet immeuble, entre cet immeuble, cet environnement-là, en bois, avec la nature, et la dalle de l'éléphant, 6,5 degrés. Vous imaginez ce que ça veut dire ? C'est-à-dire, d'un côté, c'est vivable, d'un côté, c'est adapté au réchauffement climatique, et de l'autre, c'est juste un enfer.
2: Oui, mais ça veut dire aussi qu'il faut refaire toutes les villes de France, parce que si on parle de Paris, Bordeaux, Lyon, ces villes centenaires avec des immeubles haussmanniens, va être compliqué.
3: Là où je vous coupe, c'est que l'immeuble haussmannien est assez adapté, en fait. Curieusement, la ville haussmannienne, elle ressemble d'ailleurs dans son dessin à la ville méditerranéenne.
2: Alors les gens habitent sous les immeubles, toits, je suis pas sûr que...
3: Il y a assez peu... Non, mais ensuite, il y a des endroits qui changent. Donc, l'immeuble haussmannien, en tant que tel, le plan haussmannien, on a pas mal d'ombre, en fait, assez peu de prise, en fait, au soleil, et on est plutôt dans une ville qui est... Remarque, alors, il faut rajouter de la végétation, évidemment, autour de cela, il y a pas mal de choses. Aujourd'hui, ce qui pose problème, notamment dans notre industrie des bureaux, c'est tous les immeubles qui sont hyper exposés au rayonnement. Et vous avez vu, vous avez entendu dire que il y a des tours où on a plus où la
2: Comme
3: clim
2: à la
3: a
2: défense,
3: sauté.
2: Par exemple.
3: À la Défense, il y a des tours où la clim a sauté.
2: Absolument.
3: Pourquoi ? Parce qu'en fait, un immeuble de grande hauteur, une tour, c'est comme une serre. C'est-à-dire que ça prend 300 degrés de rayonnement solaire. Et en plus, vous n'avez quasiment pas de mur. C'est que du vitrage. Et donc, il va falloir réadapter ça. Donc, on va avoir demain probablement moins de tours. Moi, j'en sais quelque chose. J'étais à l'auteur de deux ou trois tours quand je travaillais pour un autre employeur que moi-même. Donc, je sais à peu près de quoi il s'agit. Mais je pense que la ville de demain, je suis arrivé aujourd'hui à la conviction que la ville de demain, ça sera une ville de 6-7 étages, pas de 30 ou 40 étages. De 6-7 étages et qui va être une ville beaucoup plus végétale et construite avec ces matériaux biosourcés dont je viens de vous parler.
2: Et des matériaux aussi sans béton, aussi avec des solutions réfléchissantes, par exemple ?
3: Alors, évidemment, le blanc plutôt que le sombre. Évidemment, un travail sur le rayonnement, ça a l'air en fait des bâtiments qui sont adaptés par la conception à recevoir moins de rayonnement solaire, parce qu'en fait, c'est ça qui fait le chaud. Hein. Ouais. Donc, ça veut dire des casquettes, ça veut dire des brise-soleil, et puis des bâtiments dans lesquels on se sent bien. Pourquoi ? Parce qu'il y a un courant d'air, parce qu'on peut ouvrir les fenêtres, et donc il n'y a pas ce sentiment d'oppression qu'on va retrouver sur d'autres types, aujourd'hui, d'architecture. Donc oui, il y a une grande révolution qui est attendue, aujourd'hui.
2: Mais alors justement, comment on s'y prend et combien de temps ça va prendre, tout ça, cette révolution ?
3: Ça va prendre un certain temps. Comme d'habitude, les plus audacieux, aujourd'hui, il y a ce type... On développe aujourd'hui ce type d'immeuble. On en parle assez peu, mais on développe ce type d'immeuble. Et j'ajoute là-dessus que je ne suis pas contre la climatisation. Souvent, on me pose la question, la climatisation, est-ce que c'est le diable ? Nous, donc, WO2, c'est le numéro un aujourd'hui de la production de bureaux ultra bas carbone, c'est-à-dire des bureaux qui vont émettre moitié moins que des bureaux traditionnels en bilan carbone sur leur cycle de vie, c'est ça notre ambition. Nos bureaux sont équipés de clim, mais la plupart du temps, la clim est branchée sur de la géothermie, c'est-à-dire des puits à 60 mètres de fond, qui vont aller chercher de l'eau fraîche, et cette eau fraîche va évidemment être remise ensuite dans la nappe, mais ça va permettre de fournir 80% du froid de façon totalement décarbonée et sans aucun impact sur l'environnement. Donc on est capable d'avoir ces solutions.
2: On a la compétence.
3: Ces solutions, elles existent.
2: Ouais.
3: L'Île-de-France repose sur un immense bassin souterrain. Ouais. Nous avons à 60 mètres de l'eau à 13 degrés. Avec des pompes à chaleur, on peut la transformer en froid. Ce n'est pas un problème. C'est juste une question de volonté, un petit peu d'investissement et d'intelligence.
2: Alors, c'est la question que j'allais vous poser. Est-ce que ça coûte plus cher de construire des bâtiments comme ceux que vous construisez bas carbone ?
3: Marginalement plus cher. Et c'est ça la bonne nouvelle.
2: De quel ordre ? Dans quelle proportion ?
3: Plus cher. 50, 60 euros du mètre carré sur des bilans où on est à 6 000, 7 000 euros du mètre carré de coût total, si j'inclus le foncier. Donc, on est à 1 ou 2% de plus. Mais pour ça, il faut construire. Et donc, il faut déterminer des fonciers, il faut réhabiliter. On est capable aussi de rénover des immeubles existants. Vous voyez, là, on fait le nouveau siège de Sanofi au milieu de la Défense, qui était honnêtement une poubelle thermique, énergétique. On est entre le CNIT et l'ancienne tour Total. Ce qu'on a fait, justement, en réutilisant ces matériaux en bois, donc on va lui refaire complètement la couverture, on va créer un immense atrium au milieu, et on va faire un immeuble qui va consommer 3 fois moins, mais surtout beaucoup plus habitable et beaucoup plus adapté au réchauffement climatique.
2: Alors le bois, est-ce que c'est vraiment la solution à grande échelle ? Parce que... Est-ce que la France dispose de suffisamment de ressources forestières pour répondre à la demande? Imaginons que demain, chaque construction soit basée sur le bois.
3: Oui, alors... D'abord, c'est thématique. La France a la première forêt. Alors d'abord, pourquoi est-ce qu'on utilise le bois? D'abord, il faut quand même... Là, on va passer sur le deuxième argument. C'est-à-dire qu'il faut s'adapter, mais il faut arrêter d'émettre. D'accord? Donc il faut baisser nos émissions. Pourquoi est-ce qu'on utilise le bois d'abord? Numéro un, pas simplement parce que c'est sympa, pas simplement parce que c'est vraiment de garci, tout simplement parce que ça nous permet de baisser la facture carbone des immeubles d'à peu près de 50%. Donc c'est colossal. Le ciment, c'est l'équivalent pour notre métier du charbon. D'accord? Donc le ciment, c'est très émetteur. Je rappelle, comme à tous vos éditeurs, qu'on continue à fabriquer du ciment en brûlant des pneus. Aujourd'hui, au sud de Toulouse, en brûlant des pneus. Il faut quand même le savoir. Et la formule chimique qui détermine le ciment, elle est en elle-même émettrice de CO2. Donc le ciment, ça veut dire beaucoup d'énergie, parfois en brûlant des pneus, donc vous imaginez le bilan carbone. Ça veut dire beaucoup d'émissions directes. Il faut ensuite aller chercher du sable, on va le chercher de plus en plus loin, il faut aller chercher du métal, et ça c'est très carboné. Donc le ciment, le béton, c'est de toute façon, alors nos amis du béton, ils font beaucoup d'efforts, ils essayent de diviser aussi par un certain nombre de facteurs leurs émissions de carbone, il le faut, c'est absolument indispensable, mais nous avons d'autres matériaux aujourd'hui disponibles. Le bois lamellé collé contrecroisé, permet d'avoir des immeubles quasiment, enfin jusqu'à 8 étages, on en a fait des immeubles, même jusqu'à 16 étages aujourd'hui, qui sont réalisables avec ces matériaux bois. Donc ce matériau bois, il va permettre de diviser par deux les émissions de carbone sur le cycle de vie, parce que la photosynthèse c'est quoi? L'arbre c'est quoi? C'est une immense pompe qui mange du CO2, qui mange du carbone, qui va conserver le carbone et rejeter de l'oxygène.
2: D'accord.
3: Donc,
2: mais
3: si on veut décarboner. Alors après, la disponibilité de la forêt française. Voilà. Oui, bien sûr. J'avais calculé, je me souviens au début quand on s'était lancé là-dedans, que si on faisait 100% de la production française de logements en bois plutôt qu'en béton, on allait consommer 5 millions de mètres cubes de bois sur une production annuelle une disponibilité d'à peu près 50 millions. Donc, ça veut dire 10% de la disponibilité, 10% de la croissance de nos forêts.
2: Oui,
3: donc,
2: d'autant
3: c'est possible. Oui, c'est possible.
2: D'autant que WO2, vous développez toute une filière derrière au niveau du bois, au niveau des forêts.
3: Alors derrière, bien sûr, nous on exploite des forêts qui nous permettent d'ailleurs de diminuer encore l'impact carbone, parce que ces forêts, comme toutes les forêts, elles passent leur journée à stocker du carbone, hein, c'est la fameuse photosynthèse, et ça nous permet de diminuer encore le bilan carbone en intégrant le tout, à la fois l'exploitation des forêts à travers les crédits carbone, et puis la construction carbone qui, elle, va économiser en fait des émissions par rapport à un scénario plus traditionnel dans lequel on n'utiliserait que du béton.
2: Un mot sur la réglementation, parce que pour atteindre la neutralité carbone en 2050, la France a adopté la RE 2020, enfin 2020, donc la réglementation européenne 2020. Elle s'adresse aux professionnels du bâtiment et impose de nouvelles normes environnementales, énergétiques aux constructions neuves. Est-ce que les critères d'aujourd'hui sont encore valables? 2020,
3: oui, bien sûr.
2: 2026.
3: La RE 2020, alors vous savez, classiquement en France, on adorait le kilowattheure au mètre carré. Et moi j'ai appris que, en fait, si c'était faible le kilowattheure au mètre carré, c'était formidable. Ça suffit plus aujourd'hui. Ça suffit plus. C'est-à-dire qu'en fait, le problème, c'est le CO2 au mètre carré. C'est pas le kilowattheure au mètre carré. Donc, le kilowattheure au mètre carré, il nous dérangeait pas parce que c'était la chasse au gaspille de Raymond Barre. Donc, ça datait d'il y a très très longtemps, le kilowattheure au mètre carré. Donc, on a rajouté, en France, vous savez, on n'aime pas enlever les choses. Donc, on a rajouté à côté d'un compteur de kilowattheure au mètre carré, un compteur avec la RE 2020 de CO2 au mètre carré sur le cycle de vie de l'immeuble. Ça veut dire la construction qui fait à peu près 60% des émissions quand même, la construction. Donc, vous voyez que le choix du matériau de construction, c'est pas rien. Et puis ensuite, l'exploitation d'un immeuble sur 50 ans et puis sa démolition, sa reconversion. Donc, oui, nous sommes en avance sur la réglementation et oui, la filière de promotion immobilière a fait d'énormes progrès. Vous voyez, c'est...
2: Est-ce qu'il ne faut pas revoir les critères
3: Est-ce qu'il ne faut pas accélérer? Est-ce qu'il ne faut pas augmenter? Moi, je suis en effet pour que tous... Alors, je ne suis jamais pour appeler pour les réglementations, etc. Mais je suis en effet pour que On continue à avancer là-dessus pour qu'on baisse les seuils. Je suis pour qu'on baisse les seuils. Je suis pour qu'on délivre des avantages à tous ceux qui jouent le jeu de la décarbonation. Il faut les aider. Pourquoi ? Parce qu'en plus, la promotion immobilière, comme vous savez, c'est naturellement surtaxé et surréglementé. En France, en particulier, c'est pour ça.
2: On va en parler.
3: C'est pour ça qu'on a quand même du mal à produire aujourd'hui des immeubles.
2: C'est bloqué.
3: C'est un peu bloqué. Mais il faut absolument qu'on encourage cette construction bas carbone et ultra bas carbone. Et je vais vous dire pourquoi. Non seulement parce que c'est utile pour le climat, non seulement parce que c'est adapté au réchauffement climatique, mais aussi parce que c'est très sympa à habiter. Parce que le bois, c'est magnifique. Et qu'en fait, nous, on est des êtres vivants, que le bois, c'est vivant. Et que depuis le temps qu'on est sorti de la caverne, je pense qu'on préfère habiter dans un habitat en bois qu'un habitat strictement minéral. On est fait pour ça. Et la plupart des gens, vous savez, quand je faisais des appartements, j'ai reçu des lettres de gens qui m'ont dit la famille s'est réconciliée parce que depuis qu'on habite dans du bois, les enfants sont plus calmes.
2: Ah oui, ça va loin.
3: Ils crient moins, je dors mieux, je suis plus relaxé, etc. Bien sûr. Bien sûr.
2: Ça va très loin. Le marché immobilier de l'immobilier de bureau n'échappe pas à la crise du secteur global de l'immobilier. Il y a un recours massif au télétravail, même si de grands groupes quand même commencent à freiner sur le télétravail. Est-ce que selon vous, est-ce qu'il y a une crise de surproduction aujourd'hui dans l'immobilier de bureau ?
3: En fait, on a une surproduction d'immeubles dont plus personne ne veut. Donc c'est un peu embêtant.
2: Donc
3: on a
2: un
3: vieillissement du stock et énormément de bureaux qui n'ont aucune performance environnementale, peu de performance énergétique et qui surtout dans leur conception ne correspondent plus à la demande. Aujourd'hui, les entreprises nous disent quoi ? Quand je parle à des patrons du CAC 40, du SBF 120, des grandes boîtes d'audit, elles nous disent j'ai besoin de bureaux non plus pour produire. Parce que la production, elle a lieu partout, depuis chez soi, demain sur les ordinateurs ou sur les data centers de l'IA à Los Angeles ou peut-être dans l'espace. La production, elle aura lieu partout. J'ai besoin de bureaux pour que les gens se sentent bien ensemble, échangent, fassent preuve de créativité, se sentent dans une entreprise, etc. Et donc, en fait, les derniers bureaux que nous on fait aujourd'hui,
2: que ce soit
3: pour AstraZeneca, pour GRDF, pour Otis, pour Panasonic, pour Sanofi, pour tous ces gens-là, les derniers bureaux qu'on est en train de faire, en fait, ce sont des bureaux qui ne ressemblent plus du tout aux bureaux traditionnels.
2: C'est-à-dire que c'est des lieux de passage.
3: Ce sont des codes qui sont beaucoup plus hôteliers. C'est des bureaux pour être ensemble, 12 mètres de hauteur sous plafond, 5 ou 6 restaurants avec des terrasses, assez souvent des restaurants gratuits, pour que les gens, notamment le lundi et le vendredi, pour qu'ils aient envie de rester, pour qu'ils aient envie d'échanger, des escaliers de premier jour. Donc en fait, on n'est plus dans l'ascenseur, on n'est plus dans le milieu carcéral où on arrive et on s'enferme dans l'ascenseur et on monte et en fait après on se réenferme et puis on est dans un poste de travail où on peut pas ouvrir la fenêtre, donc on est enfermé à son poste de travail, c'est fini. C'est plus des bureaux carcérales, ce sont des bureaux de liberté avec beaucoup de nature, énormément de terrasses. Vous voyez, à Marcadet, dans le 18e arrondissement, on a un immeuble de 30 000 m2. Il y a un demi-hectare de végétation et de terrasses sur le toit. Un demi-hectare. Donc, c'est une révolution de l'usage de bureaux. Et ces bureaux, je peux vous assurer qu'ils se louent très bien et très vite. Dans le même temps, il y a tout un stock obsolète des bureaux version années 90, version années 2000, auxquels j'ai participé, je le dis, c'est un peu, j'en ai fait beaucoup, j'en ai fait quelques milliers de mètres carrés, quelques centaines de milliers de mètres carrés, même plutôt. Et ça, ce sont des bureaux qui étaient faits pour avoir le minimum de mètres carrés par poste de travail. Donc, on vous mettait une hauteur sous plafond extrêmement limitée, et puis on rangeait par en rod d'oignon, là, comme des sardines dans une boîte de sardines, un maximum de postes de travail. C'est fini. Aujourd'hui, les entreprises doivent recruter, elles doivent ramener les gens du télétravail et elles doivent faire en sorte que les salariés comprennent l'objectif de l'entreprise.
2: Et une question, vous pensez quoi de la tour Triangle, du coup, qui est en cours de construction?
3: Je ne fais pas de commentaire, parce que c'est mon ancienne maison, donc je ne commente pas sur...
2: Non, mais ce genre de construction
3: Sur la tour Triangle.
2: Qu'est-ce que vous pensez des bureaux aujourd'hui qui sont construits en cours de construction et qui sont construits encore sur un ancien modèle?
3: Moi, je fais autre chose, je propose autre chose. Je pense qu'il y aura de la place quand même malgré tout, surtout sur ce type de localisation, il y aura de la place pour tout le monde. Moi, je suis engagé dans une autre conviction qui est l'ultra bas carbone. Je fais des constructions en bois pour des grandes entreprises qui ont envie de témoigner de quelque chose, de témoigner de leur engagement. Parce que toutes les entreprises aujourd'hui ont des objectifs de réduction de leur empreinte carbone. Il n'y en a pas une qui n'en a pas. Dans les pages de RSE, prenez les entreprises du CAC ou du SBF 120, les pages RSE, c'est avant tout la lutte contre les émissions de gaz à effet de serre. Donc moi, je leur propose tout simplement des sièges sociaux ultra bas carbone, mais faits pour les modes de travail des années 2030-2040, qui ne sont pas ceux des années 1990 ou 2000.
2: Une dernière question, dans 10 ans, elle ressemble à quoi la ville française qui se sera bien adaptée au changement climatique ?
3: C'est nécessairement une ville plus végétale. Bon, alors, tout le monde s'est moqué un peu de la mairie de Paris avec les forêts urbaines, etc., les vélos. Bon, c'est nécessairement une ville beaucoup plus végétale. Beaucoup plus végétale. Ça, c'est absolument un truc. Et je pense que c'est une ville dans laquelle il y aura de la construction. Il faut de la construction. Il faut de la régénération
2: et de la reconstruction
3: urbaine.
2: Mmh.
3: Il faut arrêter de penser qu'une ville, ça doit être, on la met sous un couvercle et demain, Paris doit devenir Venise. Paris n'est pas Venise. Encore Paris, c'est la capitale économique de la France. C'est la vitrine pour les investisseurs. Et donc Paris, ça doit être la capitale économique de l'Europe. Elle peut le devenir. Nous avons les infrastructures. Depuis que Londres est sortie du paysage, Paris a une carte à jouer considérable. Mais il faut faire des sièges sociaux, il faut faire des endroits, des lieux pour que les entreprises se sentent bien et qui correspondent à la demande, bien sûr.
2: Il y a encore du boulot, en tout cas. Merci beaucoup, Guillaume Poitrinal.
3: Merci.
2: Je rappelle que vous êtes le cofondateur de WO2. Dans un instant, Voyageurs du Monde décide de quitter la Bourse de Paris après y avoir été coté pendant 20 ans. La composition du capital est aussi remaniée au bénéfice d'un fonds américain qui monte au capital du groupe. Jean-François Rial, le PDG de Voyageurs du Monde, sera sur ce plateau dans un instant. À tout de suite.
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2: Le 18-19 se poursuit avec Voyageurs du Monde. Le groupe spécialisé dans le voyage sur mesure décide de quitter la Bourse de Paris après y avoir été coté pendant 20 ans. La composition du capital est aussi remaniée avec la montée en puissance d'un fonds américain au sein du groupe. Bonsoir Jean-François Rial.
4: Bonsoir.
2: Vous êtes le PDG de Voyageurs du Monde. Le groupe va donc sortir de la Bourse de Paris. Pourquoi cette décision ? La Bourse, c'est trop de contraintes, trop de paperasse, trop de réglementation ?
4: Non, c'est pas pour nous, surtout qu'on venait d'un milieu, nous les fondateurs, qui étaient très familiers avec ça. En plus, on a des actionnaires, qu'ils soient individuels ou institutionnels, avec qui on a des rapports merveilleux. Donc c'est plutôt un crève-cœur. C'est plutôt qu'en fait, on a un flottant qui est devenu de plus en plus petit. Donc en réalité, la liquidité n'était pas évidente pour nos actionnaires. Et puis par ailleurs, il y a beaucoup d'investisseurs qui s'intéressent à nous, mais qui ne pourraient pas investir dans une société cotée, en particulier des étrangers. Donc, bon an, mal an, on a réfléchi tous ensemble avec les actionnaires et nos actionnaires, investisseurs financiers qui nous accompagnent depuis plusieurs années, étaient assez tous favorables à l'idée de sortie de cote. Donc on a hésité, on a réfléchi, on s'est laissé convaincre et on est passé à l'acte. Alors on n'est pas encore complètement sorti de la cote parce qu'il faut que l'OPA réussisse quand même.
2: Bien sûr.
4: Les actionnaires ne veulent pas vendre, ben on restera à côté bien sûr.
2: Bien sûr, alors en tout cas l'objectif de cette opération c'est que le fonds américain Certares devienne le premier actionnaire avec 51% du capital mais 49% des droits de vote. Ça veut dire que vous conservez la gouvernance, qu'elle reste française mais que le groupe passe sous pavillon américain.
4: Alors, j'entends dire ça, mais en réalité, le groupe ne passe pas du tout sous pavillon américain. D'abord, nos amis américains qui sont actionnaires l'étaient déjà, simplement, ils étaient actionnaires en haut et en bas. Vous voyez, c'est-à-dire en haut, la holding qui fait l'OPA, et en bas, sur Voyageurs du Monde. Tout mélangé, effectivement, ils ont à peu près 50%. Ils ont une telle confiance en nous qu'ils ont accepté d'être minoritaires en droit de vote. Ils sont du coup majoritaires avec nous, bien sûr, ou avec n'importe quel autre actionnaire qui représente suffisamment de capital. Mais il y a quand même plus de 50% de la société qui reste française. Hein. Il y a Crédit Mutuel Equity, il y a la BPI, c'est quand même pas rien comme actionnaire, la BNP, Montefiore, et puis les fondateurs.
2: Ça veut dire que vous gardez la main, malgré tout ?
4: Bien sûr. Alors on garde la main pas parce qu'on veut absolument garder la main, pas parce que on le supplie de garder la main, mais parce que nos actionnaires, tous, ils ont tous envie que d'une chose, c'est qu'on s'en aille surtout pas. Ils veulent qu'on reste à la tête de l'entreprise. Maintenant, évidemment, cette opération conduit au fait qu'on perde la majorité. On perd la majorité de la société. C'était de toute façon inéluctable en 2028. Et donc, on a un peu bougé notre position d'actionnaire, parce qu'à partir du moment où on perd la majorité, avoir 25% du capital ou 10% du capital, ça ne change pas grand-chose. On reste tout à fait actionnaire significatif, hein, on garde à peu près 8%, et on continue de gouverner l'entreprise, et on organise dans les 5 ans qui viennent notre succession, parce que malheureusement, on n'est pas éternel. Et j'aimerais bien qu'Elon Musk nous le rende, parce que c'est son mythe.
2: Et vous préparez votre sortie, en quelque sorte.
4: Voilà, on a 63 ans pour moi, 67 ans pour d'autres. Bon, et si on est responsable et que vont garantir la pérennité de cette entreprise, on doit la pérenniser. Mais elle ne passe pas sous pavillon américain. J'ai entendu dire ça à droite et à gauche. C'est des bêtises, ça.
2: En tout cas, les grandes entreprises françaises du tourisme sont quand même attirent les fonds étrangers. On a, même si c'est une autre gamme, Pierre et Vacances Center Park, qui est sur le point d'être acheté par un fonds émirati. Club Med qui a été racheté par un fonds chinois. Est-ce qu'on est sur un mouvement de fonds? Est-ce qu'on est condamné à avoir...
4: Non, moi je ne crois pas du tout, parce que vous avez plein d'investisseurs français qui investissent sur des opérateurs étrangers, à commencer par nous d'ailleurs. On a investi aux États-Unis, on a investi en Angleterre, on a investi dans différents pays du monde. Par ailleurs, notre partenaire américain qu'on a depuis longtemps, c'est des gens absolument charmants, avec qui on travaille depuis 4 ans, qui sont extrêmement bienveillants avec nous, qui adhèrent totalement à notre stratégie. Et il y a certains investisseurs français qui pourraient être beaucoup plus non désagréables avec nous et pas en adéquation avec notre ADN, parce que notre enjeu, c'est pas la nationalité des investisseurs.
2: C'est de conserver l'ADN, c'est ça,
4: voilà,
2: de voyageur.
4: Préserver l'ADN de l'entreprise, pérenniser son développement international,
2: alors
4: garder ses spécificités de cette idée du voyage vrai, beau, profond, en dehors des sentiers battus, avec un contenu exceptionnel, à la fois touristique et non touristique, et lié à votre profiling. C'est ça l'esprit voyageur du monde, ce regard universel sur le monde, etc., etc. Eh ben, il se trouve que mes amis américains qui sont actionnaires avec nous depuis 5 ans, ils ont cet esprit-là. Donc moi, je suis très content qu'ils soient là. Et je dirais que par ailleurs, il faut quand même pas oublier que chez eux-mêmes, ils ont des investisseurs qui sont pas américains. Donc le fonds qui est chez nous, géré par des Américains, à des investisseurs qui sont du monde entier. C'est un fonds spécialisé dans le tourisme, il s'appelle Certares. C'est des gens remarquables. Ils sont investis dans plusieurs activités touristiques, en France, en Europe et aux États-Unis. Et moi, je suis bien content de les avoir, en tout cas.
2: Et votre objectif aujourd'hui, c'est de développer l'international. Comment vous voyez les choses?
4: En fait, nous pensons que la proposition de voyageurs du monde dans le voyage sur mesure est très originale. Ce n'est pas un assembleur de prestations de luxe, c'est un regard sur le

0: On va ouvrir, par exemple, à Munich au mois d'octobre, à Milan, je pense, tout début 2027, et dans un tas de pays ailleurs dans le monde, ce qui ne nous empêchera pas, par ailleurs, de développer nos autres offres, en particulier sur l'aventure, le vélo, de façon également importante.
1: Et vous envisagez des acquisitions aussi ?
0: Pas trop, parce qu'on a quand même constaté, en faisant les deux organisations, acquisition et transformation, ou création ex nihilo, de notre part, que notre ADN, dont vous parliez très bien tout à l'heure, eh bien, il est mieux mis en place lorsqu'on fait une création ex nihilo. On a fait Zurich l'année dernière, suisse-allemand, marché suisse-allemand, on sait que les Suisses sont des gens très exigeants, eh bien, ça a très bien marché. Donc, on n'est plutôt pas sur des acquisitions. Ça ne veut pas dire qu'on les exclut. Mmh. Il faut être pragmatique dans la vie. Et puis, il peut y avoir des acquisitions sur nos autres secteurs d'activité. Hein. On a un pôle sur mesure, on a un pôle vélo, on a un pôle aventure. On peut en faire. Mais je pense que le temps des acquisitions qu'on a fait depuis des années chez Voyageurs du Monde, qui représentait à peu près un tiers de notre croissance, est un peu révolu.
1: D'accord. Concernant l'activité, vous avez publié un chiffre d'affaires de 785 millions d'euros en 2025, une hausse de 7% sur un an. Activité qui est cette année percutée par la guerre au Moyen-Orient. Quel est l'impact aujourd'hui du conflit au Moyen-Orient qui semble se reprendre depuis quelques heures sur Voyageurs du Monde?
0: Il est important. Il est important. On a eu une baisse des réservations significatives depuis début mars. Depuis l'arrêt des hostilités, enfin. Mmh.
1: La pause, la trêve.
0: La pause. Mmh. On n'a pas vraiment senti une très forte reprise, même si c'était moins mauvais, mais c'était quand même pas encore dans le vert. En même temps, on est sur des périodes de réservation qui sont très faibles. Hein. Tous les mois actuels sont des périodes de réservation qui sont très faibles. En même temps, on cumule, c'est pas totalement catastrophique parce qu'on avait engrangé énormément de ventes de voyages pour l'année 2026 à fin février. Mais globalement, tout ça n'est pas très bon.
1: Il y a eu un report sur d'autres destinations ?
0: Pas vraiment, parce que je dirais que c'est pas des zones qui sont touchées. C'est toutes les zones qui sont touchées. C'est le voyage dans son ensemble qui sont touchées parce que la spécificité de ce conflit, c'est que c'est pas juste les conséquences du conflit. C'est les conséquences sur le kérosène. Ouais. Et donc, il y a des gens qui voulaient plus aller en Asie ou en Afrique du Sud ou au Brésil parce qu'ils avaient peur de pas pouvoir revenir. Du coup, les réservations sur 2027 sont pas trop mauvaises. Elles sont pas non plus extraordinaires, mais pas trop mauvaises. Donc, je dirais que là, on est dans une période un peu de tension sur les réservations de voyage qui dure depuis presque 4 mois, maintenant 3 mois et demi.
1: Donc ça va peser.
0: Bien sûr, clairement. Ça va peser. C'est indiscutable que ça va peser.
1: Vous avez d'ores et déjà une
0: ordre. On fera un peu moins de chiffre d'affaires cette année que l'année dernière. Dans quelle proportion, je n'en sais rien, parce que c'est un peu compliqué à estimer. Et puis vous savez, on est coté hein, encore, hein, donc je ne peux pas dire des choses qui ne soient pas globalement publiques, mais c'est clair que cette année ne sera pas la meilleure année du groupe Voyageurs du Monde.
1: Et aujourd'hui, comment vous envisagez le voyage dans la région du Moyen-Orient ? Est-ce que vous planifiez d'ores et déjà une reprise de l'activité à fin de l'année, par exemple ? Ou vous mettez totalement le pied sur le frein sur
0: pas.
1: La région.
0: On ne sait pas. Non. Nous, à tout moment, on peut tout à fait reprogrammer. On a des clients qui peuvent partir en Oman. On a même des clients qui peuvent partir aux Émirats. Évidemment, on ne va pas en Iran, en Israël, en Jordanie. Tout ça est très compliqué. Mais l'Égypte, par exemple, qui est une de grandes destinations, n'a pas beaucoup
1: avec
0: souffert.
1: Avec la croisière sur le Nil, notamment.
0: Voilà. Ouais. Elle n'a pas beaucoup souffert. Elle marche très fort. Et je dirais que c'est pas tant les voyages sur la zone qui posent problème. C'est le principe même du voyage dans le monde entier. Et d'ailleurs, nos confrères sont tous touchés dans les mêmes proportions que nous. Nos confrères allemands ou anglais, qui sont les deux principaux pays au monde émetteurs de touristes, hein, sont très touchés parce que vous êtes sur une ambiance guerre, géopolitique, crise économique. On ne sait pas ce que M. Trump va dire chaque matin. Tout est possible avec lui. Donc, ça pousse pas la consommation de voyage. Et puis, vous y rajoutez quand même une ambiance économique assez moyenne en France, qui représente encore les deux tiers de nos clients. Vous y rajoutez l'incertitude de l'élection présidentielle et des conséquences sur les décisions budgétaires et fiscales pour les Français. Bon, tout ça n'est pas le meilleur momentum pour nous.
1: Effectivement, ça annonce une année 2026

0: quand même particulièrement difficile. Les tendances voyage là, cette année, cet été, quelles sont les destinations qu'on vend en poupe malgré l'environnement international, et à l'inverse celles qui n'attirent plus, comme les États-Unis, on en a vous en avez parlé. Il y a un désamour aujourd'hui, vous constatez un désamour vis-à-vis de la destination
1: États-Unis. Ça fait plusieurs mois que c'est une destination qui était la principale destination chez nous, qui est en très forte baisse. C'est au moins 50%. Il y a une double raison. Il y a Trump, c'est-à-dire qu'on est effrayé par Trump. Les gens ne veulent plus aller aux États-Unis à cause de Trump. En tout cas, il y en a une partie d'entre eux. C'est très clair. Ouais. D'ailleurs, je tiens à dire que nos investisseurs américains sont des démocrates, pour ceux qui s'en inquiètent.
0: Oui.
1: Et par ailleurs, nous avons également un effet qui est lié au prix. C'est-à-dire que les prix aux États-Unis, quand vous allez prendre votre petit déjeuner, un déjeuner, ça, c'est extrêmement cher.
0: On n'a plus le niveau, nous, Français, pour se le payer.
1: Pas que les Français, je dirais tous les Européens. J'y suis allé il n'y a pas très longtemps, en commandant dans un hôtel un peu standard, un petit déjeuner où je prenais juste un café et une omelette, j'en avais pour 78$. Donc quand même, il y a un sujet.
0: $78 le petit déjeuner.
1: $78. Bon. Donc, si vous voulez, ça freine les voyages en famille, ça freine un tas de voyages comme ça. C'est pas la seule zone qui souffre. Vous avez évidemment le Moyen-Orient qui souffre, Arabie Saoudite, Émirats, etc. Mais vous avez aussi l'Asie qui souffre, parce que l'Asie est moins desservie par les compagnies aériennes qui passent par le Golfe, ou du moins, elle est à nouveau desservie fortement, mais les gens ne veulent plus prendre des vols qui s'arrêtent dans le Golfe.
0: C'est qu'il y a un risque, oui.
1: Ah. Il y a aussi des gens qui se disent « je ne vais pas survoler la zone » alors qu'on ne survole jamais la zone, c'est ridicule, mais c'est comme ça. Donc l'Asie souffre un peu alors qu'elle avait vraiment le vent en poupe. Et ce qui tire son épingle du jeu, c'est quand même l'Europe, très clairement. Mm-hmm. L'Amérique latine, quand même, et un peu l'Afrique. Voilà. Mais globalement, tout est un peu en baisse.
0: Vous avez parlé tout à l'heure de l'IA. Vous avez dit donc que vous utilisez l'IA. Ouais, est-ce que néanmoins, ce n'est pas aussi potentiellement un concurrent, dans le sens où aujourd'hui, on peut se créer un voyage presque sur mesure via ChatGPT et consorts?
1: Alors, oui, c'est un concurrent quand vous proposez des voyages à très faible valeur ajoutée. Mais quand vous avez des voyages à très forte valeur ajoutée, pour l'instant, on n'en est pas là. Ça pourrait peut-être changer dans les années à venir. Mais on est très loin de ça aujourd'hui. Et aujourd'hui, pour nous, c'est surtout un outil qui nous permet d'améliorer la productivité, d'améliorer nos coûts, d'améliorer la qualité de nos conseillers en leur enlevant les tâches les plus simples. Donc pour nous, c'est surtout un outil de gain de productivité.
0: Et ce n'est pas une menace?
1: Pour l'instant, non. En tout cas, pas sur le créneau de voyageurs du monde ou du voyage d'aventure, encore moins, parce que dans le voyage d'aventure, si vous voulez, bah, il faut de la logistique technique sur place, ou le voyage à vélo, bah, l'IA va avoir du mal à la fournir.
0: Merci beaucoup Jean-François Riel. Je rappelle que vous êtes le PDG de Voyageurs du Monde.
1: Merci
0: Ensuite,
1: beaucoup.
0: On va parler des patrons de TPE qui ne se reconnaissent pas dans l'offre politique à quelques mois de la présidentielle, et alors que la situation économique se dégrade.
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0: À moins d'un an de l'élection présidentielle, une question se pose. Les dirigeants de TPE décrochent-ils du débat politique? Selon le dernier baromètre des TPE, moins d'un dirigeant sur trois se reconnaît aujourd'hui dans les candidats déclarés. Pire, l'étude révèle une dégradation inquiétante de la situation économique de ces structures. On va décortiquer ce baromètre avec vous, Marc Sanchez. Bonsoir.
3: Bonsoir.
0: Vous êtes le secrétaire général du syndicat des indépendants et des TPE. Comment vous expliquez ce chiffre, moins d'un tiers des patrons de TPE qui ne se reconnaissent pas dans l'offre politique?
3: Écoutez, globalement, je pense que la situation que vivent beaucoup de dirigeants de TPE aujourd'hui, des commerçants, des artisans, n'est vraiment pas pris en compte depuis un certain nombre d'années par la classe politique de manière générale. Ce qui fait effectivement que ça génère une espèce de détérioration de l'image politique. Il faut dire aussi que le spectacle politique qu'on a eu sur ces deux dernières années était quand même assez affligeant. Et en fait, il considère aussi que la spécificité de la très petite entreprise aujourd'hui n'est pas suffisamment prise en compte dans ces problématiques. Alors, on parle beaucoup des PME de manière générale, mais ce qu'il faut savoir aujourd'hui, c'est que les TPE, c'est grosso modo 6 millions d'actifs, donc ça reste quand même en termes de production et de personnel et de travailleurs indépendants de manière générale une force importante, et que cette économie de proximité, finalement, n'a pas été suffisamment considérée. Et donc aujourd'hui, on en paie finalement un petit peu le prix, et c'est ce qui ressort effectivement de l'enquête.
0: Alors, cette enquête, justement, elle a été effectuée avant l'annonce du maintien de la candidature de Marine Le Pen. Est-ce que ça change quelque chose? Est-ce que les dirigeants de TPE sont plus sensibles au discours du RN?
3: Non, très sincèrement, c'est pas ce qui ressort de l'enquête globalement. Ce qu'on constate, effectivement, c'est que, grosso modo, comme vous l'avez dit, pour 30% d'entre eux, ils estiment que leur décision est déjà prise et leur candidat est choisi. On en a 40% qui considèrent qu'il n'y a aucun candidat qui peut répondre à leurs attentes. Et on en a 30% qui sont dans une attente, effectivement, des programmes, en fait, qui seront proposés. Ce qui a obligé, donc, le SDI, finalement, à rentrer en contact avec les différentes équipes de campagne. Ce qu'on a fait déjà depuis plusieurs semaines. Avec les différents grands candidats, on va dire, que ce soit le RN, mais c'est aussi LFI, c'est Horizon, c'est Renaissance, et donc sur ces parties-là, et les Républicains, et sur ces parties-là, aujourd'hui, effectivement, ce qu'on constate, c'est qu'il y a une prise en considération de la problématique TPE, mais que dans les faits et dans les programmes, en tout cas pour le moment, il n'y a pas de propositions concrètes qui ressortent et qui prennent en considération des problématiques, que ce soit sur la réduction des charges qui pèsent sur le travail, ouais. Que ce soit sur la protection sociale des indépendants, etc., etc.
0: On va y revenir. Est-ce que néanmoins dans votre étude pendant votre étude, vous avez remarqué qu'un candidat émergeait un peu plus que l'autre, qu'un autre? Est-ce qu'il y a un peu plus de sensibilité dans un
3: très
0: camp?
3: Très sincèrement, non. C'est pas. On n'a pas voulu se poser sur un plan partisan. En fait, ce qui nous intéressait, c'est d'avoir par rapport aux problématiques que vivent ces entreprises, quelles étaient les réponses ou quelles pouvaient être les réponses. Et à ce stade, effectivement, dans la répartition que j'ai donné tout à l'heure, beaucoup ne se reconnaissent pas dans ce qui peut être proposé pour le moment.
0: Alors justement, vous parliez de cette dégradation de la situation économique des TPE. On parle de quelle proportion de la dégradation de leur situation aujourd'hui?
3: Alors, dans l'enquête que nous avons produite, c'est notre baromètre trimestriel, ce qu'on constate en termes de chiffres majeurs, c'est qu'on a à peu près 68% du panel qui ont subi une baisse de leur chiffre d'affaires. On en a 70% qui ont une perte de marge et on en a 61% qui ont des problématiques de trésorerie à des degrés différents, mais qui ont des problématiques de trésorerie. Donc, de ce point de vue-là, ce qu'on constate, c'est qu'ils nous disent qu'ils sont plus dans un ralentissement économique, ce qu'on aurait pu peut-être constater avant la crise pétrolière. Ils sont vraiment aujourd'hui dans une situation où ils sont dans l'obligation d'essayer de préserver finalement leur outil de production sans savoir quand ça va redémarrer. Donc ça veut dire qu'on ne répercute pas par exemple les hausses de charges, que ce soit sur l'énergie, que ce soit sur les loyers, etc., etc., sur les prix. Donc on va les répercuter sur les marges. Ce qui fait que beaucoup de dirigeants, effectivement, ont travaillé beaucoup pour gagner moins, notamment dans les EI ou dans les boîtes de 2 ou 3 salariés. Et donc forcément, comme il n'y a pas de perspective, et c'est pour ça qu'il y a aussi une attente par rapport aux prochaines élections présidentielles, et qu'ils vont la suivre de manière très précise, aujourd'hui, effectivement, ils sont dans une situation très compliquée.
0: Mais alors, est-ce que c'est lié à un manque de consommation, la hausse des coûts? Est-ce que c'est lié aux charges, aux difficultés de recrutement? Est-ce que c'est lié à un attentisme aussi lié à l'incertitude politique?
3: Alors, la baisse de chiffre d'affaires, elle est constatée effectivement parce qu'il y a aujourd'hui, au niveau de la consommation, un net ralentissement, c'est-à-dire qu'il y a des reports d'achat, des reports de chantier, tout secteur d'activité confondu. Et donc, forcément, effectivement, c'est un des premiers éléments. S'agissant après des charges, alors les charges c'est assez vaste en fait, mais c'est un empilement, c'est-à-dire que vous avez effectivement tout ce qui est lié aux cotisations sociales, qu'elles soient celles d'ailleurs des salariés de l'entreprise, mais aussi celles de l'indépendant, du chef d'entreprise lui-même. Vous avez tout ce qui est lié aussi aux augmentations fiscales, alors ça peut être par exemple la CFE, ça peut être la taxe foncière qui ont connu des augmentations très importantes pour beaucoup d'entreprises, et donc à partir de là, nécessairement cet empilement fait en sorte qu'aujourd'hui, il y a un petit peu, dans un contexte économique qui est quand même contraint, il y a un petit peu effectivement un débordement et une vraie colère aussi quelque part.
0: Et est-ce que tous les secteurs sont touchés de la même façon ?
3: Complètement, oui, oui. Très sincèrement, aujourd'hui, il n'y a pas un secteur qui nous explique, grosso modo, que tout va bien. Dans le baromètre, on a seulement 10% des entreprises qui ont une augmentation de chiffre d'affaires sur la période, ce qui est quasiment ridicule, quoi.
0: Est-ce que vous constatez un décalage entre les sujets présents dans le débat public et les préoccupations quotidiennes des chefs d'entreprise, des chefs de TPE?
3: Alors, si on s'inscrit dans le cadre de ce gouvernement à ce stade, c'est-à-dire que aujourd'hui, écoutez, nous on voit pas grand-chose évoluer. Il y a eu un sujet qui avait été évoqué par Serge Papin, qui est un vrai sujet, c'est la transmission des TPE d'ici effectivement, je crois qu'il y a 50 000 ou 500 000 entreprises.
0: Un mur de transmission à venir.
3: Qui effectivement devront être transmises d'ici une dizaine d'années. Donc ça, c'est un vrai sujet. Mais après, sur le reste, très sincèrement, non, il y a pas de mise en perspective. Alors c'est pour ça qu'il y a une vraie attente au niveau des présidentielles, mais à ce stade, on voit rien venir. Alors, on y travaille, mais pour le moment, il n'y a pas grand-chose.
0: Et selon vous, quels sont les sujets que les candidats à la présidentielle doivent prendre à bras-le-corps pour parler aux dirigeants de TPE ?
3: Alors, dans les contacts et les réunions de travail qu'on a eues avec les différents candidats, grosso modo, ça dépend un petit peu des partis, mais par exemple, si on prend les Républicains, ils veulent aller à fond sur la fiscalité avec une proposition qui serait de supprimer la CFE. Pour Horizon, on est sur une démarche où il va falloir améliorer la productivité, c'est-à-dire travailler notamment sur les aménagements en termes de temps de travail, voire aussi la baisse des charges qui pèsent sur les salaires. Donc, il y a quand même, de manière, en fonction des partis, des propositions qui nous semblent intéressantes, qui ne sont pas encore finalisées ni chiffrées, mais je pense effectivement, de ce point de vue-là, on va essayer de progresser, quoi. Mais les attentes, effectivement, aujourd'hui, la première dans l'enquête, c'est la réduction des charges qui pèsent effectivement sur le travail de manière générale, non pas pour faire des économies, mais pour relancer une capacité d'investissement et de recrutement dans nos entreprises.
0: Mais alors justement, vous parlez de baisse du coût du travail. Concrètement, sur quel poste souhaiteriez-vous que le prochain gouvernement agisse sur via une baisse de cotisation, un allègement de charges?
3: Il y a deux éléments en fait. Quand vous parlez de pouvoir d'achat, c'est le pouvoir d'achat du salarié, mais c'est aussi le pouvoir d'achat du dirigeant. Donc, c'est-à-dire qu'à partir du moment où on va baisser, par exemple, les charges qui pèsent sur les salariés, enfin le fameux brut ou le super brut, donc forcément, il y aura des répercussions sur le salaire du salarié et sur le dirigeant. C'est la même chose à travers les cotisations patronales en tant que telles. Alors, ça veut dire qu'il faut qu'on ait une réflexion aussi sur le niveau de protection sociale qu'on va avoir, parce qu'elle ne sert pas à rien, ces cotisations. Donc ça, ça rentre dans la réflexion. Mais si vous me parlez de priorité aujourd'hui, cette économie-là, c'est pas une économie à perte, c'est-à-dire qu'elle permettra aussi à l'entrepreneur non seulement de mieux rémunérer ses salariés, de mieux se rémunérer lui-même, mais aussi d'engager à travers ça des politiques d'investissement et de recrutement. Il faut savoir qu'aujourd'hui, dans nos TPE, en termes de recrutement et en termes d'investissement, on est quasiment à l'arrêt.
0: Parce que selon vous, on ne recrute pas parce que le travail coûte cher, le coût du travail est trop élevé.
3: Quand vous entendez, par exemple, je crois que c'est LFI qui propose ça, un SMIC à 1700 euros, je crois, mensuel. Comment voulez-vous qu'une entreprise, si en plus on remet en cause les allègements, comment voulez-vous qu'une entreprise puisse aujourd'hui dire je vais recruter? Parce qu'il y a deux aspects, en fait. Ça va avoir un impact sur les travailleurs dits pauvres, entre guillemets, c'est-à-dire sans qualification, parce qu'il faudra trouver des entreprises qui sont prêtes à payer cette rémunération, mais ça aura aussi un impact sur le salaire médian au niveau des rémunérations dans nos entreprises. C'est-à-dire qu'au plus le SMIC monte, au plus il faut monter le salaire médian. Et donc, mécaniquement, vous avez une espèce de jeu de domino qui fait qu'au final, on ne voit plus où ça s'arrête. Et dans le contexte que nous connaissons économique aujourd'hui, c'est là où c'est compliqué, parce qu'il n'y a pas l'argent.
0: Mais alors justement, les finances publiques sont dégradées. On le sait, comment on finance aujourd'hui un allègement du coût du travail ?
3: Il y a des réflexions. Alors, on a commencé un peu à les engager avec les différents candidats, mais il y a des réflexions à avoir sur le niveau de protection sociale, il y a des réflexions à avoir sur la retraite, sur le départ de l'âge légal à la retraite. Alors, c'est vrai que là-dessus, il y a des dissensions. Vous parliez du RN tout à l'heure.
0: C'est-à-dire que même au sein du RN, ils ne sont pas d'accord.
3: Oui, voilà, c'est un peu ça. C'est-à-dire qu'il y a une doctrine barre Bardella qui est plutôt pro-entreprise, une doctrine Marine Le Pen qui l'est un peu moins, qui est plus sociale. Donc on ne sait pas par où il faut qu'on navigue par rapport à ça. Mais ce que je veux dire, c'est que si on veut mettre un moteur sur les TPE aujourd'hui, c'est par là qu'on va effectivement y arriver. Mais ça veut dire aussi une remise en question quelque part, ou une meilleure gestion finalement du niveau de protection sociale qu'on accorde, que ce soit au niveau des retraites, de l'assurance maladie. On parlait, enfin, on a beaucoup évoqué ces derniers mois les problématiques des arrêts maladie notamment dans les entreprises. Donc ces sujets-là, il va falloir les aborder avec une vision politique et une volonté politique qui est d'aller au bout. Et je pense que c'est là que va être la difficulté. Ouais.
0: Autre grief de la part des dirigeants de TPE, c'est la simplification administrative. C'est un serpent de mer, j'ai envie de dire.
3: Écoutez, vous savez, c'est dans votre métier, on utilise le terme de marronnier. Alors, ouais, chez nous, dans le monde patronal, c'est un marronnier depuis 20 ans. C'est-à-dire qu'en fait, on a dans la simplification toujours la volonté de vouloir sursimplifier et de surcomplexifier derrière. Et c'est ce qui se passe systématiquement. Bon, l'exemple de la facturation électronique, par
0: J'allais
3: exemple,
0: y venir, ouais.
3: C'est un sujet absolument fabuleux.
0: Parce que ça va dans le bon sens.
3: Ah ben oui, non, mais la numérisation, on ne peut pas aller contre. Vous parliez d'IA tout à l'heure. Effectivement, nos entrepreneurs ne sont pas aujourd'hui contre la numérisation, contre l'intelligence artificielle. Encore faut-il en avoir les moyens. Mais ce que je veux dire par là, c'est sur ce sujet, on part d'un sujet qui était une norme de mise à niveau européenne, puisque d'autres pays comme la Belgique y sont déjà. Et on est arrivé, donc qui devait être gratuite au départ, avec Chorus Pro notamment, qui a été abandonnée. Donc on l'a mis à la charge aujourd'hui des entrepreneurs. Vous avez à peu près 120 plateformes aujourd'hui, grosso modo, qui sont à disposition. Donc il faut choisir laquelle. Alors il y a les experts comptables qui sont donc qui vont orienter les TPE. Vous avez
0: mais
3: les banques aussi. Ah non, c'est pas gratuit. Alors on vous dira globalement, ça coûte pas cher. C'est entre 30 et 40 euros par mois, juste pour l'abonnement. Parce qu'après vous avez aussi la mise à jour de vos logiciels de paye. Ça coûte de l'argent qu'il va falloir payer. Donc ça peut représenter, je sais pas moi, entre 500, 600, 700 euros par an, mais ça vient se rajouter pour quelque chose qu'on n'a pas particulièrement demandé et qui devait être gratuit. Donc l'impact au final, il est quand même négatif au niveau de l'entrepreneur, même si dans le budget de l'État, on estime que l'économie serait à peu près de 4,2 milliards d'euros. Donc c'est positif, mais pourquoi ne rentrer dans un système ? Aujourd'hui, il y a même des ETI qui considèrent qu'elles ne sont pas prêtes, que ce soit notamment pour la transmission ou pour la réception des facturations. Donc voilà,
0: donc c'est
3: un exemple assez
0: c'est
3: navrant.
0: C'est plus la forme que le fond que vous critiquez aujourd'hui.
3: Mais complètement, oui. C'est-à-dire qu'on vous tient un discours, après on vous en tient un autre. Alors pour des raisons budgétaires, etc., etc., j'entends bien le sujet, mais à ce stade, il faut savoir où on va. Quand je parlais de cap et de vision tout à l'heure, l'idée c'est de nous donner un cap et une vision et de s'y tenir, ce qui n'est pas le cas.
0: Merci beaucoup, Marc Sanchez. Je rappelle que vous êtes le secrétaire général du syndicat des indépendants et des TPE. Tout de suite, c'est le 19h Éco présenté par Erwan Maurice. Très bonne soirée.
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0: Bonjour à tous, bienvenue dans BFM Entreprise, l'émission qui plonge au cœur des boîtes tout au long de la semaine. Vous le savez, le lundi on parle de leadership, le mardi des outils RH, le mercredi de croissance, le jeudi de transmission. C'est le cas aujourd'hui, une transmission, un rebond, une suite de carrière réussie. On parle de tout cela avec mes invités. Jean Lecourrieux-Bory, photographe de l'entrepreneuriat. Bonjour Jean, ravi de vous accueillir sur ce plateau.
5: Bonjour Sandra.
0: Bonjour. Philippe Pourquet est à vos côtés, secrétaire général du Portail du Rebond. Bonjour Philippe.
6: Bonjour Sandra.
0: Ravi de vous retrouver. Et notre médiateur des entreprises, Pierre Pelouzet. Bonjour Pierre.
7: Bonjour Sandra.
0: On va parler de transmission d'entreprise, de quoi on va avoir besoin dans ces conditions. BFM Entreprise, c'est parti.
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0: Le témoignage, et on va commencer par votre témoignage, Jean Lecourrieux-Bory. Vous avez été entrepreneur pendant plus de 20 ans. J'aimerais qu'on commence cette émission par cette partie-là de votre vie. Comment vous êtes entré dans l'entrepreneuriat ?
5: Alors, je dirais d'une façon simple. J'ai été opticien au départ et j'ai ouvert des magasins d'optique. Et ça a bien fonctionné pendant plusieurs années. C'était une passion. C'est toujours la passion, moi, qui m'a fait construire des entreprises ou qui m'a fait voilà, reprendre les entreprises. Là, donc en fait, quand j'ai eu cette toute cette série sur les cette série de magasins sur les opticiens, bah, écoutez, voilà, j'ai fait de la publicité, c'était amusant. Et puis au bout d'un certain temps, je m'en suis un peu lassé. Et il y avait une chaudronnerie qui était à vendre dans ma région. Et je me suis dit l'optique c'était bien, mais je fabriquais des grues, des wagons, ça me plaisait plus.
0: Pour le coup, rien à voir.
5: Alors rien à voir, mais justement, on en reparlera peut-être un petit peu après.
0: Mais oui.
5: Au début, c'était vraiment encore cette passion qui m'a poussé à aller sur cette nouvelle activité. Et bon, je me suis dit allez, c'est sympa, j'y vais et puis j'apprendrai en faisant.
0: C'est une bonne idée de se dire j'apprendrai en faisant.
5: Alors, je ne sais pas si en fait on peut tirer des règles de tout. J'ai appris en faisant, j'ai tenu un certain nombre d'années. Et puis quand il y a eu des difficultés, puisqu'à un moment il y a eu quelques difficultés, ouais. C'est là où j'ai eu un peu le doute. Je me suis dit, mais je ne connaissais pas suffisamment le métier, je l'ai pris trop en tant que peut-être manager ou ouais. En tant que repreneur d'entreprise. Hein, c'était une chaudronnerie que j'avais rachetée, hein, c'était pas une création. Et là, c'est là que le doute s'est installé. Parce qu'en fait, je me suis dit, mais j'étais pas légitime pour reprendre cette chaudronnerie. Donc, ça y est, maintenant qu'il y a une difficulté, je sais pas la gérer.
0: Alors c'est intéressant, vous avez votre première partie de vie d'entrepreneur. Donc quoi qu'il arrive, toujours entrepreneur, vous aviez été salarié avant?
5: Non.
0: Très peu de temps, non, même
5: oui,
0: pas.
5: Oui, enfin...
0: Trois fois rien, c'est patron dès le départ.
5: Oui.
0: Et puis, allez. Vous le dites vous-même, vous ne construisez pas, vous reprenez. Et ça déjà, c'est une décision intéressante, parce qu'on est en plein dedans, hein, la reprise d'entreprise aujourd'hui, limite, il ne faudrait plus créer, il faudrait reprendre toutes les entreprises qu'il y a à reprendre. Comment on prend cette décision-là dans un domaine qui n'a absolument rien à voir, et une région qui est différente aussi, j'imagine?
5: Non, c'était dans la même région.
0: C'était dans la même région.
5: Oui, c'était dans la même région, justement, c'était une entreprise qui avait déjà un certain chiffre d'affaires, qui tournait bien. Je devais me faire accompagner par la personne qui me vendait pendant un certain temps. Ça s'est plutôt bien passé. Bon, un peu chaotique quand même au départ, parce qu'il y avait des équipes, on ne gère pas des chaudronniers comme on gère du personnel dans des magasins d'optiques. C'est un petit peu différent tout ça. Mais je dirais que quand on aime les gens, il y a aussi ça. Hein, quand on aime les gens... On va les voir, on voit ce qu'ils font et on s'adapte et on va le faire ensemble.
0: Ouais.
5: Ça a été quand même quelque chose qui était assez important pour moi. J'étais pas tout seul parce qu'il y avait des gens qui travaillaient avec moi et qui connaissaient très bien le métier.
0: Alors, la reprise se passe bien, vous développez le chiffre d'affaires, elle marche bien pendant combien de temps cette chaudronnerie quand vous la prenez en main?
5: Elle a bien marché pendant 7 ans.
0: Ouais.
5: Et puis, il y a eu des besoins, j'essayais d'y répondre, notamment dans les grues de chantier. Hein. Donc là, c'était passionnant parce que je travaillais avec des bureaux d'études, on me donnait des plans, il fallait qu'on réalise avec certaines contraintes, avec des choses que je découvrais encore. Mais là encore, tout le monde s'adaptait, il fallait faire et tout le monde se mettait ensemble pour faire. Et là où ça a été plus compliqué, c'est quand les clients ont eu des baisses de chiffre d'affaires. Et ont baissé leurs commandes.
0: Alors,
5: ça a été compliqué.
0: On va parler de la fin de cette entreprise-là, mais c'est intéressant ce qu'a fait Jean, finalement, Philippe. C'est mener quoi qu'il arrive par la passion. Dans la première entreprise, dans la deuxième, c'est on y va, ça va passer. C'est intéressant.
6: C'est vraiment souvent ce qu'on rencontre.
0: C'est souvent ce qu'on rencontre.
6: Dans le moteur des entrepreneurs, c'est ça. C'est l'envie, la passion. Il y a une prise de risque. Pas forcément, on mesure pas forcément toutes les conséquences que peut avoir cette prise de risque, hein, et on y va, et on y va un peu seul, parce que même s'il dit il y a du monde dans l'entreprise et autres, mais cette reprise finalement il apporte seul, il se fait pas accompagner pour reprendre, hein, et ça c'est un point peut-être de vulnérabilité.
0: Bah, bien sûr, évidemment que vous allez nous dire qu'il faut se faire accompagner, Pierre Pelouzet, votre commentaire.
7: Non, je suis tout à fait d'accord, effectivement, il y a pas de permis de conduire de chef d'entreprise.
0: Non.
7: Il y a des permis de conduire ou des permis pour tout un tas de choses, mais il n'y a pas de permis de conduire de chef d'entreprise. Donc, c'est effectivement, on y va avec son enthousiasme, son vécu, sa capacité, sa volonté de faire, mais on n'apprend pas. Et non seulement on n'apprend pas, mais souvent, effectivement, comme l'a dit Philippe, on ne se fait pas accompagner. Et du coup, oui, on fait plein de belles choses. Et heureusement qu'il y a cet enthousiasme, cette volonté de faire. Mais aussi, on peut louper quelque chose et à un moment donné... Ça coince.
0: Là, il y a un contexte, c'est 2008, c'est la crise et vous perdez vos deux très gros clients, en fait. C'est ça qui se passe.
5: Oui, c'est ça. Il y en a un qui a trouvé moins cher ailleurs. Mais quand je dis ailleurs, c'était assez loin, puisque c'était en Turquie. Ah. Et puis d'autres, c'était notamment les grues. Il y a une baisse de l'activité mondiale, en fait, à ce moment-là. Et donc là, ça a été très, très brutal, puisque dans ce secteur, quand ça s'arrête très vite, puisqu'il y a des loueurs de grues qui ont un stock de grues qui ne sont plus utilisées et qui les remettent sur le marché à ce moment-là. Donc, au moment d'ailleurs où plus personne n'en a besoin. Donc, vraiment, quand le neuf doit s'arrêter, ça s'arrête brutalement.
8: À quel moment et combien de temps vous mettez à vous rendre compte que vous êtes finalement, votre entreprise, elle est en difficulté?
5: Mais c'est que je mets du temps.
8: Oui, mais comme tout le monde va nous dire, Philippe, mais normal.
5: C'est que je mets du temps parce qu'en fait, j'avais de la trésorerie, je venais de vendre mes magasins d'optique, je venais de faire quand même de bonnes années avant. Je me suis dit, non, mais là, il n'y a plus rien à faire, mais je vais me lancer. Il y avait quelque chose qui était très à la mode à ce moment-là. Là, c'était la fabrication des immeubles modulaires. Alors je me suis dit, bon, allez, j'y connais rien, encore une fois, j'y vais.
8: Vous lâchez l'entreprise de chaudronnerie,
5: pas du
8: coup
5: tout. Non, pas du tout.
8: C'est en parallèle
5: ou, non, je fais avec les gars que j'avais, j'aurais dit, je vais voir un architecte, je vais voir des bureaux d'études, on va mettre en place tout ce qu'il faut pour fabriquer un immeuble comme un Lego, et on va fabriquer cet immeuble comme un Lego.
8: C'est une sorte de pivot pour redévelopper un peu le business que vous avez, quoi.
5: Exactement, je voulais avoir mon propre produit et ne pas dépendre d'entreprises extérieures pour me donner de l'activité. Sauf que là encore, j'y connais rien. Donc, alors je m'intéresse à tout, puisque c'était la livraison d'un immeuble tout corps d'État.
8: Ouais.
5: Et alors, j'ai trouvé quelqu'un d'assez fou pour me dire « Ah oui, je lui fais confiance, on va fabriquer un immeuble avec lui. » Et je me suis lancé dans la fabrication d'un immeuble.
8: Ça marche pas ?
5: Si ! J'ai fait l'immeuble.
8: Donc l'entreprise va bien ou qu'est-ce qui va pas ?
5: Eh bien non, parce qu'en fait, j'ai vendu cet immeuble dans des pas suffisamment cher, mais ça me permettait, moi, de récupérer le marché. Je fabrique cet immeuble qui est donc fabriqué à Bourges et livré à Saint-Lô, dans la Manche. Mm-hmm. Donc avec que des convois exceptionnels qui livraient les modules. Et donc, l'immeuble s'est fait en une semaine pratiquement, le montage, plus après les finitions en deux mois. Donc, succès technique parfait.
8: Mais pas succès business.
5: Alors, succès business, non, mais ça pour moi, c'était pas grave. Ça, c'est pas grave. Moi, j'ai continué, j'ai maintenu mon entreprise, on a fabriqué un truc incroyable, un immeuble. Je suis passé dans le moniteur du bâtiment. Oh là là, alors, ça ne dit rien à personne, en fait. Mais c'était un journal qui montrait des choses, des fois, un petit peu originales. Mmh. Pour ma première réalisation, bang, je passe dans le journal. Voilà. Et quand je reviens dans l'entreprise, en fait, c'était un bazar monstrueux parce que moi, j'avais suivi les gars sur le chantier et je fabriquais. Hein. Dès qu'il manquait quelque chose, hop, j'allais chercher le petit pot de peinture, les boulons qui manquaient et tout ça. Donc, fallait que ça tourne.
8: C'est intéressant parce que vous avez les mains dans le cambouis en permanence, vous avez des idées, vous avez la passion, vous avez l'impression d'être dans l'action en réalité, alors que le business ne suit pas. Et ça, c'est intéressant, c'est une des erreurs que font les patrons, Philippe Fourquet.
6: Hein. Bah là, oui, effectivement, il y a déjà des signaux faibles. Hein. On parle souvent des signaux faibles, qui parfois, d'ailleurs, sont forts. Hein. qui apparaissent, mais comme il est en plein dans son projet, dans son nouveau projet et autres, et avec une super activité de tous les jours, eh bien, il en oublie ses signaux faibles. Et il ne prend pas le temps du recul nécessaire pour dire, attention, là, ça peut basculer. Et il le dit bien.
8: Hein. Oui, vous avez pris du recul sur la situation, Pierre.
7: Non, mais ne serait-ce que sur ce que Jean a dit, la trésorerie. Il y a de la trésorerie, tout va bien.
6: Voilà.
7: Ben non, est-ce que demain, il y en aura encore ?
6: Et voilà.
7: Qu'est-ce qu'on va faire pour que cette trésorerie reste ? Quel est mon besoin en fonds de roulement ? Comment je le renouvelle, etc. etc. Et c'est ça la gestion d'une entreprise. Mais être chef d'entreprise, ça demande tellement de compétences que parfois, on se laisse absorber par « Ah oui, j'ai un projet magnifique, j'ai des clients, aujourd'hui, il y a de la trésorerie, tout va bien. » Et puis non, demain, tout va pas bien.
8: Donc, 2012, vous cessez votre activité. Ça a duré combien de temps ?
5: Et oui, parce qu'en fait, mon immeuble m'avait permis de pousser un peu plus loin, ce qui était à peu près inévitable.
8: Ouais.
5: J'aurais jamais dû construire cet immeuble-là. La raison est j'aurais dû arrêter avant. Enfin, la raison aurait dû m'alerter bien avant.
8: Ouais.
5: Mais il y en avait pas. Donc, voilà. Alors, en 2012, oui, là, tous mes anciens clients ne me redonnaient pas de commandes parce qu'eux-mêmes n'en avaient pas. Hein. C'était même pas. Enfin, je veux dire.
8: Il y avait un contexte quand même difficile.
5: Ah oui, parce que ça a duré quand même très très longtemps. Et là, il fallait bien se rendre à l'évidence que là, il fallait arrêter le plus rapidement possible.
8: Vous cessez l'activité, vous vendez l'entreprise, comment ça se termine ?
5: Alors, si on veut rentrer un tout petit peu dans le détail, j'ai eu une première chaudronnerie, c'était une création que j'avais fait dans une autre ville, qui, elle, a été liquidée. et il me restait la maison mère que j'avais du départ, qui aurait dû une deuxième fois aller au tribunal, et puis et là je gagne au loto. Mais alors, ça c'était incroyable. 3 jours avant d'aller au tribunal.
8: Non, vous rigolez.
5: Bah presque. C'est pas un vrai loto comme ça, mais j'ai quelqu'un qui m'appelle et qui me dit on a besoin de tes bâtiments pour faire du stockage.
8: D'accord.
5: J'avais 4000 mètres carrés, des ponts, enfin j'avais pas mal de... Et donc j'ai pu arrêter mon activité, on va dire proprement, cette deuxième activité, et louer les murs. Ouais. Et donc j'ai sauvé les murs.
8: Vous avez sauvé les murs, mais ce qui vous a manqué, c'est d'être accompagné.
5: Alors j'ai l'impression qu'il m'en manquait tellement de trucs déjà, mais en fait oui, non, c'était d'être accompagné. Il y a un moment, je me suis dit, mais on en parlait avec Philippe, mais je pense que j'ai eu le syndrome de l'imposteur, surtout au moment où ça allait pas. Et si j'avais rencontré d'autres chefs d'entreprise, là, je me serais aperçu que non, je pouvais le faire, mais qu'il fallait le faire différemment, parce qu'on gère différemment. Voilà, parmi toutes les choses que j'ai pu apprendre, mais on gère complètement différemment une entreprise en bonne santé et une entreprise qui est en difficulté. Mais c'est pas du tout les mêmes ressorts. On n'a pas les mêmes droits. Enfin, on peut vraiment. Et là, il faut se faire accompagner, parce que. Alors déjà, prendre des conseils auprès d'autres chefs d'entreprise, ça c'est majeur. Si j'avais été dans un CJD, si j'avais été à l'APM, si j'avais été dans un syndicat patronal, j'aurais rencontré des chefs d'entreprise, j'aurais vu les choses mais complètement différemment. Et peut-être que dès le départ, en étant opticien chaudronnier, je me suis dit là, ce qui m'arrive là, c'est parce qu'en fait, j'étais aveugle, ou c'était. Est-ce que j'étais trop audacieux? Est-ce que j'ai voulu me la jouer? J'en sais pas. Enfin, je me faisais tous ces reproches.
8: Mais certainement, beaucoup de patrons que vous rencontrez se font ces mêmes reproches, Philippe.
6: Bien sûr. Et il dit 2 choses intéressantes. Je suis allé trop loin. À un moment, il dit j'aurais dû arrêter plus tôt. Il l'a dit. Et effectivement, avec cet immeuble modulaire et autres, il repousse encore les limites de quelque chose qui est un peu inévitable. Et trop souvent, ça. Comme on a eu l'occasion de le dire, on s'en aperçoit. C'est-à-dire que beaucoup d'entrepreneurs veulent essayer de sauver à tout prix leur boîte et trouver une nouvelle activité et autres. Et à un moment, ils auraient dû tirer le tapis à ce moment-là. Puis la deuxième chose qui est intéressante aussi dans ce qu'il nous dit, c'est le syndrome de l'imposteur. C'est-à-dire qu'il n'est pas chaudronnier. Il est entrepreneur, il manage une entreprise, mais il ne connaît pas le métier de chaudronnier. Et aller demander de l'aide, ou en tout cas dans sa tête, on a parlé longtemps avec lui, aller demander de l'aide quand on se sent pas légitime par rapport au métier, c'est encore plus dur. Déjà, c'est compliqué pour un entrepreneur, en règle générale, parce qu'il se débrouille souvent tout seul, d'aller demander de l'aide. Mais en plus, quand vous n'êtes pas du sérail, vous n'êtes pas de ce métier-là, c'est encore plus complexe. Et là, on voit bien la combinaison de ces facteurs psychologiques qui conduisent malheureusement à ce qui lui est arrivé. Mais heureusement, il y a eu un coup de chance, comme il dit, j'ai gagné au loto, mais il y a eu un coup de chance. Mais malheureusement, il n'y a pas toujours ce type de coup de chance.
8: Pierre.
7: Il y a un chiffre, il y a une étude qui est sortie de BPI France il y a quelques jours, qui dit que 18% des chefs d'entreprise, des chefs de petites entreprises, se sentent extrêmement isolés.
8: 18% seulement ?
7: 18%, quasiment 1 sur 5 dit « je suis très isolé », et il y en a à peu près la moitié qui dit « je me sens assez seul ». C'est dire que cette solitude du chef d'entreprise, elle existe. Et pourtant, il y a beaucoup de choses qui existent face à ça. Il y a beaucoup d'outils qui sont mis en place. Il y a des associations, il y a des outils institutionnels.
8: Il y a des guides.
7: Il y a le fameux guide, merci Sandra de le rappeler, la boîte à outils du médiateur que nous avons mis en place, avec toutes les aides qui existent pour que les chefs d'entreprise puissent s'en saisir, donc sur le site médiateurdesentreprises.fr. Oui. Mais vous voyez, tout est là, et pourtant, le chef d'entreprise n'y va pas. Pour tout un tas de raisons, comme l'a dit Philippe, peut-être parce qu'il ne se sent pas légitime, etc. Et pourtant, le message à passer en permanence, c'est aller voir quelqu'un. Nous, on travaille tous ensemble. Qui que vous allez voir, on va vous amener, on va vous prendre par la main, vous amener vers la bonne personne, mais allez voir quelqu'un, ne restez pas seul aux premiers signaux de difficulté.
8: Qu'est-ce qu'il y a dans votre tête à ce moment-là? Est-ce que vous vous dites, non, j'ai créé cette boîte, une sorte d'ego qui se dit, non, mon bébé, je ne le vends pas et je ne l'arrête pas? Ou c'est, j'ai des salariés et je n'ai pas envie non plus de les mettre en danger ou de leur faire perdre leur emploi? Qu'est-ce qui se passe? C'est quoi la réflexion du chef d'entreprise à ce moment-là?
5: Alors, c'est tout, parce qu'en fait, mon épouse travaillait avec moi dans l'entreprise. Donc, il y avait le côté familial et pleinement, je veux dire, impliqué dans l'entreprise. Il y avait tous les salariés, bien entendu, parce que c'était, ils dépendaient aussi de l'activité. Et puis il y avait également cette notion où, c'est-à-dire que chaque mois qui passait quand je fabriquais cet immeuble, c'était à perte. Donc en fait, j'étais devenu aussi maintenant devenu joueur. Ça, c'était nouveau. Chaque mois je perdais, puis je me suis dit le mois suivant je repère. Et je le faisais sciemment parce que en fait c'était, je me disais mais le jour où ça redémarre, ça y est, le pari aura été gagné. Je tiens le temps de la crise, et puis après dès que ça redémarre, je reprends le train pour le gars qui fabriquait des wagons. Sinon, le problème c'est que j'arrive au bout. Et là, c'est là où je me dis, mais j'ai tout perdu. Enfin, j'ai tout perdu. J'en ai perdu quand même un sacré paquet. Et à la fin, on se disait, je peux pas arrêter. J'en ai jamais tellement. Donc, c'est encore pire.
8: Et là, ce que vous dites, et Philippe, vous allez rebondir, c'est que c'est le vide, c'est le burn-out, c'est la déprime du patron, quoi.
6: Il y a un épuisement,
8: psychologique,
6: il y a une volonté à tout prix de s'en sortir et de se dire, je vais me refaire. Hein. C'est un peu ce qui se dit. Dès que ça va repartir, je vais me refaire. Ce qu'il aurait eu en tête s'il avait eu quelqu'un à côté de lui. S'il avait eu des personnes à côté de lui qui, elles, n'ont pas ce même affect, ce même lien d'affect avec l'entreprise, auraient examiné les choses avec beaucoup de recul et beaucoup de discernement, et ça l'aurait aidé à éviter d'aller jusqu'au bout comme il l'a fait.
8: Ce qu'on dit souvent, c'est qu'un patron presque devrait se faire accompagner dès le départ de l'entreprise.
7: Oui, absolument. Il y a d'ailleurs des coachs de chefs d'entreprise, il y a de l'accompagnement, parce qu'il y a une frontière extrêmement fine entre l'espoir et le déni. Se dire je vais me refaire et puis ça va arriver, etc.
8: Ouais.
7: C'est bien, parce que c'est ce qui fait vivre le chef d'entreprise, qui dit toujours, oui, il y a un super contrat qui arrive, j'ai un nouveau projet, je vais pivoter. Mais il y a un moment, ça devient du déni. Mm-hmm. Et là, on continue à jouer, c'est ce que Jean a décrit. Et non, il faut faire un petit peu pause, se faire accompagner et trouver des solutions, avoir un effet miroir sur ce qu'on est en train de faire et sur ce qu'on doit faire pour l'avenir.
6: Et cette frontière entre, d'une part, le déni et l'envie de se refaire, elle est ténue. Et justement, c'est là l'avantage d'une personne extérieure, c'est qu'elle fera la part des choses en disant, là, tu es dans le déni, et là, il faut repasser à quelque chose de plus sérieux, il faut arrêter, ou il faut se prendre des mesures plus solides.
8: Bon, quand on est dans cette émission-là, ça se termine toujours bien, c'est-à-dire que vous avez rebondi, derrière, en l'occurrence, vous êtes devenu photographe, mais photographe des patrons, des entreprises, c'est intéressant ça.
5: Oui, c'est-à-dire qu'en fait, quand j'ai arrêté mon activité, je n'avais plus rien à faire du jour au lendemain. D'ailleurs, c'est aussi pour ça d'ailleurs que j'essayais de tenir aussi le plus longtemps possible, parce que je savais que j'avais rien derrière. Alors si, il y a la famille, il y a tout ça, mais il y a également quand même l'outil de travail. Donc du jour au lendemain, plus d'activité du tout. Même si j'ai arrêté, on va dire, proprement, j'avais quand même plus rien à faire du jour au lendemain. Là, je suis tombé donc en dépression, plus ou moins. Plutôt plus que moi. Et il y a un moment, je me suis dit, mais attends, mais quand j'étais gamin, je voulais ni être opticien, ni être chaudronnier. Mais, je ne savais même pas ce que c'était, d'ailleurs. Et je me suis dit, mais je voulais être photographe. Mes parents m'avaient absolument interdit d'être photographe, parce que c'était pas quand même une profession extraordinaire. Mes parents étaient pharmaciens, donc photographe, non, c'était vraiment un patachon. Donc, je me suis dit, mais non, je n'ai pas fait photographe, je vais faire photographe. Je vais faire des photos, et donc j'ai fait des photos. Alors j'ai fait des autoportraits parce que c'était très facile. J'étais à chaque fois là où il y avait le photographe, et je me suis pris dans l'entreprise et j'ai rejoué tout ce que j'ai pu vivre les derniers mois, voire les dernières années, en tant que chef d'entreprise en difficulté. Et ça a donné différentes photos de la vie de l'entreprise, en fait, et de l'entrepreneur.
8: Parlez-nous justement de ces séries photographiques. Il y en a deux principales. Et effectivement, vous relisez ce que c'est que l'entreprise. Vous allez voir des patrons. Et c'est ça, vous consacrez aujourd'hui votre activité à ça.
5: Alors, il y a eu plusieurs choses. Donc, cette première photo que j'ai faite juste après mon activité, même presque pendant que j'étais encore dedans, c'était le constat, je parlais de la vie de l'entrepreneur, donc c'était le constat qu'un chef d'entreprise pouvait souffrir en perdant une entreprise. À l'époque, c'était vraiment pas du tout dit au grand jour. Ensuite, avec un ami, on a fait des ouvrages qui s'appellent Les entreprises rayonnantes. L'auteur de ces ouvrages s'appelle Bruno Rost, et c'est Philippe qui m'a présenté ce fameux Bruno. Qui est
8: à un moment, quand on est patron, il faut rencontrer Philippe Fourquet.
5: Mais quand on est patron, il faut rencontrer des gens.
6: C'est le réseau. Voilà. C'est le réseau, il est fondamental.
8: Voilà. Donc, bien sûr, et là, il vous aide, le réseau, pour le coup.
5: Et oui, parce qu'un patron qui sort, c'est un patron qui s'en sort. Voilà. S'il faut dire juste une seule chose aujourd'hui, il y a un patron qui sort, c'est un patron qui s'en sort.
6: C'est fort.
5: Et donc, discuté avec ce fameux Bruno, il avait envie de faire des ouvrages, il m'a dit, toi tu vas faire des photos rigolotes de chefs d'entreprise, moi je vais les interviewer, et on va dans des entreprises, et on va voir toutes les bonnes pratiques qui sont faites dans des entreprises vertueuses. Et donc on fait plein d'ouvrages comme ça, et c'est une joie de les faire, parce que je fais des photos, mais en même temps, on rencontre des gens incroyables, enfin, parce qu'il y a des entreprises en France, mais qui sont formidables, dont on n'entend jamais parler, parce qu'en fait, on n'en entend parler que quand ça va pas, ou quand il y a un plan social, ou quoi que ce soit. Et ça, c'est vraiment dommage, parce que tous nos ouvrages, alors des fois, on nous dit « Oh, mais vous êtes des bisounours !» Pas du tout, il y a plein de choses extraordinaires qui se font dans des entreprises. Nous, ce qu'on essaye, c'est de les mettre en avant et de les mettre en valeur. C'est ça qui est génial.
8: C'est un des aspects des choses. Il va y avoir, on l'a dit, des centaines de milliers d'entreprises à reprendre d'ici 2030. C'est dans 4 ans, 3 ans et demi même. Il faut les connaître, justement, ces entreprises. Il faudrait presque un catalogue des super entreprises françaises pour amener les repreneurs à ces entreprises, Pierre.
7: Et puis, on a besoin de communication. Et je trouve que ces photos, c'est un outil de communication. Ce n'est pas vous que je vais le dire, Sandra. On a besoin d'images. On a besoin de voir. Nous, on raconte nos histoires, on parle, on a nos guides, papiers, etc. Mais des images, pour un chef d'entreprise, c'est extrêmement parlant. C'est ça, la vie d'un chef d'entreprise. Voilà des photos, voilà du vécu. Et derrière, il y a un commentaire qui explique. Je pense que c'est un très bel outil de communication. J'espère qu'il va se diffuser très largement. En tout cas, on va faire en sorte que plein de chefs d'entreprise ou potentiels chefs d'entreprise puissent le voir en se disant « c'est une belle aventure ». C'est une belle aventure qu'on ne fait pas n'importe comment, mais c'est une belle aventure.
8: Oui, c'est ça, qu'on ne fait pas n'importe comment. L'idée, c'est pas comme vous l'avez cru à un moment, je vais reprendre une chaudronnerie, ça va être génial parce que c'est ma passion. C'est aussi montrer, c'est dur, il faut qu'on se rencontre les uns les autres pour en parler. Voilà, que le réseau soit important et qu'on montre ce que c'est que la vraie vie du patron, quoi.
5: Faut un plan d'action. Oui. Si on doit reprendre, si on doit racheter une entreprise, je pense qu'il faut être accompagné par l'ancien dirigeant. Il y a des gens qui vont récupérer des entreprises à la barre du tribunal. Il faut qu'ils aient un plan pour essayer de voir au bout de combien de temps l'entreprise va pouvoir redégager des bénéfices. Parce que c'est difficile quand on est au tribunal de savoir. On cherche souvent le meilleur repreneur. C'est celui qui va peut-être reprendre un maximum de salariés. En fait, c'est lequel va réussir à remonter la boîte. C'est surtout ça qu'il faut. Donc, je pense qu'il y a avoir des plans raisonnables pour se dire comment est-ce qu'une entreprise va pouvoir être redressée derrière, au bout de combien de temps on va renouer avec les bénéfices. Ça, c'est important.
8: Un plan d'action, c'est ça qui est important.
6: Alors, pour l'accompagnement à la reprise, il y a une association qui s'appelle l'ARE, qu'il faut avoir en tête, association repreneurs d'entreprise, où des chefs d'entreprise bénévoles vont passer du temps, vont aider des repreneurs potentiels ou des cédants à faire que le maillage se passe bien entre le cédant et le repreneur. Et c'est un vrai travail. Et c'est très professionnel. Il y a même des formations qui sont données par l'ARE. Et donc, surtout, faut pas y aller les fleurs au fusil, un petit peu en disant tiens, comme vous le disiez, je vais reprendre une entreprise. Souvent, on voit des cas, et dans nos associations qui accompagnent les entreprises en difficulté, on le voit, c'est des cadres qui, à un moment, quittent leur entreprise et se disent, tiens, je vais reprendre une entreprise. Ça ne se fait pas comme ça. C'est pas parce qu'on a été cadre, même cadre de direction et autres, que reprendre une entreprise sera aisé. Donc attention à ça, faites-vous aussi là pour la reprise accompagnée par des professionnels.
8: ARE, le portail du rebond.
6: Le portail du rebond, quelle difficulté, bien sûr.
8: Évidemment, tout ça, approchez-vous de ces associations-là, de ces organismes-là, parce que c'est toujours très important de ne pas être seul. Le mot de la fin, Pierre Pelouzet.
7: Et je crois que vous l'avez dit, Sonia, Sandra, c'est très important de ne jamais être seul, quelle que soit la phase de l'entreprise. Au début, quand on reprend, quand on rencontre les premières difficultés, quand ça va très bien et qu'on se dit comment je vais continuer à aller mieux, à toutes ces étapes, il y a des gens qui sont là pour vous aider, vous accompagner. J'ai une difficulté avec un client, un fournisseur, il y a le médiateur des entreprises, bien sûr, j'en profite pour le rappeler. Mais voilà, quelle que soit la situation, il y a des gens. Sortez de la solitude. Un bon patron, je reprends la phrase que j'ai dit tout à l'heure, c'est un patron qui ne reste pas seul. Et je pense que c'est le mot de la fin, ce serait celui-là. Ouais.
8: On a une exposition cet été, Jean.
5: Ah oui.
8: À l'Orangerie du Sénat.
5: Une très très belle exposition.
8: Pour voir toutes ces photos.
5: Oui, du 14 au 25 août à l'Orangerie du Sénat. Et on pourra découvrir pour la première fois ma dernière série que j'ai faite sur les signaux faibles et qui est là pour aider les chefs d'entreprise à voir un petit peu à l'avance ce qui peut se produire dans l'entreprise ultérieurement, donc pour anticiper les difficultés. Donc ça sera exposé pour la première fois.
8: Et voilà, ce sera, vous le voyez, ce sera donc cet été. Merci à tous les trois d'être venus dans cette émission. Jean-Luc Ourioboury, photographe de l'entrepreneuriat, Pierre Pelouzet, médiateur des entreprises, Philippe Fourquet, secrétaire général du Portail du Rebond. Merci messieurs d'être venus dans cette émission nous parler de transmission, de reprise d'entreprise. Ne restez pas seuls, messieurs, dames, c'est le conseil du jour. Très bonne journée sur BFM Business.
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9: Bonsoir à tous, 19h30 pile en ce jeudi soir. Merci d'être là, bienvenue dans Tech & Co, la quotidienne. Bienvenue sur BFM Business et bienvenue pour la dernière de la saison. Et oui, après on passera en mode best-of et on reviendra frais et dispo, tout bronzé, espérons-le, le 24 août prochain. Ce sera la grille d'ailleurs de rentrée de tous les programmes de BFM Business. En tous les cas, ravi d'être avec vous pour ce soir avec un débrief de haute volée et au sommaire ce soir de Tech & Co, la quotidienne sur BFM Business. On va revenir un petit peu sur le Graal de tous ces systèmes d'IA, c'est le fait de donner un cerveau aux robots, et Mistral justement y pense, on va en parler dans un instant. On évoquera aussi bien cette petite musique qui revient de temps en temps et là qui se confirme visiblement, bientôt de la pub arrivera dans ChatGPT en France, c'est pas une bonne nouvelle. Et puis on évoquera dans la dernière demi-heure de ce Tech & Co pour cette dernière de la saison, les tops et les flops de nos débriefeurs. Vous allez voir, ça va saigner ce soir. Un grand merci d'être là, bienvenue, c'est parti pour Tech & Co, la quotidienne.
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9: L'intensité de France-Maroc, tout à l'heure, vous allez voir, vous allez le vivre juste avant, sur BFM Business, dans Tech & Co, la quotidienne.
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9: qu'est-ce qu'il faut pas faire pour appâter le chaland, mesdames, messieurs? Bonsoir Cédric Ingrand.
11: Salut François Sorel.
9: Comment ça va Cédric?
11: Écoute, comme dans un rêve, je peux pas te laisser partir en vacances sans qu'on se voit quand même.
9: Mais c'est vrai, et ça me fait plaisir, ça me touche énormément. Cédric Ingrand, qui est directeur général de Heavyweight Studio et qui est journaliste tech et que vous avez connu à l'époque de TF1 et de LCI, c'était il y a quelques années. Un grand merci d'être là, Cédric. À tes côtés, c'est Jean-Baptiste Kampf. Salut Jean-Baptiste.
12: Bonjour.
9: Fondateur de Kyber. Tout va bien chez Kyber?
12: Très bien, parfait.
9: Bon, si vous ne saviez pas ce qu'est Kyber, les replays de Tech & Co, tu nous expliquais ça il y a quelques semaines. Tout va bien, ça va? Ça décolle.
12: Tout va bien, c'était le Rise Summit et c'était Machina ces trois derniers jours.
9: Oui, donc, beaucoup d'événements IA en ce moment sur Paris.
12: Surtout, en fait, étonnamment, Rise Summit, qui n'était pas forcément l'événement IA, a réussi à avoir une dimension hyper, hyper internationale. Donc, vraiment, voilà. Il y a énormément, plus de la moitié des gens que j'ai vus étaient des Américains. Donc, ça arrive comme un des événements IA de référence mondiale et je suis assez étonné, mais
9: tant mieux.
12: C'est cool.
9: Tant mieux.
12: Super bien. Et pour nous, c'était génial.
9: Christophe Hennet est avec nous aussi ce soir. Salut Christophe.
13: Bonsoir François.
9: Senior Advisor chez Seven2, ancien président de Microsoft France et Asie du Sud. Et bien sûr, Frédéric Simorel. Pourquoi tiens?
13: Sorel.
9: Simorel. Oui, bon, on mélange Anthony Morel. C'est la fin de la saison. Là, on est en roue libre ce soir. Franchement, si vous avez un magnétoscope enregistré, parce que à mon avis, ça risque de déraper un peu ce soir. Magnétoscope, on explique ce que c'est pour les plus jeunes. C'était un appareil incroyable. On mettait des cassettes dedans. On appuyait sur play et rec et on enregistrait l'image et le son.
13: Il y avait plusieurs normes, V2000,
12: VHS. Faut que t'expliques ce que c'est une cassette en fait.
11: Oui, c'est ça.
9: V2000... Une cassette, c'était un truc avec une bande qui tourne à l'intérieur.
11: Une bande, c'est quoi?
13: C'est V2000, VHS et puis Betamax.
9: Et Betamax. Voilà. Écoutez, c'est pour vous montrer que, évidemment, la jeunesse est représentée sur ce plateau. C'était aussi ça, Tech & Co à l'époque. Enfin, ça n'existait pas, mais c'était de la tech. Bon, plein de sujets passionnants ce soir avec Frédéric, Jean-Baptiste, Cédric et Christophe. Et on va commencer par Mistral AI qui se lance dans la robotique. Le champion français de l'intelligence artificielle a présenté hier un nouveau modèle censé permettre à des robots de se déplacer dans des environnements complexes. Et notamment, vous le savez, le business, ce sera en entreprise. Après avoir appris aux machines à parler, Mistral veut désormais leur donner un corps. Anthony Morel nous expliquait tout ça ce matin. On l'écoute.
10: Oui, c'est ça. Faut imaginer un humanoïde qui se balade dans l'open space et qui vous apporte votre café à votre bureau. C'est l'une des démonstrations mises en avant par Mistral pour présenter Robostral Navigate. C'est le nom de ce modèle conçu pour servir de cerveau à ces robots, si l'on peut dire. Le rôle de cette IA, ça va être de permettre aux robots, de se déplacer de manière très fluide dans des environnements compliqués, des bureaux, des bâtiments résidentiels, des commerces, y compris s'il ne les a jamais vus auparavant. Concrètement, on va lui parler comme on parle à un collègue en langage naturel, et il va comprendre la consigne, analyser l'environnement qui l'entoure avec des caméras embarquées, naviguer au milieu des humains, au milieu des obstacles, et réaliser la tâche qu'on lui a demandé de manière autonome. Alors les applications sont nombreuses, hein. On peut penser à la logistique, à l'hôtellerie, les robots de livraison également, et pour Mistral, c'est une première incursion dans ce que certains considèrent comme la prochaine frontière de l'intelligence artificielle. C'est ce que dit notamment Jensen Huang, hein, le patron d'NVIDIA, c'est-à-dire l'IA qui va sortir de l'écran, des modèles qui ne se contentent plus de gérer du texte et des images, mais qui vont interagir avec le monde physique. Mistral y voit la première étape vers un agent incarné unifié, c'est-à-dire des robots qui seraient capables de réaliser des tâches de plus en plus complexes. Et c'est une nouvelle illustration. Peut-être que la France a une carte à jouer. On parle beaucoup de Vandercraft, hein, dont les robots maintenant travaillent dans les usines de Renault. On peut penser aussi à Amilabs, la start-up de Yann Lequin, avec ses World Models qui, là encore, veut faire sortir l'IA du monde virtuel et la faire entrer dans le monde physique, dans le monde réel. Et bien, avec Mistral, on a une nouvelle chance. Alors, face quand même à des géants américains et chinois, je pense à Figure AI ou encore à Unitree, pour ne citer que les plus connus.
14: Voilà, et on peut parler aussi d'Optimus, hein, le robot d'Elon Musk et de Tesla. Voilà, Mistral donc qui se lance dans cette nouvelle aventure, donc une IA pour les robots. Tiens, on va commencer par JB, tu suis un peu tout ça, j'imagine.
12: Évidemment, c'est très cool. Il y a quelques petites remarques quand même, c'est que contrairement à ce qu'on fait pas mal de fois à Mistral, là on n'a pas l'air d'être dans un modèle open weight, hein, ça a l'air d'être un modèle complètement propriétaire.
14: D'accord.
12: Attention, hein, c'est Robostral Navigate, hein, c'est pas un modèle qui gère tout le robot, hein, c'est vraiment être capable de se déplacer sans carte, hein, ce qu'on appelle le mapless, et le benchmark.
14: Avec une caméra RGB, je crois, il n'y a pas de LIDAR. Hein,
11: d'après voilà. Avec une simple caméra.
12: Une simple caméra, et il y a des benchmarks, notamment un benchmark qui s'appelle R2R, CE, Room to Room, les résultats ne sont pas les meilleurs, mais pas ridicules. C'est correct, en tout cas. Et surtout, il semblerait que le modèle soit assez petit, donc c'est assez intéressant. Je vois tout de suite les gens qui sont en train de me raconter que ça y est, Mistral fait de l'IA pour les robots. Là, c'est une des tâches des robots, mais en fait, quand tu regardes un robot, il y a quand même beaucoup, beaucoup de tâches. Et en tout cas, c'est là, aujourd'hui, on a l'impression quand même qu'on va se retrouver avec un modèle pour naviguer, un modèle pour le bras, un modèle pour faire quelque chose. Sachant que la tâche la plus difficile, hein, c'est faire la cuisine, parce que vous regardez le nombre de petites tâches que vous faites. Quand vous faites la cuisine, entre chauffer de l'eau, le mettre au micro-ondes, ouvrir une porte, ouvrir le frigo, aller récupérer des choses, vous allez voir. En fait, si vous décomposez tout ce que vous faites, c'est très, très compliqué. Et donc là, on n'est quand même pas sur un modèle qui va faire tout ça, mais c'est très cool que Mistral aille sur ce sujet-là. On va voir ce qu'ils font après.
11: Non, mais c'est cool, mais c'est intelligent surtout. Parce qu'évidemment, jusque-là, ils étaient sur la concurrence frontale avec les autres modèles de langage, concurrence assez dure. Là, ils arrivent sur un marché, on va dire, où d'abord, c'est que du B2B, clairement. Donc, ça veut dire qu'il y a de l'argent à prendre, ce qui est plutôt intelligent quand on est Mistral. Et puis, alors j'ai vu quand même, il y a des chouettes avancées, outre le fait que, de fait, tu n'as pas besoin d'avoir un LIDAR ou d'avoir du multicaméra pour que ça marche avec une pauvre caméra à 10 euros. Ils ont entraîné le modèle sur des contenus simulés. C'est très français, hein, tu apprends à marcher avant d'aller dans le couloir. Tu apprends à un robot qui n'a jamais vu un couloir. Et ce qui réduit en plus le coût de l'apprentissage. Non, c'est chouette. En tout cas, c'est une diversification bienvenue pour Mistral, qui en frontal face à Claude, OpenAI et les autres, forcément, pouvait peiner un peu, avait la souveraineté comme atout, mais ça ne peut pas être le seul atout.
14: Voilà, après, moi, je ne veux pas doucher cet enthousiasme qui est plutôt positif, et c'est très bien, mais on est loin d'un robot autonome qui pourrait faire la cuisine, qui pourrait faire le ménage.
12: Mais c'est vrai pour tout le monde, hein, je rappelle.
14: Il n'y a pas une boîte qui est un peu plus en avance.
13: Beaucoup de démonstrations qu'on a vues au CES, c'est radiocommandé. Hein.
14: Exactement. Mais on voit qu'il y a des startups qui commencent à apprendre, ont des IA qui apprennent les gestes que fait un humain. Mais le robot, en tout cas, il y a des caméras qui comprennent ces gestes-là et qui après arrivent à les reproduire.
12: Oui, juste la gestion de la main, c'est un budget et c'est une startup en soi qui va valoir plusieurs milliards.
14: Juste la main
12: et l'appréhension.
13: Même de l'équilibre. Alors
14: pas la compréhension de ce que fait la main.
12: On n'en est même pas là. Il faut comprendre, les robots, c'est beaucoup, beaucoup, beaucoup, beaucoup de tech. Tu c'est sûr, tu peux acheter une ITRI à 8000 euros, 5000 euros, mais bah, il fera quand même pas grand-chose, ouais. sauf si tu le contrôles par voilà. Kyber. Allez.
14: Oh là là là là là là, le petit tac comme ça, c'est beau, magnifique.
13: Non mais là-dedans, ce qu'il faut voir aussi, c'est toute la partie équilibre, parce qu'un robot, ça tient pas comme nous naturellement, notre cerveau qui
14: calcule. Là, t'as vu, ils sont sur roulette, hein, celui-là.
13: Sur roulette, mais même sur roulette. C'est-à-dire s'il porte un poids, même sur roulette, il va se pencher en avant. Est-ce que le poids en bas, la base en bas, va être suffisamment c'est le principe du parasol, hein, la base en bas est suffisamment lourde pour justement. Si on lui donne un poids lourd, là c'est un café, là, ça va. Et après, c'est vrai que là, c'est ce que tu dis, Cédric, il est entraîné surtout dans des données synthétiques, enfin des données virtuelles. Faut voir ce que ça donne en environnement réel où la lumière change, il y a des humains qui se baladent au milieu, donc il va falloir tout ça. Maintenant.
14: Des enfants
13: Non,
14: mais c'est des.
13: Mais maintenant, voilà, ce qu'il faut saluer, c'est que ça y est, on se lance et on n'hésite pas
12: à. Et tu noteras que la roue, c'est aussi ce que fait Enchanted Tools avec Mirokai.
14: Mais bien sûr mais on peut imaginer. Alors, en plein de partenariats.
12: La bipédie est quelque chose de finalement assez compliqué à gérer et t'en as pas forcément besoin.
13: Mais tu sais ce qu'on m'a dit Jean-Louis Costanza là, de Wondercraft, là, il m'a dit que pareil, les roulettes c'est assez complet. Enfin, quand je prenais l'exemple du parasol, c'est vraiment ça. Il faut vraiment un poids assez lourd en bas pour porter des parts.
12: Il faut avoir un centre de gravité assez bas.
13: Pas pour le café, hein, Wondercraft c'est porter des pneus.
12: Si jamais t'as fait du Segway en fait, tu l'as vite vu.
14: C'est lourd un Segway.
12: C'est lourd un Segway. Et pour cette raison d'ailleurs, c'est parce qu'en fait, pour avoir ta stabilité, il faut te mettre du poids. Mais évidemment, plus tu mets du poids, moins t'as plus c'est coûteux de se déplacer, moins t'as de batterie,

0: effectivement, aujourd'hui, on a vu Mistral arriver. Bon, avec le chat, je crois que tout le monde a un peu oublié le fait que ça pouvait effectivement se positionner directement par rapport aux interfaces conversationnelles. Donc, ils ont fait un virage, comme tu le disais, vers le B2B. Donc ça, c'est bien. Plutôt vers l'industrie, puisqu'ils se sont engagés avec des modèles de développement qui consistent à aider les clients à mettre en œuvre des modèles d'IA et des solutions IA un peu entre guillemets à la palantir chez les clients avec un nombre limité de grands comptes. Donc ça a du sens pour eux de montrer qu'ils continuent à être dans une démarche d'innovation. Tout le monde perçoit que la prochaine frontière est la robotique et c'est beaucoup plus compliqué que ce qu'on peut percevoir de l'extérieur, ça je veux bien le croire. Mais je trouve que c'est assez intéressant. Le fait de se positionner également avec une technologie sans LiDAR, mais avec une caméra toute simple qui voilà, a pris un modèle simulé, mais qui apparemment peut se réentraîner dans un contexte bon, qui fait qu'on ne pourra peut-être pas l'acheter comme ça et ça marchera, il y aura un peu d'accompagnement.
1: Là, il manque juste un truc dessus, c'est le bouton. Enfin, là, c'est des Chinois, enfin, c'est visiblement un robot chinois, c'est le bouton d'arrêt. Parce que oui, mais c'est obligatoire en France.
0: L'autre chose qui me paraît intéressante, c'est qu'ils n'ont pas une stratégie qui consiste à développer eux-mêmes des robots, mais à plutôt se positionner pour développer une plateforme logicielle.
1: Non, là, je parlais du robot mécanique et ils ne sont pas, entre guillemets, impliqués là-dedans. C'est aux Chinois de montrer.
0: Bon, après, moi, ce que je vois, c'est que Nvidia, d'autres acteurs sont très actifs aussi sur cette vision d'arriver à développer une couche logicielle sur laquelle la robotique va pouvoir se développer. Donc, ils s'adressent quand même à un marché ultra compétitif, mais peut-être ils peuvent, autour de ça, embarquer sur certaines applications verticales, peut-être plus simples, des acteurs européens, tu vois, qui pourraient développer du hardware autour.
1: Hein, circule dans le... Il va cartographier un peu les bureaux, tu vois, selon chez qui il est utilisé, si les données peuvent rester en France.
2: Et ce que tu dis, c'est intéressant, c'est que Mistral, ils ont quand même pas mal travaillé sur leur OCR, hein, qui est un très très bon OCR. Ouais. Ils ont pas mal travaillé sur Voxtral, hein, qui était leur partie voix. Donc en fait, tu vois qu'ils se diversifient pas mal sur les types de modèles. Et en fait, il y a plein de besoins, en fait, parce qu'on va avoir pas forcément un modèle qui fait tout, mais plein de modèles spécialisés pour des tâches spécialisées, de la voix, de la reconnaissance d'image, de la reconnaissance de vidéo, etc.
3: Alors évidemment, ça fait rêver, hein, ces robots qui pourraient être demain dans les usines, qui sont déjà dans les usines, mais on voit que là, on essaie de franchir un nouveau cap.
1: Ouais, mais il faut vraiment que rappeler ce que je dis, on est dans des monotâches.
3: Mais bien sûr, c'est quand on voit on va dire encore la progression possible de tous ces trucs-là, on se dit quand même que l'être humain est une machine incroyable. C'est vrai que
2: alors surtout, tu vas faire le calcul de quelle est ta consommation d'énergie en tant qu'humain,
3: mais bien sûr,
2: et de ton cerveau et la consommation d'énergie de ton cerveau. Et là, tu vas faire ah ouais, quand même.
3: Le mec qui a inventé ça, il est pas mal quand même.
2: C'est quand même pas mal fait.
3: C'est pas mal foutu. Hein,
2: parce que quand tu regardes combien ça consomme une H100, c'est un kilowatt.
1: Non mais et puis j'imagine que l'IA
2: si ton cerveau consomme un kilowatt, on a un petit souci.
1: L'IA doit calculer aussi toute cette consommation d'énergie, puis piloter tous ces petits robots aussi. Enfin là, ça doit être une trentaine de petits mécanismes pour bouger un peu tout ça, donc je pense que voilà, l'IA va piloter tout ça, mais
3: bon, voilà, donc mais c'est plutôt positif. Tu fais un peu le ronchon, JB.
2: Pas du tout. Regarde une main. Ouais. Regarde combien tu as d'articulation. Regarde combien tu as de cerveau moteur. Ouais. C'est pas 20, c'est 100 que tu dois avoir sur un robot.
1: Il
2: a une pince, ok. Mais
1: sur les Rendercraft, ils en ont une quarantaine, je crois, 40-45. Et puis là, je voyais, comme il est monté sur roue, il n'a pas tout le système de jambes.
2: D'accord, mais en fait, tu vas vite beaucoup plus. Et en fait, c'est un vrai problème parce que ça coûte très cher. Aujourd'hui, la partie moteur, en fait, c'est quasiment un tiers, voire la moitié du prix d'un robot.
3: C'est pas Optimus qui est plutôt en avance là-dessus, parce que moi, que je vois des vidéos de robots Optimus qui arrivent à prendre délicatement des œufs, des vers, etc.
2: À quel prix? Moi, je te fais un super moteur. Il coûtera 1000 euros le moteur.
3: Non, mais à quel prix? Après, bon, on sait que ça coûte cher aujourd'hui, mais dans 10 ans, ça coûtera 5 fois moins cher, etc.
2: Le prix des cerveaux moteurs.
3: C'est-à-dire que techniquement, on arrive à le faire, ça coûte très cher.
2: Bah, tu noteras, le prix des cerveaux moteurs, c'est quelque chose qui descend relativement peu. Et c'est un vrai sujet.
1: Un bras robotique, c'est hors doigt articulé. C'est t'as six moteurs déjà. Juste le truc que je pince, je prends. Donc après, tu rajoutes pour la main, tu rajoutes la consommation électrique,
3: Et ben voilà. Écoutez, donc
0: on est très on est très efficace en énergie.
3: Ouais.
0: Nous les humains.
3: C'est ça, c'est ça. Non, mais
0: par rapport à
3: ça. Je trouve que c'est intéressant de se dire que finalement, quand on compare un humain à ce que fait aujourd'hui le nec plus ultra de la technologie, on est une machine qui est inégalable pour l'instant. C'est quand même assez vertigineux.
1: À 20h, on doit rentrer chez soi, on doit se nourrir, on doit aller se coucher, lui il peut continuer.
0: Ah oui, bon.
3: Ouais,